0: car c'est une émission de Michel Arnaud, à qui vous devez beaucoup, car dans son cabaret Milan Larsouille, vous avez écrit les paroles d'une chanson que voici.
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0: Car vous avez copié à la main les paroles de la chanson de Serge Gainsbourg, Le Poissonneur des Lilas.
2: Oui, Le Poissonneur des Lilas. Et c'est, j'avais été voir, parce que je visitais un peu les cabarets parisiens, n'ayant pas du tout fait, la vocation d'être un chanteur de professionnel, quand malgré moi, je suis devenu professionnel, c'est-à-dire que j'étais payé pour chanter, ce que je faisais avant gratuitement, j'ai dit, il faut aller voir un peu les gens qui font le même, qui font ce métier. Alors j'ai été dans tous les cabarets, puis j'ai abouti au Milan Larsouille, où j'ai découvert quelqu'un d'assez étonnant, qui ressemblait pas aux autres. Alors je suis revenu plusieurs fois, et comme j'avais pas de magnétophone, ça n'existait pratiquement pas, je suis venu avec un carnet, et je notais les paroles. Et c'était Le Poinçonneur des Lilas, et l'artiste, c'était Serge Gainsbourg. Je suis le premier à avoir chanté Serge Gainsbourg
0: oui,
2: au cabaret.
0: Et à l'époque, il n'avait que deux fans à part vous, c'était Yves Montand et Simone Signoret, qui venaient le voir plusieurs fois par semaine en croyant à son avenir. C'est drôle, hein.
2: Ils étaient venus au Milan.
0: Oui, oui.
2: Ben oui, bien sûr.
0: Alors,
2: bien
0: il se trouve que si vous notez ces paroles, c'est parce que vous avez accepté presque par surprise de participer à un concours, les numéros 1 de demain. Et ce concours, vous le devez à quelqu'un qui se faisait appeler Onésime Grosbois.
2: Absolument.
0: Onésime Grosbois, pianiste.
2: Pianiste, voilà, pianiste, fait un peu country,
0: exactement.
2: Un peu cowboy, quoi.
0: Et c'est lui qui vous inscrit, Hugo Frey, sans vous le dire au numéro 1 de demain.
2: Sans me le dire, il m'a inscrit, et quand j'ai su ça, j'ai dit, bon, c'est peut-être un signe, et je me suis présenté, et j'ai été accueilli par un monsieur qui avait l'air épaté de me voir, du culot que j'avais de me présenter comme chanteur avec la voix cassée que j'avais. Et ce monsieur s'appelait Pierre Delanoë.
0: Oui, et qui était à l'époque directeur artistique d'Europe numéro 1.
2: Il était directeur artistique d'Europe numéro 1. Et à ce titre-là, je suis rentré comme candidat. J'ai passé les quarts de finale, les demi-finales, et à la finale, je me suis classé
0: deuxième. Oui.
2: Mais c'était on savait pas si le premier c'était un chanteur d'opéra.
0: Oui.
2: Alors Pierre Delanoë est venu vers moi, il m'a dit, écoute mon petit, toi tu vas faire une carrière. Le gars là qui est le chanteur d'opéra, il est bon, mais il a pas le niveau peut-être pour faire une grande carrière. Donc c'est toi qui devrais avoir le premier prix, mais pour la décence de par rapport au public, on va donner le prix à l'autre. Et donc lui a gagné le concours, mais il n'a pas fait de carrière, le malheureux. Et moi, ma carrière a débuté à ce moment-là.
0: Oui. Alors il se trouve que Onésime Grosbois, qui s'appelait, je crois, François Vermeil. Oui. Il vous avait repéré dans ses cabarets où vous chantiez un peu pour gagner votre vie, mais en espérant un jour acheter une ferme et pas être chanteur, Hugo Frey.
2: Absolument. J'ai jamais rêvé d'être chanteur quand j'avais 10-12 ans, pour plusieurs raisons, parce que j'estimais que je savais pas chanter, et surtout parce que j'avais un frère qui chantait d'une façon merveilleuse, qui est naturel, qui n'avait jamais pris de leçons de chant, mais qui quand même préparait la direction d'orchestre symphonique. À ce titre-là, il a rencontré Boulez quand il était étudiant, et Boulez lui a dit, arrêtez de faire ces études, vous avez commencé trop tard, vous ne réussirez jamais dans la direction d'orchestre. En revanche, je vous ai entendu chanter, vous avez une carrière devant vous internationale, vous avez une des plus belles voix du siècle.
0: Extraordinaire. Alors il se trouve aussi, j'en reviens à l'émission de Michel Arnaud, que juste après votre premier passage,
2: oui,
0: Philippe Bouvard, jeune journaliste, interviewe votre sœur Pascale Audrey.
2: Oui.
0: Je sais pas si vous en souvenez.
2: Oui, je me souviens, oui.
0: Elle évoque sa carrière, elle est toute triste au départ. Elle a fait une carrière incroyable parce qu'elle a fait de l'opérette, elle a fait des comédies avec Roger-Pierre Jean-Marc Thibault,
2: oui,
0: et elle a joué classiques.
2: Oui. Oui, elle aurait pu faire une carrière beaucoup plus longue, mais elle a commencé très rapidement à... elle a un peu hérité comme moi, elle n'avait pas vraiment le feu sacré elle n'avait pas envie d'être une star, une vedette populaire, alors que à l'occasion d'un concours qui a été organisé, je crois, par le journal Marie-Claire ou Elle, hein, de un des plus importants magazines de féminins. Ils ont organisé un concours avec qui aimeriez-vous passer le week-end. Ils ont sorti. Il y avait une dizaine d'artistes français. Et en finale, il n'y en avait plus que trois. Il y avait Michel Morgan, que je me souviens de Michel Morgan, Brigitte Bardot et Pascal Audrey. Voilà. Et c'est elle qui a gagné.
0: C'est fou, hein.
2: Donc elle aurait pu faire une carrière beaucoup plus importante qu'on le croit, mais elle a commencé à jouer des personnages qui étaient des jeunes filles un peu martyrs. Genre Bernadette Soubirou, Anne Frank.
0: Oui.
2: Elle a joué le journal d'Anne Frank et puis elle a joué, elle a joué, je ne sais plus quel autre personnage. Elle, on lui a proposé, je crois, Soubirou, la petite,
0: la miraculée de Lourdes.
2: Voilà. Elle a dit, je ne vais pas passer ma vie à faire. Les gens qui ont vu la Vierge, etc. Et donc elle a refusé beaucoup de elle était exigeante, très exigeante.
0: Et vous aussi, vous étiez exigeant. Alors, il se trouve que vos passages dans les cabarets, vos premiers passages, vous chantez surtout des chansons en langues étrangères que vous avez repérées dans les folklores.
2: Bah, notamment en espagnol et en portugais. Alors, l'explication, comme je n'ai jamais voulu être chanteur, mais que j'ai toujours aimé chanter. Quand j'étais à l'église, je chantais en latin, sans comprendre un mot, bien sûr, comme tout le monde, et j'aimais ça. Et puis après, j'étais pas scout, mais j'étais dans un collège où il y avait une chorale. Alors j'ai tout de suite chanté et j'ai remarqué qu'il y avait pas mal de chansons qui me plaisaient beaucoup. C'était souvent des chansons qui venaient des États-Unis que chantaient les scouts. Et ce qui m'intéresse dans le folklore, c'est que justement, comme dit Charles Trenet, on ne connaît pas le nom de l'auteur. Et donc il n'y a pas du tout le type qui a écrit la chanson, il n'a pas du tout écrit quelque chose pour gagner de l'argent. Il a écrit parce que ça sortait de son cœur et de sa tête. Eh bien, je me suis intéressé à ces musiques qui, par ailleurs, sont des musiques qui viennent à la fois d'Europe centrale, d'Amérique du Sud, enfin d'Espagne, Italie, Roumanie, Russie. Et c'est ça, la musique américaine, c'est une musique d'émigrants. Les immigrants ont un point commun, ils sont tous des gens pauvres, qui fuient la violence, le totalitarisme d'un État, et qui vont dans un autre pays pour pouvoir faire une vie. Donc c'est un folklore très riche en énergie. C'est ça qui m'a intéressé, c'est pour ça que j'ai fait beaucoup d'adaptations de chansons américaines.
0: Il se trouve que lorsque vous signez votre contrat avec Eddie Barclay, vous allez faire votre propre répertoire, et surtout, il y a un problème au départ, c'est que votre nom s'écrit avec deux F, et qu'il va y avoir une erreur de secrétariat.
2: C'est une erreur d'un journaliste, oui, mais c'est une erreur qui avait un sens qui pratique pour moi, parce qu'il y avait le même nombre de lettres dans Auffray et Hugues. Donc on pouvait faire ça dans une affiche carrée.
0: Oui.
2: Et comme moi j'aime bien les choses claires, mais c'est une erreur. J'aurais dû par la suite garder les deux F, parce que je me suis posé la question, pourquoi il y a deux F, Auffray? Il y a deux F parce que c'est deux mots. Il y en a un qui va de A-U-F, Auf,
0: oui.
2: Et qui veut dire en dehors, au-dessus, ou voilà. Et Frei, qui est comme free en anglais, ça veut dire libre, en dehors et libre.
0: Ce qui vous colle parfaitement.
2: J'ai trouvé que ça me collait parfaitement et j'ai gardé ce nom.
0: Ah, il se trouve aussi que votre première grande tournée, vous l'avez faite avec une gagnante des numéros 1 de demain, qui est Dalida. Ça a été votre première tournée en première partie.
2: Oui. Dalida est devenue vedette assez rapidement et elle a eu ce geste pour moi de me prendre la première partie. Alors je bénéficiais d'un système d'enregistrement micro qui était supérieur un petit peu à la moyenne des chanteurs de l'époque.
0: Oui, mais et ça vous a porté
2: parce qu'elle elle veillait à avoir un bon micro et un bon ingénieur du son.
0: Voilà. Et vous en avez profité. Il y a eu un autre moment dans votre vie qui est important qu'on va évoquer à travers une autre date, le 7 janvier 1965. À tout de suite sur Sud Radio avec Hugues Auffray.
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0: Les clés d'une vie, mon invité Hugo Frey, j'irais Benjamin de la chanson française, en sens inverse, si j'ose dire.
2: C'est gentil.
0: Et donc, il y a cette nouvelle tournée avec le Dôme le 9 novembre, d'autres dates dans Toulouse, et une date importante, le 7 janvier 1965, j'ai retrouvé dans les archives, c'est le jour où vous passez votre examen d'entrée à la SACEM, avec un sujet imposé, un passant qui cherche sa route, et vous écrivez « Qui me dira ?»
2: Qui me dira ?
0: Ouais, vous en souvenez ?
2: Ah, c'est drôle, ça me fait plaisir de vous m'évoquer ce souvenir. Moi, j'avais un trac fou parce que je me voyais pas du tout en train d'écrire une chanson. Alors, c'était la première fois de ma vie, on m'enferme dans une pièce, c'était vraiment la porte fermée, il n'y avait pas de personne pour m'aider, un papier, un crayon, et vas-y. Alors, le sujet, je ne me souviens pas le sujet, c'était...
0: Il y a un passant qui cherche sa route.
2: Et j'ai écrit « Qui me dira ?»
0: Oui.
2: Quel est mon chemin ? C'est oui, effectivement. À l'époque, je cherchais ma voie parce que nous sommes passés un peu vite sur avant d'être à Europe 1 pour faire le concours de les numéros 1 de demain. J'avais vécu un drame qui a bouleversé ma vie. C'est la mort de mon frère qui avait cette voix magnifique. Et qui, lui, m'avait élevé un peu à la place de mon père qui était divorcé à l'époque. Pendant la guerre, c'est Francesco, mon frère, qui m'a élevé. Et quand il est mort, ça a été un coup de massue que j'ai pris sur la tête, terrible. Et je ne savais pas du tout où j'en étais. Mais je m'étais déjà marié, j'avais déjà deux enfants, lorsque est arrivée cette aventure avec Pierre Delanoë, qui m'a tendu la main. Faut bien dire ce qui est. Il était puissant et je vais commencer une carrière. Et Barclay, donc, m'a engagé. Et j'ai écrit mon examen. J'ai fait mon examen. J'ai retrouvé le texte l'autre jour.
0: Oui.
2: Je sais pas où il est maintenant parce que c'est compliqué. Mais je vais le retrouver. Qui me dira quel est mon chemin? Pendant longtemps, je l'ai cherché.
0: Et il est au musée de la SACEM, bien encadré à la SACEM pour votre...
2: Oui et non, parce que Pierre Delanoë avait beaucoup de respect pour moi. Il disait, avec un tel, je fais ce que je veux. Avec toi, je fais ce que je peux. Et il a pas tort. On a co-signé beaucoup de chansons qu'on a écrites ensemble. Mais pendant longtemps... J'ai souffert un peu, je dois dire, que quand on m'accueillait, on me disait « Ah, les chansons de Bob Dylan que Pierre Delanoë a traduit et a adapté pour vous. » Et moi, je frémissais en disant « Mais vous savez, j'ai été déterminant dans ma participation. » Parce que, par exemple, on s'était presque pas fâché, mais dans la très belle chanson « La fille du Nord », assure-toi qu'un bon châle de laine la protège du froid et du vent. Et lui, il voulait un manteau de laine. Et moi, je voulais pas un manteau parce que j'ai dit les manteaux sous la pluie, c'est ridicule. Je voulais un châle.
0: Exactement.
2: Un châle, comme les chanteuses de folklore portugais, elles chantent avec un grand châle. Et des petits mots comme ça, mais c'est très important, ça.
0: Il y a quelqu'un d'autre qui vous a repéré aussi en premier et à qui vous devez aussi beaucoup, c'est Maurice Chevalier, Hugo Frey.
2: Alors, il y a eu un comment on appelle ça, quand ils choisissent quelqu'un pour un film.
0: Un casting, oui.
2: Il y a un casting. C'est Barclay qui me dit, il y a un casting pour Maurice Chevalier. Il cherche un petit jeune qui va venir avec lui aux États-Unis. Parce que il va donner un concert pour aider un hôpital qui soigne des enfants malades.
0: Oui, c'est le bal April in Paris, qui est une tradition américaine.
2: Voilà, une grande tradition américaine. Oui. Et Maurice Chevalier passe un casting. Alors, sont passés devant lui des gens que je ne vais pas citer, parce que je les ai battus, donc c'est moi qui gagnais. Mais il y a eu tous les plus célèbres de l'époque, il y en a eu au moins 7 ou 8. Et c'est moi qui ai été choisi par Maurice Chevalier. Je sais pas pourquoi, je me suis posé la question et maintenant je sais pourquoi. Je crois qu'il a compris que j'étais le seul qui n'avait pas au fond de lui l'ambition de devenir une vedette.
0: Oui.
2: Et ça, elle l'a touché.
0: Oui. Remarquez, c'est peut-être la seule chose que vous avez ratée.
2: C'était le naturel que j'avais, alors que les autres avaient prémédité.

0: Je suis arrivé à Copenhague et j'ai assisté aux répétitions. Et pendant les répétitions, j'ai repéré une petite bonne femme, toute petite fille, jeune fille, très jeune. Elle avait 16 ans. Elle s'appelle Diliola Cinquetti. C'est une chanteuse italienne qui, elle est toujours vivante et elle chante très bien. Et alors, comme moi, comme je suis quelqu'un qui a beaucoup d'instinct et de flair, j'ai dit c'est elle qui va gagner. Donc j'ai été la voir. Après la répétition, je lui ai dit, ma petite fille, tu vas gagner. Je lui ai dit en italien, parce qu'à l'époque, je parlais couramment. Et elle m'a dit, mais non, personne me connaît. Mais si, tu vas gagner. Et elle a gagné.
1: Elle avait 16 ans à l'époque.
0: Elle avait 16 ans. Et quand même, l'instinct m'a conduit, parce que c'est pas l'ambition. J'étais sincère, j'étais à côté d'elle pour la soutenir pendant les résultats. Et au fur et à mesure que son nom apparaissait en montant, elle m'embrassait de temps en temps. Chaque fois qu'il y avait des points pour elle, elle se précipitait sur moi, elle m'attrapait par le cou et elle m'embrassait sur la joue. Et le lendemain, le lendemain, il y avait une photo dans la presse locale en disant « Diliola Cinquetti, 16 ans, vient de gagner l'Eurovision ». Elle était en compagnie de son fiancé.
1: Remarquez, vous n'avez pas mal choisi.
0: Elle était déjà mariée avec deux enfants.
1: Alors, il se trouve qu'en plus, bon, elle a gagné. Et qui l'a pris sous sa coupe absolument ensuite en France, c'est Maurice Chevalier, qui a aussi cru en elle, curieusement. Il a fait un duo avec elle.
0: Voilà.
1: Et aujourd'hui, elle est animatrice à la télévision en Italie. Et elle fait quelques concerts encore. Elle est en pleine forme.
0: Je sais, j'ai entendu dire ça.
1: Alors, il se trouve, juste après, il y a aussi l'Olympia, et c'est là où vous avez créé, Hugo Frey, le Skiffle Group, qui était une nouveauté à l'époque, votre formation.
0: Oui, parce que je reviens encore sur mon passé, j'avais jamais eu l'ambition d'être personnellement un chanteur, une vedette, tout seul sur scène. Alors, je me réfugiais dans ce que j'aimais, c'est-à-dire le chant choral. J'aimais beaucoup chanter à deux ou trois ou quatre voix. Et j'ai dit, ben pour ça, il faut que j'ai des musiciens. Donc j'ai engagé trois musiciens, avec moi ça faisait quatre. Et on a commencé à chanter le fameux Santiano, etc., qui va le conduire jusqu'à aujourd'hui.
1: Et à l'époque, vous n'avez pas la tenue des autres, vous êtes en pantalon de velours, en chemise de cow-boy, en bottes. Déjà votre tenue d'aujourd'hui.
0: Exactement. Je me souviens aussi d'une petite anecdote. J'étais à Marseille et Charles Aznavour vient me voir. Exceptionnellement, parce que moi j'ai connu Charles Aznavour à ses débuts. Oui. J'avais repéré qu'il allait être dépassé Becco, et à cause de ça, il avait beaucoup d'estime pour moi.
1: Je crois qu'il voulait prêter un jour votre matériel de tournée pour ses chansons.
0: Oui, enfin, je lui avais rendu quelques petits services, et ce jour-là, il vient me voir dans la loge, j'allais rentrer en scène. Alors il dit, mais ça commence à sonner, il faut t'habiller, habille-toi. J'ai dit, mais Charles, je suis habillé. Il m'a dit, mais tu vas pas chanter comme ça. J'étais en jean et en t-shirt.
1: Ouais, ça a marché.
0: Voilà, j'ai dit, mais bien sûr que si. Et c'est comme ça que j'ai débuté avec ce style-là.
1: Et puis, il y a une autre chanson qui est liée à une personnalité exceptionnelle que vous avez rencontrée.
2: C'est une
1: Les crayons de couleur, car vous avez rencontré avec les crayons de couleur Martin Luther King.
0: Et tu sais où vous savez où je l'ai rencontré?
1: Au Palais des Sports.
0: Au Palais des Sports. Oui. Si je suis au Palais des Sports dans quelques jours, c'est parce que justement, j'ai ce souvenir-là, j'ai rencontré Martin Luther King, qui est venu me féliciter après, et qui m'a envoyé une lettre formidable quand il est rentré aux États-Unis. Cette lettre, je l'ai conservée, et je la relis de temps en temps.
1: Il se trouve que vous étiez là parce qu'Harry Belafonte était présent, et il vous avait demandé de venir pour une soirée pour le mouvement des droits civiques.
0: Voilà, c'était la première fois qu'il y avait un concert organisé, c'était Harry Belafonte.
1: Oui.
0: Alors, je vous signale, tu vois, on est des traîtres, là, on se fait semblant de se vouvoyer, alors qu'on se tutoie.
1: Toujours à la radio.
0: Alors, vous savez, il faut pas que je perde le fil de mes idées, Harry Belafonte a enregistré Le Cœur Gros, en anglais. C'est une chanson que j'ai composée, en pensant à tous ces gens qui sont malheureux. Ça s'appelle Le Cœur Gros, et ben, Belafonte l'a enregistré.
1: Ben, nous, on n'a pas le cœur gros, on est très heureux.

0: de continuer à parler avec vous dans quelques instants, avec une autre date, le 18 février 2012. À tout de suite sur Sud Radio avec Hugo Frey.
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1: Sud Radio, les clés d'une vie, mon invité Hugo Frey. Nous parlerons tout à l'heure de ce 9 novembre, retour au Palais des Sports, au Dôme de Paris, avant la tournée, une tournée de plus, avant les suivantes. 18 février 2012, ce jour-là, vous êtes en Moselle, près de Thionville, à Saint-Gich, pour inaugurer la 6e école Hugo Frey. Et j'ai vu sur Internet des images de cette inauguration.
2: Oui, je m'en souviens. C'est très émouvant, surtout que moi, j'ai pas été un bon écolier, au sens propre du mot. Je suis un enfant dyslexique. C'est-à-dire que j'ai eu énormément de mal à apprendre à lire, à écrire et à calculer. Je suis dyslexique, il y a tous les mots de...
1: Oui.
2: Voilà, je suis un vrai 10.
1: Et mais vous avez 10 sur 10 dans la chanson.
2: Mais les 10 sont des gens qui sont souvent très très très instinctifs et ils ont une intelligence qui est instinctive. Et actuellement, je lis beaucoup de livres de science. Je m'intéresse en particulier à la physique quantique. Alors, vous allez me dire comment ça se fait qu'un adulte comme moi qui ne sait pas faire une division ni une multiplication correctement peut-il s'intéresser, qu'est-ce qu'il peut comprendre de la physique quantique? Et ben voilà, c'est le problème des 10. Ils sont pas intelligents pour certaines choses, mais plus intelligents que les autres pour d'autres.
1: Alors, cette école, vous êtes interviewé et vous dites que vous êtes très heureux parce que ce sont les parents et les élèves qui vous ont choisi.
2: Ah oui, ce sont les parents et les élèves qui choisissent le nom de l'école,
1: oui.
2: C'est ça. Oui, bien sûr. J'ai dit simplement que quand on m'a proposé ça, j'ai dit je veux que vous organisiez une sorte de concours démocratique. Ça sera l'occasion d'apprendre aux enfants ce que c'est que la démocratie. Alors, l'origine grecque du mot démocratie, c'est la parole au peuple. Donc le peuple dans les écoles, c'est les enfants. Et si aujourd'hui, on comprenait ça, on ferait peut-être un peu plus attention à ce que les enfants pensent et veulent, en faisant attention qu'un enfant, ce n'est qu'un enfant. Il peut pas raisonner comme un adulte. Donc, je voulais que ça soit les enfants qui choisissent le nom du chanteur et la chanson qu'ils voulaient.
1: Alors, il y a eu plusieurs chansons, mais il y a une chanson aujourd'hui qui est dans les écoles, notamment en CE2 où il y a des chorales, et j'en ai vu, avec cette chanson.
3: Je voudrais t'emmener, petit frère.
2: C'est vrai.
1: Je connais un petit garçon de 10 ans qui chante Petit Frère parce qu'il l'a appris à l'école dans les chorales.
2: Voilà, moi aussi j'ai découvert ça récemment parce que c'est une chanson qu'on n'entendait pas tellement à la radio. Parce qu'il y a un peu rupture souvent entre le goût profond du peuple et les radios. Ceux qui choisissent les chants que vont aimer les auditeurs de telle et telle, telle émission. Alors cette chanson... Oui, je vous disais tout à l'heure, je crois que c'est un dénommé Guy Magenta qui a fait la musique. Et je crois avoir fait la musique, les paroles avec Vlyn Bugy.
1: Exactement.
2: Avec qui j'ai fait pas mal de chansons et que je considère avoir été à mes côtés comme une sage femme qui aide une maman à mettre son enfant au monde. Autrefois, il y avait ce qu'on appelait les sages-femmes.
1: Oui.
2: C'était pas les médecins qui mettaient les enfants au monde. La sage-femme aidait la maman à mettre son bébé au monde. Et Vlyn Bugy, elle m'a appris à faire des chansons, elle m'a montré. Et le seul fait d'être avec elle, elle était toujours assise quand elle écrivait. Je lui dictais ma pensée. Et moi, je marchais. J'étais toujours debout et je marchais de long en large. Et j'ai compris une chose, c'est que moi, je ne peux pas écrire une chanson en étant assis. Donc, il faut bien quelqu'un qui le note. Et elle a noté beaucoup de choses. On a fait des paroles ensemble, moitié-moitié, ça je le dis franchement. Des fois, c'est elle qui a mené l'idée et moi qui la développais. Mais en général, c'est moi qui a mené les idées.
1: Et il se trouve en plus que Vin Bugy, son père, Géo Cogé, a écrit avec Vincent Scotto, entre autres, J'ai deux amours, c'est lui l'auteur.
2: Il a écrit des chansons merveilleuses, je crois qu'il a écrit près de 1000 chansons.
1: Exactement. Alors, il se trouve que ce sont des chansons que les enfants fredonnent, mais vous n'avez en théorie jamais écrit pour les enfants, Hugo Frey, au départ.
2: Oui, je me suis, encore ce matin, je m'en suis rendu compte, parce que ce matin, j'ai vu le nom de quelqu'un qui, lui, a écrit toute sa vie pour les enfants. C'est pas le même. Moi, j'ai jamais eu une ambition secrète. Je suis pas comme Brassens. Brassens, c'est un génie. Moi, je suis pas un génie. Mais j'ai un point commun avec Brassens, c'est que la musique est plus importante que tout. C'est la musique qui comporte les paroles. C'est à vous de découvrir quelles sont les paroles dans cette musique. Mais il faut d'abord être séduit par la musique. C'est la beauté de la musique qui va vous donner l'énergie pour écrire les paroles. Et donc, c'est ça que j'ai découvert. Et quand j'ai découvert le sujet, eh bien, c'est assez facile d'écrire. Mais il faut que la musique me plaise. Si la musique ne me plaît pas, ce qui était le cas de Adieu, Monsieur le Professeur, quand Vlin Bugy m'a apporté un projet qui s'appelait Adieu, Monsieur le Professeur. Non, elle l'appelait Au revoir. Je ne sais plus, elle avait un nom impossible. Au revoir, Monsieur Grégoire.
1: Eh bien, on va l'écouter.
2: Voilà. Alors ça, c'est une musique que j'ai proposée. Et la musique existait, oui, qu'on m'a proposée, oui, n'allait pas du tout. Elle était en mineur. Pour les auditeurs, ils comprennent pas la différence entre mineur et majeur. Mais mineur, c'est triste, et majeur, c'est grandiose. Et il fallait une chanson hymne. Donc j'ai corrigé cette musique. Et j'ai corrigé le nom de Grégoire par professeur. C'est quand même plus fort. Adieu, Monsieur le Professeur, que au revoir, Monsieur Grégoire.
1: Alors, je crois que cette chanson, l'idée est née aussi à une distribution des prix où vous avez vu un professeur partir à la retraite.
2: Ah oui, ça m'a fait, j'avais envie de pleurer. Oui. Parce que quand elle a eu fini son discours pour dire, en disant adieu à ses enfants, et à cette école, moi j'ai dit, mais qu'est-ce qui va se passer? On va chanter quelque chose. On peut pas rester comme ça, les bras. Eh bien, elle s'est levée, elle est partie. Personne, on l'a applaudi, c'est tout. Mais applaudir, ça veut rien dire. J'ai dit, il faut chanter quelque chose. Et c'est là que j'ai proposé à Vlin, qui est en même temps, parce que ça, c'est très important. Ça, c'est de la physique quantique. En même temps que moi, elle avait un projet qui s'appelait Au revoir, Monsieur Grégoire.
1: C'est fou, hein?
2: Ouais.
1: Alors, il se trouve que ces élèves, vous les rencontrez toujours après l'inauguration, vous parlez avec eux, et il y a quelqu'un dont vous parlez, parce que cette chanson, pour vous, est très chère à votre cœur.
3: Il s'appelait Stubo.
2: Le cheval blanc.
1: Et oui, et le cheval blanc, ben vous en parlez aux enfants, car ça leur parle dans les écoles.
2: Oui, mais je n'ai jamais eu de cheval blanc. J'ai expliqué que j'ai jamais été scout, que j'ai jamais écrit de chansons pour les enfants, et que les chansons que 9 fois sur 10, ce sont des inventions. Je n'ai jamais eu de cheval. Mes petits garçons, j'ai rêvé d'avoir un cheval. J'étais le meilleur cavalier à l'école de Sorèze, où j'étais dans le Tarn pendant la guerre, où on montait à cheval. Eh bien, je n'ai jamais eu de cheval à moi, et je ne veux pas dire que je me suis vengé, mais je me suis rattrapé que 30 ou 40 ans plus tard, en écrivant une chanson et en m'appropriant un cheval à l'âge de 8 ans.
1: Voilà. Je crois que vous avez eu un club hippique aussi pendant une période en Haute-Savoie. Vous avez eu un club hippique en Haute-Savoie à Flaine, je crois.
2: Un club
1: hippique.
2: Ah, un club hippique, je n'ai pas compris. Oui, oui, oui. Non, j'ai toujours pareil. Je suis inspiré par des faits divers de la vie, mais souvent auxquels je n'ai pas, dont je n'ai pas été victime forcément. Mais j'ai eu peur que mes petits enfants ne connaissent pas l'ivresse que j'ai eue moi en faisant du ski. Quand j'avais 8 ans, je faisais du ski et je pensais qu'un jour je serais champion du monde de descente. Je n'ai pas été champion du monde, mais j'ai eu l'occasion de descendre une pente avec le champion, le créateur du ski mondial, qui s'appelle Émile Allais,
1: oui,
2: que j'ai connu. Il avait 90 ans, il faisait du ski comme un jeune, et j'ai skié avec lui à Flaine. Et c'est à Flaine que j'ai eu l'idée, les propriétaires de la station de Fresnes, oui, voulaient que ça marche en été, mais ils savaient pas quoi faire. Alors quelqu'un a dit il faut consulter Hugo Frey, il a des idées tous les jours, des idées nouvelles. Et j'ai proposé de monter un stage de vacances en été qui s'appellerait l'été indien, où on aurait des petits poneys et les enfants profiteraient de ça pour apprendre à monter à cheval.
1: Et puis il y a une autre épreuve que vous avez faite avec Gérard Klein, c'est la route du sel, qui était quelque chose d'aussi un périple très particulier.
2: Ah oui, la route du sel, c'était la route qui permettait de remonter le sel qui arrivait d'Afrique du Nord au Sainte-Marie-de-la-Mer. À l'époque, Sainte-Marie-de-la-Mer, c'était c'était au bord de la mer.
1: Oui. Hein.
2: Et le bateau arrivait là, on déchargeait le sel et c'était remonté jusqu'à Rodez par des chevaux. Et donc, je connais un cavalier qui avait été à Saumur, qui avait un club, et qui était de Rodez, et qui a eu l'idée de ressusciter la route du sel. On partait donc des Sainte-Marie-de-la-Mer, et on montait jusqu'à Rodez. Ça fait, je sais pas, à peu près...
1: 300 kilomètres.
2: Combien?
1: 300 kilomètres.
2: 300 kilomètres, ouais. Oui. Et ça faisait 8 jours d'équitation. Et j'ai fait 9 fois les routes du sel pour aider ce type qui s'appelait... son nom m'échappe au moment de le dire. C'est stupide. Alors que c'était un homme merveilleux... Il est décédé il y a pas très longtemps, ça m'a fait beaucoup de peine. En tous les cas, grâce à lui, j'ai vécu cette route du sel neuf fois.
1: Et puis il y a eu un spectacle prestigieux que vous avez organisé pour le cadre noir de Saumur, Hugo Frey.
2: Ah oui, ça c'est pas, en revanche, une victoire. Et alors, quand j'ai su ça, c'était un peu justement grâce à celui dont j'ai pas trouvé le nom. Ah là là, ça m'énerve. J'arrive
1: à Saumur.
2: Comment ça s'appelle la ville?
1: Saumur.
2: Oh, à Saumur.
1: Oui.
2: Saumur. J'arrive à Saumur et je dis non, un chien, je vais être accueilli par le responsable quand il va me voir arriver avec mes bottes country, ma veste à franges en cuir à franges, il va me prendre pour un clown, un rigolo quoi. Et sur le palier il y avait les marches d'escalier pour arriver à l'école. J'étais en bas, et en haut, il y avait celui qui m'accueille. Il écarte les bras, et dit « Salut, cher cousin !» C'était le général Durand, qui était directeur de Saumur. C'était mon cousin.
1: Incroyable.
2: Je ne le connaissais pas. Et donc, il m'a accueilli, et j'ai pu faire, par la suite, un spectacle qui était magnifique. J'aurais voulu faire... C'était avant Bartaba, hein,
1: oui.
2: Je le dis tout de suite.
1: Oui.
2: Je pense qu'un jour je pourrais peut-être refaire ce spectacle à Paris, au Zénith.
1: Oui, parce que c'est un spectacle fabuleux. En plus, le cadre noir de Saumur, on l'a un peu oublié. Ça s'appelait au départ l'école des troupes à cheval, et c'est parce qu'ils étaient habillés en noir qu'un journaliste, un jour dans le Sport Illustré, ainsi que Charles Péguy, ont dit c'est le cadre noir à cause de la tenue.
2: Ah oui.
1: C'est né comme ça.
2: Ah bon, je savais pas.
1: Alors tout ça, c'est votre activité de ces dernières années. Ça, c'est le passé. Maintenant, on va parler du futur avec la date du 9 novembre 2025. À tout de suite sur Sud Radio avec Hugo Frey.
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1: Sud Radio, les clés d'une vie, mon invité Hugo Frey. Donc, je dirais pas que c'est votre rentrée parce que vous avez toujours chanté, mais le 9 novembre 2025, vous retrouvez le Dôme de Paris.
2: Voilà.
1: Donc, salle chère à votre cœur, au temps voilà. Où elle s'appelait le Palais des Sports.
2: Oui, le Palais des Sports, c'est maintenant le Dôme.
1: Oui.
2: À l'époque, c'était vraiment le Palais des Sports. Et donc, j'ai fait ce premier concert pour la lutte contre le racisme. Mais par la suite, j'ai été un peu étonné parce que j'ai jamais été invité pour les concerts de SOS Raciste.
1: Moi, j'ai lancé autre chose.
2: Mais c'est comme ça, la vie.
1: Alors, quand je dis que ce n'est pas un retour, mais une continuité, parce que finalement, vous n'avez pratiquement jamais cessé de chanter en
2: jamais.
1: Tournée.
2: J'ai jamais, parce que il y a plusieurs raisons. Non, mais la raison, c'est que moi, j'ai toujours chanté, et je pense que c'est naturel. C'est comme pour un oiseau qui chante. On lui demande pas à un oiseau pourquoi tu chantes. Mais c'est vrai que c'est plus difficile aujourd'hui, simplement parce que pour chanter, il faut. C'est bien de chanter avec pour un public. On ne chante pas pour soi. Il faut pas raconter d'histoire. On a du plaisir pour soi à faire plaisir. C'est du plaisir à donner. Moi, je n'aime pas trop les cadeaux. J'aime pas les surprises. Souvent, c'est des mauvaises surprises. Mais en revanche, j'aime bien donner ou offrir quelque chose. Quand vous chantez pour quelqu'un qui vous écoute et qui vous écoute vraiment, vous avez c'est comme l'image qui revient de la glace, quoi. Vous êtes heureux de sentir que la personne vous a compris. Et donc je chante toujours et au dôme, ça va être pour moi une émotion complémentaire parce que les années ayant passé, maintenant j'ai beaucoup d'amis, j'ai des enfants, petits-enfants et arrière-petits-enfants. Il y aura des surprises.
1: Ça c'est magnifique. Alors moi je vous ai vu plusieurs fois sur scène et c'est vrai que là c'est une salle de 3800 places, mais il y a eu des moments où les salles étaient beaucoup plus intimes car vous avez eu des hauts et des bas dans votre carrière.
2: Oui. Oui, j'ai eu des débats avec les médias surtout, mais pas dans les salles. J'ai eu la chance de ne jamais avoir à annuler un spectacle parce qu'il y avait pas assez de monde. J'ai toujours rempli les, même si c'était des petites salles qui avaient, c'était des salles qui faisaient 800 personnes par exemple, c'était, il y avait 800 personnes. Il y avait même quelquefois 900 personnes qui se présentaient en disant, ah, on aurait dû faire deux jours.
1: Voilà.
2: Je dis peut-être que deux jours ça aurait été trop, mais voilà. Mais c'est vrai, il y a eu un peu des légendes sur la vache enragée que j'ai mangée avant. Non, la vie ne m'a pas, la vie m'a épargné, mais pas dans les le décès de mon frère, ça a été une épreuve épouvantable que j'ai du mal à vivre encore. Et mais le reste, le destin m'a épargné quand même.
1: Et à chacun de vos concerts, et ce sera le cas au Dôme de Paris pendant toute la tournée, il y a une chanson incontournable.
2: Ça c'est Vlid Bugy.
1: Ça c'est extraordinaire.
2: Alors l'émotion forte qu'il y a dans cette chanson, nous l'avons puisée, Vlid et moi, chacun de notre côté. Elle, c'est la mort de sa sœur, qu'elle aimait beaucoup, qui est morte de maladie.
1: Dont elle a pris le prénom d'ailleurs.
2: Elle a pris le prénom, oui. C'est ça. Et puis moi, c'était mon frère. Donc en rapprochant nos deux émotions vécues, nous avons écrit, créé ce personnage qui n'existe pas, ni pour elle, ni pour moi. Enfin, moi, j'ai pas une petite sœur. Ma petite sœur, c'est pas Céline. Hein. Et elle, c'était vraiment sa sœur, mais elle a inventé aussi ce personnage qu'elle m'a apporté. Là où j'étais pas d'accord, c'était la musique qui ne convenait pas. Et on a refait la musique avec le compositeur qui était en titre. Mais je peux vous dire que la musique à l'origine, c'était pas du tout ça. Parce que il faut que cette musique fasse lever les gens qu'ils aient envie de chanter. C'est un hymne, c'est pas une chanson, c'est un hymne.
1: Oui, et je crois que la plus grande chanteuse mondiale vous doit la vie grâce à cette chanson, Hugo Frey, et c'est sa mère qui vous l'a raconté.
2: Ah oui. Sa mère m'a raconté que quand elle a été enceinte de son 14e enfant, elle a dit à son mari, c'est une Canadienne évidemment, Madame Leclerc.
1: Madame Dion.
2: Madame Dion, pardon. Oui. Pourquoi j'ai dit Leclerc?
1: Parce que Félix Leclerc.
2: Ah, Félix Leclerc, oui.
1: Thérèse Dion, donc.
2: Oui, Canadienne. Elle m'a dit, voilà, j'avais 13 enfants, déjà. Nous n'étions pas très riches, loin de là. Et avec mon mari, je lui ai dit, tu sais, 14, on n'y arrivera pas. Donc on peut pas garder cet enfant. Et puis, ils ont pris cette décision. Et dans un taxi, où elle roulait, elle a entendu la chanson Céline. Elle a écouté la chanson, elle a été bouleversée, il a dit à son mari, je reviens sur mon idée, on gardera l'enfant, si c'est une fille, elle s'appellera Céline.
1: C'est fou, hein. Comme quoi, le destin...
2: Mais c'est vrai. On n'a pas parlé de physique quantique, mais
1: c'est le destin.
2: Mais le destin, c'est la physique, n'est explicable que par la physique quantique.
1: Alors, il y a aussi beaucoup d'artistes d'aujourd'hui qui vous doivent quelque chose, Hugo Frey, il faut le rappeler, et ils doivent quelque chose à travers cette chanson en particulier.
5: c'est un fameux trois mâts.
2: Mais
5: comme
2: oui.
5: Comme un oiseau, mystère, Santillano.
1: Renaud connaît cette chanson par cœur, voilà. Il n'est pas le seul.
2: Voilà,
1: car
2: ouais.
1: Renaud a été un fan, je crois qu'il vous attendait à la sortie des concerts, il vous demandait les autographes, il recueillait même les poils de votre chien.
2: Les poils de mon chien, oui.
1: Ouais.
2: Oui, c'est, qu'il a collé sur la photo où je suis avec le chien, qui vit toujours, qui est décédé malheureusement, mais celui qui vit toujours, heureusement pour nous, c'est Renaud, et chaque fois que je vois Renaud, on parle de ce chien que j'aimais beaucoup, qu'il aimait beaucoup. Et lorsque j'attaquais Santiano sur scène, mon chien qui était avec moi sur dans les coulisses, sage, au moment de Santiano, il venait me rejoindre sur scène et il aboyait après le public. D'un air de dire, allez, maintenant c'est fini, partez.
1: Et d'ailleurs, vous dites de Renaud qu'il est le petit frère que vous n'avez pas eu.
2: Exactement, c'est quelqu'un que j'ai adoré, que j'adore toujours. Nous étions à son mariage.
1: Oui, son dernier mariage.
2: Voilà.
1: Oui.
2: Et il est venu au nôtre.
1: Oui.
2: Avec Muriel. Parce que je me suis marié assez récemment, quoi.
1: Oui, vous êtes un jeune
2: marié.
1: Et
2: il a connu mes enfants, ma femme, mes enfants, ma vie, il connaît tout. Et il a écrit son c'est pas la mer qui prend l'homme, c'est l'homme qui prend la mer. Moi, ça c'est un rêve que j'ai eu parmi tant d'autres. J'ai eu rêvé d'être champion du monde, pas de faire du ski, mais d'être champion du monde de descente en ski. Et c'est un rêve qui ne s'est pas accompli, mais enfin, je skie pas trop mal. J'ai rêvé d'être marin et de passer le Cap Horn. Eh bien, je ne suis pas marin et je n'ai pas passé le Cap Horn. Mais j'ai pas dit mon dernier mot.
1: Non, mais vous avez surtout en public des vagues d'applaudissements, ça compense.
2: Alors j'ai surtout des amis. J'ai rencontré Tabarly, j'ai rencontré les plus grands, et actuellement un de mes meilleurs amis qui est vraiment comme un grand frère, parce que lui il est professeur de mathématiques, il aurait été avec moi nécessaire. Il s'appelle Jean-Luc Vandenhead. Jean-Luc VDH. VDH, c'est le plus grand marin du monde. Il a les trois records qui ne seront jamais battus. Trois records de navigateur. Et avec lui, j'avais dit, j'aimerais bien passer le Cap Horn. Il m'a dit, quand tu veux.
1: Après la tournée, de préférence.
2: Peut-être qu'après la tournée.
1: Alors, il y a aussi quelqu'un d'autre qui vous a chanté dans la rue alors qu'il était totalement inconnu et il chantait cette chanson. C'est Coluche qui chantait l'épervier dans la rue.
2: Ah oui. Mais Coluche, il aimait beaucoup le ski folk group.
1: Oui.
2: Sa maman m'aimait beaucoup. D'ailleurs, sa maman me connaît très bien parce qu'elle m'aimait beaucoup. Oui, je sais qu'il savait que je chantais des chansons sud-américaines et il aimait ça.
1: Voilà. Et donc, vous avez connu Coluche à ses débuts, alors qu'il débutait avec Romain Bouteille au Café de la Gare.
2: Vraiment.
1: Quand il n'était pas le Coluche de l'époque.
2: Voilà quelqu'un que je regrette de ne pas avoir connu, c'est Romain Bouteille.
1: Ah, c'était incroyable.
2: Je sais, je suis passé à côté.
1: Écoutez, moi j'ai vu des émissions de radio, il est tellement hors du temps qu'il débutait quand la session se terminait. Il ne parlait pas pendant l'émission et quand on rendait l'antenne, il parlait. C'était absolument immontable, c'était un génie de l'humour. Et Coluche doit beaucoup à Romain Bouteille.
2: Oui, je sais, c'était quelqu'un d'extraordinaire, mais je l'ai raté.
1: Et Coluche, vous l'avez beaucoup connu, mais vous avez évité les soirées dans sa maison du Montsouris.
2: C'est pas moi qui ai évité, c'est que je me suis exclu moi-même, et lui m'a aussi, il a renoncé à m'inviter parce que autour de lui, ses copains riaient de tout ce qu'il disait. Ça c'est déjà très bien, mais des fois il riait peut-être trop bref. Oui. En tout cas, il buvait beaucoup. D'alcool, de vin, il fumait beaucoup, pas que du tabac.
1: Oui.
2: Et c'était pas mon truc. Alors moi, ni buveur ni fumeur, je ne faisais pas partie de la bande à Renaud. Mais ça, je lui en veux pas du tout, parce que j'aurais été très mal à l'aise. Une seule fois, je suis rentré sur les invitations d'Edith Piaf. Je suis allé dîner avec Edith Piaf, qui était avec sa bande.
1: Oui.
2: C'est la plus mauvaise soirée que j'ai passée de ma vie. En sortant de là. Je vous le dis franchement, j'ai vendu, on disait rendre, j'ai rendu tout mon dîner. J'ai vomi, tellement j'étais malheureux. Et quelques temps après, chez Patachou, où je chantais, j'ai croisé, comment elle s'appelle, on vient d'en parler,
1: Édith Piaf.
2: Édith Piaf.
1: Oui.
2: Et elle m'a pris à part et elle m'a dit, vous avez souffert quand vous êtes venu dîner chez moi. J'ai dit oui, un peu madame. Elle m'a dit oui, je m'en suis aperçu, mais c'est normal. Et voilà, vous êtes comme ça, mais vous ferez carrière, vous inquiétez pas, tout va bien.
1: Et vous faites, non seulement vous faites carrière, mais moi je cherche le secret de votre éternelle jeunesse, parce que sur scène, vous êtes aujourd'hui dans le Guinness des records comme le plus vieux chanteur du monde. Le record était détenu par Bob Hope jusqu'à maintenant,
2: ah oui,
1: qui a arrêté à 94 ans.
2: Ah bon?
1: Oui. Charles Trenet rêvait de chanter encore à 100 ans et de dire, je vais faire Bercy, comme ça je dirai au revoir et Bercy, et je serai le fou 100 ans.
2: Ah.
1: Mais vous, quel est le secret de cette jeunesse, Hugo Frey?
2: Ben, j'ai été raisonnable. Je n'ai pas fumé, j'ai pas bu depuis très longtemps. Et ça me fait du bien. Et puis j'ai la chance d'avoir une jeune femme maintenant avec moi. Après avoir une vie de famille très réussie, que j'ai beaucoup aimée. J'aime beaucoup mes enfants, mes petits-enfants, mes arrière-petits-enfants. Mais c'est pas suffisant pour vivre. On a besoin. Donc j'ai Muriel qui est de la Haute-Savoie. C'est la ma jeune fille de la Haute-Savoie. Et avec elle, j'ai une vie très très normale et très agréable parce que très professionnelle. Elle est près de moi. Ça c'est très important. La solitude d'un artiste est très dure.
1: Moi je me souviens d'un voyage en train où je vous ai croisé. Vous m'avez parlé de Muriel, vous vous interrogiez, vous n'étiez pas encore ni fiancé ni marié. Vous êtes longtemps interrogé et puis ça a été le miracle de votre vie.
2: Mais ça fait oui ça c'était une sorte de miracle. Je l'ai connue, elle était toute jeunette, mais vraiment jeune. Ça fait pratiquement 30 ans que je la connais.
1: Mais vous les faites pas.
2: Alors on est mariés que depuis 4 ans maintenant. Deux ans.
1: Le mariage en viager, en quelque sorte.
2: Voilà. Mais il paraît que moi, je suis dans les dyslexiques comme moi ont facilement des réussites tardives. Parce que c'est une deuxième carrière que je suis en train d'attaquer.
1: Oui, exactement. Alors, donc il y a le Dôme, il y a plusieurs villes de France, dont Toulouse, chère à Sud Radio, le 2 décembre. Toulouse, c'est important pour vous.
2: Ben, Toulouse, c'était Los Angeles quand on était à Sorèze dans le Tarn et que mes frères prenaient le petit train pour aller à Toulouse pour écouter un chanteur d'opéra parce que dans la famille c'était l'opéra uniquement. Et ils allaient écouter le papa de Claude Nougaro.
1: Exactement, Pierre Nougaro.
2: La Bohème.
1: Exactement.
2: De Puccini, qui était notre opéra préféré.
1: Et puis, dans ce répertoire où il faut choisir les chansons, il y en a une autre qui est incontournable.
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1: Le petit âne gris, une chanson que Brassens aurait aimé écrire, Hugo Frey.
2: Alors, ça, j'ai jamais voulu aller voir Brassens, en dehors, je le voyais dans tous ses spectacles, le plus souvent possible, mais je n'allais pas le voir après pour lui demander un autographe. Une seule fois, j'ai été dans les coulisses parce que j'avais acheté le livre de ses chansons et je voulais qu'il me le dédicace. C'était un peu intéressé parce que je disais au moins le livre il va prendre de la valeur parce qu'il est dédicacé par Brassens. Et il y a eu une photo qui a été faite. J'ai mis presque 50 ans pour la récupérer, cette photo.
1: C'est fou, hein.
2: Et Brassens, c'est pour moi un génie. Vraiment un génie comme La Fontaine, c'est quelqu'un comme ça. Moi, je le mets au-dessus d'Aragon au niveau écrivain et au niveau philosophique surtout. Et pourquoi j'ai parlé de Brassens?
1: Parce qu'il adorait cette chanson.
2: Oui. Il adorait. Après sa mort, j'ai dit je suis vraiment un imbécile. Pourquoi j'ai pas été le voir comme beaucoup d'autres chanteurs en se débrouillant pour se mettre à côté pour avoir une photo. Je suis un imbécile. Alors, je vais aller voir son secrétaire.
1: Gibraltar.
2: Alors, pour les auditeurs, je dirais que Brassens l'avait baptisé Gibraltar parce qu'il était imprenable.
1: Exactement.
2: En fait, c'est un copain. Ils avaient été déportés.
1: Ils étaient au STO ensemble ou en 43.
2: Voilà, ensemble. Et lui, il travaillait au Crédit Lyonnais. Et quand il a eu besoin de travailler, de gagner de l'argent, il savait pas comment faire. Et il a dit à son copain, viens avec moi. Donc c'était son comptable. Eh bien, j'ai été le voir dans son passage, je sais plus comment ça s'appelle, le passage où il habitait là.
1: Une impasse, oui.
2: Une impasse misérable. Et je lui ai dit, j'ai une question à vous poser. Il me connaissait, évidemment. Est-ce que Brassens connaissait mes chansons? Il a dit, mais bien sûr, il connaît tous les chanteurs. Mais moi, personnellement, est-ce qu'il y avait une chanson qu'il aimait beaucoup? Il a dit oui, non seulement il l'aimait, mais il aurait voulu l'écrire. C'est laquelle? C'est le Petit Âne Gris.
1: Petit Âne Gris que vous chanterez donc au Dôme de Paris, que vous chanterez en tournée.
2: Je rappelle... Avec un couplet complémentaire, vous savez.
1: Ah bon? Oui, vous avez écrit un couplet plus, je sais.
2: J'ai écrit un couplet à la demande d'un curé. C'est pas lui qui m'a demandé que j'écrive le couplet, mais je l'ai écrit pour lui. Il s'appelle le Père Joseph. Il était curé d'un village à côté de Strasbourg, qui s'appelle Stiel, où, après la guerre en 1945, alors qu'on n'avait pas un sou, et on était dans la misère, maman a reçu une lettre d'une dame qui avait travaillé comme nurse pendant 7 années, elle avait élevé ma petite sœur. Et au moment de la guerre, elle était alsacienne, elle était repartie à Strasbourg. Et comme c'était la fin de la guerre, les Allemands étaient partis, elle a contacté ma mère, elle a réussi à retrouver l'adresse, et elle a dit « j'aimerais revoir la petite Pascale ». Et je suis venu passer le Noël en 45 à Strasbourg, à Stiel. Et là, le curé m'a dit « mais pourquoi vous faites pleurer les enfants ?» Je les aime beaucoup, ils aiment vos chansons, mais vous les faites pleurer. Céline, il pleure, Stubol, il pleure, adieu monsieur le professeur, il pleure. Et leur petit Âne Gris, il pleure. Je suis rentré chez moi, j'ai écrit un couplet pour le Père Joseph, je vais vous le dire. Enfant inconsolable, de grâce, ne pleurez plus. Dans cette modeste étable, votre âne est revenu. Pour les nuits de Noël, réchauffez l'enfant nu. Pour les nuits de Noël, réchauffer le petit Jésus.
1: C'est un miracle. Et ce n'est pas un miracle, mais une certitude. Vous serez le 9 novembre au Dôme de Paris, en tournée ensuite, le 2 décembre à Toulouse, et toutes les autres dates sont sur Internet. Et continuez ainsi pendant des années. Et comme je sais, vous préparez un nouvel album, vous reviendrez dans les Clés d'une Vie.
2: J'espère bien. J'ai encore 3 albums.
1: Bon, ça fera 3 Clés d'une Vie à faire bientôt.
2: Allez. Merci 96 000 fois.
1: Eh bien, merci du fond du cœur, Hugo Frey, et très vite, et à toujours.
2: Jacques, au revoir.
1: Les Clés d'une Vie, c'est terminé pour aujourd'hui. On se retrouve bientôt. Restez fidèles à l'écoute de Sud Radio.
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1: Et on est parti pour ce 10h-13h, les débats de l'été. Je vous souhaite la bienvenue sur Sud Radio si vous nous rejoignez. Et puis une bonne matinée si vous continuez à nous écouter. Merci de votre fidélité. Vous savez quel est le numéro de téléphone qu'il faut que vous composiez. Voyons si autour de cette table on le connaît.
2: Oui.
1: Allez-y, tous en cœur.
3: 0826 300 300.
1: 0826 300 300. Vous n'étiez pas très convaincus les gars. Peut-être que vous bossez pour une autre radio. Il va falloir qu'on en discute à la pause. Eh bien, il me reste à vous dire bonjour. Tout d'abord à la réalisation, Anthony Urvois. Bonjour à vous.
4: Bonjour la fine équipe, j'espère que vous allez bien, que vous avez passé une bonne matinée.
1: Eh ben oui, merci également Jérémy qui nous attend au standard, enfin qui vous attend au 0826 300 300. Bonjour Jérémy.
5: Bonjour Anthony, bonjour à toutes et à tous.
1: Albin Texera, bonjour.
6: Bonjour Anthony, bonjour à tous.
1: Dans un instant, nos rendez-vous, d'ailleurs on en a deux.
6: On en a deux, à commencer à 10h, on va s'intéresser à la faune sauvage et les incendies après la manifestation à Fontainebleau. Il y a une manifestation pour dénoncer justement ce bilan climatique. Et ben, on va faire le bilan qui s'annonce catastrophique à l'échelle nationale pour la faune sauvage. On sera avec Yannick Dagneau, photographe animalier, président de l'association Pour une forêt vivante. Et à 10h15, nous allons évoquer la journée des oubliés des vacances. Vous savez, ces enfants qui ne peuvent pas partir en vacances cet été, et ben le Secours Populaire se mobilise pour eux. Aujourd'hui, 5000 enfants franciliens sont attendus du côté de Deauville. Et on sera avec Alain Beaumenel, membre du Bureau National du Secours Populaire et responsable du Secours Populaire Île-de-France.
1: Je suis très heureux qu'on puisse en parler sur Sud Radio parce que 5000 enfants qui peuvent partir en vacances alors qu'ils n'ont pas les moyens, grâce à la solidarité, ça montre quand même que notre pays fonctionne toujours. Et puis précisons-le, hein, ce sont des animaux blessés qui par demande de la préfecture vont être abattus par un chasseur missionné, et c'est pour ça qu'il y a eu ces manifestations. On en parlera dans un instant. Antoine Dizy, bonjour.
7: Bonjour Anthony, bonjour à tous.
1: À 10h30, nos débatteurs seront en plateau.
7: Exactement, avec vous autour de la table aujourd'hui pour débattre, Emmanuelle Brisson, présidente de Vivement Demain, Sarah Georgette, avocate au barreau de Paris, et Georges Parastatiste, avocat pénaliste, et bien sûr vous, au 0826 300 300.
1: J'ai eu peur que vous me disiez Michel Drucker avec Vivement Dimanche, mais non, c'est pas du tout lui. Donc, ressemblance possible d'ailleurs. Les sujets de nos débats aujourd'hui, les incendies en France avec Sébastien Lecornu et ses annonces, les déclarations d'Emmanuel Macron, est-ce que l'État sera ou est au rendez-vous, est-ce que c'est suffisant? On va en parler évidemment avec nos débatteurs en plateau, mais avec vous, 0826 300 300. On va parler peut-être du méga piratage, on reviendra peut-être aussi sur Antoine Dizy, aidez-moi.
7: Sur le soutien de Gérald Darmanin,
1: voilà,
7: pour
1: Edouard
7: Philippe.
1: Effectivement, Gérald Darmanin qui a décidé de ne pas se présenter aux élections présidentielles. Curieusement, on s'attendait plutôt à au contraire. Eh bien non, il décide de rejoindre Edouard Philippe. Et puis, on va revenir sur un sujet qu'on a souhaité aborder avec vous aujourd'hui, chers auditrices, auditeurs, d'autant qu'on aura deux avocats, dont un pénaliste en plateau, sur la criminalité en France. Est-ce qu'il faut pénaliser les troubles psychiatriques, puisque vraisemblablement il y en a beaucoup qui non pas s'en sortent, mais sont requalifiés sous la question du trouble psychiatrique et ne sont pas exposés aux peines d'emprisonnement et aux conséquences pénales qu'il y a normalement. Elvin De Fazio, bonjour.
8: Bonjour Anthony, bonjour à toutes et à tous. Kardeşim à tous.
1: C'est quoi?
8: Mais c'est du turc.
1: C'est du turc.
8: On en parlait tout à l'heure avec Albin et donc.
1: Voilà, et donc vous partagez vos off à l'antenne de Sud Radio. Vous avez raison, faites comme chez vous, les amis. Voilà. Avec vous sur les réseaux sociaux, on va notamment s'intéresser aux questions qu'on pose dans nos débats ce matin. Donc vous réagissez sur Facebook, sur X, Instagram, TikTok et sur le live YouTube en commentaire. Vous n'hésitez pas. Elvin vous lit et vous nous ferez régulièrement des points.
8: C'est ça, exactement.
1: Très bien. Et puis Louis Randazzo, bonjour.
9: Bonjour Anthony, bonjour à tous.
1: Vous restez aussi en fil rouge tout au long de l'émission. Si jamais il y a une actu, surtout, vous n'hésitez pas. Eh bien, c'est parti pour les débats de l'été, les amis.
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1: Albin Texera, on part du côté de Fontainebleau.
6: Exactement, une centaine de personnes ont manifesté jeudi dernier devant la préfecture de Melun pour dénoncer l'abattage d'animaux blessés par un chasseur mandaté après l'incendie de Fontainebleau. Mais au-delà de cette polémique locale, c'est toute la faune sauvage française qui paye un lourd tribut à une saison d'incendie inédite. 115 000 hectares déjà partis en fumée depuis janvier entre la Gironde, les Landes, la Corse, le Var et l'Île-de-France, toute la France est concernée. Et pour faire un bilan de ce qui s'annonce catastrophique à l'échelle nationale pour la faune sauvage, nous sommes avec Yannick Dagneau, photographe animalier, président de l'association Pour une forêt vivante. Bonjour Yannick Dagneau.
2: Bonjour.
1: Bonjour à vous.
6: Alors, on va commencer par cette manifestation qui a eu lieu jeudi dernier. Pourquoi vous vous êtes présenté devant la préfecture de Melun ? Pourquoi c'était important de se mobiliser pour dénoncer l'abattage d'animaux blessés par ce chasseur mandaté ?
2: Alors effectivement, c'était important qu'on puisse manifester notre mécontentement, notre incompréhension, notre colère également, puisque les animaux, la faune sauvage a payé un lourd tribut suite aux incendies. La forêt Fontainebleau est interdite à la fréquentation suite à un arrêté préfectoral qui court jusqu'au 21 août. Et donc on a appris dernièrement qu'une personne, donc un lieutenant de Louveterie, donc mandaté par l'État, avait eu l'autorisation d'aller abattre deux animaux blessés. Donc nous, ce qui nous a dérangé dans cette histoire, c'est que malgré les nombreuses demandes de la part de différentes associations pour aller un petit peu sur le terrain et constater les dégâts occasionnés sur la faune sauvage, l'ONF verrouille ses portes et il aurait été intéressant, par exemple, que une personne ayant les compétences, comme un vétérinaire, aille constater sur le terrain l'ampleur des blessures des animaux concernés. Quoi.
6: Les deux animaux concernés, vous pouvez nous dire quels animaux c'était ?
2: Alors, vraisemblablement, une biche et son faon.
6: Une biche et son faon. Et en quoi c'est révélateur d'une problématique aussi nationale ? Je veux dire, c'est certes un cas local, mais qui est en fait un phénomène national, non ?
2: Oui, tout à fait. Voilà, bon, la forêt de Fontainebleau, c'est 2000 hectares qui sont partis en fumée. Donc, c'est un dixième du massif forestier. Mais c'est sûr qu'on ne peut que relativiser quand on voit ce qui s'est passé dans les Landes. Moi, ce qui m'inquiète, sans tomber dans un discours catastrophisme, c'est je pense que c'est un avant-goût de ce qui va se passer dans les étés futurs.
6: Justement, on a vu ces images des animaux dans les Landes. On a même vu les pompiers, des fois, les rafraîchir, les sauver.
1: Les chasseurs aussi,
6: en général. Les chasseurs aussi. On les a vus, ces images. Donc, pour vous, vous pensez que dans les années à venir, il faudra aussi se mobiliser de plus en plus pour protéger avant tout les animaux ?
2: Oui, tout à fait. Donc là, actuellement, à cause de l'arrêté préfectoral, on a une interdiction d'aller dans le massif forestier pour apporter de l'eau aux animaux. Donc beaucoup de gens le font quand même en bordure de Dominial, donc qui n'est pas soumis à l'arrêté préfectoral. Moi, je le fais dans le cadre de mon association, mais il y a pléthore de particuliers qui le font également pour apporter un petit peu d'eau aux animaux et les soulager sur un plan hydrique, j'ai envie de dire.
1: Est-ce que, selon vous, il faut une doctrine nationale, justement, sur cette situation sanitaire pour les animaux, particulièrement la faune ?
2: Ça serait intéressant qu'il y ait un moratoire et qu'on se retrouve autour de la table avec tous les acteurs, gestionnaires des forêts dominiales, les représentants de l'État, pour essayer de mettre en place quelque chose. Voilà.
1: Vous êtes favorable, vous, à ce qu'on interdise la chasse pendant une période donnée, peut-être étendue, le temps que la faune se reconstitue ?
2: Alors nous, ce qu'on demande, c'est qu'il y ait au-delà des zones qui sont sinistrées, qui ont été sinistrées par les incendies, c'est presque une question de bon sens, hein. Mais nous, on demande à ce que il y ait une suspension de la chasse pendant au moins une année. Voilà, une année, ce serait bien, le temps que les animaux recouvrent un petit peu une certaine inquiétude, parce que là, ils ont été extrêmement stressés. Alors la petite faune a payé vraiment un lourd tribut dans ces incendies. La grande faune, je suis un peu moins alarmiste, même si effectivement il y a très certainement des animaux qui ont péri dans les flammes.
1: Mais petite faune et moyenne.
2: Alors c'est la petite faune, c'est tout ce qui est reptiles, le batracien, les insectes, ceux qui n'ont pas eu la chance d'échapper aux flammes. Mm-hmm. Tandis que la grande faune, ils ont un instinct de survie bien supérieur au nôtre.
1: Et, donc les sangliers, j'imagine.
2: Les sangliers, les chevreuils, cerfs, biches, Et ce que je disais, c'est voilà, la configuration des incendies a fait qu'il n'y a pas eu de phénomène d'encerclement. Donc la grande faune a pu se réfugier dans des zones refuges. Donc elle a bougé d'endroit, quoi. Ce que n'a pas pu faire la petite faune, malheureusement.
6: Vous l'avez dit, des animaux qui sont déshydratés, aussi désorientés par le feu. On a pu voir des images, notamment en Gironde, des biches par exemple, ou des animaux qui finissent dans des piscines de particuliers. Ça aussi, il y a l'impact où, en fait, ils ne savent plus où se réfugier, en fait, les animaux.
2: Alors, il y a encore quelques points d'eau en forêt de Fontainebleau. Faut pas brosser un tableau complètement noir de la situation. Il y a quelques mares dites permanentes qui arrivent à franchir la période estivale. Mais il est vrai que l'essentiel des mares, notamment les mares de Platières, là, elles sont complètement à sec, quoi. Après, il y a quelques cours d'eau aussi en proximité du massif Bellefontaine. Voilà, il y a la Seine, il y a le Loing, il y a des petites rivières. Moi, j'ai l'école en bas de chez moi. Donc il y a encore quelques petits points d'eau où les animaux peuvent venir s'hydrater.
1: Est-ce que vous avez eu des échanges avec les associations de chasseurs locales ?
2: Non, pas du tout. Non, pas du tout. C'est ce qu'il faudrait qu'on fasse assez rapidement. La rentrée, ça me paraîtrait pas mal, puisque la saison de chasse débute en Domaniale, voilà, fin octobre, début novembre. Donc ça, c'est intéressant qu'on puisse se rencontrer encore une fois autour de la table et qu'on en discute tous ensemble, quoi.
1: Donc là, vous lancez l'appel justement sur Sud Radio pour que vous puissiez vous mettre autour de la table et avoir une discussion apaisée, parce que finalement, s'il n'y a pas de faune, ils peuvent pas chasser.
2: Mais on est bien d'accord. Voilà. Mais dans quelque chose, voilà, dans un échange courtois, sans agressivité, sans propos véhément, etc., nous on est prêts à s'asseoir et discuter avec le monde de la chasse, avec le gestionnaire de la forêt. Alors pas que mon association, il y a d'autres associations qui sont sur le pont. Donc voilà, nous on se tient prêts à débattre avec eux et trouver des solutions pour faire en sorte que la faune elle souffre moins que actuellement.
6: Yannick Dagneau, photographe animalier, président de l'association pour une forêt vivante, je le rappelle. Si on est chez nous, on écoute la Sud Radio actuellement, on est touché par ce que vous racontez, si on est un simple citoyen ou une association locale, comment on peut aider, comment on peut jouer un rôle concrètement pour aider cette faune sauvage ?
2: Chacun apporte sa petite pierre à l'édifice, voilà. Alors c'est bon, l'expression vaut ce qu'elle vaut, mais voilà, c'est une petite goutte d'eau, mais il y a énormément de particuliers qui amène une petite bassine, un petit récipient, ils le remplissent régulièrement. Nous, c'est ce qu'on fait, on s'est concentré sur un secteur en bordure de forêt domaniale. On peut pas être partout, hein, parce que la forêt elle fait 22 000 hectares. Mais voilà, cette multiplication d'initiatives fait que les animaux, ils arrivent à avoir des petits points grâce aux particuliers qui font le nécessaire pour que les animaux puissent s'hydrater à minima, quoi.
1: Merci beaucoup Yannick Agneau. Je vous rappelle, vous êtes président de l'association pour une forêt vivante et également photographe animalier. Vous en appelez à toutes les associations en lien avec la faune de votre coin vers Fontainebleau, et bien à vous mettre autour de la table sur Sud Radio, enfin pas autour de la table sur Sud Radio, mais en tout cas sur Sud Radio, vous en faites cet appel. Je vous remercie d'avoir pris le temps de venir nous raconter ce qui se passe par chez vous. Vous nous appelez au 0826 300 300 évidemment si ça vous fait réagir. Dans un instant, Albin Texera.
6: Dans un instant, nous allons évoquer cette journée des oubliés des vacances. Vous savez, ces enfants qui ne peuvent pas partir pendant l'été, et ben le Secours populaire se mobilise depuis des dizaines d'années, et ben cette année les enfants franciliens sont attendus du côté de Deauville.
1: 5000 enfants comme chaque année qui sont aidés par le Secours populaire. On sera dans un instant avec notre invité. Bougez pas sur Sud Radio.
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1: De retour avec Alban Texera qui m'accompagne jusqu'à 10h30 et qui vous accompagne, mesdames et messieurs, pour eh bien, nos rendez-vous de l'été. Alban Texera, quelle est votre radio préférée?
2: Ah, Sud Radio, bien entendu, on parle vrai.
1: Faillot, mais vous avez raison, parce que moi aussi, et vous aussi, mesdames et messieurs, vous avez bien raison. Vous nous appelez au 0826-300-300, vous êtes déjà très nombreuses et nombreux. On vous prendra, c'est sûr, à partir de midi dans la radio libre, donc continuez de nous appeler. Jérémy vous attend au standard de Sud Radio. On va maintenant parler de ces 5000 enfants qui vont pouvoir bénéficier d'un élan de solidarité qui existe depuis très longtemps et qui a toujours été dans l'ADN de la France. Et c'est rassurant que de le savoir avec notre invité Albin Texera du Secours Populaire.
2: Alors Alain Baumenel, on rejoint Alain Baumenel, du responsable du Secours Populaire Île-de-France. Vous êtes avec nous, bonjour Alain Baumenel.
3: Bonjour.
1: Bonjour. Vous avez de la chance, hein, il vous a cité 4 fois.
2: Ben oui.
3: Oui.
2: Comme ça, on est sûr que c'est vous.
1: Aucun doute.
2: Et je vais le redire. Alain Baumenel, 5000 enfants franciliens sont attendus aujourd'hui du côté de Deauville pour cette fameuse journée des oubliés des vacances. Déjà, par commencer, peut-être pour expliquer à nos auditeurs, c'est quoi la journée des oubliés des vacances?
3: Alors, la journée des oubliés des vacances, vous avez parlé, ça existe depuis longtemps, ça existe depuis plus de 45 ans, Secours Populaire Français. Donc, c'est une journée qu'on organise, en fait, partout en France. Là, il faut savoir que dans les 15 jours qui viennent, on a une cinquantaine de journées des oubliés des vacances

0: C'est une journée d'évasion et on a toute une série d'activités prévues. Alors bien sûr, il y a les moments forts, c'est les baignades, mais quand les enfants arrivent vers 9h, 10h et jusqu'à leur départ vers 17h, on a toute une série d'activités, des activités ludiques, des jeux, des petits jeux sportifs. On a des animations qui sont faites avec nos partenaires, notamment Disney qui va venir et les enfants font une petite chorégraphie. Avec Disney, on a voilà des jeux de plage organisés. On a ce qui est très important pour nous, on a des distributions de livres, on a des petits jeux éducatifs. Voilà, donc on a de quoi
1: Vous allez
0: occuper
1: mettre
0: les enfants
1: nos
0: toute la journée.
1: enfants à la lecture, c'est une bonne chose, ça.
0: Oui, on a plusieurs milliers de livres, voilà, qui seront distribués aux enfants. Donc chaque enfant va pouvoir lire sur la plage et rentrer avec un livre dans son foyer.
1: Mais c'est fantastique votre initiative. Alors je la connais depuis longtemps, mais c'est très heureux qu'on puisse en parler ce matin sur Sud Radio. Comment, admettons, je suis parent d'un enfant, je peux pas l'envoyer en vacances. Comment je fais pour faire appel au Secours Populaire et vous confier mon enfant pour justement cette journée des oubliés des vacances?
0: Alors effectivement, cette journée des oubliés des vacances, elle concerne des enfants dont les familles sont accompagnées par le Secours Populaire. C'est-à-dire, c'est des familles qui se retrouvent en difficulté momentanément ou qui ont des problèmes effectivement financiers. Et ben, il suffit que ces familles viennent frapper à une des portes de nos permanences d'accueil et on va l'écouter et on va lui proposer différents types d'aides, d'activités. Donc on sait que souvent ces familles, elles viennent pour bénéficier, enfin je devrais pas employer le mot de bénéficier d'ailleurs, c'est un mot qui est proscrit chez nous, mais pour qu'on puisse fournir une aide alimentaire, vestimentaire, mais notre rôle ne s'arrête pas là. C'est surtout de permettre à ces familles d'accéder à tous leurs droits et le droit d'avoir des vacances, d'avoir des loisirs, d'avoir des moments d'évasion, eh bien, c'est un des droits fondamentaux. Et ça, c'est notre démarche au Secours Populaire, de pouvoir aider ces familles à ce que leurs enfants, si elles n'ont pas les moyens, si elles n'ont pas les capacités de le faire, ben, puissent bénéficier d'une journée de vacances. Voilà, ça, c'est ça notre démarche.
2: Justement, les chiffres parlent d'eux-mêmes. Un enfant sur trois ne part jamais en vacances. Selon vous, ce chiffre, il évolue dans quel sens, année après année? Est-ce qu'il y a de plus en plus d'enfants qui ne peuvent pas partir en vacances?
0: Alors, ce chiffre, c'est un peu une constante en fait, et on s'aperçoit que, alors cette journée des vacances, elle est particulièrement importante pour le Secours Populaire parce que cette année, c'est les 90 ans des congés payés. Ça fait 90 ans, c'était en 1936 qu'a été instaurée la loi sur les congés payés. Mais dans les faits, on se rend compte que le droit aux vacances, mais pour beaucoup de familles, en fait, il ne s'est pas transformé en une réalité. Vous avez cité ce chiffre d'un enfant sur trois. Il y en a d'autres. Nous avons un sondage fait par Ipsos avec le Secours Populaire et qui est sorti au début des vacances. Et ce sondage nous dit que 27% des Français ne prévoyaient pas de prendre des vacances cet été. On a 40% des Français qui considèrent que les vacances c'est un luxe. Et pourtant, il y a 95% des Français qui considèrent que c'est absolument nécessaire, essentiel, important et en particulier pour les enfants d'avoir des vacances. Donc vous voyez, je vous ai donné peut-être un peu trop de chiffres, mais ça dessine
1: Non,
0: bien,
1: mais ils sont
0: ça dessine
1: très...
0: bien une réalité qui est voilà. Et nous, donc, au Secours Populaire, notre objectif, c'est de faire en sorte que le maximum d'enfants puissent avoir au moins une journée de vacances cet été.
1: Ces chiffres sont très explicites de la situation en France. 95%, vous le dites, des Français qui considèrent que les vacances sont indispensables, mais seulement et 27% d'entre eux ne peuvent pas partir en vacances et considèrent que c'est un luxe. C'est considérable, ces chiffres-là. 5 000 enfants rien que pour l'Île-de-France. Moi, c'est ça qui m'interpelle. C'est un
0: Oui,
1: chiffre
0: parce
1: à
0: que en
1: l'échelle
0: fait,
1: du pays. Vous savez, enfin, vous savez nous dire, j'imagine.
0: Alors, donc là, ça, c'est des chiffres qui concernent uniquement l'Île-de-France. Mais ce qu'il faut voir, comme je vous l'ai dit, c'est que nous avons une cinquantaine de journées des oubliés des vacances qui sont organisées dans tout le pays. Donc, ça représente des dizaines et des dizaines de milliers d'enfants à qui le Secours Populaire va permettre de passer une journée, que ça soit à la plage, à la montagne, dans un parc d'attractions. Et c'est très important parce que c'est pas seulement changer d'air, c'est pas voilà. Derrière tout ça, il y a découvrir d'autres horizons, c'est gagner en autonomie pour les enfants, c'est s'émanciper, c'est créer des souvenirs. Parce que ces enfants qui sont voilà, qui auront pu avoir une journée de vacances, même si c'est une

0: journée, bah, au moins à la rentrée, ils ont des souvenirs à raconter. Hein. Ils sont pas, comment dire, mis un peu de côté. Vous savez comment ça se passe. C'est la rentrée.
1: Parce qu'ils n'ont pas eu de souvenirs à raconter à la rentrée, alors que les camarades, eux, vont avoir des choses à raconter, à dire ah bah moi je suis allé à la plage. Et moi, j'ai rien à raconter. C'est sûr que c'est traumatisant pour un enfant de ne pas pouvoir partager ces souvenirs-là. On l'a tous vécu une fois. On a tous un copain qui a toujours vécu ce que nous, on aurait voulu vivre. Et puis, finalement, inversement, on vit des choses que les copains voudraient vivre.
0: Ouais, oui, c'est ça. Et donc, par exemple, l'année dernière, on avait réuni 40 000 enfants au Champ de Mars parce que c'était les 80 ans du Secours Populaire. Et là, ça avait été un show fantastique. Hein. La Patrouille de France avait survolé le Champ de Mars. Il y avait un concert avec Big Flo et Oli, Léna Situation. Enfin, plein de stars.
1: Vous imaginez les souvenirs enfants. Pour les enfants. Justement. Je suis allé voir le concert de Big Flo et Oli. Ouais. Même Albin Texeira.
2: Non, mais j'ai regardé. Alors, en travaillant le sujet, j'ai regardé ce qui a été fait l'année dernière et j'ai vu ces images et je trouvais ça fort. Surtout les réactions des enfants. Quoi, on voit que c'est des enfants qui demandent juste de sortir, de profiter. Et on a vu les sourires, je trouve ça vraiment top. En tout cas, l'année dernière, j'ai vu les images et c'était vraiment beau. Et ça a beaucoup fait parler l'année dernière parce que, voilà, il y avait ces stars aussi qui sont mobilisées. Vous avez dit Big Flo Oli, j'ai vu Vita, Marguerite, Carbone. Donc il y avait quand même, il y a aussi les stars qui se mobilisent derrière ça. Ça touche quand même aussi les personnalités.
0: Bien sûr. Et puis il y avait aussi des stars du monde sportif, des gens qui sont des modèles pour les enfants. Là, par exemple, cette année sur la plage de Deauville, on a l'équipe de l'US Ivry de handball. Il y a toute l'équipe qui vient pour participer à ce moment, faire des petits jeux avec les enfants. Et c'est toute cette chaîne de solidarité qui permet de créer justement des souvenirs pour les enfants. Et tous les bénévoles qui sont sur l'organisation, et on a en tout 1600 bénévoles qui sont mobilisés sur cet événement, depuis ceux qui vont monter dans les bus et accompagner les enfants dès 6h du matin, donc de tous les départements de l'Île-de-France, ceux qui seront dans l'eau, ceux qui sont dans les tentes, ceux qui sont à la logistique, voilà, ça représente en tout 1600 bénévoles.
1: Merci.
0: Et ça c'est assez formidable, et pour les bénévoles aussi c'est un grand moment parce que là, les enfants qui vont venir sur la plage de Deauville, il y en a certains, ils vont venir à la mer pour la première fois.
1: Merci beaucoup Alain Bomnel, je le rappelle, vous êtes responsable Île-de-France du Secours Populaire, vous êtes aussi membre du Bureau National, avec ces 5000 enfants que vous emmenez demain à la plage de Deauville, avec tous les partenaires qui vont pouvoir leur permettre de vivre une journée inoubliable, à n'en pas douter. Merci beaucoup pour ce témoignage.
2: Quelle histoire.
1: Oui,
2: c'est un
1: effectivement.
2: Beau roman, sais-tu.
1: Je vais vous envoyer mon enfant, Albin Texeira, qui va venir. Mesdames et messieurs, je pense que c'est important de le dire aussi, Alain Bomnel, ce n'est pas grave que d'avoir recours, bien au contraire, à vos services. C'est important aussi la solidarité, surtout dans les moments difficiles. Donc si vous êtes concerné, si vous êtes touché, que vous n'avez pas pu partir en vacances, que vous n'avez pas pu emmener vos enfants en vacances, que vous avez un moment temporaire ou durable, besoin d'aide, eh bien vous allez frapper à la porte du Secours Populaire. Ils sont là pour ça. Et heureusement que vous existez. Merci infiniment Alain Bomnel. Dans un instant, nous allons recevoir nos débatteurs en plateau et revenir sur cette question des incendies en France. Est-ce que la venue de Sébastien Lecornu et ses annonces sont à la hauteur? Est-ce que l'État est à la hauteur? Est-ce que les déclarations d'Emmanuel Macron, là aussi, sont à la hauteur? On va en débattre. Et avec vous, au 0826 300 300 et Albin Texeira. Ben, je vous dis pas à demain, vous allez à la plage, vous?
2: Ouais, je vais à la plage. Demain, je suis à Deauville. J'y vais.
1: Bon, très bien. Merci. À demain quand même.
2: À demain. Hein,
1: n'oubliez pas que vous travaillez. À tout de suite sur Sud Radio.
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1: Et ils sont là déjà en plateau avec moi, avec ces sujets qu'on va aborder dans un instant. 10h passées de 31 minutes sur Sud Radio. Vous nous appelez au 0826-300-300. Vous êtes déjà très nombreux et nombreux à le faire avec Jérémy qui vous attend au standard. On va revenir dans un instant sur la venue de Sébastien Lecornu hier en Gironde avec ses mesures phares annoncées et puis les déclarations d'Emmanuel Macron. Est-ce que l'État est à la hauteur? Est-ce que l'État en fait suffisamment pour nos sinistrés des incendies? C'est la question qu'on vous pose, qu'on se pose avec vous, Emmanuel Brisson. Bonjour.
2: Bonjour, merci de me recevoir.
1: Présidente de Vivement Demain. C'est quoi Vivement Demain?
2: Vivement Demain, c'est un mouvement à l'intérieur des Républicains qui a pour objectif de casser les codes. C'est un mouvement de jeunesse qui compte aujourd'hui plus de 4000 jeunes dans toute la France.
1: Eh bien, ça promet. À ma droite, Georges Parastatis. Bonjour.
3: Bonjour.
1: Vous êtes avocat pénaliste.
3: C'est ça.
1: On vous a déjà reçu sur cette antenne, chez Magali Berda notamment.
3: C'est exact.
1: Voilà, qui, reviendra peut-être sur Sud Radio, sait-on jamais. Avec à votre droite, Sarah Georgette, bonjour.
4: Bonjour, merci de me recevoir.
1: Merci à vous d'être là, vous êtes avocate au barreau de Paris. On vous a reçu la semaine passée.
4: Affirmatif.
1: Et puis vous vous êtes dit, tiens, finalement, Sud Radio, c'est pas mal.
4: Oui, voilà.
1: Vous, vous êtes plutôt spécialisée en cybersécurité.
4: Moi, je suis spécialisée...
1: Cybercriminalité même.
4: Oui, parce que j'ai eu une ancienne vie avant d'être avocat. Je faisais de la fraude et de l'antifraude dans des grands cabinets. Et je fais du droit civil et des enquêtes internes, surtout au sein des entreprises.
1: Est-ce que l'État est à la hauteur pour venir en aide à nos sinistrés avec la venue hier de Sébastien Lecornu en Gironde et puis les déclarations d'Emmanuel Macron? Emmanuel Brisson, je commence avec vous. Est-ce que vous considérez là que les annonces qui ont été faites, notamment réduire les permis de reconstruction à un mois, ça fait davantage peser ça sur les communes, pas sur l'État?
2: Écoutez, déjà, c'est pas à l'État de résoudre tous les maux de la société, tous les maux de l'homme du 21e siècle. Au bout d'un moment, je pense que ça suffit. Moi, je comprends la colère, justement, des habitants du port. Il y a quand même eu 183 maisons qui ont été détruites. Il y a 183 familles qui se posent des questions qui sont extrêmement légitimes. Où est-ce qu'ils vont dormir? Est-ce que les assureurs vont être à la hauteur? Parce que c'est aux assureurs aujourd'hui d'être à la hauteur et c'est pas à l'État d'être toujours systématiquement interventionniste. Mais moi, je me pose la question de qu'est-ce que faisait Sébastien Lecornu hier? Parce qu'honnêtement, ces annonces, elles ne concernent pas du tout l'État. Et je pense que encore une fois, le gouvernement Macron n'est pas à la hauteur. Et aujourd'hui, la question est celle de la reconstruction. La reconstruction, ça doit pas être un parcours du combattant administratif. Excusez-moi, mais les familles qui ont vu leur maison détruite n'ont pas à se demander comment ils vont résoudre tous ces problèmes entre aller à la préfecture, aller à la mairie, appeler les assureurs. Et c'est là où justement il doit y avoir un accompagnement, mais juste un accompagnement.
1: Est-ce la fin finalement de l'État providentiel, si je résume un peu ce que vous dites, Emmanuel Brisson, Georges Parastatis?
3: L'État n'a jamais été providentiel, et de moins en moins d'ailleurs. Il est même catastrophique pour les citoyens.
1: Parlez un peu plus près du micro, s'il vous plaît.
3: L'État n'a jamais été providentiel. Ouais. Alors la fin de l'État providentiel qui n'a jamais existé, je n'y crois pas. Mais la question que je me pose, est-ce qu'on parle de permis de reconstruire ou de permis de construire?
1: Permis de construire,
3: c'est différent.
1: Construire,
3: Anthony,
1: à l'identique. Dites-nous.
3: C'est différent.
1: Dites-nous,
3: puisque
1: l'avocat que vous êtes,
3: dans certains pays, il y a même des procédures... pénal pour cela. Dans certains pays, là où il y a eu le feu, où les forêts ont brûlé, comme par hasard, des villas bourgeoises ont eu le droit d'être construites. Je parle de la Grèce, c'est un pays que je connais bien. C'est-à-dire, c'est à se demander si l'origine des incendies n'est pas parfois intentionnelle, voire criminelle.
1: Oui, voilà. Alors là, en l'occurrence, on sait que ça a été
3: donc je serais curieux de voir
1: en Gironde, en provenance notamment, en tout cas ce que révèlent les premières conclusions de l'enquête, que c'est une entreprise filiale de, prestataire d'Enedis, qui lors d'une mission de débroussaillement a malheureusement donné feu à de la broussaille, et c'est ça notamment qui a créé le premier départ de feu. Après, il y a eu d'autres criminels, plus de 300, je le rappelle, personnes ont été arrêté et jugé sur ces incendies. Donc il y a une cause criminelle, mais on peut pas soupçonner Georges Parastatis qu'il y ait eu des incendies criminels pour pouvoir reconstruire des
3: villes. Oh, je ne soupçonne rien. Je pose la question. Si on facilite les permis de construire sur des nouvelles villas qui n'existaient pas dans des endroits qui ont été brûlés, je voudrais me rassurer que que faciliter les permis n'est pas fait pour cela. Et je voudrais que nous soyons rassurés que il n'y aura pas des biens immobiliers construits dans des endroits qui n'étaient pas auparavant.
1: Constructible, non, a priori, ça n'a pas l'air d'être l'état de la démarche. Sarah Georgette.
4: Oui, peut-être il y a une question qu'on ne pose pas, c'est la responsabilité individuelle du dit chantier qui aurait causé ces feux. Peut-être que maintenant, au-delà de la reconstruction qui est effectivement un combo assureur privé pour les résidences, la question c'est maintenant comment on gère une responsabilité quasi individuelle pour un enjeu de sécurité nationale civile désormais. Peut-être que au lieu de faire peser sur les communes la réduction du délai de délivrance de permis à un mois. Peut-être se demander et faire venir le prestataire en question et peut-être parler de responsabilité ou d'indemnité. Responsabilité et d'indemnité si c'est solvable et si c'est possible. Et sinon, comment on peut prévenir ce risque individuel de feu catastrophique qui pèse entre les mains d'une ou plusieurs personnes qui auraient manqué de diligence. C'est difficile de dire aujourd'hui aux habitants de Porche, bah écoutez, voilà, on a un Jean-Michel là qui débroussaillait et c'est sa faute le feu. Voilà, il a fumé pendant qu'il débroussaillait, il a pas vu l'étincelle et vous avez perdu votre maison. Ça c'est plus difficile à entendre que vous allez reconstruire et vous aurez un mois pour avoir votre permis.
1: Vous dites finalement que la question de la pénalisation individuelle est davantage un sujet que la...
4: En fait, la pénalisation, elle va rien changer. Même si on crée un délit de qui existe déjà d'un incendie volontaire, mais ça va rien changer. En fait, c'est pas la pénalisation qui va changer. Ce qui va changer, c'est de se poser la question comment on peut prévenir ce genre d'incendie qui repose quasi exclusivement sur une responsabilité individuelle.
1: Emmanuel.
2: Vous savez, les incendies en Gironde, c'est pas la responsabilité de l'État, c'est la responsabilité des bobos écolos. Honnêtement, si on se rappelle en 1949 du grand incendie à Socats qui a fait plus de 89 morts, qu'est-ce qui s'était passé après? C'est qu'après ce drame, on a appris à apprivoiser nos forêts. On a débroussaillé, on a entretenu nos forêts, on a créé des pistes, on a aménagé des pare-feux, on a aménagé plein de points d'eau. Et après, qu'est-ce qu'il y a eu? Il y a eu une écologie punitive, une écologie politique qui nous a dit qu'il fallait empiler les contraintes, qu'il fallait empiler les procédures, qu'il fallait empiler les interdictions, que l'homme n'avait plus le droit de se mêler de tout cela. Et résultat du compte, on n'entretient plus du tout nos forêts. Nos anciens avaient appris à le faire et nous aujourd'hui, on ne le fait plus et on se retrouve avec un incendie qui est catastrophique aujourd'hui.
4: Et qui aurait pu être évité.
1: Ça, Jean-Jette.
3: Vous ne pouvez pas vous empêcher de faire de la politique.
1: Mais qu'est-ce que vous voulez dire, quoi?
5: Elle est présidente d'un mouvement politique.
2: Tout est politique, vous êtes invité à un débat politique.
3: Pour une fois, on peut parler comment éviter les incendies, comment minimiser tout cela.
2: Vous êtes dans le complotisme depuis tout à l'heure, donc vous n'allez pas me dire de ne pas faire de politique.
3: Non, mais vous êtes en train de dire que les Républicains vont nous aider à prévenir les incendies, c'est ça que vous nous dites?
2: Je n'ai pas du tout parlé des Républicains.
3: Non, mais que les écolos ont été catastrophiques pour qui sont à l'origine des incendies, c'est ça que vous dites. Et que si on avait laissé les Républicains faire, on n'aurait pas de 510. C'est ça que vous dites?
2: J'ai jamais dit qu'il fallait laisser les Républicains faire, mais effectivement, les écolos nous abreuvent de normes depuis de nombreuses années et de contraintes. Et au bout d'un moment, il faut peut-être ouvrir les yeux. Mais là, c'est vous qui faites de la politique.
3: Mais qui était au pouvoir? C'était vous.
2: Les Républicains et vos amis.
1: C'est vos amis. Très jeune pour être au pouvoir.
3: Non, mais c'est vos amis. Enfin, tout ce qui s'apparente à ce que vous supportez.
1: Georges Pince.
3: Et vous dites que maintenant, c'est les autres qui n'ont pas été au pouvoir qui sont à l'origine des incendies. Enfin, peut-être qu'on pourrait laisser la politique de côté pour une fois et essayer de comprendre le drame qu'on vit.
1: Sarah Georgette,
2: c'est vrai
1: que
2: vous comprenez depuis un appartement parisien.
1: Attendez, Sarah Georgette.
4: Non, mais peut-être effectivement que l'État, s'il a un rôle à jouer, c'est de nous poser face à nos contradictions humaines et de se dire, voilà, maintenant, comment on ont réagi pour prévenir ces méga-feux. Il y a sûrement effectivement quelque chose à faire du côté de la responsabilité individuelle des individus et de, pardon pour la redondance, et comment on améliore les lisières en lisière de forêt, comment on...
1: Les plans de prévention incendie, vous avez
4: des formidables matières anti-feu que sont la laine, que sont certains géotextiles naturels.
1: Et vous disiez aussi
4: comment
1: tout à l'heure, comment individuellement on se responsabilise, notamment chez les prestataires qui travaillent pour Enedis,
4: oui,
1: en toute autre chose,
4: et pas que,
1: peuvent
4: bien
1: avoir
4: sûr
1: des plans de prévention, d'intervention. C'est le cas pour bon nombre de prestataires quand ils interviennent dans des grands événements ou même dans des gares, des aéroports. Ils sont tous soumis à un plan de prévention des risques sociaux, psycho et puis physique. Et ça, en fait, visiblement, il faudrait peut-être davantage renforcer ces réglementations. Vous bougez pas sur Sud Radio. On revient dans un instant avec cette question qu'on vous pose au 0826 300 300. Est-ce que les annonces de Sébastien Lecornu, les déclarations d'Emmanuel Macron, dont on écoutera un extrait juste après, sont à la hauteur de nos sinistrés qui attendent des mesures fortes, des engagements clairs? Hier, on avait un auditeur qui nous disait qu'il était lui sinistré de 2022 et d'autres n'ont toujours pas été indemnisés. À tout de suite sur Sud Radio.
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1: Eh ben non. Voilà, j'ai dit au réalisateur que je ne reprenais pas l'antenne. Il m'a dit 10 secondes de façon très autoritaire, toujours sur l'antenne de Sud Radio. Mesdames et messieurs, vous nous appelez au 0826 300 300 avec cette question dont nous parlons aussi dans un instant avec les débatteurs en plateau. Est-ce que les annonces de Sébastien Lecornu en visite hier en Gironde sont à la hauteur de des souffrances de nos sinistrés? Est-ce que les déclarations d'Emmanuel Macron aussi sur les incendies dans le Var, faut pas les oublier, également dans les Landes, aussi dans le Nord, sont à la hauteur? On sait, vous nous appelez hier sur l'antenne de Sud Radio, un auditeur nous disait, Olivier de Bordeaux si je me souviens bien, nous disait que lui sinistré de 2022 et n'avait toujours pas été indemnisé par les assureurs, et c'est pas le seul dans ce cas-là. En plateau, Emmanuelle Brisson, présidente de Vivement Demain, Georges Parastatis, avocat pénaliste, et puis Sarah Georgette, avocate au barreau de Paris. Je vous propose d'écouter les déclarations d'Emmanuel Macron, justement, hier.
2: Mais je veux d'ores et déjà vous dire ici, après avoir échangé avec le Premier ministre, que ce qui a été annoncé par lui, en Gironde, il y a quelques heures, pour les communes qui sont dans la même situation que celles qui ont été frappées, à la fois sinistrées et évacuées, les mêmes dispositifs seront mis en place. Et que les mêmes mécanismes d'accompagnement pour les communes, pour les forces économiques, pour nos compatriotes, seront évidemment déployés pour venir en aide à ceux qui ont été touchés.
1: Emmanuel Macron qui s'exprimait hier, Emmanuel Brisson.
3: Il y a les mots et il y a les actes. L'indemnisation, elle doit être rapide. Et là, vous nous avez parlé d'un témoignage qui disait que ça faisait des mois, voire des années, que des personnes n'ont toujours pas été indemnisées. Mmh. Excusez-moi, mais une aide qui a été annoncée par communiqué de presse ou par effet d'annonce comme ça pour faire le buzz, elle est utile aux gens uniquement lorsqu'ils reçoivent réellement l'argent sur leur compte en banque. Et aujourd'hui, c'est pas le cas. Honnêtement, on a un réel souci avec l'État parce que c'est toujours extrêmement long. Il y a toujours un combat qui est permanent. Et des personnes qui ont perdu leur maison, qui savent même plus s'ils pourront encore vivre dans la ville où ils sont nés, où ils ont travaillé, ils sont en train de se battre en permanence. Ils se battent avec l'assurance, ils se battent avec la préfecture, ils se battent avec les services de l'État. Et honnêtement, c'est juste insupportable.
1: Ils se battent avec les assurances aussi parce que très souvent, les plans de la maison ont brûlé avec la maison. Les papiers de l'assurance, les factures d'achat du mobilier, des bijoux, de tout ce que vous n'avez pas pu embarquer en évacuant, ont brûlé avec la maison. Comment on fait dans ces cas-là, mes chers amis avocats et avocates qu'on a en plateau, Georges Parastatis?
4: Je n'ai jamais eu un cas similaire au tribunal. Il ne m'est pas arrivé de défendre un cas similaire. Mais effectivement, je pense que c'est le labyrinthe, le Golgotha pour ces familles, s'ils n'ont rien, parce que les assurances ne lâchent pas.
1: Non. Et justement, c'est ça qui semble être un problème, notamment aussi avec les professionnels. Moi, j'ai en tête des témoignages, là aussi, qu'on a eu sur l'antenne de Sud Radio, avec ces professionnels qui ont dû fermer parce qu'il fallait évacuer la zone en Gironde. Plus de 10 jours d'inexploitation commerciale. Et en fait, ils ne seront pas indemnisés parce que la perte d'exploitation n'est pas possible dans ce genre de cas, puisqu'ils n'ont pas directement été touchés par une destruction physique, Sarah Georgette.
5: Et oui, c'est effectivement tout le paradoxe de l'assurance privée. On s'assure contre certains risques, mais pas contre les conséquences collatérales d'autres risques. Et hélas, pour revenir à votre question initiale, comment on instruit un dossier d'indemnisation sans preuve? Et c'est un travail de fourmi. On va chercher dans les mails, les factures qu'on a pu recevoir. On demande des photos à des proches. Tout ça, c'est très long. C'est très ingrat parce que vous avez en face une autorité assurantielle
1: bien organisée
5: et qui a un intérêt, c'est de ne pas indemniser. Chacun défend son précaré, bien sûr. Donc dès qu'elle pourra ne pas le faire, elle ne le fera pas. Ça semble inéquitable parce que vous avez payé vos primes d'assurance et pourtant quand il faut indemniser, elle ne le fait pas. C'est très compliqué.
1: On va accueillir Guy au 0826 300 300. Bonjour Guy.
6: Bonjour Sud Radio, merci pour votre appel.
1: Bon, c'est vous. Merci en tout cas de prendre le temps de nous parler, Guy. Vous êtes de Paris. Vous n'êtes pas d'accord. Enfin, vous êtes d'accord plutôt, mais vous n'êtes pas d'accord avec l'État.
6: je suis sceptique parce que quand je vois la façon dont se comporte l'État depuis des années, et puis vous avez des auditeurs qui ont appelé, qui ont eu cette expérience de l'incendie chez eux, ils n'ont toujours pas été indemnisés.
1: Olivier de Bordeaux hier, oui.
6: Alors, mais c'est, déjà l'État n'a plus d'argent, donc c'est, à chaque fois c'est de la vantardise pour calmer, pour mais c'est tout, mais c'est de la parlotte. Il n'y a pas de concret, pas suffisamment.
1: En tout cas, quand on a Sébastien Lecornu qui s'en remet aux assureurs, oui, on constate effectivement que l'État est démuni. Emmanuel Brisson, je fais réagir Guy à ce que vous dites en plateau.
6: Ben oui, et puis surtout, s'il s'en remet, il ne peut que s'en remettre aux assureurs, parce qu'il n'y a plus d'argent déjà d'une part, mais maintenant, quelle va être son action auprès des assureurs? Parce que vous avez des gens qui sont en attente de l'action des assureurs. Les assureurs sont les maîtres, ils font ce qu'ils veulent.
1: Emmanuel Brisson.
3: Moi, je pense que l'État ne fait que des effets d'annonce et l'État est incapable d'intervenir dans cette reconstruction parce qu'il y a une lenteur qui émane de l'État depuis 30-40 ans. Et donc, oui, la venue de Sébastien Lecornu hier était tout simplement inutile. Et moi, je comprends la colère des habitants du Porche.
1: On a des habitants du Porche qu'on a eu en témoignage aussi sur Sud Radio hier qui nous disaient on attendait, il n'est pas venu, en tout cas pas là où on était. Il est allé directement par d'autres petites routes voir les pompiers, mais nous, il n'est pas venu nous voir. On s'attendait à un discours, je pense, hier au témoignage de Jacques, je crois. Anthony va me confirmer ça dans deux secondes à la réalisation. Oui, il me confirme que c'est ça. C'était le cri du désespoir. Et alors lui-même, exploitant forestier, dit « moi, je sais pas comment je vais faire, j'ai 100 hectares qui ont brûlé ». Sarah Georgette.
5: Oui, mais comme il n'est pas le seul, lui il a perdu son outil de travail, d'autres ont perdu leur garage, leur fonds de commerce, et il n'est pas plus sinistré que les autres. Et là, ça, alors, peut-être qu'effectivement, on reproche à nos élus des effets d'annonce, et s'ils ne venaient pas, on leur reprocherait de ne pas venir.
1: C'est vrai, ce que vous dites aussi, s'ils ne seraient pas venus, ça aurait été scandaleux.
5: Ça aurait été scandaleux. Oui. Donc, il vient, il dit finalement la seule chose qu'il peut dire. C'est effectivement, l'État va vous accompagner, l'État va être là. La vérité, c'est que l'État n'a pas à indemniser les privés dans cette situation. En revanche, l'État a posé la vraie question, qu'est-ce qu'on fait maintenant ?
1: Georges Parastatis.
4: Moi, je ne suis pas du tout d'accord. Quand on dit que l'État fait que des effets d'annonce, l'État ne parle pas. Ce n'est pas l'État qui parle. Il n'a pas de voix, l'État. Ce sont les politiciens qui parlent. C'est les politiciens qui font des annonces. Et lorsqu'on dit que l'État est démuni, eh bien, pourquoi on les paye, les politiciens ? Quelle est la raison pour qu'on les paye? Pourquoi ils se présentent aux élections? S'ils n'arrivent pas à s'imposer, s'ils n'arrivent pas à avoir des initiatives, s'ils n'arrivent pas à trouver des solutions, eh bien qu'ils ne se présentent pas à ces élections, qu'ils ne soient pas payés par nos impôts, etc., etc.
1: Mais
4: les paye pourquoi?
1: Oui, mais à la fois vous savez, généralement, c'est quoi la trajectoire d'une personne qui veut être
4: le pouvoir
1: élu?
4: C'est soif du pouvoir.
1: Pas que, je pense très honnêtement au local. Quand vous avez des gens qui se présentent, ils ont vraiment envie, et je pense qu'ils sont habités par l'envie de changer les choses. Mais Emmanuel Brisson, c'est pas à vous que je vais dire.
3: Non, mais il faut pas mettre tous les politiques dans le même panier, excusez-moi.
1: Non, mais je pense qu'au départ.
3: Un élu local qui gagne même pas un péco, il est pas là pour la soif du pouvoir.
4: On parle pas d'un élu local, là. On parle de Sébastien Lecornu, on parle d'Emmanuel Macron.
1: Vous avez une trajectoire, c'est que vous arrivez au pouvoir, et une fois que vous êtes au pouvoir, vous vous rendez compte que les caisses sont vides. Qu'est-ce que vous voulez faire dans ces cas-là? Moi, je me fais l'avocat du diable, puisque vous êtes les avocats des justes. Vous, Sarah Georgette et Georges Parastatis, moi je me fais l'avocat du diable. J'arrive au pouvoir et je me rends compte que les caisses sont vides. C'est quoi ma capacité et ma latitude à agir concrètement sur les choses? Si je suis Sébastien Lecornu, que les caisses de l'État, il n'y a plus un copec, que j'arrive sur le terrain, qu'est-ce que je peux dire?
5: Expliquer aux gens que ce n'est plus seulement une question d'argent parce que l'argent va manquer. Expliquer aux gens maintenant qu'il faut faire nation, qu'il faut réfléchir à l'intérêt général, à l'intérêt collectif de la nation, comment on se prémunit collectivement des drames du réchauffement climatique qui vont arriver, comment on refait nation derrière un but commun. C'est ça qui nous reste quand on n'a plus d'argent.
1: Alors on va accueillir Laurent au 0826 300 300. Bonjour Laurent.
7: Oui, bonjour.
1: Votre maison, vous, elle a brûlé il y a un an. Je ne sais pas si on a toujours Guy, Anthony, à la réalisation, mais s'il veut réagir, il peut aussi. Laurent, allez-y.
6: Oui, voilà, c'est pas spécialement les assurances qui sont le gros problème, c'est tous les services de l'État. Moi, je vois, j'ai ma maison qui a été entièrement dévastée l'année dernière, au mois de juillet, par un incendie. Il a fallu que je repasse à nouveau le CU, que je repasse les demandes de permis de construire. Et ça fait plus d'un an, je n'ai toujours pas le permis de construire pour refaire ma nouvelle demeure.
1: Pardonnez-moi,
5: Laurent. C'est le certificat d'urbanisme.
1: Oui, merci beaucoup, Sarah Georgette. Oui. Allez-y, Laurent, excusez-moi.
6: Oui, je vous disais, je n'ai toujours pas eu mon permis de construire depuis plus d'un an que ma maison a été détruite. C'est-à-dire que c'est toutes les démarches administratives, les demandes de CU, les demandes de permis, tout ça, c'est très très très long.
1: Vous êtes de Burg, vous, Laurent, hein?
6: Oui, c'est ça.
1: C'est où exactement?
6: C'est à côté de Tarbes, dans les Hautes-Pyrénées.
1: Ouais. Et donc, là, vous auriez aimé, finalement, avoir les mêmes mesures qui ont été proposées par Sébastien Lecornu hier?
6: Ah ben non, parce que de toute manière, c'est pareil. Un mois. Le problème, c'est que nous, on a pu déposer le permis de construire il n'y a que 2 mois. Mais c'est toutes les démarches qu'il y a avant à faire. Parce que bon, on parle des assurances. Oui, les assurances.
1: Oui, mais vous n'en bénéficiez pas, vous, du 1 mois de construction à l'identique.
6: Ah ben non, non, moi j'ai...
1: Donc vous êtes soumis au délai, au délai d'usage.
6: Oui, le délai d'usage. Mais bon, comme je vous dis, toutes les démarches avant sont très longues à faire.
1: Oui, mais dans le délai d'usage, vous avez des procédures, notamment cette procédure de 2 mois qui donne soumission à votre voisinage, du moins le droit d'objecter.
5: Oui, c'est ça, ce sont les délais d'opposition. Oui, ce sont les délais d'opposition, effectivement.
6: Oui. C'est tout ce qu'il y a avant. C'est tout ce qu'il y a avant, toutes les démarches à faire avant qui sont très longues.
5: Oui, monsieur a raison. En fait, c'est l'instruction du permis qui prend du temps, effectivement.
6: Tout est long. Et en plus, ils sont tatillons pour tout et pour rien. Il y a que moi, ils viennent de m'embêter pour, au niveau de la fosse. C'est-à-dire qu'en fait, quand ils me demandent un agrément comme ma fosse était bien conforme, et c'est la fosse de mon ancienne maison, donc obligatoirement, elle est conforme. Mais ça me retarde encore le permis.
1: Est-ce que vous demandez à Sébastien Lecornu d'avoir les mêmes dispositions que celles qu'il a proposées hier en Gironde, si toutefois il y parvenait?
6: Ah mais c'est pas ça que moi je demande. Je demande qu'on simplifie toutes les démarches depuis le départ. C'est tout. Que tout soit simplifié depuis le départ. Qu'on ne soit pas obligé de... Parce que les assurances, si vous voulez, ils vous relogent pendant 1 an. Mais obligatoirement, dès le départ, ils savent très bien que minimum, il y en a pour 2 ans avant de commencer à reconstruire une maison.
1: Donc là, bientôt, vous n'avez plus de logement.
6: Mais heureusement, moi, je me suis mis mon bilhomme sur mon terrain.
1: Ah oui, vous avez été prévoyant, fou, Laurent.
5: Oui.
1: Merci beaucoup, Laurent, je vous embrasse très fort. Faites bien attention à vous et prenez soin surtout de vous et de vos proches. Au 0826 300 300, vous nous appelez, vous réagissez évidemment. Dans un instant, sur Sud Radio, on va revenir sur cette non-annonce de candidature à l'élection présidentielle. Et c'est si rare, mesdames et messieurs, qu'il faut le préciser. Oui, on a un homme politique qui ne veut pas aller à la présidentielle. Moi, je vous avoue que ça m'a provoqué quelques émotions. Gérald Darmanin qui rejoint Édouard Philippe et qui, du coup, refuse d'aller à la candidature à l'élection présidentielle. On en parle dans un instant. Si ça vous fait réagir, appelez-nous au 0826 300 300.
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1: Et les pronostics de Jean-Paul Delperrier, évidemment, avant que je me prenne le jingle dans la tête, mais c'est de ma faute, sont à retrouver sur Sud Radio et sudradio.fr, bien évidemment. De retour sur notre plateau avec nos débatteurs, mais avant, un point sur ce que vous nous dites sur les réseaux sociaux de Sud Radio avec vous, Elvin DeFazio.
2: Ouais, alors sur la question de l'État, en fait-il assez pour aider les sinistrés, il y a beaucoup de réactions.
1: J'imagine, ouais.
2: Il y a Loulou qui nous dit absolument pas, 12 millions, c'est vraiment réellement dérisoire. Sur YouTube, vous êtes nombreux à réagir, notamment l'État n'a rien fait, au contraire, il s'est opposé aux inactifs des particuliers, on nous dit. Notamment, on attend encore beaucoup plus de l'État. L'État doit absolument nous aider. Bref, beaucoup attendent beaucoup plus de ce qu'a proposé jusqu'à présent l'État.
1: Je crois qu'on attend toujours beaucoup plus. Emmanuel Brison, tout à l'heure, débatteur sur le plateau, qui est toujours là, nous disait qu'il ne fallait pas trop non plus en attendre de l'État. Merci, Elvin DeFazio. Vous revenez bien dès qu'on a des réactions sur les réseaux sociaux. On veut vous donner un nouveau rendez-vous tous les jours à partir de 11h parce que bien c'est l'été et quand on est bien en vacances ou pas forcément, mais en tout cas on est forcément au calme, un peu plus que le reste du temps. C'est aussi le temps de prendre du recul. Et il y a ces discours de l'histoire qui ont marqué des époques et qui aujourd'hui ont une résonance toute particulière. Ce rendez-vous, vous pourrez plus dire qu'on ne vous l'avait pas dit. Antoine Dizzy, racontez-nous. Aujourd'hui, on part en 2002, retour un peu en arrière avec Jacques Chirac.
3: Exactement, c'était il y a un quart de siècle. En 2002, au sommet de la Terre à Johannesburg, Jacques Chirac ouvre son discours par une phrase qui va rester dans les mémoires. Un avertissement sur l'urgence climatique devenu presque une formule historique aujourd'hui.
4: Notre maison brûle et nous regardons ailleurs. Nous ne pourrons pas dire que nous ne savions pas.
3: 24 ans plus tard, difficile de dire que nous ne savons pas. Canicule, incendie, sécheresse, inondation, les effets du dérèglement climatique occupent désormais régulièrement notre actualité. La phrase, elle, n'a pas vraiment vieilli. La question aujourd'hui, c'est peut-être de savoir si, cette fois, on regardera enfin.
1: Antoine Dizzy, et on reviendra demain avec un autre discours d'histoire dans « Vous ne pourrez plus dire qu'on ne vous l'avait pas dit ». Emmanuel Brisson, justement, Jacques Chirac, c'est quand même un peu l'histoire de votre camp politique.
5: Bien sûr, tout à fait. Pour moi, Jacques Chirac, ça me parle énormément. Je trouve que c'est un des derniers grands présidents qu'on a eu. Et d'ailleurs, ma famille politique, depuis Chirac, puis depuis Nicolas Sarkozy, n'a pas forcément inventé une seule idée et n'a décliné que des mesures techniques dans absolument tous les domaines. Donc oui, moi, je suis nostalgique de ces années-là.
1: Georges Parastatis.
6: Oui, quelle est votre question?
1: Ma question, c'est est-ce que ça vous fait réagir ce que Jacques Chirac disait en 2002?
6: Mais il avait raison. C'était un homme sérieux, il avait raison. On n'en a plus des Jacques Chirac. Qu'est-ce que vous voulez qu'on dise? Il a tout anticipé.
5: Bien sûr.
6: Et on me parle des Sarkozy ou des actuels. Non, c'est à côté, c'est des Mickey Mouse.
5: Non, mais à côté, c'est des Mickey Mouse.
6: Non, mais d'accord, mais moi, je vous dis ce que je pense. Ceux qui sont aujourd'hui au pouvoir sont des Mickey Mouse à côté de Jacques Chirac ou tous les Jacques Chirac qu'on a connus. Voilà, si on avait un Jacques Chirac ou un François Mitterrand, même si j'étais pas d'accord avec lui, au pouvoir, peut-être qu'on n'en serait pas là. Mais bon, on a des gens qui pensent qu'à avoir une place, qu'à avoir du pouvoir et qui pensent qu'à eux.
1: C'est ça, Georgette. Hein.
7: Oui, il a dit la maison brûle et il aurait aussi pu dire la maison prend l'eau. Donc, qui selon moi sont effectivement les deux enjeux qui attendent.
1: À ce moment-là, la maison prenait pas l'eau. C'est pour ça qu'il l'a pas dit.
7: Et voilà. Donc il a oublié de dire ça. Ce sont les vrais enjeux.
1: Un autre de votre famille politique, en tout cas avant qu'il ne la quitte, Gérald Darmanin, Emmanuel Brison. Gérald Darmanin.
5: Ouais, vous voulez vraiment qu'on parle de Gérald Darmanin, hein?
1: Ben oui, justement, on va en parler. C'est encore moi qui pose les sujets, madame. Gérald Darmanin qui fait une annonce, mais ouais. qui finalement n'en est pas. Enfin, si, mais non. Il n'annonce pas qu'il va à la présidentielle. Et ça, c'est surprenant, parce qu'on s'y attendait. On s'attendait. Enfin, pas à ça. Voilà.
5: Écoutez, vous avez raison. On est le mardi 18 août. Et tous les Français, ce matin, se sont réveillés en disant « Vite, vite, je veux savoir qui soutient Gérald Darmanin ». Non, mais plus sérieusement, je pense que ce sujet n'intéresse personne, à part l'intelligentsia parisienne et vous, les journalistes, parce qu'après tout, l'été, il n'y a pas beaucoup de sujets, donc faut bien en trouver. Et pendant ce temps-là...
1: Est-ce qu'elle est en train de nous attaquer, là?
5: Un petit peu. Non, mais franchement, les Français sont complètement hors de tout ça. Dans la vraie vie, dans la vie des vrais Français, eh ben, on parle des incendies. On en a parlé tout à l'heure. On parle du pouvoir d'achat qui n'arrête pas de baisser. Et quand je vois, honnêtement, qu'en plein mois d'août, on commence les mercato 2027, bah moi, je trouve ça absolument ridicule. Et honnêtement, si Gérald Darmanin avait un peu de sens politique, il ne se rallierait pas au mois d'août, parce qu'après tout, tout le monde s'en fiche. Et on le sait très bien en politique que les premiers qui rallient sont les moins bien servis. Mais il aurait organisé peut-être son ralliement en janvier, février. Donc moi, je trouve que cette annonce fait flop. Et honnêtement, c'est à l'image de Gérald Darmanin.
1: Sarah Georgette, ça fait flop ?
7: Peut-être faudrait-il mesurer ça par un métrix objectif type sondage. Donc, mais effectivement, peut-être le timing politique n'était pas tout à fait opportun pour l'annoncer. Même si nous sommes là pour le commenter, alors commentons-le et disons peut-être que ça va participer au renforcement de la posture présidentielle d'Édouard Philippe. Et puis que vous dire d'autre ?
1: Georges Parastatis.
6: Il aurait fait prout, c'est pareil. Hein. C'est pas flop, c'est ce que je crois. Il a pris les sondages, il s'est dit qui c'est celui qui a la chance de l'emporter, et je vais me rallier à lui pour être un futur Premier ministre. Voilà. En substance, c'est flou.
5: Et après, prout. Il va nous parler, bien sûr, Emmanuel de responsabilité, parce qu'ils ont que ce mot-là à la bouche, mais s'ils ne comprennent pas que les Français font un rejet de tout ce qui a touché de près ou de loin à la Macronie, c'est qu'ils sont complètement déconnectés.
6: Oui, mais ils le sont.
5: Ils le sont, ouais. Là, je vous rejoins entièrement.
1: Est-ce qu'on peut quand même lui reconnaître, à Gérald Darmanin, une certaine forme, vous l'employez ce terme, responsabilité, puisqu'il décide de ne pas ajouter une énième candidature à toutes celles que nous avons déjà sur la table, et notamment
6: non,
1: à droite.
6: Non.
5: Je vais vous dire, attendez.
6: S'il avait une chance, il aurait été candidat. S'il avait une chance, il aurait été
1: candidat.
6: Mais
1: il avait cette chance.
6: Ah bon ? Qui c'est qui le dit ?
1: Globalement, quand les sondages d'opinion lui donnent et lui crédite quelques points, malgré tout.
6: Quelques points, oui, pour arriver à un score d'humiliation. Non, il n'avait aucune chance.
1: Emmanuel Brisson.
5: Je vais vous dire, cette caste est habituée depuis des décennies à avoir des chauffeurs, à avoir des assistants. Et en fait, ils vont regarder les sondages, qui sera le mieux placé, parce qu'ils ne veulent pas perdre leur place. C'est tout. Et en attendant, ils n'inventent pas une seule idée. Ils sont paniqués à ce qu'on ait un second tour Mélenchon-Le Pen, et ils vont tout faire pour s'unir, pour garder leur petit privilège. Et on ne sait même pas ce qu'ils pensent. Moi, je suis désolée, mais quand j'écoute Jean-Luc Mélenchon, je l'entends parler de la Nouvelle-France, de la Palestine, il a des sujets. Quand j'écoute Marine Le Pen, elle va vous parler de pouvoir d'achat, d'immigration. Mais les autres partis politiques, moi, je trouve qu'ils ne proposent absolument rien.
1: À vous entendre, on dirait presque que vous allez prendre parti pour l'un ou pour l'autre, Emmanuel Brisson, alors même que vous êtes républicaine.
5: Ah non, justement, moi je ne prends parti pour personne, je vous dis juste que je suis dégoûtée et que je comprends aujourd'hui pourquoi les Français ne votent plus, je comprends pourquoi les Français ne veulent plus s'engager dans les partis politiques, et au bout d'un moment, il faudrait peut-être se remettre en question.
1: Je rappelle que vous êtes président d'un mouvement de jeunesse. Hein.
6: Attendez.
5: Monsieur le disait tout à l'heure, depuis Jacques Chirac, on n'a pas eu de grande figure politique. Sur cela, je le rejoins un peu. Moi, j'ai l'impression qu'on n'a que des troisièmes couteaux qui ne travaillent absolument plus. Et au bout d'un moment, ça suffit. Il faudrait peut-être renouveler les visages et commencer à travailler.
6: Non, c'est pas des couteaux, c'est des figurines en papier, même pas. qu'ils soient déconnectés, on le sait. Ils pensent que. Mais est-ce que les Français sont connectés ? Parce que si les Français revotent pour eux, ils sont capables de revoter en disant j'ai peur de celui-ci, j'ai peur de celui-là. S'ils revotent pour un qui est de leur bord politique, d'avoir de la Macronie, qui viennent plus à nouveau se plaindre. Sur les radios, sur les chaînes télé, dans les rues, qui viennent plus se plaindre s'ils revotent, parce qu'ils l'ont fait deux fois pour M. Macron. On verra bien si les Français sont connectés ou déconnectés.
1: Est-ce que le Front républicain fonctionnera encore ? C'est un Georgette ?
7: Je n'ai pas de boule de cristal. Et là, en revanche, peut-être pour rebondir...
1: Ça a fonctionné en 2024, hein, malgré tout. Le Front républicain, on pensait que ça allait être une razzia pour le Rassemblement national, que Jordan Bardella allait finir Premier ministre, et puis finalement, non. Alors oui, ils ont gagné plus 50 députés à l'Assemblée nationale, mais...
7: Qu'est-ce que ça veut dire aujourd'hui faire front républicain, si ce n'est pour voter, de continuer à voter pour le parti qui a déjà été élu, ou en tout cas pour la figure politique qui avait déjà été élue au suffrage universel direct juste avant. Est-ce que front républicain, maintenant peut-être on pourrait, c'est un mot un peu galvaudé, et réfléchir à quel est le projet politique des Français, et sont-ils effectivement peut-être connectés aux enjeux qui sont les leurs dans les prochaines années, et peut-être que les candidats gagneraient à parler vrai et à dire des vérités qui fâchent, plutôt que de rester effectivement dans cette posture électorale.
1: Manuel Brisson.
5: Non, le Front républicain ne fonctionnera plus cette fois-ci. En 2024, lors des élections législatives, on a quand même volé la victoire au Rassemblement national. Et aujourd'hui, les Français sont en colère. On l'a vu lors des élections municipales. Ils ont gagné de plus en plus de mairies. Il y a une adhésion. Il y a même une adhésion de la bourgeoisie qui, à l'époque, votait à droite, qui aujourd'hui vote Rassemblement national. Donc, les digues sont en train, justement, de basculer. Et moi, je pense qu'honnêtement, si la droite ne se remet pas rapidement en question, on peut assister en 2027 à une victoire de Marine Le Pen. Honnêtement, Marine Le Pen aujourd'hui ne fait plus peur aux Français. D'ailleurs, elle a été crédibilisée, je trouve, par la campagne d'Éric Zemmour, qui avait une campagne qui était beaucoup plus offensive, qui parlait, lui, systématiquement d'immigration. Et on a rendu Marine Le Pen beaucoup plus sympathique. Et on l'a vu il y a quelques semaines, Marine Le Pen n'a pas perdu un point dans les sondages, alors que tous les autres candidats sont dans un mouchoir de poche. Donc oui, je pense que le Front républicain ne fonctionne plus.
1: Allez, on revient dans un instant sur Sud Radio. Si vous voulez réagir, 0826 300 300, à tout de suite.
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1: Mais oui, toujours sur Sud Radio pour les débats de l'été, 10h-13h. Il est 11h, passé de 16 minutes. Et si vous nous rejoignez, merci de votre fidélité. Vous nous appelez au 0826-300-300 avec mes débatteuses et débatteurs. Je suis content de pouvoir le mettre au féminin davantage aujourd'hui, parce que le féminin l'emporte sur Sud Radio ce matin, puisque nous avons Emmanuel Brisson, on a Sarah Georgette et on a Georges Parastatis. Vous êtes le seul mâle autour de cette table, à part moi, évidemment.
6: Georges. On est deux.
1: Oui, mais moi je m'inclus pas dans les débatteurs. Je voudrais qu'on revienne sur le dépôt de préavis de grève intervenu vendredi dernier de EasyJet, compagnie aérienne, à la demande de ses syndicats personnels navigants commerciaux, qui voudraient un alignement de leur situation de travail, notamment de pouvoir être déclenché un peu plus en amont sur des missions, des rotations, comme on les appelle dans le métier aéronautique, un peu plus tôt. À l'instar de ce qui est fait pour les personnels navigants techniques, c'est-à-dire les pilotes, qui eux peuvent s'organiser. Et cette question qu'on vous pose, est-ce que vous trouvez normal que les transporteurs, qu'ils soient aériens, ferroviaires, puissent systématiquement poser grève pendant les périodes où vous rentrez de vacances, où vous partez de vacances? Ce préavis court jusqu'au 2 septembre. Emmanuel Brisson.
5: Chaque année, c'est la même chose. EasyJet, la SNCF, ils font toujours grève pendant les vacances. Ils font grève pendant les vacances d'été. Ils font grève à Noël. Et en fait, ils pénalisent qui? Ils vont pénaliser la France des honnêtes gens. Ils vont pénaliser les classes moyennes. Ils vont pénaliser les Français qui souffrent, qui ont économisé toute l'année pour payer des vacances à leurs enfants. Et moi, je trouve que c'est un peu indécent. Et honnêtement, ça n'arrange personne, ni les conditions donc des travailleurs de la SNCF et des EasyJet, et encore moins justement les Français.
1: Georgette.
7: Oui, alors si j'ai bien noté ce que vous me dites, c'est qu'en fait les PNC voudraient être déclenchés en même temps que les PNT sur les rotations. Est-ce que vraiment cela nécessitait un préavis de grève? Est-ce qu'on ne peut pas s'organiser avec les RH ou les directions internes pour résoudre ce problème et ne pas venir l'étaler sur la place publique?
1: Plus, en tout cas, de considération, notamment pour pouvoir s'organiser, etc. Et visiblement, chez EasyJet France, Eh bien, les personnels navigants commerciaux, comme nous le disait notre invité la semaine passée sur cette antenne, voilà, expliquaient que c'était compliqué de s'organiser, de pouvoir aller chercher ses enfants à l'école ou les déposer. Et donc, ils réclament un alignement entre leur situation de travail et celle des pilotes.
7: En fait, ce gouvernement de la terreur chez les transporteurs, c'est assez détestable. Vous verriez, vous, des salariés d'études notariales faire grève pour que leur patron organise mieux les horaires de travail.
1: Ça n'aurait pas les mêmes conséquences, en tout cas, sur les Françaises et les Français.
7: C'est de la terreur. Voilà, c'est de la terreur.
1: Georges Parastatis.
9: Non, la terreur, c'est autre chose. La terreur, c'est de pouvoir mettre une bombe quelque part et de dire, je mets une bombe, ne circulez plus. Non. Et soyons mesurés. La terreur, c'est autre chose. Et le principe, c'est quoi le principe d'une grève? C'est de gêner. Donc, c'est normal que quand quelqu'un fait grève, il la fasse à un moment où il gêne. C'est la définition de la grève. Si on fait grève à un moment où on gêne pas, c'est plus une grève. C'est une simagrée. Là, c'est une grève, c'est ce moment où on gêne.
1: C'est l'homme de gauche qui dit ça, Georges Parastatis. Gêner, oui, mais vous gênez ceux qui vous posent problème, pas ceux qui, a priori, vous donnent du travail. Vous savez, Ford disait que votre patron, c'est pas celui qui est au-dessus de vous hiérarchiquement parlant, c'est le client. Si demain vous n'avez plus de client, vous n'avez plus de boulot.
9: Mais non, mais c'est pas du tout la même chose.
1: Lorsque
9: vous gênez les passagers,
1: oui,
9: qui demandent tous remboursement, vous gênez le patron. Oui, alors, je ne suis pas forcément pour cette grève. Je ne sais rien, je ne connais pas la problématique.
1: Tant la revendication des salariés d'EasyJet, elle est probablement juste.
9: Anthony,
1: c'est pas ça que je le connais pas.
9: Anthony, je ne connais pas la problématique de ce poste. Mais tout ce que je sais, c'est qu'une grève, la définition d'une grève, lorsqu'une personne décide d'une grève, stratégiquement, il l'a fait, à tort ou à raison, peu importe, stratégiquement, il l'a fait là, au moment où ça gêne le plus. Si il doit choisir le moment où ça gêne le moins, il sera même lui viré de son syndicat. Hein.
5: Non mais moi j'en peux plus de ces syndicalistes de gauche qui n'arrêtent pas d'emmerder des Français et qui font grève systématiquement. Enfin, au bout d'un moment, ça suffit. Pourtant, on a toujours des trains qui sont en retard, on a des billets d'avion qui ne cessent d'exploser, on peut faire des Paris-Biarritz pour 600 euros, et moi je trouve pas ça normal. Et on a quoi? On a d'un autre côté...
1: Vous avez aussi une augmentation des billets de train, Emmanuel Brisson.
5: Ah oui,
1: parfois, l'avion est moins cher que le train, et même très souvent.
5: Attendez, le train, il y a toujours 4 heures de retard, c'est super cher, il y a rien qui fonctionne, la climatisation ne fonctionnait pas pendant la période de canicule, les wagons-bars étaient fermés, et après, on a quoi? On a les mecs qui travaillent à la SNCF, qui font faire grève alors qu'ils ont 11 semaines de vacances. Enfin, c'est pas normal. On est un pays qui veut pas bosser. Et à chaque fois, ils sont toujours dans la rue. Mais vraiment.
9: Non, vous pouvez pas dire ça.
5: On est le pays où il y a le plus de grèves. Évidemment qu'on peut dire ça.
9: Non, mais c'est très politique ce que vous dites.
5: Mais vous êtes de gauche,
9: D'abord, vous ne savez pas quel est mon bord politique.
5: Vous n'êtes pas de droite.
9: Pas de la droite que vous représentez en tout cas.
1: Georges Parastatis.
9: Qui est un peu ramollo et qui, à mon avis, fait des beaux discours, mais aucun acte. Mais vous ne pouvez pas toujours vous en prendre au même. Moi, je ne suis pas forcément pour la grève, que ce soit EasyJet ailleurs. Je suis profession libérale. Mais vous ne pouvez pas toujours vous en prendre au même. Est-ce que vous comprenez que vous ne pouvez pas dire à un ouvrier, ça gêne les Français, ceux qui partent en vacances, ne faites pas grève, et ne pas dire à celui qui a un grand capital, qui fait des montages pour faire des évasions fiscales, de ne pas le faire.
5: Mais en quoi faire grève, ça va faire avancer leurs droits?
9: Je ne sais pas.
5: S'ils font grève, ils vont pénaliser les Français, ils ne vont pas pénaliser les patrons.

0: cher à la dernière minute. C'est ça aussi c'est qu'on affreux. Met en exergue dans cette question.
1: On est d'accord, c'est gênant, c'est horrible. Mais la question n'était pas est-ce que c'est gênant, c'est horrible. La question était est-ce que vous êtes étonné qu'une grève soit faite au moment où ça gêne le plus.
0: C'est comme appelez-nous si vous me demandiez... 0800 26 300 300 pour réagir. Dites-nous ce que vous en pensez. Parce que j'ai le sentiment qu'on n'est pas d'accord. Sarah Georgette, on vous a pas entendu encore sur cette question-là, vraiment.
2: Moi, je pense que le motif de grève est dévoyé. La grève, ça a été instauré pour assurer et conquérir des libertés fondamentales à une époque où il le fallait, où il fallait arrêter le travail des enfants, il fallait préserver les salariés vulnérables. Aujourd'hui, c'est dévoyé. Aujourd'hui, on fait une grève pour des histoires d'emploi du temps. C'est disproportionné, c'est handicapant et pour des familles qui vont se retrouver dans l'embarras avec les enfants à ramener, la rentrée, les parents, les valises. Excusez-moi, mais oui, c'est totalement dévoyé. Et disproportionné.
0: On a Anthony à la réalisation de cette émission hein, qui me dit moi, on a annulé mon TGV ce week-end à cause d'une clim en panne. Voilà, Manuel Brisson.
3: Mais on est un pays qui se tiers-mondise. Honnêtement, faut arrêter d'accepter l'inacceptable. Je suis désolée, mais aujourd'hui, quand on a des salariés qui ont 11 semaines de vacances, qui peuvent partir tôt du travail, qui ont des bonnes conditions de travail, ils n'ont pas à faire grève. Moi, j'aimerais bien qu'on revienne un peu dans les années 50 où là, c'était difficile, où on entendait nos grands-parents qui ne se plaignaient jamais. Aujourd'hui, on a une France qui se plaint systématiquement et qui ne veut plus bosser. Les Français, ils veulent quoi? Ils veulent toucher les ils veulent partir en vacances et ils ne veulent plus travailler.
0: Vous n'avez pas toujours des bonnes conditions de travail, si je dois vous apporter quand même un peu de contradiction. Vous avez quand même des métiers à risque, parmi notamment les cheminots qui, pour certains, se font insulter, agresser, etc. Et pas toujours pour de bonnes raisons.
3: Mais ces métiers à risque,
0: de toute façon, il n'y a pas de bonnes raisons pour agresser quelqu'un.
3: Ils existaient déjà à l'époque et est-ce qu'ils faisaient grève? Non.
4: Mais vous en prenez toujours au même.
3: Mais on s'en prend, c'est pas qu'on s'en prend,
0: c'est juste que vous disiez au moment où ça gêne le plus, mais aussi de la part de personnes qui ont le pouvoir de gêner.
3: Je suis désolée, mais mon discours, c'est le discours de la majorité silencieuse. Voilà, je dis la vérité, c'est le discours de milliers de Français qui, aux élections de 2027, vont voter pour les extrêmes, parce qu'ils sont racistes, mais parce qu'ils en ont marre, parce qu'ils ont marre de vos discours qui sont déconnectés.
4: Vous avez un discours parce que c'est la majorité. Si c'est pas de l'opportunisme, qu'est-ce que c'est?
3: Mais moi je vis dans la vraie France, monsieur, je suis pas à Paris toute la journée dans le 7e arrondissement, vous ne savez pas si je suis dans le 7e ou ailleurs souffre.
4: Et vous savez pas où je travaille, si je travaille à Paris ou ailleurs. Tout à l'heure je prends le train pour aller à Besançon, vous voyez? Pour plaider un dossier demain matin.
3: Bah, très bien, bravo pour
4: vous. Oui, non, mais vous ne savez pas ce que je fais comme travail. Mais moi, je travaille.
0: Mais vous êtes avocat.
4: J'espère qu'il n'y aura pas une grève.
0: Justement, genre.
4: Non, mais attendez,
0: genre,
4: vous ne prenez pas.
0: Vous êtes profession libérale.
4: Vous êtes en train de dire que les TGV, ça marche mal. Voilà. Mais peut-être ça marche mal parce que ce pays est pauvre. Peut-être que ce pays est pauvre aussi. En partie à cause des grèves, mais en partie à cause de l'évasion fiscale. Hein, à cause de vos protégés aussi.
3: Mais c'est quoi le rapport? Vous voulez que tous les riches quittent la France et la France ira mieux?
4: Non, mais alors je vais vous dire quelque chose. Que tous les riches quittent la France ou qu'ils la quittent pas, ça sera pareil. Parce que dans l'état où on est, c'est comme s'ils l'avaient quitté. Quand vous avez tout le capital ailleurs et vous ne l'avez pas ici, c'est comme si vous l'aviez quitté.
0: Mais Georges, vous êtes profession libérale. Vous deux, vous faites grève. Vous ne gênez personne, si ce n'est vos clients.
4: J'ai pas dit qu'il faut gêner les gens. Vous m'avez posé une question. Est-ce que vous êtes étonné que stratégiquement ça se fasse au moment où ça gêne le plus? C'est comme si vous me demandiez, est-ce que vous êtes étonné qu'un colonel de l'armée ou général bombarde là où il fait le plus de soldats morts adverses? Non, je ne suis pas étonné. Stratégiquement, c'est étudié pour. Maintenant, est-ce que je suis d'accord ou pas? C'est une autre question.
0: Dans un instant, on revient sur l'antenne de Sud Radio. Si ça vous fait réagir, hein, comme Emmanuel Brisson, comme Georges Parastatis ou Sarah Georgette, vous nous appelez au 0826 300 300. Sud Radio, c'est votre antenne. Venez en prendre possession avec nous. Et puis, on va revenir sur cette question que l'on se pose. Les crimes en France doivent-ils changer la manière dont ils sont jugés? Est-ce que l'on peut continuer à dépénaliser les troubles psychiatriques? À tout de suite sur Sud Radio.
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1: Précisément 11h30 sur Sud Radio. Merci de votre fidélité. Vous nous appelez au 0826-300-300 si vous voulez réagir au sujet que nous abordons à l'antenne. Je crois d'ailleurs qu'on a une réaction dans un instant qu'on va prendre au standard de Sud Radio. Toujours avec mes débatteuses. Pardon Georges, mais aujourd'hui, vous êtes en infériorité numérique. Emmanuel Brisson et puis Sarah Georgette. Emmanuel, vous êtes présidente du mouvement Vivement Demain.
2: Exactement.
1: Comme Michel Drucker qui lui dit vivement dimanche.
2: Ouais, c'est un peu
1: vous êtes
2: pareil.
1: Plus jeune.
2: C'est aussi une ancienne campagne du RPR.
1: Est-ce que vous avez un canapé rouge comme lui?
2: Mais figurez-vous que oui, j'ai un canapé rouge chez moi.
1: Incroyable. Voilà. Bon, et bah écoutez, Sarah, Georges, vous avez un canapé rouge.
3: Négatif.
1: Avocate au barreau de Paris. Georges Parastatis, mon avocat en infériorité numérique, vous êtes avocat pénaliste. Et ça va être très intéressant, là, votre regard sur le sujet qu'on va aborder dans un instant. Sur la manière dont on traite la question du crime en France, je le rappelle, il y a trois degrés hein, dans nos procédures judiciaires. L'infraction, le délit et le crime. Mmh. Et on va s'intéresser...
4: Contravention. Délit et crime. Vous avez dit infraction.
1: D'accord, oui. Je ne vais pas vous contredire, parce que là-dessus, je n'ai pas le recul et la connaissance juridique qui est la vôtre. Mais en tout cas, on va s'intéresser à la question de gérer les crimes et la pénalisation des troubles psychiatriques qui, justement, échappent à cette question de la peine pénale. Je crois qu'on a un appel au 0826-300-300. Cédric de Béziers, bonjour.
5: Bonjour à toute l'équipe, mesdames, messieurs.
1: Je m'attendais à ce que ce soit Robert qui nous appelle Ménard, mais non, pas du tout. C'est vous,
5: non,
1: Cédric,
5: non,
1: c'est
5: non,
1: bien
5: non.
1: mieux.
5: Non.
1: Bon, j'adore Robert
5: être,
1: Ménard, c'est pas le sujet.
5: Bien, ça peut être aussi bien.
1: Alors, dites-nous, Cédric, ça vous fait réagir, ces histoires de grève?
5: Ben, ça me fait réagir parce que j'écoute Madame Emmanuel qui dit qu'en fait la France
1: Emmanuel
5: ne veut
1: Brisson,
5: pas travailler.
1: Ouais.
5: Je ne suis pas d'accord avec elle. Je fais partie des rares métiers où on fait plus de 60 heures semaine et aujourd'hui on est las de travailler pour payer des impôts. C'est ça qui nous énerve un petit peu. Et je crois qu'il faudrait peut-être que les personnes qui sont politiques ou qui traînent politiquement parlant prennent une pelle et une pioche une fois de temps en temps et qu'ils apprennent ce que le mot travailler veut dire. On a un gros défaut et un gros problème dans notre pays, c'est qu'en fait, on a les feignants, donc ceux qui ne vont pas travailler, qui touchent le RSA, qui touchent les allocs, qui font des enfants et qui prennent du pognon avec notre argent à nous, parce que c'est nous qui travaillons pour leur fournir cet argent. Et il y a les vrais travailleurs, les gens qui se lèvent comme les boulangers, comme moi, les routiers, comme toutes les personnes qui font bouger la France, parce que c'est nous qui faisons bouger la France, entre autres, hein, les boulangers, les bouchers, les maraîchers, les agriculteurs également. Si on n'est pas là, il n'y a pas de France. Et aujourd'hui, quand il y a un droit de grève, le droit de grève, il est parce qu'il y a des choses qui ne vont pas. Je suis pour le droit de grève, mais je suis pour le vrai droit de grève. C'est-à-dire que nous, en tant que routiers, on nous interdit de faire grève. Alors, on va pouvoir faire grève. Mais par contre, on va avoir la gendarmerie ou la police nationale à la sortie des routes et on nous suspend nos permis. Voilà ce qu'ils font. Donc, un jour... on va avoir un problème, c'est que à force de pas pouvoir faire grève normalement, on va finir par des fois en venir aux mains ce qu'on ne veut pas. Mais à un moment donné, le mouvement de grève était fait pour revendiquer des choses qui nous manquaient. Alors c'est vrai, aujourd'hui on peut pas revendiquer oui j'ai mes règles ou je me suis fait mal au doigt, j'ai cassé quatre ongles, je peux plus travailler, je voudrais encore faire plus de télétravail. Non, à un moment donné, c'est vrai qu'il faut arrêter ce genre de processus. Mais quand il y a des droits de grève qui soit réel, pour qu'on puisse vraiment dire voilà, on s'arrête parce qu'on ne peut pas, on a un matériau ou des matériaux qui ne fonctionnent pas, on peut pas travailler dans ces conditions-là, on se met en danger, mais on peut pas faire des droits de grève comme toutes les personnes le font, notamment, et là je suis peut-être d'accord avec Dame Emmanuel sur le...
1: Vous nous l'avez dit en deux
5: secondes. Qui ont des semaines de congés, en veux-tu, en voilà, et plus ils font grève, plus ça se dégrade. Donc il faudrait peut-être qu'eux, ils arrêtent de faire grève.
1: C'est Est-ce que je peux faire vrai. Répondre Dame Emmanuel à ce que vous venez de dire, Cédric? Dame Emmanuel.
2: Oui, moi je trouve qu'on est le pays...
1: Emmanuel Brisson, évidemment.
2: Un des pays d'Europe qui travaille le moins. C'est un fait, c'est pas moi qui le dis. Et honnêtement, on a l'âge de départ à la retraite qu'on devrait largement rallonger. Enfin, si vous voulez qu'on remplisse les...
4: Jusqu'à la mort.
2: Si vous voulez qu'on remplisse les caisses de l'État, au bout d'un moment, il faudra peut-être réfléchir à rallonger notre départ à la retraite.
4: Ou rapatrier le capital.
2: Est-ce que je peux finir? Merci. Mais là où je vous rejoins, en revanche, monsieur, c'est que oui, on a des gens dans ce pays qui vont davantage toucher en étant sur leur canapé, parce qu'ils vont toucher des aides qui vont accumuler, que des Français qui travaillent, qui se lèvent tôt le matin, qui vont commencer à bosser à 4 heures et qui vont avoir des conditions qui sont extrêmement pénibles. Et moi, je pense qu'il va falloir penser à revaloriser les salaires des gens qui, justement, travaillent énormément et baisser les aides, voire complètement les arrêter, parce que on a justement, moi je parlais la dernière fois avec un chef d'entreprise qui me disait qu'il avait du mal à recruter une bonne main d'œuvre, parce que les jeunes qui arrivent dans leur boîte, ben au bout de 2 mois ils vont se mettre en arrêt maladie systématiquement pour tout, pour rien, ils vont vouloir être en télétravail et ils vont plus travailler. Donc justement ça c'est un fait, donc oui, baisser les aides ou pour réfléchir à les stopper et revaloriser nos salaires.
1: Ça veut réagir encore ou c'est un Georgette?
3: Monsieur parle peut-être de la proportion du droit de grève avec l'enjeu réel. C'est peut-on vraiment importuner tous les Français pour des sujets internes aux entreprises?
1: Cédric,
5: oui,
1: d'accord avec ce qu'on a dit?
5: Alors, on peut pas demander à nous faire travailler plus pour remplir les caisses de l'État. Ça, je ne peux pas l'entendre, ça n'est pas possible. C'est à l'État.
2: Non, mais
5: à
2: tous
5: faire
2: les autres pays d'Europe travaillent beaucoup plus que nous.
5: Non, mais je m'en moque, ça. Moi, je paye des impôts, on paye tous des impôts, mais l'État se gave et les gens font n'importe quoi avec notre argent. Alors, oui, effectivement, on travaille beaucoup moins. Pourquoi? Parce qu'on a 5,9 millions de fonctionnaires en France, d'accord? Donc déjà, on en avait 3,6 millions avant Macron, maintenant, on en a 5,9 millions. Donc déjà, quand on prend le travail du fonctionnaire de par lui-même, qui ne travaille pas beaucoup, j'en ai pour preuve, si vous voulez, je peux vous en donner 2-3, c'est un truc qui est aberrant. On ne peut pas demander aux Français de remplir les caisses de l'État. C'est à l'État à faire attention à l'argent que nous, on lui donne. On lui file du fric, il fait attention à cet argent-là. Il dépense pas, il passe pas des semaines à inviter des gens, à se balader, à faire des colloques qui servent à rien, à créer des agences gouvernementales qui ne servent absolument à rien. Et là, peut-être qu'on pourra faire attention et on fera attention à notre argent. Moi, tous les jours, tous les mois, j'apprends à mes enfants qu'on 6 et 8 ans, je leur apprends la valeur de l'argent. Pourquoi ces gens-là ne savent pas le faire? Pourquoi ils sont nuls à ce point-là? Parce qu'on a des gouvernements depuis 30 ans qui sont vraiment super nuls. Ils ne savent pas compter.
3: Là, en fait, on parle des choix fiscaux de notre pays. Est-ce qu'on taxe le travail? Est-ce qu'on taxe le capital? Est-ce qu'on taxe suffisamment le capital et trop le travail? Ça, c'est peut-être un débat qui fera consensus. La question, c'est là, et ensuite, on embraye sur l'utilisation des fonds publics par les politiques et l'irresponsabilité politique dans les choix. Sachant qu'à la base, effectivement, on parlait du droit de grève. Donc, je comprends qu'on a dévié la question, mais que le ressentiment peut être un peu populaire. Et que finalement la fiscalité du travail est trop lourde, alors qu'on pourrait fiscaliser d'autres choses comme effectivement le capital par exemple. Mais là c'est vraiment un autre débat de société. Peut-être que défiscaliser le travail rendrait le travail plus attractif et le libéraliserait. Et il y a une autre question peut-être qui arrive derrière que les auditeurs voient, c'est qu'est-ce qu'on va faire quand l'assiette du travail va se réduire avec les nouvelles technologies qui arrivent à grands pas? Qu'est-ce qu'on va faire quand...
1: Ça, c'est un défi. Voilà. Et puis, alors,
3: comment
1: vous aurez
3: on va
1: beau
3: gérer...
1: faire la grève.
3: Exactement.
4: Vous avez entendu la solution.
3: Comment on va gérer l'occupation des Français quand l'assiette du travail va se réduire?
4: Vous avez entendu la solution de notre politique autour du plateau.
3: Peut-être qu'à ce moment-là, faire le droit de grève pour des questions d'emploi du temps, ça paraîtra désuet.
1: Ah bah c'est sûr que là quand l'intelligence artificielle aura pris le pas sur beaucoup de votre temps de travail, je vais pas aller jusqu'à dire que ça supprimera des emplois, ça c'est le temps qui nous le dira. Mais en tout cas qu'il y ait moins de temps de travail disponible, c'est sûr que là vous réfléchirez peut-être à deux fois avant de faire grève.
4: Il y a une profession tout de même, Anthony, je coupe, que l'intelligence artificielle devrait occuper, c'est la profession politicienne. Qu'il n'y ait plus de politique, c'est le monde de l'intelligence artificielle, ce serait pas mal.
2: C'est des magots.
1: On va accueillir Julien au 0826-300-300. Bonjour Julien.
6: Oui. Oui, bonjour.
1: Vous êtes agriculteur, vous?
6: Oui, voilà.
1: Et vous trouvez que c'est déplacé? Oui, vous nous avez pas menti, hein? On a entendu la vache derrière vous.
6: Non, c'est des brebis.
1: Ah, c'est une brebis. Il faut que j'aille un peu plus par chez vous, hein, parce qu'il va falloir me rééduquer sur ce que c'est qu'une brebis et une vache. Hein, vous voyez, les Parisiens comme on est quand même. Dites-nous, Julien.
6: Non, en fait, je vous appelais pour réagir en fait par rapport à l'une de vos invitées.
1: Ah, dites-moi.
3: C'est Dame Emmanuel.
6: Voilà, Emmanuel, oui, parfaitement.
1: Emmanuel, ouais. Emmanuel Brisson, vous prenez cher, Emmanuel. Hein.
2: Ouais, j'aime bien ça.
1: Allez-y, Julien.
6: Elle est par chez nous et en fait, je connais, plus particulièrement son grand-père.
1: Oula, oula, allez-y. Balancez pas de dossiers familiaux. Hein.
6: Non.
1: Dites-nous, en fait, Julien.
6: Moi, ce qui me gêne, c'est que. Enfin, des personnes nous demandent de travailler plus. Bon, évidemment, je pense pas qu'on soit une catégorie de professionnels qui est visée par elle quand elle dit ça, mais quand nous on fait 80 heures, voire 90 heures par semaine, et certains qui, voilà, comme on dit, qui restent tranquillement sur le canapé et qui gagnent une fois et demie plus que nous, c'est vrai qu'il y a certaines catégories qui doivent recommencer à travailler, mais quand je sais que voilà, tout ce qui est député, tout ce qui est sénateur, quand on voit ce qu'ils font et comment ils ont été impliqués cet hiver quand on était sur les autoroutes, quand on les appelait et qu'ils n'ont pas daigné bouger le petit doigt pour nous défendre ou prendre quelconque parti, voilà, je trouve un peu déplacé de... Il y a des payes aussi qui ne sont pas forcément justifiées là-haut, quoi.
2: Je peux répondre ?
1: Ben oui, allez-y, Emmanuel Brisson.
2: Okay.
1: En plus, il parle de votre grand-père, donc...
2: Je crois qu'il s'est trompé parce que mes deux grands-pères sont décédés. Mais non, pour vous répondre, oui, effectivement, il y a deux catégories de Français. Il y a la catégorie des Français qui travaillent, la catégorie des honnêtes gens qui vont payer leurs impôts, qui vont faire leur travail correctement et qui vont avoir la conscience du travail. Et il y a les Français qui, justement, ne veulent pas bosser, qui veulent accumuler les aides. Et c'est ces gens-là qu'il faut viser. En revanche, moi, j'en ai marre qu'on tape constamment sur les politiques. J'en ai marre qu'on mette tous les politiques sur le même panier. J'en ai marre qu'on dise que si demain il n'y a plus de députés, plus de sénateurs, on va faire des économies. C'est absolument faux.
1: On dit pas moins, on dit pas qu'il y en ait plus, mais peut-être moins. Vous vous rendez compte qu'on a presque autant de parlementaires qu'aux États-Unis qu'à 50 États.
2: Attendez, quand on est député, on représente un territoire. Moi, j'ai travaillé pour énormément de députés et je peux vous dire que c'est du matin jusqu'au soir, c'est le week-end, qu'on voit pas notre famille, que voilà, faire de la politique, c'est également un métier. Et au bout d'un moment, si les Français arrêtent pas de cracher sur la classe politique,
1: Julien vous dit que c'est pas dans les mêmes conditions.
2: C'est une énorme crise démocratique.
1: Emmanuel,
2: là où il faut faire des
1: il vous dit que c'est pas dans les mêmes conditions quand il est dans la quand il est sur la route avec un tracteur à avoir froid, pardonnez-moi,
2: mais évidemment que c'est pas la même chose que
1: d'être dans un salon doré à l'Assemblée nationale ou au Sénat. Bah, c'est ça que vous voulez dire, Julien?
2: Alors quoi demain tout le monde a les mêmes salaires, c'est-à-dire que vous allez avoir exactement le même salaire que Julien, et dans ce cas-là on fait plus de différenciation entre ceux qui ont fait des études, ceux qui n'en font pas. C'est alors, ça que vous êtes en train de me dire, vous voulez tout universaliser.
1: Emmanuel, enfin, je suis désolée, on revient dans un instant. On reprend cette discussion avec Julien et Cédric qui apparemment est bouillant. Hein. Tout de suite sur Sud Radio.
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2: Et c'est très animé sur Sud Radio, 11h46 avec nos auditeurs au standard de Sud Radio, 0826-300-300. Julien et Cédric sont toujours avec nous, avec cette question hein, sur les grèves, ça fait réagir, vous êtes nombreux et nombreux à nous appeler. N'oubliez pas qu'il y a la libre antenne à partir de midi et quart. On va aussi revenir sur ce méga piratage, ça aussi ça vous fait réagir sur les réseaux de Sud Radio, les réseaux sociaux de Sud Radio. Emmanuel Brisson qui est toujours avec nous, présidente de Vivement Demain, Sarah Georgette, avocate au barreau de Paris, et puis Georges Parastatis, avocat pénaliste. Julien et Cédric, ça vous fait réagir cette question du droit de grève qui intervient, je le rappelle, toujours dans les moments les plus délicats pour les Françaises et les Français, pendant les vacances, les départs et les retours de vacances. C'est EasyJet qui pose ce préavis de grève depuis vendredi dernier jusqu'au 2 septembre inclus. Cédric, vous vouliez réagir?
3: Oui, complètement. J'ai entendu un Brisson qui dit finalement que on peut pas opposer celui qui a pas fait d'études et celui qui a fait des études. Ben moi j'ai pas fait d'études, mais je sais compter et je sais faire des économies. Et ceux qui ont fait des études, eh ben ils savent pas faire des économies. Alors oui, on tape sur la tronche des politiques parce que c'est eux qui nous ont vidé les caisses. Tous autant qu'ils sont, qu'ils soient de droite, de gauche, c'est grâce à eux qu'on est dans la merde dans laquelle on est aujourd'hui. Pourquoi? Parce que s'ils avaient fait des calculs corrects et qu'ils avaient fait attention et qu'ils n'avaient pas augmenté les charges patronales, ça nous aurait fait du pouvoir d'achat pour nous. Et vous voyez, je suis pas économiste, hein, j'ai pas fait d'études, hein, moi je me suis arrêté en sixième. Mais par contre, je sais que plus on a la possibilité d'avoir de l'argent, plus on va le dépenser normalement. Donc c'est-à-dire que indirectement, on va quand même payer des impôts. On paye 20% sur à peu près tout hein, aujourd'hui. Et ben, ça nous aurait fait donc du pouvoir d'achat, de la rentrée et du PIB. Faut pas sortir de l'école de Saint-Cyr pour faire ça. Voilà, j'ai pas fait d'études, mais je peux prouver en deux secondes qu'en fait, on est capable de faire des économies. On enlève toutes les agences gouvernementales qui ne sert absolument à rien, si ce n'est mettre les copains des copains des copains planqués à la place, à cette place-là de directeur, de sous-directeur et d'autres personnes. D'autres agences, et je trouve ça ahurissant. Si j'aurais aimé entendre un homme ou une femme politique dire, écoutez, c'est simple, on va faire attention, c'est à nous à faire de l'économie et pas à nous à vous ponctionner.
2: C'est vrai, vous en avez eu là par contre. Vous exagérez peut-être un peu, non? Vous n'avez pas eu François Fillon qui, à l'époque, avait dit « je suis à la tête d'un État en faillite » ?
3: Ah non, mais il l'a dit, il l'a dit.
2: En 2007.
3: Bon, après, il a eu un problème. Mais
2: Il y en a des politiques qui disent « l'État va mal », même Sébastien Lecornu, il dit « on peut plus investir une flèche ».
3: Il le dit, mais regardez comment il s'est déplacé, là. Il s'est déplacé du côté de la tête du bûche et machin et compagnie, avec tous ses copains, machin, et combien ça coûtait, son déplacement?
2: Oui, c'est sûr que ça coûte cher, oui.
3: Parce que ça ne servait à rien qu'il se déplace.
2: Non,
3: on sait qu'en plus ça, c'est du montage.
2: On le dit sur l'antenne de Sud Radio, Cédric, c'est-à-dire qu'il ne se serait pas déplacé, ça aurait fait jaser tout autant qu'il se déplace. Avec son discours. Finalement, quand vous êtes politicien, il n'y a pas de bonne solution. Vous êtes fait pour qu'on vous tape dessus, vous croyez pas, Cédric?
3: Mais j'ai entendu votre discussion hier et j'ai entendu justement vos invités et je n'ai pas réagi parce que je trouvais que le monsieur qui avait travaillé justement par rapport à ça avait été de bon sens quand il disait qu'en plus de ça, et bon, je le sais depuis longtemps, qu'en fait c'est du tronqué en fait. Les discussions, les micro-trottoirs avec le ministre et machin et tout.
2: Ah, vous parliez de Mathieu Bachelonnet hier, oui, qui avait travaillé en tant que conseiller ministériel.
3: Et effectivement, il ne serait pas allé, on aurait gueulé, il y va, on gueule quand même. Mais il y a un problème. Il faut y aller quand c'est le moment, quand c'est chaud. Mais quand c'est chaud, tout le monde se chie dessus, donc personne n'y va. Voilà.
2: En tout cas, vous avez un franc-parler, Cédric.
4: Moi,
2: de
4: juste,
2: Béziers. Emmanuel Brisson, allez-y.
4: Je veux pas que mes propos soient déformés. Ce que je disais tout à l'heure, c'est qu'un ouvrier et quelqu'un qui a fait du droit ou qui a fait Sciences Po pour devenir avocat ou pour devenir politique, bah oui, ils n'ont pas à avoir le même salaire. C'est c'est juste normal. Sinon, vous voulez quoi, un salaire universel pour tout le monde?
5: Mais
6: peut-être que le niveau du salaire n'est pas un bon critère.
5: Ceux qui ont fait des études et il y a les gueux, c'est ça?
4: Mais c'est pas du tout ce que je dis.
5: Moi j'ai fait des études.
4: Mais c'est pas du tout ce que je dis. J'explique juste que
5: il y a ceux qui ont fait des études et il y a les autres.
4: Mais ça va pas ou quoi?
7: non.
4: Je suis en train de vous expliquer que quelqu'un qui est ouvrier, oui. il va pas gagner le même salaire que le patron,
8: c'est et
4: c'est juste normal.
8: C'est pas ce qu'on a dit, mais de là à dire que vous faites un travail difficile, les politiciens, et vous voulez qu'on vous plaigne en plus.
2: Julien, vous êtes
4: et moi,
2: là.
4: Moi, je dis jamais que les politiques font un travail difficile et qu'il faut les perdre, mais au bout d'un moment, faut arrêter de leur cracher dessus.
2: Doucement. Attendez. Julien, vous êtes là?
4: Vous, à part cracher sur les politiques, vous dites rien.
2: Réagissez, s'il vous plaît, parce que vous, vous êtes à votre compte, je pense, dans votre exploitation.
7: Oui, oui, non, sauf que moi, le pognon que je dépense, c'est le mien, c'est pas celui des autres. Mais j'imagine bien que c'est plus facile de dépenser le pognon des autres que son propre pognon.
8: Oui, ah oui, c'est sûr.
7: Madame Brisson, vous me dites que vos deux grands-pères sont décédés, mais j'ai bien vu une photo circuler avec vous et Max Brisson.
4: Et alors ?
8: Mais c'est son père.
4: Et alors, c'est mon père, il y a un problème ?
8: Vous prenez pas la famille.
4: Non, mais il y a quoi, vous prenez mon père ?
7: Ne dites pas que vous n'êtes pas en famille.
4: Non, mais mon père, il vient d'une famille d'ouvriers, monsieur. Mon père, il s'est fait tout seul, d'accord ?
2: Si vous voulez vous parler.
4: Sa mère était coiffeuse, son père était ouvrier, il a réussi, ça s'appelle la méritocratie républicaine. D'accord ?
7: Oui.
4: J'ai pas à avoir honte d'avoir un père en politique.
2: On s'écarte du sujet, les amis, s'il vous plaît, ne parlons pas de la famille.
8: Vous attaquez pas son père.
2: Moi, la question, Julien, que je vous posais, c'est justement, vous travaillez à votre compte, vous êtes à la tête de votre propre exploitation. Donc vous êtes quelque part votre propre patron, et ce que disait Emmanuel, c'est que on ne gagne pas forcément la même chose selon le niveau d'études que l'on a ou l'expérience que l'on a. Vous êtes d'accord avec ça ou pas ?
7: Le niveau d'études, je veux bien, quoi. Peut-être qu'on n'a pas fait Sciences Po, mais en attendant, à l'Assemblée nationale, s'ils mangent à la cantine bien mieux que nous, peut-être à certains moments, c'est peut-être grâce à nous aussi. C'est pas grâce à l'éleveur argentin qui va nous fournir de la barbaque à moitié prix de la nôtre, quoi. Mais ça, c'était il y a 25 ans déjà qu'il aurait fallu s'en rendre compte de ça. Parce que là, d'ici la fin de l'année, vous avez 50% de l'élevage qui est mort, hein.
2: Bon, on a largement dérapé, hein, du sujet initial, quand même, qui était celui des grèves. Mais bon, de façon très opportune, on va pas refuser un débat lorsqu'il se présente. Et puis, sur cette question particulièrement de celle de la manière dont on doit être rémunéré, pardonnez-moi. Julien, je veux vous remercier infiniment pour votre appel et de votre fidélité à Sud Radio.
7: De me donner la parole. Merci toujours.
2: Merci à vous. Vous nous rappelez quand vous voulez. Et bon courage pour ce métier que vous faites, qui est très difficile, surtout quand vous travaillez 80 à 90 heures par semaine, comme vous nous le disiez. Je vous embrasse fort. Merci Cédric de Béziers également.
9: Merci
2: pour votre franc-parler.
9: Merci à vous. Petit mot simplement, puisque je sais que vous allez rebondir sur autre chose.
2: Oui.
9: Ce serait bien de penser à une prison à Saint-Pierre-et-Miquelon. Voilà, c'est la petite phrase magique.
2: Ça va nous faire réfléchir et on va probablement poser ça en débat cette semaine. Cédric, je vais y réfléchir avec l'équipe. Merci en tout cas. Je vous embrasse. Faites attention à vous du côté de Béziers sur les routes, parce que je crois que vous êtes routier comme vous nous l'avez dit.
9: Merci beaucoup de nous avoir laissé la parole.
2: Mais c'est normal, au 0826 300 300, vous nous appelez. Je voudrais rapidement, les amis, si c'est possible, avec le temps et très peu de temps qu'il nous reste, qu'on revienne sur le débat que je voulais poser, mais on a pris du temps, c'est pas grave, c'est la priorité aux auditeurs. Sur ces crimes en France, très souvent, on entend dans les médias que les uns s'en sortent sous le trouble psychiatrique. Georges Parastatis, vous, avocat pénaliste, c'est une stratégie d'avocat, ça, de chercher le trouble psychiatrique pour éviter la peine ?
10: Non, pas du tout. Personne ne s'en sort. Le principe est simple. Si quelqu'un a des troubles psychiatriques et qu'il est considéré fou, pas par l'avocat, par le juge, par deux experts minimum, normalement, il n'est pas condamné. Il n'est pas condamnable. On condamne quelqu'un en pénal parce qu'il a conscience de ce qu'il commet un crime. S'il n'en a pas conscience, il ne peut pas être condamné.
2: Mais vous comprenez que c'est dur pour les familles.
10: Attendez, Anthony. Oui, mais c'est dur. Il y a des choses qui sont dures. Mais il n'y a que les régimes fascistes qui condamnent les fous. Ça a toujours été comme ça. C'est le principe. Si quelqu'un est fou, il ne peut pas être condamné pénalement. Il peut être condamné civilement à réparer. Mais on ne peut pas condamner un fou. Si on commence à condamner un fou, On change de nature, de régime.
4: Ouais, mais on a l'impression que tout le monde est fou, du coup.
2: Emmanuel Brisson.
10: Ah non, mais ça, c'est vous, ça, c'est le politicien qui parle. Bah, vous avez jamais été dans une. Attendez.
4: Non, mais arrêtez de parler des politiques, là. Au bout d'un moment, je suis désolé, mais à chaque crime, on dit quoi? On dit il est fragile, il est déséquilibré.
10: Vous ne savez même pas.
4: Non, non, mais attendez. On ne sait pas pourquoi il a tué quelqu'un, on ne sait pas pourquoi il a fait un attentat.
10: Tout ça, c'est.
4: Les gens,
2: ils aiment bien. Ils aiment bien.
10: Ils aiment bien.
4: C'est la faute des juges.
10: Ça, c'est bien pour vous faire gagner des voix. Mais vous ne connaissez même pas l'adresse ou le poignet de porte d'une salle d'audience criminelle.
4: Donc pour vous, tous ceux qui ont commis des actes terroristes sont fous.
10: Non, mais...
4: Est-ce que vous êtes en train de dire, Sarah Georgette,
2: allez-y. La voix du calme.
11: Oh, je vous remercie. Peut-être, on va dire à nos auditeurs que... En France, des pénalement irresponsables, il y en a à peu près 11 600 par an. D'accord? Sur ces 11 600, on va descendre, il y en a la quasi-majorité qui vont être classés sans suite. Et moi, on va s'intéresser à simplement ceux qui font l'objet d'une mesure d'irresponsabilité pénale prononcée par la chambre d'instruction. C'est-à-dire, ils ont commis soit un homicide, soit une tentative d'homicide, donc les cas les plus graves. Ceux-là, il y en a une cinquantaine par an seulement que la chambre d'instruction déclare pénalement irresponsable. Donc une cinquantaine par an, ça fait un par semaine, à peu près. Donc, il y en a qui vont vous dire que c'est marginal, d'autres qui vont vous dire que c'est beaucoup, mais sur la masse de personnes qui sont orientées au pénal dans notre pays, c'est très marginal. Et je complète le propos de mon confrère, il ne se passe pas rien, non ce n'est pas vrai, ces personnes, dans la majorité des cas, vont être hospitalisées d'office, c'est-à-dire vont subir une mesure de privation de liberté qui finalement est l'issue d'une condamnation pénale aussi. Donc, ce n'est pas une stratégie de l'avocat, ce n'est pas une stratégie de la défense, puisque ce n'est pas l'avocat qui décide si la personne est pénalement responsable, c'est la chambre d'instruction qui est souveraine, et en ce sens...
10: Sur un rapport d'un expert.
11: Exactement, de absolument. Deux experts, qu'elle suit ou qu'elle ne suit pas, mais généralement...
2: Mais vous avez ce crime à Nice d'une femme qui rentre de soirée, qui est violée, qui ensuite est blessée très gravement, par trois coups de couteau. Et puis, bah forcément, ça crée l'émotion collective. Et vous savez que ce type, bah, il va se retrouver non pas en prison, mais en hôpital psychiatrique. Absolument. Et les gens ont le sentiment qu'il s'en sort à bon compte. Et ils en ont ras-le-bol. En tout cas, c'est ce que ça nous dit sur les réseaux sociaux, notamment dessus dans Radio.
11: Peut-être que la vraie question, enfin, ou peut-être que ce qui interpelle les auditeurs, c'est finalement, il n'ira pas en prison. Nous répondons, il n'ira pas en prison, mais il sera quand même privé de liberté. En revanche, il y a une autre peut-être vraie question pour notre société, c'est que fait-on de nos fous du village quand la réponse carcérale n'est pas adaptée? C'est ça qui dérange.
2: Encore qu'il faudra savoir ce que veut dire fou exactement. Merci infiniment à tous les trois. C'est la fin de notre débat, mais en tout cas, nos débats continuent. Merci Emmanuel Brisson. Je le rappelle, vous êtes présidente de Vivement Demain. Vous avez pris cher aujourd'hui, mais vous êtes bien battu, bien défendu. Merci beaucoup pour ce spectacle. Le pop-corn était très bon. Georges Parastatis, vous êtes avocat pénaliste. Merci infiniment d'être venu. Vous reviendrez tous les deux. Sarah Georgette, je vous garde avec nous. Vous êtes avocat au barreau de Paris, mais vous êtes aussi spécialisé en cybercriminalité. Ça va être le sujet qui va nous amener dans quelques instants sur Sud Radio. On va revenir sur ce méga piratage. À tout de suite.
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1: Et les pronostics de Jean-Paul Delperrier, évidemment, avant que je me prenne le jingle dans la tête, mais c'est de ma faute, sont à retrouver sur Sud Radio et sudradio.fr, bien évidemment. De retour sur notre plateau avec nos débatteurs, mais avant, un point sur ce que vous nous dites sur les réseaux sociaux de Sud Radio avec vous, Elvin De Fazio.
2: Ouais, alors sur la question de l'État, en fait-il assez pour aider les sinistrés? Il y a beaucoup de réactions.
1: J'imagine, ouais.
2: Il y a Loulou qui nous dit absolument pas, 12 millions, c'est vraiment réellement dérisoire. Sur YouTube, vous êtes nombreux à réagir, notamment l'État n'a rien fait, au contraire, il s'est opposé aux inactifs des particuliers, on nous dit. Notamment, on attend encore beaucoup plus de l'État. L'État doit absolument nous aider. Bref, beaucoup attendent beaucoup plus de ce qu'a proposé jusqu'à présent l'État.
1: Je crois qu'on attend toujours beaucoup plus. Emmanuel Brison, tout à l'heure, débattait sur le plateau qui est toujours là, nous disait qu'il ne fallait pas trop non plus en attendre de l'État. Merci Elvin De Fazio, vous revenez bien dès qu'on a des réactions sur les réseaux sociaux. On veut vous donner un nouveau rendez-vous tous les jours à partir de 11h parce que bien c'est l'été et quand on est bien en vacances ou pas forcément, mais en tout cas on est forcément au calme, un peu plus que le reste du temps. C'est aussi le temps de prendre du recul. Et il y a ces discours de l'histoire qui ont marqué des époques et qui aujourd'hui ont une résonance toute particulière. Ce rendez-vous, vous ne pourrez plus dire qu'on ne vous l'avait pas dit. Antoine Dizzy, racontez-nous. Aujourd'hui, on part en 2002, retour un peu en arrière avec Jacques Chirac.
3: Exactement, c'était il y a un quart de siècle. En 2002, au sommet de la Terre à Johannesburg, Jacques Chirac ouvre son discours par une phrase qui va rester dans les mémoires. Un avertissement sur l'urgence climatique devenu presque une formule historique aujourd'hui.
4: Notre maison brûle et nous regardons ailleurs. Nous ne pourrons pas dire que nous ne savions pas.
3: 24 ans plus tard, difficile de dire que nous ne savons pas. Canicule, incendies, sécheresse, inondations, les effets du dérèglement climatique occupent désormais régulièrement notre actualité. La phrase, elle, n'a pas vraiment vieilli. La question aujourd'hui, c'est peut-être de savoir si, cette fois, on regardera enfin.
1: Antoine Dizzy, et on reviendra demain avec un autre discours d'histoire dans « Vous ne pourrez plus dire qu'on ne vous l'avait pas dit ». Emmanuel Brison, justement, Jacques Chirac, c'est quand même un peu l'histoire de votre camp politique.
5: Bien sûr, tout à fait. Pour moi, Jacques Chirac, ça me parle énormément. Je trouve que c'est un des derniers grands présidents qu'on a eu. Et d'ailleurs, ma famille politique, depuis Chirac, puis depuis Nicolas Sarkozy, n'a pas forcément inventé une seule idée et n'a décliné que des mesures techniques dans absolument tous les domaines. Donc oui, moi, je suis nostalgique de ces années-là.
1: Georges Parastatis.
6: Oui, quelle est votre question?
1: Ah bah, ma question, c'est est-ce que ça vous fait réagir ce que Jacques Chirac disait en 2002?
6: Mais il avait raison. C'était un homme sérieux, il avait raison. On n'en a plus des Jacques Chirac. Qu'est-ce que vous voulez qu'on dise? Il a tout anticipé.
5: Bien sûr.
6: Et on me parle des Sarkozy ou des actuels. Non, c'est à côté, c'est des Mickey Mouse.
5: Non, mais à côté, c'est des Mickey Mouse.
6: Non, mais d'accord, mais moi, je vous dis ce que je pense. Ceux qui sont aujourd'hui au pouvoir sont des Mickey Mouse à côté de Jacques Chirac ou tous les Jacques Chirac qu'on a connus. Voilà, si on avait un Jacques Chirac ou un François Mitterrand, même si j'étais pas d'accord avec lui, au pouvoir, peut-être qu'on n'en serait pas là. Mais bon, on a des gens qui pensent qu'à avoir une place, qu'à avoir du pouvoir et qui pensent qu'à eux.
1: C'est un Georgette. Hein.
7: Oui, il a dit la maison brûle et il aurait aussi pu dire la maison prend l'eau. Donc, qui selon moi sont effectivement les deux enjeux qui attendent.
1: À ce moment-là, la maison prenait pas l'eau. C'est pour ça qu'il l'a pas dit.
7: Et mais voilà. Donc il a oublié de dire ça. Ce sont les vrais enjeux.
1: Maintenant. Un autre de votre famille politique, en tout cas avant qu'il ne la quitte, Gérald Darmanin, Emmanuel. Gérald Darmanin.
5: Ouais, vous voulez vraiment qu'on parle de Gérald Darmanin là?
1: Ben oui, justement, on va en parler. C'est encore moi qui pose les sujets, madame. Gérald Darmanin qui fait une annonce, mais ouais. qui finalement n'en est pas. Enfin, si, mais non. Il n'annonce pas qu'il va à la présidentielle. Et ça, c'est surprenant, parce qu'on s'y attendait. On s'attendait. Enfin, pas à ça. Voilà.
5: Écoutez, vous avez raison, on est le mardi 18 août et tous les Français ce matin se sont réveillés en disant « Vite, vite, je veux savoir qui soutient Gérald Darmanin ». Non mais plus sérieusement, je pense que ce sujet n'intéresse personne à part l'intelligentsia parisienne et vous les journalistes, parce qu'après tout, l'été, il n'y a pas beaucoup de sujets, donc faut bien en trouver. Et pendant ce temps-là...
1: Est-ce qu'elle est en train de nous attaquer, là?
5: un petit peu. Non, mais franchement, les Français sont complètement hors de tout ça. Dans la vraie vie, dans la vie des vrais Français, eh ben on parle des incendies. On en a parlé tout à l'heure. On parle du pouvoir d'achat qui n'arrête pas de baisser. Et quand je vois, honnêtement, qu'en plein mois d'août, on commence les mercato 2027, bah moi, je trouve ça absolument ridicule. Et honnêtement, si Gérald Darmanin avait un peu de sens politique, il ne se rallierait pas au mois d'août, parce qu'après tout, tout le monde s'en fiche. Et on le sait très bien en politique que les premiers qui rallient sont les moins bien servis. Mais il aurait organisé peut-être son ralliement en janvier, février. Donc moi, je trouve que cette annonce fait flop. Et honnêtement, c'est à l'image de Gérald Darmanin.
8: Sarah Georgette, ça fait flop ?
7: Peut-être faudrait-il mesurer ça par un métrics objectif type sondage. Donc, mais effectivement, peut-être le timing politique n'était pas tout à fait opportun pour l'annoncer. Même si nous sommes là pour le commenter, alors commentons-le et disons peut-être que ça va participer au renforcement de la posture présidentielle d'Édouard Philippe. Et puis, que vous dire d'autre ?
1: Georges Parastatis.
6: Il aurait fait prout, c'est pareil. Hein. C'est pas flop, c'est ce que je crois. Il me pense, il a pris les sondages, il s'est dit qui c'est celui qui a la chance de l'emporter, et je vais me rallier à lui pour être un futur Premier ministre. Voilà. En substance, c'est flou.
5: Et après, il va nous parler, bien sûr, de responsabilité, parce qu'ils ont que ce mot-là à la bouche. Mais s'ils ne comprennent pas que les Français font un rejet de tout ce qui a touché de près ou de loin à la Macronie, c'est qu'ils sont complètement déconnectés.
6: Oui, mais ils le sont.
5: Ils le sont, ouais. Là, je vous rejoins entièrement.
1: Est-ce qu'on peut quand même lui reconnaître, à Gérald Darmanin, une certaine forme, vous le disiez, vous l'employez ce terme, responsabilité, puisqu'il décide de ne pas ajouter une énième candidature à toutes celles que nous avons déjà sur la table, et notamment
6: non,
1: à droite.
6: Non.
5: Je vais vous
6: s'il avait une chance, il aurait été candidat. S'il avait une chance, il aurait été candidat.
1: Mais il avait cette chance.
6: Ah bon ? Qui c'est qui le dit ?
1: Globalement, quand les sondages d'opinion lui donnent et lui crédite quelques points, malgré tout.
6: Quelques points, oui, pour arriver à un score d'humiliation. Non, il n'avait aucune chance.
1: Emmanuel Brisson.
5: Je vais vous dire, cette caste est habituée depuis des décennies à avoir des chauffeurs, à avoir des assistants. Et en fait, ils vont regarder les sondages, qui sera le mieux placé, parce qu'ils ne veulent pas perdre leur place. C'est tout. Et en attendant, ils n'inventent pas une seule idée. Ils sont paniqués à ce qu'on ait un second tour Mélenchon-Le Pen, et ils vont tout faire pour s'unir, pour garder leurs petits privilèges. Et on ne sait même pas ce qu'ils pensent. Moi, je suis désolée, mais quand j'écoute Jean-Luc Mélenchon, je l'entends parler de la Nouvelle-France, de la Palestine, il a des sujets. Quand j'écoute Marine Le Pen, elle va vous parler de pouvoir d'achat, d'immigration. Mais les autres partis politiques, moi, je trouve qu'ils ne proposent absolument rien.
1: À vous entendre, on dirait presque que vous allez prendre parti pour l'un ou pour l'autre, Manuel Brisson, alors même que vous êtes républicaine.
5: Ah non, justement, moi je ne prends parti pour personne, je vous dis juste que je suis dégoûtée et que je comprends aujourd'hui pourquoi les Français ne votent plus, je comprends pourquoi les Français ne veulent plus s'engager dans les partis politiques, et au bout d'un moment, il faudrait peut-être se remettre en question.
1: Je rappelle que vous êtes président d'un mouvement de jeunesse. Hein.
6: Attendez.
5: Monsieur le disait tout à l'heure, depuis Jacques Chirac, on n'a pas eu de grande figure politique. Sur cela, je le rejoins un peu. Moi, j'ai l'impression qu'on n'a que des troisièmes couteaux qui ne travaillent absolument plus. Et au bout d'un moment, ça suffit. Il faudrait peut-être renouveler les visages et commencer à travailler.
6: Non, c'est pas des couteaux, c'est des figurines en papier, même pas. qu'ils soient déconnectés, on le sait, ils pensent qu'à eux. Mais est-ce que les Français sont connectés ? Parce que si les Français revotent pour eux, ils sont capables de revoter en disant j'ai peur de celui-ci, j'ai peur de celui-là. S'ils revotent pour un qui est de leur bord politique, d'avoir de la Macronie, qui ne viennent plus à nouveau se plaindre. Sur les radios, sur les chaînes télé, dans les rues, qui viennent plus se plaindre s'ils revotent, parce qu'ils l'ont fait deux fois pour M. Macron. On verra bien si les Français sont connectés ou déconnectés.
1: Est-ce que le Front républicain fonctionnera encore ? C'est un Georgette ?
7: Je n'ai pas de boule de cristal. Et là, en revanche, peut-être pour rebondir...
1: Ça a fonctionné en 2024, hein, malgré tout. Le Front républicain, on pensait que ça allait être une razzia pour le Rassemblement national, que Jordan Bardella allait finir Premier ministre, et puis finalement, non. Alors oui, ils ont gagné plus 50 députés à l'Assemblée nationale, mais...
7: Qu'est-ce que ça veut dire aujourd'hui faire front républicain, si ce n'est pour voter, de continuer à voter pour le parti qui a déjà été élu, ou en tout cas pour la figure politique qui avait déjà été élue au suffrage universel direct juste avant. Est-ce que front républicain, maintenant peut-être on pourrait, c'est un mot un peu galvaudé, et réfléchir à quel est le projet politique des Français, et sont-ils effectivement peut-être connectés aux enjeux qui sont les leurs dans les prochaines années, et peut-être que les candidats gagneraient à parler vrai et à dire des vérités qui fâchent, plutôt que de rester effectivement dans cette posture électorale.
1: Manuel Brisson.
5: Non, le Front républicain ne fonctionnera plus cette fois-ci. En 2024, lors des élections législatives, on a quand même volé la victoire au Rassemblement national. Et aujourd'hui, les Français sont en colère. On l'a vu lors des élections municipales. Ils ont gagné de plus en plus de mairies. Il y a une adhésion. Il y a même une adhésion de la bourgeoisie qui, à l'époque, votait à droite, qui aujourd'hui vote Rassemblement national. Donc, les digues sont en train, justement, de basculer. Et moi, je pense qu'honnêtement, si la droite ne se remet pas rapidement en question, on peut assister en 2027 à une victoire de Marine Le Pen. Honnêtement, Marine Le Pen aujourd'hui ne fait plus peur aux Français. D'ailleurs, elle a été crédibilisée, je trouve, par la campagne d'Éric Zemmour, qui avait une campagne qui était beaucoup plus offensive, qui parlait, lui, systématiquement d'immigration. Et on a rendu Marine Le Pen beaucoup plus sympathique. Et on l'a vu il y a quelques semaines, Marine Le Pen n'a pas perdu un point dans les sondages, alors que tous les autres candidats sont dans un mouchoir de poche. Donc oui, je pense que le Front républicain ne fonctionne plus.
1: Allez, on revient dans un instant sur Sud Radio. Si vous voulez réagir, 0826 300 300, à tout de suite.
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1: Mais oui, toujours sur Sud Radio pour les débats de l'été, 10h-13h. Il est 11h, passé de 16 minutes. Et si vous nous rejoignez, merci de votre fidélité. Vous nous appelez au 0826-300-300 avec mes débatteuses et débatteurs. Je suis content de pouvoir le mettre au féminin davantage aujourd'hui, parce que le féminin l'emporte sur Sud Radio ce matin, puisque nous avons Emmanuel Brisson, on a Sarah Georgette et on a Georges Parastatis. Vous êtes le seul mâle autour de cette table, à part moi, évidemment.
6: Genre. On est deux.
1: Oui, mais moi je m'inclus pas dans les débatteurs. Je voudrais qu'on revienne sur le dépôt de préavis de grève intervenu vendredi dernier de EasyJet, compagnie aérienne, à la demande de ses syndicats personnels navigants commerciaux, qui voudraient un alignement de leur situation de travail, notamment de pouvoir être déclenché un peu plus en amont sur des missions, des rotations, comme on les appelle dans le métier aéronautique, un peu plus tôt, à l'instar de ce qui est fait pour les personnels navigants techniques, c'est-à-dire les pilotes, qui eux peuvent s'organiser. Et cette question qu'on vous pose, est-ce que vous trouvez normal que les transporteurs, qu'ils soient aériens, ferroviaires, puissent systématiquement poser grève pendant les périodes où vous rentrez de vacances, où vous partez de vacances? Ce préavis court jusqu'au 2 septembre. Emmanuel Brisson.
5: Chaque année, c'est la même chose. EasyJet, la SNCF, ils font toujours grève pendant les vacances. Ils font grève pendant les vacances d'été. Ils font grève à Noël. Et en fait, ils pénalisent qui? Ils vont pénaliser pas la France des honnêtes gens. Ils vont pénaliser les classes moyennes, ils vont pénaliser les Français qui souffrent, qui ont économisé toute l'année pour payer des vacances à leurs enfants. Et moi, je trouve que c'est un peu indécent, et honnêtement, ça n'arrange personne, ni les conditions donc des travailleurs de la SNCF et des EasyJet, et encore moins justement les Français.
1: Georgette.
7: Oui, alors si j'ai bien noté ce que vous me dites, c'est qu'en fait les PNC voudraient être déclenchés en même temps que les PNT sur les rotations. Est-ce que vraiment cela nécessitait un préavis de grève? Est-ce qu'on ne peut pas s'organiser avec les RH ou les directions internes pour résoudre ce problème et ne pas venir l'étaler sur la place publique?
1: Plus, en tout cas, de considération, notamment pour pouvoir s'organiser, etc. Et visiblement, chez EasyJet France, Eh bien, les personnels navigants commerciaux, comme nous le disait notre invité la semaine passée sur cette antenne, voilà, expliquaient que c'était compliqué de s'organiser, de pouvoir aller chercher ses enfants à l'école ou les déposer. Et donc, ils réclament un alignement entre leur situation de travail et celle des pilotes.
7: En fait, ce gouvernement de la terreur chez les transporteurs, c'est assez détestable. Vous verriez, vous, des salariés d'études notariales faire grève pour que leur patron organise mieux les horaires de travail.
1: Ça n'aurait pas les mêmes conséquences, en tout cas, sur les Françaises et les Français.
7: C'est de la terreur. Voilà, c'est de la terreur.
1: Georges Parastatis.
8: Non, la terreur, c'est autre chose. La terreur, c'est de pouvoir mettre une bombe quelque part et de dire, je vais mettre une bombe, ne circulez plus. Non. Et soyons mesurés. La terreur, c'est autre chose. Et le principe, c'est quoi le principe d'une grève? C'est de gêner. Donc, c'est normal que quand quelqu'un fait grève, il la fasse à un moment où il gêne.
1: Oui, mais
8: c'est la définition de la grève. Si on fait grève à un moment où on gêne pas, c'est plus une grève. C'est une simagrée. Là, c'est une grève, c'est ce moment où on gêne.
1: C'est l'homme de gauche qui dit ça, Georges Parastatis.
8: Non, mais...
1: Gêner, oui, mais vous gênez ceux qui vous posent problème, pas ceux qui, a priori, vous donnent du travail. Vous savez, Ford disait que votre patron, c'est pas celui qui est au-dessus de vous, hiérarchiquement parlant, c'est le client. Si demain vous n'avez plus de client, vous n'avez plus de boulot.
8: Oui, non, mais c'est pas du tout la même chose.
1: Lorsque
8: vous gênez les passagers, qui demandent tous remboursement, vous gênez le patron. Je ne suis pas forcément pour cette grève. Je ne sais rien, je ne connais pas la problématique.
1: Tant la revendication des salariés d'EasyJet, elle est probablement juste.
8: Anthony,
1: c'est pas ça que je
8: ne connais pas. Anthony, je ne connais pas la problématique de ce poste. Mais tout ce que je sais, c'est qu'une grève, la définition d'une grève, lorsqu'une personne décide d'une grève, stratégiquement, il l'a fait, à tort ou à raison, peu importe, stratégiquement, il l'a fait, là, au moment où ça gêne le plus. Si il doit choisir le moment où ça gêne le moins, il sera même lui viré de son syndicat. Hein.
5: Non, mais moi j'en peux plus de ces syndicalistes de gauche qui n'arrêtent pas d'emmerder des Français et qui font grève systématiquement. Enfin, au bout d'un moment, ça suffit. Pourtant, on a toujours des trains qui sont en retard, on a des billets d'avion qui ne cessent d'exploser, on peut faire des Paris-Biarritz pour 600 euros, et moi je trouve pas ça normal. Et on a quoi? On a d'un autre côté...
1: Vous avez aussi une augmentation des billets de train, Emmanuel Brisson.
5: Ah oui,
1: l'avion est moins cher que le train, et même très souvent.
5: Attendez, le train, il y a toujours 4 heures de retard, c'est super cher, il n'y a rien qui fonctionne, la climatisation ne fonctionnait pas pendant la période de canicule, les wagons-bars étaient fermés, et après on a quoi? On a les mecs qui travaillent à la SNCF, qui font faire grève alors qu'ils ont 11 semaines de vacances. Enfin, c'est pas normal. On est un pays qui veut pas bosser. Et à chaque fois, ils sont toujours dans la rue. Mais vraiment.
8: Non, vous pouvez pas dire ça.
5: Ah bah on est le pays où il y a le plus de grèves. Qu'on peut dire ça.
8: Non, mais c'est très politique ce que vous dites.
5: Bah oui, vous êtes de gauche,
8: D'abord, vous ne savez pas ce que je vote, quel est mon bord politique.
5: Vous n'êtes pas de droite.
8: Pas de la droite que vous représentez, en tout cas.
1: Je ne pas.
8: Qui est un peu ramollo et qui, à mon avis, fait des beaux discours, mais aucun acte. Mais vous ne pouvez pas toujours vous en prendre au même. Moi, je ne suis pas forcément pour la grève, que ce soit EasyJet ailleurs. Je suis profession libérale. Mais vous ne pouvez pas toujours vous en prendre au même. Est-ce que vous comprenez que vous ne pouvez pas dire à un ouvrier... Ça gêne les Français, ceux qui partent en vacances, ne faites pas grève. Et ne pas dire à celui qui a un grand capital, qui fait des montages pour faire des évasions fiscales, de ne pas le faire.
5: Mais en quoi faire grève, Emmanuel, ça va faire avancer leurs droits?
8: Je ne sais pas.
5: S'ils font grève, ils vont pénaliser les Français, ils vont pas pénaliser les patrons.
8: La question qu'on m'a posée, est-ce que vous trouvez normal qu'une grève soit faite au moment où elle gêne le plus? J'ai répondu que c'est la définition de la grève. Alors, je suis pas pour.
1: Au moment qui gêne le plus, tout est peut-être dans le plus, Georges Parastatis. Vous entendez quand même, vous avez économisé pour certaines familles toute l'année pour pouvoir partir en vacances.
8: Ah, c'est affreux.
1: Et là, vous arrivez à l'aéroport ou à la gare et on vous dit, non, en fait, votre train, il est annulé, votre avion est annulé. Donc, soit vous prenez la solution qu'on vous donne de substitution quand elle existe, soit on vous rembourse, vous

0: des libertés fondamentales à une époque où il le fallait, où il fallait arrêter le travail des enfants, il fallait préserver les salariés vulnérables. Aujourd'hui, c'est dévoyé. Aujourd'hui, on fait une grève pour des histoires d'emploi du temps. C'est disproportionné, c'est handicapant, et pour des familles qui vont se retrouver dans l'embarras avec les enfants à ramener, la rentrée, les parents, les valises, excusez-moi, mais oui, c'est totalement dévoyé. Et disproportionné.
1: On a Anthony à la réalisation de cette émission hein, qui me dit moi, on a annulé mon TGV ce week-end à cause d'une clim en panne. Voilà, Manuel Brisson.
2: Mais on est un pays qui se tiers-mondise. Honnêtement, faut arrêter d'accepter l'inacceptable. Je suis désolée, mais aujourd'hui, quand on a des salariés qui ont 11 semaines de vacances, qui peuvent partir tôt du travail, qui ont des bonnes conditions de travail, ils n'ont pas à faire grève. Moi, j'aimerais bien qu'on revienne un peu dans les années 50 où là, c'était difficile, où on entendait nos grands-parents qui ne se plaignaient jamais. Aujourd'hui, on a une France qui se plaint systématiquement et qui ne veut plus bosser. Les Français, ils veulent quoi? Ils veulent toucher les allocs, ils veulent partir en vacances et ils ne veulent plus travailler.
1: Vous n'avez pas toujours des bonnes conditions de travail, si je dois vous apporter quand même un peu de contradiction. Vous avez quand même des métiers à risque, parmi notamment les cheminots qui, pour certains, se font insulter, agresser, etc. Et pas toujours pour de bonnes raisons.
2: Mais ces métiers à risque,
1: enfin, de toute façon, y a pas de bonnes raisons pour agresser quelqu'un.
2: Ils existaient déjà à l'époque et ce qu'ils faisaient grève, non.
3: Mais vous en prenez toujours au même, hein.
2: Mais on s'en prend,
1: genre Parastatis. C'est juste que vous disiez au moment où ça gêne le plus, mais aussi de la part de personnes qui ont le pouvoir de gêner.
2: Je suis désolée, mais mon discours, c'est le discours de la majorité silencieuse. Voilà. Mmh. Je vous dis la vérité, c'est le discours de milliers de Français qui, aux élections de 2027, vont voter pour les extrêmes, pas parce qu'ils sont racistes, mais parce qu'ils en ont marre. Parce qu'ils en ont marre de vos discours qui sont déconnectés.
3: Vous avez un discours parce que c'est la majorité. Si c'est pas de l'opportunisme, qu'est-ce que c'est?
2: Je vis dans la vraie France, monsieur. Je suis pas à Paris toute la journée, dans le 7e arrondissement.
3: Mais vous ne savez pas si je suis dans le 7e ou ailleurs. Et vous savez pas où je travaille, si je travaille à Paris ou ailleurs. Tout à l'heure, je prends le train pour aller à Besançon, vous voyez? Pour plaider un dossier demain matin.
2: Bah, très bien, bravo pour
3: vous. Oui, non, mais vous ne savez pas ce que je fais comme travail. Mais moi, je travaille.
1: Mais vous êtes avocat.
3: J'espère qu'il n'y aura pas une grève.
1: Justement,
3: non, mais attendez, vous ne prenez pas.
1: Vous êtes profession libérale.
3: Vous êtes en train de dire que les TGV, ça marche mal. Voilà. Mais peut-être ça marche mal parce que ce pays est pauvre. Peut-être que ce pays est pauvre aussi. En partie à cause des grèves, mais en partie à cause de l'évasion fiscale. Hein, à cause de vos protégés aussi.
2: Mais c'est quoi le rapport? Vous voulez quoi?
3: Que
2: tous les riches quittent la France? Et la France ira mieux?
3: Alors, je vais vous dire quelque chose. Que tous les riches quittent la France ou qu'ils la quittent pas, ça sera pareil. Parce que dans l'état où on est, c'est comme s'ils l'avaient quitté. Quand vous avez tout le capital ailleurs et vous ne l'avez pas ici, c'est comme si vous l'aviez quitté.
1: Mais Georges, vous êtes profession libérale. Vous demain, vous faites grève. Vous ne gênez personne, si ce n'est vos clients.
3: J'ai pas dit qu'il faut gêner les gens. Vous m'avez posé une question. Est-ce que vous êtes étonné que stratégiquement ça se fasse au moment où ça gêne le plus? C'est comme si vous me demandiez, est-ce que vous êtes étonné qu'un colonel de l'armée ou général bombarde là où il fait le plus de soldats morts adverses? Non, je ne suis pas étonné. Stratégiquement, c'est étudié pour. Maintenant, est-ce que je suis d'accord ou pas? C'est une autre question. C'est une autre question.
1: Dans un instant, on revient sur l'antenne de Sud Radio. Si ça vous fait réagir, hein, comme Emmanuel Brisson, comme Georges Parastatis ou Sarah Georgette, vous nous appelez au 0826 300 300. Sud Radio, c'est votre antenne. Venez en prendre possession avec nous. Et puis, on va revenir sur cette question que l'on se pose. Les crimes en France doivent-ils changer la manière dont ils sont jugés? Est-ce que l'on peut continuer à dépénaliser les troubles psychiatriques? A tout de suite sur Sud Radio.
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1: Précisément 11h30 sur Sud Radio. Merci de votre fidélité. Vous nous appelez au 0826 300 300 si vous voulez réagir au sujet que nous abordons à l'antenne. Je crois d'ailleurs qu'on a une réaction dans un instant qu'on va prendre au standard de Sud Radio. Toujours avec mes débatteuses. Pardon Georges, mais aujourd'hui vous êtes en infériorité numérique. Emmanuel Brisson et puis Sarah Georgette. Emmanuel, vous êtes présidente du mouvement Vivement Demain.
2: Exactement.
1: Comme Michel Drucker qui lui dit vivement dimanche.
2: Ouais, c'est un peu pareil.
1: Vous êtes plus jeune.
2: C'est aussi une ancienne campagne du RPR.
1: Est-ce que vous avez un canapé rouge comme lui?
2: Mais figurez-vous que oui, j'ai un canapé rouge chez moi.
1: Incroyable. Voilà. Bon, et bah écoutez, Sarah, Georges, vous avez un canapé rouge.
3: Négatif.
1: Avocate au barreau de Paris. Georges Parastatis, mon avocat en infériorité numérique. Vous êtes avocat pénaliste et ça va être très intéressant dans votre regard sur le sujet qu'on va aborder dans un instant sur la manière dont on traite la question du crime en France. Je le rappelle, il y a trois degrés hein, dans nos procédures judiciaires: l'infraction, le délit et le crime. Et on va s'intéresser.
4: Contravention. Délit et crime. Vous avez dit infraction.
1: D'accord, oui. Je vais pas vous contredire parce que là-dessus, je n'ai pas le recul et la connaissance juridique qui est la vôtre. Mais en tout cas, on va s'intéresser à la question de gérer les crimes et la pénalisation des troubles psychiatriques qui, justement, échappent à cette question de la peine pénale. Je crois qu'on a un appel au 0826 300 300. Cédric de Béziers, bonjour.
5: Bonjour à toute l'équipe, mesdames, messieurs.
1: Je m'attendais à ce que ce soit Robert qui nous appelle Ménard, mais non, pas du tout. C'est vous, Cédric,
5: non,
1: mieux.
5: Non.
1: J'adore Robert Ménard, c'est pas le sujet.
5: Ça peut être aussi bien.
1: Alors, dites-nous, Cédric, ça vous fait réagir, ces histoires de grève?
5: Ben, ça me fait réagir parce que j'écoute Madame Emmanuel qui dit qu'en fait la France
1: Emmanuel
5: ne veut
1: Brisson,
5: pas travailler. Ouais. Je ne suis pas d'accord avec elle. Je fais partie des rares métiers où on fait plus de 60 heures semaine et aujourd'hui on est las de travailler pour payer des impôts. C'est ça qui nous énerve un petit peu. Et je crois qu'il faudrait peut-être que les personnes qui sont politiques ou qui traînent politiquement parlant prennent une pelle et une pioche une fois de temps en temps et qu'ils apprennent ce que le mot travail veut dire. On a un gros défaut et un gros problème dans notre pays, c'est qu'en fait on a les feignants, donc ceux qui ne vont pas travailler, qui touchent le RSA, qui touchent les allocs, qui font des enfants et qui prennent du pognon avec notre argent à nous, parce que c'est nous qui travaillons pour leur fournir cet argent. Et il y a les vrais travailleurs, les gens qui se lèvent comme les boulangers, comme moi les routiers, comme toutes ces personnes qui font bouger la France, parce que c'est nous qui faisons bouger la France, entre autres, hein, les boulangers, les bouchers, les maraîchers, les agriculteurs également. On n'est pas là, il n'y a pas de France. Et aujourd'hui, quand il y a un droit de grève, le droit de grève, il est parce qu'il y a des choses qui ne vont pas. Je suis pour le droit de grève, mais je suis pour le vrai droit de grève. C'est-à-dire que nous, en tant que routiers, on nous interdit de faire grève. Alors, on va pouvoir faire grève. Mais par contre, on va avoir la gendarmerie ou la police nationale à la sortie des routes et on nous suspend nos permis. Voilà ce qu'ils font. Donc, un jour, on va avoir un problème, c'est que à force de pas pouvoir faire grève normalement, on va finir par des fois en venir aux mains ce qu'on ne veut pas. Mais à un moment donné, le mouvement de grève était fait pour revendiquer des choses qui nous manquaient. Alors c'est vrai, aujourd'hui on peut pas revendiquer oui j'ai mes règles ou je me suis fait mal au doigt, j'ai cassé quatre ongles, je peux plus travailler, je voudrais encore faire plus de télétravail. Non, à un moment donné, c'est vrai qu'il faut arrêter ce genre de processus. Mais quand il y a des droits de grève, qui soit réel, pour qu'on puisse vraiment dire voilà, on s'arrête parce qu'on ne peut pas, on a un matériau ou des matériaux qui ne fonctionnent pas, on ne peut pas travailler dans ces conditions-là, on se met en danger, mais on ne peut pas faire des droits de grève comme toutes les personnes le font, notamment, et là je suis peut-être d'accord avec Dame Emmanuel sur le
1: vous nous l'avez dit en deux secondes
5: qui ont des semaines de congés, en veux-tu, en voilà, et plus ils font grève, plus ça se dégrade. Donc il faudrait peut-être qu'eux, ils arrêtent de faire grève.
1: C'est Est-ce que je peux faire répondre Dame Emmanuel à ce que vous venez de dire, Cédric? Dame Emmanuel.
2: Oui, moi je trouve qu'on est le pays
1: Emmanuel Brisson, évidemment.
2: Un des pays d'Europe qui travaille le moins. C'est un fait, c'est pas moi qui le dis. Et honnêtement, on a l'âge de départ à la retraite qu'on devrait largement rallonger. Enfin, si vous voulez qu'on remplisse les...
4: Jusqu'à la mort.
2: Si vous voulez qu'on remplisse les caisses de l'État, au bout d'un moment, il faudra peut-être réfléchir à rallonger notre départ à la retraite.
4: Ou rapatrier le capital.
2: Est-ce que je peux finir? Merci. Mais là où je vous rejoins, en revanche, monsieur, c'est que oui, on a des gens dans ce pays qui vont davantage toucher en étant sur leur canapé, parce qu'ils vont toucher des aides qu'ils vont accumuler, que des Français qui travaillent, qui se lèvent tôt le matin, qui vont commencer à bosser à 4 heures et qui vont avoir des conditions qui sont extrêmement pénibles. Et moi, je pense qu'il va falloir penser à revaloriser les salaires des gens qui, justement, travaillent énormément et baisser les aides, voire complètement les arrêter, parce que on a justement, moi je parlais la dernière fois avec un chef d'entreprise qui me disait qu'il avait du mal à recruter une bonne main d'œuvre, parce que les jeunes qui arrivent dans leur boîte, au bout de 2 mois, ils vont se mettre en arrêt maladie systématiquement pour tout, pour rien. Ils vont vouloir être en télétravail et ils vont plus travailler. Donc justement, ça c'est un fait. Donc oui, baisser les aides ou pour réfléchir à les stopper et revaloriser nos salaires.
1: Ça veut réagir encore ou ça va, Georgette?
3: Monsieur parle peut-être de la proportion du droit de grève avec l'enjeu réel. C'est, peut-on vraiment importuner tous les Français pour des sujets internes aux entreprises?
1: Cédric,
5: oui,
1: d'accord avec ce qu'on a dit?
5: Alors, on peut pas demander à nous faire travailler plus pour remplir les caisses de l'État. Ça, je ne peux pas l'entendre, ça n'est pas possible. C'est à l'État.
2: Non, mais
5: à
2: tous
5: faire
2: les autres pays d'Europe travaillent beaucoup plus que nous.
5: Non, mais je m'en moque, ça. Moi, je paye des impôts, on paye tous des impôts, mais l'État se gave et les gens font n'importe quoi avec notre argent. Alors, oui, effectivement, on travaille beaucoup moins. Pourquoi? Parce qu'on a 5,9 millions de fonctionnaires en France. D'accord? Donc, déjà, on en avait 3,6 millions avant Macron. Maintenant, on en a 5,9 millions. Donc, déjà, quand on prend le travail du fonctionnaire de par lui-même, qui ne travaille pas beaucoup, j'en ai pour preuve, si vous voulez, je peux vous en donner 2-3, c'est un truc qui est aberrant. On ne peut pas demander aux Français de remplir les caisses de l'État. C'est à l'État à faire attention à l'argent que nous, on lui donne. On lui file du fric, il fait attention à cet argent-là. Il dépense pas, il passe pas des semaines à inviter des gens, à se balader, à faire des colloques qui servent à rien, à créer des agences gouvernementales qui ne servent absolument à rien. Et là, peut-être qu'on pourra faire attention et on fera attention à notre argent. Moi, tous les jours, tous les mois, j'apprends à mes enfants qu'on six et 8 ans, je leur apprends la valeur de l'argent. Pourquoi ces gens-là ne savent pas le faire? Pourquoi ils sont nuls à ce point-là? Parce qu'on a des gouvernements depuis 30 ans qui sont vraiment super nuls. Ils ne savent pas compter.
3: Là, en fait, on parle des choix fiscaux de notre pays. Est-ce qu'on taxe le travail? Est-ce qu'on taxe le capital? Est-ce qu'on taxe suffisamment le capital et trop le travail? Ça, c'est peut-être un débat qui fera consensus. La question, c'est là, et ensuite, on embraye sur l'utilisation des fonds publics par les politiques et l'irresponsabilité politique dans les choix. Sachant qu'à la base, effectivement, on parlait du droit de grève. Donc, je comprends qu'on a dévié la question, mais que le ressentiment peut être un peu populaire et que finalement la fiscalité du travail est trop lourde, alors qu'on pourrait fiscaliser d'autres choses comme effectivement le capital par exemple. Mais là c'est vraiment un autre débat de société. Peut-être que défiscaliser le travail rendrait le travail plus attractif et le libéraliserait. Et il y a une autre question peut-être qui arrive derrière que les auditeurs voient, c'est qu'est-ce qu'on va faire quand l'assiette du travail va se réduire avec les nouvelles technologies qui arrivent à grands pas? Qu'est-ce qu'on va faire quand...
1: Ça, c'est un défi. Voilà. Hein. Et puis,
3: comment
1: alors, vous aurez
3: on va
1: beau
3: gérer...
1: faire la grève.
3: Enfin,
4: vous avez entendu la solution.
3: Comment on va gérer l'occupation des Français quand l'assiette du travail va se réduire?
4: Vous avez entendu la solution de notre politique autour du plateau.
3: Peut-être qu'à ce moment-là, faire le droit de grève pour des questions d'emploi du temps, ça paraîtra désuet.
1: Ah bah c'est sûr que là quand l'intelligence artificielle aura pris le pas sur beaucoup de votre temps de travail, je vais pas aller jusqu'à dire que ça supprimera des emplois, ça c'est le temps qui nous le dira. Mais en tout cas qu'il y ait moins de temps de travail disponible, c'est sûr que là vous réfléchirez peut-être à deux fois avant de faire grève.
4: Il y a une profession tout de même, Anthony, je vous coupe, que l'intelligence artificielle devrait occuper, c'est la profession politicienne. Qu'il n'y ait plus de politique, c'est le monde de l'intelligence artificielle, ce serait pas mal.
2: C'est des magots.
1: On va accueillir Julien au 0826-300-300. Bonjour Julien.
6: Oui. Oui, bonjour.
1: Vous êtes agriculteur, vous?
6: Oui, voilà. Je suis.
1: Et vous trouvez que c'est déplacé? Vous nous avez pas menti, hein? On a entendu la vache derrière vous.
6: Non, c'est des brebis.
1: Ah, c'est une brebis. Il faut que j'aille un peu plus par chez vous, hein, parce qu'il va falloir me rééduquer sur ce que c'est qu'une brebis et une vache. Hein, vous voyez, les Parisiens comme on est quand même. Dites-nous, Julien.
6: Non, en fait, je vous appelais pour réagir en fait par rapport à l'une de vos invitées.
1: Ah, dites-moi.
3: C'est Dame Emmanuel.
6: Voilà, Emmanuel, oui, parfaitement.
1: Emmanuel, ouais. Emmanuel Brisson, vous prenez cher, Emmanuel. Hein.
2: Ouais, j'aime bien ça.
1: Allez-y, Julien.
6: Elle est par chez nous et en fait, je connais, enfin, plus particulièrement son grand-père.
1: Oula, oula, allez-y. Balancez pas de dossiers familiaux. Hein.
6: Non.
1: Dites-nous, Julien.
6: Fait, moi, ce qui me gêne, c'est que. Enfin, des personnes nous demandent de travailler plus. Bon, évidemment, je pense pas qu'on soit une catégorie de professionnels qui est visée par elle quand elle dit ça, mais quand nous on fait 80 heures, voire 90 heures par semaine, et certains qui, voilà, comme on dit, qui restent tranquillement sur le canapé et qui gagnent une fois et demie plus que nous, c'est vrai qu'il y a certaines catégories qui doivent recommencer à travailler, mais quand je sais que voilà, tout ce qui est député, tout ce qui est sénateur, quand on voit ce qu'ils font et comment ils ont été impliqués cet hiver quand on était sur les autoroutes, quand on les appelait et qu'ils n'ont pas daigné bouger le petit doigt pour nous défendre ou prendre quelconque parti, voilà, je trouve un peu déplacé de... Il y a des payes aussi qui ne sont pas forcément justifiées là-haut, quoi.
2: Je peux répondre ?
1: Bah oui, allez-y, Emmanuel Brisson.
2: Okay.
1: En plus, il parle de votre grand-père, donc...
2: Je crois qu'il s'est trompé parce que mes deux grands-pères sont décédés. Mais non, pour vous répondre, oui, effectivement, il y a deux catégories de Français. Il y a la catégorie des Français qui travaillent, la catégorie des honnêtes gens qui vont payer leurs impôts, qui vont faire leur travail correctement et qui vont avoir la conscience du travail. Et il y a les Français qui, justement, ne veulent pas bosser, qui veulent accumuler les aides. Et c'est ces gens-là qu'il faut viser. En revanche, moi, j'en ai marre qu'on tape constamment sur les politiques. J'en ai marre qu'on mette tous les politiques sur le même panier. J'en ai marre qu'on dise que si demain il n'y a plus de députés, plus de sénateurs, on va faire des économies. C'est absolument faux.
1: On dit pas moins, on dit pas qu'il y en ait plus, mais peut-être moins. Mais vous rendez compte qu'on a presque autant de parlementaires qu'aux États-Unis qu'à 50 États.
2: Attendez, quand on est député, on représente un territoire. Moi, j'ai travaillé pour énormément de députés et je peux vous dire que c'est du matin jusqu'au soir, c'est le week-end qu'on voit pas notre famille. Que voilà, faire de la politique, c'est également un métier. Et au bout d'un moment, si les Français arrêtent pas de cracher sur la classe politique,
1: Julien vous dit que c'est pas dans les mêmes conditions.
2: C'est une énorme crise démocratique.
1: Emmanuel,
2: là où il faut faire
1: il vous dit que c'est pas dans les mêmes conditions quand il est sur la route avec un tracteur à avoir froid, pardonnez-moi,
2: mais évidemment que c'est pas la même chose que
1: d'être dans un salon doré à l'Assemblée nationale ou au Sénat. C'est ça que vous voulez dire, Julien?
2: Alors quoi demain, tout le monde a les mêmes salaires, c'est-à-dire que vous allez avoir exactement le même salaire que Julien, et dans ce cas-là on fait plus de différenciation entre ceux qui ont fait des études, ceux qui n'en font pas. C'est ça que vous êtes en train de me dire, vous voulez tout universaliser.
1: Instant, on reprend cette discussion avec Julien et Cédric qui apparemment est bouillant. Hein. Tout de suite sur Sud Radio.
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1: Et c'est très animé sur Sud Radio, 11h46 avec nos auditeurs au standard de Sud Radio, 0826-300-300. Julien et Cédric sont toujours avec nous, avec cette question hein, sur les grèves, ça fait réagir, vous êtes nombreuses et nombreux à nous appeler. N'oubliez pas qu'il y a la libre antenne à partir de midi et quart. On va aussi revenir sur ce méga piratage. Ça aussi, ça vous fait réagir sur les réseaux de Sud Radio, les réseaux sociaux de Sud Radio. Emmanuel Brisson, qui est toujours avec nous, présidente de Vivement Demain. Sarah Georgette, avocate au barreau de Paris. Et puis Georges Parastatis, avocat pénaliste. Julien et Cédric, ça vous fait réagir cette question du droit de grève qui intervient, je le rappelle, toujours dans les moments les plus délicats pour les Françaises et les Français, pendant les vacances, les départs et les retours de vacances. C'est EasyJet qui pose ce préavis de grève depuis vendredi dernier jusqu'au 2 septembre inclus. Cédric, vous vouliez réagir?
2: Oui, complètement. J'ai entendu un Brisson qui dit finalement que on peut pas opposer celui qui a pas fait d'études et celui qui a fait des études. Ben moi j'ai pas fait d'études, mais je sais compter et je sais faire des économies. Et ceux qui ont fait des études, eh ben ils savent pas faire des économies. Alors oui, on tape sur la tronche des politiques parce que c'est eux qui nous ont vidé les caisses. Tous autant qu'ils sont, qu'ils soient de droite, de gauche, c'est grâce à eux qu'on est dans la merde dans laquelle on est aujourd'hui. Pourquoi? Parce que s'ils avaient fait des calculs corrects et qu'ils avaient fait attention et qu'ils n'avaient pas augmenté les charges patronales, ça nous aurait fait du pouvoir d'achat pour nous. Et vous voyez, je suis pas économiste, hein, j'ai pas fait d'études, hein, moi je me suis arrêté en sixième. Mais par contre, je sais que plus on a la possibilité d'avoir de l'argent, plus on va le dépenser normalement. Donc c'est-à-dire qu'indirectement, on va quand même payer des impôts. On paye 20% sur à peu près tout, hein, aujourd'hui. Et ben, ça nous aurait fait donc du pouvoir d'achat, de la rentrée et du PIB. Faut pas sortir de l'école de Saint-Cyr pour faire ça. Voilà, j'ai pas fait d'études, mais je peux prouver en deux secondes qu'en fait on est capable de faire des économies. On enlève toutes les agences gouvernementales qui ne sert pas absolument à rien, si ce n'est mettre les copains des copains des copains planqués à la place à cette place-là de directeur, de sous-directeur et d'autres personnes. je trouve ça ahurissant. Si j'aurais aimé entendre un homme ou une femme politique dire, écoutez, c'est simple, on va faire attention, c'est à nous à faire de l'économie et pas à nous à vous ponctionner.
1: C'est vrai, le vous en avez eu là. Par contre, vous exagérez peut-être un peu, non? Vous n'avez pas eu François Fillon qui, à l'époque, avait dit « je suis à la tête d'un État en faillite ».
2: Ah non, mais il l'a dit, il l'a dit.
1: En 2007.
2: Bon, après, il a eu un problème. Mais
1: il y en a des politiques qui disent « l'État va mal », même Sébastien Lecornu, il dit « on peut plus investir une flèche ».
2: Il le dit, mais regardez comment il s'est déplacé, là. Il s'est déplacé du côté de la tête du bûcher, machin et compagnie, avec tous ses copains, machin, et combien ça coûtait, ça, son déplacement?
1: Oui, c'est sûr que ça coûte cher, oui.
2: Parce que ça ne servait à rien qu'il se déplace.
1: Non,
2: on sait qu'en plus ça, c'est du montage.
1: On le dit sur l'antenne de Sud Radio, Cédric, c'est-à-dire que il se serait pas déplacé, ça aurait fait jaser tout autant qu'il se déplace. Avec son discours. Finalement, quand vous êtes politicien, il y a pas de bonne solution. Vous êtes fait pour qu'on vous tape dessus. Vous croyez pas, Cédric?
2: Mais j'ai entendu votre discussion hier et j'ai entendu justement vos invités et je n'ai pas réagi parce que je trouvais que le monsieur qui avait travaillé justement par rapport à ça avait été de bon sens quand il disait qu'en plus de ça, et bon, je le sais depuis longtemps, qu'en fait c'est du tronqué en fait. Les discussions, les micro-trottoirs avec le ministre et machin et tout.
1: Vous parliez de Mathieu Bachelonnet hier, oui, qui avait travaillé en tant que conseiller ministériel.
2: Et effectivement, il ne serait pas allé, on aurait gueulé, il y va, on gueule quand même. Mais il y a un problème. Il faut y aller quand c'est le moment, quand c'est chaud. Mais quand c'est chaud, tout le monde se chie dessus, donc personne n'y va. Voilà.
1: En tout cas, vous avez un franc-parler, Cédric.
3: Moi,
1: de Béziers. Emmanuel Brisson, allez-y.
3: Je veux pas que mes propos soient déformés. Ce que je disais tout à l'heure, c'est qu'un ouvrier et quelqu'un qui a fait du droit ou qui a fait Sciences Po pour devenir avocat ou pour devenir politique, bah oui, ils n'ont pas à avoir le même salaire. C'est c'est juste normal. Sinon, vous voulez quoi, un salaire universel pour tout le monde?
4: Mais
5: peut-être que le niveau du salaire n'est pas un bon critère.
4: Ceux qui ont fait des études et il y a les gueux, c'est ça?
3: Mais c'est pas du tout ce que
4: moi j'ai fait des études.
3: J'explique juste que
4: ceux qui ont fait des études et il y a les autres.
3: Mais ça va pas ou quoi?
2: Non.
3: Je suis en train de vous expliquer que quelqu'un qui est ouvrier, il va pas gagner le même salaire que le patron, et c'est juste normal.
4: C'est pas ce qu'on a dit, mais de là à dire que vous faites un travail difficile, les politiciens, et vous voulez qu'on vous plaigne en plus.
1: Julien, vous êtes là?
3: Je dis jamais que les politiques font un travail difficile et qu'il faut les perdre, mais au bout d'un moment, il faut arrêter de leur cracher dessus.
1: Doucement. Attendez. Et Julien, vous êtes là?
3: Vous, à partir oui, sur les politiques, vous dites
1: rien d'autre. Réagissez, s'il vous plaît, parce que vous, vous êtes à votre compte, je pense, dans votre exploitation.
6: Oui, oui, non, sauf que moi, le pognon que je dépense, c'est le mien, c'est pas celui des autres. Mais j'imagine bien que c'est plus facile de dépenser le pognon des autres que son propre pognon.
1: Oui, ah oui, c'est sûr.
6: Madame Brisson, vous me dites que vos deux grands-pères sont décédés, mais j'ai bien vu une photo circuler avec vous et Max Brisson.
3: Et alors ?
4: Mais c'est son père.
3: Et alors, c'est mon père, il y a un problème ?
4: Vous prenez pas la famille.
3: Non, mais il y a quoi, vous voulez prendre à mon père ?
6: Ne dites pas que vous n'êtes pas en famille. Donc,
3: non, mais mon père, il vient d'une famille d'ouvriers, monsieur. Mon père, il s'est fait tout seul, d'accord ?
1: Si okay, vous voulez vous parler.
3: Sa mère était coiffeuse, son père était ouvrier, il a réussi, ça s'appelle la méritocratie républicaine. D'accord ?
6: Oui,
3: okay. J'ai pas à avoir honte d'avoir un père en politique.
1: On s'écarte du sujet, les amis,
3: oui,
1: s'il vous plaît, ne parlons pas de famille.
4: Vous attaquez pas son père.
1: Moi, la question, Julien, que je vous posais, c'est justement, vous travaillez à votre compte, vous êtes à la tête de votre propre exploitation. Donc vous êtes quelque part votre propre patron, et ce que disait Emmanuel, c'est que on ne gagne pas forcément la même chose selon le niveau d'études que l'on a ou l'expérience que l'on a. Vous êtes d'accord avec ça ou pas ?
6: Le niveau d'études, je veux bien que peut-être on n'a pas fait Sciences Po, mais en attendant, à l'Assemblée nationale, s'ils mangent à la cantine bien mieux que nous, peut-être à certains moments, ça peut être grâce à ça aussi. C'est pas grâce à l'éleveur argentin qui va nous fourguer de la barbac à moitié prix de la nôtre, quoi. Mais ça, c'était il y a 25 ans déjà qu'il aurait fallu s'en rendre compte de ça. Parce que là, d'ici la fin de l'année, vous avez 50% de l'élevage qui est mort, hein.
1: Bon, on a largement dérapé du sujet initial quand même, qui était celui des grèves. Mais bon, de façon très opportune, on va pas refuser un débat lorsqu'il se présente. Et puis sur cette question particulièrement de celle de la manière dont on doit être rémunéré, pardonnez-moi. Julien, je veux vous remercier infiniment pour votre appel et de votre fidélité à Sud Radio.
6: De me donner la parole. Merci toujours.
1: Merci à vous. Vous nous rappelez quand vous voulez et bon courage pour ce métier que vous faites qui est très difficile, surtout quand vous travaillez 80 à 90 heures par semaine, comme vous nous le disiez. Je vous embrasse fort. Merci Cédric de Béziers également.
7: Merci
1: pour votre franc-parler.
7: Merci à vous. Petit mot simplement, puisque je sais que vous allez rebondir sur autre chose.
1: Oui.
7: Ce serait bien de penser à une prison à Saint-Pierre-et-Miquelon. Voilà, c'est la petite phrase magique.
1: Écoutez, ça va nous faire réfléchir et on va probablement poser ça en débat cette semaine. Cédric, je vais y réfléchir avec l'équipe. Merci pour en tout cas. Je vous embrasse. Faites attention à vous du côté de Béziers sur les routes, parce que je crois que vous êtes routier comme vous nous l'avez dit.
7: Merci beaucoup de nous avoir laissé la parole.
1: Mais c'est normal, au 0826 300 300, vous nous appelez. Je voudrais rapidement, les amis, si c'est possible, avec le temps et très peu de temps qu'il nous reste, qu'on revienne sur le débat que je voulais poser, mais on a pris du temps, c'est pas grave, c'est la priorité aux auditeurs. Sur ces crimes en France, très souvent, on entend dans les médias que les uns s'en sortent sous le trouble psychiatrique. Georges Parastatis, vous, avocat pénaliste, c'est une stratégie d'avocat, ça, de chercher le trouble psychiatrique pour éviter la peine ?
4: Non, pas du tout. Personne ne s'en sort. Le principe est simple. Si quelqu'un a des troubles psychiatriques et qu'il est considéré fou, pas par l'avocat, par le juge, par deux experts minimum, normalement, il n'est pas condamné. Il n'est pas condamnable. On condamne quelqu'un au pénal parce qu'il a conscience de ce qu'il commet un crime. S'il n'en a pas conscience, il ne peut pas être condamné.
1: Mais vous comprenez que c'est dur pour les familles.
4: Attendez, Anthony. Oui, mais c'est dur, il y a des choses qui sont dures, mais il n'y a que les régimes fascistes qui condamnent les fous. Ça a toujours été comme ça, c'est le principe. C'est le principe. Si quelqu'un est fou, il ne peut pas être condamné pénalement. Il peut être condamné civilement, à réparer. Mais on ne peut pas condamner un fou. Si on commence à condamner un fou, on change de nature, de régime.
3: Oui, mais on a l'impression que tout le monde est fou, du coup.
1: Emmanuel Brisson.
4: Ah non, mais ça, c'est vous, ça, c'est le politicien qui parle. Vous avez jamais été dans une. Attendez.
3: Mais arrêtez de parler des politiques, là, au bout d'un moment.
4: Je suis désolé. Poignée de porte d'une salle d'audience criminelle.
3: Donc pour vous, tous ceux qui ont commis des actes terroristes sont fous.
4: Non mais
3: c'est ce que vous êtes en train de dire.
1: Est-ce que Sarah Georgette, oui, allez-y. La voix du calme.
8: Oh, je vous remercie. Peut-être on va dire à nos auditeurs que En France, des pénalement irresponsables, il y en a à peu près 11 600 par an. D'accord, sur ces 11 600, on va descendre, il y en a la quasi-majorité qui vont être classés sans suite. Et moi, on va s'intéresser à simplement ceux qui font l'objet d'une mesure d'irresponsabilité pénale prononcée par la chambre d'instruction. C'est-à-dire, ils ont commis soit un homicide, soit une tentative d'homicide, donc les cas les plus graves. Ceux-là, il y en a une cinquantaine par an seulement que la chambre d'instruction déclare pénalement irresponsable. Donc, une cinquantaine par an, ça fait un par semaine, à peu près. Donc, il y en a qui vont vous dire que c'est marginal, d'autres qui vont vous dire que c'est beaucoup, mais sur la masse de personnes qui sont orientées au pénal dans notre pays, c'est très marginal. Et je complète le propos de mon confrère, il ne se passe pas rien, non ce n'est pas vrai, ces personnes, dans la majorité des cas, vont être hospitalisées d'office, c'est-à-dire vont subir une mesure de privation de liberté qui finalement est l'issue d'une condamnation pénale aussi. Donc, ce n'est pas une stratégie de l'avocat, ce n'est pas une stratégie de la défense, puisque ce n'est pas l'avocat qui décide si la personne est pénalement responsable, c'est la chambre d'instruction qui est souveraine, et en ce sens...
4: Sur un rapport d'un expert.
8: Exactement,
4: de
8: absolument.
4: Deux experts,
8: qu'elle suit ou qu'elle ne suit pas, mais généralement elle suit.
1: Mais vous avez ce crime à Nice d'une femme qui rentre de soirée, qui est violée, qui ensuite est blessée par... très gravement, par trois coups de couteau. Et puis, bah forcément, ça crée l'émotion collective. Et vous savez que ce type, bah, il va se retrouver non pas en prison, mais en hôpital psychiatrique.
8: Absolument.
1: Et les gens ont le sentiment qu'il s'en sort à bon compte. Et ils en ont ras-le-bol. En tout cas, c'est ce que ça nous dit sur les réseaux sociaux, notamment de Sud Radio.
8: Peut-être que la vraie question, enfin, ou peut-être que ce qui interpelle les auditeurs, c'est finalement, il n'ira pas en prison. Nous répondons, il n'ira pas en prison, mais il sera quand même privé de liberté. En revanche, il y a une autre peut-être vraie question pour notre société, c'est que fait-on de nos fous du village quand la réponse carcérale n'est pas adaptée? C'est ça qui dérange.
1: Encore qu'il faudra savoir ce que veut dire fou exactement. Merci infiniment à tous les trois. C'est la fin de notre débat, mais en tout cas, nos débats continuent. Merci Emmanuel Brisson. Je le rappelle, vous êtes présidente de Vivement Demain. Vous avez pris cher aujourd'hui, hein, mais vous êtes bien battu, bien défendu. Hein. Merci beaucoup pour ce spectacle. Le popcorn était très bon. Georges Parastatis, vous êtes avocat pénaliste. Merci infiniment d'être venu. Vous reviendrez tous les deux. Sarah Georgette, je vous garde avec nous. Vous êtes avocat au barreau de Paris, mais vous êtes aussi spécialisé en cybercriminalité. Ça va être le sujet qui va nous amener dans quelques instants sur Sud Radio. On va revenir sur ce méga piratage. À tout de suite.
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0: Vous avez bien fait de choisir Sud Radio dès le réveil. Mercredi 19 août, il est 6h. 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
0: Tout de suite, un point sur l'actualité. C'est avec vous, Léo Ardourel. Bonjour Léo.
2: Bonjour à tous. Il aura fallu près d'un mois pour venir à bout des flammes. Mais ça y est, le feu du Gros Bessillon est officiellement éteint dans le Var, annonce hier soir de la préfecture. L'incendie qui s'était déclaré le 21 juillet à Pontevès a parcouru 6300 hectares et mobilisé plus de 11 000 pompiers. Le feu le plus long de l'histoire du département, selon Emmanuel Macron, qui a promis que les communes sinistrées bénéficieront des mêmes dispositifs d'aide qu'en Gironde. Emmanuel Macron qui a promulgué cette nuit la loi sur l'aide à mourir. Après des années de débats, le texte a été validé par le Conseil constitutionnel la semaine dernière. Il crée un droit à l'aide à mourir en permettant à certains patients de s'administrer un produit létal sous plusieurs conditions. Le patient doit notamment être atteint d'une affection grave et incurable en phase terminale ou avancée et être capable d'exprimer un choix éclairé jusqu'au dernier moment. Deux ressortissants français détenus depuis fin juillet au Togo. Il s'agit de réalisateurs travaillant pour une société de production française, selon le Quai d'Orsay. Le ministère des Affaires étrangères précise qu'ils font actuellement l'objet d'une information judiciaire conduite par un juge d'instruction et qu'ils ont pu recevoir 3 visites consulaires à ce jour. Les services du ministère assurent être pleinement mobilisés pour s'assurer de leurs conditions de détention et du respect de leurs droits à la défense. Donald Trump veut rencontrer Kim Jong-un cet automne, c'est ce qu'affirme le Wall Street Journal, qui précise que cette entrevue pourrait avoir lieu en novembre à l'occasion du sommet de la coopération économique Asie-Pacifique organisé en Chine. Un troisième décès lié à la légionellose en Savoie, 46 cas recensés depuis le 1er juin selon l'ARS qui mène actuellement des investigations dans le bassin de Chambéry. Cette maladie infectieuse qui touche le poumon est provoquée par une bactérie, elle est mortelle dans environ 10% des cas. Et puis en foot, l'OL arrache le nul en Turquie sur la pelouse de Fenerbahçe 1 partout hier soir lors du barrage aller de qualification en Ligue des Champions. Tout se jouera donc à Lyon dans une semaine. Le match retour est programmé mercredi prochain. Excellent début de journée à tous.
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0: Et pour ce mercredi, alors, du côté ciel, comment ça va se passer? On pose la question directement à Rémi André. Bonjour Rémi.
3: Bonjour à tous, bonjour à toutes. Et bien voilà le changement de temps qui arrive ce matin sur les bords de la Manche. En effet, c'est une véritable perturbation cette fois-ci qui arrive depuis la Bretagne jusque vers les Hauts-de-France en passant par la Normandie. Une perturbation porteuse d'un petit peu de pluie qui va se renforcer d'ailleurs en cours de matinée et qui va ensuite glisser dans l'après-midi en direction des Pays de la Loire, du centre, du bassin parisien et des Ardennes. De la pluie qui à son passage fera beaucoup de bien et qui va maintenir les températures aux alentours de 20 degrés de maximum. Malheureusement, à l'avant de cette perturbation sur la moitié sud, après les brouillards matinaux sur la façade atlantique, eh bien c'est le soleil qui va dominer, encore de la chaleur. C'est-à-dire que s'il ne fait pas plus de 19 degrés à Lille, on pourra encore atteindre les 37 degrés du côté de la basse vallée du Rhône. Et bien dans cette chaleur, les orages qui vont se déclencher tout d'abord sur les Pyrénées, vont envahir ce soir une partie du sud-ouest et notamment l'Occitanie, des orages qui pourraient être localement forts et qui ce soir vont gagner ensuite en direction du sud du Massif central de la Provence pour la matinée de demain. Prudence sous ces orages qui pourraient être localement forts.
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0: Est-ce que vous allez être chanceux ou malchanceux aujourd'hui? Si on posait la question directement à Camille. Bonjour Camille.
4: Bonjour à tous. Les béliers, ce sera une excellente journée pour vous fixer un cap précis plutôt que de courir dans toutes les directions. Cher taureau, vos finances mériteront un petit coup d'œil. Sans parler de restrictions, vous pourriez dénicher une bonne affaire, renégocier une dépense ou même réfléchir à un futur achat. Les gémeaux, une rencontre de circonstances pourrait rendre cette journée plus vivante que prévu. Les cancers, vous pourriez avoir envie de ranger, de décorer, de jardiner ou simplement rendre votre intérieur plus agréable aujourd'hui. Quant à vous, les lions, sans chercher à impressionner, vous pourriez recevoir des compliments pour une idée, une réalisation ou même une initiative. Les vierges, une meilleure hydratation, une promenade ou une pause loin des écrans suffiront peut-être à retrouver toute votre énergie. Les balances, vous réaliserez que certaines personnes sont plus présentes pour vous que vous ne le pensiez. Les scorpions, vous aurez une excellente vision d'ensemble d'une situation professionnelle ou personnelle. Cette lucidité vous fera gagner un temps précieux. Les sagittaires, nourrir votre curiosité sera la meilleure façon de recharger vos batteries aujourd'hui. Quant à vous les Capricornes, vous pourriez être amenés à prendre une décision qui engage les prochaines semaines. Les Verseaux, une idée lancée par quelqu'un d'autre pourrait rebondir grâce à votre créativité. Ensemble, vous irez plus loin que tout seul. Et puis enfin, les Poissons, l'envie d'apprendre sera très présente. Un documentaire, un livre ou une conversation pourrait éveiller une nouvelle passion aujourd'hui. Je vous souhaite quant à moi une excellente journée.
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0: Et c'est reparti pour une nouvelle émission, un nouveau réveil que l'on passe ensemble sur Sud Radio. Nous sommes le mercredi 19 août et ça fait vraiment plaisir de vous accompagner tout au long de l'été. Et que ça soit pour les vacanciers ou pour les travailleurs de ce mois d'août, on est à vos côtés avec Jacques Cardoz, hein, puisque, et oui, Jacques Cardoz arrivera à partir de 7h pour le grand matin. Une longue plage horaire où vous aurez l'occasion de vous exprimer au 0826 300 300. Parmi vos rendez-vous de la matinée, on aura Guy Carlier aux alentours de 7h50, Christophe Jiquel 7h20, on retrouvera aussi Jacques Pessis, tiens ça sera d'ici une petite demi-heure à peine, mais avant ça, eh bien, je vous propose de partir en balade. On parle fromage ce matin avec l'ami Rémi André.
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0: Bonjour Rémi André.
5: Bonjour John.
0: Allez, on continue ces escapades dans les terroirs avec vous toute cette semaine. Eh bien, vous continuez de nous emmener au cœur de nos territoires, à la rencontre de celles et ceux qui les façonnent, avec un sujet que les Français adorent. On peut le dire, le fromage. Oui, vous êtes sur la route des fromages. Et du coup, où est-ce qu'on est aujourd'hui ?
5: Eh bien, on change de terroir, cap sur le Cantal, à la rencontre de Cyprien Duroux, fromager de père en fils depuis plusieurs générations. Dans sa fromagerie, il fabrique et affine le Cantal et joue aussi un rôle pour le Salers, ce cousin plus rustique et exclusivement fermier. Un savoir-faire familial transmis avec ses subtilités entre gestes hérités et outils plus modernes. Alors, Cyprien Duroux, que faites-vous ici dans cette fromagerie familiale ?
6: Et ce que je fais, j'essaye d'apprendre à fabriquer et affiner des fromages de la meilleure façon possible.
7: Donc, arrière-grand-père, grand-père, parents, vous, c'est une tradition familiale. C'est ce qui fait que le métier, lui, se transmet de père en fils depuis tant d'années. Donc, vous avez encore des choses à apprendre.
6: On a la chance de travailler avec du vivant et on a un lait qui évolue, on a des fromages qui évoluent, on a une météo qui évolue, on a plein de choses qui évoluent, donc qui fait que qu'il faut s'adapter. On a aussi des outils techniques et technologiques qui évoluent aussi, donc qui nous permettent aussi d'évoluer tout en gardant la base, c'est le savoir-faire, c'est les soins, c'est des choses très simples, mais c'est observer des fromages, c'est les goûter, c'est les toucher, qui font la base de nos métiers.
7: Alors, nous parlons de fromage. Nous sommes où ici et de quel fromage s'agit-il ?
6: Alors ici on est à Rieix-Zintry, donc à la fromagerie du Roux. On va parler de donc le Cantal AOP et le Salers AOP qui sont tous les deux fromages sous signe distinctif AOP. Le Cantal que l'on va fabriquer et affiner dans notre fromagerie, et le Salers, lui, qu'on va uniquement affiner. Pourquoi uniquement affiner ? Parce que le Salers, pardon, est un fromage fermier, fabriqué obligatoirement à la ferme. Donc, nous, ici, n'étant pas une ferme, on est une fromagerie avec des caves d'affinage, on peut uniquement affiner le Salers.
7: Donc, vous affinez le Salers, vous affinez des Salers qui peuvent être fabriqués dans des burons, par exemple.
6: C'est ça, on affine au total, nous ici, on a 7-8 producteurs de Salers, donc qui nous confient leur production, leur fromage, donc on passe les ramasser toutes les semaines. Donc sur toute la zone d'appellation, elle est sur le département du Cantal, et on a encore des producteurs, effectivement, qui sont en buron, et après on a des producteurs, donc en buron, le buron, c'est le vieux bâtiment dans les montagnes, et on a également des producteurs qui sont dans des bâtiments en type stabulation un peu partout sur le territoire, mais c'est plutôt un fromage d'altitude, on va dire que ça part d'Aurillac de 500 mètres d'altitude, 500 mètres d'altitude pour monter jusqu'à, j'ai un producteur moi qui a 1150 mètres d'altitude.
7: Mais vous avez aussi l'autre casquette, ici vous fabriquez du Cantal. Là, comme les autres, on peut le cahier des charges est moins contraignant.
6: Alors le cahier des charges, je dirais pas forcément de moins contraignant, il est différent et il répond à une histoire. Le cahier des charges du salaire, en fait, il répond à l'histoire des troupeaux qui montaient dans les burons, dans les montagnes, se fabriquaient uniquement par la période estivale, si on peut dire ça, ou la période où il y avait de l'herbe. Le Cantal, lui, est un produit de laiterie également, donc qu'il soit sous système coopératif ou sur système privé, comme nous, familial. Et donc là, effectivement, on peut, mais c'est pas obligatoire, il y a du Cantal qui est fabriqué aussi à la ferme, mais on peut rassembler du lait de plusieurs producteurs, c'est ce qu'on fait ici. On va collecter du lait tous les jours et on transforme en mélangeant le lait de plusieurs exploitations pour fabriquer ici en laiterie, donc en laitier, du Cantal également, que l'on affine chez nous dans nos caves, mais aussi dans un ancien tunnel SNCF, donc qui fait 1,3 km de long, qui est recouvert par 100 mètres de terre, qui est un tunnel qui servait à faire passer le train et qui aujourd'hui on a réhabilité en cave d'affinage à fromage.
0: Rémi, vous nous donnez fin dès le matin avec cette belle histoire de famille et surtout cette belle cave de Cyprien Duroux.
5: Eh oui, et cette tournée des fromages AOP va se poursuivre dès demain, toujours sur la route du Sud. Alors vivement demain à la même heure, avec une balade gourmande sur la route des fromages AOP au cœur d'un savoir-faire d'exception.
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0: Et Rémi, avant de vous retrouver demain à nouveau sur cette route des fromages, eh bien, on se retrouve sur la route du ciel, sur la route de la météo. Ça sera d'ici un petit quart d'heure à peine. D'ici là, on va commencer à débattre sur Sud Radio. On a rendez-vous avec Frédéric Brindel pour le meilleur de vos vraies voix. À tout de suite.
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0: C'est Sud Radio que vous avez choisi pour débuter cette journée en musique. Et oui, puisque tout au long de l'été, on vous rediffuse les classiques qui nous ont accompagnés ces dernières décennies, avec par exemple Zaz, voici Je veux sur Sud Radio.

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1: Excellent réveil à l'écoute de Sud Radio. J'espère que vous avez bien dormi, que vous vous levez en pleine forme. Jusqu'à 10h, c'est le petit puis le grand matin. Toute l'équipe est réunie pour vous accompagner avec donc Jacques Cardoz qui prendra le relais à partir de 7h. Mais avant ça, on s'échauffe tranquillement. On sort du lit et on réécoute ensemble les meilleurs moments de l'antenne d'hier sur Sud Radio. Avec notamment vos vraies voix qui ne prennent pas de vacances de leur côté. Elles vous accompagnent entre 17h et 19h et ça se passe avec Frédéric Brindel. Tiens d'ailleurs, je vous propose de réécouter un extrait d'un débat qui a eu lieu hier soir sur l'antenne de Sud Radio.
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2: Alors, Louis de Kergorlet, vous êtes régalé aujourd'hui, hein?
3: Bah exactement, ouais. À suivre Sophie Adnaud, ouais. Qu'on va entendre juste là avec son compagnon Anil. Il y avait 4 tours de plus à faire et nous devons la faire tourner. Et nous sommes dans un sens de rotation horaire à confirmer. Ok, j'y vais en premier. Est-ce que tu gères la gâchette? Oui, bien sûr. Voilà, ils pourront parler avec nous. J'accueille Marie-Ange Sanguy.
2: Ouais, on peut rappeler Louis.
3: Oui,
2: juste un mot. Donc, c'est quand même l'événement du jour à 14h30. Sophie Adnaud s'est lancée de la station spatiale. Hein.
3: Et
2: C'est la première fois, chers amis, qu'une Française se retrouve comme ça dans l'espace. Alors, vous avez votre invité, Louis. Je vous laisse avec elle.
3: Exactement, Marie-Ange Sanguy, directrice de la revue Espace Exploration. Bonjour.
4: Bonjour.
3: Merci d'être avec nous. Alors justement, comme vous le précisiez, Frédéric, donc depuis 14h30, Sophie Adnaud et son collègue américain Anil Menon sont de sortie pour réparer une antenne de la Station Spatiale Internationale, l'ISS. Donc là, qu'est-ce qui se passe en ce moment? Qu'est-ce qu'ils sont en train de faire précisément sur les images qu'on voit?
4: En fait, ils sont en train de finir de détacher l'antenne. Ils ont eu beaucoup de problèmes avec en début d'après-midi. En fait, ils sont en retard sur le planning parce que le câble s'est bloqué, parce que les boulons étaient bloqués. Il a fallu le faire en manuel au lieu d'utiliser la dévisseuse. Donc là, ils ont enfin fini par détacher cette antenne. Ils sont en train de la prendre, de la déplacer de l'endroit où elle était pour pouvoir ensuite installer la nouvelle.
2: Bon, Louis, c'est terrible parce que ça devait durer combien de temps déjà?
3: Déjà 6h30, donc ouais. Si on est en retard sur le planning, je vous laisse imaginer le temps que ça va prendre.
2: De combien de temps nous sommes en retard

0: Chou, Louis.
1: Oui, je voulais juste première question. Est-ce que vous pouvez déjà nous expliquer pourquoi est-ce que c'est aussi complexe? Pourquoi est-ce que ça prend autant de temps? Dans le petit son qu'on a entendu en préambule, voilà, elle précise le nombre de tours, du sens de rotation. Enfin, c'est un niveau de précision extrême. Pourquoi est-ce qu'il doit être aussi précis pour ces réparations?
2: Alors, je vous invite tous à mettre 4 ou 5 paires de gants de ski sur les mains, prendre un tout petit tournevis, et vous allez essayer de tourner, de dévisser quelque chose. Et là, vous allez vous rendre compte que vous ne sentez absolument rien. Donc, ils ont besoin, quand ils sont dans l'espace, donc quand ils sont en apesanteur, ils ont besoin de savoir exactement le nombre de tours qu'ils vont avoir à faire parce qu'ils n'ont pas la sensation pour tourner le tournevis et savoir s'il y a un véritable blocage, à quel moment ils sont bien arrivés au bout, il ne faut pas casser le boulon qu'ils sont en train de serrer ou au contraire trop dévisser et que l'antenne par exemple se détache d'un seul coup et s'en aille. Donc ils ont besoin de savoir exactement quel est le mouvement qu'ils doivent faire précisément.
0: Alors Marie-Ange Sangui, donc je vous le rappelle, rédactrice en chef d'Espace Exploration, vous avez 3 vraies voix autour de la table. Il y en a une qui est une ancienne sportive de haut niveau en natation, Annabelle Carrette-Nourry. Il y en a une qui est spécialiste de la psychologie, elle est psychologue, Déborah Schumann. Et il y en a un qui est spécialiste des énergies, Philippe Charlez. Vous imaginez les axes qu'ils vont prendre. Alors, on commence par vous, Déborah, la psy.
3: Mais moi j'ai surtout une question pour savoir s'ils se sont entraînés avant. Je me demandais s'ils avaient répété le geste, donc hors de l'espace, hein, donc sur Terre, pour savoir comment on faisait, ou s'ils le font là en direct sans avoir d'entraînement.
2: Alors, ils se sont entraînés pendant des semaines, des mois, voire des années. C'est-à-dire que Sophia Donoa a plus de 150 heures d'entraînement en scaphandre, en piscine. Elle a fait tous les gestes, puisque c'est le seul moyen qu'on a sur Terre de recréer un peu la pesanteur. Et donc, elle a fait ses mouvements. Elle l'a répété et répété et répété pour qu'il devienne instinctif. Apprendre à visser, dévisser, se servir de la visseuse, se servir d'un petit marteau pour pouvoir taper sans être éjecté de la station, c'est-à-dire bien bloquer les pieds, bien s'accrocher. On est un peu sur un principe comme une via ferrata, c'est-à-dire qu'on a 2 câbles, 2 mousquetons, ne jamais défaire les 2 en même temps. Ça serait une catastrophe. Donc, ils ont appris à ce que ça devienne vraiment instinctif. Ils ne réfléchissent plus, ils font le mouvement et ça vient automatiquement. Bon. Et ça, ce sont des heures et des heures d'entraînement.
0: Vous avez parlé de la piscine, alors nous avons notre championne de natation, Annabelle, j'imagine un peu votre question, allez-y. Oui.
4: Non, est-ce que physiquement, est-ce qu'il y a un entraînement ou alimentairement, est-ce qu'il y a quelque chose, un programme très précis pour la préparation physique?
2: Alors physiquement déjà quand ils sont sur Terre, ils ont du sport qui est obligatoire tous les jours, hein, mais ça ils le font spontanément. Mais dans la Station Spatiale Internationale, pour une mission longue durée, ils ont une obligation de faire entre 2 heures et 2 heures et demie de sport par jour.
4: Ah oui.
2: Voilà.
0: Et c'est quoi? C'est du cardio, mais aussi de la musculation.
2: Tout à fait.
0: Ouais.
2: Tout à fait. C'est du cardio, c'est de la musculation, c'est pour contrebalancer les problèmes de perte osseuse, de perte musculaire, rester en pleine forme et opérationnel. Une sortie extravéhiculaire, c'est un petit peu comme faire un marathon, mais sans respirer, sans se reposer, d'accord, sans rien, sans manger. Rien du tout.
0: Mais vous parliez, vous parliez de l'entraînement en piscine. Alors, Annabelle connaît bien la sensation de l'eau. C'est-à-dire que quand on est dans l'espace, ça ressemble à quand on est dans la piscine.
2: Pour vous donner une petite idée de la pesanteur, vous êtes un petit peu comme dans une piscine, sauf que vous n'avez aucune pression sur les bras, sur le corps, tout ça. Vous n'avez rien comme pression. Donc, vous ne sentez plus votre corps. Vous flottez, d'accord, littéralement, mais sans ressentir la présence de votre corps. C'est très particulier. Moi, j'ai eu l'occasion de tester la pesanteur lors de 2 vols scientifiques. C'est quelque chose d'assez extraordinaire.
0: Philippe Charlez, l'homme des énergies.
5: Oui, alors donc effectivement, à l'intérieur vous êtes au fond d'une piscine, vous avez ce qu'on appelle la poussée d'Archimède, donc qui est un peu, alors c'est moins violent que la pesanteur, mais en fait prenez le poids de quelque chose au fond d'une piscine, c'est pas pareil qu'à l'air libre. Moi j'avais une question, c'était les travaux en question, parce que sont des travaux qui peuvent s'avérer complexes d'un point de vue technique. Est-ce que ce sont des travaux qui sont je vais dire anticipés et préparés, ou est-ce qu'au contraire, c'est une...

0: une réparation qui est arrivée comme ça et qui n'était pas prévue au départ?
1: Alors, dans le cas de l'antenne, c'est une réparation qui était prévue.
0: Qui était prévue.
1: L'antenne l'antenne de rechange a été envoyée. Elle a été montée sur la station lors d'un transport cargo. Et ils se sont entraînés pour changer l'antenne.
0: D'accord. Voilà, ils ont été préparés pour ces travaux
1: tout
0: spécifiques.
1: À fait.
0: D'accord.
2: Je fais une digression, Marie-Ange Sanguy. Je vais me tourner quand même vers Déborah Schumann, qui est psychologue. Expliquez-nous quand même, Déborah, comment un être humain est capable d'encaisser la peur du vide, la peur de l'étouffement, d'être capable de... Parce que elle nous l'a expliqué, Marie-Ange Sanguy, c'est usant physiquement, il y a quand même un risque, il y a un milieu qui est différent. Tout le monde n'a pas la psychologie pour faire ça, a priori, Déborah Schumann.
3: Non, effectivement, je disais tout à l'heure que c'était des entraînements pendant des mois et des années, parce que oui, tout le monde n'a pas la capacité. D'ailleurs, j'allais dire, c'est très clairement, on voit bien quand on sélectionne les gens que cet aspect psychologique, il est essentiel. Tout le monde ne peut pas résister à une telle pression. Or, je pense qu'aussi, elle est, et je pense que notre invité va nous le dire, mais le fait d'apprendre presque par cœur, c'est-à-dire qu'elle le disait, ça devient un automatisme ce qu'on doit faire, doit retirer une partie de l'angoisse qui est de devoir réfléchir. Ça libère de l'espace mental. Hein. Je veux dire, tout ce que nous faisons de manière automatique, j'allais dire manger, parler, etc., on n'y réfléchit pas. C'est-à-dire que notre cerveau le fait tout à fait classiquement. Je prends l'exemple très bête en 3 secondes, mais quand il y a le Covid, on nous a bougé nos habitudes. Il a fallu nous réadapter, réapprendre, ce qui était très anxiogène, puisqu'il y a plein de choses qui étaient plus évidentes. Et ça demandait en fait une réflexion permanente. Donc là, en apprenant par cœur, en disant à un moment donné, c'est de l'automatisme, comme quand on conduit, hein, c'est de l'automatisme, ce n'est plus de la réflexion, je me libère de l'espace, en fait, pour que ma psyché soit traitée différemment.
2: Ça doit être pavlovien, il fonctionne comme ça, mécaniquement, Marie-Ange Sanguy, même si on imagine qu'il faut une capacité intellectuelle exceptionnelle, non?
1: Tout à fait. En fait, imaginez, quand vous rentrez dans une pièce, vous n'êtes pas... Au moment où vous rentrez, vous ne vous dites pas « Alors, je vais prendre ma main, je vais la monter, je vais appuyer sur le bouton pour allumer l'interrupteur et la lumière. » Non. Toutes ces parties-là sont tellement répétées, c'est que ça doit devenir automatique pour justement qu'en cas de gros problèmes, de catastrophes, alors ça ne peut pas forcément être des catastrophes graves, mais d'un problème technique, bah, la partie automatique se fait toute seule réellement, c'est-à-dire revenir, se déplacer sans jamais se détacher complètement de la station. Tout ça se fait tout seul et ils n'ont qu'à penser juste aux problèmes techniques.
4: Les Vraies Voix Sud Radio pendant tout l'été, ça se passe entre 17h et 19h avec en chef d'orchestre Frédéric Brindel. On le retrouvera d'ici un petit quart d'heure à peine pour un nouveau débat de l'antenne de Sud Radio. Ça va continuer de parler vrai, vous allez le voir. Mais avant ça, on fait un point sur votre météo. On retrouve Jean-Paul Delperrier pour les pronostics hippiques et puis évidemment l'actualité comme chaque demi-heure, ce sera avec Léo Ardouel. A tout de suite sur Sud Radio.
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4: 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Il est 6h30. 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
4: Et l'actu de ce 19 août, c'est avec vous Léo Ardourel. Bonjour Léo.
7: Bonjour à tous. Il aura fallu près d'un mois pour venir à bout des flammes, mais ça y est, le feu du Gros Bessillon est officiellement éteint dans le Var, annonce hier soir de la préfecture. L'incendie qui s'était déclaré le 21 juillet à Pontevès a parcouru 6300 hectares et mobilisé plus de 11 000 pompiers. Le feu le plus long de l'histoire du département, selon Emmanuel Macron, qui a promis que les communes sinistrées bénéficieront des mêmes dispositifs d'aide qu'en Gironde. Emmanuel Macron qui a promulgué cette nuit la loi sur l'aide à mourir. Après des années de débats, le texte a été validé par le Conseil constitutionnel la semaine dernière. Il crée un droit à l'aide à mourir en permettant à certains patients de s'administrer un produit létal sous plusieurs conditions. Le patient doit notamment être atteint d'une affection grave et incurable en phase terminale ou avancée et être capable d'exprimer un choix éclairé jusqu'au dernier moment. Deux ressortissants français détenus depuis fin juillet au Togo. Il s'agit de réalisateurs travaillant pour une société de production française, selon le Quai d'Orsay. Le ministère des Affaires étrangères précise qu'ils font actuellement l'objet d'une information judiciaire conduite par un juge d'instruction et qu'ils ont pu recevoir 3 visites consulaires à ce jour. Les services du ministère assurent être pleinement mobilisés pour s'assurer de leurs conditions de détention et du respect de leurs droits à la défense. Donald Trump veut rencontrer Kim Jong-un cet automne, c'est ce qu'affirme le Wall Street Journal, qui précise que cette entrevue pourrait avoir lieu en novembre à l'occasion du sommet de la coopération économique Asie-Pacifique organisé en Chine. Un troisième décès lié à la légionellose en Savoie, 46 cas recensés depuis le 1er juin selon l'ARS, qui mène actuellement des investigations dans le bassin de Chambéry. Cette maladie infectieuse qui touche le poumon est provoquée par une bactérie, elle est mortelle dans environ 10% des cas. Et puis en foot, l'OL arrache le nul en Turquie sur la pelouse de Fenerbahçe, un partout, hier soir lors du barrage aller de qualification en Ligue des Champions. Tout se jouera donc à Lyon dans une semaine. Le match retour est programmé mercredi prochain. Excellent début de journée à tous.
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4: Et pour ce mercredi, alors, du côté ciel, comment ça va se passer? On pose la question directement à Rémi André. Bonjour Rémi.
10: Bonjour à toutes, bonjour à toutes. Et bien voilà le changement de temps qui arrive ce matin sur les bords de la Manche. En effet, c'est une véritable perturbation. Cette fois-ci, qui arrive depuis la Bretagne jusque vers les Hauts-de-France, en passant par la Normandie. Une perturbation porteuse d'un petit peu de pluie qui va se renforcer d'ailleurs en cours de matinée, et qui va ensuite glisser dans l'après-midi en direction des Pays de la Loire, du centre, du bassin parisien et des Ardennes. De la pluie qui à son passage fera beaucoup de bien et qui va maintenir les températures aux alentours de 20 degrés de maximum. Malheureusement, à l'avant de cette perturbation sur la moitié sud, après les brouillards matinaux sur la façade atlantique, eh bien c'est le soleil qui va dominer, encore de la chaleur. C'est-à-dire que s'il ne fait pas plus de 19 degrés à Lille, on pourra encore atteindre les 37 degrés du côté de la basse vallée du Rhône. Et bien dans cette chaleur, les orages qui vont se déclencher tout d'abord sur les Pyrénées, vont envahir ce soir une partie du sud-ouest et notamment l'Occitanie, des orages qui pourraient être localement forts et qui ce soir vont gagner ensuite en direction du sud du Massif central de la Provence pour la matinée de demain. Prudence sous ces orages qui pourraient être localement forts.
4: Les pronostics hippiques de ce 19 août vous sont présentés comme d'habitude par Jean-Paul Delperrier. Bonjour Jean-Paul.
11: Bonjour à vous tous. Pour ce mercredi, direction l'hippodrome de Laval pour le prix de Beaune, support des paris à la carte, 2850 mètres avec 15 partants. Attention, départ 18h45, c'est la réunion, une course 8. Le 14, Ridley Lavec est des plus réguliers, j'en ai fait donc ma base. Devant le 13, Joy du Carnois et le 2, Diabelle. Derrière ces trois concurrents viendront le 10, Iris des Roseaux, 4, Heureux de Fleurs, 7, Gamin des Îles, 9, Impérial du Rabutin, 15, Just Midi, ce qui nous donne 14, 13, 2, 10, 4, 7, 9 et 15 pour le quintet. Pour la sélection du jour en réunion de course 4 à Bichy, le 5, Tacavor.
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4: Et surtout, ne touchez à rien. 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Je vous parlais de réécouter vos émissions préférées. Bah, ça tombe bien puisque le matin aussi, on a l'occasion de réécouter certains des meilleurs moments de l'antenne de Sud Radio. Et c'est notamment le cas avec vous, Jacques Pessis. Ah oui, puisqu'on se refait ensemble le meilleur des clés d'une vie. Et parmi vos invités cette semaine, eh bien, on parle de Garou qu'on a découvert en France, on s'en souvient, grâce à la comédie musicale Notre-Dame de Paris.
12: Et c'est à la suite du succès de cette comédie musicale que Luc Plamondon, l'auteur du livret, lui a proposé d'assurer avec la troupe la première partie d'une série de concerts de Céline Dion. Ça ne se refuse pas. Et pourtant...
13: annoncer que les chanteurs québécois de Notre-Dame, on a la chance de faire sa première partie. J'ai dit, ah non, je suis désolé Luc, mais pour moi c'est sacré, c'est familial. Et après ça, j'ai dit, ok, alors deux conditions, ma famille peut venir au Centre Bell, qui est un peu le Bercy chez nous, et ma famille peut venir et je peux chanter un rigodon, qui est une chanson traditionnelle qu'on fait pendant le temps des fêtes. Il m'a dit, bon, la première, ça devrait aller, on va trouver des places, mais la deuxième, je suis pas sûr. Et finalement, on s'est régalé, puis même Céline a adoré l'idée que je fasse une chanson à répondre, qu'on appelle ça une chanson à répondre. Donc, c'est toujours, on fait répondre tout le public, puis ça a mis la fête complètement, quoi.
12: Ah, et le réveillon, en fait, ça vient des Romains. C'était un festin qui prédisait la nouvelle année. Et c'est Jules César qui a mis ça en route quand il a décidé que le 31 décembre serait la fin de l'année.
13: Wow.
12: C'est une chose qu'on sait peu aujourd'hui.
13: Ah non, je savais pas ça. Alors, mais c'était de prédilection parce que c'est ça. Ça a changé beaucoup de choses puisque pendant les répétitions, ils m'ont invité à aller manger. Céline et René, et ils m'ont proposé de travailler avec l'équipe numéro un dans le monde, qui est en l'occurrence la sienne. Et c'est ça. Deux, trois jours après, j'ai accepté. Et deux, trois jours après, on était sur cette scène à se regarder, à se faire des sourires complètement différents avec Céline, parce que là, je ne croyais pas que j'étais en train de chanter avec ma nouvelle patronne, ni plus ni moins. Et je me souviens, le troisième avec qui j'avais souhaité bonne année, c'était Bryan Adams. Et Bryan Adams a composé une chanson sur mon premier album. Donc, tout était là.
12: La boucle était bouclée. Ouais. Quand moi, je me souviens de Céline Dion, débutante dans mes jeunes années, elle venait avec sa maman à Paris, personne ne voulait d'elle. Elle a fait une seule émission de télévision, Croque-Vacances, avec Claude Pierrat, parce que la direction de la télé était persuadée que c'était une chanteuse pour enfants.
13: Ouais.
12: Et heureusement,
13: ouais, elle était trop jeune.
12: Elle était trop jeune, mais elle était déjà fabuleuse, avait déjà la voix qu'elle a aujourd'hui. Alors il se trouve que tout commence aussi grâce à une chanson qui a une histoire, une chanson qui est un duo.

0: prouve, Garou, que cette chanson est née parce que je crois que Céline l'a fredonnée chez elle et a ajouté des arrangements et des orchestrations.
1: Ouais, elle faisait des harmonies, donc elle faisait déjà une version un peu duo où, si on veut, elle faisait les chœurs sur la chanson. Et c'est René qui en était témoin, donc son mari producteur et qui était devenu mon manager à moi aussi. Et souvent, je parlais à René pour les stratégies, pour les choix de chansons, tous ces trucs-là. Et là, il me disait, Céline, elle adore les nouvelles maquettes, dont la chanson du vent. Là. Est-ce que ça te gênerait qu'on essaye en duo? Parce qu'elle l'aime tellement, elle la chante à la maison. Et donc, c'était une chanson solo d'abord. Et ça a été même compliqué de créer des modulations dans la chanson, puis... pour qu'on puisse avoir des parties, parce qu'évidemment, une tonalité d'homme, une tonalité de femme, si ça n'a pas été écrit pour un duo, c'est un peu plus complexe. Donc, c'est ce qui fait qu'elle a deux modulations aujourd'hui.
0: Et il se trouve aussi que cette chanson, vous l'avez enregistrée, Garou, dans un studio où il y avait des bougies.
1: Ouais, c'est la seule chanson du premier album qu'on a enregistré à Montréal. Donc ça me plaisait bien parce qu'on avait commencé l'album à Londres, puis après à Los Angeles au Record Plant Studio où j'habitais pendant un mois le Beverly Hills Hotel. C'était complètement une autre vie, c'était dingue, là. C'était la vie comme si j'étais une star mondiale en fait. Et Céline ne pouvait pas trop se déplacer parce qu'elle était bien enceinte. Et donc celle-ci, on a enregistré les voix à Montréal, puis on avait mis des bougies partout dans le studio. Le premier vidéoclip d'ailleurs en témoigne, mais on le voit jamais celui-là, mais il y avait une vidéo qu'on avait tournée pour le EPK qu'on appelle le press kit et de présentation. Et c'était ça, c'était Céline bien enceinte. Nous, tellement souriants. Moi, j'étais heureux de la voir comme ça parce que je l'avais rencontrée. Elle était venue me voir sur Notre-Dame de Paris. Elle était venue nous voir. Elle me connaissait pas. On s'est rencontrés comme ça. Ça a été un coup de foudre instantané artistique, apparemment, pour elle. Moi, j'étais déjà hyper fan, évidemment. Et c'était ça. Ça a été, au début, quand je l'ai rencontrée, je me dis, comment elle fait pour vivre un succès pareil? Ça a l'air insupportable à vivre. Et finalement, quand on a enregistré cette chanson sous le vent, elle était en sérénité totale parce que là, elle avait pris une pause. Elle était bien. Elle allait avoir son bébé bientôt. Elle était hyper heureuse.
0: Oui, d'ailleurs, j'ai même cru, certains disent que vous avez pensé que son bébé allait naître dans le studio pendant l'enregistrement.
1: Ah oui, elle était bien enceinte.
0: Alors ensuite, le succès a été immense. Il vous a même dépassé. C'est allé beaucoup trop vite, Garou.
1: C'est dépassement... dépassement total, parce que dès le premier album, ça part. En même temps, j'ai le plus beau cadeau de la vie. Ma fille va naître. Je suis dépassé partout. Puis on voyage, on est toujours dans les avions. Puis en même temps, ben, je viens de devenir papa. On a des propositions. Je suis déjà sur un combat où j'ai... Ouais, on est dans le dépassement, mais en même temps, j'ai envie de reculer un peu. J'ai envie de j'ai envie de rapidité, mais pas à tous les niveaux. C'est-à-dire que je sens bien qu'ils veulent faire de moi une star mondiale et ça m'intéresse pas. Et là, ça, c'était un peu bizarre.
0: C'est fou, ça.
1: Ouais, c'était pas... déjà, bon, je pensais pas faire une carrière comme j'ai aujourd'hui, mais j'ai eu envie de ralentir plutôt que de foncer. J'étais pas du tout dans l'intention d'être une star à travers le monde.
0: Et pourquoi, Garou?
1: Je sais pas. C'est peut-être que j'étais traumatisé par des rencontres, justement, où je m'étais imaginé là, je me disais non, j'ai pas envie que partout où je vais, tout le monde te saute dessus et tout ça. J'avais eu du mal parce que ça vient de Notre-Dame en fait. Le succès instantané de Notre-Dame de Paris m'a fait mal, il m'a fait peur. Parce que moi, j'avais aucune intention de devenir connu quand j'ai vu Notre-Dame de Paris. Puis ça a été... Et très paradoxal, parce que sur scène, Quasimodo cherchait à se faire écouter, cherchait de l'amour. Et dans la rue, c'était l'inverse, je cherchais à me cacher.
0: C'est la seule chose que vous avez ratée, finalement, c'est cet incognito.
1: C'est gentil.
0: Alors, il y a eu un album Revient après, et cet album, il y a une particularité. Dans la seconde édition, il y a un bonus, c'est cette chanson.

0: radio avec Michel Sardou. Là aussi, c'est un rêve que vous n'imaginiez pas, Garou.
1: Ben, c'est un peu le même principe qui se passe. C'est-à-dire que c'est une chanson qui a été écrite pour solo. Mais c'est un ami qui me dit est-ce que tu fais un autre duo, parce que Céline Dion, ça a bien marché. Puis là, j'ai pensé instantanément à Michel Sardou, parce que j'étais tout petit quand mes parents ils regardaient Michel Sardou à la télé, puis j'étais tellement impressionné par la beauté de ses chansons et sa voix exceptionnelle. Et je me suis dit, tiens, Michel Sardou. Et tout de suite, je suis allé dans mon bureau et j'ai ressorti des CD avec des maquettes. Et là, quand j'ai vu le nom de Didier Barbelivien, je me suis dit, tiens, ils ont déjà collaboré, ce serait logique. Et j'ai écouté La rivière de mon enfance et j'ai appelé Didier. Je lui ai dit, appelle Sardou, dis-lui, on fait La rivière de notre enfance.
2: Garou était l'invité de Jacques Pessis dans Les Clés d'une vie. Si vous voulez retrouver cet entretien et tous les autres entretiens de Jacques Pessis, eh bien, vous allez directement sur notre site internet sudradio.fr ou encore sur notre chaîne YouTube où vous êtes plus d'un million à nous suivre. Merci à vous, la chaîne Sud Radio. Dans un instant, on ouvre les débats. Tiens, ce sera avec Frédéric Brindel pour le meilleur de vos vraies voix.
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2: Nous sommes le mercredi 19 août et ça fait vraiment plaisir d'être à vos côtés comme chaque matin pour se réveiller tranquillement avec évidemment l'actualité. C'est l'ADN de Sud Radio et on va continuer de le faire, hein, de parler, de traiter de l'actualité en parlant vrai à partir de 7h avec le retour de Jacques Cardoz pour le Grand Matin. Un numéro, évidemment, la ligne directe de Sud Radio, le 0826 300 300, un numéro que vous avez peut-être déjà composé hier soir entre 17h et 19h avec les vraies voix. Tiens, bah d'ailleurs, je vous propose de réécouter un des moments marquants d'hier soir, un des débats que vous avez pu vivre avec Frédéric Brindel.
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13: C'est à s'y perdre au niveau de la rhétorique. Au centre, Édouard Philippe se présente pour les présidentielles. L'ancien Premier ministre penche toutefois à droite. Toujours au centre, l'ancien Premier ministre Gabriel Attal se présente également avec la ferme intention de pencher quand même un peu à gauche. Centre droit, centre gauche, où est le centre alors? D'où notre question du soir, hashtag présidentiel, sur quel candidat doit s'appuyer le centre? Édouard Philippe, Gabriel Attal, on a tiré au sort, hein, pour l'ordre, hein, évidemment, ça n'a rien d'incitatif. Et il y a une troisième possibilité, les deux. Alors, ces deux hommes ont été rattrapés par deux actualités. La première, c'est que Gérald Darmanin, hier, a pris fait et cause pour Édouard Philippe. Et la deuxième, cher Louis de Kergorlay, c'est qu'un élément au moins rassemble les deux candidats. Ils sont possiblement tous les deux une cible des Russes.
14: Voilà, en tout cas, le parquet de Paris a annoncé aujourd'hui l'ouverture d'une enquête sur des soupçons d'ingérence contre les deux candidats du centre, mais aussi de Raphaël Glucksmann, candidat probable de la gauche en 2027. C'est la section protection des libertés fondamentales du parquet de Paris qui s'est auto-saisi. Selon une source proche du dossier, ils ont été la cible directe de réseaux russes. Dans les attaques relevées, Édouard Philippe a été calomnié sur son état de santé. Raphaël Glucksmann, à travers sa compagne, et Gabriel Attal a été notamment présenté comme potentiellement atteint de la maladie de Parkinson, figurez-vous. L'ancien ministre de l'Éducation nationale a déposé plainte de son côté le 9 août contre ces attaques. Même chose il y a une semaine pour Raphaël Glucksmann qui a déclaré dans la foulée « Nous ne pouvons pas laisser la Russie de Vladimir Poutine manipuler l'élection existentielle pour le peuple français ». Quelle élection présidentielle de 2027 ?
13: Merci Louis. C'est très intéressant ça, parce que est-ce que ça va les desservir ou est-ce que ça va les servir finalement ? Déborah Schumann, parce qu'ils sont tous les deux victimes des Russes. Sous-entendu, ceux qui ne sont pas victimes des Russes seraient plus pro-russes. Stratégiquement, ça peut faire le jeu d'Édouard Philippe et de Gabriel Attal.
5: Ben, je ne suis pas si sûre en fait. En effet, je pense que... L'idée, c'est que, et on le sait, on a quand même, et on peut les citer, l'extrême droite qui est plutôt soutien, en tout cas, et pro-Poutine. Donc, voilà, il y a aujourd'hui une manipulation qui existe, de mon point de vue.
13: Le tout est de savoir quelle extrême droite, parce que là aussi, c'est très particulier, parce que à l'extrême droite, il y a Reconquête et il y a le RN.
5: Alors, je parlais plutôt du RN, parce que Reconquête, aujourd'hui, compte pas beaucoup.
13: En tout cas, moi, mais sauf que du... RN se désolidarise quand même de la Russie. Mais...
5: Il se désolidarise et en même temps, pas complètement. Et donc, je pense qu'en effet, il y a le jeu et ils le disent, eux, comme d'ailleurs un certain nombre d'Américains qui... eux-mêmes sont d'accord avec l'idée que si l'extrême droite passait, en tout cas si le RN passait en France, ce serait une bonne chose pour la France et pour l'Europe. Donc il y a évidemment une forme de manipulation de dire que si la France passait par l'extrême droite, nous serions protégés, nous serions soutenus.
13: Mais du coup, plus soutenus par Trump que par Poutine, le RN, mais finalement, tout cela montre que les injonctions étrangères...
5: Il y a quand même du côté de Trump des gens qui soutiennent aujourd'hui le RN et qui disent très clairement que si le RN passait, ça arrangerait la France et surtout l'Europe.
13: Voilà, donc... Tout cela est intéressant. Et à ma question qui n'était pas si mauvaise que cela, finalement, vous avez répondu.
5: C'est pas ce que j'ai dit.
13: Non. Et ça montre que c'est assez complexe. Vous en pensez quoi, Philippe Charlez? Leur servir ou pas?
8: Que le RN soit supporté par Trump et par Poutine, c'est pas fondamentalement étonnant puisque les nationalistes se rejoignent un petit peu. La deuxième chose, c'est que je crois que sur le plan interne, c'est un peu un non-sujet. Je ne crois pas que l'électeur français va vraiment se laisser influencer par de telles choses. Donc, je crois que ce sont des manipulations, certes, et des gestations qui, à mon avis, ne déboucheront sur pas grand chose. Donc, on va, à mon avis, ne pas en parler très longtemps.
13: Oui. Alors, j'entends bien, mais il se trouve qu'on en parle. Et bien sûr, les Français ne sont pas forcément influençables par ce qu'il peut se passer sur les réseaux sociaux à l'avantage de tel ou tel candidat. Mais le fait de savoir que Annabelle Carette-Nourry et Gabriel Attal et Édouard Philippe sont pris en grippe par les Russes, ça peut leur servir en termes d'image.
15: Ouais, ça peut leur servir, ce genre d'actualité pré-campagne présidentielle, ça peut permettre de faire un petit peu le buzz, de susciter l'intérêt, mais après, ça peut aussi porter préjudice. Peut-être que les Français n'ont pas envie de se mettre dans une situation à risque. Voilà, donc... Mais... Ça peut...
13: Bon, je vous sens mitigé sur l'affaire.
8: Se poser en victime, n'a jamais été très prolifique d'un point de vue électoral. Donc,
5: Je ne suis pas sûr qu'ils se posent en victime.
13: Non, eux ne se posent pas en victime, mais ils sont victimes. Quand Louis de Kergorlet vient nous dire, le parquet ouvre une enquête, ils sont peut-être visés par. On prend forcément fait et cause pour deux candidats qui sont visés par un pays qui est en train de faire la guerre à un pays qui n'avait rien demandé.
15: Oui, il faut.
5: Je pense sûr qu'on prenne parti pour des candidats. Je crois juste qu'on peut prendre parti. Pour l'idée qu'il y a des gens qui sont attaqués. Alors après, qui sont de que ce soit Glucksmann ou Édouard Philippe ou Gabriel Attal, qui sont pas forcément d'ailleurs de la même église, j'allais dire. Donc simplement, on a des gens qui sont attaqués et pour le respect et pour la démocratie. Moi, c'est plus d'un point de vue un peu haut où je me dis il y a une attaque.
13: Oui, mais vous qui êtes psychologue dans la psychologie des gens, le fait de savoir que quelqu'un se fait attaquer, on prend un peu fait et cause pour lui.
5: Je suis pas convaincue du profil des deux.
13: Là, c'est moins la psychologue que la politicienne.
5: Non, je suis pas convaincue parce que il y a quand même une image aujourd'hui sur Gabriel Attal et je parle pas de Glucksmann là pour le coup, de Gabriel Attal et d'Édouard Philippe. où je suis pas convaincue que les gens aient beaucoup de sympathie, voire d'envie de les défendre l'un comme l'autre. Enfin, on le voit dans les médias, je trouve qu'ils sont quand même extrêmement attaqués, critiqués, etc.
13: Donc, mais peut-être qu'avec ce qui s'est passé, ça va changer, non, Annabelle?
15: Peut-être. Il faut attendre la suite, peut-être, à mon avis, des événements, voir si ça s'arrête, s'il n'y a pas de suite. S'il y a une suite et des événements un peu plus graves, là, à mon avis, ça pourra durer sur le long terme.
13: Deuxième point d'actualité, parce que ce débat, dans un premier temps, évidemment, c'est l'actualité, et puis après, nous répondrons à cette question, je vous la rappelle. Participez-vous au 0826 300 300, les auditeurs de Sud Radio, et puis donnez la réponse à la consultation sur la chaîne YouTube. Hashtag présidentiel, sur quel candidat doit s'appuyer le centre? Édouard Philippe, Gabriel Attal ou les deux? Ça, c'est la question. Revenons au deuxième point d'actualité. Le fait qu'hier, Gérald Darmanin dise, Philippe Charlaise, je soutiens Édouard Philippe. Là, en revanche, c'est un plus pour Édouard Philippe.
8: Oui, et je pense qu'en plus, c'est pas le premier, puisque, ben, rappelons qu'Édouard Philippe a un parti qui s'appelle Horizon, et qu'aujourd'hui, il y a un certain nombre de personnalités hors Horizon.
13: Il y a vraiment sur Horizon, radio, tout au long de l'été, ça se passe entre 17h et 19h, en chef de bande, vous vient trouvez cette semaine,
8: il a utilisé les supporters.
13: Et puis, en chef de bande du Grand Matin, de gang, même, j'ai presque envie de vous dire, Jacques Carnot qui arrive dans quelques instants, il se préparer, et il arrive, il débarque dans une petite minute à peine.
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25: Bon réveil, vous êtes bien sur Sud Radio. Nous sommes le mercredi 19 août et face à moi, il est alors en pleine forme, c'est Jacques Cardoz qui vous accueille pour le Grand Matin. Bonjour Jacques.
26: Bonjour John Rakotozafi et bonjour à tous. Merci d'avoir choisi Sud Radio pour votre matinée du mercredi 19 août. Dans quelques secondes, après votre météo et les infos de 7h, je vous donne rendez-vous pour l'info près de chez vous, l'actu des réseaux avec Albin Texera et puis, ne manquez pas notre premier témoignage, celui de Yuri, un jeune qui a sauvé sa voisine. Sa voisine, elle était en train de se faire poignarder dans un immeuble voisin. Ça s'est passé à Nice, c'est un acte héroïque, ne le manquez pas. D'ailleurs, je vous le dis, tous les jours à 7h05, je vous propose le coup de fil actu avec un témoignage fort. À 7h15, après le rappel des titres, votre rubrique, La France qui travaille, aujourd'hui j'accueillerai un figuiculteur. Quelle saison pour nos figues sur les étals. Ensuite, on ira à Hong Kong avec Christophe Jiquel, il sera 7h19. Et puis notez bien, 7h35 dans Sud Radio vous explique. Je vous emmène à Strasbourg, là-bas les activités de la prison perturbe celle des urgences de l'hôpital. Oui, vous avez bien entendu, les survols de drones de la prison gênent les secours du SAMU. Histoire folle à ne pas manquer. Pour bien commencer votre journée, on commence par prendre connaissance de l'horoscope. Bonjour Camille.
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27: Bonjour à tous, les béliers, ce sera une excellente journée pour vous fixer un cap précis plutôt que de courir dans toutes les directions. Chers taureaux, vos finances mériteront un petit coup d'œil. Sans parler de restrictions, vous pourriez dénicher une bonne affaire, renégocier une dépense ou même réfléchir à un futur achat. les Gémeaux, une rencontre de circonstances pourrait rendre cette journée plus vivante que prévu. Les cancers, vous pourriez avoir envie de ranger, de décorer, de jardiner ou simplement rendre votre intérieur plus agréable aujourd'hui. Quant à vous, les lions, sans chercher à impressionner, vous pourriez recevoir des compliments pour une idée, une réalisation ou même une initiative. Les vierges, une meilleure hydratation, une promenade ou une pause loin des écrans suffiront peut-être à retrouver toute votre énergie. Les balances, vous réaliserez que certaines personnes sont plus présentes pour vous que vous ne le pensiez. Les scorpions, vous aurez une excellente vision d'ensemble d'une situation professionnelle ou personnelle. Cette lucidité vous fera gagner un temps précieux. Les sagittaires, nourrir votre curiosité sera la meilleure façon de recharger vos batteries aujourd'hui. Quant à vous les capricornes, vous pourriez être amenés à prendre une décision qui engage les prochaines semaines. Les Verseaux, une idée lancée par quelqu'un d'autre pourrait rebondir grâce à votre créativité. Ensemble, vous irez plus loin que tout seul. Et puis enfin, les Poissons, l'envie d'apprendre sera très présente. Un documentaire, un livre ou une conversation pourrait éveiller une nouvelle passion aujourd'hui. Je vous souhaite quant à moi une excellente journée.
26: Bonne journée à vous Camille, on passe aux prévisions météo.
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26: Bonjour Rémi André. Alors non seulement il fait moins chaud, mais en plus quelques gouttes de pluie apparaissent.
0: Et oui, effectivement, ça y est, c'est le retour de la pluie, fin de la canicule, de la pluie avec une perturbation qui approche actuellement par les côtes de la Manche. Il pleut du côté de Brest ou de Dunkerque. Et bien, cette perturbation va peu à peu entrer à l'intérieur des terres aujourd'hui. On la retrouvera en soirée entre, on va dire, les pays de la Loire, le centre, le bassin parisien, les Ardennes. Les pluies ne sont pas catastrophiques, elles ne sont pas énormes, mais malgré tout, cela fait beaucoup de bien. Mais cela va limiter d'ailleurs la montée des températures. À Lille, on ne dépassera pas aujourd'hui les 19 à 20 degrés. Mais en même temps, dans le sud, il va encore faire assez chaud, notamment dans la basse vallée du Rhône, où on pourrait atteindre du côté de Montélimar les 36 à 37 degrés, ce qui fait que c'est un grand écart. Et bien, ce grand écart crée ce que l'on va, on va dire, un conflit de masse d'air. Et si nous avons une perturbation au nord, au sud, ce sont les orages qui vont débuter sur les Pyrénées et qui, dans la soirée, vont se décaler sur une partie de l'Occitanie, ensuite vers le sud-est. Attention, ces orages pourraient être localement forts.
26: Merci Rémi André, à tout à l'heure. Il est précisément 7h sur Sud Radio, soyez les bienvenus. 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
26: On commence avec les informations de Léo Ardorel. Bonjour Léo.
1: Bonjour, bonjour à tous. Merci, quelle journée. Les mots de Sophie Adnaud hier soir, l'astronaute est devenue la première française à sortir dans l'espace. Accompagnée de son collègue américain Anil Menon, elle est rentrée dans l'ISS en début de soirée après plus de 6 heures dans le vide spatial, sans être parvenue toutefois à aller au bout de sa mission qui consistait à remplacer une antenne. Un scénario qui avait été anticipé, assure la NASA. L'opération est reportée sans date annoncée pour le moment. Il a parcouru 6300 hectares en près d'un mois. Le feu du Gros Bessillon dans le Var est officiellement éteint, annonce la préfecture. L'incendie qui s'était déclaré à Pontevesse le 21 juillet a mobilisé plus de 11 000 pompiers. La préfecture ajoute que l'incendie de Ginaservi qui s'était déclaré après un impact de foudre le 14 août est lui aussi éteint. Le ministre de l'Action et des Comptes Publics, David Amiel, présente les excuses du gouvernement après le piratage du fisc. Les données de près de 700 000 particuliers et entreprises ont été dérobées suite à une cyberattaque visant le site des impôts. Deux autres fuites ont par ailleurs été identifiées, une qui concerne les données cadastrales et une autre visant des données liées aux successions rapidement coupées, assure la Direction Générale des Finances Publiques. La France va expulser deux diplomates iraniens dans les prochains jours, annonce du Quai d'Orsay, en réaction à une décision similaire prise lundi par Téhéran. Elle vise deux diplomates français qui avaient été victimes d'une agression en juillet dernier de la part des services de sécurité iraniens. Le ministre des Affaires étrangères, Jean-Noël Barrot, avait dénoncé une action d'intimidation extrêmement grave. Pendant ce temps, les Émirats arabes unis suspendent leurs relations économiques avec l'Iran. Les autorités émiraties accusent la République islamique d'avoir tiré deux missiles vers leur territoire. Des accusations démenties par Téhéran. Et puis en foot, on connaît la date de la première liste de Zinedine Zidane. Le nouveau sélectionneur des Bleus dévoilera le 17 septembre le nom des joueurs retenus pour les deux prochains matchs de Ligue des Nations. Ce sera contre la Turquie et la Belgique. Très bon début de journée à tous.
26: Belle journée à vous, Léo Ardourel, et à tout à l'heure. Très bon réveil à tous dans le prochain quart d'heure. Le coup de fil actu de 7h05 avec un témoignage fort, celui de Yuri. Il a sauvé la vie de sa voisine. Elle était en train de se faire poignarder. Il est intervenu, il lui a sauvé la vie, il va tout nous raconter. Et retenez bien, c'est 7h05 tous les jours, le témoignage fort. Juste après, la France qui travaille. On aura rendez-vous avec un figuiculteur du Gard pour parler de la saison des figues et de son travail, bien sûr. Et puis ensuite, on ira jusqu'à Hong Kong, 7h19, pour les coups de cœur de Christophe Jiquel. Mais tout de suite, on passe à la une des journaux.
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26: Comme chaque jour à 7h03, on est avec Albin Texera. Bonjour Albin.
4: Bonjour,
26: et on
4: Jacques
26: s'intéresse
4: Bonjour
26: à l'information près de chez vous, près de chez nous. On commence par cette une du Parisien, aujourd'hui en France, dans un encart assez discret, une annonce politique qui pourrait prendre de l'ampleur.
4: Raphaël Glucksmann devrait officialiser sa candidature à la présidentielle dimanche soir sur TF1, selon des infos du Parisien. L'eurodéputé et fondateur de Place Publique avait annoncé en mai qu'il se donnait 3 mois pour réfléchir et rassembler sa famille politique. Le délai arrive donc à son terme et il semble désormais prêt à franchir le pas. Glucksmann devrait également confirmer sa participation à la primaire de la gauche social-démocrate organisée à l'automne avec le Parti Socialiste et Place Publique. Comme le résume le Parisien, il s'agit de la fin d'un vrai faux suspense autour de ses ambitions présidentielles. Et cette déclaration pourrait aussi avoir une conséquence médiatique. Léa Salamé, campagne de Raphaël Glucksmann et présentatrice du 20h de France 2, avait indiqué qu'elle quitterait immédiatement son poste si celui-ci se lançait dans la course à l'Élysée.
26: Dans les kiosques aujourd'hui, comme tous les mercredis, on retrouve le canard enchaîné qui révèle une info étonnante sur Emmanuel Macron.
4: Selon l'hebdomadaire, une balle géante de 400 mètres carrés a été installée place de la Concorde pour le défilé du 14 juillet afin de promouvoir l'opération Choose France. Problème, elle ne serait apparue que quelques secondes à la télévision à 11 reprises pour un coût de 103 000 euros, finalement payés par le contribuable. Et la facture a beaucoup fait discuter. L'Élysée avec Matignon l'aurait renvoyée vers le Quai d'Orsay et Bercy, dont les cabinets auraient d'abord refusé de payer. Ils auraient finalement été contraints de régler chacun la moitié de la somme, alors même que le gouvernement demande au ministère de réduire 20% leurs dépenses de communication.
26: Et on termine avec Sud-Ouest, qui revient ce matin en une sur la sortie dans l'espace hier de Sophie Adonneau.
4: À 44 ans, elle est devenue la première française à réaliser une sortie extravéhiculaire à 400 km au-dessus de la Terre depuis la Station Spatiale Internationale. Pendant près de 6 heures, elle a travaillé aux côtés de l'astronaute américain Anil Menon pour remplacer une antenne essentielle aux communications avec Houston. Une opération particulièrement exigeante, travailler dans un scaphandre pressurisé à 400 km de la Terre demande de très gros efforts, rappelle une instructrice de l'Agence Spatiale Européenne à Sud-Ouest. Après des mois de préparation, Sophie Adonneau a pu savourer quelques instants avant de se concentrer sur sa mission. Quelle journée a-t-elle simplement lancée après son retour?
26: Et Albin, désormais, on passe à l'actualité des réseaux. C'est votre hashtag, on en parle, Albin. Tombée du ciel, une comédie actuellement au cinéma, fait débat sur les réseaux sociaux.
4: Sorti il y a une semaine, le film raconte l'histoire d'Iliès, un jeune homme qui, après avoir raté son bac, se retrouve dans un pensionnat catholique. Une comédie basée sur le choc des cultures avec beaucoup d'humour autour de la religion. Et justement, c'est cet humour qui divise sur les réseaux sociaux et qui n'hésite pas à relayer certaines scènes.
6: C'est quoi là?
7: Je peux déjeuner ce matin.
9: Il est en train de manger tout le corps du Christ là.
7: Commencez pas à dire j'ai mangé les gens.
10: Ce sont les hosties pour la messe de dimanche.
11: Allez immédiatement vous confesser.
7: Dans l'armoire là?
4: Voilà, des scènes comme celle-ci, on peut en voir des dizaines sur les réseaux sociaux. Sur X, le compte Tribune Chrétienne appelle au boycott du film, dénonçant un humour anti-catholique et estimant que certaines scènes participent à banaliser la dérision autour du christianisme et de ses rites. Mais en face, le film reçoit aussi beaucoup de commentaires positifs. Des spectateurs parlent d'une comédie drôle, familiale et bienveillante, avec surtout un message de tolérance et de vivre ensemble. Et le succès semble au rendez-vous. Près de 500 000 spectateurs en 5 jours selon les chiffres relayés en ligne. Alors sur les réseaux sociaux, deux camps s'opposent, ceux qui y voient simplement une comédie qui joue avec les clichés et ceux qui considèrent que certaines blagues dépassent la limite lorsqu'elles touchent à la religion.
26: Merci Albin et à tout à l'heure pour d'autres informations.
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26: C'est l'histoire incroyable du jour, il est 7h07, on est en ligne avec Youri Lebedev. C'est le coup de fil de l'actu à 7h07. Eh bien, c'est l'heure du témoignage, et quel témoignage, Youri Lebedev, bonjour.
2: Bonjour monsieur.
26: Bonjour, soyez le bienvenu sur Sud Radio. Vous êtes jeune chef d'entreprise, vous avez 33 ans. Vous venez de sauver une dame qui était en train de se faire poignarder dans le quartier de la gare à Nice où vous vivez. On va reprendre les choses une par une pour que chacun puisse bien comprendre ce qui s'est passé. D'abord, j'ai envie de vous dire bravo pour cet acte héroïque, Youri. Que s'est-il passé au début? Comment ça a commencé? Vous avez entendu les cris de votre voisine depuis chez vous, hein, c'est ça?
2: C'est ça, tout à fait. En fait, c'était pas les cris de voisine. En fait, c'était pas les cris de victime. C'était les cris de voisine à côté, qui a détecté qu'il y avait un truc qui s'est passé parce qu'il y avait certains bruits. Ensuite, elle a dit que arrêtez-vous. C'est ça ce qui m'a fait en fait sortir sur le balcon pour regarder ce qui passait dans notre cour. Et c'est là où j'ai détecté un individu qui était monté sur quelque chose. Je voyais pas c'était quoi. Il répétait en fait le mouvement avec sa main gauche. Le mouvement, on dirait, il donnait le coup sur une tête de personne qui répondait plus sur terre. Donc pour moi c'était un bagarre entre deux voisins. Mais malgré tout en fait je voulais l'arrêter parce que je voyais pas que l'autre personne il s'est défendait. Donc c'était vraiment moi c'était un
26: Oui. Donc à ce moment-là, vous avez regardé au balcon, vous avez vu le geste de l'agresseur, et c'est là que vous avez compris, mais vous pensiez que c'était une bagarre, et pourtant, vous n'avez pas hésité. C'est à ce moment-là que vous descendez de votre immeuble, parce qu'il faut le dire, c'est pas une voisine de votre palier, hein, c'est une voisine de l'immeuble d'à côté, c'est bien ça. Et là, vous avez couru, vous êtes allé la voir.
2: C'est ça, je courais au rez-de-chaussée, j'ouvre la porte, et je vois une scène, un monsieur qui est à genoux, qui tire le couteau vers moi et qui me dit en anglais de ne rapproche pas sinon je veux te tuer aussi, ne rapproche pas je veux te tuer aussi. Et quelques secondes après, la dame par terre, elle me donne son nom, je reconnais que c'était ma voisine de même immeuble. Et là en fait je me rappelle plus exactement comment, mais j'ai réussi de rattraper le couteau qui était vers moi. Donc j'ai rapproché le monsieur, j'ai contouré un peu, j'ai rattrapé le couteau et après ça s'est parti en bagarre. Enfin, je l'ai frappé plusieurs fois et je l'ai mis à terre. En fait, c'est parti en lutte et j'ai réussi de le désarmer.
26: Oui, mais vous vous rendez compte, Youri, à ce moment-là, que vous auriez pu y passer. Est-ce que vous vous êtes interrogé? Est-ce que vous vous êtes dit à ce moment-là, c'est pas à moi de le faire, il vaut mieux que j'appelle la police? Ou bien est-ce que vous vous êtes dit, non, j'interviens, sachant que, vous le savez, hein, normalement, on doit pas intervenir nous-mêmes, mais là, c'est vrai que c'était plus fort que vous, c'est ça?
2: Oui, en fait, je pense que j'ai une explication, c'est que quand je descendais, je savais même pas que les personnes elles étaient armées, mais quand j'ai vu en fait cette scène devant moi, c'est décliqué en fait. C'était plus un bagarre, c'était vraiment quelqu'un qui essayait de tuer une autre personne. Donc il y avait pas le temps en fait. C'était une question de secondes. Il y avait pas de temps de réfléchir, de négocier, de quoi. Il y avait tout était instinctif. En fait, à mon avis,
26: quand vous avez ouvert la porte, vous avez vu l'homme avec le couteau à ce moment-là, ensanglanté. Vous avez aperçu la victime également.
2: Oui, non, la victime, je l'ai aperçue quelques secondes plus tard, je ne le voyais pas, elle était derrière une sac. C'est ça, c'est à partir du moment où elle m'a dit que c'est elle, c'est là que j'ai compris. Et c'est, en fait, j'avais pas de sentiment de peur, j'avais plutôt le sentiment de négatif, j'avais le sentiment de haine. Comment ça, cette personne, il est venu chez nous dans notre maison et il essaie de menacer, une personne qui habite ici. Et il me demande, en plus, il me demandait de partir d'ici pour laisser finir son affaire. Donc, pour moi, c'était pas le peur. Pour moi, ça me nourrit, en fait, un autre sentiment qui m'a poussé, en fait, d'aller vers lui et attraper le couteau.
26: Incroyable. C'est incroyable ce qui vous est arrivé. Et alors, à ce moment-là, vous lui faites face. Vous avez dit, vous avez raconté à l'instant, hein, qu'il y a eu une bagarre. Vous le repoussez. Mmh. Et à ce moment-là, vous comprenez parce que vous voyez les blessures sur la victime. Et vous commencez à prodiguer des soins. C'est ça, mais, comment vous avez fait pour que l'agresseur reste à l'écart?
2: Bah, en fait, quand j'ai réussi de le désarmer, je l'ai posé sur sa ventre et j'ai bloqué sa main contre son cou. et je bloquais lui-même avec mon genou. Donc ça m'a libéré les deux bras. J'étais sur le genou sur lui et lui il était sur sa ventre par terre. Et après j'ai réussi en fait de regarder un peu ce qu'il y avait la dame, mais pareil en fait c'était là c'est tout est passé sur les instants.
0: Oui, bien sûr. Tout va très vite.
2: Tout à fait. Je savais qu'il devrait pas en fait, il devrait pas s'endormir. J'ai essayé de le parler, de le garder avec nous jusqu'à l'arrivée de la police. Enfin après c'est la police qui a repris le relais.
0: Vous avez eu le temps de les appeler ou c'est quelqu'un d'autre qui les a alertés? Comment non, ça s'est passé?
2: C'est la même voisine qui a crié. C'est Madame Inès qui a crié.
0: Et vous connaissiez la victime? Vous-même vous connaissiez la victime?
2: Oui, c'est. On se croise régulièrement. En fait c'est un petit immeuble. On se connaît tous dedans.
0: Bon, et alors depuis, vous avez été décoré par Éric Ciotti, le maire de la ville de Nice, de la médaille de la ville. Avec le recul, Youri, comment vous analysez tout ça? Vous vous dites, c'était une folie, j'aurais pas dû le faire. Et en même temps, j'imagine que non, parce que vous vous dites, j'ai sauvé la vie d'une dame.
2: Non, c'est clair. En fait, c'est clair, ça pourrait terminer d'une autre manière et on sera pas là à discuter même aujourd'hui si je fais un recul dessus en fait à mon avis de vivre avec l'idée que à cause de mal acheté il y a une personne qui a perdu sa vie et que j'ai autorisé quelqu'un à tuer quelqu'un ça me fera peut-être beaucoup plus mal que prendre un coup de couteau sur le moment donc là j'ai choisi à mon avis pour moi j'ai choisi moins de mal en fait d'aider le personne.
0: Ouais, ben vous avez fait le bon choix parce que tout s'est bien terminé. Bravo Youri Lebedev et je vous souhaite une excellente journée. Je rappelle que vous avez été décoré de la médaille de la ville de Nice par Éric Ciotti pour cet acte héroïque. Et en même temps, je suis obligé de le dire et il faut le dire à chaque fois, c'est pas aux citoyens de faire la police. Je suis navré, hein, navré Youri de vous dire ça, mais c'est pas aux citoyens de faire la police et au contraire, il faut immédiatement appeler les secours. C'est mon rôle de le dire, mais je vous sollicite, vous pouvez, très bonne journée Youri, merci beaucoup pour votre témoignage et je vous sollicite, témoignez, commentez, réagissez, vous pouvez nous appeler, ça fait partie des informations qu'on va développer aujourd'hui sur Sud Radio, 0826 300 300, j'attends vos appels, il est 7h14 dans un instant, l'info en 40 secondes et puis la France qui travaille, c'est le rendez-vous de 7h16 avec cette question: comment se présente la saison des figues? Oui, c'est beaucoup plus léger, à tout de suite.
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26: 7h17, les titres en quelques secondes. Le corps calciné retrouvé dans les vignes, dans le Gard, serait bien celui d'une influenceuse. Elle s'appelle Sonia Bellina, c'est ce qu'indique la procureure de la République. Le parquet a décidé d'ouvrir une enquête pour assassinat. Sonia Bellina a été suivie par au moins 260 000 personnes sur les réseaux sociaux. Le ministre des Comptes Publics, David Amiel, présente ses excuses après le piratage de l'administration fiscale. Et au même moment, on apprend qu'une troisième attaque a été menée. Cette fois, les cyberharceleurs ont eu accès au journal des amendes. C'est la troisième en deux mois. Elle est sans conséquence, celle-ci, pour les contribuables. Politique, la nouvelle gaffe de la ministre de la Transition écologique du gouvernement Lecornu. Monique Barbu a estimé que Jean-Luc Mélenchon était le candidat qui intègre le plus la question du climat dans ses propositions. C'est ce qu'elle dit. Elle a ensuite tenté de minimiser la portée de ses propos. La ministre apparaît de plus en plus isolée. Sa présence dans le gouvernement est contestée par les membres de sa famille politique, le Bloc central. Et puis l'espoir est permis pour Lyon après son nul 1 partout hier obtenu sur la pelouse turque du Fenerbahçe. Le match retour sera déterminant mardi prochain avant de pouvoir rejoindre le tableau final de la Ligue des Champions. Et les 7h18, on passe à la France qui travaille. Je ne sais pas vous, mais moi j'adore la figue. Le problème, c'est que c'est assez cher. Alors quels seront les prix sur les marchés en cette rencontre? On s'intéresse à ce marché-là. Ce matin, cette saison, la canicule a beaucoup frappé les figuiers, comme tous les fruits. J.C. Robin est figuiculteur depuis 30 ans et propriétaire de 1150 figuiers et 30 variétés dans la région du Gard, à Lézan, très exactement. Bonjour J.C. Robin.
16: Oui, bonjour, bonjour à tous.
26: Soyez le bienvenu sur Sud Radio. À combien estimez-vous votre perte de production cette année du fait de la chaleur?
16: Alors c'est encore un petit peu tôt pour donner un chiffre précis parce que la saison ne fait que commencer. Mais pour l'instant, on peut estimer qu'on va perdre à peu près la moitié de la récolte. En volume, je parle, hein, parce que par contre, en qualité, c'est absolument magnifique.
26: Alors c'est là le paradoxe. C'est que vous avez une grosse perte en volume, donc on va parler évidemment de l'aspect financier après. On peut rassurer tout de suite les auditeurs en disant que la qualité sera au rendez-vous cette année.
16: Non, mais elle est déjà au rendez-vous. Nous, on ne fait que de la cueillette au verger, hein. Donc on ouvre nos vergers aux consommateurs et ils nous le disent tous. Certes, elles sont plus petites qu'une année normale, mais par contre, elles sont absolument fabuleuses, quoi.
26: Bon, et alors l'aspect financier, J.C. Robin, vous êtes figuiculteur et vous vivez de cette culture, évidemment. Cette année, 50% de pertes, pour qu'on se rende compte, ça signifie quoi? Ça veut dire que vous n'allez pas vous payer? Ça veut dire que la vie va être très difficile?
16: Ça veut dire qu'effectivement, oui, on a une perte de revenus qui est assez colossale, ça c'est clair, hein. C'est des années difficiles, la perturbation...

0: agriculteur, c'est une année compliquée, on en bave, je vais pas le cacher. Mais par contre, c'est bon, quoi. C'est très, très bon.
1: Ben écoutez, ça, c'est la bonne nouvelle du jour. C'est très, très bon. D'autant que vous, vous avez 30 variétés. Donc voilà, vous avez vraiment beaucoup de produits et de produits d'une extrême qualité. Ça signifie, en termes de vente, juste en termes de vente, les prix. Je voudrais qu'on parle des prix et du revient pour vous, parce que c'est pas parce qu'ils sont vendus plus cher que vous allez vous gagner mieux votre vie, hein. C'est ça.
0: En fait, nous, on a une approche un peu différente, c'est-à-dire qu'on cherche à permettre aux consommateurs d'accéder à des fruits qui sont effectivement chers. La figue, c'est un fruit cher. Pourquoi ? Parce que la main-d'œuvre est très chère. C'est une cueillette manuelle, figue par figue. Et il faut prendre beaucoup de soin parce que c'est un fruit fragile. Et par conséquent, c'est vrai que sur les étals, on retrouve la figue à un prix qui va encore augmenter. Hein, ça, faut pas se le cacher. Avec des pertes de production comme ça, ça va effectivement augmenter. Mais nous, on change pas nos prix.
1: Ouais.
0: Puisque de fait, c'est pas nous la main d'œuvre, c'est le consommateur qui prend plaisir à cueillir lui-même. Donc ça permet d'accéder à un fruit à un prix qui est très très correct, quoi.
1: En quelques secondes, et pour terminer, J.C. Robin, figuiculteur à la Maison de la Figue à Lézan dans le Gard. Vous vendez à qui ? Vous privilégiez les circuits courts ?
0: En fait, c'est du extrêmement court, puisqu'encore une fois, c'est uniquement les consommateurs qui viennent cueillir dans les vergers. Nous, on D'accord. ne cueille plus. Donc, on ouvre nos vergers et comme ça, les clients viennent eux-mêmes cueillir. Et vous l'avez dit, on a 30 variétés. Ça permet d'avoir à la fois des figues blanches, des figues grises, des figues noires, et puis d'avoir une saison de récolte qui est très longue, puisqu'elle a commencé mi-juin et elle devrait se terminer. Par contre, avec des maturités qui sont très différentes, c'est-à-dire que on est complètement décalé cette année. C'est-à-dire que je suis incapable de prévoir. Quelle variété sera mûre, mais normalement on va jusqu'à, on va dire 15 octobre. Quoi.
1: On est prévenu. Merci beaucoup J.C. Robin, figuiculteur à la Maison de la Figue. C'est une saison particulière. Très belle journée à vous à Lézan, au sud d'Alès, dans le Gard. Il paraît qu'il y a un très joli château par là-bas. Il est 7h22, on passe au coup de cœur de l'été.
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1: Bonjour Christophe.
4: Bonjour Jacques.
1: Et direction Hong Kong cette semaine.
4: Oui, cette semaine, je donne mon coup de cœur de l'été à celle que l'on nomme le port au parfum, niché dans un archipel de 260 îles en mer de Chine. C'est Hong Kong, une région qui, après 13 heures d'avion, se révèle par sa gastronomie, son art de vivre et sa nature comme une destination tout à fait étonnante et inattendue. Pour en parler, Ada Deschanel est avec nous, elle est auteure avec Davina Chang de Hong Kong à la carte aux éditions Solar. Bonjour Ada.
5: Bonjour Christophe.
4: Alors vous avez découvert Hong Kong, Ada, il y a plus de 8 ans. Il y a 3 ans, vous avez eu un gros coup de cœur pour la gastronomie hongkongaise. Comment vous pourriez la décrire à auditeurs.
5: La gastronomie hongkongaise, je dirais qu'elle est métissée, elle est empreinte de son histoire, donc on y retrouve des influences chinoises, britanniques, parfois aussi indiennes, parfois singapouriennes. C'est une cuisine qui est sucrée, qui est assez ronde, on retrouve pas mal de sucre dans les porcs laqués, les viandes laquées.
4: Qui est assez douce finalement.
5: Oui, tout à fait.
4: Pas épicée.
5: Non, pas épicé. Non, d'accord. Pas du tout. Contrairement à la cuisine de régions plus au nord de la Chine comme le Sichuan, la cuisine de Hong Kong c'est plutôt très doux.
4: D'accord. Et vous avez été séduit par un plat en particulier dès le départ.
5: Oui, alors
4: c'est ça qui a provoqué l'écriture du livre.
5: Non, ce qui a provoqué l'écriture du livre, c'était la curiosité justement pour le métissage de la cuisine, les questions que je me posais par rapport au fait de retrouver de la brioche, du lait concentré, du thé, qui sont des références plutôt très britanniques dans cette cuisine chinoise. Et plus j'ai approfondi mes recherches, et plus j'ai eu envie de les partager.
4: Et le plat qui vous a emballé ?
5: Et le plat qui m'a emballé, c'est cette soupe de nouilles instantanées à la tomate servie avec dans le bol du bœuf saté et des œufs brouillés. Et que j'ai d'abord dégusté un peu à reculons parce que je trouvais ça un peu intense pour un petit déjeuner. et en fait, j'y reviens et c'est le premier plat que je mange à chaque fois que je vais à Hong Kong.
4: Et on trouve des recettes dans votre livre de cuisine. C'est un livre de cuisine avant tout, hein.
5: C'est
4: avec quelques reportages sur Hong Kong.
5: Oui, tout à fait. C'est 70 recettes, donc essentiellement un livre de cuisine. Et on y retrouve aussi une vingtaine de reportages sur l'histoire, sur la culture, sur la géographie, la gastronomie hongkongaise.
4: On apprend des choses étonnantes, comme quoi on trouve du lait concentré dans la cuisine hongkongaise.
5: Exactement. Donc ça fait partie de ce qui reste de l'histoire britannique à Hong Kong. Le lait concentré qu'on retrouve dans le French toast.
4: D'accord. Hong Kong, est-ce qu'on peut dire que c'est aussi une destination de street food ?
5: Mais complètement.
4: Mais totalement, Chris.
5: Totalement. Ce serait dommage de passer à côté. Justement, il reste ce type d'établissement qui est en train de disparaître, qu'on appelle des daipadong. Et donc ça, on mange en pleine rue, c'est souvent des wok, des plats sautés. Et il y a une ambiance très particulière. Il y a des quartiers aussi, comme le quartier de Cham Shui Po, au nord de Kowloon, qui est bien connu pour sa street food.
4: Donc des quartiers qui sont plus spécifiques.

0: en street food que d'autres.
1: Oui, tout d'accord. À fait.
0: Et qu'on trouve facilement. Et dont vous parlez dans votre livre.
1: Oui. Ou un peu.
0: D'accord. Trois plats que vous pourrez recommander et où à nos auditeurs. Quand on va à Hong Kong, on débarque, on dit tiens, on va écouter. On a écouté Ada.
1: Eh ben, alors mon plat préféré qui est un peu un snack pour le goûter, ce serait des chong fun à Wan Chai, et c'est des petites crêpes de riz gluant roulées servies avec des sauces.
0: Ah oui.
1: c'est peut-être pas vendeur comme ça, mais c'est délicieux. Ensuite, dans le quartier de Cham Shui Po, justement, il y a un restaurant boutique qui s'appelle Kung Wo Binkert Factory, spécialisé dans le tofu. Et là, c'est vraiment le meilleur tofu d'Hong Kong. Et après, je vous recommande d'aller goûter cette soupe délicieuse dont je vous parlais il y a une minute. Et ça, on la retrouve chez Chung Hing Coffee Shop à Happy Valley.
0: D'accord. Et sur un plan purement de visite, qu'est-ce que vous recommanderiez comme pépite à que voir, que faire, à ne pas manquer à Hong Kong?
1: Je pense que l'île de Lama, c'est vraiment une ville
0: qui est... L'île de
1: Lama? L'île de Lama, tout à fait. L-A-2-M-A.
0: C'est où?
1: C'est au sud-ouest de l'île de Hong Kong. Et c'est une petite ville assez sauvage, un peu bobo, un peu hippie, avec un style de vie très calme, très lent. Et c'est très sympa. Il y a plein de petits restaurants, il y a des randonnées, il y a à la fois et notamment un restaurant de tofu très traditionnel où ils font de la fleur de tofu. Mmh. Donc c'est du tofu servi avec du sirop de gingembre, c'est exceptionnel.
0: Où retrouve-t-on les informations dont vous voulez nous parler, Ada Deschanel?
1: Eh ben, donc vous pouvez acheter mon livre, Hong Kong à la carte.
0: Aux éditions Solar.
1: Aux éditions Solar, voilà, coécrit avec Davina Chang. Mm-hmm. Et sinon, sur mon Instagram, Ada Deschanel, sur lequel je dispense plein de conseils et de guides sur la ville.
0: Avec grand plaisir, avec grande joie, on vous retrouve Insta.
1: Oui. Hein,
0: voilà. Et on trouve les infos également sur discoverhongkong.com. Merci Ada.
1: Merci
0: à bientôt.
1: Christophe, à bientôt.
2: Merci Christophe Jiquel, et à demain la suite de vos rendez-vous dans le Grand Matin, bien sûr, à venir votre météo et les infos, et à 7h35 Sud Radio vous explique aujourd'hui, je vous le dis, vous n'allez pas en revenir, je vous parle de la difficile cohabitation entre une prison et un hôpital à Strasbourg, je vous parle des survols de drones qui perturbent le travail des secouristes du SAMU, vous avez bien entendu, restez avec nous.
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2: Bonjour Rémi André, on perd encore quelques degrés, c'est chouette. Mais ce qui est moins chouette, c'est qu'il y a un petit peu de pluie.
17: Alors, c'est peut-être moins chouette par rapport à la chaleur, mais il n'empêche que la pluie était très attendue, même si elle n'est pas très importante. Nous avons une vraie petite perturbation qui approche maintenant par les côtes de la Manche, qui donne quelques gouttes sur la pointe bretonne, sur le Cotentin, maintenant sur les Hauts-de-France. Une perturbation qui va peu à peu entrer à l'intérieur des terres, que l'on retrouvera cet après-midi et qui atteindra, on va dire, les Pays de la Loire, le centre, le bassin parisien, les Ardennes, avec des précipitations plus ou moins régulières. Mais à l'avant, il va encore faire assez chaud. C'est-à-dire que si on ne dépasse pas les 19 degrés près de la Manche, on atteindra encore les 35 à 37 degrés sur la basse vallée du Rhône, la Provence. Et la différence entre les deux fait que les orages qui vont commencer dans la soirée sur les Pyrénées, puis sur l'Occitanie, vont se déplacer ensuite vers la Provence. Ce n'est que le début de cette situation orageuse, mais quoi qu'il en soit, cela va donner des orages qui ponctuellement pourraient être forts. Donc on va rester prudent, d'autant que demain et après-demain, ces orages pourraient à nouveau s'amplifier, toujours sur cet axe qui va des Pyrénées jusque vers le Jura et les Alpes.
2: Merci Rémi André. Il est tout juste 7h30. Soyez les bienvenus sur Sud Radio. Belle matinée à tous.
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2: L'heure des informations avec vous, Léo Ardourel. Bonjour.
4: Bonjour, bonjour à tous. Merci. Quelle journée. Les mots de Sophie Adnaud hier soir. L'astronaute est devenue la première française à sortir dans l'espace. Accompagnée de son collègue américain Anil Menon, elle est rentrée dans l'ISS en début de soirée après plus de 6 heures dans le vide spatial, sans être parvenue toutefois à aller au bout de sa mission qui consistait à remplacer une antenne. Un scénario qui avait été anticipé, assure la NASA. L'opération est reportée sans date annoncée pour le moment. Il a parcouru 6300 hectares en près d'un mois. Le feu du Gros Bessillon dans le Var est officiellement éteint, annonce la préfecture. L'incendie qui s'était déclaré à Pontevès le 21 juillet a mobilisé plus de 11 000 pompiers. La préfecture ajoute que l'incendie de Ginaservi qui s'était déclaré après un impact de foudre le 14 août est lui aussi éteint. Le ministre de l'Action et des Comptes Publics, David Amiel, présente les excuses du gouvernement après le piratage du fisc. Les données de près de 700 000 particuliers et entreprises ont été dérobées suite à une cyberattaque visant le site des impôts. Deux autres fuites ont par ailleurs été identifiées, une qui concerne les données cadastrales et une autre visant des données liées aux successions rapidement coupées, assure la Direction générale des finances publiques. La France va expulser deux diplomates iraniens dans les prochains jours, annonce du Quai d'Orsay, en réaction à une décision similaire prise lundi par Téhéran. Elle vise deux diplomates français qui avaient été victimes d'une agression en juillet dernier de la part des services de sécurité iraniens. Le ministre des Affaires étrangères, Jean-Noël Barrot, avait dénoncé une action d'intimidation extrêmement grave. Pendant ce temps, les Émirats arabes unis suspendent leurs relations économiques avec l'Iran. Les autorités émiraties accusent la République islamique d'avoir tiré deux missiles vers leur territoire. Des accusations démenties par Téhéran. Et puis en foot, on connaît la date de la première liste de Zinedine Zidane. Le nouveau sélectionneur des Bleus dévoilera le 17 septembre le nom des joueurs retenus pour les deux prochains matchs de Ligue des Nations. Ce sera contre la Turquie et la Belgique. Très bon début de journée à tous.
2: Belle journée à vous, Léo Ardourel, et à tout à l'heure pour d'autres infos à 8h. Merci d'avoir choisi Sud Radio. J'espère que vous prenez du plaisir à passer un peu de temps avec nous, parce que nous, on est ravis de vous accompagner. Profitez bien de votre chocolat, de votre thé, de votre café, c'est important. Et en plus, à venir, vous n'avez que des rendez-vous sympas au programme. L'ami Rémi André, on va le retrouver pour des belles rencontres avec des fromagers à 7h46, 7h51, direction le Sud. Là, on va se détendre, on rigolera et on écoutera de la musique grâce à Guy Carlier. Aujourd'hui, j'ai vu Guy, il va nous parler d'Alexandre, animateur d'une émission sur Sud Radio sur la voyance. Et puis, si vous voulez nous envoyer un petit message via Facebook, X, Insta, YouTube et participer à l'info du jour, je vous pose cette question. Meurtre de Thomas à Crépole. Le parquet conteste le racisme comme circonstance aggravante. Faut-il laisser la cour d'assises trancher seule la question du mobile raciste? C'est la question que je vous pose. D'ailleurs, à 8h15, promis, je pose cette question à mon invité, sachant que les juges, eux, avaient bien retenu la circonstance aggravante. Mais auparavant, c'est Sud Radio vous explique.
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2: 7h34, retenez bien, 7h34, c'est Sud Radio vous explique. On vous parle de l'impossible cohabitation entre une prison et un hôpital à Strasbourg qui a pris des proportions folles. On a appris que les survols des hélicoptères du SAMU étaient compromis à cause des survols des drones. Oui, vous avez bien entendu, les drones qui évidemment, ces survols sont organisés de façon illicite par les prisonniers de la prison voisine. On est avec vous, Christian Prudhomme. Bonjour Christian Prudhomme, vous êtes secrétaire général force ouvrière des hôpitaux universitaires de Strasbourg. On se croirait dans une série, c'est insensé, on a du mal à y croire.
5: Oui, bonjour. Effectivement, c'est quelque chose qui est pas commun et mais finalement inacceptable quoi. C'est-à-dire que aujourd'hui, les hélicoptères ne peuvent pas atterrir au plus près du site des urgences adultes pour pouvoir permettre une vraie prise en charge sécurisée et de qualité des patients.
2: Christian Prudhomme, ça dure depuis combien de temps tout cela ?
5: Ça fait à peu près 3 semaines que, de façon officielle, avant il y avait toujours, parce qu'il y a des quartiers autour de cet établissement, il y avait toujours un petit peu des drones, mais aujourd'hui, en fait, c'est les pilotes qui ont pris la décision de ne plus prendre le risque de voler de nuit, puisque eux, ils ne sont pas dans la capacité de repérer ces aéronefs. Et c'est vrai que c'est un vrai danger, parce que même s'il est tout petit, s'il rentre en contact avec le fuselage ou avec l'hélice, c'est vraiment dramatique.
2: Évidemment, évidemment, on a déjà vu ce type d'accident et on comprend bien la position des pilotes d'hélicoptères, là n'est pas du tout la question. Combien de drones à peu près, pour qu'on se rende compte, peut-on observer ? Est-ce que c'est toutes les nuits ? Est-ce que c'est et de quelle heure à peu près ?
5: Alors, moi, je suis pas dans la capacité de vous le dire. C'est vrai qu'il y a eu des enquêtes, mais suffisamment pour que cette décision soit prise. Ça a un impact direct sur les prises en charge. Donc, c'est vraiment quelque chose qui est pas anodin. Donc, pour qu'on puisse se permettre de refuser de transporter des patients, je rappelle que c'est des patients en urgence vitale,
2: bien sûr.
5: Ce soit des polytraumatisés de la route ou que ce soit des enfants, parce qu'il y a tout le secteur pédiatrique sur cet établissement aussi. Et ça concerne toute la région Grand Est, puisqu'on a un établissement en recours. Donc, c'est vrai que c'est une décision qui a des conséquences.
2: Christian Prudhomme, justement, les conséquences, elles sont dramatiques. Concrètement, les hélicoptères sont contraints d'atterrir sur un autre site, c'est ça, en centre-ville, et ensuite, il y a le transfert. Vous perdez combien de temps, en général, à peu près ?
5: Effectivement, c'est ça. On estime à au minimum une demi-heure parce que l'autre site est au centre-ville, sur le toit de l'établissement. Donc, il faut compter que l'hélicoptère se pose, le transfert du patient dans une ambulance, l'ambulance qui doit passer dans la circulation du centre-ville de Strasbourg et tourner et aller à l'extérieur sur l'autre établissement. Donc, on estime minimum à une demi-heure, ce qui pose réellement problème dans le cadre d'une urgence vitale.
2: D'une urgence vitale, d'autant, Christian Prudhomme, secrétaire général Force Ouvrière des hôpitaux universitaires de Strasbourg, que l'on parle évidemment d'état critique, et les médecins évoquent souvent cette fameuse golden hour, cette première heure décisive pour sauver un patient en urgence vitale, c'est bien ça ?
5: Ouais, exactement, c'est du jargon médical, mais en fait c'est une course contre le temps. À partir du moment où vous prenez un patient au bord de la route qui est polytraumatisé, qui a une hémorragie, vous avez une seule solution, c'est d'aller dans un bloc opératoire pour la stopper, pour intervenir. Donc il faut aller très vite, et le fait d'avoir ces transferts surajoute des conditions qui ne sont pas acceptables.
2: Christian Prudhomme, comment résoudre ce problème ? Vous défendez, vous, les intérêts de cet hôpital, puisque vous êtes secrétaire général Force Ouvrière des hôpitaux, et donc vous défendez le personnel. Est-ce que vous lancez un appel ce matin ? Imaginez que le ministre de l'Intérieur, Monsieur Nunez, nous écoute sur Sud Radio. Qu'est-ce que vous auriez envie de lui dire pour que ça cesse ?
5: Alors il faut vraiment intervenir à la source, c'est-à-dire que non seulement il faut faire des enquêtes et trouver l'origine de ces drones, parce que certes ça peut être effectivement des drones qui alimentent, comme vous l'avez dit, les prisons, mais ça peut être des drones de jeu, ça peut être des enfants qui jouent dans les quartiers, parce qu'il y a des quartiers autour de cet établissement. Donc il faut qu'il y ait une vraie prise de conscience sur les effets que ça a de faire ce genre de jeu, et il faut intervenir rapidement, parce que là on est en train de chercher des solutions. J'ai entendu un stade de football à proximité arrêté sur une aire d'autoroute, c'est juste pas acceptable. Il faut que l'hélicoptère puisse se poser à 5 mètres près des urgences adultes, là où c'est prévu, c'est tout.
2: Christian Prudhomme, ce qui n'est pas acceptable, si je puis me permettre, c'est que les intérêts d'un hôpital puissent passer après ceux, soit d'une prison, soit, comme vous le dites, peut-être de jeux, de personnes qui sont autour. On est bien d'accord, c'est pas normal.
5: Ah non, on est d'accord, effectivement. On peut pas accepter ça. Il faut mettre les moyens pour que ça cesse.
2: Merci beaucoup, Christian Prudhomme, d'avoir été présent sur Sud Radio, secrétaire général Force Ouvrière aux hôpitaux de Strasbourg. Allez, on va passer à tout autre chose et se détendre un petit peu. Je ne sais pas si vous êtes comme moi, j'assume, je suis un fan de fromage. Et là, je suis content parce que toute la semaine, Rémi André nous balade et il nous fait découvrir quelques pépites de la filière. Ne le prenez pas mal, hein, quand je dis il nous balade. Et au contraire, il nous emmène dans des vrais endroits et des vraies pépites. Et puis juste après, Cap au Sud, c'est celui suite Guy Carlier, il se marre déjà. Guy, il est là, il est avec moi dans le studio. Et puis tout à l'heure, on parlait des voyants. Je sais pas si vous étiez là hier, moi j'ai adoré sa chronique. Et aujourd'hui, on parle de l'autre voyant de Sud Radio, c'est Alexandre. Et puis, il y aura forcément le petit moment musical. Et ça nous fait vraiment du bien. Il est 7h40, soyez les bienvenus sur Sud Radio. À tout de suite.
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2: 7h43, soyez les bienvenus sur Sud Radio. Les titres de l'actualité en quelques secondes. Le corps calciné retrouvé dans les vignes, dans le Gard, hier serait bien celui de l'influenceuse Sonia Bellina. C'est ce qu'indique la procureure de la République, tout en précisant que l'identification formelle est en cours. Le parquet a décidé d'ouvrir une enquête pour assassinat. Sonia Bellina a été suivie par plus de 260 000 personnes sur les réseaux sociaux. Le ministre des Comptes Public David Amiel présente ses excuses après le piratage de l'administration fiscale. Au même moment, on apprend qu'une troisième attaque a été menée contre le fisc, mais cette fois, les cyberharceleurs n'ont eu accès qu'au journal des amendes. En politique, Raphaël Glucksmann pourrait se déclarer candidat à la course à la présidentielle de 2027, pardon, et ce serait fait dimanche soir dans l'un des journaux de 20h. Et puis, l'espoir est permis pour Lyon après son nul un but partout sur la pelouse turque du club de Fernébassé. Le match retour sera déterminant mardi prochain pour savoir qui des deux clubs pourra rejoindre le tableau final de la Ligue des Champions.
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2: Bonjour Rémi.
34: Bonjour Jacques.
2: Allez, on continue ces escapades dans les terroirs avec vous. Toute cette semaine, vous continuez de nous emmener au cœur de nos territoires avec un sujet que les Français adorent, le fromage. Où sommes-nous aujourd'hui ?
0: Eh bien, on change de terroir, cap sur le Cantal, à la rencontre de Cyprien Duroux, fromager de père en fils depuis plusieurs générations. Dans sa fromagerie, il fabrique et affine le Cantal et joue aussi un rôle pour le Salers, ce cousin plus rustique et exclusivement fermier. Un savoir-faire familial transmis avec ses subtilités entre gestes hérités et outils plus modernes. Alors, Cyprien Duroux, que faites-vous ici dans cette fromagerie familiale ?
1: Et ce que je fais, j'essaye d'apprendre à fabriquer et affiner des fromages de la meilleure façon possible.
0: Donc, arrière-grand-père, grand-père, parents, et vous, c'est une tradition familiale. C'est ce qui fait que le métier, lui, se transmet de père en fils depuis tant d'années. Donc, vous avez encore des choses à apprendre.
1: On a la chance de travailler avec du vivant et on a un lait qui évolue, on a des fromages qui évoluent, on a une météo qui évolue, on a plein de choses qui évoluent, donc qui fait que qu'il faut s'adapter. On a aussi des outils techniques et technologiques qui évoluent aussi, donc qui nous permettent aussi d'évoluer tout en gardant la base, c'est le savoir-faire, c'est les soins, c'est des choses très simples, mais c'est observer des fromages, c'est les goûter, c'est les toucher, qui font la base de nos métiers. Quoi.
0: Alors, nous parlons de fromage. Nous sommes où ici et de quel fromage s'agit-il ?
1: Alors, ici, on est à Rieux-Zentry, donc à la fromagerie du Roux. On va parler de donc le Cantal AOP et le Salers AOP, qui sont tous les deux fromages sous le signe distinctif AOP. Le Cantal que l'on va fabriquer et affiner dans notre fromagerie, et le Salers, lui, qu'on va uniquement affiner. Pourquoi uniquement affiner ? Parce que le Salers, pardon, est un fromage fermier, fabriqué obligatoirement à la ferme. Donc, nous, ici, n'étant pas une ferme, on est une fromagerie avec des caves d'affinage, on peut uniquement affiner le Salers.
0: Donc, vous affinez le Salers, vous affinez des Salers qui peuvent être fabriqués dans des burons, par exemple.
1: C'est ça, on affine au total, nous ici, on a 7-8 producteurs de Salers, donc qui nous confient leur production, leur fromage, donc on passe les ramasser toutes les semaines, donc sur toute la zone d'appellation elle est sur le département du Cantal, et on a encore des producteurs effectivement qui sont en buron, et après on a des producteurs donc en buron, le buron c'est le vieux bâtiment dans les montagnes, et on a également des producteurs qui sont dans des bâtiments en type stabulation un peu partout sur le territoire, mais c'est plutôt un fromage d'altitude, on va dire que ça part d'Aurillac de 500 mètres d'altitude, 500 mètres d'altitude pour monter jusqu'à, j'ai un producteur moi qui a 1150 mètres d'altitude.
0: Mais vous avez aussi l'autre casquette, ici vous fabriquez du Cantal. Là, comme les autres, on peut le cahier des charges est moins contraignant.
1: Alors le cahier des charges, je dirais pas forcément de moins contraignant, il est différent et il répond à une histoire. Le cahier des charges du Salers, en fait, il répond à l'histoire des troupeaux qui montaient dans les burons, dans les montagnes, se fabriquaient uniquement par la période estivale, si on peut dire ça, ou la période où il y avait de l'herbe. Le Cantal, lui, est un produit de laiterie également, donc qu'il soit sous système coopératif ou sur système privé, comme nous, familial. Et donc là, effectivement, on peut, mais c'est pas obligatoire, il y a du Cantal qui est fabriqué aussi à la ferme, mais on peut rassembler du lait de plusieurs producteurs, c'est ce qu'on fait ici. On va collecter du lait tous les jours et on transforme en mélangeant le lait de plusieurs exploitations pour fabriquer ici en laiterie, donc en laitier, du Cantal également, que l'on affine chez nous dans nos caves, mais aussi dans un ancien tunnel SNCF, donc qui fait 1,3 km de long, qui est recouvert par 100 mètres de terre, qui est un tunnel qui servait à faire passer le train et qui aujourd'hui on a réhabilité en cave d'affinage à fromage.
0: Et cette tournée des fromages AOP va se poursuivre dès demain, toujours sur la route du Sud. Alors vivement demain à la même heure, avec une balade gourmande sur la route des fromages AOP, au cœur d'un savoir-faire d'exception.
2: Merci Rémi André. À 7h48, c'est le moment de détente, de sourire et de musique à présent, car Guy Carli est là comme chaque jour de l'été pour nous embarquer plein sud avec celles et ceux qui font vivre cette antenne. Hier, dans cette chronique, Guy nous a avoué ses préjugés, sa méfiance face aux astrologues et a fini par déposer les armes au bout d'un chemin plutôt tordu. Qu'en sera-t-il avec Alexandre Dolovan, l'autre astrologue de Sud Radio aujourd'hui ? Bonjour Guy.
6: Bonjour Jacques, bonjour à tous. Et oui, pour la deuxième journée consécutive, cette chronique nous conduit dans les étoiles. Mais vous allez voir que si Séverine et Alexandre observent le même ciel, ils n'appartiennent manifestement pas à la même constellation. Avec Alexandre Delovan, je n'ai pas eu besoin d'un long chemin tout au long d'une chronique pour déposer les armes, parce qu'il y a des gens qui, dès le premier échange, vous désarment sans même chercher à le faire. Et Alexandre est de ceux-là. À Sud Radio, on dit de lui que c'est un humaniste bienveillant, un homme gentil, profond, cultivé. Pour en être convaincu, il m'a suffi de lui demander sa chanson préférée. Il m'a répondu par un long mail d'une incroyable sincérité, une sincérité désarmante. Et c'est en vous répétant ces mots à lui, presque tels quels, que je vais construire ce portrait. Voilà ce que m'écrit Alexandre Delovan. Cher Guy, tu me demandes quelle est ma chanson préférée. En y réfléchissant, je me rends compte qu'il est difficile d'en choisir une seule parce que certaines chansons ont accompagné des moments précis de ma vie et racontent chacune à leur manière une partie de qui je suis. J'ai toujours beaucoup idéalisé l'amour. Pourtant, mes premières années de vie affective ont été marquées par beaucoup de souffrances et de désillusions. Mais je crois profondément à la pensée positive et créatrice, à cette capacité que nous avons de visualiser quelque chose avant même que cela existe réellement dans notre vie. Et finalement, j'ai bien fait d'y croire, puisque depuis 26 ans, je vis une très belle histoire d'amour. Le premier matin où je me suis réveillé à ses côtés, une chanson nous a accompagnés. Parce que c'est toi, d'Axel Red. Depuis ce jour, cette chanson est devenue notre chanson. Elle raconte quelque chose de nous et restera, je crois, liée à notre histoire pour toujours. Cette relation m'a permis de continuer à me construire, mais également d'avancer dans ma quête spirituelle. J'ai toujours eu un rêve, la radio. Pendant des années, je me suis visualisé à l'antenne, derrière un micro. Parmi ceux qui ont nourri cette envie, il y avait Didier Derlich, l'astrologue qu'on entendait à la radio, qu'on retrouvait également sur TF1, notamment dans Sacrée Soirée de Jean-Pierre Foucault. Je regardais cet homme parler de son univers avec sa personnalité, sa sensibilité, sa différence aussi. Et quelque part, je me disais, un jour, moi aussi. Pour accompagner ce rêve, il y a eu une autre chanson, celle d'une des plus belles voix à mes yeux, Lara Fabian, avec « J'y crois encore ». Ces trois mots sont devenus un mantra dans ma vie. « J'y crois encore ». J'y ai cru quand les choses semblaient impossibles. J'y ai cru quand il fallait recommencer. J'y ai cru quand certains rêves paraissaient peut-être un peu trop grands. Et finalement, je n'ai pas eu tort d'y croire. Aujourd'hui, ça fait 9 ans que je suis à l'antenne de Sud Radio avec « C'est votre avenir ». J'y accompagne les auditeurs avec ce que je suis devenu, avec mon parcours, avec mon intuition et ma médiumnité. Avec les années, j'ai appris à être davantage dans la vraie vie tout en conservant cette connexion à mes guides spirituels qui fait partie de moi. Tu me demandes enfin comment je me vois dans 10 ans. Eh bien, je me vois toujours avec cette même curiosité pour l'humain et surtout cette envie de transmettre. Je ne rêve pas forcément de faire davantage, mais d'aller plus loin dans ce qui donne du sens à ma vie, la spiritualité et l'accompagnement. Je me vois surtout entouré de ceux que j'aime, toujours amoureux, avec certainement quelques rites supplémentaires qui raconteront le chemin parcouru, mais avec encore beaucoup de rêves devant moi. Et surtout, j'espère dans 10 ans avoir conservé cette faculté qui m'accompagne depuis toujours, croire que rien n'est totalement écrit et que nos pensées, nos rencontres, nos choix et nos rêves peuvent déplacer les lignes. Finalement, si dans 10 ans il y a toujours un micro devant moi, s'il y a toujours la personne que j'aime à mes côtés et cette petite voix intérieure qui continue de me souffler, j'y crois encore, je pense que je serai exactement où j'ai envie d'être. Et je ne peux pas m'empêcher de penser souvent à certaines personnes qui ont quitté ce monde pour rejoindre le monde céleste avec la chanson « Encore un soir » de Céline Dion. Encore un soir, encore une heure, encore une larme de bonheur. Maintenant, je vais t'offrir un scoop pour terminer ta chronique. Un jour, j'ai vécu une expérience incroyable. Je me suis comme décorporé. Je suis sorti de mon corps, oui, au cours d'un voyage astral, et j'ai visualisé, presque vécu, mes propres funérailles. Cela peut paraître étrange, presque risible, raconté comme ça. Mais crois-moi, ça a été une expérience fabuleuse. J'ai ressenti l'énergie, les vibrations des personnes présentes et surtout une immense sensation de paix. Je me sentais incroyablement bien et serein. Cette expérience m'a appris que même lorsqu'on n'est plus là physiquement, l'amour, lui, continue de circuler, je crois, éternellement. Voilà, bon, enfin, la suite de la lettre me concerne, hein, c'est personnel. J'aime beaucoup ta plume, je suis très fier, honoré que tu écrives un papier sur moi. Non, sérieusement, Je n'ai rien écrit, Alexandre, c'est vous qui m'avez offert ces quelques minutes d'émotion pure. Je ne sais pas si, après tout ça, je crois davantage à l'astrologie, mais ce que je sais, c'est que plus que jamais, je crois en l'infini humain.
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0: Merci Guy Carlier pour ce moment de poésie qui fait tellement de bien avec ces quelques minutes et ces quelques secondes de musique avec vous. Et on vous retrouve bien sûr sur sudradio.fr ou sur l'application. Vous pouvez la télécharger, cette application. Et je vous dis à demain, Guy, en moins de 10 minutes. À venir, toutes les infos du jour avec la météo, le journal de 8h, les infos locales d'Albin Texera. À 8h10, j'accueille un auditeur à l'antenne. Vous pouvez nous appeler au 0826 300 300. À 8h15, votre rendez-vous avec le grand entretien. Ce matin, je suis avec la présidente de l'association des victimes de Crépol de 2023. Vous allez l'entendre sur la dernière polémique judiciaire concernant le meurtre de Thomas. Les juges qui ont instruit le dossier ont retenu la circonstance aggravante de crime raciste. Le parquet s'y est opposé. J'attends vos appels. À tout de suite.
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0: Bonjour Rémi André, alors on a droit au retour de la pluie, mais pas de façon suffisante, notamment pour les agriculteurs, j'imagine.
17: Vous imaginez bien, effectivement, avec donc cette petite perturbation qui arrive actuellement sur les bords de la Manche. Elle donne des pluies, alors des pluies qui seront pas suffisantes, certes, mais qui font beaucoup de bien là où elles vont passer. Elles vont peu à peu entrer à l'intérieur des terres. On les retrouvera dans l'après-midi ou plutôt dans la soirée entre les Pays de la Loire, le centre, le bassin parisien, les Ardennes. Des pluies assez irrégulières. Mais à l'avant, au sud, nous aurons encore des températures chaudes aujourd'hui et du beau temps. Et avec ces températures chaudes, attention, orages qui vont se déclencher dans la soirée sur les Pyrénées tout d'abord, puis sur l'Occitanie, se décaleront ensuite dans la nuit en direction du sud-est. Et c'est cette situation orageuse que nous allons surveiller pour cette fin de semaine, avec des orages qui, dans le sud-est notamment, pourraient être localement forts jeudi et vendredi.
0: Merci Rémi André, à tout à l'heure. Il est 8h et à peine une minute. Bon réveil à tous sur Sud Radio.
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0: C'est l'heure des informations avec vous, Léo Ardourel. Bonjour.
18: Bonjour à tous. À la une ce matin, retour dans l'ISS pour Sophie Adenau. L'astronaute française a passé plus de 6 heures dans l'espace hier sans être parvenue à aller au bout de sa mission. L'UNEF s'inquiète des possibles économies voulues par le gouvernement sur les APL, un nouveau calcul qui pourrait priver 200 000 étudiants de leur aide au logement. Et puis l'OL arrache le nul sur la pelouse de Fenerbahçe. Les Lyonnais ont ballotage favorable pour décrocher la qualification en Ligue des Champions. Elle restera la première française à avoir réalisé une sortie dans l'espace. Sophie Adenau a quitté la station internationale hier en début d'après-midi pour une mission de maintenance. Elle a regagné l'ISS dans la soirée, après près de 6h30 dans le vide spatial, à l'issue d'une mission pas tout à fait accomplie, Christophe Miedouget.
19: Oui, la faute à des boulons récalcitrants, a expliqué la NASA, qui a mis un terme à la mission un peu après 20h. Sophie Adenau et l'astronaute américain Neil Menon devaient démonter une antenne satellite défectueuse et la remplacer. Le démontage a pris plus de temps que prévu et même les plus éminents scientifiques et les astronautes les mieux entraînés peuvent être piégés. L'antenne a été démontée, mais le remontage aurait prolongé le travail dans l'espace bien plus longtemps que prévu. Fin de mission, retour dans l'ISS. C'est dans le sas de décompression de la station que Sophie Adenau a pu déclarer son bonheur après cette sortie extravéhiculaire. Quelle journée, s'est exclamée la Française, remerciant toutes les équipes qui ont rendu possible cette aventure et évoquant un moment merveilleux.
18: La NASA qui n'a pas précisé quand la fin de la mission serait programmée. Dans le reste de l'actualité, il aura fallu près d'un mois pour venir à bout des flammes. Le feu du Gros Bessillon est officiellement éteint dans le Var, annonce hier soir de la préfecture. L'incendie qui s'était déclaré le 21 juillet à Pontevès a parcouru 6300 hectares et mobilisé plus de 11 000 pompiers. Le feu le plus long de l'histoire du département, selon Emmanuel Macron, qui a promis que les communes sinistrées bénéficieront des mêmes dispositifs d'aide qu'en Gironde. Emmanuel Macron qui a promulgué cette nuit la loi sur l'aide à mourir après des années de débats, le texte a été validé par le Conseil constitutionnel la semaine dernière. Il crée un droit à l'aide à mourir en permettant à certains patients de s'administrer un produit létal sous plusieurs conditions. Le patient doit notamment être atteint d'une affection grave et incurable, en phase terminale ou avancée, et être capable d'exprimer un choix éclairé jusqu'au dernier moment. 888 €, c'est l'augmentation sur un an du coût de la vie pour les étudiants, chiffre révélé dans une longue enquête du syndicat UNEF. Loyer, courses, scolarité, la précarité s'est installée durablement chez les plus jeunes, à tel point que pour la première fois, le reste à charge des étudiants est supérieur au seuil de pauvreté en France. Conséquence de l'inflation et surtout, selon le syndicat, des politiques menées par les gouvernements d'Emmanuel Macron. Dernière inquiétude en date, la possible suppression des aides au logement pour les jeunes aux parents aisés préconisée par plusieurs rapports. Une mesure qui serait très pénalisante selon la secrétaire générale de l'UNEF, Manon Moret.
20: Toutes les aides sociales étudiantes, sauf les APL aujourd'hui, sont calculées sur les revenus des parents. Et donc ces APL-là, elles sont calculées seulement sur les besoins de l'étudiant et c'est quelque chose qu'on défend. Ça résume la manière dont on considère la jeunesse, c'est-à-dire des étudiants majeurs légalement, mais pas socialement. Et nous, ce qu'on rappelle, c'est que non, les étudiants ne sont pas une appendice de leurs parents, ils ne vivent pas avec la carte bleue de leurs parents et c'est une question d'émancipation, d'indépendance. Et donc, évidemment, on s'oppose franchement à cette proposition, et on appelle le gouvernement surtout à ne pas s'en saisir et ne pas toucher aux APL des étudiants, sauf si c'était pour les augmenter.
18: Avec cette nouvelle formule pour les APL, on estime que 200 000 étudiants pourraient se retrouver privés de leur aide au logement dès 2027. La France va expulser 2 diplomates iraniens dans les prochains jours, annonce du Quai d'Orsay en réaction à une décision similaire prise par Téhéran. Elle vise 2 diplomates qui avaient été victimes d'une agression en juillet dernier de la part des services de sécurité iraniens. Le ministre des Affaires étrangères, Jean-Noël Barrot, avait dénoncé cette arrestation comme une action d'intimidation extrêmement grave. On passe au foot. Lyon en position favorable en Ligue des Champions. Les Lyonnais sont allés décrocher le match nul 1-1 hier soir en barrage aller en Turquie sur la pelouse de Fenerbahçe. Un but de la recrue Loïs Openda en fin de première période suivi de l'égalisation de l'ancien Marseillais Greenwood pour les Turcs. On retiendra aussi surtout une prestation solide de l'OL, de quoi être optimiste avant le match retour pour le buteur lyonnais Loïs Openda.
21: Je trouve que c'est un bon résultat de venir faire un ici. Je pense que on aurait pu peut-être marquer un deuxième, mais on repart quand même avec un bon résultat. On a fait une belle prestation, on a montré qu'on était là, qu'on n'a pas eu peur. Maintenant, il y a le match retour à la maison et ce sera différent. Ça reste 50-50, on sait très bien que c'est Fenerbahçe, c'est une équipe qui est avec beaucoup, beaucoup de qualité. On a aussi de la qualité, maintenant ça va jouer à la maison. Forcément que c'est chez nous, avec nos supporters, ça va pousser, on va avoir un peu plus d'aide. Mais après, voilà, ça va être 90 minutes et on va se donner à fond pour aller chercher la victoire.
18: Loïs Openda au micro de Canal+, Lyon-Fenerbahçe, barrage retour de la Ligue des Champions. Rendez-vous mercredi prochain. Voilà pour l'essentiel de l'info. Excellent début de journée.
0: Merci Léo Ardourel. Et en effet, Lyon a toutes ses chances pour la suite de la Ligue des Champions. On verra ça au match retour mardi prochain. Excellente matinée à tous. Vous qui nous rejoignez peut-être à 8h06, bon courage à ceux qui sont sur le chemin du travail à 8h15. Et comme chaque jour, vous le savez, c'est l'heure du grand entretien. Et ce matin, je vais vous parler de ce revirement judiciaire dans l'enquête sur la mort de Thomas à Crépol. Les juges ont dit crime raciste anti-blanc. En tous les cas, ils ont retenu ce qualificatif. Évidemment, ensuite, ce sera à la cour d'assises de se prononcer. Le parquet, lui, a dit non, pas de circonstances aggravantes. On va en parler avec notre invité dans un instant. Je recevrai l'organisatrice, la présidente de l'association des victimes du bal de Crépol. C'est dans un instant, mais tout de suite, on passe à l'actualité près de chez vous.
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0: L'actualité près de chez vous, c'est avec vous, Albin Texera. Bonjour Albin.
2: Bonjour Jacques, bonjour à tous.
0: À la une du Midi Libre, un dossier sur une pratique qui gagne du terrain chez les commerçants. Afficher sur les réseaux sociaux le visage de personnes soupçonnées de vol.
2: À Agde comme à Perpignan, certains commerçants n'hésitent plus à publier des images de vidéosurveillance pour tenter d'identifier des suspects ou alerter les autres professionnels. Le collectif Ras-le-vol affirme.
0: C'est un ras-le-bol aussi.
2: Voilà,
0: c'est
2: un ras-le-bol, mais qui s'appelle Ras-le-vol, affirme recevoir désormais une trentaine de signalements par jour et assure que ces publications permettent parfois d'identifier rapidement les auteurs présumés. Pour ses défenseurs, c'est une manière de réagir rapidement face au sentiment d'impunité. Ça permet de faire avancer les enquêtes, parfois même d'identifier des auteurs, estime le président du collectif. Mais la pratique reste juridiquement risquée. Un avocat rappelle auprès du journal que diffuser le visage non flouté d'une personne identifiable peut porter atteinte au droit à l'image, à la présomption d'innocence et même relever de la diffamation.
0: Dans Le Parisien aujourd'hui en France, un reportage dans le Doubs sur les conséquences très concrètes de la sécheresse et des vagues de chaleur pour les producteurs de lait du comté.
2: Eh ben oui Jacques, figurez-vous que dans les exploitations du Haut-Doubs, les fortes chaleurs mettent les troupeaux à rude épreuve et font chuter la production laitière. À Bonnétag, un éleveur constate une baisse d'environ 30% depuis le début de l'été. On perd l'équivalent d'un comté par jour, témoigne Jérémy Boilon, éleveur qui produit désormais 1700 litres de lait par jour contre 2100 habituellement. La chaleur affecte également la qualité du lait avec des taux de protéines et de matières grasses qui diminuent. Les fromagers doivent donc utiliser davantage de lait pour fabriquer leur meule. Pour les agriculteurs, l'impact financier est particulièrement lourd. À la fin de l'été, on peut estimer que nous aurons 20 000 euros en moins dans les caisses, déplore l'éleveur auprès du Parisien aujourd'hui en France.
0: Et on termine avec le sport et le football. On le disait il y a un instant, l'Olympique Lyonnais a presque fait une bonne affaire hier en Turquie. Les journaux reviennent largement sur cette rencontre.
2: Et oui, Léo Ardourel en a parlé il y a quelques secondes. Les hommes de Paolo Fonseca rentrent d'Istanbul avec un match nul, un partout, un résultat plutôt positif avant le match retour la semaine prochaine à Lyon. L'occasion pour le Progrès de titrer. Lyon résiste. Tous les espoirs sont permis. Du côté de l'équipe, le titre est plus ambitieux. Lyon rêve tout haut. Après un match très sérieux, le quotidien sportif met en avant la performance lyonnaise dans une ambiance bouillonnante en évoquant une véritable résistance au bruit. Et surtout, l'équipe souligne une statistique plutôt positive. Avant le retour pour nos amis lyonnais, l'Olympique lyonnais n'a jamais perdu en 6 confrontations face à Fenerbahçe. Alors comme on dit, jamais 6 sans 7. Il faudra désormais confirmer cette belle statistique au Groupama Stadium.
0: J'aime votre optimisme, Albin Texera, et merci pour ce regard sur l'actualité et la proximité. Il est 8h10, et vous le savez, à 8h10, dans un instant, on va donner la parole à l'un de nos auditeurs. Ce sera Abdelhak dans un instant. Je vous donne juste deux petits rendez-vous avant. 8h46, ce sera nos conseils de l'été. Et puis, juste avant cela, la bonne adresse restaurant de 8h34. Ce sont deux bonnes infos à suivre dans un instant. Et puis bien sûr, il y a le grand entretien à 8h15, je vous le disais, sur le drame de Crépol. Mais tout de suite donc, on est avec Abdelhak. Bonjour Abdelhak.
4: Bonjour Monsieur Cardoz.
0: Soyez le bienvenu sur Sud Radio. Alors justement, je le disais tout à l'heure, et il faut que évidemment on ait tout ça en tête, parce que tout le monde n'a pas forcément suivi les derniers soubresauts de l'actualité judiciaire concernant le drame de Crépol. Mais voilà, on sait maintenant que les juges d'instruction et le parquet ont une lecture différente, finalement, de cette affaire. Les uns ont retenu le crime raciste anti-blanc. Le parquet, lui, non, ne l'a pas retenu. Et justement, Abdelhak, vous vouliez intervenir sur cet aspect-là.
4: Oui, bien sûr. Moi, ça me touche profondément. J'habite le sud-ouest, comme votre papa, d'ailleurs.
0: Oui. Vous habitez où dans le sud-ouest, exactement?
4: À Mont-de-Marsan, je suis.
0: Ah, vous n'êtes pas très loin, en effet. Lui, il est dans le Gers.
4: Oui, oui, oui, voilà. Vous, c'est le Gers. Ouais.
0: Voilà. Vous êtes
4: vous
0: à Saint-Pierre-du-Mont, hein, c'est ça.
4: Superbe, en tout cas.
0: Ah, ben, ouais. C'est gentil, c'est adorable. Et donc,
4: ouais, je voulais revenir dessus. C'est un sujet qui me touche profondément. Si vous voulez, c'est très très important de retenir le racisme anti-blanc, parce que il faut bien que le peuple, que les gens, en tout cas, qui connaissent pas le sujet du racisme, comprennent que c'est très très important de le marquer, parce que le racisme, en fait, c'est la peur différente. Il est blanc, il est noir, il est fait par des blancs, par des noirs, pour des blancs, pour des arabes, pour d'autres africains. Voilà, c'est le racisme. Voilà, c'est l'histoire d'un idiot qui, je dis souvent, ma citation, c'est le racisme, c'est une maladie grave et qui peut se guérir que par le raisonnement. Et c'est toujours les gens qui sont dépourvus en fait d'un niveau de raisonnement minimal qui sont confrontés à ce genre de problème, parce que le racisme, il ne devrait pas exister. On voit bien que les animaux, ils se mordent pas quand l'un a les poils blancs et l'autre a les poils noirs. Voilà, parce que ça n'existe pas, un cheval noir ou blanc. C'est le poil qui est blanc ou noir. Et ça, c'est très très important pour montrer que c'est d'une bêtise incroyable, parce qu'on le retrouvera plus tard avec la religion. Dès que quelque chose est différent, en fait, ça va poser un problème à certaines personnes, voilà, qui sont dépourvues totalement de raisonnement. C'est pour ça que je suis déçu que le parquet ne veuille pas retenir cela. Et si je peux vous le dire, en 99, j'ai fait fermer la première boîte de nuit en France, qui s'appelle Zigzag, ouais. À Mont-de-Marsan. Je vais vous dire. Et
0: vous en étiez le patron, ou vous étiez vous gériez
4: cette tout, puisque non. Je l'ai fait fermer, en fait, pas du tout. J'étais un client, je venais récupérer des jeunes, de la trentaine, qui avaient mon âge à l'époque.
0: Mmh. Vous étiez client, donc Non, même pas.
4: Voilà, j'étais client et il y avait un quota, en fait, j'ignorais complètement, parce que moi j'étais asthmatique, donc à l'époque, vous savez, la fumée n'était pas interdite, et donc il y avait un quota, de maghrébins, un quota de blacks, un quota, voilà, c'était comme ça, c'était.
0: Mais un quota défini.
4: Ah ouais, c'était à l'entrée, c'était comme ça, ils décidaient, vous aviez un molos et qui faisait 2 mètres de haut, et ils disaient non, tu rentres pas, on a fait assez rentrer, c'était comme ça, c'était comme d'accord. ça, partout. Et en fait, je suis arrivé devant, et grâce à, je lui ai promis que je reviendrais, que j'avais étudié en France, que j'étais français, que je connaissais mes droits, et voilà, et 15 jours plus tard, grâce à une association qui s'appelle le MRAP, Mouvement contre le racisme et l'amitié entre les peuples, on est entré avec un huissier de justice, et qui a noté tout ce qui se passait. Ben écoutez, 3 semaines plus tard, c'est la préfecture, je veux le dire aux gens, il n'y a pas que les tribunaux, il y a aussi la préfecture qui donne des autorisations administratives, et qui ne respectait pas la loi. Et bien, ce qui s'est passé, ça a fait fermeture administrative, puisque tout a été prouvé, avec huissier, constat et tout, et donc il y a eu fermeture administrative et plus de 120 ou 130 000 euros d'amende, parce qu'en fait il y avait travail clandestin et tout, quelque chose qu'on trouve d'assez banal. Voilà, donc je veux dire, le peuple français, il est là, il y a les lois françaises qui sont là, et c'est pour ça que je suis extrêmement déçu. D'abord, je voulais encore remercier le préfet de l'époque, Armand de Marsan, qui a eu le courage donc de faire respecter la loi, tout simplement, et là on irait si simplement, et c'est lui qui a décidé, et ça s'est passé comme ça, il y a une décision au tribunal, et voilà, moi j'avais on m'a donné dommage et intérêt que j'ai laissé à la victime, et aujourd'hui le patron reconnaît sa connerie 30 ans plus tard, qui était énorme d'ailleurs, et voilà, on est même copains, quoi, on se parle, et il me disait j'étais ridicule, c'est un système idiot dans lequel je me baladais.
0: Voilà, et c'est à mon tour de vous remercier, Abdelhak, parce que bravo pour tout ce que vous dites, effectivement le racisme, c'est avant tout de la bêtise, je retiens vos mots, et merci pour ces deux anecdotes. J'ignorais totalement effectivement ce que vous nous avez raconté sur cette boîte de nuit à Mont-de-Marsan en 99, le Zigzag. Et puis vous avez raison, bien sûr, le racisme, c'est avant tout de la stupidité, et on va en parler à travers cette affaire donc de Crépol. Bonne journée à vous, Abdelhak, du côté de Saint-Pierre-du-Mont, et à très vite sur Sud Radio. Dans un instant, donc, je vous le dis, on est avec Emmanuelle Place, elle est présidente de l'association des victimes du bal de Crépol en 2023. Il est 8h15, à tout de suite.
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0: 8h18, c'est donc l'heure du grand entretien. Le 23 juillet dernier, les juges d'instruction qui ont enquêté sur la mort de Thomas à Crépol en 2013 ont estimé que la mort du jeune garçon a pu lui être donnée, je cite, « en raison de la circonstance aggravante de racisme et de son appartenance à la race blanche et à la nation française ». Voici les termes précis utilisés par les juges. Les juges d'instruction ont retenu cette qualification contre les 14 personnes mises en examen après 2 ans et demi d'enquête. Oui, mais voilà. Le parquet, lui, s'y est opposé. On est avec Emmanuelle Place. Vous êtes présidente de l'association des victimes du bal de Crépol de 2023. Merci d'être avec nous. Quelle est votre réaction à ce revirement? Il faut bien le dire, c'est un revirement. C'est le processus normal de la justice, mais le parquet contredit les juges d'instruction.
33: Bonjour. Bah, écoutez, en fait, pour nous, c'est pas trop une surprise non plus, parce que le procureur, dès le début de cette affaire, nous a bien fait comprendre que de toute façon, il n'irait pas dans ce sens-là. Donc voilà, nous, on n'est pas surpris par le réquisitoire du procureur qui avait déjà fait un réquisitoire dans ce sens-là. Maintenant, c'est les juges qui font le travail, hein. Donc oui. Voilà, les juges, eux, ont vu le dossier, ont eu le dossier en main, ont mené l'enquête. Donc voilà, c'est les juges qui auront certainement le dernier mot. On espère juste qu'ils continuent dans leur lignée et qu'il n'y ait pas un revirement des juges, quoi.
0: Le parquet, si je comprends bien, laisse entendre que cette notion de crime raciste repose sur quelques témoignages et pas tous. Et dit-il plus exactement, il s'agit du parquet, sur des témoignages fragiles. Est-ce que vous aussi, vous rejoignez cette idée-là ou pas?
33: Non, je rejoins pas du tout cette idée-là, parce que alors quelques témoignages minoritaires, comme ils disent, c'est-à-dire qu'en fait, je sais pas combien il veut de témoignages, le procureur en lui-même, parce que à la sortie, enfin dans cette affaire,

0: Bien sûr. C'est logique, on n'était pas tous au même endroit, au même moment.
1: Emmanuelle Place, présidente de l'association des victimes du bal de Crépol 2023, on essaye d'y voir clair sur cette contradiction judiciaire. Certains diront, mais c'est le cours normal des choses, la justice ne parle pas forcément qu'en une seule voix, et il y a les magistrats du siège et ceux du parquet. Oui, mais quand même, Emmanuelle Place, est-ce qu'on n'a pas le sentiment que le procureur de la République fait, si je puis dire, de la résistance face à ce que nous disent les juges d'instruction?
0: Si, complètement. Alors, je ne sais pas pour quelle raison, pourquoi, ah oui. Pour qui. Je ne vois pas l'intérêt qu'il a à...
1: Soyons directs, ça veut dire quoi? Ça veut dire qu'il est dans une décision ou une posture politique?
0: Ça, je peux pas vous le dire. Je ne suis pas à sa place et je n'irai pas sur ce terrain-là. Voilà. Mais en attendant, ça pose question. Oui, ça pose question, mais depuis le début. Donc en fait, comment vous dire, nous, on est bien conscients que le procureur, dès le début, nous a bien fait comprendre que ça, 10 jours après, hein, quand on a vu la première fois, il nous a bien fait comprendre que non, ça, il voulait pas l'entendre. Hein. Donc voilà. Alors que dès 10 jours après, déjà, les témoignages étaient déjà là, les familles avaient déjà demandé à ce que ce soit pris en compte, et ça ne l'a jamais été. On a attendu patiemment jusqu'au premier exécutoire en se disant bon, les choses vont avancer, ça n'a pas été le cas. D'où maintenant un peu notre le fait de ne plus se taire, de dire les choses, de à un moment donné, faut arrêter de se fermer, de se voiler la face, quoi.
1: Bien sûr.
0: Il y a des choses qui ont été dites, il y a des choses qui ont été faites, on l'a déjà dit, redit. Enfin, voilà. Après, c'est pas parce que, la défense nie ce qui s'est passé que c'est parce que, enfin, voilà, le procès est fait avant le procès, en gros, ouais. Hein, parce que, en fait, le procureur nous laisse même pas le temps d'amener ce sujet au procès pour dire effectivement, de vérifier les dires ou pas.
1: C'est la question que j'allais vous poser. C'est évidemment à la cour, et ce sera au procès de déterminer si la qualification avait lieu d'être retenue ou pas. Et c'est là où on est étonné finalement qu'il ne laisse pas le cours normal de la justice être retenu d'une certaine façon, parce que si les juges d'instruction laissent entendre qu'il peut y avoir le qualificatif de crime raciste contre la race blanche, c'est qu'il y a des éléments pour le dire. Donc si ces éléments sont fragiles, et on en a connu d'autres lors de d'autres procès, ils tomberont au procès, comme on dit.
0: Exactement, et c'est là où on se pose la question de pourquoi nier ce fait-là, pourquoi faire blocage, alors que effectivement, si au procès finalement le fait de racisme doit être démonté, il sera démonté.
1: Bien sûr.
0: Enfin voilà, si le travail est fait, et puis les juges, c'est eux qui ont mené l'enquête, donc c'est eux qui ont tous les témoignages, c'est eux qui ont vu les personnes. Le procureur, personnellement, nous, on l'a jamais vu en tant que victime, on l'a vu une fois. Donc en fait, je ne sais pas sur quoi il se base. Je suppose qu'il a dû lire le dossier, hein, j'espère, parce
1: évidemment.
0: Que
1: bon, c'est sûr.
0: Voilà, mais on se pose des fois la question de est-ce qu'il l'a vraiment lu de toutes ses lignes, quoi, parce que certes, c'est un gros dossier.
1: Il aura probablement peut-être l'occasion, en tous les cas, de préciser ses pensées. Qu'est-ce que disent les victimes du bal de Crépol? Parce que vous êtes donc présidente de l'association et vous regroupez l'ensemble des victimes. Est-ce que tout le monde est à l'unisson? Est-ce qu'il y a débat chez vous ou pas?
0: Non, il n'y a pas de débat chez nous. On est tous à l'unisson à se dire, maintenant, c'est bien, mais pourquoi le procureur ne retient toujours pas cette qualification? Hier, je vous avoue qu'on a eu des messages dans tous les sens. À savoir qu'est-ce qu'il fallait faire, s'il fallait mettre la pression. Alors, non, c'est pas le but, mais en fait, on ne sait plus, nous, victimes, on ne sait plus quoi faire, quoi, parce que, en fait, à chaque fois, c'est notre parole qui est mise en doute, hein. En fait, le procureur, c'est ce qui se rend pas compte. C'est qu'à chaque fois, c'est la parole des victimes qui est mise en doute. Celle des mises en examen n'est jamais mise en doute.
1: Vous avez le sentiment qu'à chaque fois, on cherche à fragiliser en réalité ce que vous avez à dire?
0: Mais complètement. C'est complètement effacé. Là, vous voyez, les victimes, les victimes ont dit, on avait une petite victoire en se disant, bon, c'est bon, les juges quand même l'ont reconnu parce que eux, ils l'ont vu. Enfin, il faut pas être bête, hein, il faut lire le dossier. Voilà, c'est marqué noir sur blanc, ça a été dit, ils ont tué quelqu'un d'ailleurs, ils sont arrivés à leur fin. Enfin voilà, je veux dire, et en contrepartie, on a, effectivement, les mises en examen.

0: nier le fait que, alors donc ils ont nié, donc ils l'ont pas dit quoi. Il y a un moment, il faut, pourquoi leur parole à eux serait plus importante que notre parole à nous? En fait, il y a deux poids, deux mesures, et c'est vraiment le ressenti qu'on a nous en tant que victime. Je dis pas que c'est le cas, mais c'est quand même le ressenti que nous avons. Ouais. Donc pour se reconstruire, je vous avoue, c'est très compliqué.
1: Parce que du coup, vous en avez discuté, j'imagine, avec la famille de Thomas, de tout cela. Qu'est-ce qu'ils vous disent?
0: On n'en a pas vraiment discuté parce que la famille de Thomas, ils sont en plein travail en ce moment et que je pense que pour eux, c'est très compliqué à chaque fois de se remettre dans cette affaire. Voilà, c'est la période estivale, une période normalement où on se repose un peu, où on oublie. Hein. Je dis pas qu'on oublie, mais voilà. Et là, ça fait depuis le mois de juin où à chaque fois, tous les mois, on remet ça sur le tapis et pour eux, c'est très compliqué. Donc non, on n'en a pas parlé.
1: Oui.
0: Mais voilà.
1: Allez-y, mais.
0: Non, mais je sais que pour eux, c'est aussi, c'est aussi une bataille, quoi. De toute façon, ils veulent pas fermer les yeux là-dessus, quoi. C'est une chose.
1: Oui, on l'imagine bien sûr. Quelles sont les prochaines étapes pour qu'on ait bien tout en tête? Est-ce qu'on a la date de l'audiencement du procès? Quelles sont les prochaines étapes judiciaires? Non, pour le moment, non. On n'en sait pas plus.
0: Non, là, je pense que nos avocats vont faire d'autres observations par rapport à ce réquisitoire, ce qui est tout à fait logique. De toute façon, nos avocats sont là pour insister sur les faits quoi. Donc il va avoir des observations et puis après on verra comment ça se passe.
1: Pour vous, les faits sont incontestables sur cette question de crime raciste anti-blanc. On a l'impression qu'il y a une retenue, qu'il y a quelque chose de très politique. Je parle pas de vous, hein, de votre positionnement à vous, mais que dans le pays il y a une retenue et que on n'ose pas prononcer ce terme de crime raciste anti-blanc. Est-ce que vous aussi vous avez ce sentiment-là?
0: Oui, tout à fait. On a ce sentiment-là et on l'a vécu depuis 3 ans à ne pas devoir faire de vagues, comme on nous a dit. Hein. Donc on a bien compris que c'était un jeu politique et que il faut pas en parler en France, alors que c'est quand même un problème et un problème qui fait des morts. Donc en fait, à un moment, il faut arrêter de fermer les yeux et puis peut-être faire avancer les choses. Oui.
1: On
0: dit pas que tout le monde est raciste. Hein. Il y a des racistes de tous les côtés. Voilà, mais tous les racismes doivent être combattus de la même façon. Il n'y a pas un racisme plus important que l'autre.
1: Et les juges d'instruction, je le rappelle, ont retenu cette qualification contre les 14 personnes mises en examen après 2 ans et demi d'enquête. Auparavant, les suspects étaient seulement, entre guillemets, poursuivis pour meurtre en bande organisée. Ça change considérablement les choses, y compris en termes de peine encourue. Hein. On est bien d'accord.
0: Oui. Si la bande organisée avait été aussi retenue, là, il y a maintenant concomitance. Donc ça alourdit aussi les peines. Mais nous, ce qu'on veut, c'est juste que notre parole soit entendue et que les faits soient les faits et que les gens soient jugés pour les faits. Et voilà, c'est tout ce qui nous importe, c'est que la justice soit la même pour tous, qu'il n'y ait pas de différence. Et voilà, après, que les peines soient plus lourdes, effectivement, les peines sont plus lourdes, mais c'est vraiment de reconnaître la parole des victimes, en fait. C'est tout ce qu'on demande.
1: Merci beaucoup, Emmanuelle Place, organisatrice présidente de l'association des victimes du bal de Crépol en 2023, Emmanuelle Place. Et je rappelle donc que dans un premier temps, les juges d'instruction avaient, je cite, expliqué qu'il y avait des circonstances aggravantes de racisme et d'appartenance à la race blanche et à la nation française. C'est un terme qui n'est donc pas suivi par le parquet. Dans un instant, la météo et les informations. Et puis, bien sûr, il y a ces deux rendez-vous à suivre, les conseils de l'été à 8h46 et une bonne adresse de restaurant à 8h34. Et puis, auparavant, Albin Texera revient pour son hashtag et ses informations au sujet de ce qui fait le buzz sur les réseaux sociaux. À tout de suite.
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1: Bon réveil à tous, il est 8h33, merci d'avoir choisi Sud Radio. Tout de suite, les informations.
19: Bonjour à tous, elle restera la première française à avoir réalisé une sortie dans l'espace. Sophie Adenau a quitté la station internationale hier en début d'après-midi pour une mission de maintenance. Elle a regagné l'ISS dans la soirée après près de 6h30 dans le vide spatial. À l'issue d'une mission pas tout à fait accomplie, Christophe Miedugé.
20: Oui, la faute à des boulons récalcitrants, a expliqué la NASA qui a mis un terme à la mission un peu après 20h. Sophie Adenau et l'astronaute américain Neil Menon devaient démonter une antenne satellite défectueuse et la remplacer. Le démontage a pris plus de temps que prévu et même les plus éminents scientifiques et les astronautes les mieux entraînés peuvent être piégés. L'antenne a été démontée mais le remontage aurait prolongé le travail dans l'espace bien plus longtemps que prévu. Fin de mission, retour dans l'ISS. C'est dans le sas de décompression de la station que Sophie Adenau a pu déclarer son bonheur après cette sortie extravéhiculaire. Quelle journée, s'est exclamée la Française, remerciant toutes les équipes qui ont rendu possible cette aventure et évoquant un moment merveilleux.
19: La NASA qui n'a pas précisé quand la fin de la mission serait programmée. Dans le reste de l'actualité, Emmanuel Macron promulgue la loi sur l'aide à mourir. Après des années de débats, le texte a été publié au Journal officiel. Il crée un droit à l'aide à mourir sous plusieurs conditions, permettant à certains patients de s'administrer un produit létal en présence d'un soignant. Il aura fallu près d'un mois pour venir à bout des flammes. Le feu du Gros Bessillon est officiellement éteint dans le Var, annonce la préfecture. L'incendie a parcouru 6300 hectares et mobilisé plus de 11 000 pompiers. Pendant ce temps, en Belgique, les pompiers se battent pour encercler définitivement le feu. Un incendie historique qui a ravagé 3000 hectares depuis vendredi dernier dans les Hautes-Fagnes. L'extinction totale pourrait encore prendre des semaines selon les autorités. Au moins 9 morts dans l'incendie d'un hôtel en Inde à Calcutta, un feu qui pourrait avoir été déclenché par l'explosion d'un climatiseur. Plusieurs blessés sont également à déplorer. Et puis en foot, Lyon arrache le nul un partout sur la pelouse de Fenerbahçe. Les Lyonnais en ballotage favorable pour décrocher la qualification en Ligue des Champions. Le barrage retour à Lyon est prévu mercredi prochain. Excellent début de journée à tous.
1: Bonne journée à vous, Léo Ardorel. On passe aux prévisions météo.
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1: Bonjour Rémi André, quelques gouttes de pluie pas suffisantes pour les agriculteurs notamment.
0: Effectivement, pas suffisante, mais malgré tout, on pourrait localement atteindre les 10 à 20 mm de pluie, ce qui n'est pas suffisant, mais qui va faire du bien là où cela va passer. Quoi qu'il en soit, cette perturbation se trouve actuellement sur les bords de la Manche. Elle a atteint Brest, mais également Dunkerque. Elle est sur Cherbourg. Et puis, peu à peu, cette perturbation va entrer à l'intérieur des terres dans l'après-midi ou la soirée. On la retrouvera depuis les Pays de la Loire, le centre jusqu'au bassin parisien et les Ardennes. Une perturbation qui va ensuite continuer de circuler dans les deux prochains jours vers le sud. Et c'est là que cela va provoquer des orages. Car en effet, avant cette perturbation, dans la soirée, on verra déjà des orages se former sur les Pyrénées, se déplacer vers l'Occitanie, puis la Provence en cours de nuit. Et attention à ces orages qui, localement, pourraient être forts. Mais ensuite, l'air frais qui est derrière la perturbation va continuer de descendre demain et après-demain en direction du sud. Et là, on aura un conflit de masse d'air entre cette masse d'air qui ne dépassera pas les 19 à 20 degrés sur la Normandie cet après-midi, alors que sur la basse vallée du Rhône ou du côté de Nîmes, on atteindra les 35 à 37 degrés. Donc, conflit de masse d'air demain et après-demain. Attention aux orages qui, dans le sud-est, pourraient être localement violents.
1: Merci Rémi André et à tout à l'heure. On va passer à l'actualité des réseaux avec vous, Albin Texera.
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1: L'actualité des réseaux, bonjour Albin.
21: Bonjour Jacques, bonjour à tous.
1: Vous avez retenu l'histoire de Jordan Bardella qui est au cœur des discussions avec sa déclaration de revenus.
21: Exactement, le président du Rassemblement National vient d'actualiser sa déclaration d'intérêt et un chiffre attire particulièrement l'attention. Plus d'un million d'euros de droits d'auteur avant impôt pour ses deux ouvrages publiés chez Fayard. Pour la seule année 2026, il déclare près de 307 000 euros issus de ses contrats d'auteur. Au total, ces deux livres se sont écoulés à plus de 320 000 exemplaires. Un succès qu'il explique notamment par la liberté et le format particulier qu'offre l'écriture d'un livre.
22: L'écriture, je le crois profondément, est une rigueur. C'est un espace où l'on peut dire ce qu'aucune interview, ce qu'aucune émission de télévision ou de radio ne permettra, en somme, jamais d'exprimer.
21: Alors forcément, ça a été coupé, mais forcément, un million d'euros, ça fait réagir sur les réseaux sociaux. Certains saluent le succès commercial, tandis que d'autres ironisent sur cette fortune, allant jusqu'à parler de livres qu'il n'a pas écrits. Et la polémique tombe alors que Jordan Bardella prépare déjà un troisième ouvrage attendu en novembre, dans lequel il doit notamment développer sa vision du pouvoir et de la France à l'approche de l'élection de 2027.
1: Et on passe à la question du jour qui est liée à l'interview que l'on vient de réaliser à l'instant avec la présidente de l'association des victimes de Crépol, Albin Texera, puisque cette question porte sur la décision de la justice.
21: Exactement, vous demandez, meurtre de Thomas à Crépol, faut-il laisser la cour d'assises trancher seule la question du mobile raciste? Vous nous dites à 80% non, donc nos auditeurs pensent grandement que ça ne doit pas être la cour d'assises qui doit trancher. Et dans les commentaires, ça fait beaucoup réagir. Jean-Michel nous dit « il faut refondre complètement le système judiciaire en France » et c'en est la preuve.
1: Oui, étonnant ce sondage parce qu'on le rappelle, il y a d'un côté des juges d'instruction qui retiennent ce réquisitoire, dans leur réquisitoire, qui retiennent ce qualificatif, et de l'autre le parquet qui lui s'y oppose. À venir dans le prochain quart d'heure, merci Albin et on vous retrouve tout à l'heure dans le prochain quart d'heure. Vos conseils de l'été, vous êtes invité à une fête. Imaginez que vous soyez invité à une fête ce week-end, ça arrive quand même. Vous ne savez pas quoi choisir comme cadeau. Eh bien, ne bougez pas, on a pensé à vous. J'accueille un spécialiste de la question à 8h45. Mais avant cela, on va passer au comptoir Sud Radio. Je vous le disais, on a plein de bonnes adresses à vous donner tout au long de l'été sur Sud Radio. Et Sud Radio donne la parole aux bistrots et restaurants de France pour prendre le pouls du pays, de ses habitants et de ses territoires aujourd'hui. Nous sommes avec Xavier Manifet, qui est gérant du restaurant Le Petit Maritais, situé à Sainte-Marie-de-Ré, en Charente-Maritime. Le Petit Maritais vous accueille dans une ambiance conviviale où se mêlent saveurs authentiques et moments de détente. C'est un bistrot qui offre une cuisine généreuse, pour des repas en famille. On peut profiter de l'adresse terrasse et on va tout de suite prendre la direction donc de Sainte-Marie-de-Ré avec vous, Xavier Manifet. Bonjour.
4: Oui, bonjour.
1: Soyez le bienvenu. Alors, est-ce que vous pourriez nous présenter cet établissement, je disais, ambiance conviviale où se mêlent saveurs authentiques et moments de détente? Bon, ça, c'est des phrases qui sont un petit peu toutes faites. Avec vos mots, dites-nous à quoi ça ressemble, le Petit Maritais.
4: Alors, nous, le Petit Maritais, c'est un bistrot qui a été créé par la commune il y a 5 ans maintenant. Ils ont créé un marché des Halles et ils ont fait un bistrot attenant au marché. Et c'est un marché qui a à peu près 30 places assises intérieures, mais qui a une grande terrasse. On a à peu près 90-100 personnes en extérieur. Donc c'est vrai que la saison qu'on vient de passer nous a bien aidé. On va pas se mentir. Et nous on apporte de la convivialité dans le système du village qui est le village de Sainte-Marie. C'est un village convivial, rural. Et nous on vient apporter ce côté vraiment de village qui est complètement différent quand on a un village qui est côté port et on peut parler de Saint-Martin ou de la flotte par exemple.
1: Est-ce que la saison a été bonne? Vous aviez l'air de dire à l'instant que ça s'est plutôt bien passé cette saison.
4: Oui, c'est vrai que ça s'est bien passé, on va pas se mentir, il y a eu les épisodes caniculaires, mais on a quand même une très belle saison. Alors comme vous le disiez tout à l'heure dans la météo, il n'y a pas eu de pluie depuis très longtemps, et nous c'est quand même un établissement qui vit beaucoup en extérieur. Après on fait des petits concerts le mercredi soir, tout ça, et ça nous aide vraiment ça nous a aidé quand même cette année, ce temps qui a été vraiment particulièrement chaud. Et puis après on a eu quand même beaucoup de clients et on a eu beaucoup d'étrangers aussi cette année.
1: Alors justement, c'est la question que j'allais vous poser. En général, vous avez plutôt des habitués, mais cette année c'était différent.
4: Oui, voilà, on a des habitués qui nous font vivre toute l'année, parce que le village de Sainte-Marie est un des plus gros villages de l'île de Ré. Et on a cette chance, parce que nous, on a un bistrot on reste ouvert à peu près 10 mois dans l'année. Et par contre, l'été, on les retrouve encore, parce qu'on anime, on fait des concerts, on fait des petites soirées DJ. Mmh. Et puis, on a quand même, cette année, on a quand même vu beaucoup d'étrangers. On va dire, en ce moment même encore, on a à peu près 50%, j'en parlais hier encore avec un confrère, on a encore 50% d'étrangers sur la terrasse. Ouais. Ce qui est beaucoup encore à cette période.
1: Qu'est-ce que vous proposez à la carte? Faites-nous saliver un petit peu. Qu'est-ce qu'il y a aujourd'hui,
4: alors,
1: par exemple?
4: On propose la petite salade César de base. Après, on a une salade fraîcheur, c'est melon, crevettes, mozza, ouais, tomates, petit melon à l'italienne. On a un club sandwich qui est avocat, saumon fumé, tartare de tomates et mozzarella. Et puis après, on fait des planches charcutière ibérique. On a un œuf mimosa truffé. On a bien sûr les huîtres de l'île dorée, les petites crevettes. Et puis, on a tous nos desserts maison, mousse chocolat, panna cotta, gaufre liégeoise, ciré au lait, et puis fondant chocolat.
1: Petit bistrot où on est sûr de pouvoir avoir le petit encas sympa et pas payer trop cher, j'imagine.
4: Voilà, nous, on va pas se mentir, la salade César chez nous est à 16€, la fraîcheur aussi, le bologne italienne est à 15€, c'est la planche ibérique pour deux personnes est à 21€. C'est ce qui est vraiment demandé aujourd'hui. Vous voyez, on fait des croques, les croques truffées. Le croque est à 12€ avec salade. Le croque truffé est à 15€.
1: Ce que demandent les gens, c'est un bon rapport qualité-prix et de pas se faire assassiner. Hein, c'est clair. Xavier Manifet, dernière question, parce que c'est la question cruciale. Vous approvisionnez du côté dans le coin pour être sûr d'avoir des bons produits?
4: On a dans le coin, on va pas se mentir, on a dans le coin, on a SVRO, on a aussi Métro, quand on sait choisir ses produits, on a des bons produits, et il n'y a pas de souci. Après, on a les locaux aussi, les melons, pour des trucs qui viennent vraiment du pays, on a vraiment des gens qui nous proposent des belles choses.
1: Le bon panachage et le bon mix entre la cuisine authentique et une cuisine peut-être un peu plus commune. Merci beaucoup Xavier Manifet d'être intervenu sur Sud Radio ce matin. Les bistrots et restaurants disparaissent, vous le savez, chaque année il y en a de moins en moins, et c'est pour ça aussi qu'on vous donne la parole. Belle journée à vous Xavier Manifet.
4: C'est très gentil à vous. Belle journée à vous et aux auditeurs.
1: Merci beaucoup. Et vous le savez, vous pouvez retrouver le lien et la pétition Bistrots et Café de France. Soutenons les bistrots. c'est sur l'application Sud Radio, sur le site internet, et puis vous cherchez ça sur votre barre de recherche et vous trouvez tout ça très vite. Nos conseils de l'été à venir, 8h34, imaginez que vous soyez invité à une fête. Qu'est-ce que je fais? Qu'est-ce que je trouve comme cadeau? Et puis imaginez aussi que vous ayez un cadeau à faire pour quelqu'un qui n'est pas de votre âge. Vous savez pas forcément comment bien vous y prendre. Bah justement, c'est les conseils de l'été et c'est dans un instant. À tout de suite.
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1: Évidemment, il est 8h48 et non pas 8h34, comme je l'ai dit tout à l'heure, mais vous l'aviez corrigé vous-même. C'est l'heure des conseils de l'été à 8h48 sur Sud Radio. Quel cadeau choisir en été? Et oui, faut pas faire n'importe quoi comme choix. On est avec Sylvain Bruyère, il est dirigeant de Cadeau Maestro, entreprise de vente en ligne spécialisée dans les idées de cadeaux originales et tendances. Bonjour Sylvain Bruyère.
31: Bonjour Jacques Cardoz.
1: Soyez le bienvenu sur Sud Radio. Alors, est-ce qu'il faut forcément choisir un objet en rapport avec l'été, ou bien est-ce qu'on peut sortir un peu de cette idée-là?
31: Alors, il y a les deux sujets hein, qui reviennent beaucoup. Effectivement, les objets en rapport avec l'été reviennent fort. Hein. Nous, par exemple, cette année, on a un gros retour, on va dire, du hamac.
1: Oui.
31: Et de la chilienne, de la chaise longue, hein, du transat.
1: D'accord.
31: Qu'on personnalise, ça veut dire que la petite différence par rapport à ce qu'on connaissait habituellement, c'est qu'on va pouvoir ajouter un petit texte, une photo, qu'on va imprimer directement dans l'objet, et qui va lui donner une petite touche un peu originale, que ce soit une phrase ou la photo de quelqu'un qu'on connaît, qui va le différencier immédiatement, et qui va faire un petit effet waouh, en fait, quand on va l'offrir, effectivement, courant de l'été, quoi.
1: Par exemple, si je veux vous offrir un cadeau à vous, Sylvain, je peux acheter une tente de plage avec marqué Sylvain derrière, c'est ça?
31: Imaginons, voilà, ou avec ma photo en grand.
1: C'est encore plus drôle.
31: Voilà.
1: Donc en fait, c'est la tendance à la personnalisation avec des objets qui sont assez plages.
31: Oui. Alors la personnalisation, effectivement, parce qu'aujourd'hui, on se rend compte, nous on le vit hein, dans notre métier du cadeau, que les clients cherchent de plus en plus l'expérience par l'objet. Ça, c'est quelque chose d'assez marquant où il y a quelques années en arrière, ils venaient offrir effectivement un objet. De plus en plus, ils cherchent le cadeau expérience. Et par exemple, on a un produit qui marque très très bien cette image-là, hein, qui marche très fort en été. C'est un poster à gratter, si vous voulez, où on a, c'est un grand poster où il y a 100 destinations en France, 100 choses à faire en France. comme une bucket list, vous savez, comme les 100 choses à faire avant de mourir. C'est une liste de 100 choses à faire en France, par exemple, fouler les plages du débarquement, aller en Camargue, voir du Nutella, etc. Et c'est marqué, donc, à chaque fois, le petit aigle, l'action à faire, ou du, ça peut être des produits locaux aussi à déguster. Et quand on a fait l'action, quand on est allé à la dune du Pilat, quand on a mangé les nougats de Montélimar, on vient gratter effectivement l'encre qui recouvre la case pour dévoiler l'icône derrière. Dans l'idée de dire, ben voilà, j'ai visité la France et j'ai fait plein de choses, parce que la France c'est un pays extraordinaire, il y a plein de choses à faire, et donc j'ai fait plein de choses en France. Ouais. Et ça, on est entre l'objet, vous voyez, et l'expérience. Et c'est quelque chose qui marche assez fort aussi cet été, quoi.
1: Alors il paraît que la grande tendance aussi, c'est le zéro déchet. J'imagine, enfin moi voilà, j'ai plus de 50 ans, je dois offrir un cadeau à quelqu'un qui a 25 ou 30 ans. C'est vrai que les jeunes sont très forcément, hein, et ils ont bien raison, très sensibles à toutes ces questions-là. Lui offrir un cadeau zéro déchet, je suis sûr de pas me tromper, de pas faire de gaffe.
31: Oui, effectivement, et puis ils vont être aussi attentifs aux matériaux. Ça veut dire que il faut plutôt choisir des produits en bois, sur des produits qu'on connaissait par exemple en plastique, ils vont plutôt chercher des alternatives en bois sur des choses équivalentes.
1: Hein. Ça, en revanche, c'est l'erreur à ne pas commettre, hein, terminer le plastique, hein, surtout pas...
31: Exactement. Bah, psychologiquement, ouais, ils ont un vrai frein là-dessus, même si des fois il peut être réutilisable, il y a un vrai frein là-dessus, donc effectivement, on va plutôt chercher des produits en bois. On a plein, par exemple, on a toute une série de jeux assez classiques, comme des jeux de 4 à la suite, des batailles navales, des choses comme ça, où effectivement, ceux qui fonctionnent, c'est ceux qui sont en bois, ceux qui ne sont pas en plastique. Quoi.
1: Ouais. Sylvain Bruyère, qu'est-ce qui est tendance? Les ustensiles de cuisine, en général, quand on n'a pas d'idée, on se dit, tiens, je vais lui offrir quelque chose qui a un rapport avec la cuisine. Ça marche toujours, ça, hein?
31: Oui, ça marche toujours très très fort. Là-dessus, ce qui me plaît beaucoup aussi, c'est les kits prêts à l'emploi. Il y en a deux grands qui démarquent cet été. Alors, on va avoir des kits d'épices, où c'est des grandes boîtes en bois, où à l'intérieur, il va y avoir toute une série d'épices très différentes, parce que quand on cuisine beaucoup, il y a toujours une petite épice qui va nous manquer. Dans une recette, on sait qu'il manque toujours un truc. Là, des gros kits d'épices bien faits, et pareil, avec une personnalisation qui vient faire la différence, ça plaît beaucoup. Et le deuxième kit, un peu autour de la cuisine, ça va être le kit de thé. Même principe, une grande boîte en bois avec une série de 12 thés et infusions bio différentes, bien expliquées, imprimées sur, voilà, avec une notice imprimée sur du papier d'herbe, toujours pour plaire au plus grand nombre, dans une boîte en bois PEFC. Voilà, ça, c'est des choses qui plaisent beaucoup.
1: Rapidement, pour les femmes, le cadeau par excellence, c'est le coffret maquillage, mais sans gaspillage. Là aussi, c'est tendance, hein, y a des nouveautés.
31: Voilà, oui, tout à fait. Pour les femmes, c'est assez varié, mais après, on peut rester sur des choses assez classiques, comme des peignoirs, par exemple. Le peignoir, c'est un cadeau finalement assez simple à offrir. Un beau peignoir de qualité. Là aussi, on peut faire une différence de la même façon en rajoutant une petite personnalisation, un prénom par exemple au dos du peignoir ou un petit message. Et ça, effectivement, quand le produit est bien choisi, ça peut vraiment faire la différence.
1: C'est la grande tendance, personnaliser ses cadeaux. Merci Sylvain Bruyère, dirigeant d'une entreprise de vente en ligne spécialisée dans les idées de cadeaux originales et tendances, Cadeaux Maestro. Merci d'être intervenu sur l'antenne de Sud Radio. On va on va continuer nos balades avec Xavier Louis dans un instant, parce que c'est l'heure des plus beaux détours de France. C'est l'heure d'accueillir Xavier Louis, qui anime les plus beaux détours de France, ce réseau qui regroupe les plus belles petites villes de France, que l'on peut retrouver sur le site plusbeauxdétours.com. Et dans le guide, des 100 plus beaux détours réalisés avec Michelin et offerts dans les villes labellisées. Après la Lorraine et le sud de Paris hier, vous nous proposez un détour malin en Alsace cette fois.
3: Bonjour Jacques. Oui, bonjour. On va aller en Alsace et plus particulièrement dans le Bas-Rhin. Alors, j'aurais pu, mais je vais vous en dire un petit mot rapide quand même. Il y a deux villes, hein, qui sont concernées dans le Bas-Rhin par les plus beaux détours. C'est Obernai d'abord. Alors Obernai, on l'a déjà présenté. Je sais que c'est la capitale mondiale de la bière. C'est une ville magnifique qui coche là aussi, j'allais dire, toutes les cases de nos plus beaux détours. Mais je voudrais aujourd'hui vous parler plus longuement de Wissembourg. Alors Wissembourg, c'est plus au nord. On est vraiment à la frontière avec l'Allemagne, d'autant d'ailleurs que, et c'est ce que je vous recommande quand vous êtes à Wissembourg, c'est de faire le tour en petit train, un petit train qui est vachement sympa, qui monte dans les vignobles, et on passe en Allemagne à un moment, On passe la frontière, on se retrouve en Allemagne sans s'en rendre compte, et on a une vue magnifique sur la plaine d'Alsace.
1: Le centre-ville est un joyau architectural.
3: Oui, alors c'est, puis même avec des bâtiments, j'ai dit, j'ai envie de dire, on peut parler d'élégance urbaine pour Wissembourg, hein. Il y a un ensemble urbain, une ville très très bien fleurie, comme souvent en Alsace, et des bâtiments, j'ai dit, qui ont une originalité. Je pense par exemple, au bâtiment qui abrite l'office de tourisme, d'où d'ailleurs on peut partir en petit train, c'est la Maison du Sel. Et puis il y a d'autres bâtiments assez originaux, la Maison de l'Ami Fritz, il y a des jolis noms en plus, le Palais Stanislas, la maison Kobold, la Grand Jodim, voilà, tout ça c'est des bâtiments qui ont leur originalité, mais qui sont vraiment beaux, et comme je l'ai dit, une ville vraiment vraiment agréablement fleurie.
1: Quel programme de visite vous conseillez donc à Wissembourg?
3: Donc une fois que vous avez fait ce petit tour qui va vous prendre, disons, la matinée, un petit train, un sympathique déjeuner. Alors il y a de nombreux restaurants Weinstube dans le centre-ville, avec évidemment tous les produits locaux. Et puis après le déjeuner, ce qui est bien à faire, c'est une balade digestive le long de la hauteur. Et là, on peut faire de magnifiques photos. Et puis, je vous conseille d'aller voir le musée Westerkamp. Et ce musée, qui est en grande partie consacré à l'imagerie Wenzel. Et Wenzel, c'était les concurrents des imagiers d'Épinal à l'époque, Et ça, on le sait moins, mais Wissembourg a été longtemps aussi une capitale de l'image en France.
1: Voilà qui est intéressant, et on peut retrouver Aubernais, Wissembourg et ses détours malins sur le site plusbeaudétours.com et dans le guide des 100 plus beaux détours offerts dans les villes labellisées. À demain, Xavier.
3: À demain.
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1: Bonjour Rémi André, quelques gouttes de pluie et on n'abandonne pas encore le t-shirt, hein?
3: Ah non, effectivement, car si nous avons un petit peu de pluie, un air rafraîchissant sur les bords de la Manche, on va dire que depuis le nord-ouest jusque vers le nord-est, les températures seront limitées aujourd'hui. 19 degrés sont prévus à Cherbourg, mais tout de même 25 à 26 degrés sur le bassin parisien ainsi qu'à Nancy. Mais les nuages deviennent de plus en plus nombreux, avec eux un petit peu de pluie. De la pluie qui n'est pas conséquente, mais malgré tout, par endroit, on pourrait dépasser les 20 mm de pluie dans la journée. Mais au sud, là, en revanche, on va garder du soleil, de la chaleur,
4: chaleur avec des températures qui pourraient atteindre du côté de Perpignan, de Nîmes ou de Marseille les 35 degrés. On pourrait même aller jusqu'à 36 ou 37 degrés pour Montélimar et Valence. Donc vous voyez ce contraste de température qui fait que dans la soirée nous aurons des orages qui vont débuter sur les Pyrénées et qui dans la soirée et la nuit vont se déplacer vers l'Occitanie et la Provence. Mais ce n'est que le début, car demain et après-demain, cet air frais qu'il y a vers la Manche va rejoindre cet air un petit peu plus chaud sur le sud. Les deux vont entrer en conflit et donc jeudi soir et vendredi, nous risquons d'avoir des orages localement violents, notamment sur le sud-est.
1: On est prévenu. Merci Rémi. Bonne journée à vous. Il est très précisément 9h01 sur Sud Radio.
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1: Soyez les bienvenus, belle journée à vous. Les informations avec Léo Ardourel. Bonjour Léo.
6: Bonjour, bonjour à tous. Il aura fallu près d'un mois pour venir à bout des flammes. Le feu du Gros Bessillon est officiellement éteint dans le Var, un incendie historique pour le département. Le mea culpa du gouvernement après la cyberattaque qui a visé le site des impôts, la CGT Finances Publiques dénonce le manque d'anticipation de l'État. Et puis le versement de l'allocation de rentrée scolaire pour 3 millions de foyers modestes, une aide très attendue face à des prix toujours plus élevés dans les rayons selon Famille de France. Le soulagement dans le Var. Après un mois de combat, la préfecture annonce que le feu du Gros Bessillon est officiellement éteint. Un incendie inédit par sa durée qui aura nécessité de gros moyens, Baptiste Berthelin.
7: Oui, pas moins de 11 000 pompiers ont été déployés ces dernières semaines pour venir à bout des flammes. L'incendie qui s'est déclaré le 21 juillet à Pontevès a parcouru en tout 6 300 hectares dont 5 700 brûlés. Il a touché des dizaines de maisons et provoqué l'évacuation de 6 000 personnes au cœur de la Provence verte. Dans cette région viticole, le feu a aussi brûlé de nombreuses vignes à l'aube des vendanges, notamment sur la commune de Corinth. Il a connu plusieurs reprises, dont certaines pourraient être d'origine criminelle avant d'être fixées le 7 août. L'heure est désormais au premier retour d'expérience. La préfecture annonce qu'une réunion se tiendra d'ici la fin du mois afin de tirer des enseignements.
6: La préfecture du Var qui ajoute qu'un autre incendie, celui de Ginaservi, provoqué par la foudre le 14 août, est lui aussi officiellement éteint. Il a parcouru au total 30 hectares. Notez que 17 départements, dont le Var, sont placés aujourd'hui en alerte orange pour un risque élevé de feux de forêt. Dans l'actualité également, Emmanuel Macron promulgue la loi sur l'aide à mourir. Après des années de débats, le texte a été publié au Journal officiel. Il crée un droit à l'aide à mourir sous plusieurs conditions, permettant à certains patients de s'administrer un produit létal en présence d'un soignant. Le ministre de l'Action et des Comptes Publics, David Amiel, présente les excuses du gouvernement après le piratage du fisc. Les données de près de 700 000 particuliers et entreprises ont été dérobées suite à une cyberattaque visant le site des impôts. Pour la secrétaire générale de la CGT Finances Publiques, Fanny De Coster, c'est l'illustration d'une véritable faillite de l'État.
10: On ne sait pas si cette attaque-ci aurait pu être évitée, mais ce qu'on dit, c'est que les moyens pour vraiment accentuer la cybersécurité dans le contexte dans lequel on est aujourd'hui ne sont pas à la hauteur des enjeux. Mais on pourrait le dire aussi au niveau de l'État. On est un des pays les plus attaqués, alors que géopolitiquement, on n'est pas le pays le plus sensible qui aurait vocation à être attaqué. C'est bien qu'il y a des failles quelque part, et nous, on ne peut pas, à la CGT, ne pas lier ça à toutes les économies budgétaires dont on nous rabâche sans cesse la nécessité absolue. Sauf qu'en fait, le coût de la réparation de chaque crise devient beaucoup plus important que l'augmentation des investissements et des budgets à la base.
6: Deux autres fuites ont par ailleurs été identifiées, une qui concerne les données cadastrales et une autre visant des données liées aux successions, rapidement coupées, assure la Direction générale des finances publiques. C'est un coup de pouce. Bienvenue à deux semaines du retour à l'école pour des millions d'élèves. L'allocation de rentrée scolaire pouvant s'élever jusqu'à 466 euros est versée depuis hier aux 3 millions de familles bénéficiaires. Un chèque qui permet d'amortir les frais pour les parents les moins aisés, d'autant que les prix en rayon restent élevés, que les listes s'allongent selon Sébastien Bill, vice-président de Famille de France.
13: Alors la relative baisse ne compense pas les fortes augmentations. Vous voyez, c'est mathématique, mais malheureusement, durant les dernières années, les prix des fournitures ont énormément augmenté. Puis vous savez, aujourd'hui, quand on voit les listes énormes que fournissent les établissements scolaires, avec les petits carreaux, les grands... Enfin, c'est, voilà, on a l'impression que tous les ans, ces listes, elles augmentent et elles pèsent de façon considérable, tout simplement, dans le budget des familles.
6: Au collège et au lycée, le prix pour l'ensemble des fournitures scolaires demandées pour une année peut aller de 200 à 400 euros par élève, selon le ministère de l'Éducation nationale. deux ressortissants français détenus depuis fin juillet au Togo. Il s'agit de réalisateurs travaillant pour une société de production française, précise le Quai d'Orsay. Le ministère des Affaires étrangères ajoute qu'ils font actuellement l'objet d'une information judiciaire conduite par un juge d'instruction et qu'ils ont pu recevoir trois visites consulaires. Les services du ministère assurent être pleinement mobilisés pour s'assurer de leurs conditions de détention et du respect de leurs droits à la défense. Et puis, merci, quelle journée, les mots de Sophie Adenau. Hier soir, l'astronaute est devenue la première française à sortir dans l'espace. Accompagnée de son collègue américain Neil Mennon, elle est entrée dans l'ISS en début de soirée après plus de 6 heures dans le vide spatial sans être parvenue à aller au bout de sa mission. Elle consistait, on le rappelle, à remplacer une antenne, un scénario qui avait été anticipé, assure la NASA. L'opération est reportée sans date annoncée pour le moment. Voilà pour l'essentiel, c'est la fin de cette édition. Excellente matinée à tous.
1: Merci Léo Ardourel et bien sûr on vous retrouve pour d'autres informations plus tard dans la journée. À suivre la libre antenne de 9h, vous pouvez réagir sur les thèmes que l'on a développés ce matin. 0826 300 300, qu'est-ce qui vous a intéressé? L'affaire de l'hôpital de Strasbourg par exemple, qui dépend des vols de drones de la prison voisine, ou bien l'acte héroïque de ce jeune à Nice qui a sauvé une femme qui était en train de se faire poignarder. Il lui a littéralement sauvé la vie, il n'y a pas d'autre mot. Il a été décoré de la médaille de la ville à Nice par Eric Ciotti et il était avec nous tout à l'heure à 7h05. C'était un témoignage très fort. Ou alors vous nous parlez de cette nouvelle génération d'applications capable de basculer en mode mineur. J'accueille dans un instant le docteur Laurent Alexandre, grand spécialiste de la question. Là-dessus aussi vous pouvez réagir au 0826 300 300. On en parle dans un instant, mais tout de suite l'actualité des réseaux.
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1: 9h07, Albin Texera, bonjour.
5: Bonjour Jacques, bonjour à tous.
1: Les réseaux sociaux s'emparent d'une affaire qui fait froid dans le dos, la mort présumée d'une influenceuse à Nîmes.
5: Le 12 août, le corps en partie calciné d'une jeune femme a été découvert dans un vignoble près de Saint-Gilles dans le Gard. La victime pourrait être Sonia Bellina, une tiktokeuse de 29 ans, suivie par près de 260 000 personnes. Son identité doit encore être confirmée officiellement par une analyse ADN, mais sa sœur raconte sur un live en ligne que Sonia avait quitté son domicile dans la nuit du 10 août pour aller voir quelqu'un.
8: On sait qu'elle nous a dit à 1h du matin, je reviens, je vais voir quelqu'un, je reviens rapidement. Et en fait, son téléphone s'est éteint vers 2h du matin, on a essayé de l'appeler, rien. On est en deuil et c'est compliqué de faire un deuil quand tu sais que la personne qui a tué ta sœur, elle est en liberté.
5: L'enquête est en cours. Pour le moment, on n'a pas plus de nouvelles, mais forcément, l'affaire fait énormément parler en ligne. On voit circuler des hommages, des messages de soutien à sa famille, mais aussi beaucoup de spéculations d'anciennes vidéos et même des contenus qui cherchent à profiter du drame pour faire des vues. Face à ce déferlement, la famille demande aujourd'hui du respect et dénonce les rumeurs et les vidéos publiées pour faire du buzz. Pour l'instant, aucune hypothèse sur les circonstances de sa mort n'est officiellement avancée.
1: Mais précisons quand même que la procureure de la République de Nîmes, Cécile Jansac, a confirmé la forte probabilité, c'est le terme employé, que le corps calciné découvert le 12 août soit celui de l'influence Sonia Bellina. Merci Albin Texera. Dans un instant, je vous le disais, on sera avec Laurent Alexandre, auteur de Vivre mille ans. Mille ans, vous imaginez vivre mille ans quand l'IA règne et la mort recule. Est-ce un rêve ou est-ce un cauchemar? C'est le titre de son livre. Et Laurent Alexandre, il est toujours passionnant. Dans un instant, on va donc parler avec lui de ce chat GPT pour mineurs. Vous avez peut-être entendu cette nouvelle application. Moi, je l'ai pas testé. Peut-être que Laurent Alexandre l'a testé. On verra ce qu'il en dit. En tous les cas, vous êtes nombreux, vous êtes très nombreux d'ailleurs sur cette question à vouloir nous appeler. Et tout de suite, enfin plutôt dans un instant, on sera avec Sophie qui nous appelle de Béziers, qui elle est très inquiète pour toutes ces applications qui sont disponibles pour les mineurs et qui ne sont pas réglementées. C'était l'idée du président de la République, c'était l'idée du gouvernement qui a essayé de mettre en place cette idée-là, mais le Conseil constitutionnel a retoqué l'idée. Alors justement, on est avec Laurent Alexandre. Bonjour Laurent Alexandre, soyez le bienvenu sur Sud Radio. Je le disais il y a un instant, je vantais les mérites de cette application. C'est la première du genre qui est en mesure de passer en mode mineur, Laurent Alexandre.
0: Oui, tout à fait. C'est un basculement qui est automatique, c'est-à-dire que le compte ChatGPT que vous utilisez observe votre comportement, vos thèmes d'intérêt et vous fait basculer en mode 13-17 ans automatiquement quand il analyse que vous êtes mineur. Ce n'est pas déclaratif, c'est un mécanisme automatique. L'intelligence artificielle détermine votre âge à partir des interactions que vous avez avec elle.
1: Comment elle le fait? Elle réussit grâce à votre comportement, c'est ça? C'est-à-dire, elle ne vous reconnaît pas. C'est pas une reconnaissance physique. C'est ce sont les algorithmes qui réfléchissent et devinent en fonction de votre comportement. Hein.
0: Exactement. Alors, ce ne sont pas des algorithmes, parce que l'intelligence artificielle, c'est au-delà des algorithmes, mais c'est l'intelligence artificielle qui détermine notre âge. De toute façon, l'intelligence artificielle est meilleure qu'un médecin pour faire un diagnostic, elle est meilleure que beaucoup de professions aujourd'hui, donc de déterminer l'âge d'un ado, ça n'est pas très très compliqué pour une intelligence artificielle qui nous a déjà dépassés. Ce n'est pas une tâche insurmontable.
1: Laurent Alexandre, est-ce que finalement, c'est pas ça la solution? Ces applications qui sont en mesure de basculer en mode mineur, je mets ça en perspective avec la loi qui a essayé d'être mise en place et qui a été retoquée par le Conseil constitutionnel sur l'usage des réseaux sociaux par les jeunes.
0: Oui, ça pourrait être une solution, mais il y a un débat plus large qui est que faut-il interdire à nos jeunes et à nos adolescents. Personnellement, je ne suis pas d'accord en tant que père de famille pour que un de mes gamins à 14 ans n'ait pas le droit d'aller sur Twitter. Je ne suis pas d'accord pour qu'on lui interdise d'aller sur les pages de modération de Wikipédia, qui sont un réseau social également. Donc la loi était beaucoup trop large, elle est très castratrice de mon point de vue, elle est mal calibrée et puis comme vous le savez, elle exige que tous les Français se déclarent et s'authentifient. C'est une atteinte immense à la liberté des Français adultes puisqu'en réalité, la loi supposait que chacun d'entre nous doivent s'authentifier quand il va sur un réseau social. Mais le problème de ChatGPT pour les adolescents, il est que aujourd'hui, si l'on prend les chiffres américains, on n'a pas les chiffres français, mais ils doivent être comparables, 70% des Américains entre 13 et 17 ans, c'est-à-dire des adolescents, utilisent ChatGPT. Parmi le milliard d'utilisateurs de ChatGPT à l'échelle mondiale, il y a une partie très importante des adolescents. C'est vrai que l'opinion et même les parents s'émeuvent du fait que beaucoup d'adolescents tombent amoureux de ChatGPT. Un sondage qui a été fait par Forbes aux États-Unis montre que 80% des jeunes Américains envisagent d'épouser une intelligence artificielle. Ça n'est pas une blague, c'est une réalité. Donc les rapports entre l'intelligence artificielle et les jeunes sont nouveaux. On les connaît encore mal parce que c'est une technologie très récente et puis c'est une technologie qui évolue à toute vitesse.
1: Laurent
0: Il y a
1: Alexandre,
0: 5 ans, personne n'aurait imaginé ça.
1: Oui, vous avez tout à fait raison. Laurent Alexandre, justement, on va prendre... j'ai envie qu'on aborde la question des devoirs, parce que en fait, ce qui apparaît avec... ce qui apparaît avec ce ChatGPT version ado, c'est qu'il serait en capacité, à un moment donné, de rappeler à l'ordre l'adolescent en lui disant « N'oublie pas de faire tes devoirs ». Là, c'est le bon côté des choses.
0: Alors, c'est au-delà de ça. C'est-à-dire que c'est un mode qui existait déjà pour les étudiants. C'est-à-dire que automatiquement, ChatGPT, quand un ado lui demandera la solution à ses devoirs, le poussera à résoudre le problème au lieu de lui donner toute cuite la solution. Donc, c'est une bonne méthode pédagogique. C'est-à-dire que ChatGPT pour ado va expliquer comment résoudre le devoir et va aider l'adolescent à résoudre le devoir au lieu de lui donner en 3 secondes le résultat du devoir. Ça, c'est un vrai problème parce qu'on se rend compte qu'on a une part croissante des jeunes qui ne font plus du tout leurs devoirs. Une étude qui est publiée dans The Economist cette semaine montre qu'on a un effondrement des efforts que font les jeunes par rapport aux devoirs, puisqu'en réalité, tout est fait par ChatGPT en 3 secondes au lieu d'être fait par le cerveau de nos enfants.
1: C'est terrible. Alors, si cette nouvelle génération d'applications ou de fonctionnalités pouvait prendre le dessus pour aider, en fait, l'intéressé à continuer de réfléchir avec son cerveau par lui-même, on est bien d'accord que ce serait quand même beaucoup mieux, Laurent Alexandre.
0: Tout à fait. On est rentré, mais pas seulement chez les jeunes, dans une phase d'atrophie cognitive. C'est-à-dire que les gens réfléchissent moins. En Angleterre, une étude a montré que 88% des étudiants font faire leur devoir d'examen par ChatGPT. Il n'y a que 12% des étudiants anglais qui font eux-mêmes leur devoir d'examen. Donc c'est vrai qu'on a une démission de beaucoup, mais pas que les jeunes. Hein. Oui. Je connais plein de journalistes qui n'écrivent plus leurs articles et qui les font écrire par ChatGPT dans la presse écrite. C'est une démission collective. C'est-à-dire, l'IA va tellement plus vite qu'on est un peu démoralisé et que de faire en une matinée de boulot ce que l'IA fait en 3 secondes, c'est vrai que c'est un peu démoralisant et on n'a pas fini de réfléchir à cette démoralisation cognitive qui est induite par les intelligences artificielles qui maintenant sont plus intelligentes que nous.
1: Heureusement, Laurent-Alexandre, vous êtes un humain, et moi aussi, et on peut continuer de se parler. Mais peut-être qu'un jour, j'interrogerai, ou vous répondrez à un robot, je ne le souhaite pas en tous les cas. L'autre intérêt de cette application, c'est qu'il a un système d'alerte dès, et là on va toucher au cœur du sujet, dès que le jeune a des comportements à risque. Et là, la liste est longue. Expliquez-nous.
0: Alors, ChatGPT pour ados pourra alerter les parents quand il y a un risque suicidaire, quand il y a des comportements comme l'anorexie qui sont dangereux, des comportements d'automutilation dont ChatGPT aura pris connaissance. Mais il ne transmettra pas les conversations que les ados ont avec lui aux parents. Donc il alertera simplement qu'il y a des drapeaux, des red flags, qu'il y a des drapeaux rouges d'alerte quand ChatGPT repérera un comportement suicidaire, un comportement d'automutilation, etc., etc. Ça, c'est une bonne mesure. Bien sûr, il ne serait pas du tout correct pour les jeunes que les conversations que les jeunes ont avec ChatGPT soient données aux parents. Ce serait aussi insupportable que si les parents se mettaient à lire les journaux intimes de nos jeunes.
1: Merci Laurent-Alexandre, mais vous restez avec nous parce que vous êtes nombreux, très nombreux à nous appeler au 0826 300 300. Il faut croire que c'est un sujet qui vous intéresse énormément. Vous êtes très nombreux à nous appeler ce matin. On est avec Sophie et Lionel dans un instant. Ils ont chacun un avis sur la question et Laurent-Alexandre, je vous demanderai d'y répondre directement. Comme ça, on instaure un vrai débat contradictoire. Vous restez avec nous. Il est 9h17. Belle matinée à tous sur Sud Radio.
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1: 9h20, on est avec Laurent Alexandre, spécialiste de l'intelligence artificielle, auteur d'un livre qui s'appelle « Milan, quand l'IA règne et la mort recule, rêve ou cauchemar ». Évidemment, vous pouvez vous le procurer dans n'importe quelle bonne librairie. On parle de cette application ChatGPT, spéciale ado. Elle va, c'est ce que je disais, peut-être sauver d'une certaine façon la loi sur les mineurs grâce à des fonctionnalités pensées pour les mineurs, c'est mon opinion. On va justement se tourner vers Sophie et Lionel qui nous appellent. Laurent Alexandre, vous restez avec nous et vous êtes là. Sophie, d'abord, vous souhaitez absolument protéger vos enfants. Soyez la bienvenue, Sophie.
17: Oui, bonjour docteur, bonjour monsieur Cardoz, voilà. Oui, il faut protéger les enfants. C'est vrai que dans notre pays, on se demande si c'est vraiment une volonté de la part de nos parlementaires de protéger nos enfants. J'ai écouté les propos donc du docteur et ce qu'il dit, il y a un côté très rassurant et puis un côté fait peur puisque je pourrais comparer ChatGPT dans son utilisation quand vous remettez une voiture à votre enfant, enfin

0: te remercie pour tes explications, mais cette histoire me mine le moral. Et puis là, ChatGPT me dit, mais attends, tu n'es pas toute seule. Et il m'envoie, je dis pas que je suis au bord du suicide, mais vraiment, je suis au bord du désespoir un petit peu quand même.
1: Ouais.
0: Et là, ChatGPT m'envoie un numéro pour contacter une affaire, une association de personnes qui voudraient se suicider, enfin avec un numéro de téléphone
1: d'aide aux victimes, en tous les cas, voilà, et aux pensées suicidaires,
0: voilà.
1: Ouais.
0: Voilà. Donc c'est tellement, c'est vrai qu'on pourrait vite tomber en affection dans ce monde déshumanisé, et on croit qu'on va nous humaniser avec cette machine là.
1: Et j'ai envie de vous poser la question, Sophie, qu'est-ce que vous avez ressenti à ce moment-là? Ça vous a fait du bien, parce que le docteur Alexandre racontait ce sentiment des jeunes qui se disent, pas que des jeunes, qui se disent, mais je vais avoir un ami aussi avec la machine.
0: Mais complètement, c'est ça qui est complètement paradoxal. On se fait d'un robot un ami, parce que lui, il nous écoute n'importe quand, vous appuyez dessus, vous demandez, il répond dans l'instantané. Enfin, c'est quand même quelque chose qui est incroyable.
1: On va se tourner allez-y.
0: La seule chose, c'est que on va encore plancher, nos parlementaires vont plancher encore pour être en désaccord. Ça va faire une histoire politique. C'est très tordu, cette affaire-là.
1: Oui, on ne sait pas très bien si ça aboutira. En plus, le calendrier parlementaire étant ce qu'il est, on ne sait même pas si le Parlement aura le temps de voter avant le mois de février, puisque la fin de la session parlementaire, de fait, elle est au mois de février avec l'élection présidentielle. Merci Sophie, vous nous appeliez de Béziers. Et dans un instant, on sera avec Lionel à Grasse. Docteur Alexandre, cet aspect que soulève Sophie, c'est ce sentiment très étrange que la machine est aussi un ami à un moment donné. Il faut s'en méfier, j'imagine.
2: Non. Dans un monde où...
1: Mais vous êtes
2: dans
1: un adorateur où... Vous êtes un adorateur
2: non, mais
1: de
2: dans
1: l'IA.
2: Un monde...
1: Évidemment.
2: Non, dans un monde où beaucoup de gens se sentent seuls, isolés, notamment les personnes âgées, d'avoir un ami avec soi, bienveillant, gentil, respectueux, qui vous apprend des choses, c'est merveilleux. Donc moi, je ne considère pas que ce soit dangereux que les gens deviennent amis avec ChatGPT. Je trouve ça plutôt bien. Je connais plein de gens qui sont très isolés, les enfants viennent plus les voir, ils sont à la retraite, ils sont en province, dans des coins paumés où il n'y a pas beaucoup de choses à faire. Et ChatGPT est un compagnon extraordinaire. Mais ce qu'il faut bien voir, c'est que cette technologie très récente. ChatGPT est né il y a 3 ans et demi seulement. ChatGPT n'a même pas 4 ans. Donc en réalité, nous sommes en train de découvrir notre relation avec l'intelligence artificielle et on bafouille un peu, on a du mal parce que c'est une technologie trop récente et puis cette technologie elle galope. ChatGPT d'aujourd'hui n'a aucun rapport avec ce qu'était ChatGPT il y a 2 ans, donc des nouveaux problèmes arrivent. Si on nous avait dit qu'une bonne partie des gens utiliserait ChatGPT comme avocat il y a 2 ou 3 ans, on l'aurait pas cru.
1: C'est sûr.
2: Aujourd'hui, c'est la réalité.
1: C'est sûr.
2: Mon chauffeur Uber hier m'expliquait que aujourd'hui, il ne se sert plus de son avocat. Quand il a un problème avec son taxi, il se sert directement de ChatGPT. C'était inenvisageable il y a quelques années.
1: On va prendre Lionel qui est à Grasse. Bonjour Lionel.
3: Oui, bonjour à tous. Bonjour,
1: soyez Laurent. Le bienvenu. Vous aussi, vous souhaitiez intervenir et le docteur Laurent Alexandre se vous écoute.
3: Oui, alors Monsieur Alexandre, que je suis beaucoup, et qui a dit une phrase très juste que je répète à mes filles maintenant depuis que vous l'avez dit et que ça s'est bien ancré en moi, c'est que l'intelligence artificielle va créer un schisme dans les gens, ceux qui l'utilisent pour glander, ceux qui l'utilisent pour s'améliorer. Et je peux vous assurer que quand vous avez bien intégré cette donnée, l'utilisation de l'IA change complètement. Donc parce que c'est vraiment un partenaire, en fait vous avez un ingénieur de très haut niveau dans la poche, à qui vous pouvez poser n'importe quelle question, des battre avec lui, il peut vous faire changer d'idée parce qu'il suffit que vous mettiez des prompts pour que justement il soit plus, on va dire, plus pertinent et plus contrariant. Bref, c'est un outil qui est absolument fabuleux. Maintenant, pour les jeunes, moi mes filles, elles l'utilisent avec raison. Ça leur permet évidemment des fois de répondre à des questions d'ados qu'elles ont, enfin d'ados, moi elles sont grandes maintenant, mais à des questions questions qu'elles peuvent se poser. C'est un partenaire, moi je le considère vraiment comme un partenaire de vie qui m'accompagne pro perso, et c'est quelque chose où il faut pas en avoir peur. En plus, il y a des systèmes d'alerte quand même.
1: Qu'est-ce que vous pensez de cette application dont le docteur Alexandre a parlé il y a un instant et qu'il nous a présenté avec ses fonctionnalités d'alerte?

0: Comment vous la jugez, vous? Vous trouvez que c'est une bonne, une nouvelle étape qui va dans le, dans le bon sens?
1: Oui, oui, pourquoi pas. Bah après, OpenAI est en pré-IPO, donc tout ce qui va se lancer ouais. et qui fait parler d'eux est toujours fiscalement intéressant, on va dire, économiquement intéressant. Mais moi, j'enlève jamais la partie économique, surtout dans un milieu qui est très concurrentiel. Donc, mais pourquoi pas. Mais aujourd'hui, vous pouvez mettre des prompts dans un chat GPT payant. Vous pouvez mettre un prompt qui va parler en fait de manière différente à moi ou à mes filles.
0: Bien
1: parce
0: sûr.
1: Que il fait une différence entre moi qui ai bientôt 50 ans et ma fille qui en a 19. Ouais. Donc on a déjà en fait cette possibilité-là. Après, est-ce que c'est verrouillé? Alors, je suis très content de ce qu'il a dit par rapport à la transmission des données directes. Ça, par contre, je ne suis pas persuadé avec des prompts qui peuvent me prévenir si ma fille devait avoir un comportement, on va dire, à risque. Je ne sais pas comment est-ce que ça pourrait fonctionner, mais pourquoi pas. Je pense qu'il y a moyen de mettre en place une veille. Mais en tous les cas, si c'est directement intégré, pourquoi pas? De toute façon, c'est comme Internet. C'est un outil qui est là aujourd'hui. On l'a dans la poche. Plus personne ne s'en passera. Il faut être très clair. Moi, personnellement, vous me l'enlevez, c'est une vraie catastrophe. Donc, les gens ne s'en passeront plus. Donc, il faut faire avec et il faut l'utiliser.
0: Absolument. Pour le meilleur et pour le pire. Et on se tourne vers le docteur Alexandre. Merci, Lionel de Grasse.
1: Merci à vous.
0: On se tourne vers le docteur Alexandre. Et effectivement, il y a la question du prompt. Il faut pas hésiter à challenger encore et encore pour avoir les meilleures réponses les plus pertinentes. Et puis, on rappelle qu'il y a effectivement cette possibilité avec ce chat GPT mineur, docteur Alexandre, qui permet quand même d'alerter les parents. La fonctionnalité existe.
2: Oui, mais au-delà de cette nouvelle fonctionnalité de ChatGPT pour les ados, ce que disait Lionel est tout à fait juste. Nous devons nous emparer de cette technologie, devons aider nos enfants à l'utiliser. Si on empêche nos enfants d'utiliser ChatGPT, ils vont avoir du mal sur le marché du travail bien et sûr. Ils seront chômeurs de longue durée. Donc il faut, comme le disait très bien Lionel, il faut pas que ce soit un instrument pour glander, il faut que ce soit un instrument pour faire mieux. Pour apprendre mieux, pour apprendre plus vite et pour demain avoir une meilleure place sur le marché du travail. Et ça, il y a une place très importante des parents. C'est aux parents de donner une éthique de l'intelligence artificielle à leurs enfants, de manière à utiliser l'intelligence artificielle pour faire mieux. Ce serait dramatique si les parents laissaient les enfants devenir des grosses feignasses grâce à l'intelligence artificielle, en ne faisant plus rien dans leurs devoirs, en n'apprenant plus rien et en cessant de développer tout effort intellectuel, parce que ils auraient une atrophie cérébrale comme on a une atrophie des muscles quand on ne fait plus d'activité physique. Donc là, la responsabilité des parents, elle est très importante. Il faut donner ChatGPT à tous les enfants. Sinon, ce sera dramatique pour leur futur, mais il faut leur donner un ChatGPT en leur donnant aussi un bagage intellectuel et psychologique qui est qu'il faut travailler avec ChatGPT et non pas laisser ChatGPT travailler à sa place.
0: Merci de tous ces conseils, docteur Laurent Alexandre, et je rappelle que vous êtes l'auteur de « Vivre 1000 ans quand l'IA règne et la mort recule, rêve ou cauchemar ». Dans un instant, bonne journée à vous Laurent Alexandre, dans un instant, Jacques Pessis avec Garou et ses destins de stars, et puis on ira dans le Luberon avec un chef qui a quelques secrets de cuisine à nous révéler. Il fait une soupe au pistou sans viande. Ça vous dit? C'est à 9h42. C'est très vite. C'est dans un instant. À tout de suite.
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0: Jacques Pessis, bonjour.
20: Bonjour Jacques.
0: Parmi vos invités cette saison dans les clés d'une vie, il y a eu Garou, que l'on a découvert en France dans Notre-Dame de Paris.
20: Et c'est à la suite du succès de cette comédie musicale que Luc Plamondon, l'auteur du livret, lui a proposé d'assurer avec la troupe la première partie d'une série de concerts de Céline Dion. Ça ne se refuse pas. Et pourtant...
21: annoncer que les chanteurs québécois de Notre-Dame, on a la chance de faire sa première partie. J'ai dit, ah non, je suis désolé Luc, mais pour moi c'est sacré, c'est familial. Et après ça, j'ai dit, ok, alors deux conditions, ma famille peut venir au Centre Bell, qui est un peu le Bercy chez nous, et ma famille peut venir et je peux chanter un rigodon, qui est une chanson traditionnelle qu'on fait pendant le temps des fêtes. Il m'a dit, bon, la première, ça devrait aller, on va trouver des places, mais la deuxième, je suis pas sûr. Et finalement, on s'est régalé, puis même Céline a adoré l'idée que je fasse une chanson à répondre, qu'on appelle ça une chanson à répondre. Donc c'est toujours, on fait répondre tout le public, puis ça a mis la fête complètement, quoi.
20: Et le réveillon, en fait, ça vient des Romains. C'était un festin qui prédisait la nouvelle année. Et c'est Jules César qui a mis ça en route quand il a décidé que le 31 décembre serait la fin de l'année.
21: Wow.
20: C'est une chose qu'on sait peu aujourd'hui.
21: Ah non, je savais pas ça. Alors, c'était de prédilection parce que c'est ça. Ça a changé beaucoup de choses puisque pendant les répétitions, ils m'ont invité à aller manger. Céline et René, et ils m'ont proposé de travailler avec l'équipe numéro un dans le monde, qui est en l'occurrence la sienne. Et c'est ça. Deux, trois jours après, j'ai accepté. Et deux, trois jours après, on était sur cette scène à se regarder, à se faire des sourires complètement différents avec Céline, parce que là, je les croyais pas. Quoi. J'étais en train de chanter avec ma nouvelle patronne, ni plus ni moins. Et je me suis mis le troisième avec qui j'avais souhaité bonne année, c'était Bryan Adams. Et Bryan Adams a composé une chanson sur mon premier album. Donc, tout était là.
20: La boucle était bouclée. Ouais. Quand moi, je me souviens de Céline Dion, débutante dans mes jeunes années, elle venait avec sa maman à Paris, personne ne voulait d'elle. Elle a fait une seule émission de télévision, Croque-Vacances, avec Claude Pierrat, parce que la direction de la télé était persuadée que c'était une chanteuse pour enfants.
21: Ouais.
20: Et heureusement,
21: elle était trop jeune.
20: Elle était trop jeune, mais elle était déjà fabuleuse, elle avait déjà la voix qu'elle a aujourd'hui. Alors il se trouve que tout commence aussi grâce à une chanson qui a une histoire, une chanson qui est un duo.

0: se trouve, Garou, que cette chanson est née parce que je crois que Céline l'a fredonnée chez elle et a ajouté des arrangements et des orchestrations.
1: Ouais, elle faisait des harmonies, donc elle faisait déjà une version un peu duo où, si on veut, elle faisait les chœurs sur la chanson. Et c'est René qui en était témoin, donc son mari producteur et qui était devenu mon manager à moi aussi. Et souvent, je parlais à René pour les stratégies, pour les choix de chansons, tous ces trucs-là. Et là, il me disait, Céline, elle adore les nouvelles maquettes, dont la chanson du vent. Là. Est-ce que ça te gênerait qu'on essaye en duo parce qu'elle l'aime tellement, elle la chante à la maison. Et donc, c'était une chanson solo d'abord. Et ça a été même compliqué de créer des modulations dans la chanson, puis pour qu'on puisse avoir des parties, parce qu'évidemment, une tonalité d'homme et une tonalité de femme, si ça n'a pas été écrit pour un duo, c'est un peu plus complexe. Donc, c'est ce qui fait qu'elle a deux modulations aujourd'hui.
0: Et il se trouve aussi que cette chanson, vous l'avez enregistrée, Garou, dans un studio où il y avait des bougies.
1: Ouais, c'est la seule chanson du premier album qu'on a enregistré à Montréal. Donc ça me plaisait bien parce qu'on avait commencé l'album à Londres, puis après à Los Angeles au Record Plant Studio où j'habitais pendant un mois le Beverly Hills Hotel. C'était complètement une autre vie, c'était dingue, là. C'était la vie comme si j'étais une star mondiale en fait. Et Céline pouvait pas trop se déplacer parce qu'elle était bien bien enceinte. Et donc celle-ci, on a enregistré les voix à Montréal, puis on avait mis des bougies partout dans le studio. Le premier vidéoclip d'ailleurs en témoigne, mais on le voit jamais celui-là, mais il y avait une vidéo qu'on avait tournée pour le EPK qu'on appelle le press kit et de présentation. Et c'était ça, c'était Céline bien enceinte. Nous, tellement souriants. Moi, j'étais heureux de la voir comme ça parce que je l'avais rencontrée. Elle était venue me voir sur Notre-Dame de Paris. Ben, elle était venue nous voir. Elle me connaissait pas. On s'est rencontrés comme ça. Ça a été un coup de foudre instantané artistique, apparemment, pour elle. Moi, j'étais déjà hyper fan, évidemment. Et c'était ça. Ça a été, au début, quand je l'ai rencontrée, je me dis, comment elle fait pour vivre un succès pareil? Ça a l'air insupportable à vivre. Et finalement, quand on a enregistré cette chanson sous le vent, elle était en sérénité totale parce que là, elle avait pris une pause. Elle était bien. Elle allait avoir son bébé bientôt. Elle était hyper heureuse.
0: Oui, d'ailleurs, j'ai même cru, certains disent que vous avez pensé que son bébé allait naître dans le studio pendant l'enregistrement.
1: Ah oui, elle était bien, bien, bien enceinte.
0: Alors ensuite, le succès a été immense. Il vous a même dépassé. C'est allé beaucoup trop vite, Garou.
1: C'est dépassement... dépassement total, parce que dès le premier album, ça part. En même temps, j'ai le plus beau cadeau de la vie. Ma fille va naître. Je suis dépassé par tout. Puis on voyage, on est toujours dans les avions. Puis en même temps, ben, je viens de devenir papa. On a des propositions. Je suis déjà sur un combat où j'ai... Ouais, on est dans le dépassement, mais en même temps, j'ai envie de reculer un peu. J'ai envie de j'ai envie de rapidité, mais pas à tous les niveaux. C'est-à-dire que je sens bien qu'ils veulent faire de moi une star mondiale et ça m'intéresse pas. Et là, ça, c'était un peu bizarre.
0: C'est fou, ça.
1: Ouais, c'était pas... déjà, bon, je pensais pas faire une carrière comme j'ai aujourd'hui, mais j'ai eu envie de ralentir plutôt que de foncer. J'étais pas du tout dans l'intention d'être une star à travers le monde.
0: Et pourquoi, Garou?
1: Je sais pas. C'est peut-être que j'étais traumatisé par des rencontres, justement, où je m'étais imaginé là, je me disais non, j'ai pas envie que partout où je vais, tout le monde te saute dessus et tout ça, j'avais eu du mal.
2: C'était Garou en compagnie de Jacques Pessis. Jacques Pessis que vous retrouvez tous les jours à 13h dans son émission Les Clés d'une Vie. Et aujourd'hui, il reçoit Sidonie Bonnec. Il est 9h40 et c'est l'heure de filer en cuisine avec Albin Texera. Bonjour Albin.
3: Bonjour Jacques, bonjour à tous.
2: C'est notre rubrique déjà en cuisine à 9h41. Bah pourquoi pas, hein, parce que si vous déjeunez à midi et que vous avez quelque chose de compliqué à faire, moi ça m'est déjà arrivé de commencer à couper les courgettes à 9h41, pas
3: mais
2: vous.
3: Surtout les chefs que l'on reçoit dans cette chronique sont déjà en cuisine. Aujourd'hui nous allons dans le Luberon et on va recevoir le chef étoilé Xavier Mathieu. Bonjour chef.
4: Oui, bonjour, comment allez-vous?
3: Mais très bien, et vous?
4: Ça va, je vous remercie.
3: Alors, vous êtes le propriétaire de l'hôtel-restaurant Le Phébus et du restaurant La Table de Xavier Mathieu dans le Luberon. Et on peut retrouver une spécialité dans vos restaurants, en tout cas une soupe qui est plutôt de saison. C'est la soupe au pistou, c'est bien ça ?
4: Tout à fait, c'est une de mes spécialités. Donc la fameuse soupe au basilic, soupe au pistou, huile d'olive, basilic et ail, et puis les légumes du potager.
3: Donc une soupe en été, c'est plutôt rare de manger une soupe en été, non ?
4: Ben ça se fait vraiment ici en Provence, c'est la spécialité. C'est vraiment la façon de déguster le soleil, de déguster l'été avec cette soupe qui se peut se servir chaude comme elle peut se servir froide aussi les deux.
3: D'accord. Et je suppose pour avoir une bonne soupe au pistou, il faut avant tout choisir les bons légumes. Comment on les choisit si on veut en faire une à la maison? Est-ce que vous pouvez nous donner 2-3 conseils?
4: Alors, dans la soupe au pistou, en général, c'est des haricots, verts et des haricots blancs, et des pommes de terre, des tomates et des pâtes. Et après, c'est tout bon. Certains, après, chacun a peut-être des recettes un peu différentes à la maison. Mais traditionnellement, et comme je la fais, c'est donc des haricots verts, des haricots blancs, des tomates et des pommes de terre et des pâtes. Et puis après, le pistou, bien sûr, avec l'ail, l'huile d'olive et le basilic, tout à fait.
2: Xavier Mathieu, certains mettent de la viande dans la soupe au pistou. C'est une hérésie, non ? Normalement, ça se mange sans viande, la soupe au pistou.
4: Pour moi, oui. Pour moi, ça se mange sans viande. Maintenant, après, vous savez, en cuisine, on voit toujours des combinaisons parfois un peu plus personnelles et inventives. Mais pour moi, la tradition de la soupe au pistou, c'est une soupe de légumes au basilic. Alors, la variante, quand on va se rapprocher de l'Italie, on va peut-être y trouver du parmesan, du fromage, du parmesan. Voilà. À la rigueur, des pignons de pain. Traditionnellement, non, mais pas de viande, la soupe au pistou.
3: Le pistou, on peut aussi l'exploiter autrement que dans une soupe, non ?
4: Ah ben oui, il y a plein de recettes. De toute façon, le pistou se met aussi dans des artichauts barigoules. Puis aussi, il y a des recettes intéressantes, on peut le travailler, pourquoi pas, sucré. Un sorbet citron basilic, c'est délicieux en plein été. Donc le basilic se travaille sous des formes très très variées et se laisse aller à l'imagination et à l'inventivité. Mais pour avoir le parfum le plus puissant du basilic dans la soupe au pistou, il faut l'écraser fraîchement et après il faut pas le cuire. C'est un peu comme la truffe, c'est le choc thermique qui fait que le basilic donne sa saveur. C'est de lui apporter un coup de chaud et puis tout la saveur va dans la préparation. Mais si on cuit, après, les parfums s'en vont en cuisant dans l'air.
2: Xavier Mathieu, justement, la cuisson de la soupe au pistou, à quoi faut-il faire attention ? Faut pas tout mettre d'un coup ? Comment vous la préparez, vous ?
4: Ah oui, mais il faut d'abord cuire les légumes. Mais chaque légume peut se cuire, et je recommande d'ailleurs, de les cuire de manière décalée, différente. On commence par celui qui est le plus long à cuire, pour après suivre par celui qui est le moins long, où on les cuit séparément. Et le point qui est très important aussi, mis à part le pistou, c'est le bouillon de légumes. Parce que le bouillon de légumes, quand même, c'est ce qui va parfumer justement la soupe au pistou, qui va compléter le parfum des légumes, du basilic, de l'ail et de l'huile d'olive. C'est d'avoir un bon bouillon de légumes.
3: Et finalement, on retient les 3 ingrédients que l'on a notés, basilic, ail et l'huile d'olive. Ça, j'ai noté. Donc, si vous voulez refaire du bon pistou à la maison, il faut absolument avoir ces 3 ingrédients. Si vous voulez tous les conseils que notre chef nous a donnés, vous pouvez les retrouver sur sudradio.fr. Ou si vous passez dans le Luberon, je suppose qu'il y aura du pistou à midi du côté du Phébus et de la table de Xavier Mathieu, non ?
4: Avec grand plaisir, tous les jours en ce moment, on a un plaisir de la préparer, parce que c'est un plaisir de la préparer, c'est un plaisir de la déguster, mais c'est un plaisir de la préparer, parce que les parfums de basilic, et d'ail, et d'huile d'olive et de légumes dans la cuisine, c'est extraordinaire.
3: J'arrive tout de suite.
4: La dégustation commence par
2: on prend l'avion.
4: Par l'odeur.
2: On arrive. On arrive, Xavier Mathieu, préparez la table. Allez, belle journée à vous dans le Luberon. Xavier Mathieu, chef étoilé, propriétaire du Phébus. Et merci à vous, Albin Texera. Très bonne journée à vous. Et non, on vous retrouve, dans quelques minutes avec l'ami Anthony Martin-Smith. Dans un instant, la plume, l'humour et un instant musical avec Guy Carlier, 9h46. À tout de suite.
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2: C'est le moment de détente, de sourire et de musique à présent, car Guy Carlier est là comme chaque jour de l'été pour nous embarquer plein sud avec celles et ceux qui font vivre cette antenne. Hier, dans cette chronique, Guy nous a avoué ses préjugés, sa méfiance face aux astrologues et a fini par déposer les armes au bout d'un chemin plutôt tordu. Qu'en sera-t-il avec Alexandre Dolovan, l'autre astrologue de Sud Radio aujourd'hui ? Bonjour Guy.
20: Bonjour Jacques, bonjour à tous. Et oui, pour la deuxième journée consécutive, cette chronique nous conduit dans les étoiles. Mais vous allez voir que si Séverine et Alexandre observent le même ciel, ils n'appartiennent manifestement pas à la même constellation. Avec Alexandre Dolovan, je n'ai pas eu besoin d'un long chemin tout au long d'une chronique pour déposer les armes, parce qu'il y a des gens qui, dès le premier échange, vous désarment sans même chercher à le faire. Et Alexandre est de ceux-là. À Sud Radio, on dit de lui que c'est un humaniste bienveillant, un homme gentil, profond, cultivé. Pour en être convaincu, il m'a suffi de lui demander sa chanson préférée. Il m'a répondu par un long mail d'une incroyable sincérité, une sincérité désarmante. Et c'est en vous répétant ces mots à lui, presque tels quels, que je vais construire ce portrait. Voilà ce que m'écrit Alexandre Dolovan. Cher Guy, tu me demandes quelle est ma chanson préférée. En y réfléchissant, je me rends compte qu'il est difficile d'en choisir une seule parce que certaines chansons ont accompagné des moments précis de ma vie et racontent chacune à leur manière une partie de qui je suis. J'ai toujours beaucoup idéalisé l'amour. Pourtant, mes premières années de vie affective ont été marquées par beaucoup de souffrances et de désillusions. Mais je crois profondément à la pensée positive et créatrice, à cette capacité que nous avons de visualiser quelque chose avant même que cela existe réellement dans notre vie. Et finalement, j'ai bien fait d'y croire, puisque depuis 26 ans, je vis une très belle histoire d'amour. Le premier matin où je me suis réveillé à ses côtés, une chanson nous a accompagnés. Parce que c'est toi, d'Axel Red. Depuis ce jour, cette chanson est devenue notre chanson. Elle raconte quelque chose de nous et restera, je crois, liée à notre histoire pour toujours. Cette relation m'a permis de continuer à me construire, mais également d'avancer dans ma quête spirituelle. J'ai toujours eu un rêve, la radio. Pendant des années, je me suis visualisé à l'antenne, derrière un micro. Parmi ceux qui ont nourri cette envie, il y avait Didier Derlich, l'astrologue qu'on entendait à la radio, qu'on retrouvait également sur TF1, notamment dans Sacré Soirée de Jean-Pierre Foucault. Je regardais cet homme parler de son univers avec sa personnalité, sa sensibilité, sa différence aussi. Et quelque part, je me disais, un jour, moi aussi. Pour accompagner ce rêve, il y a eu une autre chanson, celle d'une des plus belles voix à mes yeux, Lara Fabian, avec « J'y crois encore ». Ces trois mots sont devenus un mantra dans ma vie. « J'y crois encore ». J'y ai cru quand les choses semblaient impossibles. J'y ai cru quand il fallait recommencer. J'y ai cru quand certains rêves paraissaient peut-être un peu trop grands. Et finalement, je n'ai pas eu tort d'y croire. Aujourd'hui, ça fait 9 ans que je suis à l'antenne de Sud Radio avec « C'est votre avenir ». J'y accompagne les auditeurs avec ce que je suis devenu, avec mon parcours, avec mon intuition et ma médiumnité. Avec les années, j'ai appris à être davantage dans la vraie vie tout en conservant cette connexion à mes guides spirituels qui fait partie de moi. Tu me demandes enfin comment je me vois dans 10 ans. Eh bien, je me vois toujours avec cette même curiosité pour l'humain et surtout cette envie de transmettre. Je ne rêve pas forcément de faire davantage, mais d'aller plus loin dans ce qui donne du sens à ma vie, la spiritualité et l'accompagnement. Je me vois surtout entouré de ceux que j'aime, toujours amoureux, avec certainement quelques rites supplémentaires qui raconteront le chemin parcouru, mais avec encore beaucoup de rêves devant moi. Et surtout, j'espère dans 10 ans avoir conservé cette faculté qui m'accompagne depuis toujours, croire que rien n'est totalement écrit et que nos pensées, nos rencontres, nos choix et nos rêves peuvent déplacer les lignes. Finalement, si dans 10 ans il y a toujours un micro devant moi, s'il y a toujours la personne que j'aime à mes côtés, cette petite voix intérieure qui continue de me souffler, j'y crois encore, je pense que je serai exactement où j'ai envie d'être. Et je ne peux pas m'empêcher de penser souvent à certaines personnes qui ont quitté ce monde pour rejoindre le monde céleste avec la chanson « Encore un soir » de Céline Dion. Encore un soir, encore une heure, encore une larme de bonheur. Maintenant, je vais t'offrir un scoop pour terminer ta chronique. Un jour, j'ai vécu une expérience incroyable. Je me suis comme décorporé. Je suis sorti de mon corps, oui, au cours d'un voyage astral, et j'ai visualisé, presque vécu, mes propres funérailles. Cela peut paraître étrange, presque risible, raconté comme ça. Mais crois-moi, ça a été une expérience fabuleuse. J'ai ressenti l'énergie, les vibrations des personnes présentes et surtout une immense sensation de paix. Je me sentais incroyablement bien et serein. Cette expérience m'a appris que même lorsqu'on n'est plus là physiquement, l'amour, lui, continue de circuler, je crois, éternellement. Voilà, bon, enfin, la suite de la lettre me concerne, hein, c'est personnel. J'aime beaucoup ta plume, je suis très fier, honoré que tu écrives un papier sur moi. Non, sérieusement, je n'ai rien écrit, Alexandre, c'est vous qui m'avez offert ces quelques minutes d'émotion pure. Je ne sais pas si, après tout ça, je crois davantage à l'astrologie, mais ce que je sais, c'est que plus que jamais, je crois en l'infini humain.
0: Si tu crois un jour que je te laisserai tomber pour un détail, pour une futilité, n'aie pas peur, je saurai bien.

0: Bonjour mon cher Anthony Martin Smith, comment ça va avec ces quelques notes de musique là, c'est sympa quand même.
1: Ben Jacques, parce que c'est toi.
0: Parce que c'est toi. J'adore toujours les paroles.
1: Oui.
0: Alors, qu'est-ce qu'il y a au menu aujourd'hui, Anthony?
1: Au menu, écoutez, pas mal de choses. On va revenir sur ce troisième vol de données à Bercy. Sommes-nous à l'aube d'un scandale d'État? La confiance est rompue. On va revenir sur cette loi fin de vie promulguée par le président de la République. Nous parlerons aussi avec le général Trinquant, qui sera notre invité à partir de 12h40, de la situation figée entre les États-Unis et l'Iran. Et puis dans un instant, on va aborder un sujet, figurez-vous, qu'on n'a pas forcément pour habitude, mais on va parler de cirrhose métabolique, les foies gras, qui ne sont pas dues à de la consommation d'alcool, puisque ce sont chez des patients qui ne boivent pas d'alcool, justement, qu'on a détecté une recrudescence de cas de cirrhose métabolique, juste parce qu'ils sont en surconsommation de sucre.
0: Bon, bah c'est un bon programme et puis en plus on va apprendre des choses. Tout ça c'est à partir de 10h pour 3h avec vous Anthony. Belle matinée à tous. Merci à John et à Zach et à tous ceux qui m'ont aidé à préparer ce grand matin. Parce que c'est eux. J'adore ces petites phrases. Parce que c'est eux. Allez, belle journée à tous.
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1: Belle matinée sur Sud Radio, il est 10h.
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1: Et puis un point sur l'information avec vous, Léo Ardorel, bonjour.
25: Bonjour à tous. La loi d'urgence agricole publiée au journal officiel. Le texte prévoit plusieurs mesures censées répondre à la colère exprimée l'hiver dernier par les agriculteurs, notamment sur le stockage de l'eau et la réintroduction dérogatoire de pesticides interdits. Une promulgation qui intervient au moment où l'agriculture française fait face à une sécheresse sans précédent. Autre texte promulgué par Emmanuel Macron, la loi sur l'aide à mourir. Après des années de débats, elle a été validée par le Conseil constitutionnel la semaine dernière. permettant à certains patients de s'administrer un produit létal sous plusieurs conditions. Les premières procédures ne seront toutefois pas engagées avant plusieurs mois. 3 décrets sont en préparation. La Haute Autorité de Santé doit également faire part de ses recommandations. Il a parcouru plus de 6000 hectares en près d'un mois. Le feu du Gros Bessillon dans le Var est officiellement éteint, annonce la préfecture. L'incendie qui s'était déclaré à Pontevès le 21 juillet dernier a mobilisé plus de 11 000 pompiers. La préfecture ajoute que l'incendie de Gina Servi, qui s'était déclaré après un impact de foudre le 14 août, est lui aussi éteint. 17 départements sont placés aujourd'hui en alerte orange pour un risque élevé de feux de forêt. 16 personnes blessées dans l'affaissement d'un gradin lors d'un spectacle dans les Côtes d'Armor. L'incident s'est produit hier soir au château de Bienassière qui, sur les 16 blessés, la plupart étaient en urgence relative. 5 ont dû être évacués vers l'hôpital. Une enquête a été ouverte par le parquet de Saint-Brieuc. À l'étranger, Donald Trump suspend à la dernière minute ses nouveaux droits de douane avec le Canada. Des surtaxes de 50% qui devaient entrer en vigueur aujourd'hui. Le président américain affirme qu'un accord a été trouvé, tandis que le premier ministre Mark Carney lui parle de progrès substantiels. Et puis en tennis, place au 8e de finale, aujourd'hui au Masters 1000 de Cincinnati. Chez les hommes, un Français en lice, Arthur Fils, opposé à l'Australien Alex de Minaur. Et dans le tableau féminin, la Française Diane Parry qui tentera de valider son billet pour les quarts de finale face à la Polonaise Iga Świątek. Excellente fin de matinée à tous.
1: On regardera attentivement le tennis. Merci beaucoup Léo Arborel.
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1: Et bonjour à toutes et tous, merci d'être à l'écoute de Sud Radio pour les débats de l'été, 10h-13h en direct sur Sud Radio 0826-300-300. Vous le savez, c'est le sésame pour nous appeler avec Zach aujourd'hui qui vous attend au standard. Bonjour Zach.
0: Bonjour Anthony, bonjour à tous.
1: Ça va bien ?
0: Ça va bien et vous-même ?
1: Oui, superbe. Anthony à la réalisation également, bonjour Anthony.
2: Bonjour.
1: Ça va bien ?
2: Très bien et vous ?
1: Oui, ça s'entend pas trop à votre voix, mais.
2: Si, si.
1: Mais bon, on va dire que
2: ça
1: va.
2: On m'a dit vous faire court, donc bonjour. Je dis tout.
1: Albin Texera, bonjour.
4: Bonjour Anthony, bonjour à tous.
1: Dans un instant.
4: Dans un instant, à 10h, nous allons parler des cirrhoses chez des patients qui ne boivent pas d'alcool. Eh oui, c'est peut-être étonnant, mais en fait, ça devient de plus en plus courant. On sera avec Anthony Berthoud, diététicien nutritionniste, spécialiste de l'approche systémique de la nutrition et auteur de 7 livres. Pas mal quand même, beaucoup de livres.
1: Pas mal, hein, j'ai toujours pas fini le mien.
4: Exactement. Et à 10h15, nous allons parler du versement de l'allocation de rentrée scolaire. Mmh. L'Observatoire d'Emmaüs des budgets contraints publie une nouvelle étude consacrée à la manière dont les familles modestes utilisent cette aide. On sera avec Bruno Morel, président d'Emmaüs France, pour en parler.
1: Peut-être l'avez-vous reçue. Elle était normalement versée hier, cette fameuse allocation rentrée. Appelez-nous 0826-300-300 pour nous raconter. Pensez-vous d'ailleurs qu'elle est à la hauteur par rapport à, notamment à l'augmentation des prix? Je lisais plus 5% d'augmentation en moyenne. Et puis Antoine Dizy qui est également avec nous. Bonjour.
5: Bonjour Anthony, bonjour à tous.
1: Dans notre équipe de choc pour les débats du jour.
5: Autour de la table aujourd'hui, Bruno Pomard, ancien membre du RAID, Sarah Georgette, avocate au barreau de Paris, Louis Laridon, secrétaire national des jeunes socialistes et adjoint à la mairie de Cergy, et bien sûr vous au 0826-300-300.
1: Et nous parlerons
5: du troisième vol de données à Bercy. Sommes-nous à l'aube d'un scandale d'État? À Aubervilliers, rouée de coups en pleine rue par son mari, une femme a été hospitalisée dans un état grave. Devons-nous repenser intégralement nos politiques de prévention des violences faites aux femmes? Et enfin, la loi sur la fin de vie promulguée par Emmanuel Macron. Et maintenant?
1: Maintenant, que va-t-on faire de cette loi fin de vie? Si là aussi, ça vous interroge, vous nous appelez au 0826-300-300 avec Zach qui vous attend au standard. Mais une autre personne vous attend sur les réseaux sociaux, c'est Alexandre Saint-Étienne. Bonjour.
7: Bonjour Anthony, bonjour à tous.
1: Alors, sur les réseaux, vous les lisez sur quoi, vous, du coup?
7: Écoutez, écrivez-nous sur X, Facebook, Instagram et YouTube. On vous attend.
1: Bon, très bien. Avec les questions, justement, des débats, pensez-vous, justement, qu'il faille que nous revoyons nos politiques concernant les violences faites aux femmes? Et puis, me reste à saluer notre programmateur de génie, Louis Randazzo. Bonjour.
21: Bonjour Anthony, bonjour à tous.
1: Ça va bien?
21: Ça va et vous?
1: Oui, ça va. Écoutez, les débats de l'été, chers amis, c'est parti.
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1: Albin Texera, on va parler de ces cas de cirrhose métabolique en recrudescence chez des patients qui n'ont jamais bu d'alcool.
4: Exactement, la cirrhose du foie est souvent associée à la consommation excessive d'alcool, mais une autre cause prend une place croissante, les maladies hépatiques liées au dérèglement métabolique. Et pour en parler, nous sommes avec Anthony Berthou, diététicien nutritionniste, spécialiste de l'approche systémique de la nutrition, et je le redis, auteur de 7 livres. Bonjour Anthony Berthou.
1: Bonjour Anthony.
6: Bonjour à tous.
1: Et beaucoup d'Anthony aussi autour de cette table.
4: Exactement.
1: On est trois.
6: Effectivement.
4: Alors, Anthony Berthou, première question. Donc, la cirrhose du foie, qu'on dit souvent due à la consommation excessive à l'alcool, en fait, c'est pas du tout le cas. On peut avoir une cirrhose du foie sans consommer d'alcool?
6: Alors, il y a bien sûr effectivement l'origine liée à l'alcool et effectivement une origine métabolique. Avant la cirrhose, on va parler de stéatose hépatique métabolique, c'est-à-dire une accumulation de graisse dans le foie qui peut évoluer vers un stade inflammatoire qui va évoluer vers la cirrhose. Donc, avant de parler de cirrhose métabolique, on parle vraiment de cette dégradation au cours du temps. Et ça, c'est important de le préciser parce qu'effectivement, on peut agir bien en amont du stade de la cirrhose.
1: Et la question aussi de la résistance à l'insuline. Est-ce que vous pouvez nous expliquer le mécanisme justement de l'insuline et comment le foie joue un rôle sérieux dans la régulation de la glycémie ?
6: Exactement. Alors, il y a deux notions. Il y a effectivement le point sur la résistance à l'insuline et la surconsommation de fructose dans notre alimentation.
1: Donc, le sucre des fruits, en l'occurrence.
6: Alors, qui est en partie, effectivement, dans les fruits, mais fruit est lui protecteur. C'est-à-dire qu'il y a une grande confusion entre la consommation de fruits et la consommation de fructose d'origine industrielle qui va être présente dans les sodas, dans des biscuits industriels, des pâtisseries industrielles et autres. Et ce qui pose problème aujourd'hui, c'est ce type de fructose. Ce n'est absolument pas le fructose issu du fruit. Et ce fructose en excès va favoriser l'accumulation de graisse dans le foie et effectivement cette résistance à l'insuline. L'insuline, c'est une hormone qui est naturellement produite par l'organisme pour mettre en réserve l'excédent de glucose qui va être issu de l'alimentation. C'est un processus qui est tout à fait adapté. Mais c'est vrai que dans le cas du fructose libre, c'est-à-dire du fructose issu des produits industriels, on assiste à un dérèglement. Voilà, exactement. Et notamment, je parlais des sodas, des pâtisseries et autres. C'est-à-dire que on isole le fructose pour le rajouter dans des produits transformés. Et c'est cette part qui est vraiment problématique aujourd'hui.
4: Donc, si je comprends bien cette augmentation du cirrhose du foie, qui n'est pas due, en fait, à la consommation d'alcool, elle est plutôt due à la malnutrition. On mange de plus en plus mal, de plus en plus gras, de plus en plus sucré. C'est pour ça qu'il y a de plus en plus de cirrhose du foie?
6: Alors, si on parle spécifiquement et là je parle bien de stéatose hépatique avant même le stade de la cirrhose, puisqu'encore une fois, la cirrhose est le stade avancé, c'est vraiment là, d'une part, la sédentarité, c'est-à-dire qu'au-delà de l'alimentation, il y a effectivement le manque d'activité physique actuellement, et dans la part alimentaire, c'est la surconsommation d'aliments ultra transformés qui contiennent ce fructose sous forme libre. Ici, on est vraiment sur un cas assez particulier.
1: Donnez-nous des exemples. Là, concrètement, qu'est-ce que dans mon placard, chez moi, j'ai comme aliment ultra transformé et que je trouve très facilement en magasin?
6: Alors, je parlais des sodas. Je pense que là, c'est le premier exemple qu'on peut avoir à l'esprit et on en connaît.
1: Donc, les sodas,
6: beaucoup.
1: On est d'accord, on parle des boissons sucrées, les Coca-Cola, Orangina, Ice Tea, par exemple.
6: Exactement. On va rajouter ensuite toutes les pâtisseries industrielles, les biscuits secs,
1: les gâteaux, les viennoiseries, les donuts, les trucs comme ça qu'on peut trouver dans des boîtes toutes faites chez Carrefour, Auchan et Leclerc.
6: Exactement, des madeleines industrielles par exemple.
1: Ah oui, les madeleines aussi. Ouais. Les brioches, j'imagine aussi toutes les brioches là, brioches dorées, Pasquier et puis Harris ultra transformées.
6: Alors, sans citer une marque à proprement
1: dit. C'est pour ça que j'en cite trois, en l'occurrence.
6: Voilà, tout à fait. De manière générique, effectivement, on sait que c'est une industrie qui peut utiliser ce qu'on appelle du sirop de glucose fructose, parce que c'est un moyen de garder du moelleux, notamment dans les pâtisseries, par exemple.
1: Donc, plus on voit marqué moelleux, plus on sait qu'il y a un additif.
6: Alors, c'est un moyen d'apporter du moelleux. Heureusement, il y a d'autres solutions, mais en tout cas, c'est un signe qu'on peut avoir. Mm. Et puis, malheureusement, le jus de fruits, aujourd'hui, quand il est consommé en excès, notamment d'origine industrielle, c'est vrai qu'il contribue à apporter du fructose. Il s'agit pas de diaboliser le jus de fruits qu'on va consommer occasionnellement pour le plaisir, mais malheureusement, si on se met à consommer l'équivalent de plusieurs verres de jus de fruits par jour, ça contribue à l'addition du fructose libre.
1: Personnellement, j'ai complètement arrêté le jus de fruits. Hein. Même le jus d'orange, parce que en gros, je préfère manger une orange avec toutes les fibres que l'on peut avoir plutôt que d'ingérer directement le sucre du jus.
4: Vous le pressez vous-même.
6: Exactement.
1: Oui, mais en gros, quand tu presses ton jus d'orange, la vitamine C, elle disparaît très très rapidement.
6: Alors ça, c'est un point qui est très important parce qu'effectivement il y a beaucoup de confusion, c'est-à-dire que quand vous allez croquer dans votre orange, dans votre pomme, dans votre fruit, non seulement effectivement vous allez avoir davantage des vitamines, des fibres, des polyphénols, mais surtout vous allez mastiquer. Et en fait, cet élément de mastication contribue à la satiété. Si vous buvez un jus d'orange avec le jus de trois oranges, vous allez pouvoir le boire en quelques secondes.
1: Exactement.
6: Essayez de manger trois oranges, vous allez voir que ça va mettre beaucoup plus de temps.
1: Mais on fait des cours de mastication avec Albin à la rédaction.
4: Tous les jours.
1: Voilà.
6: Parfait. Et le fruit est protecteur contre la stéatose hépatique. Et par contre, effectivement, l'excès de jus de fruits et de, encore une fois, de fructose libre, lui, est un facteur de risque.
4: Anthony Berthoud, diététicien nutritionniste, je le rappelle. Si on veut regarder derrière les aliments, justement, vous nous faites part de ces brioches, de ces madeleines, si on veut vérifier que ce sont, en fait, finalement, les bonnes madeleines que l'on prend, on doit vérifier quoi derrière le paquet? Qu'est-ce qui peut nous alerter?
6: Avant tout, la présence de ce terme de fructose.
4: Fructose, c'est nommé fructose à proprement parler ou ça peut être un je sais pas quoi derrière?
6: Alors non, c'est pas un additif. C'est-à-dire que là, ça sera vraiment mentionné tel que. Après, on peut avoir des déclinaisons comme par exemple sirop de glucose fructose. Après, on peut avoir d'autres types de... Alors sucre, ça va être du saccharose. C'est-à-dire que c'est une molécule et de glucose et de fructose. Donc, par définition, on a la moitié de fructose, mais aujourd'hui, si on veut vraiment être prioriser la recommandation, c'est quand on rajoute du fructose libre, donc avec la terminologie de fructose à proprement dit, quoi.
1: Et puis, un élément, moi que j'ai découvert aussi au fur et à mesure, j'étais attentif à ce que je mangeais, il est préférable de mettre du beurre sur une tartine de confiture. Pourquoi?
4: Ah ouais.
6: Alors là, on va parler de ce qu'on appelle la réponse glycémique, c'est-à-dire qu'effectivement, quand vous allez manger un aliment qui contient des graisses, qui contient des protéines, des fibres, vous allez ralentir la vitesse de digestion. Mmh. Et ça, c'est un élément qui est plutôt intéressant pour le pic glycémique. Alors, il ne s'agit pas de ne voir qu'à travers ce critère-là, mais si on raisonne sur la charge glycémique, effectivement, sur la sécrétion d'insuline associée à votre bol alimentaire, le fait d'avoir ce mélange va être plus intéressant que si vous consommez du sucre uniquement. Et c'est typiquement ce qui va se passer si vous mangez du pain blanc avec de la confiture, un jus d'orange, des céréales soufflées, des galettes de riz soufflées, etc. On a effectivement ce pic insulinique qui va être très important.
1: Pour ma part, j'ai d'ailleurs supprimé le sucre, mais dit-on qu'il est préférable d'ailleurs de compenser par des alimentations protidiques et protéinées. Est-ce que vous confirmez ce point?
4: Facile.
1: Parce qu'on a beaucoup de vidéos sur les réseaux sociaux que je vois circuler par ailleurs et où on ne fait que vanter les apports protidiques, mais est-ce que c'est bon de manger que protéiné?
6: En fait, c'est difficile de pas tomber dans la caricature parce que c'est un peu effectivement le problème des réseaux sociaux.
1: Ouais.
6: Chaque nutriment joue ses rôles. Ce qu'on peut dire, c'est qu'effectivement aujourd'hui, en moyenne, avec notamment ces aliments ultra transformés, on a une surconsommation d'aliments qui sont fortement insulino-sécréteurs. Et le fait d'aller déjà vers des produits bruts, c'est l'exemple du fruit par rapport au jus de fruit dont on parlait. Le fait de rajouter effectivement des protéines, mais aussi des graisses de qualité dans l'alimentation, c'est un excellent moyen, effectivement, de manière générale.
1: Allez, merci beaucoup, Alban Texera.
4: Mais oui, et dans un instant, nous allons évoquer l'allocation de rentrée scolaire, une aide indispensable pour les familles au budget contraint, selon Emmaüs. Et justement, nous allons être avec le président d'Emmaüs France, Bruno Morel, pour évoquer cette ARS. Donc, restez avec nous.
1: On va remercier notre invité.
4: Bien sûr. Anthony Berthoud, diététicien nutritionniste. Merci.
1: Auteur de 7 livres.
4: 7 livres, c'est important de le préciser. Merci pour tous ces conseils. Ouais. Moi, je l'ai noté. Attention au sucre, attention au diabète. Pour regarder s'il y a du fructose, du glucose. C'est important pour éviter, notamment, que votre foie ne crie à l'aide.
1: À tout de suite.
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1: Bonjour, sur l'antenne de Sud Radio pour les débats de l'été, 10h-13h avec Alban. On vient de faire un concours de manger d'orange justement avec notre invité précédemment qui nous expliquait l'importance de la mastication. Il pense, pensez-y bien, 3 millions de familles ont reçu hier l'allocation rentrée. On va en parler dans un instant avec notre invité président de Emmaüs France, Bruno Morel, Albin Texera.
4: Exactement, Bruno Morel, président d'Emmaüs France, que l'on accueille. Bonjour Bruno Morel.
37: Bonjour.
1: Bonjour. Merci.
4: Alors, l'allocation de rentrée scolaire, elle est tombée hier pour certaines familles déjà. Et l'Observatoire d'Emmaüs vous publie une nouvelle étude consacrée à la manière dont les familles modestes utilisent cette aide. Concrètement, à quoi sert l'allocation de rentrée scolaire pour les familles que vous accompagnez?
37: Écoutez, nous avons lancé cette étude dans le cadre de l'Observatoire des budgets contraints auprès d'une vingtaine de familles suivies par les associations SOS Emmaüs et en lien avec Hélène Doucourant qui travaille à l'université Gustave Eiffel. Le premier enseignement, c'est ça permet de combattre une idée un peu reçue comme quoi l'allocation rentrée scolaire ne serait pas utilisée pour des fournitures ou des dépenses scolaires, ce qui est totalement faux. On voit bien que l'utilisation et toutes les familles qui ont été interrogées attestent qu'elles utilisent ça pour la rentrée scolaire. Vous savez, la rentrée scolaire, ça représente une charge mentale extrêmement importante pour les familles, d'autant plus qu'il s'agit de familles modestes, voire un casse-tête pour les plus grands, avec la crainte de qu'est-ce qui peut se passer quand les enfants grandissent. Donc l'étude, elle montre bien l'utilité de cette allocation.
1: Parce qu'on a en tête effectivement que cette allocation, elle a pu être utilisée ou elle est toujours utilisée par certains foyers pour acheter peut-être des baskets de marque de luxe, en tout cas de marque plutôt haut de gamme, plutôt chère. Ça, c'est une idée reçue selon ce que vous nous dites.
37: Ouais, c'est une idée totalement reçue. Vous savez, toute l'année, les familles conjuguent le tri, la récupération, la conservation, vont beaucoup dans les structures Emmaüs pour équiper leurs enfants. Avec l'allocation de rentrée scolaire, c'est peut-être aussi le moyen de pouvoir acheter, par exemple, un cartable neuf. Pas un cartable de luxe, pas un cartable de marque, mais un cartable neuf. Vous savez, quand on voit que à peu

0: moyen d'un élève qui rentre, je sais pas, au CP, en CE1, d'avoir toutes ses affaires, ça représente à peu près quelle grille tarifaire?
1: Ben, si vous voulez, la grille tarifaire sur les équipements scolaires, hein, hors vêtements, elle correspond à peu près à l'allocation. C'est-à-dire que les différentes études qui ont été faites, on est en gros entre 420 et 430 euros. Là-dessus, il faut savoir qu'il faut racheter des vêtements. Vous avez par exemple le sujet, j'ai parlé du cartable, mais le sujet des chaussures, qui est un vrai casse-tête pour les familles, le sujet de l'assurance scolaire, le sujet des activités périscolaires. Donc, mes 400 euros peuvent être multipliés par deux, voire par trois, selon les situation.
2: Vous formulez 8 propositions de mesures et notamment celle de la majoration de cette allocation rentrée pour les familles monoparentales.
1: Tout à fait. Son montant, hein, qui varie entre 426 et 466 euros, doit pouvoir être majoré pour ces personnes qui sont seules à élever des enfants. Nous formulons aussi d'autres propositions. Il y en a une qui me paraît, sur laquelle je crois devoir insister, c'est le calendrier de versement de cette allocation. Si on pouvait anticiper et faire coïncider avec des actes d'achat plus faciles, ça serait bien. Je pense notamment, si on anticipait d'un mois, on tomberait sur la période des soldes, et du coup l'allocation en rentrée scolaire aurait un pouvoir d'achat beaucoup plus important.
2: Donc vous nous dites que là, le 18 août 2026, c'est beaucoup trop tard pour verser cette allocation rentrée, qu'il faudrait davantage l'anticiper pour que ça coïncide avec le moment des soldes. Mais il n'y a pas de fourniture scolaire au moment des soldes.
1: Il y a des vêtements. Vous avez des vêtements, vous avez des équipements sportifs, donc tout ça peut servir. Je pense qu'on l'anticiperait sur 15 jours, 3 semaines, déjà ça serait voilà, une avancée significative, et en plus ça permettrait aux familles de beaucoup mieux prévoir leurs dépenses par rapport aux promotions dont elles peuvent bénéficier.
2: Mais n'y aurait-il pas un risque que cela vienne servir le budget des vacances ?
1: Écoutez, quand on voit toutes les études qui ont été faites sur l'utilisation de l'allocation rentrée scolaire, là je voyais les chiffres présentés par la caisse d'allocation familiale, on est à 98% pour l'équipement de fourniture scolaire, 96% pour les vêtements, 80% sur l'assurance scolaire. Je crois qu'il faut sortir de cette notion de risque et faire confiance aux personnes qui sont extrêmement responsables dans leur travail quotidien d'équilibre budgétaire.
2: Arrêter d'infantiliser les familles.
1: Tout à fait, et arrêter de penser, alors que la pauvreté est en train de s'aggraver dans notre pays, que les personnes sont des consommatrices d'aide au profit d'achats détournés. C'est absolument pas le cas. Moi, je rends plutôt hommage à la responsabilité des ménages qui sont suivis par les associations, notamment par le réseau Emmaüs et par les SOS Familles, qui sont extrêmement responsables dans l'éducation budgétaire.
0: Bruno Morel, président d'Emmaüs France. J'ai aussi cette question à vous poser. Une étude de l'UNEF qui sort chaque année, l'UNEF, hein, en parlant du coût de la vie étudiante, chaque rentrée publie leur étude, et ils nous disent que cette année encore, le coût de la vie étudiante augmente pour les étudiants français, plus 1,66% sur un an, plus 35% depuis l'élection d'Emmanuel Macron en 2017. Et vous proposez aussi de promouvoir l'ARS aussi pour les jeunes étudiants, c'est bien ça?
1: Oui, alors sur ce sujet-là, on a notamment proposé que pour les enfants qui ont des difficultés scolaires, c'est-à-dire qui ont été obligés de dépasser le cap de 18 ans, on puisse prolonger l'ARS. On évoque aussi le sujet de l'ARS parce que les dépenses de stage sont pas assez bien prises en compte, donc intégrer ces dépenses de stage. Mais vous savez, quand vous évoquez la situation des étudiants, en fait c'est la situation de la pauvreté dans notre pays qui a beaucoup progressé. On est à peu près à 14 millions de personnes pauvres en France, 1 million de travailleurs pauvres, 350 000 SDF, 3-4 millions de personnes qui ont recours à l'aide alimentaire. On voit bien qu'on est dans une situation extrêmement difficile et qu'il faut maintenir ces dispositifs. L'allocation rentrée scolaire est un véritable levier pour les familles, et je crois qu'il est grand temps de pouvoir faire son analyse, de la maintenir, de la sanctuariser, voire de l'améliorer.
2: Merci beaucoup Bruno Morel. Je rappelle, vous êtes président d'Emmaüs France. J'aimerais

0: vous réinviter pour justement qu'on puisse parler de la situation de la pauvreté et puis de la situation du mal logement en France, qui est une vraie question et pour laquelle vous travaillez beaucoup. J'avais déjà reçu Serge Conta d'ailleurs sur cette antenne de chez Emmaüs Habitat. Merci infiniment pour ces éclaircissements sur cette allocation rentrée scolaire parmi sur des propositions que vous formulez, parmi lesquelles la majoration pour notamment les foyers monoparentaux. Merci. Et puis Albin Texera, on se dit à demain.
1: Mais toujours présent. Oui.
0: Toujours en forme ?
1: Toujours présent, toujours souriant, comme d'habitude.
0: Mais vous êtes souriant. Vous ne devriez pas être à Deauville, vous, aujourd'hui, avec les enfants.
1: Peut-être que je vais partir juste après. Ouais. Attention. Midi, je suis là-bas, les 15h à Deauville.
0: Très
1: parfait
0: bien.
1: Pour la journée.
0: Écoutez, vous nous direz comment c'était. Dans un instant, sur Sud Radio, le troisième vol de données auprès de la Direction Générale des Finances Publiques à Bercy. C'est un petit peu la rupture de confiance. Sommes-nous à l'aube d'un scandale d'État? Et on en parle avec nos débatteurs et avec vous au 0800 26 300 300. À tout de suite.
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0: Et de retour sur l'antenne de Sud Radio pour le 10h-13h, les débats de l'été qui continuent avec vous au 0826-300-300. Cette question que l'on se pose, mais qu'on vous pose aussi. Sommes-nous à l'aube d'un scandale d'État? La confiance est rompue, visiblement, à Bercy, avec ce troisième vol de données. On va en débattre dans un instant avec les invités autour de la table. Je commence par ma gauche, puisque c'est quelqu'un de gauche. Secrétaire national des jeunes socialistes, également adjoint à la mairie de Cergy. Bonjour Louis Laridon.
7: Bonjour.
0: Merci d'être ici autour de cette table.
7: Plaisir.
0: Elle n'a pas trouvé le chemin de la sortie hier. Du coup, elle est encore
19: dans
0: là.
19: Le studio.
0: Sarah Georgette, bonjour.
19: Bonjour, merci.
0: Avocate au barreau de Paris, spécialisée en cybercriminologie et enquête interne. C'est bien cela ?
19: Affirmatif.
0: Et puis vous le connaissez bien. Moi aussi.
7: Trop.
0: Mais ça fait du bien. Bruno Pomard.
7: Hein ?
0: Bruno Pomard qui a des fans qui nous appellent au 0826-300-300. Rappelez-vous de Cécile la semaine passée.
7: Hein ? Oui, c'est vrai.
0: Ouais, on l'embrasse d'ailleurs si elle nous écoute.
7: Si c'est mon ancienne fonction de policier qui fait peur aux gens, du coup ils appellent.
0: Vous êtes un ancien du RAID.
7: Oui.
0: C'est-à-dire que vous êtes moins efficace qu'avant.
7: Ah oui, à la retraite, c'est ça le problème.
0: Troisième vol de données, justement, vous allez garder la parole, Bruno. À Bercy, est-ce qu'on est sur une rupture de confiance? Est-ce qu'on est à l'aube d'un scandale d'État? Là, ça fait quand même beaucoup.
7: Ben on est totalement à la ramasse. Effectivement, ces problèmes de services informatiques sont caduques totalement. On le voit, hein, encore une fois, parce que les hackers maintenant sont des gens de très haut niveau qui sont capables. On l'a vu, mais on l'a vu auparavant. Hein, je le disais il y a peu de temps encore sur votre antenne au Pentagone. On a réussi à rentrer dans les données du Pentagone. Donc, les hackers sont capables de tout. Quoi qu'il en soit, en ce qui nous concerne, le fisc, l'éducation nationale, tout ça est quand même, on s'interroge sérieusement.
0: Un vol massif de données, l'éducation nationale.
7: Oui, hein. Oui, et pourtant, on a l'OFAC, l'Office anti-cyber, qui fait quand même un travail formidable. Le problème, c'est qu'on est totalement, je pense, dépassé par ces hackers qui sont capables de choses, je dis pas merveilleuses, qui sont capables de choses extraordinaires, quelque part. Alors, est-ce qu'on les met en prison? Parce qu'ils risquent très, très gravement des années de prison de 5 à 10 ans et des centaines de milliers d'euros de dédommagement, ou est-ce qu'on les embauche comme on a fait aux États-Unis dans certains services spécialisés, pourquoi pas?
0: Des hackers justement pour qu'ils nous sécurisent nos systèmes.
7: Ah ben oui, qu'est-ce que vous voulez, visiblement ils sont meilleurs que ceux qui nous installent les services.
0: Un peu comme dans ce film Catch Me If You Can, arrête-moi si tu peux.
7: Ouais, non mais ouais. C'est une vraie question qu'il faut se poser. Je crois que même les services informatiques sont caduques, totalement caduques. Ce n'est pas normal. Pourquoi ce n'est pas normal, c'est que au-delà de piquer les informations, le problème c'est qu'on peut remonter loin sur tout ce qui est ce qu'on dispose en termes financiers. Je rappelle qu'on a eu des homejacking, des cardjacking maintenant, et qu'on a des gens qui se font saucissonner avec la crypto-monnaie parce qu'on a vu que ces gens-là gagnaient de l'argent. Donc tout ça peut avoir des dégâts collatéraux qui sont considérables.
0: Sarah Georgette, qu'est-ce qu'on risque quand on hack un système comme ça? Parce que Bruno disait 5 à 10 ans, mais ça c'est pour principalement les délits. Là on est quand même sur de la criminalité, non?
19: Effectivement,
0: plus lourd.
19: On risque beaucoup. Encore faudrait-il être attrapé et être condamné
0: pour des
19: préjudices individuels qui seraient identifiés. Le problème, c'est que ça va être une chaîne de criminalité qui va se mettre en place. C'est ça. C'est que le hacker en lui-même, c'est pas le hacker qui va venir vous cambrioler. C'est pas le hacker qui va usurper votre identité pour contracter un prêt à la consommation. Exactement. C'est ça le sujet.
0: Qu'est-ce qu'il risque, le hacker?
19: Pour l'instant, il risque très gros. S'il se fait attraper.
0: Vous n'avez pas plus la réponse que Bruno.
19: Parce qu'on a une qualification pénale qu'il va falloir déterminer. Donc oui, c'est le code pénal, effectivement, 5 à 10 ans. Oui.
7: 5 à 10 ans et en bande organisée, etc. Donc c'est pas rien.
19: Vraisemblablement, ils auraient fait ça à deux.
7: Oui.
19: J'ai un peu traîné hier sur les forums de hackers. Ils auraient fait ça à deux.
0: Le fameux zéro bit, hein, qui serait à l'origine de ça, en tout cas, qui l'a.
7: Il défie l'État.
19: Un formidable pied de nez. Hein. Et alors, si on découvre que c'est un mineur, la honte.
7: Ah ouais.
0: Louis Laridon. Vous avez l'air particulièrement jeune, vous êtes peut-être mineur d'ailleurs.
20: Depuis quelques années. Non mais en fait la question que ça interroge c'est aussi quels moyens l'État met pour se protéger un lui-même de la cybercriminalité, mais il faut aussi se le rappeler. En 2024, c'est 100 milliards d'euros qui ont été perdus par les entreprises françaises suite aux attaques cybercriminelles. Là, on le voit parce que c'est un scandale donné, c'est des données publiques, c'est des données de la DGFiP, donc c'est celle qui concerne les citoyens.
0: La Direction générale des finances publiques, DGFiP.
20: Chaque année, il y a des données de personnel, de citoyens français, d'habitants du pays qui sont volées, dérobées, qui après profitent à une chaîne de criminalité. Donc nous, ce qu'on pense, nous les socialistes, c'est qu'il faut fonder un véritable service public de la cybercriminalité en refondant autour de l'ANSSI un moyen avec des équipes qui soient formées.
0: L'Agence nationale des systèmes d'information,
20: de l'État. Et qui permettent à la fois de faire de la prévention auprès de la population, donc dans les lycées, dès le plus jeune âge, il faut se prévenir. On n'apprend pas, on ne naît pas en sachant combattre les usurpations d'identité, en sachant combattre la cybercriminalité. Donc il faut apprendre, il faut former les services, les collectivités, les associations, les entreprises. Il faut se doter des moyens de répondre à une criminalité qui va continuer d'augmenter dans les années à venir. C'est pas nouveau la cybercriminalité, par contre on voit bien qu'en France on ne met pas le niveau nécessaire pour protéger la souveraineté de nos données. Et puis il faut aussi parfois, je pense, refonder la manière dont on héberge nos propres données, dont on gère nos systèmes d'information. C'est pas normal, si j'ai bien compris, parce que moi-même étant un peu du métier, j'ai regardé comment les choses sont passées, si ce que j'ai bien lu est vrai, c'est quand même pas tout à fait normal la manière dont étaient traitées les données. On peut pas créer, il faut avoir des systèmes sécurisés, rigoureux, qui permettent de garantir le plus possible, on n'est jamais 100% étanche, mais l'étanchéité des systèmes.
7: On peut se poser la question de l'ingérence.
0: Ah ouais,
7: bien sûr. Tout est possible dans ce monde, hein. Et on sait avec tout ce qui se passe,
0: téléguidé
7: avec
0: par
7: la guerre en Iran, les relations qu'on a avec les pays étrangers, la Chine, l'Iran entre autres, qui sont des grands spécialistes du domaine aussi. Est-ce qu'on peut se poser la question? On va pas faire peur aux Français, mais on peut se poser la question.
20: Par contre, ça pose aussi une solution, c'est la coopération notamment européenne. Il faut, on parle de solutions françaises parce que là c'est les données publiques des citoyens français, mais à l'échelle européenne, on a aussi les moyens de construire une politique de cybersécurité avec de la souveraineté, des acteurs économiques, industriels et publics qui se mettent d'accord sur un certain nombre de conventions, de cadres, d'outils, de logiciels et de métiers qui protègent les données des citoyens français et des citoyens européens. Aujourd'hui, c'est par cette coopération qu'on arrivera à éviter que des incidents massifs à l'avenir arrivent.
0: En préparant l'émission, je lisais notamment qu'en Estonie, ça se passait quand même beaucoup mieux, notamment parce qu'ils avaient installé un centre d'opération sur la protection des données de l'OTAN en 2008. Sarah Georgette.
19: Oui, effectivement, l'Estonie a fait ce choix-là de sécuriser ses données, d'héberger ses données. Elle a peut-être aussi eu un avantage par rapport à nos vieilles sociétés, c'est qu'elle s'est mise à l'informatique plus tard. Et donc, elle a eu des outils qui permettaient d'éviter l'empilement de technologies que nous, en fait, en France, on subit avec des
0: systèmes... Vous voulez dire parce que ce pays est plus jeune, finalement.
19: Est plus jeune. Et donc, en fait, les bases de données, elles étaient déjà uniformisées, là où les nôtres ne le sont pas. Donc, les bases de données ne répondent pas. C'est un peu, si vous voulez, un deux tuyaux et avec deux embouts différents, on fait face à des réelles problématiques technique informatique. Je veux pas complètement taper sur l'OFAC ou la DGFiP, mais probablement que ils savent le problème, ils savent les vulnérabilités, ils savent ce qu'il faut faire, mais la migration de systèmes d'information quand on a des données comme celle-là, elle coûte excessivement cher. Et effectivement, peut-être que nous n'avons pas suffisamment fléché les dépenses publiques vers la sécurisation des données, mais c'est une vraie question. Mais l'Estonie, elle, a eu moins de problèmes techniques que nous.
0: Est-ce qu'on est à l'aube d'un scandale d'État? Est-ce qu'on n'est pas là sur le point de découvrir que finalement ce n'est que l'arbre qui cachait une forêt tout entière, Louis Laridon?
20: Moi, je pense que aujourd'hui, même si la confiance est abîmée entre les citoyens et l'État, je crois pas que l'État soit par nature malveillant et cache des fuites de données massives. D'ailleurs, je pense que l'État prend un certain nombre de lois pour indiquer.
0: Mais ils ont quand même mis plus d'un mois avant de révéler cette fuite de données.
20: En même temps, je pense qu'il faut.
19: On peut comprendre qu'ils étaient un peu stressés quand même.
20: Il faut qualifier. Il y a du stress. Non, mais je pense qu'il faut qualifier. Il faut regarder. Il faut évaluer. En même temps, qu'on est dans des systèmes, enfin, faut vérifier la véracité de la fuite. Je pense qu'il y a aussi
0: quand vous avez un vol. Vous avez un vol, vous pouvez le déclarer.
19: Ils étaient légalement obligés de le faire par la
20: RGPD.
0: Pourquoi avoir attendu autant?
20: Ah, ça, c'est à la DGFiP.
0: C'est là aussi où la rupture de confiance, elle est du côté des citoyens.
20: Mais moi, je partage, mais c'est en l'espèce au service de l'État qu'il faut le demander. Moi, je pense que si on a pris des lois sur la transparence,
0: je le demande aux jeunes socialistes que vous êtes.
20: Bah, le jeune socialiste que vous êtes vous dit oui, effectivement, je pense que c'est pas bien. Moi, il faut communiquer le plus tôt possible Il faut communiquer le plus tôt possible les fuites de données. C'est à ça que sert la RGPD. Je pense que c'est une bonne chose. D'ailleurs, ça permet aux citoyens aussi librement de consulter quand leurs données ont fuité. En général, ils s'en rendent compte assez vite parce qu'ils sont régulièrement attaqués de spam. C'est une bonne manière de pouvoir se protéger aussi.
7: Ce qui est surprenant dans tout ça, c'est que quand on voit l'administration de notre société, moi j'ai été élu maire d'un petit village de 125 habitants, et quand on voit l'empilement des règles administratives à tous les niveaux, hein, de la préfecture en partant du régalien jusqu'à la préfecture au plus bas, et qu'on voit ça, c'est vrai qu'on se pose des questions, on se dit waouh, où va notre administration centrale, où va l'État quelque part, parce que c'est vrai qu'on est à un moment donné, on se dit pour faire des papiers en tant que maire, des autorisations, tout ce que vous voulez, on vous demande 50 000 trucs, on contrôle tout. Et là, on arrive à un domaine où on est capable de rentrer dans des données hyper confidentielles, le fisc. Et on se dit
19: sans remplir de formulaire.
7: Hein. Sans remplir de formulaire.
19: Non, mais c'est là où. Et sans double temps pour moi.
0: Alors, dans un instant, on va revenir sur cette question. On a Ludovic au 0826-300-300 qu'on va prendre. Mais surtout, moi, la question que je vais vous poser juste après, c'est est-ce qu'on peut se faire rembourser si jamais on a eu une fraude liée à ce vol de données des impôts? Est-ce que l'État peut nous indemniser là-dessus? À tout de suite sur Sud Radio.
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0: 10h45 et toujours avec les débatteurs autour de la table, Sarah Georgette, avocate au barreau de Paris, spécialisée en cybercriminalité et enquête interne, Bruno Pommard, ancien membre du RAID que vous connaissez bien sur Sud Radio, et puis Louis Laridon, jeune socialiste et adjoint au maire à Cergy. On parle de ce troisième vol de données avec cette rupture de confiance des Français envers la Direction Générale des Finances Publiques. C'est le feu, là aussi, à Bercy, mais au sens figuré du terme. Est-ce que nous sommes à l'aube d'un scandale d'État? La question que je voulais vous poser tout à l'heure, c'est finalement, si on a une fraude liée aux données qui ont été volées, est-ce qu'on peut se faire indemniser par l'État, Sarah Georgette?
19: Alors, c'est pas la fraude en tant que telle qui va vous ouvrir droit à indemnisation. C'est si vous avez subi un dommage et que celui-ci est directement lié à l'insuffisance de l'État.
0: Donc,
19: vous avez une chaîne. Voilà, exactement. Vous avez quand même une chaîne juridique à respecter, c'est-à-dire. Quelle est la faille de l'État? Le service est-il identifié? Quel est le dommage que vous avez subi? Et quel est le lien de causalité? En revanche, peut-être on peut dire à l'antenne que vraisemblablement, vu la masse de données qui a fuité, il va y avoir masse d'attaques ou de tentatives d'attaques avec des répétitions, des schémas similaires qui vont probablement ouvrir droit, si les dommages sont matériels véritables, à une action contre l'État, une action indemnitaire contre l'État de plusieurs administrés. Je ne veux pas parler de class actions américaines parce que ce n'est pas ça, mais ça reste une action collective d'indemnité, oui.
0: Allez, on va à Mont-de-Marsan au 0826-300-300 avec Ludovic qui est au téléphone. Bonjour Ludovic.
4: Bonjour Anthony, bonjour à tous vos intervenants.
0: Comment allez-vous?
4: Oh bah écoute, ça va, il fait bon.
0: Ouais.
4: On est un peu sorti de la canicule, donc on profite un peu des vacances. Lecture, promener,
0: les chiens. La canicule est partie, les vacances peuvent commencer.
4: C'est ça.
0: Alors dites-nous Ludovic.
4: Écoutez, un scandale d'État, oui, certainement, parce qu'on a, on est plus à un premier, un scandale d'État près. De toute façon, on sait que financièrement, l'État préfère s'occuper d'autres affaires que de protéger, entre guillemets, les Français, que ce soit sur du vol de données ou du vol tout court, comme il y a eu au Louvre. Et puis, bon, le fisc n'est pas première administration à être attaquée. Moi, ce que je peux juste vous dire, alors déjà, en complément de la personne qui parlait des dommages, il y a aussi les déclarations à la CNIL à faire si les personnes sont concernées.
0: Commission nationale informatique et liberté.
4: C'est ça. Il y a également l'ANSSI, donc l'Agence nationale de sécurité des systèmes d'information, qui fait des préconisations pour sécuriser justement tout ce qui est en lien avec de l'informatique ou du numérique, pour protéger justement les données. Mais souvent la question n'est pas de savoir si on va être attaqué aujourd'hui, mais quand on va être attaqué et comment on est capable de repartir. Aujourd'hui, voilà, les données sont volées pour différents buts, pour être revendues, pour être exploitées. Bon, il y a souvent un but financier derrière.
0: Ouais,
4: mais
0: toujours.
4: Il faut quand même être en capacité de réagir.
0: Vous le disiez d'ailleurs, des recommandations de l'ANSSI, hein, l'Agence nationale de sécurité des systèmes d'information, Ludovic. J'ai l'impression qu'il y a systématiquement des rapports qui sont remis et qui ne sont pas traités Louis Laridon. C'est le cas un peu dans tous les ministères.
20: En effet, ce qu'on peut juger et constater, c'est pour moi, pour le coup, l'insuffisance de l'État à mettre les moyens pour protéger ses propres données. En fait, c'est un problème très français. On met beaucoup d'argent pour construire, développer des systèmes, mais on met pas l'argent pour les entretenir et pour les soutenir.
0: Beaucoup d'argent pour faire des rapports.
20: Et après, on évalue les risques. On sait qu'ils existent et ça a été le cas sur les systèmes d'information. Sûrement que la DGFiP était parfaitement consciente des différentes problématiques, mais elle n'avait pas les moyens financiers de sécuriser les données. Ou elle ne voulait pas se les donner. C'est ce que c'est l'État de choisir. Donc moi, je pense que c'est ce qu'on dit. Il faut réinvestir dans le service public. Aussi réinvestir dans la protection des données des Français. L'État, c'est le patrimoine commun des Français. Si l'État se fait voler, les Français sont volés. Et donc, quand les données des Français se font voler, c'est les Français qui vont payer le prix. Et donc, mettre les moyens d'un service public de l'information, d'un service public qui protège la cybersécurité, c'est protéger et c'est limiter les coûts pour demain. Et donc ça, on voit bien qu'après des années de néolibéralisme d'Emmanuel Macron, que les moyens ne sont pas donnés à l'État de protéger les Français.
0: Rendez-vous compte quand même, là où on en est, sur la rupture du contrat de confiance, pour faire un clin d'œil à une célèbre marque. On est quand même sur une agence d'État, enfin la Direction Générale des Finances Publiques, qui a les moyens de prélever directement sur votre compte bancaire.
19: Exactement.
0: Donc où est-ce que va aller cette notion de piratage? Si à un moment vous vous retrouvez avec un pirate qui est capable d'aller prélever directement sur vos comptes, c'est flippant, Bruno Pomard.
7: Oui, bah, de toute manière, déjà les données ont dû partir, étaient déjà revendues largement, ça, il n'y a pas de souci. Non, c'est un véritable défi, oui, qu'on l'a scellé à cœur là. Mais moi, je voulais pas, incriminer les agents de l'État de DGFiP.
0: C'est pas l'objectif.
7: Je pense qu'il faut leur job, les gars. Ils ont sûrement alerté. Et notre avocate le disait tout à l'heure. On va savoir parce qu'il va y avoir une enquête parlementaire sur un truc comme ça. Ça, c'est certain. On adore ça en plus, donc c'est parfait. Mais on va se rendre compte qu'effectivement, des agents, des chefs de service ont mis en alerte la maison, comme on dit. Et ce matin, je regardais une chaîne, je sais plus laquelle c'était, où vous avez un ancien patron, justement, des services informatiques, qui le disait lui-même. Il dit, oh non, c'est pas surprenant, c'est normal que ça arrive. Bon, ben super, le gars était juste patron de ces services-là. Donc ça veut dire que c'était vu, entendu, et que ben on attendait le clash. Ben le clash est arrivé.
0: Ouais. Ludovic.
4: Oui.
0: Vous êtes d'accord avec ce qui vient d'être dit?
4: Ah ben tout à fait. Bon, étant un peu de la partie, de toute façon, je rejoins tout à fait.
0: Vous faites quoi?
4: Je suis informaticien.
0: D'accord.
4: Dans la fonction publique territoriale.
0: Ah, oui, vous êtes bien placé pour savoir, alors.
7: Vous êtes pas à cœur, par exemple.
19: Vous sécurisez les bases de données.
4: Oui, ça m'est arrivé de sécuriser ça, mais bon, on a mis en place tout un système de sécurisation en effet, mais bon, on n'est pas à l'abri, on a déjà eu des vols de données, et donc, mais bon, il faut savoir réagir très rapidement.
0: Bien sûr. Bon, bah, si vous habitez Mont-de-Marsan et que vous avez un problème de données, vous en prenez à Ludovic, hein. Merci Ludovic, en tout cas, avez consacré. Je vous embrasse et continuez à nous écouter. Au 0826 300 300, vous réagissez. On va parler de cette femme qui a été rouée de coups par son conjoint en pleine rue à Aubervilliers. La semaine dernière, Bruno Pomard, on avait déjà parlé des violences faites aux femmes. Oui, je voulais qu'on revienne dessus aujourd'hui parce que encore un acte de violence contre une femme. Et il y en a eu d'autres. Il y a eu notamment aussi cette influenceuse retrouvée morte, probablement un féminicide. Est-ce qu'il a, il faut pas qu'on revoie nos politiques publiques en matière de gestion des violences faites aux femmes? Sarah Georgette.
19: Oui, mon capitaine. Le constat est sans appel. Effectivement, on a un problème en France. C'est un problème systémique parce que on a les individus qui commettent des violences contre les femmes, et on a un système qui n'est pas forcément à la hauteur de la prévention, de la prise en charge et des réparations. Et ça fait vraiment des décennies que les associations, les hôpitaux, les médecins, les psychiatres vous en parleront. C'est très urgent. C'était une cause nationale pour ce qui concerne les enfants du président. Peut-être que le bilan fera mal au présidentiel quand on lui demandera les résultats.
0: Justement, Louis Larédon, ça doit être une thématique des présidentielles, la protection de nos femmes.
20: Mais absolument, ça doit être une thématique, la question de ces violences. En 2025, c'est 166 féminicides, et donc c'est 166 de trop. Et c'est aussi des choses qui auraient pu être évitées en mettant en place des structures spécialisées d'écoute, d'accueil, de relogement des personnes qui sont victimes de violences. Et ça, il faut une politique de logement, donc il faut mettre des moyens dans la construction de logements. C'est aussi repenser la manière dont on accueille les victimes, à la fois dans les structures de police nationale et de gendarmerie, pour leur permettre d'aller plus librement, plus facilement parler. C'est aussi faciliter le parcours juridique après les violences, avec la qualification dans le code pénal du féminicide. Et enfin, la meilleure manière d'accompagner tout ça, ce serait de mettre les moyens. Nous, au Parti Socialiste, on propose une loi intégrale sur la question des violences sexistes et sexuelles et des féminicides, en mettant 2,6 milliards d'euros sur la table pour à la fois accompagner ces structures d'accueil, repenser la manière dont les personnes sont suivies, relogées et accompagnées. Je pense qu'elle est là, la priorité. Comment on permet aux femmes qui sont victimes de violences de se sortir de la situation dans laquelle elles sont victimes de violences et ensuite de poursuivre leurs agresseurs?
0: Je me tourne vers notre ancien flic de la table, autour de la table. Mais Bruno, je suis désolé, mais j'entends 2,6 milliards dont parle Louis Larédon. On peut pas à chaque fois tout résumer à une question d'argent. C'est pas parce qu'on ouvre une enveloppe que d'un seul coup, on va pouvoir juguler le problème.
7: Alors écoutez, moi je voudrais être plus modéré que notre ami, effectivement, parce qu'il y a quand même des choses qui ont avancé, malgré ce qu'on peut dire. C'est pas parfait, vous avez raison, mais il y a beaucoup de choses qui ont été faites. Il faut savoir d'abord qu'il y a la libération de la parole de la femme. Alors tant mieux, hein, depuis hashtag MeToo,
19: etc. Et des enfants.
7: Et de l'enfant, oui. On peut mettre, oui, malheureusement, on peut mettre les deux ensemble. Oui. Bon, tout ça a fait que...
0: C'est vrai, hein, très souvent, il y a eu des féminicides, il y a aussi l'assassinat des enfants.
19: Bien sûr. Et pas que l'assassinat, vous avez les violences sexuelles.
7: Bien sûr,
19: qui sont une cause nationale.
7: Et donc, tout ça pour dire quoi? Tout simplement que ce soit le ministère intérieur, vous disiez, il manque des accueils, certes, en police, mais il y a eu des fonctionnaires, formés, à l'accueil, on peut pas le nier. Il y a eu 900 correspondants dans les commissariats un peu partout en France. C'est sûrement pas assez, mais il y a eu des avancées. Vous avez des associations qui ont quand même bien bougé là, sur ce sujet-là pour accompagner. Vous avez également les dispositifs qu'on met en place classiques, le 3919. Tiens, on peut le rappeler à ceux qui nous écoutent, c'est important.
0: Numéro très important.
7: On a le 17, on a le 114 également. Bon, tout ça sont des moyens.
0: 3919, c'est si on est victime de violence.
7: Tout à fait. Oui, c'est voilà, tout à fait. Ça permet
0: on appelle.
7: Voilà, exactement. Bon, donc il y a des réponses.
0: Et le 114 nous permet de faire quoi?
7: Pardon, le 114 SMS, par SMS, vous pouvez envoyer une information qui arrive directement dans les services de police. Voilà, qui permet de, encore une fois, de gérer. C'est toute la complexité, parce que
19: quand il reste des patrouilles disponibles pour intervenir.
7: Oui, mais voilà, mais vous voyez ce que je veux dire? Les policiers, alors on va recadrer sur la police, puisque je vois qu'on va en parler un petit peu, mais les policiers sont bouffés à toutes les sauces, excusez-moi le terme. Mm-hmm. Les violences, vous avez sexistes, les violences sur les enfants, les infractions, les rodéos urbains, le trafic de stupes, enfin, tout. On n'a que 162 000 policiers, on pourrait en avoir plus. On a des réservistes et même qui viennent en renfort nous aider. On a nos 100 000 gendarmes derrière. On a nos policiers municipaux aussi qui sont là. Qu'est-ce que vous voulez? La société est-elle qu'en 2026, 2027, bientôt, qu'il y a de plus en plus de violence dans ce pays? C'est dû à la société, c'est dû parfois à des dérives familiales, etc. Tout ce qu'on sait, tout ce que subissent nos policiers. Moi, j'ai plein de copains OPJ et d'amis...
0: Officiers
7: de police judiciaire, qui reçoivent par jour des quantités de sollicitations sur ce sujet-là. Des dépôts de plaintes, etc. C'est le tonneau des Danaïdes. Hein.
0: On revient dans un instant, Bruno Pomard, Sarah Georgette, oui. Et puis Louis Laridon. Non, parce qu'on a quelqu'un. On a un Louis aussi dans l'équipe. C'est pour ça que j'ai failli l'appeler avec Louis Randazzo. Rien à voir. A tout de suite sur Sud Radio. On accueillera Nathalie au 0826 300 300.
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0: Il est 11h sur Sud Radio.
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0: Et puis un point sur l'information avec Louis. Léo Ardorel, excusez-moi, cher collègue. Bonjour.
26: Bonjour à tous. 17 départements en alerte orange aujourd'hui pour un risque élevé de feux de forêt, notamment dans le sud-est, mais aussi la Loire-Atlantique, l'Essonne ou encore la Seine-et-Marne. Dans le Var, l'incendie du Gros Bessillon est officiellement éteint. Depuis hier, le feu a parcouru 6300 hectares et mobilisé plus de 11 000 pompiers. Pendant ce temps, en Belgique, l'incendie historique des Hauts-de-Fagne est désormais encerclé, mais la situation reste compliquée selon les autorités. 3000 hectares ont déjà brûlé, 500 pompiers sont mobilisés sur place. Les conditions météo perturbent le soutien aérien. Des avions bombardiers d'eau venus de Norvège, d'Allemagne, de Suède et des Pays-Bas sont cloués au sol en raison des nuages bas et de la pluie qui génèrent d'importantes fumées et gênent la visibilité. Dans le reste de l'actualité, 16 personnes blessées dans l'affaissement d'un gradin lors d'un spectacle dans les Côtes d'Armor. L'incident s'est produit hier soir au château de Bienassy à Erquy. Une enquête a été ouverte par le parquet de Saint-Brieuc. Emmanuel Macron promulgue la loi sur l'aide à mourir. Après des années de débats, le texte a été publié au Journal officiel. Il crée un droit à l'aide à mourir sous plusieurs conditions, permettant à certains patients de s'administrer un produit létal en présence d'un soignant. Autre texte paru au Journal officiel, la loi d'urgence agricole prévoit plusieurs mesures censées répondre à la colère exprimée l'hiver dernier par les agriculteurs, notamment sur le stockage de l'eau et la réintroduction à titre dérogatoire de pesticides interdits. Raphaël Glucksmann, bientôt sur la ligne de départ dans la course à l'Élysée. Selon Le Parisien, le député européen va officialiser sa candidature à la présidentielle ce dimanche sur le plateau du 20h de TF1. Et puis un mot de foot, c'est fini. Entre Paul Pogba et Monaco, un an à peine après son arrivée, le champion du monde 2018 quitte le club du Rocher, avec lequel il était sous contrat jusqu'en 2027. Freiné par ses pépins physiques, il n'aura disputé que 6 matchs sous les couleurs monégasques. Voilà pour l'essentiel. Excellente fin de matinée à tous.
0: À vous aussi, Léo Hardourel, et désolé pour avoir écorché votre nom tout à l'heure. J'étais pas très concentré. Allez, on part du côté de Laval avec vous, Jean-Paul Delperrier. Cette fois, je me trompe pas. Bonjour à vous.
1: Bonjour à vous tous. Pour ce mercredi, direction l'hippodrome de Laval pour le prix de Beaune, support des paris à la carte, 2850 mètres avec 15 partants. Attention, départ 18h45, c'est la réunion, une course 8. Le 14, Ridley Lavec est des plus réguliers, j'en ai fait donc ma base, devant le 13, Joy du Carnois et le 2, Diabel. Derrière ces trois concurrents viendront le 10, Iris des Roseaux, 4, Heureux de Fleurs, 7, Gamin des Îles, 9, Impérial du Rabutin, 15, Just Midi, ce qui nous donne 14, 13, 2, 10, 4, 7, 9 et 15 pour le quintet. Pour la sélection du jour en réunion de course 4 à Bichy, le 5 à Tacavor.
0: Merci beaucoup Jean-Paul Delperrier. Je rappelle, vos pronostics sont à retrouver sur le site de Sud Radio, sur sudradio.fr. 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
0: Qu'est-ce qu'on est bien ensemble jusqu'à 13h sur Sud Radio. Vous nous appelez 0826-300-301. Bruno, je crois qu'il y a quelqu'un qui vous appelle tout à l'heure, mais on va l'apprendre.
7: C'est vrai?
0: Ouais, vous la connaissez. D'ailleurs, je me méfierais. Mais on en reparle dans un instant, vous allez voir. Je fais un gros teasing. On reparle évidemment de cette question sur laquelle nous débattons à Aubervilliers, cette femme rouée de coups par son conjoint en pleine rue. Est-ce que nous faisons suffisamment pour nos politiques sur les violences faites aux femmes? Est-ce qu'il ne faut pas les revoir? On en reparle dans un instant. Avant cela, on fait une petite parenthèse. Ce qui fait du bien, c'est se rappeler de l'histoire. Vous ne pourrez plus dire qu'on ne vous l'avait pas dit. C'est désormais le rendez-vous qu'on vous propose avec Antoine Dizzy, où on retrace les discours qui ont une résonance très particulière avec la situation que nous vivons aujourd'hui. Antoine.
2: Exactement, c'est un problème qui ne date pas d'hier. Depuis plus de 50 ans, les gouvernements promettent une justice plus rapide avec plus de moyens et moins de délais. Pourtant, en 2026, attendre plusieurs mois, parfois plusieurs années pour obtenir une décision de justice reste une réalité. Et le plus frappant, c'est que le discours, lui, n'a presque pas changé. De Georges Pompidou en 1972, en passant par Jacques Chirac jusqu'à Éric Dupond-Moretti, ancien garde des Sceaux, tous ont dénoncé, à leurs époques, une justice trop lente.
6: Vous me direz, oui, mais la justice est lente. Et c'est vrai, la justice est lente.
8: Les Français ont le sentiment que la justice est trop chère, que la justice n'est pas égale pour tous, que la justice est trop lente.
14: On peut changer la loi, mais il ne faut pas la bafouer. On peut se demander pourquoi la justice est si lente.
17: Il faut une réforme profonde, parce qu'il y a un doute profond, il y a une crise de confiance dans notre justice. On dit qu'elle est trop lente, trop chère.
18: Est-ce que nous constatons que la justice est trop lente?
21: Une décision de justice rendue 3 ans plus tard, et quand elle est illisible, c'est une double injustice pour les Français.
23: J'avais une boussole très très claire, moi. C'était d'améliorer la justice, en ce sens que je la trouvais évidemment trop éloignée des justiciables, trop lente.
2: Dans cette vidéo publiée par l'INA, plus de 50 ans séparent ces déclarations. Et pourtant, le constat reste le même. La justice française manque encore de temps, de personnel et de moyens. Alors, après des décennies de promesses, une question demeure. Pourquoi est-il toujours aussi long d'obtenir justice en France ?
0: C'est d'ailleurs toutes ces voix là qui ont défilé. On a entendu notamment Rachida Dati, ancienne garde des Sceaux. Merci beaucoup Antoine Dizier, Bruno Pomard.
7: Bah, ça fait peur,
0: la justice est lente.
7: Ouais, mais l'incapacité de quelque part de nos politiques à régler des problèmes qui paraissent normalement pas simples, mais c'est fou d'entendre depuis le nombre de ministres qui disent toujours la même chose. Alors là, dans les déclarations, ils sont tous bons à gauche comme à droite hein, sur ces sujets-là, et sur d'autres, ils sont très très bons. Des éléments de langage bien préparés, et puis on déroule et ça va tout seul. La sanction à valeur d'exemple. Je le dis toujours aux jeunes que j'ai moi dans mes séjours de la PJ, etc. C'est-à-dire quand tu fais une connerie, il faut la payer tout de suite. Comme ça, on n'en parle plus. Quand on voit ce qui se passe actuellement, effectivement, on peut s'interroger. On a des jeunes qui sont sur des délits graves, etc., et qui sont sanctionnés un an après, deux ans après. C'est insupportable. Alors, il y a eu des choses de fait, encore une fois. Évidemment, des embauches de greffiers, on dit, de juges. On sait que par rapport à l'Europe, on est à la ramasse aussi en nombre de magistrats. Mais à un moment donné, il faut quand même se donner des moyens. Bah, on parlait de moyens financiers tout à l'heure sur le contrôle informatique. Mais c'est vrai qu'il y a un travail mémorable à mener. Mais il faut de l'humain, encore une fois. Et si on n'a pas de l'humain derrière, on ne peut pas répondre à la question.
0: Et pour de l'humain, il faut de l'argent. Enfin, c'est un peu le serpent qui
7: l'humain est important, croyez-moi, et formé, évidemment.
0: On va faire un point sur les réseaux sociaux avec vous, Alexandre Saint-Etienne.
4: Oui, tout à fait. Le premier débat qui a beaucoup fait réagir concerne le troisième vol de données à Bercy. Avec cette question, sommes-nous à l'aube d'un scandale d'État?
0: Oui.
4: Alors vous êtes 93% à nous avoir répondu oui.
7: Ah oui, quand même.
4: Avec notamment Fab qui nous dit...
7: Ça fait peur aux gens, c'est sûr.
4: Ça va finir en Haut Commissariat à la cybersécurité et une taxe pour financer tout ça.
0: Ah oui.
4: Ou encore Hugo qui nous explique que ce gouvernement et ses corruptions sont un scandale depuis 10 ans.
0: Oui. Bon alors, corruption présumée, disons-le.
5: Pas avéré là.
0: Ouais, non, disons hein, qu'il faut quand même mettre un peu de pondération.
7: L'État va répondre, on va créer, le gars a dit, un haut commissariat. Parce qu'à chaque fois, on crée une structure pour répondre. De Gaulle disait très justement, quand on a un problème, on crée une commission pour mieux enterrer le problème. C'est exactement ce qu'on fait. Ils sont champions du monde parce qu'ils sont tous pareils, sont tous sur le même modèle, des énarques, des X, des polytechniciens.
0: Je lisais que Emmanuel Macron avait nommé 5000 personnes depuis 2017.
7: C'est insupportable.
0: 5000 personnes depuis 2017 qu'il aurait nommé. On a d'autres réactions, Alexandre?
4: Oui, il y a un autre débat qui a beaucoup fait réagir concernant devons-nous repenser intégralement nos politiques préventives des violences faites aux femmes. Vous êtes pareil, 91% nous avoir répondu oui, avec notamment son commentaire de Joël qui nous explique que repenser complètement les violences faites aux honnêtes citoyens en général dès qu'ils osent protester sur leurs conditions de vie est d'abord essentiel. Et de plus, nous avons également Marie qui nous explique qu'il faut commencer par faire appliquer les peines de prison et traiter les plaintes. Mais pour cela, il faut déjà des prisons et une vraie justice. Cela évitera les multirécidivistes.
0: Bon, merci beaucoup Alexandre Saint-Etienne. Vous continuez à réagir sur Facebook, X, sur la page YouTube, le live de Sud Radio en commentaire. On a Alexandre Saint-Etienne qui vous lit et qui fait régulièrement un point avec nous. On va aller au 0826-300-300. On a Nathalie et on a... Eh, Bruno.
7: Oui.
0: Cécile est de retour.
7: Cécile est de retour.
0: Cécile, vous êtes là?
9: Oui, je suis là.
0: Bon Nathalie, vous êtes là aussi?
7: Bonjour.
19: Bonjour.
9: À toutes.
0: Nathalie, vous êtes là?
9: Pardon?
0: Je demande si on a Nathalie qui est là aussi.
9: Oui, c'est moi.
0: Ah, Nathalie, bonjour.
9: C'est
0: moi. Bonjour Nathalie. Et bonjour Cécile. Comment allez-vous, mesdames?
9: Écoutez, très bien. Aujourd'hui est une journée off, donc ça va.
0: Ah ouais, bon, Bruno Pomard aussi, journée off pour lui. Alors Nathalie, allez-y, on vous écoute. Ça vous fait réagir ce débat?
9: Oui, parce que je suis concernée à plus d'un titre. Bon, je suis pas une femme battue, Dieu merci, mais je suis une femme. J'ai eu 3 filles, j'ai 2 petites filles. Je gère un très gros service où 90% des femmes sont des femmes. Et je suis dans le social, dans l'hypersocial. Et justement, on s'occupe notamment de femmes victimes de violences conjugales. Ouais. Puisque c'est le sujet. Et bien sûr, il n'y a pas que les femmes qui se font taper. D'ailleurs, on a parfois... J'ai eu un homme dernièrement qui s'est fait taper. Et qu'on a mis à l'abri. Mais c'est quand même très rare.
7: 15%,
9: pourquoi
7: on dit.
9: Pourquoi? Parce que...
0: 15%, dit Bruno Pomard.
7: Oui, oui.
9: Oui, enfin, moi, c'était moi encore, mais bon, ça arrive. Ceci dit, pourquoi ces violences c'est sûr qu'il y a toujours eu des violences les uns envers les autres. Hein, les hommes sont assez... quand il n'y a plus de mots, quand on n'arrive plus à mettre des mots M-O-T-S sur des situations, et qu'on se sent en situation forte et dominante, et vu que l'homme est plus fort que la femme, pour la faire taire ou n'importe quoi, on se défoule sur la personne la plus fragile, la femme.
5: Et les enfants.
9: Et les enfants. Bon, en l'occurrence, nous, c'est souvent, enfin, ce que je constate à mon niveau, c'est souvent les femmes. Mais on met souvent à l'abri, effectivement, les femmes et leurs enfants.
0: Les enfants, oui.
9: Voilà. Alors, pourquoi? D'abord, notre société est devenue hyper violente, c'est de notre faute, on a laissé faire. Deuxièmement, le problème, il n'est pas seulement politique. J'ai tendance à dire, c'est un peu comme dans le droit des assurances. Quand vous avez un sinistre, l'assureur vous dit, je vous rembourse que si vous éradiquez la cause. Or, nous, en France, on fait pareil avec cette problématique. On traite les conséquences, on ne traite pas la cause. À l'origine, pourquoi on laisse les hommes taper les femmes? C'est parce que les hommes et les êtres humains en général ne sont plus éduqués, ne sont plus civilisés et n'ont pas, dès l'enfance, eu une éducation qui leur permette de faire comprendre que on est des égaux, on est des gens, on est là pour se compléter, l'homme et la femme, même si physiquement on n'a pas la même force en général. L'homme doit protéger, au contraire, la femme. Et tout ça, on l'apprenait autrefois, messieurs, à l'école. On avait l'éducation civique. À la télévision, et les peu de médias qu'on avait, c'était quand même des jolies choses. Hein. On regardait, quand on était enfant, Bambi. C'était quand même, bon, même s'il y a un peu de violence dans Bambi, mais on regardait des dessins animés sympas. Non, mais aujourd'hui, c'est des mangas. Si vous allumez la télé, vous ne voyez que de la violence.
0: Mais Nathalie, je veux réagir quand même à ce que vous venez de dire. Vous dites, on n'éduque plus. Mais est-ce qu'on a seulement éduqué un jour? Parce que j'ai pas l'impression que ce soit un sujet nouveau, cette question de la violence faite aux femmes.
9: Alors, c'est sûr qu'avant, on communiquait moins dessus. Il y a toujours eu, même au Moyen-Âge, si on remonte l'être humain, les femmes, les êtres les plus faibles ont toujours été rabaissés ou tapés. Le sexisme existe encore, mais moins. Aujourd'hui, on a tendance à considérer, heureusement, que la femme est égale de l'homme. Je veux dire, c'est la même chose, même si on est moins fort physiquement. Ceci dit, moi, ma mère, je vais revenir à un truc plus simple. Ma mère m'a toujours dit, ma mère qui est née juste pendant la guerre, la dernière guerre, m'a dit, ma fille, il faut que dans la vie, tu puisses avoir un salaire et être indépendante. Sous-entendu, il faut un rapport de force, un rapport d'égalité envers l'homme. C'est-à-dire, faut pas que tu restes à la maison à faire la popote et à t'occuper des gosses, parce que sinon tu es sous l'emprise et le contrôle d'un autre être. Et c'est ce que j'ai fait, et c'est ce que j'ai inculqué à mes filles. Et j'ai aussi dit à mon mari, si tu lèves la main sur moi, tu la lèveras qu'une fois. Et il le sait. Et en plus, j'ai la chance, on va dire, comme pas mal de femmes, heureusement, qui travaillent aujourd'hui, d'être indépendante financièrement. C'est-à-dire que si bien ça ne va plus, je serai indépendante et je ferai en sorte que je ne sois plus touchée. Mais malheureusement, excusez-moi messieurs, il y a beaucoup d'hommes autour de votre table.
0: Oui, mais on a une femme qui en vaut trois d'hommes.
9: Voilà.
0: Pas.
9: Voilà, excusez-moi, c'est pas une question d'argent, puis l'argent, il n'y en a plus. Hein. C'est, les politiques qui sont autour de la table le savent. Mais c'est une question de prise de conscience et de vouloir inculquer à nos petites têtes que l'être humain, ça ne se touche pas. Un autre être humain est là pour dialoguer. On a de la communication, on n'est pas des animaux. Et même les animaux sont meilleurs que nous, messieurs, parce que je connais bien les animaux aussi. C'est très rare qu'un animal mâle agresse ou tue une femelle. Voilà, ils vont s'agresser entre mâles. C'est la testostérone. Pardon, messieurs, encore, mais c'est juste de la science.
0: Mais vous avez raison,
7: c'est
0: Nathalie.
7: C'est notre fait aujourd'hui.
0: C'est un fait. Vous décrivez pas quelque chose d'anormal, vous décrivez quelque chose qui est une réalité, en l'occurrence. Nathalie, vous voulez rester avec nous?
9: Si vous voulez.
0: Allez, super, merci. Comme ça, vous rajoutez une femme de plus autour de cette table. Cécile, vous restez avec nous, vous inquiétez pas. Bruno est toujours là, il ne bougera pas. On revient dans un instant et on aura Marianne aussi qui nous appelle au 0826-300-300. Toujours sur cette question que l'on se pose. Est-ce qu'on doit changer nos politiques en matière de violences faites aux femmes? A tout de suite.
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0: 11h17 sur Sud Radio, toujours avec nos débatteurs autour de la table, Bruno Pomard, Sarah Georgette et puis Louis Laridon. Sur cette question qu'on vous pose au 0826-300-300 sur les réseaux sociaux également, sur faut-il revoir nos politiques en matière de violence faite aux femmes avec ce cas, encore un autre cas, mais qui donne le sentiment, si vous voulez, que on est de plus en plus dans une violence décomplexée. Cette femme à Aubervilliers, rouée de coups, en pleine rue, mesdames et messieurs, par son conjoint.
5: Et retrouvée par son petit garçon.
0: C'est quand même fou. Ça donne le sentiment que il n'y a plus d'inhibition en matière de violence faite aux femmes. Moi, ça me touche très personnellement. C'est pour ça que j'ai voulu qu'on en parle ce matin avec vous. Et avec vous, au 0826-300-300, on a toujours Nathalie qui est avec nous. Mais on va accueillir Marianne. Et après, on parlera avec Cécile. Cécile qui était avec nous déjà la semaine dernière, qui adore Bruno Pomard.
7: J'adore.
0: Ah ben c'est et Bruno, formidable. Je crois que c'est réciproque.
7: Bah oui.
0: Mais il faudra organiser une rencontre quand même entre vous. Bonjour Marianne.
31: Et bonjour à vous tous et je vous remercie de me donner la parole parce que moi aussi ça me fait bondir. Alors je me permets une remarque. J'ai subi la justice déjà. Alors dans un cadre de divorce, certes, mais c'est d'une violence inouïe. Parce que justement, qu'on ait me raconter qu'il y a toujours une question de moyens. Moi, j'ai eu des juges qui m'ont refusé pendant presque 7 ans de divorce. Et ça a été un amusement, mais tout ça c'est très lucratif pour les personnes des différents acteurs de avocats et autres. C'est voilà. Très lucratif pour eux. Et je m'excuse, mais c'est honteux alors qu'il y a une loi qui existe qui dit qu'au bout de 2 ans de séparation de corps, on doit acter déjà le divorce. Je ne parle pas de la séparation de ce qui concerne les biens, mais au moins qu'on puisse divorcer. Moi, ça m'a mis presque 7 ans. C'est une honte. Avec même 2 procédures de divorce pour le même individu. Donc, qu'on ne me parle pas de manque de moyens humains, que ces petits juges-là, et d'ailleurs des femmes dedans, attention, que les femmes déjà appliquent. Et donc, je fais un lien, parce que ça, c'est déjà quelque chose dont je ne me remets pas, cette situation. Ce que j'ai vécu, je ne m'en remets pas. Mais je fais un lien, parce qu'en plus, je suis enseignante. Donc, je vois comment on ne peut plus intervenir auprès des gosses qui effectivement sont des violents et les violents parce qu'ils voient la femme à la maison parce que nous on ne peut plus rien faire. Il y a encore pas si longtemps et je crois pas que ce soit vraiment encore bien appliqué partout. Un harceleur, c'était les gosses harcelés qui étaient déplacés, les violences que les enseignants subissent. Qu'est-ce qu'il y a ? On n'est pas soutenu. C'est une réalité quotidienne. Une réalité quotidienne. Mais ça ne devrait pas être acceptable. Et là, on ne parle pas de moyens. On a des chefs, en veux-tu, en voilà. Donc, il faut arrêter le délire, quoi. Au lieu de s'occuper des petits programmes, des petits machins, des trucs, qu'on puisse déjà avoir une vie de bon sens.
0: Mais Marianne, vous avez un rôle essentiel, moi je me rappelle, d'un enseignant qui m'avait fait beaucoup réfléchir et qui me fait toujours autant réfléchir aujourd'hui. Qui m'avait dit, la violence commence là où les mots s'arrêtent.
7: Oui.
0: Et c'est véridique, c'est-à-dire que quand vous n'avez plus de communication, que vous n'êtes plus capable, et vous, on l'a tous vécu ce truc de la dispute, où à un moment on n'arrive plus à trouver ses mots parce qu'on est tellement pris par son émotion que on a une espèce de vague qui nous envahit et où c'est presque le corps qui viendrait à s'exprimer. Sarah Georgette, et je dis pas ça pour excuser quelques comportements de violence que ce soit. Sarah Georgette, vous êtes avocate. Vous entendez quand Marianne dit que finalement ces procédures à rallonge profitent la lucrativité des professions comme la vôtre?
5: Non, ça je l'entends pas. Et là, hélas, je suis bien désolée pour cette dame. Effectivement, c'est un vécu individuel et je ne connais pas le dossier. Mais non, les avocats ne s'enrichissent pas par l'allongement des procédures pour la simple et bonne raison que l'allongement des procédures pénalise aussi le dossier puisque nous n'avons pas de décision avant des années. Nous ne pouvons pas faire exécuter la décision avant des années et ça n'est pas une bonne administration de la justice. Donc non, les avocats ne gagnent pas d'argent parce que les procès s'éternisent. En revanche, pour rebondir sur le sujet, effectivement, ce n'est peut-être pas qu'une question d'argent. Là, nous ne parlons pas de l'engorgement des tribunaux, hein. Je parle des violences faites aux femmes et aux enfants. Il y a un sursaut civil dont madame parlait. Elle parle de bon sens. Effectivement, quand on n'a plus d'argent, il nous reste les mots MOTS et toute l'action préventive à faire auprès des jeunes femmes, de nos jeunes enfants, pour pallier à ce manque que j'espère provisoire de parquets dédiés est effectivement très important. Il y a

0: économique que souvent les plus grands des conservatismes, et avec parfois les mauvais, les pires des côtés du conservatisme, c'est-à-dire la montée du masculinisme, une remontée du patriarcat, du machisme et des violences s'opèrent. Et donc on a aujourd'hui une société qui est fatiguée, qui est malade, qui redevient et qui continue sa violence. Et donc il faut retrouver le chemin de l'éducation, donner des moyens dès l'enfance pour apprendre l'égalité, déconstruire les schémas patriarcaux de domination et de violence. Et c'est effectivement par ça qu'on arrivera à éradiquer définitivement les violences faites aux femmes, faites aux enfants. Déjà quand notre société aussi comprendra qu'elle doit prendre soin de ses enfants, aussi, il y a eu quelques lois qui sont passées à l'Assemblée nationale, notamment sur l'aide sociale à l'enfance et les enfants placés qui étaient dans un état, on se rend compte que l'État était un parent négligent. Et c'est une députée socialiste qui a porté
1: la question, évidemment, de l'éducation à la non-violence, ça démarre à l'enfance. Cécile ?
2: Oui, bonjour tout le monde. Bonjour, merci pour Marc.
3: Bonjour. Ça y est, c'est parti. Voilà. Alors, je salue juste Marianne qui a dû nous laisser. Marianne, je vous embrasse très fort si vous nous écoutez. Merci infiniment pour votre témoignage et beaucoup de courage pour ce que vous avez à traverser. Et rappelez-nous quand vous voulez. Cécile ? Dites-nous tout. Oui. La semaine dernière, vous nous aviez appelé parce qu'on avait traité cette question, mais sur l'Irlande qui a mis en place cette loi, la Jamie's Law, qui vise à rendre public les antécédents judiciaires lorsqu'il y a eu une condamnation d'un auteur de violence conjointement entre le juge et la victime.
2: Alors, je voudrais réagir sur les... Alors, au début, j'ai trouvé le témoignage de Nathalie rafraîchissant dans le sens où...
1: Elle est toujours là, je crois, Nathalie.
2: Ah. Et donc, j'étais tout à fait d'accord avec ce qu'elle disait, l'éducation de nos jeunes, hommes, et enfin jeunes hommes et enfants, on va dire, indépendamment du sexe, et sur le rôle que l'on a, nous, les mères, enfin les parents, mais plutôt les mères, je pense, à sensibiliser.
1: Vous êtes maman vous-même, Cécile ?
2: Oui, je suis maman et même grand-mère.
1: Ah oui, quand même !
2: Ah oui, oui, quand même, sinon on ne fait pas les choses à moitié.
1: Ah, oui, oui, oui, très bien, très bien.
2: Mais deux
1: vous notez Bruno.
2: Alors, je vais rentrer dans la tranche des ménagères de plus de 50 ans.
1: Donc, il l'a dépassé aussi.
2: Ouais, c'est ça. Non, mais après, alors, j'étais tout à fait d'accord avec ce que disait Nathalie. Je trouvais effectivement que notre place est éducative. On doit éduquer nos enfants, quel que soit leur sexe. Bon, après, je précise aussi que moi, je ne regardais pas Bambi, mais plutôt Goldorak. Donc, c'est pas parce que j'ai regardé le manga que ça m'a fait pour autant. Mais s'il y avait la place, en fait, de la famille, alors peut-être aussi parce que moi, j'ai eu la chance d'avoir des parents aimants, une famille aimante autour de moi, et à mon tour, d'aimer les enfants et de les éduquer, de mettre un tuteur. Voilà, pour que ça grandisse correctement. Donc ça, c'est vrai que j'étais assez d'accord avec ce que disait Nathalie. La deuxième interlocutrice aussi, j'écoutais son... Alors, je suis désolée...
1: Elle est toujours là, Nathalie, et Sarah Jean-Jacques. Oui.
2: Et en fait, ce que je voulais simplement vous dire, maître, c'est que quand vous nous dites que oui, c'est un cas isolé, les divorces qui durent aussi longtemps...
4: Ah non, j'ai pas dit ça.
2: Mais vous avez un cas individuel.
4: Oui, j'ai dit son cas est individuel et que je ne connais pas la raison pour laquelle elle a mis 7 ans à être divorcée. Voilà.
2: Ben vous savez, alors mon cas aussi doit être individuel, comme le cas de beaucoup de femmes, parce que vous savez, quand on dit on va se séparer du père de ses enfants, c'est un acte fort. D'abord, c'est un acte courageux. Je voudrais simplement dire à toutes ces femmes qui un jour décident de se choisir envers et contre la société aussi, parce que la société a un poids. Être une femme divorcée, ça veut dire qu'on n'a pas, si on n'est pas financièrement indépendante, c'est compliqué.
1: C'est le sujet.
2: Parce que quand vous avez affaire à des avocats, maître, vous le savez très bien, vous avez les notes d'honoraires.
4: Oui, et c'est normal.
1: Oui.
2: Ah non, mais j'entends. Moi, je trouve que tout travail mérite salaire. Ça, il n'y a pas de problème avec ça. Mais si vous voulez, quand vous êtes une femme qui vient de se séparer, qui est restée pendant X années avec son conjoint, qui se retrouve dans une situation où elle doit faire face à des enfants en bas âge, trouver un appart, c'était pas mon cas, trouver un appartement, essayer de se sortir de là, essayer de sortir ses enfants de l'enfer qu'ils sont en train de vivre, quand vous arrivez, que vous allez, que vous contactez un avocat, que vous n'avez pas forcément l'aide juridictionnelle, ça vous coûte un bras.
1: Merci Cécile, je suis vraiment désolé, on est pris un peu par le temps malheureusement. Je veux vous remercier infiniment pour votre appel. Continuez à nous écouter. Bruno vous embrasse, je crois. Nathalie, merci infiniment aussi d'être restée avec nous. Je suis désolé, je peux pas vous laisser répondre malheureusement, je suis vraiment désolé. Je vous embrasse très très fort toutes les deux. Merci beaucoup.

0: de vos témoignages qui sont très précieux. 0826 300 300 sur Sud Radio. Dans un instant, on va parler de Monique Barbu. Doit-elle rester au gouvernement après eh bien cette sortie sur sa déclaration, en tout cas, où elle flatte le plan écologiste de la France insoumise.
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0: De retour sur l'antenne de Sud Radio avec bien nos débatteurs autour de la table, Bruno Pommard, Louis Laridon et puis Sarah Georgette, toujours avec vous aussi au 0826-300-300. Je suis vraiment désolé encore pour Cécile et Nathalie. On doit tenir une horloge. Merci en tout cas, hein, vraiment de vous appeler et de votre fidélité, ben, les amis. On va maintenant parler de Monique Barbu, cette ministre de la transition écologique qui fait quand même beaucoup parler d'elle, et pas qu'une seule fois, hein. Rappelez-vous de cet épisode notamment où elle était en déplacement dans le sud-ouest et puis où son TGV était prévu pour son retour et où elle avait choisi plutôt de rentrer en jet privé parce que comprenez-vous, elle ne c'était l'explication de son cabinet, elle ne pouvait pas rester bloquée dans le train si jamais le train restait bloqué.
16: C'est pas embêtant, oui.
0: Oui,
17: c'est terrible.
0: Notre approche est un peu biaisée, j'ai l'impression, autour de cette table. Écoutez, elle vient de faire une sortie qui fait évidemment grand bruit, puisque elle a déclaré concernant le programme écologiste de la France insoumise. C'était aujourd'hui le seul plan qui intégrait clairement, pleinement les questions du climat et du social. Elle a pourtant dit que Jean-Luc Mélenchon n'était pas vraiment sa tasse de thé, mais qu'elle devait reconnaître que c'est lui qui intégrait le plus la question du climat dans ses propositions écologique et économique, mais disons aussi que celle de Gabriel Attal était intéressante. Ça a dû faire plaisir, j'imagine, au président de la République et puis à cette majorité relative présidentielle. Est-ce qu'elle a raison, Bruno Pomard, d'afficher sa préférence politique, ses préférences d'idées, de se détacher un peu de cette loyauté gouvernementale, si on choisit d'être un peu ouvert sur cette question-là et pas forcément, comme je l'ai dit tout à l'heure, doit-elle démissionner ou doit-elle quitter le gouvernement? Est-ce qu'à un moment, on peut aussi exprimer ses propres convictions quand on est dans un gouvernement ?
17: Écoutez, moi j'appelle la solidarité gouvernementale. Alors, quels que soient les propos, les avis de cette dame, moi je trouve que c'est un peu de la trahison vis-à-vis du gouvernement, parce que ces gens-là se parlent entre ministres et autres. Il y a une ligne, normalement, de conduite. Un peu compliqué parfois, évidemment, à comprendre avec Macron, mais il y a une ligne de conduite avec le gouvernement Lecornu qui bataille comme il peut, et je trouve qu'il s'en sort pas mal le cornu. Mais c'est vrai que ces sorties-là font peur aux gens que nous sommes, à moi, de voir que aucune ligne de conduite n'est possible, que c'est la réponse aussi de ce qu'a voulu Macron, c'est-à-dire on prend un peu à gauche, à droite, un peu partout, et puis on fait un gouvernement, ça donne ce que ça donne, la preuve c'est qu'on est, c'est la catastrophe totale. Et madame Barbu, un peu ce qu'on a connu du temps de madame l'ancienne ministre de la Justice.
18: Madame Taubira.
17: Merci, chère avocate. Donc voilà, un petit peu, c'est des gens qui ont, voilà, ils ont des avis clairs, politiques, mais à ce moment-là, quand on a des avis politiques arrêtés, on rentre pas dans un gouvernement, quoi. Je veux dire, encore une fois, nous parlons des éco-régions, etc., le plan, c'est très bon communicant, la France Insoumise, c'est sûr, hein. Entre les promesses et la réalité, on va voir ce que ça va donner, tout ça. J'en doute, et pour les autres c'est exactement la même chose, c'est pour ça d'ailleurs que les Français n'y croient plus, parce que on vous promet plein de trucs comme ça. Donc le plan écolo de la France insoumise qui va nous régler tous les problèmes de climat, formidable, il y aura plus la chaleur va descendre totalement, on aura des centaines d'avions pour combattre le feu, on aura, enfin bref, vous voyez ce que je veux dire, on va taper sur le capitalisme parce que l'écologie c'est les problèmes de chaleur, c'est à cause des capitalistes évidemment.
0: Faudra pas venir nous dire que les avions polluent,
17: on en entend toute la journée avec nos politique.
0: Hein, faudra pas venir nous dire, Bruno Pomard, que les avions polluent, du coup.
17: Ah ben non, surtout pas là. Non, mais voyez un petit peu où on en est. Et donc, c'est simplement l'image de quelque chose qui ne va pas en matière politique. Et cette dame en est l'incarnation totale.
0: Louis Laridon, le jeune socialiste que vous êtes, porte quel regard là-dessus? Est-ce qu'elle signe un blanc-seing finalement pour la France insoumise et qui du coup peut se frotter les mains en disant chouette pour l'écologie, c'est bon, on a coché la case, on est bon pour les présidentielles. C'est
16: ça. Moi, je suis pas certain d'ailleurs. Si j'étais un parti de gauche, j'attendrais pas le soutien d'une ministre d'un gouvernement de droite qui a profondément mal agi sur les questions
0: climatiques.
16: Pourtant,
0: Emmanuel Bompard l'a invité à venir débattre lors des universités de la France insoumise.
16: Moi, vous savez, je suis pas insoumis. Je soutiens pas les candidats insoumis.
0: Je vous demande
16: libre à eux de naviguer à vue dans cette campagne présidentielle. Moi, ce que je pense, c'est qu'effectivement, on a une ministre qui dit quelque chose de vrai. Les gouvernements successifs sous Emmanuel Macron n'ont rien fait pour le climat, n'ont rien fait pour l'écologie. Ils ont abîmé et renforcé. Ils ont baissé le fonds vert
0: de 2,6 milliards à 837.
16: Ils empêchent et ils ralentissent la rénovation énergétique des bâtiments dans toutes les communes, dans toutes les collectivités territoriales en abaissant ces fonds. Mais en fait la question c'est où est-ce qu'on met l'argent pour prioriser, pour protéger les Français. Là on a vu, on sort d'un épisode de canicule inédit, une canicule en mai, on n'avait jamais vu ça. On est quand même un peu en train de se rendre compte que peut-être que s'il y a 10 ans, Emmanuel Macron, quand il arrive au pouvoir, il avait agi, aujourd'hui, on aurait des bâtiments mieux adaptés à la chaleur, on aurait des écoles, on peut continuer d'aller à l'école en mai, mais aussi en décembre, quand il fait très froid, en janvier, février, quand il fait très froid. Et donc aujourd'hui, oui, elle a raison, les gouvernements néolibéraux d'Emmanuel Macron n'ont rien fait pour protéger le climat. Au contraire, ils ont aggravé les choses en baissant les fonds et en encourageant parfois des politiques non vertueuses sur les questions climatiques. De là à donner un blanc-seing à un autre parti, et quelle fidélité ça veut dire et quelle place ça veut dire dans son gouvernement. Moi, les gouvernements de Sébastien Lecornu ne m'intéressent pas. Ils ont une majorité relative. Ils exercent légitimement et légalement le pouvoir, mais de toute façon, quelle grande légitimité démocratique à Sébastien Lecornu. Il y a une élection présidentielle l'année prochaine. C'est là que les Français décideront du destin du pays. Ils ont le choix entre la bifurcation écologique avec un programme de gauche, c'est ce que propose le Parti Socialiste, un programme qui prenne en compte profondément les questions écologistes, ou continuer le désordre libéral. L'écologie doit imprégner tous les programmes. Nous, on propose la bifurcation écologique et un certain nombre de changements majeurs.
0: Donc l'écologie n'est pas un sujet de gauche.
16: l'écologie est un sujet de société. La gauche est, si on doit le reconnaître, quand même celle qui s'en est le mieux emparée ces dernières années. Après, on peut regarder. Aujourd'hui, on voit bien l'extrême droite parle d'écologie.
17: Comment vous allez emparer
16: C'est quand même pas tout à fait un projet de société souhaitable et désirable.
0: Qu'est-ce que François Hollande a fait pour l'écologie?
17: Ouais.
16: Est-ce que François Hollande a fait pour l'économie et pour l'écologie? Ben, il a investi déjà en faisant la COP21 sur la réduction et la trajectoire carbone du pays. On a investi et commencé les plans de rénovation des bâtiments.
0: Qui est énormément pollué, hein, par ailleurs.
16: Sur la venue des gens, mais tout, enfin, dans ce cas-là.
0: Et l'accord de Paris qui a été quitté par Donald Trump.
16: Donc on peut pas forcément. Bon, c'est pas forcément la faute de François Hollande si Donald Trump a quitté l'accord de Paris. Il me semble qu'il était plus président
0: mais
16: depuis.
0: Ce que je veux dire, c'est qu'en fait, on peut pas se régler à coup d'accord. Vous en conviendrez.
16: Non, mais par contre, il faut comprendre que le climat, il est mondial, il s'arrête pas aux frontières. C'est pour ça que la réponse des nationalistes, du Rassemblement national et d'une partie de la droite est mauvaise. La pollution ne s'arrête pas aux frontières du pays. Et le dérèglement climatique qui fait augmenter la chaleur dans les pays notamment en Afrique du Sud, va faire monter et immigrer les gens parce que ces pays vont devenir irrespirables et invivables. Le dérèglement climatique, c'est des immigrations massives, des catastrophes climatiques, et c'est ça qui nous attend
17: si on
16: n'agit pas. Et donc,
17: vous pensez que nous, la France, on va régler le problème? Parce que
16: je pense que l'Europe.
17: Quand on entend les politiques, c'est ça un peu.
16: Je pense que l'Europe et la France, en tant que force motrice de cette Europe morale, doit régler le problème en investissant dans les énergies vertes, en investissant dans les industries vertes, en transformant notre manière de produire, de consommer, en rénovant nos bâtiments.
17: Mais on est incapable d'être d'accord.
16: Est-ce qu'on se rend compte qu'aujourd'hui, les enfants dans les écoles, par manque de moyens de l'État, ils avaient en mai, donc l'année scolaire n'était pas finie, il y avait jusqu'à 37, 38, 39 degrés, 40 degrés dans des salles de classe pour les enfants. Est-ce qu'on peut dire qu'on va construire un futur en laissant l'État dans son inaction la plus totale sur ce sujet-là?
17: Vous nous parlez de l'Europe avec un optimiste merveilleux, oui. Mais quand on voit qu'avec l'Allemagne, on s'entend pas déjà avec les centrales à charbon, les centrales nucléaires, etc. Et vous nous dites, il faut que ça soit réglé au niveau de l'Europe. On est incapable de s'entendre en Europe. On le voit bien.
16: Eh ben, déjà, si la France était un peu claire sur son cap, ce serait plus facile avec l'Europe. Aujourd'hui, la France n'est pas claire sur son cap avec Emmanuel Macron. On dit A un jour et B le lendemain. Et Emmanuel Macron, qui avait été élu en 2017 en étant un progressiste qui allait s'occuper des questions de changement climatique, n'a fait que les aggraver. Et c'est sous sa responsabilité, sous son mandat, à cause du bazar politique qu'il a créé, qu'on a introduit des néonicotinoïdes. Ah non, il y a aucun socialiste dans le gouvernement d'Emmanuel Macron. Il y avait aucun socialiste dans le gouvernement d'Emmanuel Macron en 2017. Vous savez, c'est les gens ont fait le choix, ils sont partis, ils ne sont plus socialistes.
17: L'interprétation. Oui,
16: bah non, là, vous savez, moi je suis socialiste, je n'ai jamais
0: soutenu Emmanuel Macron. Moi, il me semblait qu'Emmanuel Valls l'était.
16: Il a été, quand il a fait le choix. Oui. Quand il a fait le choix de rejoindre Emmanuel Macron, il a fait le choix de quitter le parti socialiste.
0: Change que la personnalité derrière a changé.
16: Emmanuel Valls et son parcours à gauche, on pourra regarder ce qu'il a fait depuis 2017.
0: Revenons-en à cette question de Monique Barbu. Est-ce qu'elle a raison d'afficher ses préférences politique en matière d'écologie? Est-ce qu'elle est alignée finalement avec elle-même et est-ce qu'elle a raison?
16: Je pense qu'elle vit son propre dilemme. Elle est membre d'un gouvernement de droite et sûrement qu'elle n'en a pas toutes les convictions, qu'elle se rend compte que son gouvernement ne fait rien. Est-ce qu'elle a raison? La politique guide à un moment donné la cohérence et la conviction. Quand on est en désaccord avec l'action de son gouvernement, on le quitte. Ou alors, on le fait changer de l'intérieur, mais force est de constater que ça a
18: changé. Elle a
16: dit qu'il ne faisait pas assez et que les propositions étaient intéressantes de Gabriel Attal, qui est quand même le candidat de la majorité.
18: Peut-être qu'elles le sont.
16: Intéressantes, mais insuffisantes. Après, je ne sais pas si ces convictions, elles, vous savez, je ne suis pas Madame Barbu, je ne suis pas ministre de l'écologie, mais ce que je dis, c'est à elle de se mettre en cohérence avec ses idées.
0: Sa préférence politique sur un programme, dire que l'opposition a de bonnes idées lorsqu'on est membre d'un gouvernement.
16: Vous savez, je pense que dire que l'opposition a de bonnes idées dans n'importe quelle ville de France, ça se fait de le dire parfois pour les dévitaliser. C'est aussi des stratégies de campagne et des stratégies électoralistes. La question après, c'est les convictions et les valeurs. Moi, je ne sais pas à quel point Madame Barbu défend vraiment des valeurs écologistes en étant ministre de Sébastien Lecornu.
0: Ouais, bon là, c'est un raccourci peut-être quand même.
18: C'est des dilemmes insolubles. Le réchauffement climatique est une marche du monde contre laquelle nous ne pourrons rien faire si ce n'est nous adapter. On reprocherait aux politiques quand ils prennent des postes de pouvoir pour pouvoir agir de le faire dans des gouvernements qui ne correspondent pas à leurs valeurs. Et si l'opposition a le malheur de peut-être dire quelque chose de fond, alors on lui tombe dessus parce qu'elle aura dit quelque chose de vrai. C'est insoluble.
0: Bon allez, dans un instant, on va revenir sur cette loi fin de vie qui vient d'être promulguée par le président de la République, Emmanuel Macron. Et la question qu'on vous pose, elle est simple, elle tient en deux mots. Et maintenant.
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0: Oui, on est ensemble jusqu'à 13h avec vous, mesdames et messieurs, qui nous écoutez, et merci de votre fidélité. Merci aussi pour vos appels au 0826-300-300. Vous n'hésitez pas à réagir sur les sujets qui nous amènent et qui nous occupent depuis tout à l'heure, 10h. Avec cette libre antenne à partir de midi, c'est le moment qui vous est consacré. Vous nous appelez, évidemment. On est toujours avec nos débatteurs autour de la table, Sarah Georgette, Bruno Pomard, Louis Laridon. Et cette question, qui finalement est très courte, et maintenant, après la promulgation de la loi fin de vie, après sa validation par le Conseil constitutionnel, Emmanuel Macron a enfin signé cette loi qui donc rentre en vigueur. Elle a paru au journal officiel aujourd'hui. Et maintenant, Sarah Georgette.
18: Oui, et maintenant.
0: Et maintenant.
18: Et maintenant qu'elle est promulguée.
0: Maintenant qu'on l'a, cette loi. Et ben, moi, je suis très inquiet, je vous le cache pas.
18: La loi prévoit un certain nombre de garde-fous qui sont censés prévenir les dérives, si c'est cela qui vous fait peur. C'est que si on a peur qu'on pousse un peu trop mamie vers la sortie trop vite, alors la loi a prévu des obstacles. Il y a une commission collégiale, le patient est censé pouvoir donner son accord. On parle d'un cadre légal très très strict avec une affection qui fait souffrir la personne, des médecins qui doivent donner leurs avis. La loi est, pour une fois, bien rédigée. Elle a prévu les cas d'abus.
17: Avec les clauses de conscience, etc.
18: Exactement. Ouais. Les médecins peuvent refuser, l'établissement peut refuser.
0: Il y a quand même eu 3 rejets par le Conseil.
17: Les cliniques privées pourront refuser.
0: Par le Conseil constitutionnel sur cette question du cas de la conscience, il y a eu 3 rejets.
17: Oui, c'est ça. Et la conscience, même dans la préparation, les pharmaciens pourront refuser de faire. Moi, je crois que ma collègue a tout à fait raison. Ma collègue a tout à fait raison. Je veux dire, c'est toujours encadré. On fait pas n'importe quoi. Et je crois que c'était nécessaire, très sincèrement, pour ceux qui ont connu ça dans leur propre famille. Je veux dire,
0: à qu'on arrête de payer des fortunes pour aller à Genève.
17: Bah, totalement. Et puis,
18: en Belgique.
17: Oui, non, mais si la vie doit s'arrêter à un moment donné, et là, par rapport à la souffrance, moi, écoutez, je l'ai vu il y a très longtemps avec ma maman, qui est morte d'un cancer et qui a souffert énormément, je l'ai vu, je pense toujours à ça.
0: Vous auriez aimé à ce moment-là que cette loi existe?
17: Mais évidemment, quand j'ai vu ma mère pendant une semaine agoniser, c'est le cas de dire, vous savez, quoi, pour me dire elle est encore vivante, ben non, stop, on arrête à un moment donné, je crois qu'il faut se rendre à l'évidence. Alors évidemment, pour les croyants, pour tout un tas de choses, ça interpelle les gens. Moi, ça m'interpelle pas du tout. Je suis très pragmatique et même sur ce sujet.
0: Moi, c'est pas cette question-là qui m'interpelle, je vous dirais. C'est principalement justement les personnes très fragilisées qui, je pense notamment aux personnes en situation de handicap, qui sont accompagnées dans des établissements médico-sociaux.
17: On n'est pas des barbares, quand même.
0: Attendez, Bruno. Moi, je vais vous dire, il y a quand même des femmes, par exemple, qui sont enceintes, qu'on fait avorter contre leur consentement. Dans ces établissements, c'est une réalité. Il y a quand même beaucoup d'enquêtes et c'est très documenté sur cette question-là. Donc, nécessairement, si vous, à un moment, vous avez cette loi que vous pouvez actionner dans un état de santé même très fragile, mais pas irrécupérable. Voilà, quelles peuvent être les dérives? C'est pour ça que je dis, et maintenant qu'on a cette loi entre les mains, est-ce qu'on va pouvoir l'actionner à bon escient, Louis Laridon?
16: Ce qui est très compliqué, c'est qu'effectivement, c'est une loi qui touche profondément. On a vu les débats qui ont animé la société sur cette loi, à la conscience des gens, à leur rapport. Mais effectivement, c'est une loi qui protège à la fin les victimes de souffrance en leur permettant de partir paisiblement alors que leur fin de vie s'annonçait profondément pas paisible. Et on le sait parfois dans les drames familiaux qui ont touché à quel point ça peut être fort et important de pouvoir laisser les gens partir sereinement. Parfois, on regrette la manière dont les gens, dont nos proches sont partis. Après oui, le cadre, moi je pense que cette loi a été plutôt bien rédigée, avec beaucoup de garde-fous, la question même de certains d'entre eux, voilà, la loi, cette loi protège énormément. Par contre, effectivement, ça pose une question, c'est comment on accompagne les publics spécialisés, les publics les plus fragiles.
0: Mais est-ce qu'elle protège du contrôle pas ceux qui restent plus que ceux qui partent?
16: Non, cette loi protège plus ceux qui partent que ceux qui restent, parce que les défunts, quand ils partent, ils manquent à ceux qui restent, pas à ceux qui sont partis. Ceux qui sont partis, ils souffraient. Ouais. Et ils étaient plus vraiment là. Ils étaient dans une souffrance absolue.
17: C'est une libération, même.
18: C'est la question de la souffrance, peut-être, Anthony, qui va prévenir les dérives, et la question du consentement quand le patient peut le donner.
0: Je vous donne pas forcément mon avis. Moi, je suis ni contre ni pour. Je n'arrive toujours pas à me décider sur cette question-là. Je me fais juste la contradiction, parce que visiblement autour de la table vous êtes plutôt favorable, donc je suis obligé de vous apporter cette contradiction. C'est pour ça que je dis, et maintenant qu'on a cette loi entre les mains, qu'est-ce qu'on peut en faire et dans quelle mesure on va la voir agir? Je crois, vous Sarah, que vous avez une connaissance un peu particulière sur cette question.
18: Oui.
0: Sans violer le secret professionnel par lequel vous êtes tenu, mais peut-être vous pouvez nous en dire un mot.
18: Effectivement, avant la promulgation de cette loi, il m'est arrivé d'avoir à traiter un dossier tout à fait unique d'une personne qui a choisi de partir plus tôt, avant que la souffrance n'arrive, parce que elle savait que la souffrance allait arriver, et elle a décidé de partir plus tôt et dans un pays limitrophe que je ne citerai pas. Et elle a choisi d'organiser sa succession. C'est un dossier qui m'a beaucoup marqué. D'abord parce que vous serez étonnés, mais les notaires ne sont pas d'accord pour préparer une succession tant que la personne n'est pas encore décédée. Pour des raisons très logiques. Il n'y a pas de certificat de décès, donc pourquoi voulez-vous que j'entame les démarches, m'ont-ils répondu. Et en fait, elle a dû partir du pays parce qu'elle ne pouvait pas le faire dans notre pays. Elle avait conscience de ce qu'elle faisait. Elle savait pourquoi. Et ce qui était très perturbant, c'est qu'elle a choisi de partir alors qu'elle ne souffrait pas. Et c'est très particulier.
0: Mais elle savait qu'elle allait souffrir.
18: Donc en fait, cette loi qui là met un garde-fou supplémentaire qui impose une souffrance fait que je serai évidemment très attentive à l'application de cette loi, mais le législateur a pour une fois balayé quand même beaucoup de cas possibles.
0: Il y a eu 4 ans de débat.
18: Voilà. On peut reconnaître que ce n'est pas une loi qui a été prise sous le coup de l'émotion et que toutes les parties ont été entendues.
0: Même notre Conseil constitutionnel se dit favorable. Bruno Pomard.
17: Mais Anthony, tu as raison de te poser en même temps la question. On peut se poser la question parce que à partir du moment où on a une loi qui cadre parfaitement, vous l'avez dit, ce sujet-là, on aura automatiquement des problèmes lorsque ça va commencer à se mettre vraiment en pratique sur des cas exceptionnels. Il va y avoir évidemment des problèmes d'héritage, tout ce qu'on peut imaginer, des gens qui vont attaquer en disant mais pourquoi vous lui avez permis de partir, etc. C'est sûr et certain, mais de façon générale, je pense très sincèrement que c'est un plus pour nos compatriotes qui souffrent et qui ont envie de partir, tout simplement.
16: Mais là où s'interroge aussi sur la fin de vie et sur les souffrances, c'est aussi tous ces établissements où on vient traiter les gens, les EHPAD en fin de vie, les établissements médico-sociaux ou les établissements hospitalisés, on va traiter les gens qui sont en grande souffrance. Là où vous avez tout à fait raison, et là où j'urgence, c'est qu'il faut faire attention, contrôler, vérifier que là on place nos personnes les plus vulnérables, la société est capable de s'assurer de leurs conditions. Et là on a vu tous les scandales, et là on a vu qu'effectivement on n'était pas encore tout à fait au niveau. Et donc il faut se permettre de se garantir que quand on place en confiance dans un établissement
0: allez dire ça aux gens qui ont placé leur famille dans des EHPAD du groupe
17: Corian. Oui, il y a des dérives,
18: il y a des brebis galeuses partout. On le verra, il y aura des scandales liés à cette loi où on se rendra compte que le médecin était en réalité le petit ami de la petite fille. Ça finira à faire entrer l'accusé à un moment ou à un autre, bien sûr, mais j'ose espérer que ça restera marginal et que cette loi profitera à nos concitoyens.
16: Mais plus généralement, c'est aussi la question sur ces groupes-là de comment est-ce que la fin de vie n'est pas un business et comment est-ce que cette silver economy qui existe aujourd'hui parfois, on limite les dérives sur certains groupes. La question de la rentabilité amène à la maltraitance. Et donc on prend soin de personnes vulnérables, on les accompagne. C'est aussi à l'État d'assumer sa responsabilité et de protéger jusqu'à la fin de vie ses citoyens.
0: Mais ça va devenir un business, Louis.
17: Les EHPAD, c'est déjà un business en soi.
16: Les EHPAD, c'est un vrai débat.
0: Ouais. Ça va devenir un argument commercial pour certains établissements.
16: Ouais. Mais non, là, on pose la question d'un projet de société.
0: Accompagnement à la fin de vie, ça fera peut-être partie des brochures. Non?
18: Probablement.
0: Sarah Georgette.
18: On est un pays quand même un peu puritain. Je ne sais pas s'ils mettront ça sur leur brochure d'accueil. Hein,
17: ouais. Ce sera subliminal.
18: Voilà, ce sera des messages un petit peu subtils, mais effectivement, la France rentre dans une nouvelle ère. C'est vrai. La société va changer dès lors que c'est possible.
0: Vous le voyez bien sur ce que ça a pu donner, notamment sur la procréation médicalement assistée, qui au départ était quand même réservée à
17: des dérives.
0: À des couples. Oui. Des dérives, je sais pas, mais en tout cas, où on voit que c'est devenu le business de certaines cliniques.
18: Oui, alors comme tout traitement médical, effectivement, il est très cher. Bon, la PMA en France, elle pallie à un autre problème de santé publique qui est l'infertilité des couples hétérosexuels. Donc ça, alors on va peut-être pas ouvrir le débat, mais la PMA pallie à ce sujet-là. Mmh. Et puis après, les dérives dont vous parlez, probablement, et je vous rejoins, on peut maintenant effectivement aller acheter des enfants aux États-Unis ou les faire porter par des Ukrainiennes et les faire reconnaître.
0: C'est de la GPA, c'est de la gestation pour autrui.
18: Oui, bien sûr. Et faire reconnaître le. Oui, mais en fait, on a consacrer cette espèce de droit à l'enfant et effectivement les couples aisés peuvent avoir accès à un enfant là où les couples plus modestes n'en ont pas, exactement, à peu près 70 000 et maintenant la filiation est reconnue en France, et tant mieux pour ces enfants d'ailleurs, donc oui, les dérives vont arriver
0: pour les parents aussi, hein.
18: Oui, affiliation bilatérale, effectivement. Mais ouais. Oui, les dérives vont arriver, on en verra. Mais j'espère que ça restera marginal, quand même.
0: Les amis, je veux vous remercier pour bien le temps que vous nous consacrez autour de cette table. Louis Laridon, je le rappelle, vous êtes secrétaire national des jeunes socialistes. Vous êtes adjoint à la mairie de Cergy. Je vous remercie aussi.
16: Merci pour votre invitation.
0: Sarah Georgette, vous êtes avocate au barreau de Paris,
18: oui.
0: Spécialisée en cybercriminologie et enquête interne. Je ne sais pas ce que ça veut dire, enquête interne.
18: On fera une émission pour en parler, alors, si vous voulez bien.
0: A priori, c'est qu'on enquête à l'intérieur.
18: On établit des rapports de preuves quand on a une alerte de conformité.
17: Parce qu'il y a des ingérences à l'intérieur même de l'administration.
18: Ce serait très intéressant. C'est Lensi qui nous le dira après le rapport forensique. Ouais.
0: Bruno Pomar, je rappelle, vous êtes un ancien flic, un ancien membre du RAID.
17: Ancien tout,
0: oui. Vous êtes un ancien, quoi.
17: Oui, c'est ça.
0: Ouais. Merci, vous êtes un ancien élu aussi d'un petit village dans l'Aude. C'était quoi comme village ?
17: Belflou, 125 habitants.
0: D'accord.
17: Bon. Un grand respect pour nos élus de proximité, des toutes petites, ces 15 000 communes en France qui n'ont pas grand-chose malheureusement et qui n'ont pas la chance d'avoir, comme les grandes villes, Cergy, et tant mieux, hein, mais c'est vrai que c'est compliqué pour les élus de ruraux.
0: Je veux évidemment remercier aussi Ludovic, comme Nathalie, Cécile, Marianne qui nous ont appelés au 0826 300 300. Vous continuez à nous appeler, il y a Zach qui vous attend, il y a la Radio Libre qui va démarrer dans un instant, Clément Barguin qui va me rejoindre autour de cette table. On va avoir cet entretien avec le général Dominique Trinquant et on va parler. Oui, vous le connaissez, mais vous connaissez tout le monde en fait, Bruno. C'est ça le problème.
17: À force de te faire tous les plateaux, c'est sûr.
0: Même Cécile, vous la connaissez.
17: Non, mais c'est intéressant, le débat est intéressant, c'est pour ça que j'adore revenir en Sud Radio, parce qu'on parle avec des gens différents, on n'a pas les mêmes valeurs ou les mêmes.
0: Et on n'a pas de couleur politique.
17: C'est énorme.
0: Donc c'est essentiel, on peut parler de tout et qu'on soit de gauche comme à l'extrême gauche, comme à la toute droite. Vous nous continuez à nous appeler au 0826 300 300 et puis on va revenir sur la situation figée en Iran avec les États-Unis et puis Donald Trump qui ne sait toujours pas se décider visiblement.
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0: Et un point sur les informations avec vous, François Germa, bonjour.
29: Bonjour à tous. La vague de chaleur que l'on vient de vivre est la deuxième plus longue jamais enregistrée. Météo France a enregistré 22 jours de forte chaleur quasi générale sur le pays. L'épisode qui s'est terminé hier était déjà la cinquième vague caniculaire depuis le mois de mai. Le record de la plus longue vague de chaleur en France avait été atteint en 1983 avec 23 jours. Selon Météo France, la chaleur régresse sur l'ensemble de l'Hexagone, sauf dans le sud-est où elle continuera jusqu'à demain. La loi créant un droit à l'aide à mourir promulguée par Emmanuel Macron est publiée au journal officiel. Le texte permet à certains patients, sous plusieurs conditions, de s'administrer un produit létal en présence d'un soignant. Le patient doit être majeur, atteint d'une affection grave et incurable en phase terminale ou avancée. Patrick Bruel, visé par une nouvelle plainte pour tentative de viol, portant à 31 le nombre de plaintes déposées contre le chanteur. Cette nouvelle victime était tout juste majeure, selon son avocate. Les faits dénoncés sont prescrits, c'est-à-dire qu'ils se seraient produits il y a au moins 20 ans. Les recherches sont suspendues après la découverte d'un voilier à la dérive au large de l'île Dieu. Le skipper est toujours porté disparu. L'annexe du voilier a été retrouvée retournée hier. C'est le passager d'un ferry qui avait remarqué l'embarcation en mauvaise posture et donner l'alerte. Le bateau avait interrompu son trajet pour envoyer un canot de sauvetage, mais aucun signe de vie à bord n'avait été trouvé. Les corps de deux alpinistes retrouvés en Suisse 34 ans après leur disparition. Les victimes belges ont été libérées par la fonte des glaces. C'est un randonneur qui les a retrouvés. Les corps ont été acheminés à l'Institut de médecine légale de Sion pour procéder à leur identification. Et puis en foot, c'est officiel. Paul Pogba à Monaco, c'est terminé. Le champion du monde 2018 quitte le club de la Principauté seulement un an après son arrivée. Il n'a participé qu'à 6 rencontres de championnat la saison dernière. Toujours gêné par des blessures, Paul Pogba va pouvoir rester à Monaco pour se soigner. Voilà pour l'essentiel de l'info. Excellent après-midi.
0: Merci François Germa. Bonne journée à vous.
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0: Les débats de l'été continuent sur Sud Radio, mais là on passe dans une nouvelle phase, celle que j'aime beaucoup avec Clément Barguin qui nous a rejoint le midi 13h. Bonjour Clément.
5: Bonjour Anthony, bonjour à tous.
0: Comment allez-vous?
5: Ça va très bien et vous?
0: Bah écoutez, formidablement bien, merci. On a un face-à-face tout à l'heure.
5: Oui, de midi 40 à 13h, on va parler de la situation en Iran, le détroit d'Ormuz, décrété territoire américain par Donald Trump, des négociations avec les États-Unis qui sont au point mort et l'Iran qui menace de lancer une nouvelle offensive. On va prendre le temps d'en parler avec le général Dominique Trinquant qui est ancien chef de la mission française auprès de l'ONU.
0: On va faire un petit point sur les réseaux sociaux avant d'accueillir notre invité dans un instant, Fabrice Godefroy, expert mobilité et environnement chez 40 millions de consommateurs pour...
5: Automobiliste,
0: excusez-moi, consommateur, n'importe quoi. Pour aborder cette question qu'on se pose aujourd'hui dans cette nouvelle rubrique que l'on vous propose, le service après-vente de la vie. La question aujourd'hui, ce sera comment passer à l'électrique quand préalablement on était à l'essence, là où le prix de l'essence augmente radicalement. Vous êtes nombreux et nombreux à vous poser cette question objectivement. Comment je fais pour passer à l'électrique? À quoi je dois penser concrètement? On va tâcher d'y répondre dans un instant avec Fabrice Godefroy. Alexandre Saint-Etienne, qu'est-ce qui se passe sur les réseaux? Qu'est-ce que ça dit?
7: De réagir sur la loi fin de vie, Gérard nous dit « Chacun est libre de choisir sa propre mort. Je vois pas pourquoi ça dérange certains Français. Toujours vouloir dire aux autres quoi faire, c'est insupportable.
0: » On a d'autres réactions?
7: Carole qui nous dit également « Je trouve qu'il était grand temps, mais sous surveillance. » Donc un peu de prévention malgré tout.
0: Ouais.
7: Et ensuite, concernant le vol de données à Bercy.
0: Ah oui. Alors, là-dessus.
7: Oui, tout à fait, ça continue. Alors XY qui nous dit « Ce gouvernement est catastrophique, incompétent, incapable de nous protéger à tous les niveaux. »
0: Bon, merci beaucoup Alexandre Saint-Etienne. Vous continuez de réagir sur les réseaux sociaux de Sud Radio, sur Facebook, le compte X, Instagram, TikTok, sur la page YouTube, le live de Sud Radio, en commentaire, il y a Alexandre qui vous lit. Eh bien, bonjour Fabrice Godefroy.
8: Bonjour.
5: Bonjour.
0: Merci. Je le rappelle, donc vous êtes expert en mobilité et environnement chez 40 millions d'automobilistes. Concrètement, là, le prix de l'essence augmente. On le voit. On atteint des sommets. On peut même aller jusqu'à 2,28 € sur le litre de gasoil. La question, forcément, passer à l'électrique, elle se pose plus que jamais. Comment fait-on, à quoi on doit penser? Parce que on le voit, on nous parle de kilowattheure, de quelques centimes le kilowattheure. Comment on fait là concrètement pour y voir clair là, dans tout ça?
8: Bah déjà, la première question qu'il faut se poser sur la voiture, si on veut passer à la voiture électrique, c'est de savoir si on est électro-compatible. C'est extrêmement important parce que ça aujourd'hui, 90% des recharges aujourd'hui sur une voiture électrique se font au domicile ou sur le lieu de travail. Donc c'est là où évidemment il y a un intérêt extrêmement fort. Et d'ailleurs il y a un certain paradoxe, c'est-à-dire que c'est plus facile d'avoir une voiture électrique aujourd'hui quand on est loin des centres-villes, dans une maison individuelle, parce que justement on peut avoir cette recharge chez soi, alors que dans un centre-ville c'est beaucoup plus compliqué alors qu'on veut dépolluer les centres-villes. Mais voilà, donc il faut déjà être électrocompatible, avoir une borne de recharge chez soi, c'est vraiment l'intérêt principal sur une voiture électrique. Et les bornes publiques, on en a à peu près 200 000 aujourd'hui, elles servent surtout à se déplacer, mais c'est vrai que la voiture électrique peut être intéressante à partir du moment où on n'est pas un grand rouleur pour l'instant, et si effectivement on a une borne de recharge publique, une borne de recharge chez soi.
0: Alors, quand vous dites une prise électrique chez soi, c'est pas la prise 220 volts traditionnelle qu'on a, il faut qu'on installe préalablement une borne.
8: Alors, tout à fait. Alors, on peut effectivement recharger sur une prise classique, mais ça va être extrêmement lent et c'est pas du tout l'objectif d'avoir un long fil qui part de chez soi pour aller vers votre voiture. Ouais. Non, il faut évidemment avoir une installation, mais ça c'est pas très compliqué. Le concessionnaire qui vous vendra une voiture électrique vous proposera des prestataires sur le sujet et donc ça y a pas de sujet sur le.
0: Il peut y avoir pour ceux qui vivent dans des résidences avec des copropriétés la nécessité d'avoir un accord de la copropriété, vous pouvez pas installer comme ça une borne, par exemple, dans votre garage.
8: Non, ça c'est le droit à la prise. Alors c'est une, on doit l'accepter. La copropriété doit l'accepter. Après, effectivement, ça s'organise. Et d'ailleurs, dans certaines copropriétés, aujourd'hui, il peut y avoir une bande de recharge qu'on doit partager avec deux, trois personnes. Mais quand on arrive à plusieurs, c'est là où il peut y avoir quelquefois un embouteillage dans la copropriété. Et j'ai un exemple bien précis. C'est pour ça que j'en parle. C'est-à-dire qu'il faut être vraiment discipliné parce que quand on recharge sa voiture, une fois qu'elle est rechargée, il faut l'enlever pour que l'autre propriétaire puisse aller la recharger, parce que sinon ça peut créer quelques
0: problèmes. Et donc
8: problèmes.
0: Ça va être contenu dans les charges ou vous allez décompter ce que qui a consommé quoi, parce que il y a des gros véhicules qui consomment plus que des petits véhicules.
8: Non, alors il y a des abonnements. Il y a des abonnements. Il y a une carte d'abonnement que l'on badge au moment de la recharge, qui permet de savoir que c'est vous qui rechargez dans la copropriété, et donc évidemment la facture vient vers vous.
5: Et au niveau de Fabrice Godefroy, au niveau de la durée, combien de temps faut compter aujourd'hui? On sait qu'il y a des améliorations qui sont faites avec des charges rapides aujourd'hui. On en est où?
8: Alors sur une charge à domicile, c'est plutôt une recharge plutôt dite lente entre guillemets. Donc ça peut prendre. Alors ça dépend évidemment de la typologie de véhicule parce que tout dépend de la batterie, mais ça peut prendre une heure, deux heures, trois heures, et tout dépend si vous voulez recharger complètement ou à 80%. Donc voilà, mais on parle pas de recharge rapide ou ultra rapide que l'on a sur des bornes publiques.
0: On dit aussi que sur les autoroutes, c'est galère parce qu'il y a pas assez de bornes pour pouvoir recharger. Donc quand on est gros rouleur ou qu'on part sur la route des vacances, vaut mieux avoir une grosse autonomie.
8: Oui, voyez, mais c'est ponctuel, vous venez de le dire, quand on part en vacances, donc c'est quelque chose quand même d'assez ponctuel. Effectivement, aujourd'hui, 200 000 bornes de recharge, en France, on est quand même bien lotis. Mais par contre, quand il y a des périodes de pointe, et notamment pendant les vacances, c'est sûr qu'il y a un embouteillage qui peut se créer à ce niveau-là. Ça, c'est sûr. Mais bon, c'est plutôt ponctuel. Et puis, de toute façon, il y a un objectif, c'est 400 000 bornes de recharge publique pour 2030, donc tout ça va progresser. En fait, l'enjeu de la voiture électrique pour quelqu'un qui est électrocompatible, c'est plutôt une bonne solution aujourd'hui. Les questions qu'il faut plutôt se poser, c'est le prix est intéressant aujourd'hui de la recharge de la voiture électrique, mais ce qu'il faut savoir aujourd'hui sur le carburant, on sait très bien qu'il y a plus de taxes que de produits et de services sur le carburant. Donc la question qu'il faut se poser, c'est est-ce que ça sera toujours intéressant dans les années à venir, alors qu'on sait très bien que l'État va ne pas se passer des taxes sur les carburants, plus de 45 milliards d'euros, et à bien un moment, il va y avoir un basculement. Aujourd'hui, c'est 30% des ventes, les voitures 100% électriques. Mais le parc roulant est 3,5%. Donc, l'État, aujourd'hui, peut se passer de ses taxes sur l'électricité et la mobilité. Mais demain, quand on sera dans 10 ans le reflet des ventes aujourd'hui, c'est-à-dire 30%, ça m'étonnerait que l'État se passe des taxes sur les carburants qui vont perdre et ne vont pas les relayer sur la voiture électrique, bien évidemment.
0: À partir de combien de centimes ça devient intéressant au kilowattheure? Parce que je le rappelle, on ne parle pas de litres là, on parle de kilowattheure.
8: Alors, c'est très difficile à dire. La seule chose que je peux vous dire, c'est qu'effectivement, c'est très intéressant aujourd'hui quand on recharge chez soi, 90%. Après, c'est difficile de donner un chiffre parce que tout dépend. Vous avez recharge lente, rapide, ultra rapide. Tout dépend si vous êtes abonné ou pas. Et là, ça peut devenir moins intéressant, voire équivalent, quand on est sur du ultra rapide, justement sur autoroute, comme vous venez de le dire. Donc voilà, le panel est extrêmement large. Ce qu'il faut, c'est par rapport à son type d'utilisation, s'adapter. Mais quelqu'un, effectivement, qui a une bande chez soi et qui roule au quotidien pour aller travailler, aujourd'hui, et je précise bien aujourd'hui, il y a un avantage certain par rapport au carburant, c'est clair. Donc, surtout qu'aujourd'hui...
0: Allez-y.
8: Excusez-moi. Non, surtout qu'aujourd'hui, alors on dit que la voiture électrique est un peu plus chère aujourd'hui que la voiture thermique, c'est vrai, mais ce qu'il faut savoir aussi, c'est que il n'y a pas que les taxes sur les carburants, vous savez qu'il y a aussi les malus sur le CO2, le malus au poids sur l'achat des voitures thermiques, donc de toute façon, il y a un équilibre qui est en train de se faire au niveau des ventes de voitures électriques, au niveau du prix par rapport aux thermiques, parce que d'un autre côté, c'est la taxonite à tous les étages sur les voitures thermiques, et par contre, sur les voitures électriques, aujourd'hui, c'est à coup de subvention, on est à 30% des ventes aujourd'hui en France, mais à coup de subventions, leasing social, prime coup de pouce. Donc c'est vraiment, on nous pousse, on flèche à fond sur la voiture électrique, on fait tout pour nous pousser sur la voiture électrique, mais attention, j'espère que derrière, on n'aura pas de mauvaises surprises. Et d'ailleurs, le Royaume-Uni est en train de mettre dans le spool aujourd'hui une taxe au kilomètre. Donc en France, à mon avis, on aura le droit aussi à cette taxe au kilomètre sur l'électricité et la mobilité.
0: 19 centimes, par exemple, du kilowattheure. Ça, c'est ce que propose un des acteurs de la grande distribution. C'est un bon tarif si on est sur une charge normale ou faut voir, parce que une charge normale, j'imagine que c'est simplement le temps de faire ses courses et de recharger quelques kilowattheures, et on doit pas, à mon avis, recharger beaucoup.
8: Dans la grande distribution, il peut y avoir des promotions, il peut y avoir des périodes où on vous recharge même gratuitement à des périodes. Donc les comparatifs sont quand même assez difficiles à faire. Je le répète, aujourd'hui, il y a véritablement un écart, il est évident, entre le carburant, surtout aujourd'hui, avec le carburant qui s'envole à plus de 2 euros, c'est évident. D'ailleurs, c'est l'argument principal pour vous faire passer aujourd'hui à la voiture électrique, c'est vous dire qu'effectivement, au niveau du prix, on est gagnant. Après, tout dépend de l'utilisation.
0: Clément Barguin.
5: Et est-ce que c'est le moment pour tous ceux qui nous écoutent aujourd'hui, qui sont peut-être tentés de passer à l'électrique? C'est vrai, on a vu ces aides, on entend parler de tous ces dispositifs. Moi, j'ai une question. Est-ce qu'aujourd'hui, c'est le bon moment si j'ai envie de faire cette transition?
8: Alors, je vais essayer de vous répondre avec deux casquettes. La première, automobiliste, oui, quand on est, comme je leur dis, électrocompatible et qu'on a une borne de recharge chez soi, c'est évidemment une voiture électrique et qu'on ne roule pas, qu'on n'est pas un grand rouleur. C'est le bon moment aujourd'hui parce qu'il y a toutes les aides et la France, avec la fin des moteurs thermiques en 2035, fait tout pour vous aider à passer à l'électrique à coup de subvention. Donc évidemment que c'est le moment. Faut-il encore avoir les moyens de pouvoir l'acheter, la voiture électrique? Bien sûr. Après, si je parle au niveau industriel, attention, parce que aujourd'hui, ceux qui sont archi-leaders sur la voiture électrique et notamment sur la batterie, enfin même sur toute la chaîne de valeur, de l'extraction des matières premières, du raffinage et évidemment de la fabrication des batteries, les archi-leaders, c'est les Chinois. Et puis les Chinois n'arrivent pas qu'avec les batteries sur lesquelles ils vendent aux Européens, ils arrivent aussi avec leur propre voiture électrique.
0: Aujourd'hui, quand vous parlez avec les chargeurs.
8: Et leur propre chargeur. Donc c'est sûr que le grand gagnant de la voiture électrique aujourd'hui, c'est la Chine, qui s'introduit sur un marché européen, alors qu'avant sur le thermique ils n'y étaient pas du tout, et ils s'y introduisent grâce à la voiture électrique, sur lequel ils ont une avance colossale technologique, et ils ont toute la chaîne de valeur de la matière première à la batterie. Donc au niveau industriel, c'est un autre débat, et d'ailleurs on voit très très bien les licenciements qui sont faits chez les constructeurs, chez les équipementiers. Ouais. Donc attention pour l'industrie automobile, la voiture électrique c'est une très bonne solution, mais on est en train de dérouler le tapis rouge aux Chinois.
0: Merci beaucoup Fabrice Godefroy, je le rappelle, vous êtes expert mobilité et environnement chez 40 millions d'automobilistes. Merci d'avoir répondu à nos questions pour cette nouvelle rubrique, le service après-vente de la vie. Merci d'être venu. Dans un instant, la radio libre, on aura notamment Catherine et Delphine qui nous attendent au standard de Sud Radio 0826 300 300 et Clément Barguin, notre face-à-face du jour.
5: À 12h40, notre face-à-face, ce sera avec le général Dominique Trinquant, ancien chef de la mission française auprès de l'ONU. On va évoquer avec lui la situation en Iran et Donald Trump qui décrète le détroit d'Ormuz comme territoire américain.
0: À tout de suite.
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0: Il est midi 18 sur Sud Radio avec Clément Barrien qui m'accompagne.
5: Toujours, et puis c'est vous qui avez la parole, on attend vos appels 0826-300-300 et puis à midi 40, le sujet de notre face-à-face, ce sera bien évidemment la situation en Iran, l'Iran qui menace de lancer une nouvelle offensive alors que les négociations avec les États-Unis sont au point mort. On en parlera avec le général Dominique Trinquant, l'ancien chef de la mission française auprès de l'ONU.
0: Et on va au standard de Sud Radio 0826-300-300. On va accueillir Catherine du Perreux-sur-Marne. Bonjour Catherine.
5: Bonjour.
30: Bonjour.
0: On va
30: bonjour à tous.
0: Aussi accueillir Delphine de Pau. Bonjour Delphine.
31: Oui, bonjour à tous.
0: Et puis on va accueillir Gérald qui est dans Lyon. Bonjour Gérald.
32: Bonjour à vous toutes.
0: Merci à tous les trois d'être avec nous sur l'antenne de Sud Radio. Vous vouliez vous exprimer tous les trois sur la question de la fin de vie. C'est pour ça que on a fait le choix de tous vous prendre et toutes autour de la table. Je vais commencer avec Catherine. Alors Catherine, qu'est-ce que vous voulez nous dire?
31: Alors écoutez, moi c'est arrivé récemment, voilà, mon père est décédé à l'âge de 89 ans au mois de mai.
0: Ah, je suis désolée.
31: Et voilà, et du coup on s'est vraiment posé la question parce qu'on est passé de quelqu'un de très autonome à quelqu'un qui a perdu complètement toute l'autonomie.
0: Ouais.
31: Qui nécessitait quelqu'un 24 heures sur 24.
0: Delphine,
31: voilà.
0: Vous... Pardon, excusez-moi.
31: Ok.
0: Non, excusez-moi Catherine, pardon, rien à voir, excusez-moi. Continue, excusez-moi.
31: Et qui, sous assistance respiratoire, donc, voilà, en perdant également ses facultés cognitives.
0: Oui.
31: Et bon, dans notre cas, on a eu de la chance, c'est d'être très bien accompagné par un médecin généraliste, son médecin généraliste, qui nous a dit de... quand il avait un peu de clairvoyance, vraiment avoir ce dialogue avec lui, voilà, comment il veut mourir, où est-ce qu'il veut mourir, est-ce qu'on encore, on l'emmène à l'hôpital, etc.
5: Et c'était une discussion, pardonnez-moi l'expression, mais facile, entre guillemets, à avoir avec lui. Vous avez réussi à aborder ce sujet de la fin de vie?
31: Eh ben, le médecin était là au départ, hein, parce qu'il le connaissait bien, donc il nous a aidés à aborder ce sujet qui était difficile pour nous.
5: Et quelles étaient les options envisagées quand vous avez évoqué cette fin de vie?
31: Eh ben, est-ce qu'il veut mourir chez lui ou est-ce qu'il veut être dans un EHPAD? Est-ce que en dernier recours, on l'emmène à l'hôpital ou on le laisse chez lui? Vous voyez, s'il y a besoin de voilà ce genre de sujet. Et il a été très clair, c'était chez lui.
0: Et Catherine, vous personnellement, comment vous l'avez vécu cette volonté qu'il exprime?
31: Je l'ai comprise. Le problème, c'est que sa maison a fini par ne plus être adaptée au fait qu'il avait perdu toute mobilité, vous voyez, il fallait quelqu'un 24 heures sur 24.
0: Ouais. Vous, Gérald, vous êtes favorable à, justement à ce que l'on puisse accompagner les gens en fin de vie?
32: Oui, absolument. Moi, je l'ai vécu deux fois. Au moins deux fois. Mon père et ma mère.
0: Ouais.
32: Alors, mon père était effectivement quelqu'un de très actif, quelqu'un qui bougeait beaucoup, qui avait vécu, je dirais, des choses très fortes dans sa vie. Et puis, malheureusement, il contracte un glioblastome, c'est un cancer cérébral incurable. Donc, avec perte, effectivement, de tout contact, il ne pouvait même plus manger lui-même, il ne pouvait plus parler, enfin, c'était horrible. Et en fait, la problématique que moi j'ai vécue, c'est qu'il a été mis dans un... Mon père a été placé, pardon, dans une institution de fin de vie, mais qui malheureusement ne voulait pas... Moi je voulais que mon père, on l'aide à partir. Voilà, alors c'est peut-être terrible hein, ce que je dis. Mais je voulais absolument que mon père ne souffre pas. Or, il n'était pas capable de parler. Ça, c'est le problème. Donc...
5: Et pardon Gérald, mais justement, c'est ça moi aussi qui m'intéresse. Vous dites qu'il n'était pas capable de parler, mais est-ce que c'est un sujet que vous aviez pu évoquer avec lui avant, quand il était encore en capacité de pouvoir s'exprimer?
32: Non, jamais. On avait jamais parlé. Enfin, il avait dit, Alors, ce qu'il avait dit, c'est que je veux ne pas me retrouver dans un lit sous perfusion, etc. Je veux pas qu'on s'affirme. C'est peut-être une des rares phrases qu'il m'avait communiquées. Or, moi, j'en avais

0: Ouais, ouais, ouais.
1: C'est terrible.
0: Oui, bien sûr que c'est dur.
2: Et puis on se retrouve, c'est vrai, souvent seul face à devoir prendre cette décision qui est effectivement terrible. Mais c'est là aussi, dans ces moments-là, où on a besoin d'un accompagnement aussi.
1: Là, quand on aime ses parents, on ne veut pas les voir se dégrader. Et le problème...
0: Oui, je sens votre émotion... Gérald, effectivement, c'est très difficile de savoir si on prend la bonne décision, quand bien même on est convaincu que c'est bon ou que c'est mauvais de s'acharner, etc. C'est jamais une bonne décision. Faudrait peut-être davantage qu'il y ait d'accompagnement psychologique. Peut-être que c'est déjà le cas. Je n'ai pas vraiment été confronté, moi, à cette situation. Mais Delphine, enfin, si, d'ailleurs, je dis ça, mais n'importe quoi. Delphine, excusez-moi, ce sujet me perturbe beaucoup. Je pense que ça s'entend. Je suis désolé, mais ça vous montre aussi à quel point c'est difficile de prendre de la distance dans ces sujets que nous abordons. Delphine, de Pau.
2: Delphine, vous êtes là Delphine. Vous nous appelez,
3: oui,
2: 0826, oui, 300,
3: oui,
2: bon. 300. Bonjour Delphine.
3: Vous m'entendez?
0: Oui, on vous entend Delphine. Racontez-nous.
3: Oui. Alors, donc, on n'a qu'une certitude dans la vie, c'est qu'on va tous mourir. Moi, je trouve que la mort est complètement taboue. Donc, l'aide à mourir officiellement autorisée en France, j'ai envie de dire alléluia. Merci pour toutes ces associations qui se sont battues. J'ai vécu ce drame il y a presque 20 ans. Mon mari avait 38 ans quand il est tombé malade, cancer incurable. Du jour au lendemain, on lui dit, vous avez pour 6 mois à vivre, maximum 2 ans. Donc j'ai vu mon mari mourir à petit feu sous mes yeux. Donc moi, je suis pour l'aide à mourir, évidemment. Et c'est très bien de parler des personnes âgées. Mais moi, je pense beaucoup aux jeunes qui sont dans la souffrance et qui n'ont pas pu être aidés à ce moment-là. Donc, je voudrais parler de ma mort, en fait. Moi, ma mort, je la veux douce, je la veux accompagnée, je la veux à la maison, avec mes enfants, qu'on me tienne la main. Voilà, je veux dire, on parle beaucoup de nos familles, de nos parents, etc. Mais personne parle de sa propre mort.
2: Mais bien sûr, et c'est
3: comment
2: là...
3: Comment on veut mourir, en fait.
2: Bien sûr, et vous avez tout à fait raison. Et c'est là aussi c'est l'importance d'en parler et de briser effectivement ce tabou et de parler, nous, de notre propre mort et dans les conditions dans lesquelles on veut partir. C'est extrêmement important de poser ces mots-là.
3: Mais c'est ça. Donc moi, maintenant, toute ma famille le sait. Et maintenant, je sais que je vais vraiment, le jour où mes souffrances seront insupportables, moi, je ne veux pas finir squelettique. Je ne veux pas finir avec des médicaments qui vont complètement me faire perdre la tête. Maintenant, je sais que officiellement, je peux rester chez moi en France et avoir droit à l'aide à mourir officiellement autorisée. Non, mais je suis trop contente, quoi. En fait, c'est vraiment, pour moi, c'est il était temps.
2: Peut-être soulager aussi les proches qui seront là. Je fais écho au témoignage de Gérald. On voit la difficulté de prendre cette décision, mais au moins quand les choses sont dites et quand on l'a évoqué, quand on en a parlé, je pense aussi que ça peut énormément soulager les gens qui sont autour de vous dans ces moments-là.
3: Exactement. Il faut en parler. Il faut parler de la mort. Il faut en parler à ses proches.
0: Il faut clarifier tant qu'on peut le faire.
3: Et voilà, tant qu'on peut le faire et le prévoir, parce que ça va arriver à tout le monde. Et ça, personne n'en parle, en fait. Voilà. C'est ça, je comprends pas.
0: Delphine, vous voulez rester avec nous?
3: Oui.
0: Oh, très bien. Gérald aussi? Gérald?
1: Oui, je vous entends. Oui,
0: vous restez avec nous?
1: Oui, tout à fait.
0: Bon, super, merveilleux. Catherine également?
4: Non.
0: Bon, super. Allez, on revient dans un instant sur Sud Radio. Vous nous appelez au 0826 300 300, avec cette question qui vous fait beaucoup réagir sur la question de la fin de vie. On va avoir Henri qui nous a contacté au 0826 300 300. Clément Barguin, notre face-à-face à 12h40.
2: À midi 40, notre face-à-face, on va parler de la situation en Iran avec les négociations qui sont au point mort avec les États-Unis. On va en parler avec le général Dominique Trinquant, ancien chef de la mission française auprès de l'ONU.
0: Allez, je vais me remettre un peu et on revient tout de suite.
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23: Midi 31 sur l'antenne de Sud Radio, vous êtes très très très nombreux à nous appeler au 0826-300-300. On est désolé pour les appels qu'on pourra pas prendre, mais merci en tout cas, ça vous fait réagir ce sujet sur la loi fin de vie qui vient d'être promulguée par le président de la République et parue au journal officiel. Dans un instant, notre face-à-face Clément Varga.
24: À midi 40, notre face-à-face, ce sera avec le général Dominique Trinquant, ancien chef de la mission française auprès de l'ONU. On va parler de la situation en Iran et le détroit d'Ormuz décrété notamment territoire américain par Donald Trump.
23: Des négociations complètement à l'arrêt, on va effectivement en discuter dans quelques minutes, toujours au 0826-300-300, on a Catherine, on a Delphine, on a Gérald qui sont avec nous. Merci pour la sincérité de vos témoignages, c'est très très fort, ça m'a impacté, vous l'avez entendu avant la pub, ça veut dire que je suis toujours humain, c'est rassurant. On va accueillir Henri au 0826-300-300, bonjour Henri.
25: Bonjour.
26: Oui, bonjour. Bonjour tout le monde.
23: Racontez-nous tout, Henri.
26: Là, écoutez, j'ai beaucoup apprécié le témoignage de Delphine, là, ce qu'elle vient de dire, parce que moi, je suis parfaitement concerné par ça. J'ai une maladie qui commence par un C, qui finit par un R. Vous allez comprendre ce que ça veut dire. Et j'avais pris déjà des dispositions il y a plus d'un an, quand ça allait très, très, très, très mal. J'avais pris des dispositions pour que ça... pour partir dans un pays limitrophe et faire ce qu'il faut parce que les souffrances étaient trop fortes, quoi. Beaucoup trop fortes. Maintenant, je suis plutôt bien soigné. Ça a été long pour trouver la solution. On a trouvé, les médecins ont trouvé une solution pour moi. Ça n'a pas été une partie de plaisir, hein, je vous le dis, hein, quand même. Hein,
23: je suis heureux quand même d'entendre qu'il y ait des solutions pour vous.
26: Oui, entre les chimios et les opérations qui dure une dizaine d'heures. Et puis finalement, ça va mieux. Je suis heureux qu'en France, on ait pris enfin des dispositions pour des gens comme moi, quoi, parce que Avec mon épouse, on était d'accord. On a fait tout ce qu'il fallait pour ça. Elle aussi, elle a pris des dispositions dans ce sens-là. Les enfants sont d'accord. Enfin, tout le monde est d'accord. Mmh. Mais je savais où j'allais, quoi. Je me suis dit, non, c'est hors de question de finir, comme disait Delphine, comme un légume ou comme... Non, je veux... Les gens seront autour de moi au moment où ça va. Mais je prendrai la décision quand il faudra la prendre parce que les souffrances seront trop fortes. C'est ce qui a été le cas à un moment donné. C'était même la panique, hein, je vais vous dire. J'ai paniqué, quoi. Je me suis dit, non, ça va. C'est pas possible, quoi. Je peux pas continuer comme ça. Je peux pas finir au lit toute la journée et puis à me tordre de douleur, quoi. C'est pas possible, quoi. Voilà.
23: Vous entendez, donc, Delphine, ce que dit Henri?
0: Eh oui, c'est ça. Mais merci beaucoup de témoigner, monsieur, et je souhaite beaucoup, beaucoup de courage, de rien lâcher et de prévoir effectivement ce qui est le mieux pour vous pour traverser cette maladie paisiblement,
26: oui,
0: en
26: oui,
0: paix.
26: Non. C'est gentil parce que effectivement il faut avoir une sacrée niaque, hein, je le dis, oui. Faut rien lâcher, faut avoir. Alors l'entourage c'est quelque chose, c'est vrai, mais les ressources ne sont qu'à l'intérieur de la personne. Même si vous avez un entourage qui est autour de vous, moi j'en ai un, j'ai un gros entourage qui est solide, mais quand même les ressources c'est à l'intérieur du bonhomme, hein, parce que sinon vous lâchez tout à un moment donné et puis c'est
23: justement, l'entourage, Catherine, là, quand vous écoutez Henri, ça provoque quoi chez vous?
0: Je me dis, heureusement que ça n'a pas été appliqué quand il le souhaitait, parce que finalement, aujourd'hui, on l'entend, il est heureux de vivre. Alors, c'est paradoxal. Moi, je voulais dire, voilà. Mon père, il s'était fait opérer du cœur 5 fois il y a 10 ans, etc. Et la médecine a beaucoup progressé. Et donc, merci pour toutes ces années de vie qu'ils nous ont données. Mais effectivement, vers la fin, on aurait pu encore le prolonger, l'emmener à l'hôpital, le mettre en soins palliatifs. Et c'est là où c'est compliqué, quoi. C'est que la médecine a vraiment beaucoup, beaucoup progressé et on est capable de maintenir les gens très, très longtemps, en fait. Et à partir du moment où il n'y a plus l'esprit, il n'y a plus la tête, il n'y a plus la volonté. Enfin, moi, mon père, à la fin, il savait plus s'il était vivant, il était mort, il nous demandait. Enfin, vous voyez, c'est.
23: Mais quand il y a de la douleur, quoi, Catherine, hein, Gérald, quand il y a de la douleur, c'est difficile de maintenir cette notion d'acharnement. Vous le disiez, votre maman voulait qu'on s'acharne pour que votre père reste en vie. C'était bien normal, elle l'aimait. Et à la fois, vous n'avez pas voulu pour elle qu'on s'acharne parce que votre père lui-même, pour lui-même, ne le voulait pas.
2: Tout à fait. Alors en fait, c'est pas ce que dit Delphine, c'est extrêmement important dans le sens où moi, j'ai travaillé en cancérologie pendant près de 15 ans. J'ai vécu des moments intenses avec des gens qui avaient des traitements lourds, avaient une dégradation physique à un moment donné. Ils avaient beaucoup de... Alors, la demande était forte au moment où la souffrance est importante. Par contre, quand on donnait un traitement antidouleur, avec de la morphine, avec des choses comme ça, le patient ou la patiente ne souhaitait plus vraiment mourir. Vous voyez, c'est très compliqué. Il faut vraiment que la personne soit dans un état, je dirais, où on ne peut pas revenir en arrière, très clair, où elle peut plus parler, où elle a plus les capacités, je dirais, mais qui a fait le nécessaire avant, pour éviter toute souffrance, comme moi j'ai dû vivre.
23: Faut avoir le sentiment d'avoir tout essayé, quoi.
2: Exactement. Ouais. Donc, vous savez, les traitements antidouleurs maintenant, alors comme dit, il y a beaucoup de progrès, il y a beaucoup d'efficacité. Vous avez une douleur atroce, on vous fait une injection, vous avez plus mal. Le truc, il est là aussi. Vous avez plus mal du tout. Donc, c'est. Alors, est-ce que la personne veut encore mourir? On ne sait pas. C'est très très compliqué. Moi, j'ai vu ça avec mon père. Mon père avait des souffrances très importantes. On lui a administré un traitement pour le soulager. Mais derrière tout ça, comme il pouvait plus parler, comme il pouvait plus faire grand chose, pour la personne vivante autour, qu'est-ce qu'elle pense?
23: Je veux vous remercier infiniment, tous les quatre, Gérald, Catherine, Delphine, vous Henri, on vous souhaite beaucoup de courage dans l'épreuve que vous traversez.
26: Ouais, merci. Ça va, je me bats.
23: Bon, c'est l'essentiel, battez-vous. Je vous embrasse très fort, tous les quatre. Merci infiniment. C'est vous qui faites l'antenne de Sud Radio et merci pour ces témoignages très très forts. Moi qui m'ont touché hein, très personnellement, je pense que ça s'entend. Clément Barguin dans
24: on
23: un instant.
24: On se retrouve dans quelques instants pour le face-à-face. On va parler de l'Iran qui menace de lancer une nouvelle offensive alors que les négociations avec les États-Unis sont au point mort. On reçoit le général Dominique Trinquant, ancien chef de la mission française auprès de l'ONU. À tout de suite
23: sur Sud Radio.
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27: Pour revenir sur cette déclaration choc de Donald Trump qui affirme que le détroit d'Hormuz sera bientôt un territoire américain.
28: Les États-Unis poursuivent leur bombardement sur l'Iran avec d'importantes frappes aériennes sur plusieurs positions stratégiques.
29: 18 hommes sont tombés et plus de 400 soldats américains ont été blessés dans la guerre contre l'Iran, du moins officiellement.
30: Le nombre pourrait être plus important parce que le Pentagone est soupçonné de dissimuler le nombre réel des victimes américaines parce que cette guerre n'est pas vraiment populaire et l'administration Trump le sait.
29: Et un Sénat sommet d'octroyer une rallonge budgétaire de près de 90 milliards de dollars.
31: Sans ces fonds, nous serons confrontés à des manques critiques menaçant notre capacité à payer nos militaires, à reconstituer rapidement nos stocks d'équipements et de munitions et à mener des opérations cruciales sans interruption.
23: On parle avec vous, général Dominique Trinquant, bonjour, de la situation en Iran.
32: Bonjour.
23: Merci de prendre le temps de répondre à nos questions et de pouvoir nous éclaircir un petit peu où nous en sommes. La situation semble encore une fois figée entre l'Iran et les États-Unis, des négociations qui n'aboutissent pas. Où en sommes-nous exactement?
32: Eh bien, on est dans une impasse. En fait, l'opération lancée par les Américains avec les Israéliens il y a presque 6 mois maintenant n'a pas débouché sur les résultats escomptés. Au contraire, cette opération a donné un outil fantastique à l'Iran, qui est le détroit d'Hormuz. Il faut le rappeler qu'avant le 28 février, c'était un détroit qui était libre de passage, et maintenant il est contrôlé par les Iraniens. Donc je crois que c'est une impasse aujourd'hui. Les Iraniens continuent des négociations avec Oman pour imposer une taxe au passage du détroit d'Hormuz. Les Américains ne le veulent pas. en vertu d'un accord ratifié en 95 à l'ONU et que les Américains eux-mêmes n'ont pas ratifié. Donc aujourd'hui, ils ont un peu de mal à faire entendre raison au régime des passes d'Aran à Téhéran, qui veut employer la méthode dure.
0: C'est un nouveau point de bascule aujourd'hui auquel on assiste et aussi la position de Donald Trump qui met de là aussi qui sur ses réseaux sociaux qui publie hier une carte et qui décrète le détroit d'Ormuz territoire américain.
32: Oui, alors écoutez, tout ce qui est excessif est dérisoire. Comment voulez-vous que le détroit d'Ormuz devienne américain? Enfin, c'est le Golfe d'Amérique, à la limite, il y a une frontière américaine, mais là, pas du tout. Hein. C'est entre Oman, les pays du Golfe, bien sûr, et Téhéran que le sujet est d'importance. Mais on voit bien qu'il est étant dans une impasse, il grimpe un petit peu. Alors, il y a quelque chose qui est inquiétant, c'est qu'il a demandé au personnel américain des ambassades d'évacuer la région. Mmh. Ça veut dire qu'il pense qu'il va y avoir une escalade.
23: Une offensive de
32: Voilà, une offensive de sa part, mais pour obtenir quel objectif, on ne le sait pas très bien.
23: Mais est-ce que c'est crédible, ça? Parce que bon, des menaces d'offensive, il en a faites. Il y a quand même les midterms qui arrivent, hein, ces élections de mi-mandat. Est-ce que, là où on l'a entendu dans le sonore juste à l'instant, les Américains ne sont pas favorables à cette guerre?
32: Complètement, les Américains ne sont pas favorables à cette guerre, n'étaient pas favorables depuis le début pour plusieurs raisons. La première, c'est que le président Trump s'est fait élire comme le président de la paix et qu'il ne se lancera plus dans des opérations militaires qui vont durer.
23: Et il en a une guerre.
32: Il est complètement à l'inverse de ce qu'il a déclaré. La deuxième, c'est que ça a un impact direct aux États-Unis sur les prix, et en particulier sur le prix de l'essence à la pompe. Et le prix de l'essence à la pompe, c'est quelque chose qui compte aux États-Unis. Tout est fait pour rouler en voiture et des voitures qui consomment énormément. Donc, les Américains ne sont pas contents de cette guerre. Pour l'instant, il n'y a pas eu beaucoup de morts. Les chiffres ont été cités tout à l'heure, on ne les connaît pas exactement sur les blessés. Sur les morts, on est à peu près sûr, mais pas sur les blessés. Et on voit difficilement comment le président peut faire plier les Iraniens sans s'engager plus de façon plus importante et donc risquer beaucoup plus de pertes du côté américain.
23: Pourquoi les tentatives de tomber sur un accord avec les Iraniens échouent-ils, Islamabad, Genève, même l'accord de Versailles en juin dernier suite au G7 qui avait lieu à Évian, comment on l'explique? C'est-à-dire que les Iraniens, ils se préparent depuis 79, finalement, à cet épisode avec les Américains?
32: Oui, il faut se rappeler que les Américains, c'est le grand Satan pour les Iraniens. Ça, c'est le premier point. Le deuxième point, c'est que l'opération du 28 février, en fait, a décapité l'État iranien et a renforcé, en fait, les durs au sein de l'État iranien, les gardiens de la révolution.
23: Les gardiens de la révolution.
32: Et aujourd'hui, ouais, les gardiens de la révolution. Et aujourd'hui, le guide suprême iranien qui a été élu, personne ne l'a vu. On ne sait pas dans quel état, on ne sait pas s'il est même vivant. Et donc, on a l'impression que ce sont les gardiens de la révolution qui parlent. Les gardiens de la révolution sont sur une position très dure en disant, de toute façon, midterm, les Américains seront les premiers à céder et nous ne céderons pas. Donc voilà pourquoi il y a une impasse.
23: C'est une guerre d'endurance.
32: Que l'accord. Ah oui, c'est un rapport de force qui compte sur le temps. Alors ça ne veut pas dire que les Iraniens ne souffrent pas. Alors la population iranienne évidemment souffre, mais aussi les Iraniens n'arrivent plus à exporter leur pétrole dans les quantités voulues et donc ils ont un problème financier évident. Mais je pense que l'accord que vous avez cité, qui a été cité, signé finalement à Versailles, après avoir été signé électroniquement, quelque chose d'improbable, signé électroniquement un document de cette importance.
23: Au détour d'un
32: dîner, oui. Moi, je dis, et je ne suis pas sûr de faire de l'humour quand je dis ça, je suis pas persuadé que l'accord en persan, en farsi, corresponde à l'accord en américain. Et que donc, il y a une mauvaise entente sur ce que les uns et les autres ont signé.
23: Vous pensez qu'il y a un problème de traduction?
32: Ben, tout bêtement, parce que dans les mots, vous savez, j'ai beaucoup travaillé sur des tas d'accords de ce type-là, dans les mots, c'est extrêmement important. Quand vous dites, par exemple, que le détroit d'Ormuz sera libre de circulation sous réserve d'accords ultérieurs, vous ouvrez la porte à n'importe quoi.
23: Oui. Tout est dans le sous-réserve d'accord ultérieur.
32: Voilà.
0: Général Dominique Trinquant, est-ce que l'Iran aujourd'hui, c'est aussi la question, a les moyens, en tout cas militaires, de continuer à tenir tête aux États-Unis ?
32: Alors, elle a les moyens d'agir par la nuisance. Elle n'a pas évidemment les moyens de battre l'armée américaine si l'armée américaine mettrait tous ses moyens en œuvre. Mmh. Le premier point, c'est que l'armée américaine ne met pas tous ses moyens en œuvre. Elle n'emploie que la force aérienne et navale, pas terrestre, parce qu'elle ne veut pas avoir de pertes au sol. Donc ça, c'est le premier point. Les Américains limitent leur action. Le deuxième point, c'est que les Iraniens sont capables de frapper dans le pourtour du Golfe, voire ailleurs, avec des moyens limités, mais suffisants. J'entends par là 2 missiles, 3 missiles par jour qui vont atteindre leur objectif. C'est quelque chose de catastrophique pour les pays de la région du Golfe. D'ailleurs, les Iraniens viennent de lancer un avertissement en disant « attention à tous les pays qui aideraient les Américains ». Or, évidemment, les Américains ont des bases dans le Golfe et donc, naturellement, ils seront aidés par les pays du Golfe. Donc, les Iraniens ont cette capacité-là. Ils ont cette capacité-là en propre, mais aussi par les outils, par le Hezbollah, voire par le Hamas, mais maintenant le Hamas est quand même beaucoup réduit. Et donc, cette capacité de nuisance est toujours présente de la part du gouvernement de Téhéran.
23: Il semblerait que la France soit aujourd'hui la seule force militaire d'un État autre que ceux que vous venez de citer, encore présent militairement dans la zone. Pourquoi nous, on s'obstine à rester alors même que les Américains désertent ?
32: Alors, le premier point, c'est que nous avons des accords avec les pays de la région et nous sommes fidèles à nos accords, en particulier les Émirats Arabes Unis. Nous avons une base française aux Émirats Arabes Unis avec de la marine, de l'armée de terre et de l'aviation qui a été renforcée, qui a aidé à la défense des Émirats Arabes Unis. Et vous savez, la crise actuelle va redistribuer les cartes dans la région. Vous avez vu l'accord qui a été signé à la Mecque entre l'Arabie Saoudite, la Turquie et le Pakistan. Et pour que l'Arabie Saoudite signe un accord avec 2 autres intervenants, dont l'un au particulier fait partie de l'OTAN, ça montre la défiance qu'ils ont vis-à-vis des États-Unis. Eh bien, nous ne souhaitons pas que nos alliés aient une défiance vis-à-vis de la France, et c'est pour ça que la France reste engagée auprès de ses alliés dans la région.
23: Mais est-ce qu'on risque pas d'être une victime collatérale de ces non-accords avec les États-Unis et l'Iran, notamment avec nos forces opérationnelles envoyées en Irak pour continuer à maintenir une certaine forme de surveillance et qui, des informations que nous avons, des militaires se font canarder par des drones kamikazes sur leur base militaire?
32: Écoutez, je pense que dans cette situation, il faut être ferme. Le régime de Téhéran est un régime terroriste, sans aucun doute. Tout le monde le dit, la France en tête. Donc n'ayons pas peur de ce mouvement terroriste. À force de, pardonnez-moi, abaisser la culotte, on finit par tout perdre. Ouais. Donc il faut tenir face au régime terroriste.
23: Ouais. Mais ça va être quoi les risques pour l'Europe, pour la France, si ça continue de s'enliser ?
32: Alors, les premiers risques économiques, ils sont pour la Terre entière. Ils sont singulièrement plus pour l'Asie que pour nous. Faut rappeler que le pétrole et le gaz du Golfe, nous en sommes peu dépendants. Plus du gaz que du pétrole, mais très peu pour le pétrole. Donc, nous sommes moins dépendants que d'autres économiquement. Ça, c'est le premier point. Le deuxième point, c'est qu'on a évidemment la crainte d'un régime terroriste qui peut faire n'importe quoi. Mais je le répète, ça n'est pas en cédant devant des gouvernements terroristes que nous assurerons notre sécurité. Comme je le dis dans mon prochain livre, n'ayons pas peur. N'ayons pas peur, il faut tenir ferme face à ces régimes terroristes. Et vous avez vu d'ailleurs que la France vient de prendre une décision, le ministre des Affaires étrangères s'est exprimé dans les journaux, je crois aujourd'hui ou hier, sur le fait qu'on a pris des mesures contre des diplomates iraniens en France, qui étaient des personnes dangereuses, en réplique de mesures prises par les Iraniens. Il faut rester ferme.
23: De réciprocité diplomatique, mais est-ce qu'on a réellement les moyens de faire face à ce conflit qui s'enlise avec les moyens militaires que nous avons?
32: Alors, simplement, ce conflit n'est pas le nôtre. Il faut rappeler que les Américains ont lancé ce conflit avec les Israéliens sans concertation.
23: Nous entraîner dedans, par le biais de l'OTAN.
32: Oui, mais ils ne nous entraîneront pas dedans. Nous assurons la défense, en particulier des Émirats Arabes Unis. Oui, nous proposons d'assurer le passage dans le détroit d'Ormuz lorsqu'il y aura un accord. Pour l'instant, il n'y a pas d'accord, donc on ne peut pas le faire. Mais on est prêt à contribuer lorsque la paix se rétablira là-dedans. Ceci étant, il faut rester ferme face au régime terroriste iranien.
0: Vu la situation aujourd'hui, général Dominique Trinquant, est-ce que vous diriez que vous êtes plus inquiet aujourd'hui qu'il y a encore quelques semaines ?
32: Oui, certainement. Je suis plus inquiet parce que je pensais que les Américains avaient suffisamment, même si on n'approuvait pas leur opération, avaient suffisamment analysé les choses avec les Israéliens pour pouvoir renverser le régime de Téhéran. Apparemment, ça n'en prend pas du tout la tournure. On a plutôt renforcé le régime de Téhéran et on a ouvert une boîte de Pandore sur les détroits. Alors, vous avez le détroit d'Ormuz, demain, il y aura le détroit de Malacca, il y aura le canal de Mozambique. Chacun va vouloir prendre des gages, et comme le font les Houthis actuellement dans le détroit de Bab el-Mandeb. Donc, je pense que nous sommes dans un monde nouveau, dans lequel les règles anciennes ne comptent plus, et il faut redistribuer les cartes, et pour cela, être capable de discuter entre nous pour pouvoir mettre en place les cartes. Et c'est pas vraiment ce que fait Monsieur Trump, où il ne discute avec personne.
0: Et qui ne veut pas d'ailleurs, qui dit là, il n'y a pas de négociation, il n'y a pas de discussion prévue à l'ordre du jour.
32: Oui, alors que, je le rappelle, lorsque l'accord a été signé, ils avaient 60 jours pour s'entendre. Donc, apparemment, il n'y a pas eu d'entente.
23: Quel va être le rôle d'Oman dans ces négociations indirectes avec Washington ?
32: Alors, Oman est dans une situation difficile. Il a été le premier intermédiaire pour les négociations avec les Iraniens, mais aussi, il est l'autre riverain du détroit d'Ormuz. Oui. Or, les Iraniens aujourd'hui disent à Oman, eh bien, écoutez, on prend chacun notre couloir, un couloir d'entrée, un couloir de sortie, on fait payer une taxe, et l'affaire est entendue. Au passage, je rappelle que la liberté de circulation dans le détroit d'Ormuz n'est pas quelque chose de très ancien. Ça correspond au milieu des années 90 à la mondialisation heureuse. La mondialisation heureuse est terminée. Donc il va falloir remettre les cartes.
23: Merci beaucoup, général Dominique Trinquant, je le rappelle.
0: Merci
23: vous êtes
0: beaucoup, l'ancien chef de la mission française auprès de l'ONU, c'est ça.
23: Merci beaucoup. Merci beaucoup, merci Clément Varguin. On se dit à demain pour le 12-13.
0: À demain.
23: Et puis vous continuez à nous appeler au 0826-300-300. On va se retrouver demain matin à partir de 10h pour les débats de l'été qui continuent jusqu'à la fin de ce mois d'août. Je vous souhaite une très belle journée, un bon appétit si vous êtes à table. Merci à toute l'équipe qui prépare cette émission, Clément Varguin notamment, Albin Texera, Antoine Dizzy, Louis Randazzo, Anthony Urvois à la réalisation, Zach qui était au standard. Merci aussi à Alexandre Saint-Etienne qui est au digital et qui répond à toutes vos questions. Vous avez vu, il y a quand même une grosse équipe qui m'accompagne pour vous proposer ce rendez-vous. Merci infiniment, à demain.
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23: Dans un instant, vous retrouvez Jacques Pessis avec son invité aujourd'hui qui est Sidonie Bonnec. Et puis un point sur l'information avec vous, François Germa, bonjour.
11: Bonjour à tous, c'est un record. La France a connu plus de 50 jours de vagues de chaleur cette année. Le cinquième épisode de canicule depuis le mois de mai a pris fin hier avec 22 jours. Il s'agit de la deuxième vague de chaleur la plus longue jamais enregistrée en France, derrière celle de 1983. L'été 2026 se démarque par une répétition exceptionnelle des vagues de chaleur avec déjà 3 vagues en l'espace de moins de 2 mois. La Belgique, comme la majeure partie de l'Europe cet été, a souffert d'épisodes de forte chaleur, elle aussi, et de sécheresse, et n'a pas été épargnée par les feux. Le pays est confronté au plus gros incendie sur le territoire depuis le début du siècle. Les pompiers sont parvenus à complètement encercler les flammes du parc naturel des Hautes-Fagnes, qui ont détruit 3000 hectares depuis vendredi dernier. Mais plusieurs reprises de feu sont encore observées. Dans les Alpes-Maritimes, une femme accusée d'avoir mortellement égorgé son fils de 17 ans et tenté de tuer son mari avant de prendre la fuite et tenté de se noyer. Une lettre de suicide a été retrouvée au domicile familial. La mère de famille est hospitalisée et sera placée en garde à vue ultérieurement quand son état de santé le permettra. Un arbitre de Ligue 1 condamné à 6 mois de prison avec sursis pour violence conjugale. Abdelatif Keradji a été reconnu coupable par le tribunal correctionnel de Nîmes. Il devrait également suivre un stage de prévention contre les violences conjugales. Abdelatif Keradji continue de nier les faits qui lui sont reprochés. L'OTAN fera toujours le nécessaire pour défendre l'ensemble de ses alliés. Déclaration d'un responsable de l'Alliance après les révélations du Financial Times qui révèle que l'Iran aurait envisagé d'attaquer des cibles militaires américaines en Europe dans l'éventualité où Donald Trump intensifierait la guerre. Et puis, dernier match de la phase de groupe pour l'équipe de France de Cécifoot aujourd'hui au championnat d'Europe à Strasbourg. La compétition réservée aux déficients visuels. Les Bleus affrontent l'Allemagne cet après-midi. Des Français invaincus depuis le début de la compétition. Ils sont d'ores et déjà qualifiés pour les demi-finales. Voilà pour l'essentiel de l'info. Passez une excellente journée.
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13: Les clés d'une vie, celle de mon invité. Votre notoriété doit beaucoup à un jeu que vous présentez à la télévision. Mais vous n'êtes pas tout le monde et vous avez beaucoup plus qu'un mot à dire. Vous avez l'art de déclencher le rire sur le petit écran ou sur les ondes, mais aussi de faire couler des larmes sur celles et ceux qui vous lisent. Bonjour, Sidonie Bonnec.
20: Bonjour Jacques, quel bonheur de vous retrouver.
13: Et réciproquement, et puis il y a une actualité, c'est la 2000e de ce jeu dont on va parler. Et puis il y a un livre aussi formidable que vous avez publié. Et puis il y a votre parcours, car le principe des clés d'une vie, c'est d'évoquer votre parcours à travers des dates clés. Alors la première que j'ai trouvée, je ne sais pas si vous en souvenez, c'est le 5 octobre 1997. Ce jour-là, vous êtes membre du jury du Festival du film britannique de Dinard.
20: Ah oui, c'est vrai.
13: Oui.
20: C'est vrai, j'étais donc 97, donc j'étais à la fac de lettres.
13: Oui.
20: Et je lis dans mon journal, j'habite à Dinard, et je lis qu'on peut, j'étudie à Rennes, et je lis qu'on peut faire partie du jury du Festival du film britannique, un festival qui rassemblait beaucoup de stars du cinéma français et anglais, et qu'on peut faire partie du jury tout d'un coup et regarder les films, les évaluer, en discuter, distribuer des prix. Je me suis dit, ah, mais je veux découvrir ça. Donc, il fallait écrire une lettre d'amour au cinéma. Donc, j'ai écrit cette lettre au magazine Ouest France, et c'est le magazine Ouest France qui choisissait. Et j'ai été sélectionnée, je me suis trouvée propulsée comme ça dans un jury avec Marie Gillin, Christine Scott Thomas, Antoine Decaune, Timothy Spall, un acteur anglais, un super directeur de la photo anglais aussi. Et moi, je connaissais rien à ce monde, c'est-à-dire j'étais une jeune fille discrète dans un milieu discret, je me suis retrouvée à me retrouver sur le tapis rouge, prendre des décisions, à me dire est-ce que je suis assez bien habillée, parce que j'étais au milieu de stars qui étaient resplendissantes. Et ça a été génial, parce que ça m'a appris énormément.
13: Alors, il se trouve que ce festival est né en 90, au moment où le cinéma britannique revenait devant le public, et que ça a marché depuis, et que cette année-là, bon, Christine Totoma était vraiment en pleine gloire.
20: Oui, le patient anglais.
13: Le patient anglais, après aussi 4 mariages et un enterrement. Et puis, vous avez eu tous les films et participé au débat, et je crois que le film qui a remporté le prix, c'est celui-ci. Exactement.
20: Énorme succès, film extraordinaire qui a cartonné aussi en France. Et c'est vrai que on était au contact des acteurs. C'était formidable d'avoir l'impression d'avoir son mot à dire justement.
13: Et ce film Full Monty, en fait, c'était des losers qui avaient monté un spectacle de striptease masculin, un film auquel personne ne croyait, qui a fait le tour du monde. Et il y a eu une pièce de théâtre Ladies Night qui a été adaptée. Et les jeunes filles venaient parce qu'il y avait des hommes nus à la fin du spectacle et que c'était des cris de bonheur. C'était assez étonnant. Alors, il se trouve que Dinard, effectivement, qui est la première station balnéaire de France, qu'on appelle la reine des plages de la Côte d'Émeraude, c'est votre quartier général de vacances et de famille.
20: Oui, parce qu'en fait, mes parents ont beaucoup déménagé dans leur vie, et moi-même, puisque j'étais la fille de mes parents. Donc, j'ai vécu dans 10 villes différentes. Mon papa était joueur de football. Et enfin, ils se sont posés à Dinard. Donc, moi, j'ai pu passer quelques années. Ils y sont depuis 30 ans, ce qui est un record dans notre histoire familiale. Et donc, au début, évidemment, je voulais quitter Dinard, parce que quand j'étais lycéenne, je me disais, c'est trop petit, je veux découvrir le grand monde, je veux étudier à Paris. Puis évidemment, maintenant, à 48 ans, j'ai qu'une envie, c'est d'aller passer un week-end ou des vacances, aller sur la plage, me reposer avec mes enfants, me balader sur la côte d'Émeraude, parce que la côte est déchiquetée et sublime, et les couleurs sont folles. Donc c'est vrai que c'est devenu un peu mon quartier général.
13: Alors, je rappelle que Yannick Bonnec, votre père, il a été en plusieurs équipes, il a fait partie de l'équipe de France amateur avec un jeune joueur qui s'appelait Platini.
20: Oui, c'est vrai.
13: Il a débuté et on l'appelait le footballeur de charme par ses débordements, ses vitesses et ses dribbles.
20: C'est vrai, il est un très très bon attaquant et on l'appelait aussi dans le quart, on l'appelait le poète parce que c'était le seul joueur qui lisait au fond du quart.
13: D'accord.
20: Alors ils jouaient tous aux cartes et puis ils disaient « Ah, Yannick, le poète, il est en train de lire ». Vous voyez, il y avait déjà cette fibre littéraire dans la famille. Pourtant, c'était un joueur de foot. Donc
13: exact. Mais ça a été transmis. Le bac, je crois que c'était le lycée Jacques Cartier à Saint-Malo.
20: Oui.
13: Un lycée très particulier parce que la direction est dans une malounière.
20: Ah, c'est vrai, je me rappelle, on déménageait, on quittait Vannes, où mon papa avait été entraîneur des deux clubs, et on arrive à Dinard, et là, on devait, entre guillemets, choisir mon lycée. Et mes parents m'emmènent dans une école, du centre de Saint-Malo, parce qu'il n'y avait pas de lycée à Dinard. Et donc, j'arrive dans un endroit où la cour est, en fait, dans une pièce un peu marbrée, il n'y a pas d'extérieur dans le centre-ville. Je me dis, ouh, je me sentais pas super bien. Je me dis, il y a un deuxième lycée, tu vas nous dire ce que t'en penses. Et là, on arrive à Jacques Cartier. École publique, grande allée, malouinière sublime, parc, école. J'ai dit, écoutez les amis, on va étudier là. Moi, voilà. Je me sentais bien. C'est un lycée extraordinaire, le lycée Jacques Cartier.
13: Et le côté littéraire et l'étude littéraire, ça vous a tout de suite tenté, Sidonie Bonnec?
20: J'ai toujours écrit, j'ai toujours aimé les mots depuis que je m'en souvienne. J'écrivais des poèmes, j'écrivais sur la machine à écrire de ma maman, j'écrivais des histoires, je collectionnais les mots dans des carnets. Je lisais le dictionnaire, je disais que c'était mon ami, parce que comme on déménageait beaucoup, c'était pas évident de sympathiser ou de s'intégrer facilement dans les groupes, ou des certaines régions qui sont plus difficiles parfois. Et donc j'avais toujours ces mots, ce dictionnaire, ces histoires, ces petits carnets. Et c'était une attache. Enfin, vous voyez, c'était mon truc à moi que je pouvais emmener de ville en ville et qui m'appartenait, quoi. La seule chose que je pouvais vraiment, sur laquelle j'avais la main, en fait.
13: Oui, mais en même temps avec beaucoup de lectures classiques.
20: Et toutes les lectures, j'ai adoré, je me revois lire encore Madame Bovary, tous les Zola, j'ai adoré découvrir ces textes, j'ai adoré être avec ces auteurs extraordinaires et me sentir bien avec eux, ça c'était vraiment important dans ma vie.
13: Et puis donc il y a eu l'université de Rennes justement, parce que c'était logique étant donné que vous étiez à Dinard, et c'est une maîtrise de lettres pour commencer.
20: Oui, alors après le lycée, je suis entrée en Hippocagne et à Châteaubriant à Rennes, et c'était formidable parce que le niveau était élevé, c'était très intéressant et à la fois extrêmement dur.
13: Oui, et d'ailleurs ce lycée est l'un des 8 premiers lycées créés par Napoléon.
20: Ah c'est vrai ?
13: Oui.
20: Ah, j'ignorais, ça m'intéresse.
13: En 1802 exactement, 7 octobre.
20: Ah j'adore. Et ben écoutez, c'est une école d'exigence.
13: Voilà.
20: Parce que j'en ai un peu bavé. Et donc j'ai décidé d'aller à la fac, où là j'étais vraiment épanouie, donc j'ai fait une fac de lettres, j'ai fait une maîtrise de lettres et un doc d'histoire, pour tout ça pour préparer l'école de journalisme, parce que dès mes 16-17 ans, je savais que je voulais être journaliste.
13: Et pourquoi ?
20: Pourquoi ?
13: Par curiosité ?
20: Par curiosité, et surtout j'avais compris que poser des questions aux gens, c'était la manière de vivre mille vies et de ne jamais m'ennuyer. J'ai toujours eu ce goût de l'autre, m'intéresser. Vous voyez, là, je me retiens de vous poser des questions parce que c'est pas, vous n'allez pas être content. Et moi, c'est ça qui me plaît. C'est que les autres se racontent. Et j'aime bien, j'adore ça. Et donc, journaliste, bah, c'est le métier par excellence qui vous permet la rencontre.
13: Donc, c'est le CELSA avant de revenir à Ouest France.
20: Oui, exactement. Bah, j'étais pigiste à Ouest France pendant une année. Et puis, mais c'était pas suffisant pour vivre. C'était un peu difficile. Et après, je suis partie en Inde aussi toute seule, enfin avec mon amoureux de l'époque, pardon, pas tout à fait toute seule, mais pendant un mois avec toutes mes économies, j'ai ramené des sujets que j'ai vendus à La Croix, au premier magazine internet. Enfin, j'ai essayé de. Les débuts ont été durs. Hein. Je peux dire que je gagnais très peu. C'était une vraie angoisse parce que c'était une vie un peu de misère économique, et ça c'est quand même c'est pas simple. Et là je rencontre un garçon qui travaille et qui est aujourd'hui, écoutez, c'est incroyable, et autour de la table dont tout le monde a son mot à dire, il s'appelle Michaud. En fait, il était directeur de développement donc chez Endemol, et il me dit on organise un concours de jeunes talents pour avoir du sang neuf, pour avoir des idées. Donc c'était tout ça il y a 20 ans, et je lui dis mais c'est génial, mais c'est quand, c'est où? Il me dit bah ça se termine dans 2 jours. Et pendant 2 jours j'ai inventé un tas de concepts, et je me suis retrouvée devant un grand jury où il y avait quand même Arthur, Alexia Laroche-Joubert, Thierry Lashkar, voilà, Claude Lacaze, toutes ces grands producteurs de télé, et j'ai fini par être acceptée. On était 6 sur toute la France à être rentrée, à avoir un vrai salaire. C'est comme ça que j'ai commencé à réfléchir à la télé, travailler en télé.
13: Voilà, mais c'est Denis Bedeck, je crois qu'il y avait 1500 participants à ce concours.
20: C'est vrai, mais comment vous savez tout ça?
13: Je me suis renseigné. Et surtout, si vous
20: c'est
13: avez
20: vrai.
13: Tenu le choc, c'est ouais. Parce que votre père vous a appris à concrétiser vos rêves.
20: Ça, c'est vrai. Et ma mère aussi.
13: Oui.
20: Et papa et maman, ils m'ont toujours soutenue. C'est-à-dire qu'ils m'ont toujours dit, crois en tes rêves. On me disait, ah, non, mais le journalisme, c'est bouché, t'y arriveras pas. Et franchement, moi, j'y croyais, parce que quand vous ne connaissez pas autre chose, vous dites, ah bah non, j'ai des rêves un peu trop grands. Et mes parents, et mon père notamment, qui lui avait réalisé son rêve de devenir joueur de foot, m'avait dit, tu fonces, tout est possible.
13: Ah, exactement.
20: C'est quand même génial de grandir avec ça.
13: Alors, les concepteurs de programmes, ça a beaucoup évolué, parce que dans les années 50-60, il y avait les programmes de France, où ouais. Il y avait des débutants qui s'appelaient Pierre Belmar, Guy Lux, qui inventaient tous les jeux de radio, et qui sont devenus passer à la télévision aujourd'hui. Et c'était un festival permanent, et il y a un jeu qui s'appelait 100 francs par seconde, où on gagnait 100 francs par seconde jusqu'à ce qu'un événement se produise. C'est le seul jeu français vendu aux Américains dans les années 60, alors qu'on a rapporté beaucoup de jeux des États-Unis.
20: C'est vrai. Ah, c'est intéressant. Intéressant, ça.
13: C'est fou, hein.
20: Ah ouais, c'est fou.
13: Alors ça, c'est le début de votre parcours. Il y a une autre date importante dans votre parcours, Sidonie Bonnec, c'est le 4 octobre 2005.
20: Ah.
13: À tout de suite sur Sud Radio avec Sidonie Bonnec.
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13: Sud Radio, les clés d'une vie, mon invité Sidonie Bonnec. Nous parlerons tout à l'heure de sa 2000e importante à la télévision, que vous n'auriez peut-être pas imaginé au départ. Nous parlerons aussi de votre livre, votre premier roman. Mais le 4 octobre 2005, c'est la première à la télévision à 20h40 d'une émission qui s'appelle Choc.
20: Ah oui.
13: C'est vos débuts à la télévision.
20: Oui. Ben oui, je travaillais au développement pour Dominique Farrugia. NT1 venait de se créer et il cherchait une chroniqueuse pour travailler dans l'émission Choc l'émission avec Alexandre Devoise. Et donc il me dit ah, mais je vous vois bien vous. Alors, j'étais déjà une formation de journaliste. Hein. Donc il me dit mais je vous vois bien la télé. Vous feriez bien une petite animatrice de télé. Je dis bon pourquoi pas. Donc j'ai essayé. Je revois les images maintenant. J'étais toute gorgée de jeunesse. Le maquillage même si on en mettait peu ça faisait toujours too much et tout. Mais j'ai revu des images récemment et je me disais du nom j'avais quand même pas mal d'aplomb parce que je prenais ça très au sérieux. C'était un divertissement quand même.
13: Oui.
20: Et vraiment je décryptais les images comme si je décryptais ça pour un. Oui, une émission de reportage très importante, mais ça m'a permis, c'était le grand bain en fait. Et Alexandre Devoise, animateur très classe, très respectueux, qui m'a toujours mise à l'aise, et je lui dois beaucoup parce que une mauvaise expérience comme ça, vous n'y retournez jamais à la télé. Et là, j'ai eu envie de continuer. Et grâce aussi à Dominique Farrugia qui a cru en moi.
13: Alexandre Devoise, qui est l'un des présentateurs du loto aujourd'hui sur TF1. Ouais. Et quand on voit ces séquences, effectivement, on vous voit toute jeune et pleine d'aplomb. Mais surtout, il y a eu peu de spectateurs parce que ce sont les débuts de la TNT et personne ne croyait en la TNT à cette époque-là.
20: Personne n'y croyait. Et est-ce que j'y croyais, moi? Bon, oui, moi, j'étais dedans. Moi, je me disais, bon. Alors, déjà, j'avais pas cru à Internet quand j'étais jeune et quand j'avais, donc je me suis dit, je ne me faisais plus confiance. Donc, je me disais, vis tes aventures et tu verras bien. Et puis, moi, j'ai toujours aimé découvrir des choses et vivre des aventures. Je me suis jamais, je me jette dans les choses qui me font envie, mais que celles qui me font envie. Hein. Je me force jamais. Et je me dis, on verra bien. De toute façon, on peut toujours apprendre de tout. Et là, c'est vrai que j'ai appris à travailler avec un public, j'ai appris à travailler avec un animateur, j'ai appris à travailler avec le stress et l'endurance que ça demande, parce qu'on faisait plusieurs émissions. Oh, c'était formidable.
13: Voilà. Il y a une autre émission ensuite qui vous a marqué. Je crois que c'est Les Agités du Bocal.
20: Ah oui. Alors là,
13: car là, vous êtes journaliste.
20: Là, c'était mon émission chouchou parce que c'était un talk show présenté par Alexis Trégaro et Stéphane Blakowski, deux supers animateurs. On était une bande tout autour, Régis Maillot, Amel Chabi, enfin il y avait plein de personnes de talent, des humoristes. Et moi, je faisais un peu le portrait de l'invité. Et donc en plus, je démarrais et donc j'avais tout ce physique un peu angélique et tout ça. Donc ça, parfois, je me rappelle avec, comment s'appelait-il, Bedos.
13: Guy Bedos.
20: Guy Bedos. Il avait été cinglant et pas très sympa ce jour-là. Il m'avait dit, mais vous êtes blonde, vous êtes aussi blonde que... Et moi, je lui ai dit, mais vous êtes aussi blanc que désagréable parce qu'il avait les cheveux blancs. Et je vois, il y avait un grand froid. Tout le monde s'est dit, ah, elle a du culot quand même. Mais là, je me suis dit... J'avais pas envie d'être humiliée à l'antenne. Je voyais pas pourquoi, parce que j'avais ce physique-là. Je voyais pas pourquoi je devais être maltraitée. Donc j'ai appris beaucoup de choses. Et mais j'ai vécu des moments sublimes où Elise Moon me drague et je lui mets un vent très élégant, mais qui a fait, en fait, il m'a dit, mais j'en ai marre. Ça fait 20 ans qu'il passe dans tous les bêtisiers. On voit. Et on est devenus copains et c'était drôle. Mais tout ça, c'est des grands bains. Et puis c'était un bain de la culture. Et moi, j'adore la culture. Donc j'étais contente de pouvoir participer à ça. Mais c'était des heures d'écriture pour une chronique. On souffre aussi. Et c'est plus dur, je trouve, d'être chroniqueur qu'être animateur.
13: Oui, et en plus, effectivement, vos informations étaient insolites et décalées,
20: oui.
13: Ce qui n'était pas évident.
20: Non, c'est pas évident.
13: Et puis alors, vous avez été une pionnière aussi, parce qu'à l'époque, les femmes qui parlent de sport, il n'y en avait pas beaucoup, et vous avez été Sidonie Bonnec dans Jour de Sport.
20: Oui, une émission sur Canal Plus Sport. Et alors, j'étais une pionnière. Oui, alors c'est, oui, peut-être, mais alors c'est vrai, pour dire la vérité, je faisais pas, j'allais pas sur les terrains et je commentais pas les matchs. C'était le sport, dans la culture.
13: Oui, mais enfin,
20: donc,
13: c'est
20: théâtre,
13: quand même.
20: Au théâtre, dans les livres, et c'était très plaisant.
13: Mais il y a eu le magazine de l'Euro ensuite.
20: Oui, ça, j'ai fait beaucoup de choses différentes, hein.
13: Oui.
20: Là, oui, c'était sur W9. Et alors ça, sincèrement, c'est pas ma meilleure expérience. C'était une bonne expérience de quotidienne. Mais, je tenais bon parce que je savais que mon patron, il m'avait dit, si tu tiens bon sur un direct et si t'es capable d'animer ça, t'auras un beau magazine à la rentrée. Il me testait, en fait. Ouais, ils avaient raison.
13: En même temps, c'est un mauvais souvenir aussi pour les Bleus qui, 10 ans après la Coupe du Monde, ont été éliminés dès le premier tour.
20: Voilà. Donc, c'était pas un bon souvenir pour personne.
13: Et puis, alors, il y a eu les chroniques qui vous ont permis vraiment d'apprendre encore plus votre métier dans Ça balance à Paris et pif paf.
20: Oui, bah oui, encore des émissions de culture générale et encore de la culture, mais en faisant aussi, en cumulant toutes ces chroniques, j'en faisais 6 par semaine et c'est, comme je le disais, beaucoup d'heures de boulot pour une seule chronique, ça passe en 3 minutes. On a travaillé 12 heures, 15 heures, parfois 2, 3 jours. Et un jour, j'en ai eu marre. Je suis allée voir mon patron à W9 et mon patron à Canal+, et je leur ai dit, en fait, voilà, je ne serai plus chroniqueuse, donc soit vous me donnez une émission, je vais être chef d'orchestre, soit j'arrête.
13: Voilà. Parce que c'était épuisant.
20: Il suffit de dire, hein, oui. Parfois.
13: Et vous êtes passé dans la musique avec musique chronique.
20: Alors ça, c'est la même période. Ouais. C'est avant que je puisse avoir mon magazine à moi.
13: Voilà. Mais en même temps, c'est un apprentissage parce que musique chronique, il y avait des interviews de stars, il y avait la chanson, c'était plus du tout la culture.
20: Oui. Là, j'étais avec, il y avait Marc Lavoine, il y avait Kylie Minogue, Nathalie Imbruglia. Je faisais des interviews dans toutes les langues. C'était formidable.
13: Non, mais vous êtes une généraliste, ce qui ne se fait plus aujourd'hui. C'est un privilège, si des
20: Oui, parce que longtemps, vous savez, on a dit c'est une touche à tout, ça m'énervait. Et en fait, je pense que je suis pas une touche à tout. Je suis très curieuse et tout ce que je fais, je le fais bien et avec envie. Et en fait, je revendique ce droit d'avoir plusieurs talents, plusieurs goûts, de pas être limitée, de pas être journaliste politique. C'est très heureusement qu'il y a des gens spécialisés. Mais moi, je suis une curieuse insatiable et j'ai besoin de ça pour être heureuse.
13: C'est vous qui avez raison, je vous le confirme. Alors, il y a eu aussi un événement important, c'est le mariage du prince William avec Kate.
20: Ah oui.
13: Car vous l'avez commenté.
20: Ah oui, pour M6, c'est vrai, on avait commenté ça en direct. Les people, c'est pas trop ma passion, mais là, c'était un super événement qu'on avait préparé avec Jean-Marie Goua, qui est un extraordinaire rédacteur en chef d'Enquête criminelle, qui fait pendant 8 ans, et d'autres magazines pour M6. Et on s'était régalé à commenter ça avec des chroniqueurs. Là, j'étais animatrice.
13: Oui.
20: Moi, quand je suis animatrice, j'adore. Parce qu'en fait, mon boulot, là, ça devient de mettre en valeur les autres, de mettre une bonne humeur, de tenir les rênes. Et ça me plaît.
13: Oui, ce mariage était très suivi, beaucoup moins que celui de la reine Élisabeth en proportion.
20: Ah oui.
13: Parce que, et en même temps, surtout qu'il y a le couronnement de la reine Élisabeth en 53, la télévision n'existe pratiquement pas en France, ils vont vendre 20 000 téléviseurs par jour.
20: Pour cet événement.
13: Et ce n'est pas Léon Zitrone encore qui commente, mais Jacques Salbert qui est à l'époque le correspondant britannique de la France à Londres.
20: Et moi j'adore l'histoire. C'est super que vous construisiez votre émission comme ça parce que on est aujourd'hui, mais on est aujourd'hui parce qu'il y a eu hier et c'est passionnant de découvrir ce qui nous a mené à aujourd'hui.
13: Alors ce qu'il y a eu hier justement, c'est ce générique. Dans les enquêtes criminelles, là aussi, on vous attendait pas dans cet univers.
20: Non, moi non plus.
13: Oui.
20: J'avoue que moi non plus, quand Frédéric de Vincel à W9 m'a proposé ce magazine, et je me disais oui à condition, c'était nouveau, ça n'existait pas, donc je voulais pas que ce soit putassier, je voulais que ça soit respectueux pour les victimes, que ce soit bien raconté. Et j'ai rencontré le rédacteur en chef Jean-Marie Goua et les équipes. Et c'était les documentaires, les enquêtes étaient très bien menées. C'était des grands faits diversiers qui les menaient. C'était très bien monté. Les interviews que j'avais après avec les avocats, les familles des victimes, c'était toujours, on bossait énormément. Il y avait le chroniqueur Paul Lefebvre à mes côtés. C'était une émission très sérieuse et ça a été un carton quasi immédiat et ça marche toujours très bien. Je suis restée 8 ans et j'étais contente parce qu'en fait on faisait vraiment un boulot de décryptage, d'interview. C'était intéressant. C'était pas que oh là là, vous savez le petit frisson de voir le malheur des autres, parce que ça je voulais pas de ça.
13: Et effectivement, il y avait de longues enquêtes et c'était nouveau qu'une femme présente à la télévision ce genre d'émission encore.
20: C'est vrai. Puis c'était assez marrant de choisir une femme. Les gens étaient attirés par le fait que j'ai l'air un peu angélique et que je parle de sujets très durs, mais enfin bon, il n'y a pas de physique pour animer ou traiter des sujets.
13: Oui, mais c'est pas facile de traiter des sujets durs de cette façon pour quand on arrive à l'antenne.
20: Oui, mais comme j'avais ce bon rédacteur en chef et que c'était une bonne équipe de journalistes, j'étais heureuse de porter leur travail. Donc ça c'est bien fait.
13: Et vous avez collaboré à une revue qui s'appelait Crimes et Châtiments.
20: Ah oui, j'étais partie en reportage 5 jours avec l'ancien ministre de la Justice.
13: Éric Dupond-Moretti.
20: Éric Dupond-Moretti, je ne connais que lui, bien sûr. Et j'étais allée le voir au culot, j'ai dit, je peux vous suivre? Il me fait, allez, venez, petite. Et il m'avait emmenée dans sa voiture, et qu'est-ce qu'on avait? Oh, c'était extraordinaire, bon, c'était un génie du droit. Il avait plié toute l'audience avec son témoignage. En dehors, moi, du coup, je mangeais des frites avec lui, on buvait une petite bière, ou je sais plus, ou de l'eau, j'ai plus. Et on parlait du droit, on parlait de ce qu'il animait. C'était un ogre passionnant, quoi. Et puis, il m'a ramené à Paris, on roule un peu vite, là. Oui, c'est vrai. Et on écoutait Yves Duteil, je me disais, j'adore Yves Duteil. C'était une expérience dingue. Et ça, c'était vraiment, j'adore l'immersion.

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21: Sud Radio, les clés d'une vie, mon invité Sidonie Bonnec. Nous parlerons tout à l'heure de cet événement lundi prochain qui est la 2000e d'une émission chère à votre cœur et au cœur du public. 30 juin 2010, ce documentaire est diffusé à la télévision.
22: J'arrive à Lochinver, au nord de l'Écosse. C'est un port que les bateaux français et espagnols utilisent pour décharger
21: un
22: les poissons qu'ils pêchent
21: dans la Atlantique. Ça, c'est une aventure incroyable.
22: L'une des meilleures de mon existence.
21: En fait, vous avez, c'est sur M6, en seconde partie de soirée, une aventure dans tous les sens du terme, puisque vous allez vous retrouver sur un chalutier pendant plusieurs semaines.
22: Oui, en fait, je présentais Enquête criminelle, mais j'avais envie de faire du documentaire, donc j'ai tapé à toutes les portes en proposant de l'immersion.
21: Et pourquoi l'immersion?
22: Parce que ça, à l'époque, ça se faisait pas. Donc voilà. Non, mais franchement, même si malheureusement M6 n'a pas souhaité continuer, et c'est bien dommage, mais ça ne se faisait pas. Après, ça a commencé à s'aimer avec Harry Roselmack et d'autres. Mais moi, j'avais ce sentiment qu'il fallait être in situ, que c'était bien d'avoir les gens en plateau, mais si on vit chez les gens avec eux, qu'on prend le petit déj avec eux, on n'apprend pas la même chose. Je voulais vraiment faire ça. Puis ils m'ont présenté un réalisateur, parce que je voulais quelqu'un qui cadre, mais qui écrive aussi, parce que j'étais pas réalisatrice. Je savais pas préparer un documentaire, je voulais bien apprendre, mais, et donc on me propose ce fameux Jérôme Corquitian, avec qui je vais bosser pendant un an, parce que c'est des gros docs qui coûtaient cher sur M6. On prépare l'immersion et on est parti un mois donc sur un chalutier avec 15 marins de Boulogne-sur-Mer qui m'ont vu débarquer en se disant « Oh là là, mais elle va jamais tenir la gamine, on va la plier en 2 jours ». On a été très malades,
21: oui.
22: Mais tous, hein. Même on voit pas à l'image, mais le preneur de son et le réal étaient par terre. C'était horrible. Il y avait 7 mètres de creux. Ça faisait 10 ans qu'ils avaient pas eu une telle tempête au sud des îles Féroé, donc c'était très compliqué. Et puis après, mais c'est bien parce que l'immersion, c'est ça, c'est qu'on vit dans notre

0: cher les souffrances de ces marins. Donc il y a beaucoup de marins aussi qui ont eu du mal à s'amariner. Et petit à petit, bah, j'entre dans leur quotidien. Et à la fin, je répare les chaluts, les filets comme eux. Je les aide à pêcher, on fait à manger. Je porte le même pull pendant un mois. Et je deviens ch'ti, j'ai des expressions. Et je révèle leur monde. Et ça a été un documentaire extraordinaire. Un, déjà parce qu'il a très bien marché. Parce que 15 ans après, on m'en parle encore un jour sur deux. Et que ces marins, enfin leur famille, savaient ce qu'ils vivaient. Parce que c'est des marins qui souffrent tellement pendant leur campagne, ils partent 3 semaines, un mois et demi, et quand ils rentrent, ils ne veulent plus parler de ça, parce que ça a été très dur. Donc ils vivaient avec des familles qui ne connaissaient rien de leur vie. Et à partir de là, donc c'est un film qui est montré aussi en école de marine. Enfin, c'est vraiment un film qui a changé la vie de ces marins. Et je les revois régulièrement. On est allé fêter le départ en retraite du capitaine. On est vraiment liés, quoi. Et puis Jérôme Corquiquian est devenu mon mari. Oui. Et nous avons eu 3 enfants. Moi, c'était il y a 17 ans. Voilà.
1: Mais c'est
0: l'histoire dans l'histoire.
1: Oui, mais ça, c'est venu aussi petit à petit. À la fin du documentaire. Et il y a un autre exemple dans le genre. Quand Pierre Tchernia, au début de la télévision, a fait un reportage en direct au fond de la mine.
0: Ah,
1: c'est la première fois que les familles des mineurs ont vu les mineurs à la télévision. Ils ne savaient pas comment ils travaillaient.
0: Ça, c'est formidable.
1: Alors, la première femme aussi qui a été marin, en se faisant passer pour un homme, je ne sais pas si vous savez, elle s'appelle Jeanne Barret. Elle a fait le tour du monde à bord d'un bateau, la Boudeuse, en 1769. Elle était déguisée en valet de chambre du naturaliste de l'expédition, Philibert Commerson.
0: J'adore cette histoire.
1: C'est extraordinaire.
0: Ah, c'est génial.
1: Elle est, pendant tout ce temps, elle est passée pour un homme. Alors, il se trouve qu'effectivement, ce documentaire était le point de départ d'une autre série. Il y en a eu un autre, Sidonie Bonnec, je crois que c'est La vie, la nuit.
0: Oui, alors après, sur W9, on est parti avec Jérôme. On a vécu 6 mois la nuit. On n'avait pas d'enfants tous les deux en tout cas. C'était très compliqué parce que on vivait vraiment à rebours justement pour savoir ce que vivaient les gens qui travaillent la nuit. Donc ce sont évidemment beaucoup de personnel hospitalier. C'est les gens de la BAC, de la police. Ce sont les stripteaseuses. Vraiment c'est tout ce milieu complètement désocialisé parce qu'en fait ils ne voient pas le jour. Donc ils ne font pas leurs papiers. Souvent ils divorcent. Enfin, c'est des vies quand même très particulières. Et donc, j'ai vécu avec toutes ces personnes et on a fait trois beaux documentaires qui racontaient la vie de ces gens. C'était formidable.
1: Et comment était venue l'idée? Parce qu'il faut avoir cette idée-là.
0: Avec Jérôme, on a un peu des machines à aider. Hein. Moi, je passe mon temps à remplir des carnets d'émissions qui ne se feront jamais.
1: Oui.
0: Je suis sûre qu'il y en a des super. Mais bon, vous savez, c'est pas simple de faire passer ces idées. Mais oui, en fait, on voulait continuer l'immersion et on s'est dit quand même, vivre, la vie la nuit, c'est quelque chose. Voilà. Ça nous est venu comme ça.
1: Mais c'est vrai, aujourd'hui, 72% des militaires, des policiers et des pompiers travaillent la nuit. Et 40% des infirmières. On n'imagine pas ce que ça peut représenter.
0: Il faut parler d'eux, de ce qu'ils ressentent. La nuit, tout est différent.
1: Voilà.
0: Tout est plus dangereux aussi.
1: Et vous l'avez fait aussi de façon très précise, journalistique, et pas comme le buzz comme chez Ardisson et d'autres.
0: Oui, nous, c'est vrai que nous on aime bien raconter des histoires, et surtout on veut tendre le micro à des personnes, aux gens de la vie, quoi. Donc c'est notre métier en fait, ça, de raconter comment c'est, et puis de pouvoir en baver avec eux aussi. Leur montrer que on va faire la garde, elle dure 12 heures, on est là pendant 12 heures, quoi.
1: Oui, et en même temps, vous avez une caractéristique, c'est Denis Bonnec, c'est-à-dire que vous écoutez. Et c'est rare aujourd'hui, mais ça, c'est votre curiosité.
0: Oui, c'est ma curiosité, c'est mon éducation aussi, je crois, parce que mes parents m'ont appris à prendre soin des autres. Et ça, c'est quelque chose qu'il faut apprendre à ses enfants aussi.
1: Et ça sert à la télévision aussi.
0: Oui, c'est utile.
1: C'est un respect. Alors, il y a aussi les maternelles que vous avez présentées pendant un an. Là encore...
0: J'ai fait tout ça.
1: Mais oui, vous vous rendez compte. La liste est très longue. Et les maternelles, c'était encore une aventure totalement différente.
0: C'était une super aventure, malheureusement, qui a duré qu'une année. Mais c'est déjà pas mal pour des histoires de choix de production. Enfin bon, je suis arrivée dans une année de crise, malheureusement.
1: Ouais.
0: Mais j'ai adoré. C'est un peu l'émission dont je rêvais. Bon, c'est celle qui a duré le moins longtemps. Mais c'est pas grave. La vie, c'est plein de surprises aussi, hein. Mais j'étais heureuse. J'avais un enfant, donc, d'un an. Et je présentais. Alors, j'étais en plein dedans. C'est-à-dire, je pleurais une émission sur deux. J'avais des conseils. Je demandais des conseils qui étaient vraiment des conseils que j'avais dans la chair. Parce que c'est moi qui avais ce problème-là. Mais je savais que ça allait servir aux mamans. C'était une super expérience. D'être dans sa lignée d'animatrice des maternelles, c'est quand même une chance inouïe.
1: Oui, parce que finalement, Karine Lemarchand ou Julia Vignali ont débuté dans les maternelles.
0: Bah,
1: donc, c'est un banc d'essai formidable.
0: Complètement.
1: Et c'est ensuite que vous avez fait ce livre avec Marie Drucker, Maman pour le meilleur et pour le reste.
0: Oui, c'est rigolo, parce qu'avec Marie, on est tombés amis à RTL. Vraiment, on a eu un coup de cœur énorme, et je trouvais que j'avais accouché avant elle, et elle me demandait plein de conseils. Donc moi, évidemment, j'étais pas avare, parce que c'est une fille que j'adore, qui est devenue vraiment une de mes amies les plus proches, et donc je lui donnais tous ces conseils. Et un jour, elle me dit, mais tu sais, ces conseils-là, ils me sauvent la vie, et je les lis nulle part. Écrivons un livre. Bon, d'accord. Donc on est allé dans une maison d'édition, Fayard à l'époque, et on a pitché ça à l'éditrice Sophie Closet qui nous a dit un livre de journaliste sur la maternité, c'est génial. Et on a fait ce livre, Maman pour le meilleur et pour le reste, qui a vraiment très très bien marché, parce qu'en fait il y avait une demande, et il y a plein de mamans encore aujourd'hui qui me disent vous avez sauvé la vie avec votre livre, parce que c'était, on parlait de manière un peu décorsetée, totalement réaliste, parce qu'on avait les mains dedans, et on avait les bons conseils pour les papiers, pour la pédagogie, pour le matériel, on s'est bien amusé.
1: Oui, et c'est vrai que dans les années 50, Laurence Pernoud a écrit « J'attends un enfant ». Elle a fait ça par hasard à la suite d'une chronique journalistique et elle a travaillé mais pendant 30 ans, je crois qu'il y a eu... le livre a été publié dans 70 pays.
0: C'est incroyable.
1: Ça prouve qu'il y a un manque d'informations sur ce sujet.
0: On n'est pas prêts à être parents, ça c'est clair. On nous en parle pas assez, il y a des légendes. C'est merveilleux d'être parent, tout est simple. Tout est compliqué, il faut le dire.
1: Et puis, il y a aussi un sujet qu'on commençait à peine à traiter, c'est l'écologie. Et avec Marie Drucker, vous avez récidivé.
0: Oui, c'était un peu la suite. Parce que quand on est parent, et en tout cas maman, on fait très attention à ce qu'on donne à notre enfant, aux lessives qu'on utilise. Et en fait, on était perdus. Donc, on s'est dit, écrivons le livre qui va nous sauver, qui va nous libérer. Et on a écrit ce livre qui a aussi très bien marché parce que c'est une période où on incriminait tout d'un coup tous les produits. Donc, on savait plus... Oui, il y avait comme une paranoïa sur la consommation, donc on a essayé de remettre un peu l'église au milieu du village et de donner les bons conseils.
1: Et comment on fait dans ces cas-là? On voit des spécialistes, teste?
0: C'est un boulot, je sais pas comment on faisait avec nos bébés, nos petits là, on travaillait comme des dingues, parce qu'on travaillait aussi à RTL, à la télé. Oui, beaucoup d'interviews de médecins, et beaucoup d'interviews de spécialistes en fait.
1: Et Marie Drucker, c'est une complicité totale, amicale.
0: Ah, on s'aime.
1: Moi, j'ai une anecdote sur elle étonnante. En fait, elle était enfant encore, je déjeune avec sa mère, Véronique Drucker, dans un restaurant, et il y a Marcel Julien qui est là, qui dit à la petite Marie, écoute, tu vas tirer les cheveux de cette dame, c'est une perruque. Et cette dame, c'était Lumia Cherina, une danseuse célèbre. Elle s'est avancée, et on a arrêté vraiment la main de Marie Drucker, elle avait 8 ans, juste avant le drame parisien.
0: C'est dans ce métier, on n'a pas toujours beaucoup d'amis. Mais Marie, c'est vraiment une personne déjà qui a un talent fou. Et ce qui est drôle, c'est que je la regardais à la télé, parce qu'elle a commencé bien avant moi. Et j'admirais, je me disais, j'espère qu'un jour j'aurai son élégance. Et j'admirais beaucoup. Je n'aurais jamais pensé devenir amie avec elle. Et c'est une personne sur qui on peut compter. Vous savez, ces gens qui sont là quand vous avez des grands bonheurs et aussi des grands malheurs. Parfois, les amis ne sont là que pour l'un des deux. En général, il faut pas les garder. Mais elle est tout le temps là.
1: Et puis, si Denis Bonnet, il y a autre chose, votre curiosité naturelle avec votre métier a fait que vous, et vos déplacements vous ont permis d'écrire des anecdotes sur les régions.
0: Ah oui, c'est vrai.
1: Ça, en fait, c'est aussi tout à fait différent.
0: Ça, c'est ma carrière radiophonique à RTL. Oui. J'ai travaillé pendant 10 ans avec notamment Thomas Hugues et on racontait beaucoup de... En fait, c'était un peu les coulisses du monde. C'était formidable, cette émission. La curiosité est un vilain défaut. Et on a raconté tellement d'histoires qu'un jour, on s'est dit, tiens, on va en faire... On va les publier. Donc, on avait publié le manuel de la curiosité générale et après, toute seule, un tour curieux de la France. Parce que j'adore raconter des histoires et j'avais pas envie de les garder pour moi. Et donc, ça fait partie des livres de curieux qu'on peut comme ça picorer à n'importe quel moment de sa journée.
1: Oui, et cette curiosité, elle vient aussi de l'enfance, avec tous ces déplacements.
0: Oui, parce qu'en fait, vous savez, quand vous êtes arraché de votre terroir, eh bien, il faut se réimplanter quelque part. Et le seul moyen, en fait, de se réimplanter, c'est de poser des questions aux autres, de s'intéresser aux autres, et puis de s'habituer aux cultures. Parce que moi, j'ai vraiment découvert, dans ma chair et dans mon expérience, que la France, c'est plein de petits pays. On vit pas pareil. J'ai vécu à Aix-en-Provence et à Nîmes, ça n'a rien à voir de vivre à Brest où j'ai vécu. Vous voyez, donc il faut s'habituer à la gastronomie, aux gens, aux accents, à la culture. C'était formidable. C'était un grand bain de culture. Mais chaque région a son identité. Et ça, c'est assez rare quand même.
1: Oui, et puis le travail précis que vous avez effectué, c'est de vérifier chaque information. Parce que souvent, il y a une information qui paraît, un historien la place, et puis elle est confirmée par quelqu'un alors qu'elle était fausse.
0: Ah oui, journaliste un jour, journaliste toujours.
1: Oui,
0: hein,
1: mais ça aussi, c'est un gros travail.
0: Oui, c'est du travail. Mais j'ai toujours... pour réaliser vos rêves, il faut travailler. Hein. Il y a l'enthousiasme, bien sûr, mais il y a une énorme dose de travail.
1: Alors, il y a aussi des anecdotes dans ces livres, et celle qui vous a le plus marqué, je crois, se rapporte à Boris Vian.
0: Alors attendez, c'est laquelle? Parce que là, on est un peu loin.
1: L'invention de Boris Vian de la bouteille de lait carré.
0: Ah oui, c'est vrai. Oui, c'est vrai. J'avais oublié, mais c'est vrai. Oui, là, bah oui, il était bon, écrivain merveilleux, super musicien de jazz et aussi inventeur parce que ça ne suffisait pas. Et donc il avait, il s'était dit que bah une bouteille carrée, ça rentrait quand même mieux dans les placards. Je suis assez d'accord. Hein. Oui. Mais bon, on l'a pas suivi surtout Boris Vian non plus. Hein. Donc cette bouteille n'a pas perdu. Enfin si. Bah, disons que je sais pas si c'est lui qui est vraiment à l'origine de cette bouteille rectangulaire, mais enfin la carrée en tout cas on l'a pas tout à fait gardée.
1: Non, c'est pas tout à fait. Mais en même temps, c'était un grand joueur d'échecs. Ouais. Il jouait avec son voisin ami de ses parents qui était Jean Rostand, qu'il battait régulièrement aux échecs quand il avait 15 ans.
0: Génial.
1: C'est extraordinaire. Mais cette curiosité, vraiment, pour vous, c'est une seconde nature?
0: Bah c'est moi. Je me différencie pas de. Je suis toujours enthousiaste de des autres, de la nouveauté, ouais. J'ai même du mal à en parler parce que c'est un indissociable de moi. Vous avez raison.
1: En tout cas, ben, on va continuer à parler d'une autre date lundi prochain, le 24 novembre 2025, avec la 2000e d'une émission. Ah. Ça, c'est important pour vous. On se retrouve dans quelques instants sur Sud Radio avec Sidonie Bonnec.
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1: Sud Radio, les clés d'une vie. Mon invité, Sidonie Bonnec. Nous avons évoqué votre passé avec toutes ces émissions que vous avez inventées ou présentées, avec tous ces livres que vous avez faits. Et puis le 24 novembre 2025, dans quelques jours, on pourra vous dire bon anniversaire. Tout le monde a son mot à dire, 2000e émission, ce que vous n'auriez jamais imaginé au début.
0: 8 ans d'émission, vous imaginez, c'est très long. Et pour un divertissement de culture générale qui arrivait dans une case qui était totalement sinistrée, je crois qu'il y avait 300 000 téléspectateurs, et nous on arrivait avec ce divertissement culturel en se disant, bon, on croisait les doigts. Après, moi je me suis toujours dit que mon boulot c'était pas de stresser, c'est le boulot de mes producteurs. Moi mon boulot c'est de donner la matière, c'était un divertissement sur la culture générale, la langue française, avec de l'humour, des informations, des anecdotes. Et quand on voit l'émission à l'époque et aujourd'hui, ce qui est fou, donc ça fait 8 ans, 2000 émissions, c'est qu'elle a totalement évolué sans qu'on s'en rende vraiment compte. Parce que c'est une production, Banijay, où on travaille l'émission. C'est-à-dire que toutes les 3 semaines, 15 jours, 3 semaines, on se remet en cause. Donc, on améliore toujours, on apporte toujours des choses qui fait que, on ne peut pas se lasser de cette émission. Et c'est quand même très malin.
1: Comment vous êtes arrivé dans cette aventure?
0: C'est les producteurs, les productrices de l'émission qui sont venus me chercher. Et moi, je ne voulais pas. J'ai dit, fallait passer en fait à un casting. Et j'ai dit, écoutez, moi, je suis journaliste. C'est vrai que les maternelles sont arrêtées. J'avais plus rien, clairement. Enfin, je travaillais à la radio, mais j'avais plus de télé. Et ils m'ont dit, mais si t'es faite pour ça, je dis, mais franchement, moi, c'est vraiment, j'aime. C'est du divertissement. Et je ne sais pas le faire. Et j'étais peut-être pas très à l'aise avec ça. Donc j'ai dit non une fois, deux fois. Ils m'ont supplié. Ils m'ont dit, passe le casting. Tu le passes. Et après, on en parle. Donc je l'ai passé avec plein d'autres grands animateurs, des animateurs très connus, des femmes, des hommes. Et je rentre chez moi le soir et je me dis, mais je me suis ridiculisée. Il y avait tout France Télé, tout Banijé, du public, des people. Je me dis, mais c'est... En plus, le prompteur était tombé en panne, j'avais improvisé. Je me dis, quelle cata, je m'en rappelle, horrible. Et le lundi, il m'appelle, il dit, on en a gardé qu'une, c'est toi. Là, je me dis... Ah oui, mince. Là, je dis, faut que je vous rencontre parce que j'ai pas compris pourquoi. Et peut-être que c'était différent justement ce que j'apportais vu que j'étais journaliste, que j'étais naturelle, que je me suis retrouvée à animer avec ce que j'avais dans le ventre et pas ce qu'on avait préparé. Et voilà. Et puis après, on a pensé à Olivier Mine pour qu'on fasse un duo et ça a été une idée brillante parce qu'en fait, on est tombés amis vraiment en quelques mois. Et ça a créé quelque chose d'un peu différent parce que c'est vrai que c'est malin finalement de prendre une journaliste pour présenter un divertissement parce qu'en fait il y a un peu un gage de sérieux aussi, mais comme je suis quand même un petit peu zinzin et qu'ils l'avaient senti plus que moi je ne le savais, ils ont profité de ça. Ils m'ont dit lâche-toi, c'est un terrain de jeu et de la répartie, c'est toi qu'on veut, fais ce que tu sais faire. Bon, d'accord, vous voyez, c'était pas écrit.
1: En même temps, vous étiez première en français à l'école, donc un jeu d'orthographe, ça vous convenait.
0: Oui, c'est vrai. Bon, ça me plaisait. Mais je savais pas que je pouvais être drôle à l'antenne. Vous voyez, j'avais jamais eu cette occasion.
1: Ah bon?
0: Mais non, à la radio un peu, mais c'était quand même. Non, je m'étais jamais permis ça, en fait. Et maintenant, j'aime bien parce que c'est chouette de pouvoir dire ce qu'on veut, en fait.
1: En fait, c'est un jeu britannique dont la version espagnole a été adaptée à la France. Ça, voilà. Ce qui est logique. Oui. Et Olivier Mine, ça a été une rencontre immédiate parce que la complicité a été totale tout de suite.
0: Oui, parce qu'en fait, c'est un type extraordinaire. C'est un animateur excellent. C'est un humain brillant, gentil, élégant, drôle. On a l'écriture en commun aussi, parce qu'il écrit des romans et on a toujours été passionné par ça. Et puis, un duo, c'est très dur à composer. Parce que pour un duo, il faut deux personnes qui aient un ego raisonnable. Enfin, il y a quand même beaucoup de duos, on entend dans les coulisses, où on compte les mots, la présence à l'antenne. Oh, avec Olivier, on ne s'en est jamais, et aujourd'hui avec Bruno Guillon, jamais préoccupé. C'est-à-dire que un jour, je savais qu'il était un peu plus fatigué, je prenais plus de place. Un jour, j'avais peut-être moins de choses à dire lui. Mais c'est très bien. C'était une matière vivante. On était deux pour animer. Basta. Et c'est ça qui a fait aussi, qui a donné une humeur et une ambiance à l'émission excellente, parce que c'était pas deux personnes qui se tiraient la bourre. C'est deux personnes qui mettaient en valeur des sociétaires et des candidats. On est quand même là pour ça.
1: Voilà. Et Olivier Mine, d'ailleurs, a fait une blague lorsqu'il était speakerin. Je sais pas si vous la connaissez. Et dans les programmes, quand il désannonçait les films américains, oui, il mettait le nom de sa grand-mère. Parce que le lendemain, on disait à sa grand-mère qui vit en province, vous avez tourné à Hollywood.
0: C'est génial. Non, mais c'est incroyable, jamais. Ça.
1: Ah, il l'a souvent fait.
0: Je sais pas
1: fait.
0: Si on pourrait pas faire ça aujourd'hui.
1: Je crois pas non plus.
0: Mais il a toujours eu un culot et une, c'est un cabot, quoi. Ah, il est super.
1: Alors, cette émission, elle a quand même eu des bonheurs et des malheurs. Vous avez failli disparaître plusieurs fois. Il y a eu des changements d'horaire.
0: Il n'y a pas eu de changement d'horaire. On est toujours été à 18h. Ouais. En revanche, c'est vrai que pour des raisons budgétaires, c'est normal, à France Télé, régulièrement, on doit faire des ajustements avec les finances publiques. Et donc, il a fallu qu'on s'adapte, qu'on tourne plus d'émissions en moins de temps. Mais finalement, sincèrement, France Télé nous a jamais fait sentir qu'on allait disparaître du jour au lendemain. Ils ont toujours été très arrangeants et avec la production, l'idée c'était de pouvoir tourner, continuer à faire cette émission, mais qu'elle puisse coûter moins cher. Et la solution, c'était pas de réduire la qualité, ça a été qu'on puisse tourner plus d'émissions dans une même journée. Donc, c'est un petit peu plus fatigant, mais ça a permis de conserver l'émission.
1: Ça n'empêche pas les renvois de balles. Olivier Mine fait tout pour vous déstabiliser à certains moments.
0: Ah ouais. Oh ben moi, je crois encore plus. Je l'ai beaucoup chambré quand même. Oui. À un moment, je me suis dit, mince, il part, c'est peut-être à cause de ça. Mais ça n'avait rien à voir. Mais oui, mais c'est ça, quand on aime les gens, on peut les chambrer. Et moi, j'aime pas les choses lisses, mais j'aime les choses sincères et bienveillantes. Et quand on s'aime, on peut faire beaucoup de choses comme ça. Et pareil, il est sociétaire.
1: Voilà. En même temps, je crois qu'il y a pas longtemps, une dernière émission, il a dit qu'il avait rêvé de vous.
0: Ah oui.
1: C'est extraordinaire.
0: Je comprends. Non, oui. Vous avez vu ces dernières émissions, oui. On pleure dans les bras l'un de l'autre. J'avais du mal à les revoir. J'ai regardé là et je me dis, on voit sur nos visages qu'on est malheureux de tout se quitter. Et on voit rarement ça à la télé.
1: Oui.
0: Mais on voulait le montrer parce qu'on a toujours tout partagé avec tes spectateurs. Et en fait, il y a beaucoup de téléspectateurs qui me disent, on a pleuré avec vous. On était effondrés. C'était bouleversant pour nous. Vous vivez avec nous depuis 8 ans. C'est comme si on perd un beau copain qui part vivre en Inde. Oui, on va plus le voir tous les jours.
1: Vous connaissiez les jeux à la télévision, vous les suiviez?
0: Je vous dis sincèrement, non.
1: Oui,
0: je vais vous dire, je suis pas joueuse. Oui. J'aime pas trop les jeux de société, mais j'aime tellement la langue française et je trouvais que ce jeu était tellement bien construit que ça m'excite vraiment d'interroger les gens sur la langue française. Mais je ne consomme pas de jeux, c'est vrai. Et c'est peut-être tant mieux, parce que je suis pas une caricature d'animatrice de jeu non plus. Je fais à ma manière, vous voyez ce que je veux dire?
1: Le record, c'est le mot le plus long des chiffres et des lettres, qui a duré 50 ans. le record est à battre. Et le jeu, au départ, s'appelait Les 7 lettres.
0: Ouais.
1: Et il était présenté par Christine Fabrega et Jean Valton, un dimanche sur deux à midi et quart, pour 30 émissions. Ça devait pas aller au-delà. Et l'idée était née un jour, Armand Jameau est dans un taxi. Il va présenter une idée à la télévision, et dans le taxi, il a une autre idée. Le mot le plus long. Et il arrive en oubliant la première idée, en lançant la seconde. Et ça a été un énorme succès. Et le premier candidat a été Jacques Capello-Vici, qui est devenu ensuite Petro Capello.
0: Mais oui!
1: C'est assez étonnant.
0: Ah, c'est...
1: Mais c'est vrai que là aussi, il faut jouer avec les sociétaires en permanence.
0: Oui, mais c'est ça que j'adore. C'est pour ça que les téléspectateurs adorent l'émission. C'est qu'en fait, on travaille avec une vingtaine de sociétaires, mais ce n'est jamais la même combinaison. Donc on n'a jamais la même émission, parce qu'il n'y a jamais le même humour, ils ne se chambrent jamais de la même manière, ils font jamais les mêmes réponses, donc l'émission est à chaque fois une surprise. Et c'est vrai que tout notre rôle avec Bruno, avec Olivier avant et Bruno aujourd'hui, c'est vraiment de les mettre à l'aise, de faire en sorte que Nathalie Corré puisse avoir son espace pour faire de l'humour, Soren Prévost, Mélodie Fontaine, Camille Serre, enfin ils sont tellement tellement nombreux et talentueux, et ils sont tous très, ce que j'adore, c'est qu'ils sont tous très différents. Il n'y a pas une personnalité qui se ressemble. Et ils ont un espace d'expression. Et en plus, maintenant, vous savez, ils peuvent se déguiser, interpréter des chansons, nous faire des surprises. Et c'est devenu un show, en fait, une émission. Quel est le mot, tiens? J'ai envie de dire le mot show, c'est en anglais.
1: Un spectacle.
0: C'est un grand divertissement, un grand spectacle autour de la langue française, de la culture générale. Mais c'est assez unique. Parce qu'on voit pas ça ailleurs avec les Michel et Michel qui interprètent des chansons totalement avec beaucoup de sensibilité. À la fois, c'est parfois grotesque, mais ils le font exprès. Enfin, on a créé en fait un univers complètement délirant et à la fois complètement cultivant. Mais ça, c'est quand même un tour de force.
1: Et en même temps, Bruno Guillon s'est reparti, rebelote, vous le chambrez en disant qu'il parle trop.
0: C'est vrai. Non mais moi j'ai un problème, c'est que je n'ai aucune... Je ne peux pas prendre sur moi, c'est-à-dire que je peux pas garder des choses pour moi, donc je dis ce que je pense, voilà, donc ça donne ce que ça donne. Mais je suis heureuse d'être aussi une femme qui a cette liberté-là et de montrer que dans la vie il faut parler. Moi, j'aime pas les secrets, bien sûr, je suis éduquée, j'ai de la retenue, mais je trouve ça important, la liberté et le droit de parler, de s'exprimer, elle est importante. Et de pouvoir être une femme et de pouvoir parler comme ça, il y a d'autres femmes qui me disent waouh, quel caractère, tu te laisses pas faire, mais je trouve ça bien déjà pour moi de le vivre et de le montrer, pas comme un mot d'elle, mais peut-être une inspiration parfois.
1: Et puis, votre culture générale a progressé, ça vous fait, vous apprenez les choses chaque jour en même temps.
0: C'est vrai, je suis plus maligne chaque jour et ça, c'est agréable. C'est pour ça que j'ai voulu faire ce métier aussi, pour apprendre.
1: Cette année aussi a été marquée par la sortie d'un livre, La fille au père, qui est un roman qui raconte l'histoire d'une jeune femme qui se retrouve à Londres comme fille au père pour fuir sa Bretagne natale, qui va se retrouver prise dans un engrenage chez un couple anglais qui apparemment est de bonne famille. Et là aussi, c'est un roman qui a surpris tout le monde et qui est un véritable thriller qu'on ne lâche pas du début à la fin. Ça aussi, on vous attendait pas là-dessus.
0: Non, mais moi, je savais que je le ferais un jour parce que j'ai toujours écrit des nouvelles noires. Et je les ai jamais publiées parce qu'en France on publiait très peu de nouvelles et surtout pas pour une première publication. Et puis il y a quelques années, enfin il y a 3 ans exactement, j'ai eu cette idée de raconter mon expérience de fille au père, enfin de partir de ce point de départ parce que j'étais fille au père, que ça s'est très mal passé, que j'ai dû m'enfuir, que j'ai réussi à fuir dans les années 90. Mais c'est resté comme une forme de traumatisme. Puis un jour ça m'est revenu en voyant un film qui se passait dans un huis clos, dans une maison, et je me suis dit. Mais je peux raconter mon histoire, mais je dois. Donc je demande à mon mari, je fais « qu'est-ce que t'en penses ?» Et le soir même, j'écrivais « La fille au père ».
1: Et en même temps, la fille au père, ça vient. Les filles au père ont commencé au lendemain de la Seconde Guerre mondiale parce que il y avait beaucoup moins de domestiques dans les familles qu'avant. Et c'est comme ça qu'on a commencé à placer des filles pour gratuitement et apprendre une langue ou autre chose.
0: Ouais, c'est le mot domestique qui est important dans l'expression dans votre phrase.
1: Alors, il se trouve aussi que ça a été une véritable construction de thriller. C'était pas évident.
0: Non, en fait, j'ai toujours écrit des nouvelles, donc j'aimais, puis je m'intéressais à la construction des thrillers en général. Et là, j'avais décidé je voulais pas faire un témoignage, je voulais faire un thriller, je voulais faire frissonner les gens, je voulais leur faire vivre des émotions très fortes et raconter le destin de cette fille qui va devoir découvrir tous les secrets de cette famille dysfonctionnelle pour peut-être espérer s'échapper. Et donc, c'est vrai que j'ai travaillé pendant 2 ans à mi-temps avec la télé et j'ai vraiment construit, c'est-à-dire j'avais un plan de 25 pages, j'avais mes indices disséminés, je les remontais, je les redescendais. C'est vraiment de la dentelle. D'ailleurs, tout le monde me disait, t'es sûr que pour un premier roman, tu te lances là-dedans? Il n'y a pas plus dur. Mais moi, j'avais envie de raconter ça, donc je me dis, ça prendra du temps.
1: Oui, mais en plus, jusqu'au bout, on ne lâche pas le roman. Et je sais qu'une adaptation est déjà en cours pour.
0: J'ai eu plusieurs propositions pour en faire un film de cinéma. C'est chouette, hein?
1: C'est exactement.
0: Et c'est vrai que c'est assez visuel. Ça se passe dans un endroit fermé, un domaine privé, un domaine sombre avec des personnages. Et puis moi, j'adore le huis clos. Je trouve que c'est très excitant de mettre des gens dans une boîte comme ça, de les observer et de voir comment ils vont vivre ensemble et s'en sortir. C'est souvent assez excitant.
1: Et il y a une scène où il y a un scandale historique quand Lady Diana dévoile à la télévision son faux mariage avec le prince Charles.
0: Ah oui, ça c'est magnifique.
1: Pourquoi
0: c'est
1: vrai dans ce livre?
0: Mais oui, mais parce que j'aime beaucoup la princesse Diana. Je trouve que c'est une femme qui a beaucoup souffert et qui s'en est très bien sortie. Ce courage d'aller parler à la télé et de dénoncer toute une firme royale, j'ai trouvé ça formidable. Et dans le roman, en fait, elle devient sans rien dévoiler. Quand Emilou, mon héroïne, découvre cette interview-là, c'est le moment où elle a besoin d'aide pour s'échapper. Et en fait, quelque part, dans le témoignage de cette femme, elle va trouver la force de s'échapper.
1: Je précise que ce livre est chez Albin Michel, est tout à fait disponible. Et on sait maintenant comment la BBC a obtenu ce scoop international. Oui, oui. Bah, c'est Lady Diana qui a téléphoné en disant « je veux faire ça, uniquement ».
0: Tout simplement.
1: Et puis, vous avez une autre activité, c'est le thé. Avec un podcast.
0: J'aime le thé. Oui, c'est un thé, un voyage. C'est un super podcast disponible partout. Enfin, il est gratuit sur toutes les plateformes que j'ai monté avec François-Xavier Delmas, qui est le seul chercheur de thé en fait en France et un des seuls au monde. Ça fait 30 ans qu'il va chercher des thés partout dans le monde. Donc, il connaît les producteurs, les terroirs, les histoires. Il connaît tout le monde par son prénom. Et il va développer aussi des champs de thé dans des pays où il n'y a pas de travail, pas d'aide, pas forcément d'argent. Et donc, on raconte, c'est la 5e saison, il y a plus de 40 épisodes, et j'aimais bien ma petite idée, je voulais en fait qu'on goûte un thé, et qu'on, à partir de ce thé qu'on goûtait, un perle de jasmin, un darjeeling, un chai,
1: un thé au fromage.
0: Ah oui, on a même fait le thé et le fromage, ouais. On a développé, et en fait, de remonter comme ça, l'origine, le voyage, les visages de ce thé. Ça plaît beaucoup, il est super ce podcast. C'est encore une curiosité, c'est voyage et gastronomie et histoire, parce qu'on raconte beaucoup. Le thé est au cœur de beaucoup d'histoires.
1: Ben, on va continuer à voir vos paroles à la télévision et lundi, ce sera la 2000e. Tout le monde a son mot à dire, pardon.
0: C'est un titre très long, hein.
1: Oui, mais ça marche quand même.
0: Ça marche quand même.
1: Et puis, La fille au père est un roman que je recommande à celles et ceux qui nous écoutent chez Albin Michel.
0: Merci beaucoup.
1: En attendant les suivants, parce que vous allez continuer.
0: Ah oui, je suis en train de finir le deuxième, là.
1: Déjà. Donc,
0: mais c'est pas fini quand même encore.
1: Vous reviendrez en parler dans les clés d'une vie quand vous voulez.
0: Ah, bien, merci. Avec plaisir.
1: Merci, Sidani Bodek. Et réciproquement, les clés d'une vie, c'est terminé pour aujourd'hui. On se retrouve bientôt. Restez fidèles à l'écoute de Sud Radio.
0: Merci.
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26: Bonjour à tous. La loi créant un droit à l'aide à mourir, promulguée par Emmanuel Macron, est publiée aujourd'hui au Journal officiel. Le texte permet à certains patients, sous plusieurs conditions, de s'administrer un produit létal en présence d'un soignant. Le patient doit être majeur, atteint d'une infection grave et incurable, en phase terminale ou avancée. Une procédure encadrée doit permettre de déterminer si un patient est éligible ou non. Mathilde Panot demande une commission d'enquête parlementaire sur le piratage du fisc et le vol de près de 700 000 données personnelles. La chef de file des députés insoumis dénonce une situation extrêmement grave. Elle demande plus de moyens pour lutter contre ces attaques informatiques. Patrick Bruel visé par une nouvelle plainte pour tentative de viol, portant à 31 le nombre de plaintes déposées contre le chanteur. Cette nouvelle victime était tout juste majeure selon son avocate. Les faits dénoncés sont prescrits, c'est-à-dire qu'ils se seraient produits il y a au moins 20 ans. Les recherches sont suspendues après la découverte d'un voilier à la dérive au large de l'île Dieu. Le skipper est toujours porté disparu. L'annexe du voilier a été retrouvée et retournée hier. C'est le passager d'un ferry qui avait remarqué l'embarcation en mauvaise posture et donné l'alerte. Le bateau avait interrompu son trajet pour envoyer un canot de sauvetage, mais aucun signe de vie à bord n'avait été trouvé. La vague de chaleur que l'on vient de vivre est la deuxième plus longue jamais enregistrée. Météo France a enregistré 22 jours de forte chaleur quasi générale sur le pays. L'épisode qui s'est terminé hier était déjà la cinquième vague caniculaire depuis le mois de mai. Le record de la plus longue vague de chaleur en France avait été atteint en juillet 83 avec 23 jours. Selon Météo France, la chaleur régresse sur l'ensemble de l'Hexagone, sauf dans le sud-est où elle continuera jusqu'à demain. Et puis en foot, Paul Pogba et Monaco, c'est terminé. Le champion du monde 2018 quitte le club de la Principauté seulement un an après son arrivée. Il n'a participé qu'à 6 rencontres de championnat la saison dernière. Toujours gêné par des blessures, Paul Pogba va pouvoir rester à Monaco pour se soigner. Voilà pour l'info. Excellente journée.
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27: Bonjour à tous, nous sommes ensemble durant ces deux heures sur Sud Radio, ces blessures invisibles qui dirigent notre vie. C'est à nouveau un thème que connaît bien Jean-Charles Bouchoux et que vous connaissez bien aussi si vous êtes fidèle à cette émission, ce que j'espère. En fait, nous pensons choisir librement nos relations, notre métier, bref, nous croyons diriger notre existence en notre âme et conscience, mais en fait il y a des peurs et bon nombre de nos réactions sont dictées par une partie de nous-mêmes qui agirait encore sous l'emprise de traumatismes anciens, parfois même hérités de nos ancêtres. C'est ce qu'explore Jean-Charles Bouchoux dans son nouveau livre « Ces traumas qui nous possèdent » qui va sortir chez Trédaniel. Et ce livre est un peu à la croisée de la psychanalyse, des neurosciences et des traditions spirituelles. Et c'est d'ailleurs ce que j'aime chez Jean-Charles Bouchoux parce qu'il aborde les choses sous ces angles qui semblent différents, mais qui en final se recoupent énormément. En tout cas, si vous avez remarqué que vous répétez toujours un même schéma douloureux et que vous avez envie de vous en libérer, eh bien, c'est le moment ou jamais de nous appeler. Et peut-être que Jean-Charles Bouchou pourra vous aider à décoder tout ça. Notre numéro, vous le connaissez, c'est le 0826 300 300 300. 0826 300 300, voilà. Bonjour Jean-Charles Bouchou.
6: Bonjour, merci Brigitte, bonjour à tous.
27: D'être avec nous. Alors expliquez-nous ce livre. Moi je sais à quel point vous ne cessez pas de nous rappeler quand vous venez qu'il faut comprendre que quand on répète quelque chose, c'est parce qu'on a à se guérir d'un ancien trauma, oui, et que c'est, oui, pour ça que, oui, ça revient, que ça revient, oui, encore et encore.
6: Oui, dans cet exemple, on serait possédé par un schéma. Mais moi, à l'origine du livre, c'est pas ça qui m'a fait bouger. C'est une amie qui me dit, tu sais quoi, le soir, au moment de m'endormir, je vois des visages étranges qui veulent m'agresser et je suis terrorisé. Qu'est-ce que je peux faire? Et là, j'étais un peu perdu. Je lui dis, bah, écoute, va voir un psychiatre. Elle me dit, non, si je vais voir un psychiatre, il va me donner des antipsychotiques et il va me transformer en légume. Et j'avoue que je suis resté sans voix, je savais pas quoi lui répondre. Puis nous nous sommes un peu perdus de vue et j'ai eu envie de lui amener une réponse. Alors, je suis venu ici à Paris, à l'hôpital Sainte-Anne, qui est un hôpital psychiatrique, j'ai rencontré un médecin psychiatre, je lui ai posé la question de qu'est-ce qu'il en pensait. Après quoi, j'ai contacté un autre médecin psychiatre en Suisse, qui est aussi superviseur d'exorciste. Donc lui, il a les deux casquettes, on en a bien discuté. J'ai rencontré des psychologues qui m'ont dit que ça pourrait être un traumatisme transgénérationnel, un traumatisme qui vient de nos ancêtres et qui veut se dire aujourd'hui. D'autres que ça pourrait être une dissociation traumatique. J'expliquerai un peu plus tard ce que peut être une dissociation traumatique. Et puis je suis allé voir des chamans. Et les chamans m'ont dit, tu sais, quand tu as un traumatisme quand tu es petit, ton âme se brise et dans les interstices peuvent venir se loger des parasites énergétiques. Alors c'est intéressant parce qu'on a là plein de réponses différentes, mais en fin de compte, ce que j'ai repéré, c'est que toutes reposent sur une même chose. À l'origine, il y a un traumatisme. Donc moi qui suis pas exorciste, si je dois travailler avec quelqu'un comme ça, eh ben je vais la faire travailler sur son trauma. On va essayer de retrouver le trauma, on va lui permettre de se vivre, de se dire et de pouvoir enfin s'en aller.
27: Donc en fait, Jean-Charles Bouchou, ça veut dire que quand on a quelque chose qui nous revient et qui quelque part nous entrave dans notre vie, hein,
6: oui,
27: on est bien,
6: oui,
27: d'accord.
6: Oui, une répétition.
27: Ça veut dire qu'il faut plutôt aller comprendre quelle est l'origine,
6: qu'est-ce qu'il veut se
27: la
6: dire.
27: Graine qui a été,
6: oui,
27: plantée dans,
6: oui,
27: dans notre enfance ou peut-être, oui, notre adolescence. On peut penser par exemple à quelque chose un viol par exemple à 16 ans.
6: Ça peut même être nettement antérieur, ça peut être périnatal, ça peut même être avant la naissance. Imaginez le bébé au moment de sortir, il n'y arrive pas. Et peut-être que dans son corps...
27: Oui, le cordon ombilical autour du cou, par exemple.
6: On a vu cet exemple une fois lors d'une émission. Et il va se dire, je suis nul, j'y arriverai jamais. Alors il se dit pas ça, parce qu'il ne sait pas parler. Il ne sait pas penser en termes avec des mots. Mais il va y avoir ces contractions. Il est prêt à abandonner, à quoi bon continuer? Et ça donne des blessures qui ont été repérées par notamment Monsieur Pierracos, qui voit 5 blessures de l'âme périnatale. Oui. Blessure d'abandon, blessure de rejet,
27: oui,
6: blessure d'humiliation, etc.
27: Lise Bourbeau
6: les a remis en forme, mais c'était appuyé sur des travaux qui existaient déjà bien avant.
27: Oui, oui, bien sûr, mais son livre est très
6: populaire.
27: Oui,
6: c'est un peu ça, c'est ça.
27: Absolument.
6: Et c'est ça qu'il veut se dire.
27: Et puis, il faut bien comprendre que quand on est un petit garçon ou une petite fille, je prends des exemples divers et variés. Par exemple, la maison a brûlé, nos,
6: oui,
27: parents nous ont sortis du lit en pleine,
6: oui,
27: nuit, tout ça, c'est un trauma.
6: Oui.
27: On a vu, je sais pas moi, un accident de voiture très violent,
6: oui,
27: quand on était avec ses parents en
6: bien
27: voiture.
6: Sûr.
27: Enfin, tout ça, ça crée des traumas dans l'enfance, mmh, dont on se souvient pas forcément,
6: non,
27: toujours.
6: Mais qui est toujours présente.
27: Mais qui sont toujours présents.
6: Et oui, un trauma infantile, c'est une quantité d'énergie que l'organisme trop juvénile de l'enfant ne peut pas vivre. C'est,
27: mmh,
6: trop. Une énergie, c'est par exemple la peur. La peur est une énergie. La peur, c'est une somme de tensions internes. Alors, cette énergie est mise de côté et on met en place des mécanismes de défense pour pouvoir continuer. Mais une fois que nous sommes devenus matures, notre organisme va nous pousser à revivre le même type de situation. C'est-à-dire, si j'ai eu peur à ce moment-là, ben, il va se débrouiller pour qu'on se retrouve dans des situations où on va avoir peur, pour pouvoir enfin vivre la peur. Et quand nous l'aurons vécue, elle va partir. Le problème est que confrontés à la peur, bien évidemment, nous remettons en place des mécanismes de défense, parce que nous n'avons vraiment pas envie de vivre cette peur. C'est là où intervient le thérapeute, où il va vous aider à traverser cette peur et à la vivre pleinement.
27: Voilà, et une fois qu'on la vit pleinement,
6: on en est libéré.
27: Exactement.
6: Et on récupère énormément d'énergie.
27: Oui, mais faut-il encore accepter d'aller vers cette émotion forte, violente, parfois même ça fait très très peur parce qu'on croit qu'on va pas réussir à la surmonter.
6: C'est ça.
27: Alors enfant, on n'a pas réussi à la surmonter.
6: On ne pouvait pas. Enfant, on ne pouvait pas. Aujourd'hui, on le peut. Alors au boulot.
27: Eh bien, c'est ce qu'on va faire durant ces deux heures et on va vous inviter évidemment à réagir. Alors, j'ai plusieurs annonces à faire. D'abord, je voudrais parler de votre atelier découverte, Jean-Charles Bouchouz. Oui. Ça s'appelle Respiration Rebirth. Oui. C'est du 19 au 21 juin. C'est à Montpellier. Oui. C'est un espace donc concret de transformation qui est en lien évidemment avec le thème de votre
6: Exactement.
27: Livre.
6: Exactement. C'est un endroit où on va pouvoir laisser vivre nos émotions refoulées, nos traumatismes. Et alors, on le fait sur un week-end, il y a plusieurs respirations, c'est très efficace, ça marche très bien.
27: Oui, donc
6: c'est une méthode.
27: Tout le monde peut s'inscrire?
6: Ah oui, bien sûr. Oui.
27: Et on s'inscrit sur...
6: Alors, pour s'inscrire, il faut me contacter, cherchez-moi sur Internet, envoyez-moi un
27: Jean-Charles
6: email
27: et je vous
6: inscris. Ou appelez-moi.
27: Donc ça, c'est une chose. Et puis, vous ne le savez peut-être pas, mais il y a un film qui sort qui s'appelle Pour le plaisir.
6: Ouais.
27: Et Passage du désir est partenaire officiel de ce film, puisque c'est un film qui parle notamment des jouets, notamment du fameux Womanizer Premium 2. Eh bien, figurez-vous que durant ces deux heures, je vais avoir le plaisir de vous offrir ce magnifique coffret collector de ce film Pour le plaisir, grâce à Passage du désir qui nous fait la gentillesse de nous en donner trois. Donc, vous avez trois chances de gagner ce coffret. Raison de plus pour nous appeler par SMS Brigitte au 7 20 18. On retrouve dans un instant Enola, qui a été victime de violences conjugales et qui a envie donc de réagir avec ce trauma.
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27: Nos traumas qui nous possèdent, c'est le titre du prochain livre de Jean-Charles Bouchou chez Très Daniel, et on en parle avec vous. Un trauma, oui, ça crée une sorte
6: une énergie refoulée, voilà. C'est-à-dire une énergie qui est comme oubliée, mais qui est toujours présente et qui est présente dans notre corps. J'ai l'impression sous forme de tension. Parce que tout à l'heure, je parlais du bébé. En psychanalyse, on va jamais dire, mais vous savez, au moment de naître, j'ai eu très peur. Le mot peur n'existe pas chez le bébé. En réalité, c'est mon estomac se contracte, le dos se contracte. Et moi, c'est ça que je vais rechercher avec mes patients. C'est le sensoriel.
27: Ben bien sûr, parce que tout passe par le sensoriel, par ce qu'on ressent, évidemment. Enola, bonjour, merci d'être avec nous.
0: Bonjour. J'ai adoré votre introduction et je vous remercie d'avoir pu me prendre au téléphone.
27: Mais je vous en prie, on est ravis de vous écouter. Racontez-nous alors, pendant de nombreuses années, vous avez été victime de violences conjugales, hein, c'est ça ?
0: Oui, violences conjugales et psychologiques. Alors, le truc, c'est que c'est un trauma qui est complexe, parce que ce n'est pas un trauma lié à un événement comme un accident ou un viol, qui sont des traumas immenses et énormes, évidemment.
6: Oui.
0: Mais moi, c'est un trauma immense et énorme parce qu'il est fait de milliers de petits traumas. Un peu comme si un viol ou un accident, c'était un énorme trou dans une toiture et que là, il fallait s'occuper de soigner ce trou, de combler ce trou. Mais moi, dans ma toiture, hein, j'ai des milliers de petites fuites. Hein, et chaque fois qu'il pleut, paf, ça tombe et ça pleut partout. Et donc, un trauma comme ça qui est multiple, il est compliqué à soigner parce que moi, quand je pense à ce que j'ai vécu, ben, par exemple, je pense à une phrase assassine. Tu as le corps d'une femme de 50 ans, 9 mois après la naissance de ma fille, par exemple. Et quand je pense à ce truc-là, ça me fait penser à un autre truc. Ah, tiens, tu ressembles à un rugbyman à côté de tes copines. Ah, et ça me fait penser à un autre truc. Et finalement, quand je suis en suivi thérapeutique, parce que je me fais accompagner, évidemment, il y a des milliers de petits événements qui arrivent et qui doivent être traités. Et c'est très difficile parce que finalement, ce sont des choses qui ont l'air anodines. Ce sont des phrases assassines anodines. Et elles reviennent toutes. Et j'ai du mal, et il va me falloir du temps, pour pouvoir tout prendre en compte, tout soigner et tout cicatriser et tout traiter. Parce que vraiment, c'est tellement colossal. Moi, ça fait 22 ans de vie conjugale, quand même.
6: Ouais, c'est faisable, Enola. Vous pouvez y arriver. Vous pouvez faire un travail et votre travail peut fonctionner. Vous savez, quand on veut refouler un trauma, on le met de côté, mais on le remplace par des mécanismes de défense. C'est pour éviter de ressentir, justement. Et vous, ce que vous présentez, c'est l'intellectualisation. Je suis tout le temps en train de penser à ci, à ça, et un jour on m'a dit et autre chose. À un moment donné, ce qu'il faudrait que vous arriviez à trouver une méthode qui vous permette d'arrêter de penser et de vous centrer sur vos ressentis physiques, sensoriels. C'est-à-dire, un jour vous avez vécu cette scène, d'accord, alors fermez les yeux, revivez la scène, qu'est-ce qui se passe à l'intérieur, dedans, sensoriellement ? L'estomac se contracte, la gorge se contracte. Ok, laissez évoluer ce que vous ressentez. Et c'est comme ça que ça s'en va.
27: C'est penser moins et ressentir plus.
6: C'est ça,
27: en gros.
6: Mais il faut pas que ce soit une injonction. Hein. Ça s'appuie sur
27: une
6: méthode.
27: Non, bien sûr.
6: Si vous pensez beaucoup, si vous réfléchissez beaucoup, c'est tout simplement pour vous protéger. Donc c'est très bien. Vous en avez eu besoin, ça a fonctionné, mais ça permet pas de guérir.
0: Ce que je sens, c'est que j'ai besoin de... Alors, je suis en train de faire un truc, mais bon, c'est colossal comme travail, mais je suis en train de faire quelque chose. C'est que l'empathie soigne énormément. Et donc, moi, je vous dirai pas quel métier je fais, mais vous devez comprendre que je fais un métier de la relation, parce que je n'aurais pas de telles capacités, compétences d'intellectualisation si j'avais pas un savoir-faire métier derrière. Et en fait, ce que je suis en train de faire, c'est que j'ai fait une liste exhaustive de tout ce qui me vient et tout ce qui ressort depuis 22 ans. Et je les ai écrits. Et en fait, je... J'ai un personnage que j'ai construit, il s'appelle Lucien, pour tout vous dire. Et ce fameux Lucien, il est mon thérapeute intérieur, celui qui m'apporte de l'empathie. Et alors Lucien, il, quand je lui dis, ben là, en fait, je me sens triste. Là, j'ai la gorge nouée. Là, quand je repense à tel truc, tu as le corps d'une femme de 50 ans, je me sens tellement mal dans mon corps, voilà. Et là, Lucien, il me dit, ah oui, alors, il m'apporte une empathie, il me dit, ben oui, j'imagine que ça a dû être tellement difficile d'entendre ça. Et en fait, je me fais à moi-même ce que je sais faire aux autres, et par le biais de l'écriture. Mais je prends un à un.
1: Alors, Inela, c'est très bien, ça, c'est une sorte d'art-thérapie, si on veut. Mais ce qui est vraiment important, c'est que quand vous écriviez ce que vous ressentez, et non pas, de trop factuel, parce que sinon vous restez encore dans de l'intellectuel, et c'est un peu ce que vous nous racontez. Donc je pense qu'il faut vraiment que vous puissiez, et l'écriture le permet, hein, ça l'écriture permet à un moment donné de dire comme si vous écriviez l'instant présent que vous avez ressenti à ce moment-là.
6: Oui, l'écriture est extrêmement thérapeutique, surtout quand on raconte, on se replonge dans ce qu'on a vécu. On leur raconte, et en leur racontant, vous avez des personnes, par exemple, qui vont se mettre à pleurer en écrivant, vous voyez,
0: oui,
6: en revivant la scène.
0: Oui, c'est ce qui m'est arrivé hier soir.
6: Et ben voilà. Et vous, donc, vous racontez ce que vous avez vécu et laissez évoluer le sensoriel à l'intérieur. Je me répète. Oui. C'est-à-dire si ça génère une crampe, je sais pas, dans l'estomac, ok, vous l'observez, bienvenue, crampe, et puis vous respirez, vous la laissez évoluer. On la retient pas, on l'empêche pas de se vivre. Et là, effectivement, c'est un travail extraordinaire.
1: Mais ce que dit Jean-Charles Bouchoux est très important, et je vais rebondir sur ce que vous dites, Jean-Charles Bouchoux. Tous, quand on a un mauvais souvenir de quelque chose qui nous est arrivé et qui nous a fait mal, qu'est-ce qu'on a tendance à faire ? On a tendance à dire, bon, allez, c'est fini, on le met de côté, et surtout pas ressentir à nouveau cette émotion qui est douloureuse.
6: Oui, c'est ça.
1: Et c'est là
6: où on met en place des mécanismes de défense pour ne pas ressentir, comme je vais penser à autre chose ou l'hyperactivité ou toutes ces choses qui en fait sont là pour ne pas ressentir. Moi qui suis un petit peu sadique sur les bords, si vous venez me voir, je vais vous demander absolument de ressentir dans le cabinet.
1: Alors, bien sûr qu'il ne faut pas être tout le temps en train de ressentir tout ce qu'on a vécu, mais
6: une fois qu'on a ressenti, c'est parti.
1: Oui, je suis bien d'accord. Mais ce que je veux dire, c'est que quand c'est quelque chose qui revient sur toujours la même chose qu'on ne veut pas ressentir, justement parce que c'était trop douloureux, c'est là où c'est vraiment essentiel de le ressentir.
6: Oui, de le laisser vivre. Oui.
0: Mais moi, je suis aux prises avec ce qu'on appelle des ruminations. Hein.
6: Oui, c'est ça le mécanisme de défense.
0: Ouais.
6: Ouais. Mais bien, merci mécanisme de défense de vous avoir accompagné jusqu'à là. Attention, c'est pas une critique. Mais à un moment donné, on va tenter de le contourner pour aller vers le sensoriel.
0: En laissant le truc vivre dans le corps, en fait.
6: Exactement.
0: Juste en l'observant.
6: Je connais plusieurs méthodes. Vous avez le revécu sensoriel, je le pratique beaucoup en cabinet ou par téléphone. C'est-à-dire, fermez les yeux, revivez la scène et ne me parlez que du sensoriel. Ça fait quoi dedans?
0: D'accord.
6: Et à ce moment-là, il y a toujours cette phrase, ben, laissez évoluer ce qui se produit. Et ça donne des résultats extraordinaires. Et puis, ce dont nous avons parlé tout à l'heure, l'atelier Rebirth, qui est formidable. Avec un certain type de respiration, on arrive dans un état de conscience modifié.
0: Oui.
6: C'est tout ce qu'on a refoulé s'impose à nous et là, on laisse s'exprimer les choses et on les laisse partir. Il faut accepter
0: moi,
6: de laisser partir.
0: Je vais venir à votre atelier là, parce que j'habite pas très loin de Montpellier.
6: En plus, vous êtes la bienvenue.
0: Oui, je vais chercher vos coordonnées sur internet et
6: avec
0: je vais
6: plaisir.
0: Venir.
6: D'accord, avec plaisir.
1: Ça vous fera beaucoup de bien parce que vous savez, Enola, quelque part, c'est bien déjà d'avoir compris sur le plan intellectuel le mal que ça vous a fait et le trauma que ça représente. Parce qu'encore une fois, le dernier livre de Jean-Charles Bouchoux, ça va vous parler. C'était les violences invisibles.
6: Hein. Oui.
1: Et quelque part, toutes ces phrases sont des violences invisibles, parce qu'en effet, il vous a pas tapé, ok, mais...
6: Non, mais c'est presque pire.
1: Mais c'est des violences qui sont...
0: Mais personne ne l'a vu. Ce qui est difficile, c'est que personne ne l'a vu. Mais moi, je veux bien que vous redisiez le nom de votre livre.
6: Les violences invisibles, c'était le dernier qui était paru aux éditions Le Courrier du Livre. Et celui qui arrive demain s'appelle Ces traumas qui nous possèdent aux éditions Trédaniel.
0: D'accord. Et là-dedans, vous y expliquez ces méthodes où on rentre dans le ressenti.
6: Oui, oui, bien sûr.
27: Et dans les violences invisibles, Jean-Charles Bouchoux parle bien de toutes ces petites phrases assassines qui s'ajoutent et qui finissent, en effet, par faire de vrais traumas.
6: Oui, c'est terrible.
27: Et 22 ans de passé dans ce contexte-là.
6: Effectivement, c'est des traumas complexes, vous avez raison.
27: C'est énorme.
6: Mais les traumas complexes, rappelez-vous, ça s'appuie sur un trauma d'origine. Voilà, donc quand vous en soignez un, vous soignez les autres en même temps. C'est pas si... Parce que vous avez plusieurs fois employé le terme de colossal. C'est pas si colossal. Vous pouvez y arriver. Moi, j'ai vu des personnes, c'est pas tout le temps, mais j'ai vu des personnes en une séance de revécu sensoriel dégageait tellement d'énergie qu'elle me disait mais ma vie a changé. Une dame m'a dit la semaine dernière, j'ai éprouvé de la joie entre deux séances, j'ai éprouvé de la joie, je crois que c'est la première fois de ma vie. Parce que si vous voulez...
27: Enfin, elle a pleuré de joie.
6: Oui, une énergie veut se dire, par exemple ça a été de la peur, une énergie ne veut pas que ça se dise, donc les deux se confrontent, on appelle ça le contre-investissement. Quand vous arrivez à vivre votre trauma, mais ces deux énergies dégagent et elles se mettent à votre service.
0: Si vous voulez dire que quand on arrive à soigner, moi ce que je vous dis c'est colossal parce qu'il y en a des milliers de petits traumas, mais ce que vous voulez dire c'est que quand on va arriver à récupérer et à soigner au moins une partie, ça infuse et ça diffuse sur le reste.
6: Ah oui. Oui. Oui, parce que
0: sur
6: le trauma...
0: ceux qui sont venus avant.
6: Oui, le trauma d'origine il est peut-être périnatal, il était peut-être même avant la naissance.
0: Ouais.
6: Ouais.

0: d'abandon, elle nous raconte.
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0: Et c'est important de se dire je t'aime, Jean-Charles Bouchou, et pourtant on a tendance à l'oublier. Et je vous propose donc tous de faire un petit bilan. Quand avez-vous dit je t'aime la dernière fois? S'il est nécessaire pour vous de réfléchir longtemps avant de trouver la réponse, c'est pas très bon signe, sauf évidemment si vous êtes célibataire. Parce que je pense que se dire je t'aime régulièrement, c'est une bonne manière de maintenir la relation dans des ondes positives. C'est des petits mots qui ne sont pas des violences invisibles, mais qui sont des choses positives, bien visibles. Et je pense qu'il faut ne pas rater une occasion de le dire. Voilà. Et c'est pas parce que vous l'avez déjà dit beaucoup et que vous pensez que l'autre le sait, c'est quand même mieux de le dire de temps en temps. Et lorsque votre partenaire vous dit je t'aime, prenez toujours cette déclaration en compte. Alors ça peut être un regard, ça peut être un geste tendre. Ne dites pas forcément moi aussi, parce que c'est une réponse tellement bateau que je trouve que ça ne veut pas dire grand chose. Et si vous trouvez qu'il ou elle ne vous le dit pas assez, vous pouvez lui signaler gentiment. J'adore quand tu me dis je t'aime, ça fait longtemps. Tu me l'as pas dit.
9: Ouais. Stendhal disait, il n'y a pas d'amour. Il n'y a que des preuves d'amour.
0: Alors, c'est vrai, mais il y a des gens pour qui les paroles sont très importantes.
9: Les paroles peuvent être une preuve d'amour si elles sont sincères.
0: Alors, ça dépend dans quel sens vous prenez la phrase. Ouais, parce que ça pourrait être pris comme c'est les actes qui comptent et non pas les paroles.
9: Mais la parole est un acte. Hein. Quand si je dis à quelqu'un que je l'aime, je m'engage dans la phrase.

0: C'est important.
1: Oui, c'est parce que je me référais aux cinq langages de l'amour où on dit qu'il y a les paroles, il y a les actes, il y a les cadeaux, il y a les mots, etc. Bon, en tout cas, c'est vraiment important de se le dire et c'est bien de temps en temps de le rappeler. Nathalie est avec nous, bonjour.
2: Bonjour, bonjour Brigitte, bonjour Jean-Charles.
0: Bonjour Nathalie.
2: Alors, je suis un petit peu émue, alors vous pardonnerez mes éventuels tremblements de voix.
1: On les accueille avec autant de joie que vous.
2: Oui, alors je ne sais pas si c'est de la joie.
1: Mais si, c'est la joie de pouvoir enfin parler de votre trauma, parce que c'est quand même pas rien. Vous avez, si j'ai bien compris, toujours ce sentiment d'abandon parce que vous êtes arrivée, vous étiez une petite fille et on voulait un petit garçon.
0: Mmh.
1: Hein, c'est ça ?
2: Voilà. Ben c'est bien résumé et en fait cette chose-là m'a vraiment façonné toute ma vie jusqu'à quelques années. Mais le fait de ne pas être aimé tel qu'on est, en ce qui me concerne, ça a résulté dans un désamour de moi-même, dans un manque d'estime de moi, dans une non-acceptation de mon apparence physique. Et un maelstrom total quand j'ai donné naissance à quelqu'un, parce que je me suis dit, mais en fait, je ne suis pas un garçon.
1: Ah, mais ça a peut-être été une révélation.
0: Oui, oui, c'est ce que j'entends.
1: Ouais. Ce jour-là.
2: Oui, une douloureuse révélation, parce que ça a cassé mon couple, mais effectivement, ça a été le point de départ d'une renaissance qui a pris bien plus de 9 mois en ce qui me concerne.
1: Oui, mais au moins, tout d'un coup, vous avez pu vous rendre compte que vous portiez les habits de quelqu'un d'autre, quoi.
2: Mmh. Oui, et je pensais m'être défaite de pas mal de signes de ce manque d'estime de soi, et en fait, non, parce que j'ai traîné longtemps, une forte mentalisation, vous savez, de ne pas habiter dans son corps.
0: Bien sûr.
2: Ma psy me disait ça et je ne comprenais pas.
0: Ouais.
2: Mais j'ai compris au fur et à mesure que les somatisations se sont déclarées.
0: Mmh.
2: Ouais. Donc ça a été vraiment, vraiment compliqué. Et c'est vraiment quelque chose qui m'a marqué toute ma vie.
1: Et par exemple, qu'est-ce que vous aviez comme symptôme ?
2: Bah écoutez, un gros trou à l'intérieur de moi, un grand vide. Ce qui fait que le fait de me dire non, je suis devenue dictatoriale parce qu'en fait, me dire non, c'était me refuser en tant qu'être humain.
0: Vous castrez.
2: Oui, c'est ça.
0: Mais c'est ça.
2: Hein. Oui, tout à fait. Mm. Et c'est encore difficile d'entendre non. Je dois me raisonner pour poser la question gentiment du genre, est-ce que tu voudrais bien faire ceci? Alors qu'avant, c'était, tiens, vas-y, fais ça, merci.
0: Ouais. Mais vous savez, avant même la naissance, hein, parce que vous identifiez le départ à votre naissance, mais ça peut même venir d'avant. Il semble que nous soyons beaucoup plus nombreux qu'on le croit à avoir eu un jumeau à l'intérieur du ventre de notre mère. Et pour beaucoup, ben, ce jumeau n'a pas survécu. Donc imaginez, vous êtes en présence d'un autre et soudainement cet autre disparaît. Et vous dites, j'ai un trou à l'intérieur de moi et je ne suis pas la bonne personne. Et ça peut être un garçon. Peut-être que c'est un garçon qui avait, mais bien sûr, qui lui est parti, il n'a pas vécu. Alors il peut y avoir quelque chose. Alors c'est pas la culpabilité du survivant qui est une représentation très intellectuelle, mais ce sont des crispations dans le corps qui en fait sont ça, de la tristesse, de un sentiment d'abandon. Et c'est ça que vous nous décrivez, un sentiment d'abandon.
2: Oui, et une grande tristesse cachée à l'intérieur de beaucoup de volubilité et de joie.
0: Ouais, et ce trauma anténatal va se répéter au moment de la naissance quand vous rendez compte que vos parents attendaient un garçon, et puis se répétera certainement dans votre vie lors de choix professionnels ou ailleurs, parce que l'abandon ne le vit pas qu'en famille ni en amour, on peut le vivre au travail aussi ou dans ses relations amicales.
2: Mais vous dites tellement juste, c'est exactement ça. J'ai jamais osé quitter l'entreprise qui a bien voulu de moi par peur de ne pas retrouver.
0: Bien
2: Parce
0: sûr.
2: Que déjà, c'était formidable qu'on m'accepte.
1: Mais oui, mais ça, c'est une façon de voir les choses qui vient de votre manque d'estime de vous-même. Vous en avez pris conscience aujourd'hui.
2: Oui, maintenant, oui. Oui, tout à fait. Bon, alors, j'ai 52 ans, il est trop tard pour changer d'entreprise, et puis maintenant, ça va bien.
0: Ah bon?
2: Mais toujours est-il que j'ai identifié ça, oui, tout à fait. Mmh. Ouais, ouais, ouais.
1: Bah, il est en tout cas, il est en tout cas pas trop tard pour vous prendre conscience que cette entreprise, vous méritez largement que vous êtes largement
0: à votre
1: place.
0: Oui, et c'est vous qui leur avez fait le cadeau de rester.
1: Vous voyez, c'est une façon aussi de revisiter les choses.
2: Et ça, c'est du baume au cœur, ce que vous me dites.
1: Bah, oui, mais ça va vous faire du bien, parce que quand vous allez aller travailler demain matin, vous irez avec une meilleure estime de vous-même. Et comme par hasard, vous serez encore plus heureuse d'y aller, et vous ferez du meilleur travail, et on vous regardera avec beaucoup plus de sourire.
2: Génial, et c'est extraordinaire.
0: Ouais. Et quand on arrive à retrouver donc la blessure d'origine, le trauma d'origine de qui a généré l'abandon, et qu'on arrive à travailler dessus, je disais tout à l'heure, on récupère énormément d'énergie, mais après on travaille plus pareil. Avant on travaillait dans le but d'être aimé, pour pouvoir être conservé, ce qui est extrêmement qui coûte beaucoup très cher en énergie. Après non. Après, on travaille parce qu'on aime son travail, parce qu'on a envie qu'il soit bien fait, parce qu'on a envie d'aller de l'avant. C'est pas du tout la même chose. À l'intérieur, il y a une tension qui est tombée, quoi. Ce que je disais, une énergie qui réapparaît, qui se rend disponible.
2: Ah, mais c'est fou! Vous êtes en train de décrire ce qui m'est arrivé un jour sans vraiment que je comprenne pourquoi. C'est que d'un coup, j'ai aimé ce que je faisais, je me suis éclatée au bureau. Mmh. Alors que avant, non, c'était pas l'éclate, quoi.
0: Bien sûr.
2: C'est incroyable ce que vous êtes en train de me dire.
0: Mmh.
1: Ben, c'est valable pour tout le monde. C'est juste que on n'en parle pas beaucoup parce que on est toujours avec des il faut, etc. Enfin, on a ouais.
2: Des injonctions.
1: Oui,
2: oui,
0: bien sûr.
1: Mais non, rien.
0: Ouais, travailler dans le but d'être aimé. Regardez, il y a une tension à l'intérieur. J'ai tellement peur qu'on n'aime pas ce que je vais faire. On va changer de sujet. Imaginez, vous faites la cuisine pour quelqu'un. Si vous vous dites oh là là, il faut que la personne aime. Et puis vous voyez, vous allez vous contracter. Lâchez prise. On a des techniques pour ça. Et maintenant, qu'est-ce qu'on fait? Eh ben, écoutez, je vais faire la cuisine et je vais y mettre toute ma créativité pour le plaisir de cuisiner et de laisser aller ma créativité. Et puis, on verra bien le résultat. Ça sera de toute façon mangeable, hein, vous savez. Ça risque d'être délicieux. Mais s'il y a quelque chose d'un petit peu raté, eh ben, on le note quelque part et puis la fois suivante, on fera un peu différemment. On apprend.
2: Ouais. Ouais, c'est difficile à incarner,
0: ouais,
2: ce que vous dites.
0: Ouais.
2: Même si je le comprends, je le mentalise, tout à fait.
1: Mais c'est pas grave. Le tout, c'est de faire un petit pas et puis un autre petit pas et puis à un moment donné, on y arrive.
2: Oui.
1: C'est tout.
2: Oui. Tout à fait. C'est le but de la vie, hein, de tout à fait.
0: Oui, oui.
2: Chaque petit pas qui mène à la sérénité et à la félicité.
1: Mais si on est bien avec soi-même, on est forcément plus à même d'être bien avec les autres. Et donc, si on est bien avec les autres, ils nous trouvent déjà mieux.
2: Oui,
0: et peu importe.
2: C'est un cercle vertueux.
0: Peu importe, hein, si je suis bien avec moi-même et que ça dérange les autres, c'est pas grave. Hein.
1: Oui, mais ça, vous dites ça parce que vous êtes un grand solitaire,
0: oui,
1: Jean-Charles Bouchou, et que vous aimez aussi
0: vous
1: votre solitude.
0: Vous asseyez en méditation devant l'océan, vous vous posez pas la question de savoir si à partir de là, les gens vont vous aimer. Je veux dire, là, il faut arrêter de vouloir être aimé.
1: Je suis d'accord avec vous. Il faut mais si on s'aime, on n'a plus envie d'être aimé.
0: On n'a plus besoin d'être aimé.
1: Oui, et on a plus.
0: Ça fait toujours plaisir hein, quand.
1: Non, voilà, mais je veux dire, on n'a plus envie dans le sens où
0: quand on a des petits compliments comme on en a là à l'antenne, ça fait tellement plaisir.
1: Bah voyez bien.
0: Oui, je suis d'accord, Mais vous voyez, quand j'écris un livre, j'écris pas un livre en me disant oh là là, est-ce qu'il va être vendu, est-ce qu'il va être aimé, est-ce que non, je laisse aller ma créativité. Et à la fin, il y a un retravail et puis après, oui, il y a tout un travail commercial qui se fera, mais qui est vraiment pas l'âme du livre.
1: On est bien d'accord. Bien. Mais ça, c'est pas si simple parce que il faut déjà l'entendre et puis après, il faut y travailler un tout petit peu, Nathalie.
2: Mais oui, et quand j'étais à l'école, j'étais joyeuse en apparence et à l'intérieur, j'étais très triste et je voulais absolument être aimée.
0: Bien
2: et
0: sûr.
2: Brigitte, ce que vous dites est très très juste, en tout cas je l'ai vécu, les autres enfants ne m'aimaient pas, ne m'appréciaient pas, ne venaient pas vers moi, et je pense que c'est parce qu'ils sentaient que un, j'étais pas alignée, et deux, je voulais absolument être aimée.
1: Sans doute, parce que de toute façon, moi je rappelle toujours qu'on est quand même aussi des animaux. On a beau porter un masque magnifique, si en dessous on est triste, les autres le sentent.
2: Oui.
1: Parce qu'on ressent, on se ressent mutuellement. On se renifle pas les derrière comme les animaux, mais on se ressent.
0: Pas tout de suite, non.
1: Bon, bah écoutez, pour quelqu'un qui était un peu ému, etc., vous êtes bien joyeuse, Nathalie, ça fait plaisir.
2: Bah, super, tant mieux.
0: Merci beaucoup,
2: c'est vrai,
0: Nathalie.
2: J'étais un peu anxieuse de remettre les pieds là-dedans, mais c'est que visiblement, j'ai commencé pas mal
1: Avec tout ça. Oui, je pense que vous avez déjà bien avancé. En tout cas, on était ravis de vous entendre, Nathalie.
0: Et Nathalie, si vous pouviez laisser votre adresse à l'antenne, enfin, après, j'aimerais bien vous envoyer un livre et vous en faire cadeau.
2: Avec plaisir, un grand plaisir. D'accord. Merci beaucoup.
0: Mais je vous l'enverrai.
1: Eh ben, c'est formidable. Vous allez recevoir le livre « C'est trauma qui nous possède » de Jean-Charles Bouchoux, qui est sorti aux éditions Très Daniel. On va faire une petite pause et c'est Delphine qui sera avec nous dans un instant et elle va nous parler de l'emprise qu'elle a vécue avec durant son mariage.
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1: Jean-Charles Bouchoux est avec nous et nous parlons de ce livre, ces traumas qui nous possède aux éditions Très Daniel, alors qui nous possède, qui en tout cas ont un pouvoir sur nous, hein, c'est dans ce sens, hein, oui, possédé, alors, pas au sens exorciste.
0: Oui.
1: C'est important
0: C'est pas le trauma, hein. Le trauma, c'est une somme d'énergie, je l'ai dit tout à l'heure, qui est refoulée, donc mise de côté. C'est, si vous voulez, il y a deux instances. Il y a mon inconscient qui dit ça doit se vivre et ça doit dégager pour revenir à un état d'homéostase, c'est-à-dire d'équilibre. Et il y a le conscient qui dit non, ou une autre partie de l'inconscient, je saurais pas dire, qui dit non, ça c'est trop dangereux, je veux pas que tu le vives.
1: Voilà,
0: il y a deux forces qui s'opposent.
1: Je veux pas souffrir.
0: Ouais. Donc mon inconscient me pousse à aller revivre des scènes que j'ai pas envie de vivre, oui, mais qui me feraient revivre ce qui la peur ou la tristesse ou tout ce que j'ai à dégager.
1: Et c'est souvent d'ailleurs notre inconscient qui nous va nous faire choisir un partenaire,
0: oui,
1: qui va nous faire revivre.
0: Voilà. Pourquoi des personnes me disent j'ai rencontré un pervers narcissique, j'ai réussi à partir, puis j'en ai rencontré un autre, puis j'ai réussi à partir, j'en ai rencontré un troisième.
1: Et là, il faut arriver à dépasser son trauma, parce que sinon,
0: voilà,
1: on ne s'en sort pas. Delphine, bonjour, merci d'être avec nous.
20: Oui, bonjour Brigitte, bonjour Jean-Charles.
0: Bonjour Delphine.
20: Alors, quand on parle du pervers narcissique, ça me rappelle des souvenirs, mais je pense qu'il faut du temps et analyser les choses qu'on a vécues.
1: Alors là, vous allez un petit peu à l'encontre de ce qu'essaye de nous expliquer Jean-Charles Bouchou.
0: Oui.
1: Alors ça dépend qu'est-ce qu'on dit
0: dans
1: analyser.
0: C'est-à-dire que j'ai écrit un livre qui s'intitulait « Les pervers narcissiques », donc je ne vais pas vous dire, il faut arrêter d'intellectualiser sur le sujet, j'ai été le premier à le faire. Mais c'est bien parce que ça nous permet de nous resituer, de comprendre ce qui s'est passé, de s'apercevoir qu'on n'est pas fou. Combien de personnes m'ont dit « j'ai lu votre livre et derrière j'ai compris que je n'étais pas folle ou que je n'étais pas fou ». D'accord, ça c'est bien, c'est fait. Après, il faut beaucoup, beaucoup parler de ce que l'on a vécu, mais à un moment donné, moi j'ose dire, excusez-moi, pourquoi ai-je eu besoin de rencontrer un pervers narcissique ? Qu'est-ce que j'ai à comprendre ? Qu'est-ce que j'ai à revivre ? Vous voyez, le sujet n'est en aucun cas le pervers narcissique, on s'en fiche du pervers. Le sujet, c'est vous.
20: Oui, nous.
1: Pourquoi à un moment donné, Delphine, vous avez rencontré cet homme, vous avez eu envie de vivre avec lui,
0: oui,
1: et vous êtes restée avec lui peut-être, oui, plus longtemps que c'était nécessaire parce que vous étiez possédée,
20: j'ai connu,
1: si je puis dire.
20: Mon ex-mari, j'avais 20 ans, suis mariée, j'avais pas encore 20 ans, je l'ai rencontré, j'avais 18 ans et demi, et c'était le premier homme dans ma vie, quoi.
0: Oui.
1: Certes,
20: donc, mais... j'ai découvert la vie avec lui et un fonctionnement.
0: Bien sûr.
1: Mais peut-être,
20: en me séparant et en rencontrant quelqu'un d'autre que j'ai vu que c'était peut-être pas un bon fonctionnement.
0: Oui, oui,
1: oui, mais
0: oui.
1: Delphine, je vais vous dire les choses peut-être un peu crûment, mais c'est important que vous l'entendiez, mais je pense que vous le savez. Toutes les personnes qui ont eu des familles très harmonieuses, très sécurisantes et très aimantes ne tombent pas à 20 ans sur un pervers narcissique.
20: Oui, oui, moi j'ai ma maman qui m'a eu jeune, oui. Oui, je pense, oui, il y a de ça. Hein. Et après, il y a aussi, moi quand je l'ai connu, il avait 13 ans de plus que moi, il avait déjà été marié, après il avait eu encore une liaison, et la façon dont il parlait de ses relations, il n'avait jamais eu de chance. Il n'avait pas eu une mère maternelle, ses parents étaient divorcés, avec un divorce très douloureux et puis très conflictuel.
1: Alors ça, c'est pas un vrai pervers narcissique, parce qu'en général, ils ne se plaignent pas comme ça quand ils nous rencontrent, ils sont plutôt
0: brillants. Et vous étiez posée comme sa sauveuse ?
20: Voilà,
1: ça c'est sûr.
20: Exactement.
1: Oui. Je pense que c'est plus ce profil-là qui s'est passé entre lui et vous.
0: Je vais le sauver. Et souvent, vous savez, on veut sauver l'autre là où on a mal soi-même. C'est encore un évitement, en fin de compte. C'est très très beau de se mettre au service des autres. Mais nous, psychanalyse par exemple, moi j'ai fait 3 psychanalyses. C'est-à-dire que je suis allé d'abord me sauver avant de me mettre à la disposition des autres.
20: Je pense qu'il faut d'abord se sauver,
0: oui,
20: pour pouvoir aider l'autre.
0: Oui. Mm.
20: Mais à 20 ans, on ne sait pas ça, Jean-Charles.
0: Mais bien sûr, non, mais je comprends très bien quand on est petit, on ne sait pas comment ça va se passer. Et dans certaines familles, on a même aucune culture en fin de compte du couple, et on a l'impression que ce qu'on vit est normal. C'est pour ça que tout à l'heure j'ai eu besoin de dire, c'est bien que j'ai écrit Les pervers narcissiques, parce qu'il y a des personnes qui en le lisant se sont dit, mais en fait, ce que je vis n'est pas normal, et elles le découvraient. Elle le découvrait. Vous savez que c'est quoi ? Où est-ce qu'on apprend la norme ? On l'apprend à la maison. Je veux dire, si quand je suis petit, papa me donne une claque, c'est normal. Pour l'enfant, c'est normal.
1: Bien sûr.
0: Si on me parle mal, c'est normal. Et souvent, les enfants, en plus, ils protègent leurs parents en se disant « je dois être coupable de quelque chose ». À arriver à comprendre, à prendre du recul, c'est ça. Arriver à prendre du recul pour comprendre que ce qu'on vit n'est pas normal, eh bien, ce n'est pas facile. Et ça se fait, écoutez, grâce à des émissions comme celle que vous proposez, Brigitte, ou grâce à des livres, ou grâce à des conférences.
1: Et grâce aux témoignages.
20: Je trouve que maintenant, on en parle.
0: Bien.
20: Avant, on n'en parlait pas.
0: Bien sûr. Bien sûr.
20: Et comme vous dites, moi, je me dis, j'étais aussi sous son emprise, parce que je pensais que ce que je vivais, ce que je ressentais, quand je n'avais pas confiance en moi, Ouais. Bah, je trouvais que c'était, voilà, je me dis, bah, c'est, quand je me plaignais parce que je trouvais qu'il y avait un truc qui allait pas dans mon couple, bah, je dis, bon, bah, c'est moi.
0: Ouais, ouais, c'est de ma faute.
20: Ou je suis trop rêveuse.
0: Mmh. Ah ouais, on appelle bah, alors on
20: ça doit être ça.
0: On appelle ça le clivage, vous savez, parce que l'enfant pour grandir, il a besoin de lait maternel, il a besoin de l'amour maternel et il aura rapidement besoin de l'amour paternel. Mais si la mère n'est pas suffisamment bonne, il se coupe en deux si vous voulez, on va prendre les défauts de maman, on les met de côté et on va voir que le bon côté. Vous voyez ? Et quand les défauts arrivent, ça doit être de ma faute. Donc on se crée une bonne mère si vous voulez. Et il y a une mauvaise mère quelque part qui plane dans la pièce. Vous voyez ce que je veux dire ? Comment on se coupe en deux ? Et après, ça se retrouve dans nos vies. On dit, oui, il m'a fait du mal, mais le pauvre, il avait souffert quand il était petit. Ça s'appelle du déni. Et c'est pour pouvoir continuer de l'aimer, parce que ça fait écho avec l'amour maternel dont on avait tellement besoin et qu'on ne recevait peut-être pas suffisamment. Ça vous parle ?
20: Oui, ça je le ressens par rapport à mes filles.
0: Oui.
1: C'est-à-dire ?
20: J'excuse leur père à chaque fois.
0: Oui, c'est ça. C'est exactement ça. C'est pour pouvoir continuer de l'aimer. Mais alors que si on sort du clivage, on rentre dans ce qu'on appelle l'ambivalence, c'est-à-dire si je rencontre quelqu'un, mais ce quelqu'un a des qualités, puis ce quelqu'un a des défauts, de même que moi j'ai des qualités et des défauts, et à un moment donné je me posais la question, est-ce que j'ai envie de vivre avec cette personne ? Mais si la réponse est oui, je l'accueille tel qu'il est.
1: Comme je dis souvent d'ailleurs, voilà. C'est facile d'aimer les qualités de l'autre, ouais. Mais aimer l'autre, c'est accepter ses défauts.
0: Bien sûr, sortir du clivage, mais entrer si, dans l'ambivalence.
1: Mais si on n'aime pas, si les défauts de l'autre ne nous plaisent vraiment pas, eh bien, il ne faut pas rester avec.
0: Oui, exactement.
20: Bah là, c'est ce que je vis avec mon second mari, c'est qu'il a des défauts, mais ça fait partie de lui et je les aime aussi, ces défauts.
0: Exactement, ça donc, je le comprends très bien.
1: Donc tout va bien, vous êtes maintenant avec quelqu'un avec qui vous êtes bien.
20: Mais c'est maintenant... Et avec quelqu'un avec qui je suis équilibrée et qui m'a acceptée comme je suis. Donc,
0: bien sûr.
20: Ça m'a fait drôle aussi.
1: Oui, mais vous avez fait un bon choix et quand vous étiez plus jeune, vous ne pouviez pas faire ce bon choix parce que, sans doute que vous avez dû un petit peu aider votre mère à tenir debout et que ça a créé chez vous le syndrome du sauveur.
20: Ah bah oui, et puis malheureusement j'ai l'impression que ma fille aînée elle est un peu pareille quoi que moi. La première fois qu'elle a été quelqu'un, j'avais l'impression qu'elle reproduisait un peu ce que j'avais vécu.
0: Ouais. Donc c'est intéressant parce que ça nous amène à une conclusion, c'est si je veux faire du bien à mes enfants, il faut que je me fasse du bien à moi-même, puisqu'ils vont s'identifier à moi et s'ils s'aperçoivent, tiens, papa ou maman, waouh, détendu, il a l'air d'aller bien, donc j'ai le droit, quoi, en fait. Vous voyez ce que je veux dire ? Il y aura une répétition du côté positif. Donc prendre soin de soi, faire le travail qu'on a à faire, qu'on a décidé de faire, c'est faire du bien au monde qui nous entoure. C'est de la compassion. De la compassion pour soi, c'est la compassion pour le monde. De la même façon que la compassion pour le monde, c'est de la compassion pour soi, parce que ça fait toujours plaisir d'aider quelqu'un.
20: Et ça, j'en charge, j'ai mis du temps
0: à l'apprendre
20: et le comprendre, et maintenant le réaliser.
0: Mais c'est ça qui devrait être enseigné à l'école, non ? Plutôt que...
20: Déjà, apprendre aux enfants à s'aimer soi-même, oui.
1: Oui, vous savez, ouais, Jean-Charles Bouchoux...
20: Différences, ça fait partie de la vie, on doit aimer les gens différents.
1: Oui, mais quand on est enfant, adolescent, on est un peu égocentré, et c'est normal, c'est comme ça qu'on grandit. Je pense pas qu'on serait apte à apprendre tellement la différence, que les autres sont pas comme nous, etc., etc. Ça nous déstabiliserait un petit peu. Je pense que l'adolescence, c'est quand même un moment où on est...
0: Oui, on a besoin de faire partie d'un groupe.
1: Oui,
0: s'identifier aux autres, je suis d'accord.
1: Et puis d'être quand même le centre du monde aussi.
0: Bien sûr.
1: Parce que sinon, on n'arrive pas à se construire, donc c'est compliqué. Mais après l'adolescence, oui, on pourrait par exemple donner des cours de psycho aux parents avant que les enfants arrivent, ou des tas de choses comme ça.
0: Ça existe en Suisse, l'école des parents.
1: Oui, je pense qu'il y a des choses qu'on pourrait vraiment faire, absolument. Enfin. Ben, en tout cas, merci Delphine. On continue après les infos à parler de ces traumas qui nous possèdent, avec notamment Tessa qui veut revenir sur sa vie sentimentale chaotique. Et je vous propose une petite devinette. Quelle est la différence entre les bières et les femmes, Jean-Charles Bouchoux? Vous avez le temps des infos pour me trouver une réponse.
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2: Bonjour à tous. La mort de François Patria, le sénateur de Côte d'Or, était hospitalisé depuis un mois après un grave accident de vélo. Ancien ministre de Lionel Jospin, il était devenu l'un des premiers soutiens d'Emmanuel Macron. La République perd aujourd'hui l'un de ses serviteurs les plus fidèles, réagit le groupe Renaissance. François Patria avait 83 ans. Dans les Alpes-Maritimes, une femme accusée d'avoir mortellement égorgé son fils de 17 ans et tenté de tuer son mari avant de prendre la fuite et tenter de se noyer. Une lettre de suicide a été retrouvée au domicile familial. La mère de famille a été hospitalisée et sera placée en garde à vue ultérieurement quand son état de santé le permettra. Un arbitre de Ligue 1 condamné à 6 mois de prison avec sursis pour violence conjugale. Abdelatif Kheradji a été reconnu coupable par le tribunal correctionnel de Nîmes. Il devra également suivre un stage de prévention contre les violences conjugales. Abdelatif Kheradji continue de nier les faits qui lui sont reprochés. Redouane Faïd reste incarcéré à la prison de Condé-sur-Sarthe. Le braqueur multirécidiviste voit sa demande de transfert refusée par la cour d'appel de Caen. La juge d'application des peines avait pourtant validé sa requête basée sur ses conditions de détention qu'il juge indignes. Connu pour deux évasions spectaculaires, Redouane Faïd est incarcéré à Condé-sur-Sarthe depuis un an. C'est un record. La France a connu plus de 50 jours de vagues de chaleur cette année. Le cinquième épisode de canicule depuis le mois de mai a pris fin hier avec 22 jours. Il s'agit de la deuxième vague de chaleur la plus longue jamais enregistrée en France, derrière celle de 1983. L'été 2026 se démarque par une répétition exceptionnelle des vagues de chaleur avec déjà 3 vagues en l'espace de moins de 2 mois. Et puis le tennisman australien Nick Kyrgios, suspendu pour usage de cocaïne, contrôlé positif au mois de juin lors d'un tournoi. Le joueur de 31 ans reconnaît avoir commis une grave erreur et en assumé l'entière responsabilité. Après plusieurs blessures, il est désormais classé au 919e rang mondial. C'est la fin de cette édition. Excellent après-midi.
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0: Nous sommes avec Jean-Charles Bouchoux aujourd'hui, qui nous présente son prochain livre chez Très Daniel, c'est Trauma qui nous possède. Dans ce livre, vous nous expliquez de différentes manières d'ailleurs, hein, d'une manière psychologique, d'une plus spirituelle, que ces événements qui ont été difficiles, qu'on n'a pas pu élaborer parce qu'on était trop jeune, provoquent
3: un sentiment de possession.
0: Voilà.
3: D'être possédé par une par le sucre, tiens, par exemple l'alcool, des habitudes qu'on ne comprend pas, des répétitions incompréhensibles, et puis certaines personnes m'ont dit moi je me sens habité par un esprit, par un djinn. Oui. Et en interrogeant le psychiatre, le psychologue, les psychanalystes et les chamans et les religieux, je me suis aperçu que dans tous les cas, à l'origine, il y a un trauma. Donc comme je suis pas capable de dire si les djinns existent ou n'existent pas, comme je suis pas, je fais mon métier et puis je travaille sur le trauma.
0: Et donc vous aidez les gens à ressentir pour qu'ils puissent se libérer de leur trauma.
3: Oui.
0: Je rappelle aussi que vous avez un atelier découverte qui se tiendra le week-end du 19-21 juin à Montpellier. Donc si vous habitez du côté de Montpellier, n'hésitez pas. C'est un espace où vous pourrez donc justement revivre par la respiration ces traumas. Respiration Rebirth, c'est donc du 19 et 20 au 21 juin. Si vous avez envie de vous inscrire, vous pouvez contacter Jean-Charles Bouchoux. Vous trouverez toutes ses coordonnées sur le net. Et puis, je vais avoir la réponse à ma devinette, je suis sûre. Quelle est la différence entre les bières et les femmes?
3: Je sais pas, les femmes, ça se décapsule pas, quand même, non?
0: Je sais pas si
3: on les fait mousser, peut-être?
0: Ça, c'est pas mal,
3: c'est pas
0: mal.
3: Loin.
0: Non, c'est pas tout à fait la réponse, mais ça pourrait. Ouais. En fait, la différence entre les bières et les femmes, les premières sont excellentes froides, et les secondes sont excellentes chaudes.
3: C'est vrai.
0: Voilà.
3: C'est juste.
0: Très bien. C'est une grande différence, finalement.
3: Ouais, c'est énorme.
0: Parce que, alors, une bière chaude et une femme froide, franchement, bonne soirée. Bonjour Tessa.
4: Bonjour Brigitte. Bonjour Jean-Charles.
3: Bonjour Tessa.
4: Merci de m'accueillir. Je suis très émue de passer à l'antenne parce que je crois que la dernière fois que je vous ai parlé, Brigitte, c'était il y a autour de 25 ans.
0: Oh, ben
4: donc
0: c'était.
4: J'ai 51 ans.
0: Vous étiez toute jeune?
4: Voilà,
0: remarquez, moi j'étais plus jeune aussi de 25 ans. Hein.
4: Exactement. Donc je suis une de vos premières auditrices, je pense.
0: Oh, bah, ça me fait plaisir de vous réécouter à nouveau, Tessa.
4: Et moi de vous retrouver.
0: Ah oui, parce que vous m'aviez perdu, vous ne saviez pas que j'étais sur Sud Radio.
4: Oui, effectivement, je l'ai découvert il n'y a pas très longtemps, donc j'étais ravie. Je vous écoute maintenant très régulièrement en podcast notamment.
0: Merci.
4: Et en tout cas, ce qui est intéressant de vous retrouver aujourd'hui, c'est que ça me permet de mesurer le chemin accompli ces 25 dernières années. Et je réalise que effectivement, même si j'ai coché les cases, j'ai eu un compagnon avec qui je suis restée 10 ans, dont je suis séparée également depuis 10 ans. La case, j'ai eu des enfants, j'ai eu deux filles. Eh bien, ça suffit pas pour dire que j'ai rencontré l'amour ou le bonheur. Et j'ai l'impression, au contraire, que en fait, j'ai traversé toutes ces années avec comme des sacs de sable aux jambes. C'est-à-dire que j'ai l'impression d'avoir.
0: C'est intéressant ce que vous dites. Ça veut dire qu'il y a quelque chose, comme s'il y avait, vous manquiez d'énergie, comme s'il y avait quelque chose qui bloquait votre avancée, quoi. On serait un peu dans le thème de votre livre, ah, Jean-Charles.
3: Complètement. Oui. Il y a un trauma qui fait qu'on a le sentiment d'être accroché par quelque chose.
4: Complètement.
3: Ouais.
4: Et en fait, oui, c'est vraiment des vents contraires. D'ailleurs, le titre de votre livre me parle complètement. Parce que j'ai quand même fait énormément de travail sur moi. Hein. J'ai passé du temps chez les psy pour essayer de dénouer les nœuds, essayer d'aller mieux déjà.
3: Oui, bien sûr.
4: Et donc, même si j'ai réussi à mettre des mots sur ce qui n'allait pas, c'est-à-dire que je pense que ce qui vraiment m'a pesé, c'est le sentiment de culpabilité et la peur. Parce que j'ai grandi dans un climat, on va dire, incestuel, et avec beaucoup de violence à la maison. Ouais. Et ben, le fait de le savoir, ça suffit pas. J'ai l'impression que je peux passer mon temps chez les psys. Je sais, mais ça ne suffit pas. Et là, je suis quand même très découragée parce que, comme je l'ai dit,
0: il faut pas tester ça.
4: J'ai l'impression que c'est un karma.
0: J'ai l'impression dans ce que vous nous avez déjà donné comme info et le fait que vous vous sentiez un petit peu les pieds collés dans le sol. Peut-être que vous avez eu cette sorte de, vous savez, quand on est face à quelque chose de difficile, on peut fuir, on peut attaquer ou on peut se retrouver hypnotisé. Et j'ai l'impression que vous, c'est un peu la troisième chose, c'est-à-dire que vous seriez un petit peu immobilisé par la vie à cause de ce qui s'est passé dans votre enfance. Est-ce que ça vous parle?
4: Ça me parle parce qu'en fait, j'ai l'impression aujourd'hui. Je pense que j'étais une sorte de guerrière toute ma vie, j'ai lutté, et qu'aujourd'hui j'ai vraiment l'impression d'avoir perdu
0: toute votre énergie.
4: Ouais, c'est-à-dire que j'ai envie de faire beaucoup de choses, et au niveau intellectuel, mon cerveau, il a plein d'idées, il reste créatif, mais au bout de 3 jours, je me sens complètement, comme vous dites, ça redescend et j'arrive plus. Je n'y arrive pas. Et c'est pareil pour les rencontres.
3: Tessa, le travail que vous avez fait, il est certainement très intéressant et c'est très bien. Il vous a permis de vous situer, de comprendre où étaient vos problèmes, d'intellectualiser beaucoup sur ce qui vous est arrivé. Encore une fois, j'en reviens à mon trauma, excusez-moi. Une fois qu'on l'a dit, il faut le vivre. Il y a des traumas, il y a quelque chose qui s'accroche à vous. Vous dites quand même, j'ai des sacs de sable accrochés aux jambes. Donc il y a quelque chose qui est accroché à vous et qui vous empêche d'avancer. Donc le travail, à un moment donné, une fois qu'on aura terminé de l'intellectualiser, c'est qu'est-ce qui se passe dans votre corps ? Revivre sensoriellement le trauma qui vous a donné cette impression, à un moment donné, de pas arriver à passer, de pas arriver à sortir, de pas arriver à avancer.
4: Mais je l'ai fait ça parce que je vous ai déjà entendu dans une émission précédente.
0: Oui, mais vous le savez, mais vous l'avez pas revécu, c'est-à-dire.
3: Exactement.
4: J'ai fait ce moment où effectivement me suis laissée, on va dire, traversée par les sentiments. Je me suis revue enfant dans une scène particulière.
3: Oui.
4: Bon, je sais. Peut-être qu'il faut peut-être le refaire plusieurs fois.
3: Non, une fois suffit. Vous fermez les yeux, revivez la scène et qu'est-ce qui se passe dedans? Qu'est-ce que ça fait quoi à l'intérieur du corps et vous laissez évoluer les sensations.
0: Parce que vous l'avez peut-être revécu de manière intellectuelle et pas suffisamment sensorielle.
3: Et puis une scène de l'enfance, c'est peut-être trop loin. C'est peut-être trop loin. On peut retravailler sur une scène qui m'est arrivée il y a 2 mois et je vais parler d'un trauma qui en fait est le même que celui que j'ai vécu quand j'étais enfant. Mais essayez de revivre une scène de quand j'étais petit, je crois que c'est trop loin. Vous voyez?
4: Pourtant, elle est très présente, hein. Je la vois. Elle m'habite.
3: Et quand vous fermez les yeux, que vous revivez la scène, il se passe quoi dans vous?
0: Qu'est-ce que vous ressentez?
4: De la tristesse, beaucoup de tristesse.
3: Et sensoriellement, dans le corps, ça fait quoi? Pour un tout petit, un trauma, c'est pas je suis triste. Ça veut rien dire pour un enfant, je suis triste. Ouais. C'est mon estomac se contracte, ma gorge se serre, et mon dos, mes épaules se contractent.
0: J'ai du mal à respirer. C'est ça qu'il faut revivre. C'est vraiment cette oppression.
3: Ouais.
0: que vous n'avez pas vraiment revécu. Bon, ok, vous avez intellectualisé, je suis triste. Vous voyez? D'une certaine manière. Ce que dit Jean-Charles, et moi je ne cesse de dire que tout passe par le corps, et je ne cesse de dire qu'il faut ressentir. Donc je suis complètement en phase avec ce que nous dit Jean-Charles. Mais je crois que c'est compliqué, parce qu'il faut se laisser aller à ressentir et à revivre dans le corps. Et c'est toute la difficulté, et c'est pour ça que souvent on a besoin d'être aidé.
3: Et puis vraiment ce que j'entends, je suis désolé, ça me fait penser à un traumatisme de la naissance. Je suis dans le passage, j'y arrive pas, je me sens tiré en arrière, j'arrive pas à avancer. Vous voyez, à quoi bon? Et puis à quoi bon lutter? Et je me tiens, j'ai l'impression d'avoir des sacs de sable qui sont accrochés à mes jambes. J'ai l'impression.
0: Comme vous insistez beaucoup sur la naissance. Non, mais je vais donner une information à ceux que ça peut intéresser. En astrologie, on repère justement le moment de la naissance, puisque c'est la maison 12 et on passe en maison 1. S'il y en a que ça intéresse, on peut, par votre thème astral, voir s'il y a eu quelque chose de difficile à la naissance. Et je vous conseille, par exemple, j'ai Carole Cédillot qui est une excellente astrologue. Voilà. Ça peut être une manière aussi très simple de voir si en effet il y a eu quelque chose à la naissance.
3: Mais si la semaine dernière quelqu'un m'a empêché d'avancer et que j'ai revécu mon trauma à ce moment-là, je me sens coincé parce que voilà, je sais pas, je passe la douane, le douanier me dit je veux vos papiers, il m'empêche de passer. Eh bien, si je travaille sur ça, sur les émotions qui ont existé à ce moment-là, il se peut que ce soit les mêmes que le traumatisme de la naissance. Donc je peux arriver à me libérer à partir de choses qui sont arrivées récemment en faisant un revécu sensoriel.
4: D'accord. Et donc ça, il faut le faire de manière accompagnée, comme vous disiez.
3: On peut essayer de le comprendre et de le faire tout seul, hein. Ou alors on se fait accompagner une fois ou deux. Si vous avez affaire à un thérapeute honnête, il vous explique comment faire et effectivement, vous pouvez le faire tout seul ensuite.
0: En tout cas, déjà, cette scène que visiblement vous avez vraiment, qui vous est revenue à la mémoire, rien ne vous empêche, à un moment donné, quand vous serez toute seule chez vous, vous respirez très profondément, vous vous mettez dans un état de respiration profonde, tranquille, et vous essayez de revivre cette scène, les yeux fermés, en essayant le plus possible de ressentir ce qui se passe dans votre corps. Et si vous êtes si ça a été vraiment très, très, très, très triste et vous avez vraiment beaucoup souffert parce que c'était terrible, eh ben, vous allez éclater en sanglots, vous allez pleurer, vous allez avoir le corps qui va, il y a des compulsions dans le corps, et là, vous allez vraiment revivre. Vous voyez ce que je veux dire?
3: On les observe, on les accueille et on les laisse évoluer.
0: Et surtout, on ne les freine pas. Et c'est ça qui est difficile, c'est parce que ça, comme c'est très fort, forcément c'est très fort puisque ça vous possède.
3: Vous voyez, c'est ça.
0: Donc comme c'est très fort, on n'ose pas y aller franchement, mais pourtant c'est ce qu'il faut faire.
3: Ouais, c'est comme si vous aviez deux mauvais génies qui sont accrochés à vos jambes et qui vous empêchent d'avancer.
4: Oui.
3: Alors on va se faire un exorcisme. Non mais sérieusement, excusez-moi, et puis je respecte pour les gens qui font de l'exorcisme, mais à un moment donné, arriver à retrouver le traumatisme qui est en train de vouloir s'exprimer, c'est vraiment se libérer de ces sacs de sable. Et ça image très bien ce que je disais tout à l'heure, où on récupère tellement d'énergie. Quand on n'a plus des sacs de sable accrochés aux pieds, qu'est-ce qu'on a comme énergie?
0: C'est plus facile de marcher.
4: Qu'est-ce qu'on est léger.
3: Allez, au boulot.
4: Au boulot, malheureusement, c'est ce que je fais tout le temps. Donc, d'un côté, je me dis, j'aimerais bien me laisser tranquille.
3: Oui, aussi. Vous avez raison. Les vacances, c'est une très très bonne thérapie. C'est peut-être la meilleure. Ou une des meilleures.
4: Et est-ce que je peux poser une autre question?
0: Oui, oui, c'est ça. En fait. Mais je vais juste rebondir un petit peu. Quand on fait des thérapies qui continuent et qui ne marchent pas, à un moment donné, changer de thérapeute. Ouais. Moi, je peux me permettre de le dire, je ne suis pas thérapeute.
3: Mais je suis d'accord avec vous.
0: Vous voyez, il y a un moment aussi...
3: Je fais l'apologie du revécu sensoriel. Il y a des gens qui ont des résultats extraordinaires, puis il y a des gens avec qui il se passe rien.
0: Exactement. Donc, il faut aussi, à un moment donné... voilà. Mmh. Et allez-y, posez votre question, Tessa. Je vous en prie.
4: Alors, en fait, ça regarde plus mes filles, parce que je pense que quand... Alors, il y a effectivement ce que j'ai vécu dans ma famille, mais ce que je pense, ce que je comprends également, c'est qu'on ne naît pas seul. N-A-I-T. C'est-à-dire que je pense que moi, ma naissance, elle s'inscrit aussi dans celle d'une lignée de femmes, et j'ai eu l'impression, avec mon histoire, de répéter l'histoire de ma mère et de ma grand-mère.
0: Oui, oui, bien sûr.
4: Avec une histoire de femme abandonnée, avec deux enfants qui ont dû se battre. Et moi, j'ai eu un scénario assez proche, mais j'ai réussi. J'ai eu l'impression qu'il fallait absolument que je boucle la boucle, c'est-à-dire que je résolve cette malédiction. Et j'ai eu l'impression que j'avais réussi à rompre le sort, parce que j'avais réussi finalement à faire ce que ma mère et ma grand-mère n'avaient pas réussi à faire. Le problème, c'est que quand j'ai récupéré mes filles, une de mes filles est tombée malade. Et aujourd'hui, j'ai dû la renvoyer chez son papa. Et en fait, ce que j'ai l'impression de comprendre, c'est que ma fille, aujourd'hui, elle est à la croisée de l'histoire maternelle et de l'histoire paternelle. C'est-à-dire que ce qui est en train de se jouer, ce qui s'est joué il y a quelques années, c'était mon histoire à moi. Mais avec ce qui se passe aujourd'hui avec ma fille et donc mes deux filles qui sont séparées, c'est l'histoire ou la névrose du père. Mmh. Et je me sens complètement impuissante finalement à résoudre ça, à sortir ma fille de cette malédiction parce qu'elle ne m'appartient pas en fait.
3: Vous n'avez rien à faire. Ce qui est très intéressant dans ce que vous dites, c'est comment est-ce que je peux faire pour libérer mes enfants en me libérant moi-même, puisqu'il y a chez vous quelque chose de transgénérationnel qui se passe de génération en génération. Si je me soigne et si je m'en libère, je libère mes enfants. Donc j'ai pas à me poser la question comment est-ce que je vais les libérer de quelque chose. Non, c'est comment moi je vais me libérer de ce que je suis en train de vivre. Se faire du bien à soi, je l'avais déjà dit tout à l'heure, c'est faire du bien au monde.
0: En revanche, si c'est leur père qui bloque, vous n'y pouvez rien et il faut laisser faire.
3: Ça vous appartient pas.
0: Exactement.
4: Mais c'est ma fille qui le paye sur sa peau, on va dire.
3: Oui, mais vous avez votre histoire, votre ex-compagnon a son histoire et vos filles ont leur histoire, sont des histoires différentes.
0: Il faut bien
3: chacun doit faire son travail.
0: Il faut bien comprendre que nos enfants, ils s'envolent et il faut les laisser faire leur chemin. Alors après, vous pouvez lui signaler quelque chose, évidemment, ou lui faire juste
3: lui acheter mon livre.
0: Ou lui acheter le livre de Jean-Charles. Merci Tessa. On fait une petite pause et on retrouve Philippe dans un instant qui a subi un viol lorsqu'il avait 12 ans.
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0: On est avec Jean-Charles Bouchou et on parle de ces traumas qui nous possèdent. Titre du livre sorti chez Très Daniel. Jean-Charles Bouchou, on va accueillir Philippe. Philippe, merci d'être avec nous. Bonjour.
14: Oui, bonjour Brigitte, bonjour Jean-Charles.
3: Bonjour Philippe.
14: Merci de m'accueillir à l'antenne.
0: Mais je vous en prie. Donc c'est un cousin hein, qui vous a violé quand vous étiez jeune, 12 ans.
14: Ben, en fait, il m'a mis son sexe dans la bouche.
0: Oui, ben, c'est un viol, hein. Oui.
14: Oui, je l'ai pas vu comme ça, mais je l'ai enterré. Et c'est sorti un petit peu à un moment de mon divorce, et maintenant ça sort beaucoup.
3: Donc ça demande à être retravaillé.
14: Oui, tout à fait.
3: Hein, c'est-à-dire que votre inconscient a refoulé une grande partie de la scène parce que c'était invivable, et aujourd'hui, parce que vous aviez un organisme qui était trop juvénile, et aujourd'hui votre organisme demande à ce que enfin vous alliez travailler là.
14: Oui, tout à fait.
3: Ouais.
14: Mais également, quand j'étais tout petit, j'ai eu plusieurs nourrices. Et mes parents ont changé plusieurs fois. Et je ne sais pas, je pense qu'il y a quelque chose qui s'est passé à ce moment-là. Mais je n'ai aucun souvenir.
3: D'accord.
0: Alors, ce qui est possible, parce que ça, on travaille beaucoup sur les abus sexuels dans cette émission. Vous le savez sans doute, Philippe. Ce qui est possible, en effet, c'est que si déjà des nourrices ont été un petit peu trop intrusives dans des soins corporels, ça crée déjà une programmation, si je puis dire, que l'autre peut abuser et faire ce qu'il veut dans notre corps. Mais c'est possible, hein. Je dis pas que c'est ce qui s'est passé, mais ça pourrait expliquer que votre cousin, ben, c'est cru tout permis parce que vous étiez peut-être déjà un peu utilisé, si je puis dire. Vous voyez? Mais de toute façon, vous êtes une victime et c'est lui qui est coupable. Et à un moment donné, si vous avez l'impression que ça vous hante et que ça...
14: Je ne sais pas, dans ma vie, il y a eu de nombreux échecs, il y a eu un divorce, il y a eu mon enfant qui s'est suicidé, il y a eu plein de... Voilà.
3: Vous n'êtes pas responsable du suicide de votre enfant, hein ? Vous le savez, ça ?
14: Non.
3: D'accord.
14: Bien sûr.
3: Qu'à un moment donné, il a fait ce choix-là. Ouais. Vous êtes responsable de votre histoire, de votre vie et de comment est-ce que vous allez pouvoir arriver à revivre ça.
0: C'était votre cousin, il était plus âgé que vous, j'imagine.
14: Il avait 2 ans ou 3 ans de plus que moi.
0: Qu'est-ce que vous diriez, vous? Vous pensez que cet événement traumatique aurait pu vous empêcher de vous constituer mieux dans votre virilité, par exemple?
14: Ouais, de toute façon, j'ai beaucoup de mal à dire non, beaucoup de mal à m'affirmer. Voilà.
0: Donc c'est là où on peut penser qu'à un moment donné, oui, cet événement traumatique vous a empêché de vous affirmer. Et c'est peut-être là où il faudrait encore une fois
3: revivre. Il faut arriver à travailler sur des scènes peut-être plus récentes parce qu'elles seront moins difficiles à travailler, mais oui, retravailler sur du revécu sensoriel, c'est certain. Et en travaillant sur du revécu sensoriel, indirectement, on va détacher des tensions qui sont dans le corps, des vieilles mémoires vont pouvoir s'en aller, des mémoires qui sont bien évidemment liées à ce trauma que vous avez vécu avec votre cousin, peut-être à des choses traumatisantes que vous avez vécues avec les nourrices, et peut-être même antérieures. Un disciple de Freud, à l'époque, bon, il n'avait pas été retenu par Freud, parlait du traumatisme de la naissance, Otto Rank.
0: Oui.
3: Il s'est peut-être passé quelque chose à ce moment-là. On n'y a pas accès directement. Donc c'est en travaillant sur des scènes qui récemment nous ont choqués ou ont créé énormément d'émotions en nous, qu'on arrive à retravailler sur indirectement, si vous voulez, ou même directement, en fin de compte, sur des scènes archaïques.
0: Par exemple, Philippe, vous dites que vous avez du mal à dire non. La dernière fois que vous n'avez pas réussi à dire non, c'est peut-être hier ou...
14: J'y arrive plus maintenant, mais j'étais longtemps dans...
0: Oui, mais une fois, quand il y a eu récemment quelque chose et que vous n'avez pas su vous affirmer, que vous n'avez pas su vous positionner ou dire non, eh ben, c'est peut-être cette scène-là

0: votre corps a forcément été complètement handicapé, inhibé, mais à l'intérieur, il a dû se passer quelque chose de très très fort, vous comprenez ? Et c'est ça qu'il faut arriver à revivre pour que ça s'éloigne de vous et que ça vous libère.
1: J'ai également, je remplis beaucoup par la nourriture, par beaucoup de travail. Enfin, j'ai été voir des prostituées.
2: Vous êtes toujours en lien avec la nourrice, hein? S'est passé quelque chose avec les nourrices? Vous dites, j'arrête pas de manger. Il y a quelque chose de très nourricier là-dedans.
1: Peut-être.
2: Ouais. Donc, en fin de compte, il peut y avoir aussi un attachement. Parce qu'étonnamment, quand on vit quelque chose d'extrêmement dur, notre corps peut produire des hormones de plaisir pour que ce soit moins difficile. Donc on vit à la fois quelque chose de traumatisant et on avait eu le cas avec une dame qui avait le cordon ombilical autour du cou, hein, à la naissance, et dans sa vie régulièrement, quand elle avait des rapports amoureux, elle aimait se faire étrangler et elle aimait étrangler son partenaire et en même temps elle en était horrifiée. Et je lui avais proposé ça au moment de la naissance. C'est tellement affreux de naître avec le cordon ombilical. Elle était violette, hein, au moment de la naissance. Que le corps peut envoyer des hormones de plaisir et quelquefois le trauma est aussi associé. C'est-à-dire qu'il peut y avoir en même temps un attachement.
0: Mais je me permets, puisque vous allez voir des prostituées, Philippe, est-ce que vous auriez tendance justement à avoir envie de mettre votre pénis d'une manière un peu forte dans leur bouche?
1: Comme si... Non.
0: Donc vous n'avez pas besoin de revivre ce traumatisme à l'inverse, si je puis dire.
1: Non.
2: Philippe est le nourrisson, il n'est pas le nourricier.
0: Oui, j'entends bien, mais parfois on va revivre son traumatisme, et c'est ce qu'il aurait pu revivre ce qu'il a vécu à 12 ans.
1: Par contre, je l'ai fait avec des hommes. Là, j'avais le besoin de mettre le sexe en.
2: D'accord. De rendre à l'autre ce qui vous a pris, non ?
1: Ouais, c'est ça.
0: Ouais. Oui. Et donc là, à ce moment-là, vous voyez, vous aviez certainement un peu de colère, mais de la colère très enfouie que vous n'avez pas pu.
1: Après, j'ai eu longtemps de la colère.
0: Oui. Mais c'est à la limite, il faut qu'elle sorte cette colère, vraiment. Vous voyez, c'est tout ce qui est ressenti émotionnel, en fait, qu'il faut que vous arriviez à...
2: La colère peut être une réponse, peut encore être un mécanisme de défense. J'ai peur quand je suis petit, donc c'est ça que je vais refouler. Et je mets en place de la colère pour éviter de ressentir ma peur. Moi, si vous travaillez avec moi, je vais pas vous faire vivre votre colère, je vais vous faire vivre peur.
0: On sait pas, parce que 12 ans, 15 ans, il peut y avoir eu envie il peut y avoir eu un peu de colère quand même.
2: Il y a eu de la colère, mais la colère, elle vient masquer la peur.
0: Oui, je
2: c'est un mécanisme de défense.
0: Je suis bien d'accord avec vous, mais après, il peut y avoir de la colère.
2: Tout à fait. La colère, vous avez raison, elle est réelle. Elle est réelle, il ne faut pas la nier.
0: En tout cas, Philippe, c'est bien déjà que vous nous en ayez parlé, parce que le fait de nous en parler, ça va déjà libérer quelque chose. Et puis maintenant, restez pas comme ça.
1: Oui, tout à fait.
0: Ressentez les choses, vraiment. Ressentez les choses le plus possible. Et puis vous verrez comment ça bouge. Et puis on reste toujours prêt à vous écouter de toute façon.
1: D'accord.
0: Merci Philippe, merci beaucoup. On fait une petite pause, on se retrouve avec le sexo du jour et on va parler des miroirs. On va reparler de ce film pour le plaisir et puis nous aurons Florence qui est avec nous et qui fait de l'anorexie mentale depuis la mort de son père.
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7: Eh bien, on va parler des miroirs, Jean-Charles Bouchou, dans ce sexe au conseil, parce que c'est vrai que le miroir peut avoir un effet excitant lors de débats sexuels. Et donc, il y a plusieurs manières de les utiliser. C'est ce que je vais aborder dans ce sexe au conseil. D'abord et avant tout, je conseille toujours aux femmes d'avoir regardé au moins une fois dans un miroir leur vulve, parce que c'est pour nous les femmes le seul moyen de les voir. Vous, les hommes, vous pouvez dans un miroir face à vous vous regarder en détail. Pour nous, on est obligé d'être un peu accroupi et de mettre le miroir au sol et de regarder un petit peu, et éventuellement d'écarter les lèvres, etc., etc. En tout cas, c'est une belle manière de se découvrir. Et ça peut être aussi une belle manière d'en faire un jeu à deux, parce que je pense qu'à deux, ça peut être plus facile pour certaines femmes si elles n'osent pas toutes seules. Bref, voilà. Donc ça, c'était la première chose que je voulais dire sur les miroirs. Alors évidemment, il y a le miroir au plafond. Alors ça, c'est vrai que c'est très chouette, et dans certains couples très très libertins, par exemple, il y a parfois un miroir au plafond. Moi, je pense que c'est quand même pas génial pour des rapports sexuels au quotidien, et c'est peut-être pas génial non plus pour dormir, parce que il peut y avoir des reflets dans le miroir, etc., etc. Bref, moi j'aime beaucoup le miroir style palais des glaces. Vous savez, c'est paravent à plusieurs panneaux avec qui serait en miroir, parce que là ça donne du relief aux ébats. Et puis sinon, moi j'aime bien aussi l'idée, pourquoi pas une commode en miroir ou un meuble avec un peu de miroir, parce que là ça, c'est tout à fait anodin, et en même temps c'est quand même un miroir qui peut permettre de donner un peu de côté excitant aux ébats. Et puis un très beau miroir dans une chambre, bah, c'est quand même toujours très joli, et ça peut être très efficace.
8: Alors dans le Feng Shui, les miroirs dans la chambre sont déconseillés.
7: C'est vrai, c'est vrai.
8: Alors ce qu'on peut faire, effectivement, c'est une bonne idée, ce que vous avez dit tout à l'heure, un paravent.
7: Oui.
8: Voilà, vous amenez un ou deux paravents, pourquoi pas, ou trois. Et vous jouez, mais quand vous avez fini de jouer, vous sortez les paravents et vous les remettez à la cave.
7: Oui, bien sûr. Mais enfin bon, moi j'aime bien les miroirs, et j'ai des miroirs dans ma chambre et je dors très bien. Hein. Donc vous savez, le feng shui, c'est comme le reste. Hein. Chacun y met ce qu'il veut y mettre.
8: Bien sûr.
7: Et on continue avec Florence qui nous revient. Bonjour Florence.
9: Bonjour.
7: Merci de prendre la parole, Florence.
9: Ben merci de me recevoir. J'espère que je vais pouvoir parler, parce que depuis que je vous appelle, je fais que pleurer.
7: Ben c'est bien. Au moins, vous ressentez des choses, Florence. C'est formidable. Bravo.
9: Oui, mais c'est pas la première fois. Et en fait, c'est toujours pareil, quoi.
7: Ben oui.
9: C'est qu'en fait, j'ai l'impression que je comprends tout, mais c'est pas pour ça que j'avance. Enfin, que j'ai pas l'impression d'avancer, parce que l'anorexie, elle est toujours là. Et que presque, au fur et à mesure des années, parce que je vieillis... Mais forcément, comment vous dire, je passe par le cap, quoi, parce que je suis malade. Enfin, je sais que je suis malade depuis ma première hospice, c'était en 2022. Mais je pense que j'ai fait de la boulimie à partir de 14 ans. Et puis bon, j'ai eu un moment où quand j'ai travaillé, ça s'est arrêté. Et puis là, j'ai sombré que mon père est mort.
7: C'est quand votre père est mort que l'anorexie s'est déclenchée, c'est ça?
9: Non, enfin, l'anorexie, elle avait débuté, mais j'étais plus dans le déni, si vous voulez.
7: Mmh, d'accord.
9: Alors j'arrivais mieux à me maintenir parce que je travaillais. Donc j'avais ce que j'appelle moi une soupape où j'arrivais à évacuer mes angoisses, que je savais pas que c'était des angoisses en fait.
7: Et en même temps, vous nous parlez de votre boulimie quand vous aviez 14 ans, donc tout ça remonte à bien plus loin que la mort de votre père. La mort de votre père est un déclencheur qui a...
8: La mort du père de Florence l'a obligé à sortir du déni, semble-t-il. Donc
9: oui,
8: en fait, que vous soyez sorti du déni est une bonne nouvelle. Parce qu'on peut commencer à partir de là, on peut commencer un travail beaucoup plus profond.
9: Ben voyez, en vous attendant... et c'est pas la première fois que je le dis, c'est que quand mon père a appris qu'il était malade, ben en fait, il m'a pris dans ses bras pour la première fois de sa vie, quoi. Et il m'a serré fort. Mmh. Et ce jour-là, j'ai eu une sensation où j'avais l'impression qu'il me collait son cancer. Et quand il est mort, il y a toutes des histoires de famille qui sont remontées. J'ai appris que ma sœur avait été adoptée parce que c'était ma demi-sœur. J'ai appris plein de secrets. Et là, c'est la colère qui a pris le pas. Et mon corps, depuis, ben en fait, je me rends compte que c'est mon corps qui parle. Et moi, en fait, je suis en colère.
8: Bien sûr. Vous avez l'impression d'avoir été trahi?
9: Ah oui.
8: Oui, c'est ça.
9: Et je n'existe pas. Je n'ai jamais existé, en fait. Jamais. On m'a jamais dit les choses. Jamais.
8: Ouais.
9: Jamais.
8: Blessure de rejet, blessure de trahison.
9: À l'hôpital, on me dit aussi le syndrome de l'abandon. Enfin, j'ai l'impression que je cumule tout. Et aujourd'hui, l'an dernier, j'étais hospitalisée pour la deuxième fois. Je suis partie en réanimation parce que j'ai failli mourir. Mon foie, il a explosé parce que j'étais trop maigre. Et donc, du coup, là, aujourd'hui, en fait, comment vous dire, je survis et je cours les médecins. Là, j'attends les résultats d'une analyse par rapport à parce que j'ai mon corps qui est en train de parler à ma place. Mais je ne sais pas. Je ne sais plus. Je sais plus. J'ai l'impression qu'en fait, comme je vous disais, je veux pas abandonner mon père. J'y pense tous les jours à mon père.
8: Mais c'est normal que vous pensiez à votre père, vous savez. Florence, c'est normal de penser à son père. En quoi est-ce que c'est un problème? Il y a combien de temps qu'il est décédé?
7: En 2022. Il y a 4 ans.
9: Je me sens abandonnée. Je me sens complètement abandonnée, seule.
7: Ouais. Et votre maman, dans tout ça, vous n'en parlez pas. Qu'est-ce qu'on pourrait en dire de votre maman?
9: Ma mère, j'ai vécu que pour mes parents, en fait.
7: Mais...
9: Et vous voyez, en début de votre émission, il y a une dame qui a appelé et qui disait qu'il voulait un garçon. Mmh. Et ma mère... Mon père ne parlait pas. Ma mère, j'étais collée à ma mère. J'ai toujours été très collée à ma mère.
7: Oui.
9: Et donc tout ce qu'elle disait, et encore maintenant, c'est le bon Dieu, ma mère. Mais d'un autre côté, c'est ambivalent parce que elle m'a caché des choses. Je l'ai vu mentir à mon père parce que mon père était un anxieux. Et donc j'ai une colère contre elle, mais en même temps, j'ai l'impression que c'est elle qui me soutient. Et combien de fois je lui ai dit, je veux partir avant toi, maman. Et aujourd'hui, à part ma mère...
7: Ah. Alors Florence, on a déjà là une piste qui m'intéresse, parce que d'abord, c'est pas normal de vouloir mourir avant ses parents.
9: Mais je m'en fous.
7: Mais moi,
9: je m'en fous.
7: Bah, vous peut-être, mais pas moi.
9: Mais vous savez, quand je vous dis je m'en fous, c'est qu'en fait, j'ai frôlé la mort, j'ai l'impression de l'avoir vue. Et d'un autre côté, j'ai extrêmement peur de elle parce que mon père peut-être m'a fait peur avec ça depuis tout le temps, hein, depuis tout le temps, hein, depuis que j'ai 11 ans et que quand son père est mort, je voulais assister à son enterrement et on n'a pas voulu. Et ça m'a traumatisée parce que je voulais être à son enterrement et on m'a dit que non. Et on m'a pas expliqué. Et depuis, j'ai l'impression que l'amour pour moi, c'est bon. Je pense que c'est tout le monde dans la, tout le monde sur Terre. Mais et de voir mon père avoir peur de cette mort, et je l'ai pas vu mourir. Après, il y a plein de choses. Et puis peut-être que j'ai un côté sensible parce qu'à l'hôpital on me dit que je suis malade, que c'est une maladie, l'anorexie. Mais on peut me dire tout ce qu'on veut, quoi. Moi, je le vis et j'en souffre, quoi.
8: Bien sûr.
7: Oui, mais je crois que vous avez surtout besoin, Florence, à un moment donné, de vous rendre compte que vos parents n'ont pas fait leur bien, très bien le job. Et tant que vous, alors vous avez parlé de votre ambivalence, mais vos parents n'ont pas fait très bien le job. Donc à un moment donné, si vous voulez rester en vie, il va falloir que vous fassiez le job.
9: Oui, mais je ne sais pas par quel bout le prendre.
7: Ben, je sais c'est bien, ça. Mais c'est pour ça que vous avez besoin d'être aidé.
8: Oui. Et pas ça, c'est bien que vous soyez proche de la médecine, parce que la médecine, elle vous accompagne. Et c'est nécessaire. J'ai presque envie de dire, c'est obligatoire. Mais il faudrait en même temps faire une psychothérapie fondée sur, justement, les traumatismes que vous avez vécus. Parce que là, là, on dirait que vous avez tellement peur d'être abandonné que vous êtes prête à abandonner avant d'être abandonné. C'est ça, hein?
9: Ben oui, parce qu'en fait,
8: ce qui est d'ailleurs pas une angoisse. Alors, si vous voulez grimper dans la technique, c'est pas une blessure d'abandon que vous avez, c'est une blessure de rejet, et c'est très différent. Parce que l'abandonique, on a eu un cas tout à l'heure d'abandonique d'une personne. L'abandonique est tout le temps à mendier l'amour. Donc il est dans la vie. Il va chercher, même si c'est un mendiant, il va demander. Voyez. Alors que celui qui a la blessure de rejet, il se dit mais à quoi bon continuer? Ça sert à rien.
7: Florence, vous êtes soignée par les médecins, mais il n'y a que vous qui pouvez vous guérir.
8: Oui.
7: C'est ça déjà qu'il faut que vous entendiez. Ensuite.
9: Mais j'ai l'impression que je veux pas.
7: Mais oui, Florence, vous ne voulez pas parce que vous préférez garder votre symptôme que découvrir les horreurs que vous avez traversées quand vous étiez enfant. Moi, je peux vous dire, Florence, que vous avez subi des choses difficiles dans votre enfance, et je pense que votre mère ne vous a pas respecté dans votre corps comme elle aurait dû vous respecter. Je me permets de dire ça. Je ne sais pas si c'est vrai parce que c'est ce que je ressens. Mais en tout cas, je crois que vous avez vraiment besoin de vous faire aider par quelqu'un pour comprendre que maintenant, c'est à vous d'être le bon parent, parce que vous n'avez pas eu des bons parents. Et tout doucement, vous arriverez à guérir. Mais c'est à vous de vous prendre en main. Continuez évidemment à voir les médecins qui vous soignent et qui vous permettent de ne pas mourir. Mais si vous avez envie de guérir, il va falloir que vous soyez votre bon parent. En tout cas, c'est ce que je vous souhaite.
9: Mais je vois des psychologues, j'en vois. Depuis l'âge de 28
7: ans, mais c'est difficile, Florence, parce que vous venez de très très loin. En tout cas, je vous embrasse fort si vous avez envie de me faire plaisir, vous mangez un petit quelque chose quand vous raccrochez. D'accord?
9: Mais je mange, c'est ça le pire. C'est que je mange, mais j'ai l'impression que ça sert à rien. Parce que comme disait Jean-Charles, c'est ça?
7: Oui, c'est ça, oui.
9: En fait, je fais de l'hyperactivité. Je suis focalisée sur mon poids qui ne veut rien dire.
7: Bien
9: sûr, pas possible.
7: Mais bien sûr, mais c'est tout le problème de l'anorexie. C'est que c'est votre obsession. Florence, je vous souhaite bon courage, et puis tout est possible, vous savez, dans la vie, tant qu'on est en vie. Merci, merci beaucoup. On fait une petite pause et on va conclure dans un instant avec Marianne, qui a aussi subi de la violence dans l'enfance.
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7: Eh ben merci de votre sujet, Jean-Charles Bouchou. Hein.
8: Il a remué, il a fait bouger beaucoup de choses. Hein.
7: Oui. Ça montre bien à quel point on est tous azimuts, des blessés de la vie et qu'il faut. Eh ben qu'il faut se guérir, hein, comme je viens de le dire à Florence, parce qu'il y a que nous qui pouvons guérir. Hein. On peut se faire aider, peut se faire soigner.
8: J'ai l'impression qu'il existe deux forces dans cette vie, la pulsion de vie. Hein, et la pulsion de non-vie. C'est-à-dire, si je me tourne vers la vie, même si c'est dur, je finirai par trouver un chemin. Mais il faut se tourner, il faut avoir cette volonté, ce désir d'aller de l'avant. Et puis arriver à comprendre qu'est-ce qui est du côté de la vie, qu'est-ce qui n'est pas du côté de la vie aussi. Ça pourrait être le sujet d'une émission, ça.
7: Oui. Est-ce que la plainte est du côté de la vie?
8: Eh ben oui, c'est ce que je disais sur l'abandonique. Alors la plainte, oui, si je vais mendier de l'amour, s'il te plaît, aime-moi, c'est pas très beau, d'accord. Mais je suis dans la vie, je suis dans la demande.
7: D'accord.
8: Vous voyez.
7: Mais si je dis,
8: de toute façon, je sais très bien que personne ne m'aimera jamais.
7: Personne ne m'aimera jamais. Là, c'est
8: là,
7: une
8: plainte.
7: Là,
8: on est dans le rejet.
7: On n'est pas dans la
8: donc
7: vie.
8: Donc on est du côté de la non-vie.
7: Oui, ça, je pense que ça c'est important et que c'est une belle information qu'on donne à tous.
8: C'est la différence entre la blessure de rejet et la blessure d'abandon, c'est un est tourné vers la vie, l'autre est tourné vers la non-vie.
7: On va conclure avec vous, Marianne. Bonjour.
27: Bonjour Brigitte, bonjour Jean-Charles.
8: Bonjour Marianne.
27: Alors, je suis une fervente admiratrice de vos émissions, mais celle d'aujourd'hui, elle me touche particulièrement.
7: Bah, c'est grâce à Jean-Charles Bouchou, alors.
27: Oui,
8: c'est grâce à vous.
27: Alors, moi, je suis née dans une famille dysfonctionnante et pendant plusieurs dizaines d'années, je savais bien tout ce qui n'allait pas, mais je ne mettais pas de mots et j'ai eu la chance de croiser un psychiatre qui a pu m'aider à mettre des mots sur ma situation. Et vous venez d'en parler juste à l'instant, Jean-Charles. Moi, ce dont j'ai souffert, c'est du rejet, parce qu'en fait, ma mère ne voulait pas de moi.
8: Oui.
27: Comme elle n'a pas voulu plus de mes frères et sœurs, mais à l'époque, il n'y avait pas de solution hein, pour faire partir les enfants enfin, d'une manière officielle.
8: Bah, tant mieux. Hein.
27: Oui, bien sûr. Aujourd'hui, j'en suis heureuse. Mais ça a conduit ma vie dans des situations difficiles. Et aussi bien le père que la mère étaient dysfonctionnants, chacun dans leur domaine. Donc quand on se construit comme ça, c'est vraiment, vraiment difficile.
8: Oui.
27: Et oui, on s'en sort. Oui. Malheureusement ou heureusement, mais j'ai quand même trouvé une voie de secours grâce à ce psychiatre. J'avais 50 ans. Ça met du temps. Forcément, ce travail met du temps parce que ça laisse des graves blessures quand même. Et moi, je suis un peu comme, je me surveille comme le lait sur le feu. Je suis bien, mais je fais attention. Parce que je sais que
7: sinon, ça déborde.
27: J'ai une fragilité. Mm-hmm. Oui, j'ai une fragilité. Mm. J'ai une sensibilité. Et voilà, moi, je suis une amoureuse de la vie. Je me dis toujours que ça m'a soutenue. Ça m'a soutenue, ça m'a aidée.
8: Oui, parce que à la fin, on est nombreux à se poser la question, est-ce que mes parents m'ont vraiment désiré? Mais j'ai envie de dire, excusez-moi, je m'en fiche à la fin. Mince, c'est moi qui ai choisi de peut-être de m'incarner, je ne sais pas. Hein. C'est moi qui ai choisi, mais à un moment donné, j'ai choisi la vie. Et si mes parents n'en voulaient pas, c'est leur problème, ils avaient qu'à mettre des préservatifs. C'est moi qui ai choisi la vie, c'est moi qui suis sur mon chemin, c'est moi qui vois le soleil se lever le matin, quand je suis au bon moment, au bon endroit.
27: Mais quand on entend enfant et adolescent, ça, c'est violent.
8: Oui,
27: c'est
8: difficile.
27: On trouve pas sa place. Puis bon, moi, j'ai pas pu m'épanouir parce que dès que je voulais quelque chose, c'était le contraire qu'on me faisait faire. Enfin,
8: c'est dégueulasse.
27: C'est un combat, hein.
7: Bien sûr, Marianne, mais à un moment donné, c'est ce que vous semblez dire, c'est qu'à un moment donné, vous avez rendu ces paroles à vos parents. Et aujourd'hui.
8: Et vous avez choisi la vie.
7: Vous avez choisi la vie.
27: Absolument.
8: Exactement. Ouais. Absolument. Et c'est toute l'histoire de la vie. Moi, je veux pas vous amener sur le domaine religieux. Je suis de toutes les religions, hein. Mais à un moment donné, Jésus dit à ses disciples, suivez-moi, je suis la vie. Oui, je suis la vie. J'incarne ça. C'est ça qu'il incarnait. Le Bouddha aussi. Vous voyez?
7: Et d'ailleurs, on vient au monde, on est en vie, et puis ben quand on n'est plus en vie, on est mort, et puis c'est tout. Donc qu'est-ce qu'on va faire pendant les quelques 80, 90 ans qu'on vit? Est-ce qu'on va rester en vie ou est-ce qu'on va déjà être mort? Enfin, faut savoir ce qu'on veut. Et autant en profiter de chaque instant de la vie.
8: C'est peut-être le moment de ressortir ce que j'ai tellement dit à l'antenne sur le Covid.
7: Oui.
8: Où on nous disait, si vous voulez pas mourir du Covid, restez chez vous, ne sortez pas. Et moi, j'ai entendu, avec mon esprit, je sais pas, de gamin, ado, si vous restez chez vous, vous n'êtes pas en vie, donc vous n'êtes pas mortel. Alors que si vous sortez, vous êtes en vie, et si vous êtes en vie, vous êtes mortel. Ben moi, j'ai choisi d'être en vie, ça m'a coûté 160 euros d'amende. Mais au moins, j'étais vivant, j'étais allé à la plage.
27: Je partage tellement votre point de vue.
8: Bien sûr. Le plus dangereux, je sais pas si c'était le Covid ou la police, mais bon. J'ai attrapé les deux, en fait. J'ai attrapé le Covid à faire le malin et j'ai attrapé une belle amende.
7: Mais vous êtes toujours en vie.
8: Mais je suis toujours là.
27: Oui, la peur aussi conduit à des choses qui font pas du bien.
8: Bien sûr.
27: À force de nous faire vivre dans la peur, ben, on peut pas avancer, mais ça, c'est peut-être mes expériences de vie qui m'ont avoir ce discours-là aujourd'hui.
7: Oui, mais Marianne, à un moment donné, vous rencontrez ce psychiatre, alors c'était sans doute le bon moment. Moi, j'aime bien toujours rappeler que le maître arrive quand l'élève est prêt. Hein. Vous étiez prête, sans doute qu'avant, il y a eu des gens qui vous ont donné des pistes et qui vous ont dit des choses, mais vous n'étiez pas encore prête à les entendre. Et ce jour-là, ce psychiatre vous a fait renaître à la vie.
8: Et redevenir le sujet de votre propre histoire. C'est pas vos parents le sujet, hein. C'est vous, c'est vous le sujet.
27: C'est tellement vrai ce que vous dites. Après, effectivement, il y a tout un travail personnel à faire, accompagné.
8: Bien sûr.
27: Vous l'avez dit à maintes reprises, et vous avez tout à fait raison, il y a des tas d'étapes dans notre vie qu'on ne peut pas vivre seul. Mais au moins, on avance comme un petit enfant qui tombe, qui se relève pour marcher. On retombe et puis voilà, on avance.
7: Mais on n'est pas seul dans la vie, on est toujours avec plein de gens autour de nous, dans nos métiers, dans notre vie privée, avec nos amis, etc. Mais on a toujours la possibilité de se respecter et de faire de ce qui nous arrive quelque chose de positif ou de continuer à se morfondre dans quelque chose de négatif.
8: Bien sûr.
27: Ça, je suis d'accord avec vous. Après, j'ai eu cette chance en moi-même de ne pas avoir envie de, même si j'ai eu une vie difficile, hein, je suis pas en train de minimiser ce que j'ai vécu, mais j'ai quand même réussi à rebondir et ça, je suis très fière de moi pour ça.
7: Eh bien, vous avez bien raison, Marianne. Merci en tout cas de ce témoignage. Merci beaucoup, Jean-Charles Bouchou. Votre livre, c'est Trauma qui nous possède, des éditions Guy Trédaniel, et je pense que ça va intéresser beaucoup d'auditeurs. Oui. Alors, tout de suite, vous retrouvez Alexandre Delevan pour C'est votre avenir.
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2: Bonjour à tous. Les conséquences de la canicule sur la mortalité. Santé publique France enregistre un excès de près de 1300 morts durant la seconde vague de chaleur du 3 au 22 juillet. Un bilan un peu moins lourd que la première vague fin juin qui avait conduit à plus de 5700 décès excédentaires. Deux personnes placées en garde à vue dans l'enquête sur la mort de l'influenceuse Sonia Belina, dont le corps a été retrouvé partiellement calciné dans le Gard. Les deux hommes ont été placés en garde à vue en raison d'éléments laissant suspecter leur participation aux faits de manière directe ou indirecte, précise la procureure de la République de Nîmes. Originaire du Gard, la jeune femme s'est fait connaître grâce à sa chaîne sur TikTok où elle était suivie par près de 250 000 abonnés. Patrick Bruel, visé par une nouvelle plainte pour tentative de viol, portant à 31 le nombre de plaintes déposées contre le chanteur. Cette nouvelle victime était tout juste majeure, selon son avocate. Les faits dénoncés sont prescrits, c'est-à-dire qu'ils se seraient produits il y a au moins 20 ans. Mathilde Panot demande une commission d'enquête parlementaire sur le piratage du fisc et le vol de près de 700 000 données personnelles. La chef de file des députés insoumis dénonce une situation extrêmement grave. Elle demande plus de moyens pour lutter contre ces attaques informatiques. La Côte d'Or et la Bourgogne perdent l'un de leurs plus fidèles serviteurs, la République, l'un de ses plus infatigables artisans. Pour ma part, je perds un ami cher, les mots d'Emmanuel Macron après la mort de François Patriat. Le sénateur de Côte d'Or nous quitte à l'âge de 83 ans, après un mois d'hospitalisation suite à un grave accident de vélo. François Patriat a été l'un des premiers à soutenir Emmanuel Macron il y a 10 ans. Et puis Wemby, capitaine, un peu plus de 2 ans après son dernier match avec les Bleus lors des JO de Paris, Victor Wembanyama portera le brassard de capitaine demain lors de la rencontre amicale qui opposera l'équipe de France de basket à la Serbie à Belgrade. Les deux équipes s'affronteront à nouveau dimanche, toujours en amicale, mais cette fois à Orléans. Voilà pour l'essentiel de l'info, excellente journée.
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3: Bonjour à tous, bienvenue dans votre émission, c'est votre avenir, j'espère que vous allez tous bien. Alors aujourd'hui, nous allons parler de ces périodes où tout semble figé, comme des conflits familiaux, des procédures qui traînent, des séparations parfois douloureuses, des injustices aussi professionnelles, et comment retrouver la lumière quand on a l'impression que la vie nous met à l'épreuve. Durant 7h jusqu'à 17h, nous allons accueillir des auditeurs qui attendent des réponses, des éclairages, mais aussi de l'espoir. Je suis avec vous pour ressentir les énergies qui entourent votre situation, pour vous guider, pour vous accompagner aussi. Alors, vous souhaitez passer à l'antenne, un seul numéro, 0826 300 300.
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3: Et je vais aller sur les SMS et je vais prendre celui de Christelle qui me dit « Bonjour, je souhaiterais savoir si la mise en vente de l'entreprise familiale va aboutir bientôt. » Christelle, effectivement, je sens qu'il y a un aboutissement, mais c'est long, hein, parce que j'ai l'impression que ça fait peut-être plusieurs mois, même voire plusieurs années, où il y a une mise en vente de cette entreprise familiale. Il y a des négociations qui rentrent en jeu. Peut-être qu'à partir de cet automne, les choses vont se positionner. Mais il semblerait, malgré tout, Christelle, que vous ayez peut-être des personnes qui pourraient être éventuellement intéressées. Je perçois 3 personnes où là, il y aurait une capacité, une possibilité à ce que vous puissiez faire une signature ensemble. Et puis vous aussi, hein, si vous avez des questionnements concernant votre futur professionnel, ou si vous vendez un lien immobilier ou bien d'autres choses, n'hésitez pas à envoyer un SMS 7 20 18 accompagné bien sûr du mot avenir, de votre prénom, de votre date de naissance, et je vous répondrai aussi. Et je vais répondre aussi à celui de Francine qui me dit: je souhaite déménager dans une zone très protégée car je suis électrosensible, pensez-vous que je vais trouver? Alors c'est difficile, Francine, je sais, parce que quand nous sommes, enfin si vous êtes dans cette notion de électrosensibilité aujourd'hui, eh bien l'environnement malheureusement devient de plus en plus entouré de systèmes électriques, électromagnétiques, et donc difficile de se protéger. Mais je pense que oui, vous allez trouver. Ça va demander un petit peu de temps, peut-être qu'il faut patienter, mais j'ai l'impression que vous avez un entourage autour de vous qui va pouvoir vous indiquer un lieu lieu, un endroit et qui va vous permettre, bien entendu, de pouvoir tout simplement vous amener vers une réalisation de cette habitation. Allez, je rappelle le numéro à composer pour envoyer un SMS, le 7 20 18 avec le mot à venir, votre prénom, votre date de naissance et bien sûr votre message. Et à présent, j'accueille Nadia. Bonjour Nadia.
4: Bonjour Alexandre, merci de prendre mon appel.
3: Merci à vous, bienvenue à l'antenne de Sud Radio. Comment ça, ouf?
4: Je tremble.
3: Vous tremblez, pour quelle raison Nadia?
4: Parce que j'ai peur.
3: Bon non, je ne veux pas être méchant avec vous, ça va aller, ça va le faire.
4: Hein
3: bon, très bien. Restez fidèles à l'antenne de Sud Radio. Hein.
4: Oui, beaucoup.
3: Oui, je vois que vous avez beaucoup d'émotions, Nadia.
4: Oui.
3: Ça tombe bien, oui. Moi aussi, j'ai beaucoup d'émotions en ce moment, donc c'est parfait. Allez, gardez le sourire. Et vous nous avez contacté par SMS.
4: Oui.
3: Très
4: oui.
3: Bien. Et voilà, et on vous aujourd'hui, vous passez à l'antenne, donc c'est magnifique. Racontez-nous un petit peu ce qui se passe pour vous dans votre vie et quelle est votre question.
4: Alors, ma question, c'est quel va être mon avenir familial, financier avec mon mari? Parce que c'est fatigant en ce moment, épuisant, invivable. C'est épuisant moralement depuis quelques temps. Puis notre couple commence à battre de l'aile, quoi.
3: D'accord.
4: Ça, c'est dû à une discorde qu'on a eue avec notre fils aîné il y a un peu plus de 2 ans. On communique plus ensemble et puis c'est que des menaces, des manipulations par SMS. On ne veut plus voir sa fille. Et là, tous les deux, comme dirait le vulgairement, on se bouffe, quoi. On se supporte plus.
3: D'accord. Depuis combien de temps vous êtes mariés?
4: 43 ans.
3: 43 ans, d'accord. Est-ce qu'il y a 7 ans, il y a eu un événement marquant dans votre vie ou quelque chose qui a été ou d'une discorde ou autre chose, mais sur la période de il y a 7 ans, 2019 à peu près?
4: Oui, notre deuxième fils est parti à l'étranger. Mais il n'y a pas eu de discorde. Hein,
3: Ça crée un vide. Et oui. Est-ce qu'au niveau de la communication, c'est devenu un peu plus compliqué à partir de là?
4: Oui. Oui,
3: d'accord,
4: oui.
3: D'accord. Parce que je sens que il y a eu un événement extérieur, hein, donc cet événement familial qui a accentué. Alors, je dis pas que c'est à cause de votre fils, bien entendu, mais mais ça a fragilisé, ça a compliqué un peu la situation et les choses. Donc, pour moi, bon, bien sûr, vous êtes épuisé émotionnellement, hein, je sens qu'il y a un trop-plein. Il y a un trop-plein, une accumulation, pardon, j'y arrive, d'événements, de contrariétés depuis toutes ces années qui font que c'est compliqué. Alors, l'amour existe encore, hein, mais il faut savoir comment s'aimer. C'est ça le problème. C'est ça la fragilité, la difficulté. Parce qu'il y a quand même malgré tout un attachement. Est-ce que c'est le cas?
4: Oui, c'est le cas.
3: Oui. Donc, pour moi, je sens pas forcément une séparation. Je sens pas une séparation, mais je sens un détachement, ça, qui est bien présent, et peut-être d'essayer ensemble de trouver un moyen de mieux communiquer. J'imagine que lui n'est pas ouvert à se faire aider par un psychothérapeute ou par une personne comme ça. Non, j'imagine bien.
4: Mais... Non.
3: J'ai l'impression qu'il va se remettre un peu en question. Soit vous allez lui dire stop, on arrête tout et on se sépare. Donc ça va lui créer peut-être un déclic. Hein. Souvent il y a des personnes comme ça ne veulent pas, sont dans le déni, ne veulent pas entendre. Et puis le jour où ils se retrouvent face au mur, ils changent et ils se remettent en question. Et c'est peut-être son cas à lui.
4: Hein. Mais il est malheureux aussi de la situation avec notre fils aîné parce que.
3: Oui,
4: mais il me renvoie la faute à moi parce que je parle.
3: D'accord.
4: Et je veux recommuniquer avec lui, avec sa fille. Et voilà.
3: Mais je pense qu'il faut que. Alors, avec le fils aîné, il faut qu'il y ait des efforts donnés de chacun des deux côtés. Il faut baisser un peu les armes et chacun doit faire des efforts. C'est pas que un plus que l'autre. C'est les deux qui doivent faire des efforts dans ce sens-là. Mais n'hésitez pas à visualiser cette couleur bleu indigo, qui est une couleur de protection, d'épuisement. Et puis, arrêtez de vouloir tout réparer seul. D'accord?
4: Ah, D'accord, oui. Oui, c'est vrai.
3: Vous êtes trop à vouloir porter. Et oui, vous avez trop, vous avez trop, vous portez trop les problèmes sur vos épaules. Et donc, du coup, voilà, ouais. ça crée une fragilité, une difficulté. Ok?
4: Oh oui, sur ma santé et tout. Maintenant, c'est mon canal carpien. Je supporte, je dors plus la nuit. Je suis énervée. J'en peux plus.
3: Je comprends.
4: J'ai envie de partir de l'autre côté, vous savez, là, au boulevard des Allongés. J'ai envie parce que j'en peux plus.
3: Oui, mais il y a du monde là-bas au boulevard des Allongés.
4: Oui, mais on connaît peut-être mieux là-haut.
3: Ah, je sais pas. Mais en attendant, pour l'instant, pensez à votre petite vie et vous avez du monde autour de vous qui a encore besoin de vous. D'accord?
4: D'accord.
3: Ils ont besoin de vous et vous avez encore une mission à donner et à transmettre dans cette vie. D'accord? Allez, soyez courageuse et faites-vous accompagner aussi, hein, si vous avez besoin. Faites-vous accompagner par le biais d'un psychothérapeute, d'un psy ou autre. Non pas parce que vous avez un problème, mais pour juste vous, votre sensibilité émotionnelle qui est fragilisée. D'accord?
4: Mais il y a que vous que j'écoute.
3: Ah ben c'est bien. Continuez à m'écouter alors. Si vous avez besoin, je suis là et si vous souhaitez, je peux vous accompagner aussi. D'accord?
4: Ah, génial, j'espère. Je vais prier pour qu'on m'accompagne.
3: Bon, ben écoutez, n'hésitez pas. Allez, on se dit à bientôt alors.
4: À bientôt.
3: Merci à vous, prenez soin de vous. Et j'ai le plaisir d'accueillir Brigitte. Bonjour Brigitte.
5: Bonjour Alexandre.
3: Bienvenue à l'antenne de Sud Radio, Brigitte.
5: Merci de m'accueillir en tous les cas.
3: Merci à vous.
5: Merci bien.
3: Brigitte, alors, vous nous appelez d'où?
5: De l'Hérault.
3: De l'Hérault. Et vous nous avez contacté aussi par SMS.
5: Oui.
3: Bon, comme quoi, hein, ça fonctionne, hein, les SMS. Hein?
5: Voilà, tout à fait.
3: Très bien, je rappelle le numéro, le 7 20 18 avec le mot à venir. Hein. Brigitte, quelle est votre interrogation et que se passe-t-il dans votre vie?
5: Alors, en fait, c'est pour ma fille qui était dans une grande entreprise et qui, l'entreprise a été reprise par un repreneur, ça s'est pas très bien passé. Du coup, elle a fait un burn-out. Elle a été mise en inaptitude et là, elle est en procédure. Et je voulais simplement savoir quel est votre ressenti sur le devenir de cette situation. Est-ce qu'elle va enfin tourner la page? Est-ce que ça va être du positif pour elle au niveau de la procédure? Est-ce que bientôt l'échéance va arriver de la décision? Voilà.
3: De la décision par rapport à la procédure. Une procédure au prud'homme, vous voulez dire?
5: Oui, c'est ça traîne.
3: D'accord, voilà. ça traîne. Mais en tous les cas, le dossier est bon. Hein.
5: Oui,
3: je ressens un dossier solide. Alors effectivement, peut-être que les délais sont plus longs que prévu, ça c'est peut-être possible, mais je vois une issue favorable. Hein. Il y a quelque chose de bon et de positif dans ce sens-là.
5: Très bien.
3: De ce que je perçois, c'est qu'il y a une négociation avec un accord financier qui semble être assez positive. Il y a une très bonne réussite sur cette négociation. Donc il y a une nouvelle activité aussi, hein, professionnelle qui apparaît.
5: Ça se passe bien.
3: Et ça se passe bien, voilà. Elle est beaucoup plus stable, cette activité-là, et certainement plus stable que l'ancienne. Certainement.
5: Sinon, côté humain.
3: Voilà, humain, certainement. Voilà. Parce que sinon, elle ne serait pas aujourd'hui arrivée à devoir faire appel au prud'homme. Et si jamais vous avez l'occasion de lui parler et de lui dire que vous nous avez contacté à l'antenne, n'hésitez pas de lui transmettre cette couleur, qui est la couleur vert émeraude, qui est une couleur de détermination et de droiture. Et ça lui servira pour justement croire en ses capacités, en ses possibilités futures.
5: Et qu'est-ce qu'elle doit faire avec cette couleur, du coup, émeraude?
3: La visualiser, l'imaginer, se nourrir de ça, comme si au petit déjeuner, vous prenez, au lieu de prendre un biscuit, vous mangez de la couleur verte émeraude.
5: D'accord.
3: Et en tous les cas, vous verrez que son bonheur se décide maintenant pour elle.
5: Bon, super. Et vous pensez que donc ça va être dans le long terme, la décision? Vous voyez un temps, un mois, deux mois, six mois?
3: Je pense que sous une période de 3-4 mois, il y a quelque chose qui semble se mettre en place. D'accord?
5: Se mettre en place. Bon, merci beaucoup, Alexandre, en tous les cas.
3: Merci à vous, Brigitte. Merci.
5: Merci à tout le monde. Au revoir.
3: Merci. Allez, dans un instant, on va retrouver Véronique qui revient avec deux prédictions réalisées qui se confirment, qui se sont confirmées. Alors, on en parle juste après, mais si vous aussi, hein, vous avez besoin de faire un retour ou tout simplement poser une question, 0826 300 300, je suis avec vous jusqu'à 17h pour vous accompagner et vous guider.
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3: Et de retour dans votre émission, c'est votre avenir. Alors, vous avez certainement des questionnements sur votre futur. Je suis avec vous jusqu'à 17h pour vous accompagner. 0826 300 300. Mais je vais aller sur les SMS et je vais prendre celui de Nathalie qui me dit « Je suis célibataire, j'aimerais savoir si l'amour existe pour moi. J'aimerais rencontrer une belle personne. » Bon, Nathalie, oui, l'amour a déjà existé pour vous. Même si ça s'est peut-être à un moment donné mal terminé, hein, comme toute rupture. Mais il y a eu quand même un cycle pour vous important avec une longue histoire. Mais je ne sais pas pourquoi je ressens une personne autour de vous qui peut avoir un lien très fort avec les animaux et, et notamment avec les chiens. Ou je ne sais pas si c'est vous qui avez ce rapport-là avec ces animaux-là. Mais je vous parle de ça parce que pour moi, la personne que vous rencontrez sera en lien ou en phase avec ce rapport du monde animal et vous permettra d'avoir une connexion ensemble et ou à moins que si vous avez des animaux et que vous les baladez, c'est peut-être aussi le contexte dans lequel vous pouvez rencontrer cette personne. Mais en tous les cas, oui, il y a une rencontre et il semblerait que d'ici ce début d'année 2027, vous êtes dans une belle réalisation sentimentale. Je dirais que période peut-être de fin de l'automne, début de l'hiver, parce que je sens une période plutôt une arrière-saison ou qui s'amène à être plutôt froide. Là, il y a une possibilité de rencontre. Et si vous aussi, hein, comme Nathalie, vous avez envie de savoir quand vous allez rencontrer votre dulciné, ben, tout simplement envoyez un SMS au 72018 accompagné du mot à venir, de votre prénom, de votre date de naissance et bien sûr de votre message. Et à présent, je retrouve Véronique. Bonjour Véronique.
21: Bonjour Alexandre, merci de m'accueillir une nouvelle fois.
3: Merci.
21: J'espère que vous allez bien.
3: Mais très bien Véronique. Alors, je vous assure, je ne me souviens pas de vos passages à l'antenne.
21: J'imagine
3: mais par contre, votre voix me parle. Elle me parle. Au-delà de ce que je peux capter, elle me parle. Oui, donc oui, je sens qu'il y a une identité vocale chez vous que je reconnais, mais je ne pourrais pas vous dire exactement. Alors, vous nous avez appelé il y a combien de temps?
21: J'ai plus en tête, j'avoue, je pense que c'était l'année dernière, au courant, oui, ça devait être l'année dernière, en tout cas.
3: Et c'était spontanément, vous avez appelé, et bam.
21: Oui, complètement.
3: Et ce jour-là, c'était un jour de chance pour vous, peut-être.
21: Mais en fait, je vous ai appelé à deux reprises.
3: Oui.
21: Parce que j'avais une question concernant mon époux qui avait eu un accident, un grave accident de moto en 2020.
3: Oui.
21: Et on n'avait toujours pas de nouvelles en 2025, donc, et vous m'aviez dit, il y a encore un petit peu de retard, mais ne vous inquiétez pas, ce sera positif et il touchera une belle somme.
3: D'accord, c'est un accident.
21: Et c'est arrivé.
3: Ah, très bien, très bien. C'est un accident, quel genre d'accident il a eu?
21: Il a eu un accident de moto et il a été percuté volontairement par un monsieur qui était en voiture et qui n'a pas dû apprécier qu'il avait essayé de le doubler à une première reprise et à la deuxième reprise il a volontairement mis un coup de volant pour l'envoyer en l'air quoi. Voilà.
3: Et puis la moto ça pardonne pas hein.
21: Non. C'est,
3: oui.
21: Non, malheureusement.
3: Aujourd'hui, est-ce qu'il a retrouvé une aptitude physique un peu, quand même?
21: Oui, il a quand même, il a un petit handicap au niveau du bras droit, mais oui. On n'espérait pas qu'il récupère aussi bien finalement, donc tout va bien.
3: Bon, d'accord. Alors sur cet aspect-là, et ce retour de production a été réalisé, hein, puisque
21: positif. Oui.
3: Vous avez reçu par les assurances, hein, c'est ça, l'indemnité.
21: Absolument, oui, il y a eu un procès, ça a pris 6 ans. Hein,
3: à 6 ans, quand même. Ah oui, donc ça bloquait réellement.
21: D'accord. Oui, tout à fait.
3: Et le deuxième retour de production?
21: Et le deuxième retour, ça me concernait cette fois-ci. J'avais déposé une demande de RQTH parce que j'ai des problèmes de santé. Et vous m'aviez dit que ce serait accepté, mais en deux temps, c'est-à-dire qu'on allait me demander des compléments d'information, des compléments de documents médicaux, etc. Et c'est exactement ce qui s'est passé. Et j'ai obtenu ma reconnaissance RQTH. Voilà.
3: Super, parfait. Donc, bon, mais très bien. Je suis ravi pour vous. Enfin, peut-être pas dans les conditions de la santé et tout
21: c'est
3: ça.
21: C'est mécanique. C'est uniquement mécanique.
3: Bon, merci de votre confiance et voilà la preuve.
21: C'est normal.
3: Et aujourd'hui, vous avez peut-être une autre interrogation.
21: Oui. On a un souci. En fait, on a engagé une somme assez conséquente avec un artisan pour des travaux. Des travaux de terrasse, pergola, etc. On a réglé la terrasse dans sa totalité. Il se trouve qu'il y a des malfaçons. Enfin bref, pour faire court, parce que je ne vais pas vous donner le détail de tout cela, l'artisan a commencé le chantier le 11 mars et l'a abandonné le 17 avril. Et là, ça risque d'être mort. Donc là, j'ai fait un signalement à la répression des fraudes, j'ai adressé un courrier recommandé et j'ai fait appel à la protection juridique pour une prise en charge du litige. Voilà, c'est un monsieur qui ne répond pas en fait à mes sollicitations, qui m'envoie des SMS en me disant je vais vous rappeler. Il a toujours des prétextes fallacieux pour ne pas le faire. Et là, il nous a clairement dit qu'il ne souhaitait pas reprendre le chantier.
3: D'accord. Bon.
21: Voilà.
3: Et il y a une alternative, il y a un compromis, il y a quelque chose.
21: C'est-à-dire que comme il ne répond pas, on n'arrive pas à engager une discussion. Voilà. Nous, on lui a demandé, on lui a envoyé un courrier dans le sens, en lui demandant de reprendre les travaux et de les finir.
3: Ben oui. Et voilà. Il a préféré dire qu'il stoppait tous les travaux.
21: Ah oui, il y a des soucis personnels et professionnels et il ne peut pas revenir. Donc, effectivement une solution à l'amiable, mais il ne répond pas aux appels. Donc, compliqué de trouver une solution.
3: Il est sérieux, hein? Ah bah ça, pour être sérieux, il est sérieux.
21: Allez,
3: on sait ce qu'on va faire. Je vais réfléchir sur votre question. Donnez-moi une couleur, s'il vous plaît.
21: Alors, le rouge.
3: Le rouge. Je vais réfléchir, je vais vous répondre dans quelques instants. Hein. Restez bien à l'antenne, gentil. Restez
21: merci
3: bien à l'écoute. Et je vais bien sûr vous donner la réponse, ça sera peut-être certainement une troisième prédiction. Et puis vous aussi, hein, si vous souhaitez avoir des prédictions pour tout sujet, hein, n'hésitez pas, 0826 300 300, on se retrouve dans quelques minutes.
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1: Et de retour dans votre émission, c'est votre avenir. Je rappelle que nous sommes en direct, il est 16h30. Alors vous êtes peut-être en train de conduire et vous êtes en train de penser à votre futur. Alors n'hésitez pas à appeler l'antenne 0826-300-300. Et bien sûr, pour ceux qui ne peuvent pas ou sont au bureau, vous pouvez discrètement envoyer un petit SMS au 72018 accompagné du mot avenir, de votre prénom, de votre date de naissance et bien sûr de votre message. Et je reviens avec Véronique. Véronique, vous êtes toujours là ?
2: Oui, bien sûr.
1: Bon, très bien. Il y a quelques minutes, vous nous avez parlé de et vous nous avez aussi informé des deux retours de prédiction que vous avez eu lors de

0: votre dernier passage. Et aujourd'hui, vous vous retrouvez dans une situation de fragilité, de difficulté avec un entrepreneur concernant des travaux de terrassement, d'une terrasse. Hein, c'est une terrasse.
1: Alors,
0: hein.
1: Oui, il y a plusieurs travaux. Il y a une terrasse, une pergola et une aire de retournement. En fait, on se retrouve avec deux piliers béton sur la terrasse.
0: D'accord. Avec voilà. un monsieur qui décide d'arrêter parce que tout simplement il y a une histoire d'argent et de gains, il a augmenté son devis certainement qui n'était pas prévu initialement et aujourd'hui eh bien il donne plus signe de vie, c'est bien ça.
1: C'est ça.
0: Alors, moi, de ce que je ressens, et votre question est de savoir comment ça va évoluer et est-ce qu'il va pouvoir terminer tout ce chantier, hein, c'est bien ça.
1: Oui, vous nous remboursez une partie.
0: Vous remboursez, bien sûr.
1: Oui.
0: Rembourser, je ne le ressens pas comme ça. Hein. Je ne le ressens pas parce que je pense que c'est quelqu'un qui a un problème de trésorerie et qui a du mal à gérer sa propre activité. Donc, je ne suis pas persuadé que c'est quelqu'un qui a une grande trésorerie. Au fur et à mesure qu'il gagne, il dépense pour investir ou je ne sais quoi, mais en tout cas il semble être un peu un peu à la bourre hein, sur ses échéances financières. Mais je ressens pas un retour malheureusement spontané de cette personne tout de suite. J'ai plutôt l'impression que lui il cherche à gagner du temps. Donc là, jusque-là, vous avez compris. Je vois une solution quand même administrative ou même juridique qui pourrait s'installer pour débloquer un peu la situation. Et je crois qu'il y a une reprise du chantier, mais seulement partielle. Et vous allez faire ou continuer après avec d'autres personnes.
1: D'accord.
0: Bon, ce qui veut dire que vous avez quand même perdu de l'argent. Malgré tout, hein, voilà. Ça, je pense que vous avez une perte d'argent, mais malgré tout, il va s'engager à continuer et à finir certains travaux. Et de ce que je ressens aussi, c'est que à la limite, il va vous tarder qu'il efface et qu'il les termine vite. Et même, ça sera difficile pour vous au niveau autant sur la confiance que sur la relation humaine, de le laisser terminer. Mais vous avez investi de l'argent, donc c'est normal qu'il fasse son travail. Bon, vous êtes fait un petit peu arnaquer, hein, tout simplement.
1: Ben complètement, oui, mais surtout qu'on a été plus que correct avec lui et que vraiment, c'est pas qu'on ne méritait pas ça, mais bon, voilà.
0: Difficile.
1: C'est
0: mais il y a quand même une petite solution. Voilà, il y a une petite solution et vraiment visualiser cette couleur orange, qui est une couleur de combat, hein, qui permet aussi d'avancer et surtout faites attention à ne plus attendre des promesses verbales, mais formaliser toutes les démarches. C'est valable pour tout le monde.
1: Oui, là c'est fait.
0: Exactement.
1: J'ai tout fait.
0: Exactement, parce que on est dans un monde où malheureusement la fragilité, la très bien. Et voilà, et bien c'est courant.
1: Je sais bien.
0: Allez.
1: Après, ce n'est que matériel. Voilà.
0: Exactement.
1: C'est ennuyeux, mais c'est matériel.
0: À très bientôt, Véronique.
1: Merci infiniment, Alexandre. Merci. Bonne fin de journée.
0: Merci.
1: Au revoir.
0: Merci. Je vais aller sur les SMS et je vais prendre celui de Maria qui me dit bonjour Alexandre. Bonjour Maria. J'ai besoin d'un éclairage sur le choix à faire pour mon habitation. Dois-je rester dans la région où je suis? Écoutez, Maria, je sens que vous allez partir, mais pas tout de suite. Donc, pour moi, il y a peut-être un départ hein, de votre région, mais ça va se décaler un peu au niveau du temps. C'est pas non plus sur une dizaine d'années, hein, c'est peut-être sur une période de 2 ans grand maximum, mais je vous sens partir malgré tout, avoir l'envie d'un changement et de vous éloigner de certaines choses qui vous ont été jusqu'à présent parues un peu toxiques, mais encore un petit peu de patience. Et puis vous, si vous êtes dans le même cas que Maria, vous souhaitez déménager, vous n'osez pas, ou vous avez peut-être des questionnements sur des projets, que ce soit habitation ou sur d'autres sujets, un SMS à venir, 72018, accompagné de votre prénom, date de naissance et bien sûr de votre message. Et à présent, j'accueille Marine. Bonjour Marine.
2: Bonjour Alexandre.
0: Bienvenue à l'antenne de Sud Radio, Marine.
2: Merci.
0: Vous nous appelez d'où?
2: Alors, j'appelle Duzès, dans le Gard.
0: Bien. Et vous aussi, vous nous avez appelé spontanément. il y a quelques temps. Et voilà, et c'est tombé sur vous.
2: Oui.
0: Ben voilà, très bien. Vous avez appelé quand?
2: Alors, en fait, j'ai appelé sur la période d'automne. C'est mon beau-père qui a appelé, à ma place, pour savoir un petit peu par rapport à la période que je traversais, et bien savoir qu'est-ce qu'il allait advenir un petit peu des prochains événements dans ma vie, suite à la séparation que j'ai eue, etc., etc. Donc, du coup, il m'a expliqué que, enfin, je vous ai entendu, comme quoi j'allais faire une nouvelle rencontre, que j'allais pouvoir vendre le bien que j'avais en commun avec mon ex-compagnon.
0: Oui.
2: Et voilà, et que le soleil allait revenir.
0: D'accord. Et donc, il y a un retour de prédiction ou pas, là? Parce que votre papa a appelé.
2: Oui, alors du coup, retour de prédiction, c'est que nous avons vendu avec mon ex-compagnon le bien que j'ai en commun avec lui.
0: D'accord.
2: J'ai trouvé un logement.
0: Parfait.
2: depuis début avril. Voilà, et en fait, bien là, nous avons eu l'audience pour notre petite fille, pour la garde de notre petite fille.
0: Ben voilà, ça s'est passé. Voilà. Et voilà, c'est parfait.
2: Ça s'est passé lundi, et en fait, j'aurais aimé savoir du coup ce qu'il allait advenir de cette décision. Voilà, parce que je suis très stressée par rapport à ça, parce que la relation est très complexe.
0: Est-ce que vous savez si le juge est une femme?
2: Oui.
0: Je parle pas de la série. C'est une femme. Hein.
2: C'était une femme, lundi, oui.
0: D'accord. Alors, je sens que cette juge, parce que je vois une femme, je sens qu'elle ne fonctionne pas à l'émotion, mais au dossier. Est-ce que vous avez ressenti ça de chez elle ou pas? Vous avez assisté à l'audience?
2: Oui, j'étais à l'audience avec mon avocate et avec la partie adverse du coup de mon ex-compagnon et elle n'a rien laissé paraître.
0: Voilà, exactement.
2: Elle m'a plutôt émis un doute en fait sur la fin de l'audience.
0: C'est ça, elle ne prend pas parti de qui que ce soit, mais elle fait son job. Bon, moi, c'est rassurant. Je pense qu'il y a une possibilité d'accord et d'aménagement que vous avez demandé en accord avec le papa de votre enfant. Vous êtes vraiment en désaccord avec votre ex ou pas? Non, pas tant que ça, non.
2: On va dire que c'est compliqué parce que.
0: Mais sur la garde de l'enfant. Sur la garde.
2: Oui, sur la garde de l'enfant, oui, c'est compliqué.
0: C'est compliqué.
2: Oui. Lui voudrait une garde alternée.
0: Oui, d'accord.
2: C'est-à-dire une semaine chacun. Et moi, je suis pas dans cette optique-là parce que il ne s'en occupe que très tôt dans les moments où il l'a.
0: D'accord.
2: Et du coup, je suis partie sur le mode de garde que j'ai instauré en fait actuellement, c'est-à-dire qu'il est toutes les semaines du mardi au mercredi et un week-end sur deux ainsi que la moitié des vacances.
0: Du mardi au mercredi.
2: Du mardi sortie d'école au jeudi matin chaque
0: d'accord.
2: Semaine.
0: Ah ok, d'accord, oui, d'accord. Moi je sens qu'il y a une possibilité de favorable et d'accord qui va être donnée. Et pour en finir, ça peut faire changer sa propre décision à votre ex, comme si ça lui convenait. Donc,
2: d'accord.
0: Je ne vois pas perdante sur ce point. J'ai l'impression que la juge va peut-être donner une période provisoire pour voir si ça s'adapte bien, si ça fonctionne bien et faire valider les choses au bout d'un certain temps. Vous voyez, comme si vous devez repasser peut-être devant une audience, enfin devant un juge pour à nouveau valider cette garde. Mais il y a quelque chose d'assez positif, même si la décision va prendre du temps. D'accord.
2: D'accord.
0: Et pour moi, un conseil que j'ai à vous donner, c'est continuer à démontrer votre stabilité plutôt que à être dans l'opposition avec votre ex. Mais vous, votre stabilité. D'accord.
2: Et
0: le violet, la couleur violette, c'est une couleur de protection et de courage.
2: Eh bien, merci, c'est ma couleur préférée.
0: Ben voilà, c'est magnifique. Je ne l'ai pas choisi par hasard. Il n'y a rien du hasard.
2: D'accord. Et pour ma petite choupinette, vous voyez des bonnes choses par rapport à l'école, à la relation et tout?
0: Complètement.
2: Parce qu'elle a eu des petits soucis. Ouais,
0: non,
2: ça va.
0: Complètement. Okay. D'accord. Allez,
2: d'accord.
0: Prenez soin de vous. À très
2: merci
0: bientôt.
2: Beaucoup.
0: Merci.
2: Merci.
0: Et à... ah, ben voilà. Et à présent, on va accueillir Karine. Bonjour, Karine.
3: Bonjour.
0: Bienvenue à l'antenne de Sud Radio, Karine.
3: Merci. Je vous appelle pour ma fille.
0: Oui.
3: Qui a eu une relation qui a duré 5 ans à peu près.
0: Oui.
3: Et qui s'est très très mal passée tout le long de leur relation, quoi.
0: Mmh.
3: Il était très, au départ, bon, pendant 6 mois, ça a été, puis après, il a été très contradictoire. Et ma fille est très sensible, en fait.
0: Mmh.
3: Et du coup, ça l'a énormément perturbée. Elle a eu du mal, bon, ils sont plus ensemble, hein. Elle a pas pu continuer, quoi. Elle a eu du mal à remonter la pente. Elle a fait un burn-out, un peu, dans sa tête. Et du coup, bon, elle essaye à remonter la pente, là, mais voilà. Je voulais savoir qu'est-ce que vous voyez pour son avenir,
0: Oui. Bon, c'est normal. Vous êtes une maman qui s'inquiète pour votre fille. Et est-ce que vous seriez pas plus inquiète que elle pourrait l'être. Vous voyez ce que je veux dire.
3: Oui.
0: Je sens. Voilà. Alors moi, ce que je ressens pour votre fille, c'est pas une femme qui s'effondre. Non, je ressens pas chez elle ça. Je ressens plutôt une femme qui se reconstruit, pierre après pierre, où les choses se mettent en place et créent à nouveau une construction.
3: Oui.
0: Pour elle, la séparation ne devient plus une blessure principale du tout. Aujourd'hui, je crois qu'il faut qu'elle travaille vraiment sur son estime de soi. Et c'est sur ça qu'il faut vraiment qu'elle travaille. Oui. Et ça va lui amener à aller vers une évolution progressive. Donc, n'ayez pas peur. La lumière, elle revient tout doucement pour votre fille. Il y a une nouvelle période d'ouverture, même d'ouverture sociale autour d'elle, de choses qui apparaissent positivement. Et peut-être que dans ces moments-là, c'est le moment où il faut peut-être apprendre à reconnaître ses qualités plutôt que ses blessures. Et vous allez voir que si elle va sur ses qualités, ça va lui redonner de la force et du courage. Mais en tous les cas, je sens quelque chose de très positif pour elle.
3: D'accord.
0: Et
3: si une rencontre
0: Une rencontre, oui, qui semble s'annoncer d'ici la fin de l'année. Elle est du mois de novembre. Non, c'est vous, ça. Mois d'août.
3: Août.
0: D'ici la fin de l'année, il y a une rencontre. Peut-être entre août et fin de l'année, je sens qu'il y a une nouvelle rencontre pour elle qui va se mettre en place.
3: D'accord. La couleur rose. Vous pensez qu'elle va aller mieux.
0: Oui, très bien. La couleur rose s'associe très bien à elle.
3: Elle l'aime, oui, justement.
0: Bon, magnifique. Allez, n'hésitez pas à revenir vers nous, Karine.
3: C'est très gentil. Merci à vous.
0: Merci,
3: au revoir,
0: à très bientôt.
3: Journée.
0: Merci. Allez, dans quelques instants, on va retrouver Nathalie. Nathalie a une carrière dans la petite enfance et pourtant, un blocage administratif aujourd'hui l'empêche de partir à la retraite. Alors, les choses vont-elles se débloquer? On en parle juste après cette pause. Et vous aussi, peut-être que vous êtes sur le point de partir à la retraite, vous voulez savoir comment votre futur va se passer. Un seul numéro, 0826-300-300.
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0: Et de retour dans votre émission, c'est votre avenir pour cette dernière partie. Alors profitez-en, appelez encore l'antenne 0826 300 300. Aude est au standard et va répondre à tous vos appels. On va retrouver dans quelques minutes aussi les vraies voix, hein, présentées par Cécile Dominibus et Philippe David et bien sûr toute leur équipe. Mais en attendant, je vais répondre à un SMS, celui de Karine qui me dit: je suis depuis plusieurs mois à la recherche d'un nouveau travail, je n'ai que des retours négatifs sur les annonces que je postule, j'aimerais savoir si la situation va évoluer. Alors, Karine, oui, effectivement, je sens des blocages, je sens des difficultés, des fragilités. Peut-être qu'à un moment donné, vous avez voulu trop penser à une reconversion et donc votre esprit, lui, s'est dispersé à autre chose. Mais je vous sens vous recadrer ou repartir vers quelque chose de bon et de positif. Et vous verrez que dans une période, pour la rentrée 2026, là, je sens qu'il y a quelque chose de bon et de positif. Septembre me parle bien pour vous, Karine. Et puis vous aussi, si vous êtes à la recherche d'un travail, eh bien, envoyez un SMS avec Avenir au 7 20 18. Et à présent, j'accueille Nathalie. Bonjour Nathalie.
17: Bonjour Alexandre.
0: Bienvenue.
17: Merci beaucoup.
0: Merci.
17: Oui, merci.
0: Vous nous appelez d'où, Nathalie ?
17: De Marseille.
0: De Marseille. Vous avez appelé spontanément et voilà, vous avez été sélectionnée. Alors,
17: oui.
0: Nathalie, qu'est-ce qui vous amène aujourd'hui ?
17: Alors voilà, moi j'ai travaillé plus de 35 ans dans la petite enfance. Mmh. Un peu assistante familiale et assistante maternelle.
0: Oui.
17: Je suis pas loin de la retraite, un petit peu dans cette tourmente des nouvelles propositions, nouvelles lois qui passent pas encore au journal officiel.
0: Mmh.
17: Voilà. Et j'ai eu 8 années qui ont été omis d'être déclarées par une administration au niveau de ma caisse de retraite.
0: Oui.
17: Voilà, je suis en train de... J'ai déjà déclaré tout ça, remis tout ça à jour, tout bien fait comme il fallait au niveau de cette caisse de retraite. Mais ça bouge pas, ça apparaît pas, il y a toujours des gros problèmes administratifs de ce côté-là. Et je voulais savoir s'il fallait que je fasse d'autres démarches ou s'il fallait que je patiente encore un petit peu pour arriver à enfin toucher ma retraite.
0: Mmh, je comprends.
17: En fait, pouvoir partir en retraite surtout.
0: Oui, je comprends. Alors moi, je ressens pas un refus définitif concernant cette autorisation de partir à la retraite. Hein. Il y a plutôt, un problème administratif, une période de vérification aussi, comme vous le venez de le dire. Mais l'énergie qu'il y a autour de ça montre quand même une avancée avec plusieurs échanges que vous allez avoir, des échanges qui vont être supplémentaires, peut-être avec des informations supplémentaires. Mais j'ai vraiment le sentiment qu'un document ou un élément qui existe déjà permettra finalement de faire reconnaître vos droits. Et donc,
17: d'accord,
0: vous allez pouvoir obtenir. Ça prend du temps, ça prend un petit peu ça demande surtout de la patience. Hein, mais pour moi, continuez à défendre votre dossier avec méthodologie et surtout ne rien lâcher. Vous verrez que ça va marcher et ça va fonctionner. Et visualiser cette couleur jaune qui est une couleur méritante et persévérante aussi. Hein.
17: D'accord, écoutez, c'est une bonne nouvelle.
0: Ben oui, vous me tiendrez au courant, mais je sens que les choses vont se débloquer.
17: Voilà, je continue et je reste patiente. Merci.
0: Ben voilà, parfait, merci.
17: Merci en tout cas pour vous.
0: Merci à vous, prenez soin de vous, merci. Et j'ai le plaisir d'accueillir Jérémy. Bonjour Jérémy.
10: Oui, bonjour Alexandre.
0: Bienvenue
10: merci
0: à l'antenne.
10: De m'accueillir.
0: Merci à vous aussi. Bienvenue à l'antenne de Sud Radio. Vous appelez de l'Occitanie.
10: Tout à fait.
0: Et vous venez juste d'être pris au standard par Aude concernant oui. votre question. Quel est votre sujet qui vous préoccupe aujourd'hui?
10: Donc la question que je voulais vous poser, c'est que j'ai un projet avec mon compagnon de déménagement et de changement de région. Mmh. Et voilà, je voulais savoir si vous voyez une démarche positive voilà, qui allait s'opérer en ce sens, et les délais un petit peu, et puis aussi si ça allait suivre professionnellement. Enfin, est-ce que voilà, le déménagement allait se concrétiser, bien se passer?
0: Est-ce que ça vous rapproche d'un lien ou d'une famille, ce souhait de déménager?
10: Oui, c'est mon compagnon, oui, tout à fait.
0: Voilà, parce que je vous sens le rapprochement d'une famille. Et il y a un lieu d'accueil là-bas ou une habitation que vous auriez peut-être la possibilité de pouvoir réaménager ou refaire. Vous avez une idée de... Vous aimez restaurer les habitations?
10: Ou les de déco? Pas vraiment, non. Pas forcément.
0: Parce qu'il y a un lieu qui serait favorable, où il y aurait la capacité, la possibilité de, si vous voulez, de le décorer ou de le créer à votre identité, vous voyez?
10: D'accord.
0: Mais pour moi, oui, ça va se faire. Et au niveau du travail, vous êtes volontaire. Hein, c'est décidé en vous de partir. Hein.
10: Oui, assez. Ah oui. Ouais. Après, on ne sait pas trop dans quel délai ça va pouvoir se faire, mais c'est plutôt une décision qui est assez mûrie. Ah,
0: assez mûrie, et ça va arriver à maturité bientôt. Là, et les choses vont se mettre en place. Je dirais peut-être plus sur le début de l'année prochaine, où là, les choses vont se faire. Mais il y a quand même, vous savez, il y a une maison. Alors, c'est pas une maison familiale, mais c'est une maison que vous connaissez ou une habitation que vous connaissez où vous aurez la capacité et l'opportunité de pouvoir accéder. Vous avez pour intention d'acheter?
10: Oui.
0: Ah ben voilà. Donc je pense que vous connaissez déjà ce lieu ou cet endroit. Vous allez acheter, vous allez la réaménager à votre goût et il y aura vraiment une identité. Et je ne sais pas si à l'avenir avec votre compagnon, vous ne serez pas amené à travailler ensemble.
10: Ah d'accord.
0: Mais en attendant, pour le travail, là, vous allez trouver un job. Tout va se mettre en place parce que vous êtes volontaire. D'accord?
10: D'accord. Donc, merci beaucoup, Alexandre.
0: Merci à vous et surtout, prenez soin de vous. Merci. Allez, merci à tous pour votre confiance, vos témoignages et vos belles énergies. Et on se retrouve, nous, demain à 16h dans C'est votre avenir. D'ici là, prenez soin de vous et surtout, écoutez votre intuition.
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0: Bercy, il est pile 17h.
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0: Tout de suite vos informations. François Germain, bonsoir.
2: Bonsoir à tous. Sébastien Lecornu plaide pour la création d'une équipe chargée d'intervenir face aux cyberattaques ciblant la France. Le Premier ministre a adressé un courrier en ce sens au secrétaire général de la Défense et de la Sécurité nationale. Une décision prise face aux multiples attaques informatiques dont est victime la France, notamment le site des impôts. Sébastien Lecornu veut intervenir rapidement. Il souhaite recevoir d'ici vendredi une proposition d'organisation de cette nouvelle unité. La mort de François Patriat, le sénateur de Côte d'Or, était hospitalisé depuis un mois après un grave accident de vélo. Ancien ministre de Lionel Jospin, il était devenu l'un des premiers soutiens d'Emmanuel Macron il y a 10 ans. Sur X, le chef de l'État déplore la perte d'un ami cher. La République perd aujourd'hui l'un de ses serviteurs les plus fidèles, réagit de son côté le groupe Renaissance. François Patriat avait 83 ans. Deux personnes placées en garde à vue dans l'enquête sur la mort de l'influenceuse Sonia Bellina, dont le corps a été retrouvé partiellement calciné dans le Gard. Les deux hommes ont été placés en garde à vue en raison d'éléments laissant suspecter leur participation aux faits de manière directe ou indirecte, précise la procureure de la République de Nîmes. La jeune femme s'est fait connaître grâce à sa chaîne sur TikTok où elle était suivie par près de 250 000 abonnés. Les conséquences du réchauffement climatique, la température de la Méditerranée a augmenté de 2 degrés cet été. Il a même fait jusqu'à 6 degrés au-dessus des normales dans certaines zones méditerranéennes. C'est ce qui ressort d'une étude d'un réseau scientifique international. La combustion des énergies fossiles ferait surchauffer nos mers. Et puis le tennisman australien Nick Kyrgios, suspendu pour usage de cocaïne, contrôlé positif au mois de juin lors d'un tournoi. Le joueur de 31 ans reconnaît avoir commis une grave erreur et en assumer l'entière responsabilité. Après plusieurs blessures, il est désormais classé au 919e rang mondial. Voilà pour l'essentiel de l'info. Excellente fin d'après-midi.
0: Merci François Germain. Allez, la météo maintenant.
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0: Il arrive, sa douce voix nous accompagne et nous annonce plutôt des bonnes nouvelles en ce moment, alors profitons-en. Voici, mesdames et messieurs, le Rémi André joyeux.
3: Oui, effectivement. Alors, la bonne nouvelle, c'est que les températures se rafraîchissent. La mauvaise, c'est qu'en se rafraîchissant...
0: Alors, la mauvaise, c'est qu'en se rafraîchissant, bah, du coup, les micros se coupent. C'est sale. C'est ça le problème. Alors, il faut revenir. Rémi, vous m'entendez?
3: Oui.
0: Alors,
3: oui,
0: ça a coupé. Donc, vous avez donné la bonne nouvelle. Et au moment où vous donnez la mauvaise nouvelle, votre micro se coupe. Donc, reprenez sur la mauvaise
3: voilà
0: nouvelle.
3: Le problème.
0: S'il vous plaît.
3: Alors,
0: merci.
3: On va reprendre sur le fait que les températures se rafraîchissent, mais que ça nous amène un temps pluvieux actuellement sur le nord du pays. Mais demain, eh bien, cela va descendre plus au sud. En effet, dans la nuit, nous allons avoir des orages qui vont se créer sur les Pyrénées, qui vont se déplacer vers le sud-est. Et demain, eh bien, c'est toujours dans le sud-est qu'à partir du milieu de journée, ces orages pourraient se multiplier et pourraient être localement forts, voire violents. Donc prudence demain soir sur le sud-est. Le tout avec des températures donc qui seront partout à la baisse, pas plus de 16 à 19 degrés sur les bords de la Manche, aux alentours de 20 à 28 degrés de façon générale, mais on aura encore vers la Méditerranée des températures dépassant les 32 degrés.
0: Bien, eh bien, remontons-nous les manches alors, puisque c'est comme ça. À tout à l'heure, Rémi André, 17h03.
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0: Bonsoir, les vraies voix de l'été. N'ouvrez aucun site internet, priorisez la radio, c'est plus sûr. Et parce que nous sommes bien ensemble, voici le sommaire de cette émission. Dans un instant, la question du soir. Les questions du soir. Devons-nous changer notre mot de passe? Le mail reçu est-il piégé? Ai-je toujours autant d'argent sur mon compte? Ce sont plutôt des questions du soir, effectivement, suite aux différentes attaques dont l'administration française est victime depuis plusieurs semaines. Hier, le ministre des Comptes publics a présenté ses excuses au nom du gouvernement. La question du soir, hashtag cyberattaque. Le gouvernement est-il coupable ou victime dans cette affaire? Dites-nous ce que vous en pensez. La campagne présidentielle pourrait crouler sous un nombre incroyable de candidats de tous bords et surtout de tous profils. À 18h05, le grand débat à quelques jours des probables annonces de candidature de Raphaël Glucksmann et de Francis Lalanne posera la question suivante. Faut-il limiter le nombre de candidats à la présidentielle? Vous réagissez au 0826 300 300 ou sur nos réseaux sociaux et bien sûr sur la chaîne YouTube où on aura une petite Petite consultation avec un pourcentage. C'est passionnant, c'est sympa. On compte sur vous. Je vous présente tout de suite nos vraies voix du soir. Connu pour sa classe, pour son talent et depuis cet été son à-propos. Je trouve qu'il a monté en gamme, un peu comme à l'époque Aimé Jacquet avait demandé à Robert Pires de muscler son jeu. Il l'a fait. Pierre-Yves Martin, bonsoir.
5: Bonsoir.
0: Non mais c'est vrai. C'est...
5: Merci pour vos attentions répétées à me concernant. C'est... Je viendrai uniquement pour les deux minutes qui me concernent, parce que c'est toujours un plaisir que je veux croire sincère.
0: Elle est une incontournable directrice, conseil en communication d'influence. Alors elle a de l'influence sur moi, elle sait communiquer avec moi, elle n'est pas encore ma directrice mais allez savoir, je l'aimerais tant. Maddy Saïdi, bonsoir.
6: Oh ben, franchement je vais rougir là, je perds mes mots, je ne sais plus quoi dire, bonsoir.
0: Et puis, il est devenu mon jeu de Lego préféré parce qu'il est le seul à pouvoir déconstruire et reconstruire tous nos sujets avec une pertinence incroyable. Pascal Giral, chef d'entreprise.
7: Bonsoir à tous.
0: Et on dit jamais quelle entreprise d'ailleurs.
7: Oh, il y en a eu plusieurs.
0: Ouais, ouais.
7: Il y en a eu plusieurs. Mmh. La dernière en date, c'était dans la décoration. Et avant, c'était dans l'automobile.
0: Rassurez-moi, vous les avez pas rachetés un euro pour les rendre plus chers.
7: Non, je n'ai pas joué mon Bernard Tapie.
0: Très bien. Allez, la question du soir, c'est parti.
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0: Face à l'urgence des cyberattaques, Sébastien Lecornu crée donc une nouvelle unité spécialisée pour mieux protéger l'État, la mise en place d'une task force chargée d'intervenir en première ligne. Depuis quelques jours, nous développons tous, acceptons-le, la paranoïa du mail piégé. Je n'ouvre plus, vous n'ouvrez plus un mail sans vous inquiéter, Maddy, non ?
6: Oui, on en a tellement, en plus on en voit tellement et c'est tellement, ça a l'air tellement véridique qu'honnêtement, on ne sait pas... Bon. Il faut l'ouvrir ou pas.
0: Pas de mauvaise surprise sur le compte, Pierre-Yves Martin ?
5: Ah oui, alors justement, j'ai plus d'argent, donc je voulais faire une grande collecte ce soir.
0: Pascal Giral, ils vous ont exonéré d'impôts, sans
7: écoutez,
0: savoir.
7: Moi, je suis sur les starting blocks depuis deux jours. J'attends que le fisc m'appelle ou m'écrive pour me dire que j'ai été hacké ou pas, je ne sais pas.
6: J'ai disparu bon. Des fichiers des impôts et que
7: exactement.
6: Zéro à payer.
7: Me connaissent plus, ça serait bon.
5: Ça serait bien.
0: Alors, avec toute l'équipe des vraies voix, on vous a concocté une question qui, j'espère, va vous faire réagir, vous, les auditeurs de Sud Radio. Alors, soit par téléphone, je vous l'ai dit, soit sur la chaîne YouTube. Avec ces cyberattaques, est-ce que vous percevez le gouvernement comme un coupable ou deux victimes? Nous allons en débattre évidemment avec nos trois vraies voix, avec vous, mais aussi quand même, parce que c'est le principe, nous avons besoin d'éclairage et de précision. Aussi, Emmanuel Hervé, spécialiste des gestions de crise dans le domaine, est avec nous. Bonsoir.
8: Bonsoir.
0: Merci beaucoup Emmanuel Hervé. Bon, la France a peur, hein. Je ne vais pas parodier un ancien grand journaliste de JT, mais en ce moment, le moins qu'on puisse dire, c'est que notre outil numérique vacille. On est bien d'accord, vous le sentez. Tout le monde vous appelle pour vous dire au secours.
8: tout le monde, c'est un peu, ça ferait un peu beaucoup, mais effectivement, là, il y a quand même une sur l'été, une combinaison d'attaques sur la DGFiP, sur les domaines cadastrales, il y a eu un incident aussi sur le portail des successions, sur l'éducation nationale. Ça fait beaucoup pour le gouvernement. Ça, j'avoue que l'été est propice à ce genre d'attaques. En fait, c'est souvent le cas.
0: Bon, je vais pas vous envoyer au front, Emmanuel, mais quand je pose la question un petit peu provoque, on est bien, ça fait partie du jeu, faut s'amuser, c'est l'été, mais alors le gouvernement plutôt coupable ou plutôt victime ?
8: Alors c'est souvent assez contre-productif de toute façon de tirer sur l'ambulance, donc c'est jamais ce que je vais faire. Les cyberattaques, comme vous le savez certainement et que votre public le sait aussi, sont de plus en plus sophistiquées, mais c'est les mêmes gens qui à la fois construisent les murs et construisent les missiles. Donc en fait, forcément, les attaques sont permanentes. Après, est-ce qu'il y a un ciblage particulier par un compétiteur ou un pays ennemi, ça sera encore à démontrer. Ce qui a été en tout cas les mots des hackers sur la DGFiP, ça sent plutôt le frauduleux pur, donc de la mafia, pas forcément un règlement de compte politique ou géopolitique, mais ça, c'est rare qu'on sache vraiment d'où ça vient en fait, hein, parce que les proxys sont très nombreux. nombreux. Donc, vous pouvez avoir une attaque russe qui passe par la Thaïlande et autres. Donc, moi, je milite pour dire qu'ils sont victimes. Après, on peut se dire, est-ce que ça aurait pu être évité? Là, il faut regarder dans le détail sur chacune des attaques ce qui s'est passé. Mais je vais pas vous ennuyer avec les détails, mais... Ce qu'on en retient quand même, c'est que sur la plupart des attaques, on a eu une usurpation d'identité d'un fonctionnaire, et c'est par là qu'ils sont passés.
9: Ah oui, donc, oui, c'est la porte d'entrée d'identité, en fait.
8: C'est la porte d'entrée. Donc, ce qui se passe, et le danger le plus fréquent, c'est que les gens ont un ou deux mots de passe, et ils les utilisent pour le boulot, mais aussi pour Netflix, et aussi pour, je sais pas quoi, pour leur banque, et aussi... Et en fait, ils mettent tout le temps le même. Donc, au bout d'un moment, leur email mot de passe est volé à un endroit quelconque, parce que vous avez tous reçu l'email de votre... je sais pas, de Orange ou de je sais pas qui, ouais, qui a été hacké.
9: De Free, ben, voilà, faut en citer trois.
8: De Free,
9: fois,
8: ou de Bouygues, comme ça, oui, pardon. Voilà. Ou de Bouygues, ou de Free, voilà,
9: pas
8: exactement.
9: Avec l'ARCOM,
8: voilà,
9: on
8: ça
9: est
8: y
9: bien.
8: En a, c'est les trois, pardon. Voilà, là, on est bien. Ou de votre, ou d'Amélie, ou de je ne sais quoi, parce qu'il y en a eu tellement. Et il s'est rien passé. Donc les gens, comme ils reçoivent très, très, très souvent ce genre d'email, qui sont du genre, bah, on a été attaqué, vos données peut-être ont été compromises, donc merci de changer vos mots de passe. Les gens ne le font pas. Donc les gens ne le font pas. Donc en fait, ces données restent dans un coin, restent dans le dark, qui sont à vendre.
9: Oui.
8: Et il y a un petit malin, un peu plus malin que les autres, qui fait le rapprochement entre, je sais pas quoi, Dupont, qui en fait travaille à la DGFiP, et ils se disent, ah, c'est bon ça. Et donc ils vont prendre le mot de passe que ce type-là a mis pour son téléphone ou pour je sais pas quoi d'autre de très basique, et ils vont l'essayer au boulot. Et comme c'est très facile de retrouver l'email de Dupont avec son nom de domaine qui est je sais pas quoi dgfip.com.gouv. Voilà, que tout le monde a le même et on connaît ses noms de domaine, eh bien il tente et au bout d'un moment ça finit par marcher, quoi.
9: Nous avons c'est comme compris ça que c'est rentré. Le procédé. Nous avons compris comment ça se passait.
8: Voilà,
9: alors
8: pardon.
9: Les trois vraies voix. Non mais c'est super intéressant. Les trois vraies voix autour de la table ont des questions, ont un angle de tir, eux aussi. Alors, qui commence avec Emmanuel? Pierre-Yves Martin. Allez.
10: Bonjour Emmanuel. Moi, j'avais un point à partager avec vous. Les différentes communications liées à ces hackers donnent l'impression, et je voulais avoir votre avis, donnent l'impression que la politique de sécurité numérique du gouvernement, de l'État français, est segmentée. Ça donne l'impression que chaque ministère a son DSI et que finalement, il n'y a pas forcément une vision transverse, une politique ou un cadre transverse qui permettent de sécuriser l'ensemble des réseaux liés au gouvernement et à l'État français. Est-ce que vous pourriez nous en dire un peu plus?
8: Là, j'avoue que c'est parfois un peu désespérant. Cependant, on a quand même, en fait, les systèmes sont très compliqués. Ils sont pas tous alignés, ils ont pas tous été montés, fabriqués au même moment. Ils ont pas tous les mêmes besoins. Donc en fait, ils ont chacun le leur d'une certaine manière. Avec l'ANSSI, vous voyez ce qu'est l'ANSSI ou peut-être
9: l'Agence
8: nationale. Hein,
9: ouais.
8: Donc on a quand même de manière transverse cette agence qui est l'Agence de nationale de sécurité des systèmes d'information, l'ANSSI, qui est là justement pour travailler. Et essentiellement pour le gouvernement, mais aussi pour toutes les grandes entreprises privées, pour donner des consignes, etc., pour protéger des cyberattaques. Et ça, c'est complètement transverse. Donc l'ANSSI, d'ailleurs, a été saisie par le ministère, en tout cas de l'Éducation nationale, et je pense aussi par cette cellule interministérielle qui vient d'être montée. Genre, il y a deux jours, ils ont monté cette cellule interministérielle, le Cornu a monté cette cellule. L'ANSSI va certainement être complètement partie prenante en fait de ce travail d'audit. Donc l'ANSSI, c'est la structure, c'est l'agence qui est vraiment transverse. Après, effectivement, d'un ministère à l'autre, il y a
9: machin
8: qui a décidé d'avoir
9: c'est le mal français, c'est-à-dire
8: un autre fournisseur. Voilà
9: Emmanuel, c'est-à-dire à force de compartimenter, c'est un peu le mal français. On s'aperçoit que et on a bien compris que derrière la question perfide de notre Pierre-Yves Martin, il y avait un message. Madi Saïdi.
6: Ben moi, je suis assez surprise quand même parce que la cybersécurité et la guerre aujourd'hui informationnelle, on sait que ça se passe depuis longtemps. Et parfois, contrairement à ce qu'on pourrait croire, c'est pas forcément des entités étrangères hyper capées et tout ça. Parfois, c'est des jeunes qui jouent à ça. J'ai en mémoire ce gamin qui avait 13-14 ans qui a réussi à pirater tout le machin de son école. Pourtant, il n'était pas informaticien ni rien. Il a pu changer les notes, il a pu faire ce qu'il voulait. Et j'avoue que moi, je suis assez perplexe de voir que quand même, c'est une entité importante, c'est les impôts. Qu'elle se fasse pirater de la sorte, moi, j'aurais pensé qu'on serait vraiment proactif, qu'on aurait vraiment de la manœuvre derrière, qu'on aurait un système beaucoup plus performant. Je suis assez surprise, et puis on en voit tous les jours. Parfois, c'est la CPAM, mais ça arrive même 2-3 fois par an. On a quand même des expériences de piratage, et on n'est toujours pas assez performant pour pouvoir les contrer. Et surtout, moi, ce qui m'inquiète, c'est l'après. Où vont aller ces données? Qu'est-ce qui vont être fait? Qu'est-ce qu'on va avoir peut-être à supporter par la suite?
9: Sur la première partie de votre intervention, Maddy, effectivement, on a commencé à dire manque de moyens, manque de volonté, etc. Maintenant, puisque vous êtes spécialiste des gestions de crise, Emmanuel Hervé, on peut en faire quoi, c'est la deuxième partie de la question de Maddy, de ces données?
8: Alors, pour la première partie de la question, qui n'en est pas vraiment une, si je puis me permettre...
9: C'est pour ça qu'on n'est pas obligé d'y répondre, parce qu'on en a déjà plus ou moins.
8: J'ai répondu au début, c'est-à-dire que ce qui s'est passé, enfin ce qui semble s'être passé, parce que les enquêtes sont toujours un peu compliquées et longues, c'est une usurpation d'identité qui est extérieure en fait au monde professionnel de la personne par laquelle ils sont rentrés. Et pour ça, contre ça, on peut vraiment pas grand-chose en fait. Ah oui, parce que si les gens ont un mot de passe de boulot qui est le même que leur mot de passe de, je vais pas les refaire tous, mais de leur téléphone, et que un jour cet email est volé, bah en fait c'est
9: justement là
8: que le gouvernement ou l'entreprise
9: quelque chose. Bah oui, mais là il faut que les fonctionnaires soient Pierre-Yves Martin. Oui,
10: moi j'avais juste un point.
8: Mais les fonctionnaires sont comme vous le savez extrêmement nombreux. Ils sont les niveaux de c'est comme dans l'entreprise privée finalement, les niveaux de compréhension ou de sensibilisation sont hétérogènes et évidemment ça passe par les gens qui se sentent le moins concernés.
9: Pierre-Yves Martin, je voulais ajouter deux petites secondes, Emmanuel. Oui, Pierre-Yves Martin.
10: Dans la suite de vos échanges, il y a quand même une surprise, un étonnement sur le fait que on soit pas capable d'ajouter des couches de sécurité et d'authentification. Et que un email et un mot de passe sont suffisants. Logiquement, on pourrait imaginer, surtout à la DGFiP, que une fois qu'on s'est connecté, il y a un token qui vous donne un numéro crypté, ou il y a une validation par un code par SMS, etc., etc.
9: Voilà. Oui, bon, alors justement, nous allons y revenir parce que vous savez, on doit marquer une petite respiration. On revient dans un instant avec Emmanuel Hervé, qui vous dira tout, qui répondra aux questions. Donc à la deuxième partie de la question de Maddy Saïdi. Et bien sûr, Pascal Giral rentrera dans l'arène également. À tout de suite.
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0: Le Premier ministre donne 3 jours au service de la sécurité nationale pour monter une nouvelle unité cyber qui sera chargée d'intervenir en première ligne en cas de suspicion d'atteinte grave à l'intégrité du système d'information de l'État. Fin de citation. Voilà pour les prises de décisions urgentes du gouvernement. Parce que notre question du soir est la suivante, vous y répondez sur la chaîne YouTube. N'hésitez pas, on donnera le résultat dans un instant. Hashtag cyberattaque, le gouvernement dans cette histoire est-il 1 coupable, 2 victime? Alors avec nous bien sûr nos 3 vraies voix, Pierre-Yves Martin, Mahdi Saïdi et Pascal Giral, une experte Emmanuelle Hervé, spécialiste des gestions de crise, nous répond aux nombreuses questions juste avant la petite pause. Emmanuelle Hervé, Mahdi Saïdi, vous avez demandé ce que ces données peuvent apporter, ou autrement dit, que va-t-on faire des données qu'on a volées concernant les gens qui ont été concernés?
8: Alors, dans les différents incidents, puisqu'il y a eu la DGFiP, hein, qui est l'élément essentiel, je pense, celui auquel tout le monde pense, donc l'accident, enfin, où la pénétration a eu lieu en juin, et la DGFiP s'en est aperçue à partir du 12 août. C'est ça qui a fait beaucoup de buzz, parce que, d'abord, le volume, on parle de 700 000 personnes à peu près. Donc c'est beaucoup de gens qui se sentent concernés et qui sont concernés. Donc les identifiants ont été volés. Alors qu'est-ce qui a été volé? Le nom, le prénom, l'adresse et la situation fiscale. Qu'est-ce que on peut faire de ça quand on est un hacker?
0: Tiens, le monsieur, il est riche, ça vaut le coup d'aller faire son appartement.
8: Bah, c'est un peu ça. C'est un peu ça. On peut faire le tri et on peut se dire celui-là, je vais en faire une cible particulière et donc. Qu'est-ce qui va se passer? C'est que le monsieur ou la dame en question va recevoir et a sans doute déjà reçu, je pense qu'elle a déjà reçu un mail particulier de la DGFiP lui disant qu'elle était concernée. Et lui donnant tout un arsenal en fait de choses à faire pour se protéger du phishing, pour se protéger des attaques.
0: Et quelles sont ces choses?
8: Eh bien, des trucs hyper basiques du genre changez tous vos mots de passe, faites extrêmement attention dans les 6 mois, dans l'année qui vient, tout ce qui vient, tous les liens, ne cliquez sur rien, ouvrez vos mails avec beaucoup d'attention, revérifiez l'adresse de la personne qui vous a envoyé le mail, à quoi ressemble l'adresse du mail.
0: Mais ça
8: vérifiez
0: peut être
8: parce
0: aussi
8: qu'ils peuvent parfois interchanger.
0: Ouais. Ça peut être aussi fermer votre porte à double tour parce que s'ils ont les coordonnées et l'adresse, ils y sont déjà, quoi. Vous voyez, ça peut être ça ou pas?
8: Oui, c'est vrai qu'il y a, il y a à la fois le nom, l'adresse physique et la situation fiscale. Mais bon, je pense que les gens n'ont pas attendu pour mettre des sécurités particulières.
0: Bien sûr, c'était le petit clin d'œil, Emmanuel. Mais on est bien d'accord que la situation est assez grave. Alors justement, restez bien avec nous, Emmanuel Hervé. Écoutons David Amiel, le ministre de l'Action et des Comptes Publics de France, qui s'est excusé hier soir. Écoutez.
24: À chacune des personnes concernées, comme j'ai déjà eu l'occasion de le faire, je tiens à présenter nos excuses. Oui, nos excuses, parce que ce qui est arrivé est insupportable pour les Français, et non seulement comprend leur colère, mais je crois pouvoir dire que cette colère, avec la directrice générale des finances publiques, nous la partageons. Et cette colère, elle doit guider notre action.
9: Bon, c'est fort. Alors, il assume, hein, en même temps. Pascal Giral, ça vous fait réagir. Donc, votre réaction et la question dans la foulée pour Emmanuel.
2: Je suis rassuré. Des excuses. Il suffit de s'excuser pour que tout soit gommé. Ben voilà, qu'est-ce que vous voulez que je vous dise? Moi aussi, je vais pas payer mes impôts et je vais m'excuser de ne pas les payer. Non, mais c'est hallucinant, cette réponse, quand même. Je relève plusieurs détails. C'est que l'incident a eu lieu au mois de juin. On s'en aperçut au mois d'août.
9: Ce que disait Emmanuel, le 12 août, ouais.
2: Deux mois pour déclencher la réflexion. Ensuite, le gouvernement met en place ce que vous avez dit tout à l'heure.
9: Alors, vous allez nous dire, attendez Emmanuel, vous allez nous dire.
2: Ouais. Le gouvernement a mis en place ce que vous avez dit tout à l'heure, un comité ou un...
9: Alors, en fait, le Premier ministre donne trois jours au service.
2: Une cellule interministérielle.
9: Une nouvelle unité cyber qui sera chargée d'intervenir en première ligne, le Task Force, etc.
2: Ce qui veut dire qu'elle n'existait pas. Donc, évidemment, puisqu'elle est mise en place aujourd'hui. Donc, il n'existait pas à ce jour d'unité de sécurité pour contrôler tout ça. C'est étonnant.
8: Si, il y a l'ANSSI. Je parlais du rôle de l'ANSSI.
2: D'accord.
8: C'est l'agence qui est en charge de ça.
9: Oui, mais les problèmes de transversalité, Pierre-Yves Martin le disait.
10: La question,
9: quoi.
10: C'est sur l'ANSSI, jusqu'où cet organe peut aller. Est-ce qu'elle est en support pour donner des orientations ou est-ce que vous parliez, Emmanuel, tout à l'heure, à juste titre, de la multiplicité des modèles de systèmes d'information qu'il peut y avoir dans les différentes organisations publiques. Peut-être que l'une des premières étapes et des actions qu'un organisme ou qu'un comité pourrait mettre en place, c'est une uniformisation des modules de systèmes d'information pour que

0: fallu attendre cette crise pour que l'anti fasse un audit. C'est là où je sais pas répondre. Il faudrait que vous invitiez le patron de l'anti.
1: Peut-être aussi il y a un sujet, permettez-moi, il y a peut-être aussi un sujet de communication. De dire voilà, moi gouvernement, je communique sur la mise en place ultra rapide d'une cellule, d'un comité.
2: Et bien justement, Mahdi Saïdi, rappelons-le, est professionnel.
0: Mais pas que, parce qu'ils
2: Emmanuel, attendez, deux petites secondes. Oui, Mahdi Saïdi, qui est spécialiste de communication, justement aussi de gestion de crise. Là, quand le ministre David Amiel dit « je présente mes excuses », c'est honnête, en termes de communication, c'est plutôt bien fait, il n'a pas le choix.
3: Quand il arrive ce genre de choses, il faut absolument prendre la parole. On peut pas, d'autant plus que ça date de plus longtemps, nous on l'a pris que maintenant. Mm-hmm. Donc c'était important qu'il prenne la parole, qu'il ait des mots forts à l'égard des Français. Mais j'avoue que le fait de s'excuser, il faut aussi regarder comment le message est reçu par les Français. Mmh. Et je pense que beaucoup de Français se disent, mais en fait, des excuses, ça ne suffit pas.
2: Va pouvoir apporter Emmanuel Hervé, qu'est-ce que va pouvoir apporter cette nouvelle unité cyber, selon vous?
0: Je sais pas du tout parce qu'elle n'existe pas pour l'instant. Mais pour ce qui est des excuses, en tout cas, on a une américanisation de la com de crise qui date d'une dizaine d'années. Donc il faut commencer par montrer de l'empathie, présenter ses excuses et surtout démontrer quelles sont les actions qui vont être mises en place. Et là, il y a quand même un certain nombre d'actions. Cette cellule interministérielle de crise, je sais pas s'ils vont arriver à faire ça, mais généraliser l'authentification à deux facteurs. Je sais pas si vous voyez de quoi on parle.
2: Vous avez une première authentification,
0: un mot de passe, etc. Donc ça va être généralisé. Ils vont retravailler les dispositifs de détection. Ils vont renforcer l'accès à certains fichiers. Il va y avoir encore plus, si possible, de formation, de sensibilisation des fonctionnaires à l'hameçonnage ou à toutes sortes de, enfin, pour que les gens changent leur mot de passe en fait régulièrement ou aient des mots de passe plus solides.
2: Et tout à l'heure, on évoquait les tokens aussi. C'est quoi les tokens
0: Alors, les tokens, c'est encore un autre truc, mais c'est, pour faire simple, c'est un système de double authentification via un token qui va fabriquer un mot de passe au moment où on en a besoin, si je peux faire simple.
2: Ouais, d'accord.
0: Donc, vous appuyez sur le truc, il vous fabrique le mot de passe ne sert qu'une fois. Si vous n'avez pas de token, vous n'aurez jamais de mot de passe.
2: Et ça, c'est efficace C'est efficace, Emmanuel?
0: C'était pas mal, c'est pas infaillible, mais c'est pas mal. C'est bien, c'est mieux, c'est voilà. De toute façon, je le disais un peu tout à l'heure. D'abord, je sais pas vraiment s'ils vont le faire et comment ils vont le faire, mais le problème, c'est que les gens qui construisent les murs sont les mêmes que ceux qui construisent les missiles. Donc, vous allez mettre un token, vous allez renforcer tout l'authentification, la double authentification, mais les hackers de leur côté, ils vont aussi renforcer
2: La viralité et tout ça, etc. Emmanuel Hervé, merci. Tout cela a été très très clair. On doit avancer. C'est passionnant. On l'a bien compris. Je pense qu'on y reviendra cette semaine parce que le sujet inquiète tout le monde. Merci Emmanuel Hervé. Je rappelle, vous êtes spécialiste des gestions de crise. On revient d'ailleurs sur la consultation auprès de nos auditeurs. On vous dit tout. Alors, est-ce que dans cette affaire, le gouvernement est coupable ou victime? On fait le point dans un instant.
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17: L'actualité, une nouvelle fois autour des cyberattaques. Sébastien Lecornu crée une nouvelle unité spécialisée pour mieux protéger l'État. La mise en place d'une task force chargée d'intervenir en première ligne. Nous vous posions justement la question pour notre question du soir. Le gouvernement est-il dans cette affaire de cyberattaque coupable ou victime? Nous en débattons, nous en parlons avec nos trois vraies voix ce soir. Pierre-Yves Martin, Madi Saïdi, Pascal Giral. Que disent nos auditeurs, Quentin Saunier, sur la question coupable ou victime? J'ai une petite idée.
18: Eh ben écoutez, le sondage est sans appel, c'est le moins qu'on puisse dire. Coupable à 97%.
17: Ouais.
18: Vous nous laissez aussi beaucoup de commentaires pour Sandro. Le gouvernement n'est ni coupable ni victime, juste incompétent. Ce qu'il s'est passé, est très grave et les conséquences risquent d'être apocalyptiques, dit-il. Et on a Patricia qui dit le gouvernement est coupable de ne pas savoir protéger nos données, mais au moins peut-être que les hackers nous dévoileront des secrets bien gardés.
17: Alors, un peu comme le Parti Socialiste, ce matin, pour LFI, Mathilde Panot, l'une de ses députées, a demandé ceci. On l'écoute.
19: Et donc, dès 2024, nous demandions une commission d'enquête sur la question.
20: Là, il faut une commission d'enquête sur ce qui se passe spécifiquement sur le fisc, parce que là, on passe un cap.
19: Oui, oui, même si nous savons ce qu'il faut faire. Et nous savons qu'il faut donner des moyens à la fois à l'Agence nationale de sécurité des systèmes informatiques et à la CNIL, qui en demande budget après budget.
17: Bon, voilà, c'est demandé, on est bien d'accord. Donc le tour de table dans un instant de nos vraies voix, mais je fais avant un tour de table pour la question. Donc pour vous, Pascal Giral, le gouvernement est plus coupable que victime?
21: Il est les deux. Il est victime,
17: oui, mais justement,
21: et coupable.
17: Oui, mais justement, je vous attendrai. Parce que sinon, je n'aurais mis une troisième, deux.
21: Alors avant d'être victime, on va le faire dans l'ordre, avant d'être victime, il est coupable.
17: Très bien, Pierre-Yves Martin.
13: Il est plutôt victime, ouais, je dirais.
17: C'est votre côté consensus.
13: Non, mais ouais. Ça, en fait,
0: On ne sait pas ce qui se passe vraiment à l'intérieur. On n'a pas le niveau de professionnalisme et de compétences. Peut-être que il y a des équipes formidables qui font un travail formidable, mais que les hackers sont juste un peu plus forts ou un temps d'avance. Ou peut-être que l'État est à la ramasse sur ces sujets-là et qu'il y a nécessité de donner un grand coup d'accélérateur. J'en sais rien. Et c'est difficile de savoir ce qui se passe vraiment à l'intérieur.
9: Si je posais des questions faciles, ça serait pas intéressant. Et Madi Saïdi?
22: Moi, incontestablement, je pense qu'ils sont coupables. Bon. On peut pas être une puissance comme la nôtre. Ça arrive tous les trois jours. C'est grave. C'est-à-dire qu'on est protégé de rien du tout. Même la simple chose comme la double d'authentification, on l'a tous nous sur nos mails. Pourquoi c'est pas fait? Donc moi, je trouve qu'il y a une part d'amateurisme ou de je sais pas.
9: Alors là où c'est génial, c'est que ça fait le lien avec votre tour de table. Vous me voyez venir? Allez, le tour de table.
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9: Donc, chaque soir, vous le savez, nos éditorialistes, nos vraies voix apportent un sujet d'actualité. Alors, de temps en temps, ils nous disent, tiens, je sais pas trop, alors je peux leur proposer un petit peu. Hein, voilà, en disant, c'est dans l'actualité. En tout cas, Madi Saïdi, elle a dit, moi, j'ai mon idée. Le gaspillage de l'argent public, c'est un peu lié, alors, tout ça,
22: effectivement, est lié. Alors, évidemment, ça sera pour moi un coup de gueule au risque de passer pour une rabat-joise, mais c'est la réalité. Alors en politique, évidemment, ça surprend personne. Les politiques ont un usage de l'argent public qui est assez irresponsable. Évidemment, quand ça sort pas de leur poche, c'est toujours plus facile. Mais en fait, moi, je trouve qu'à un moment, il va falloir arrêter ces gabégies. Alors évidemment, la France est surendettée, donc on sait bien qu'on est endetté à 3 500 milliards, même un petit peu plus maintenant. Alors ça, c'est passé presque sous le tapis. Et aujourd'hui, on demande tout le temps aux Français de serrer la ceinture. Tout le temps. Il faut tout le temps se serrer la ceinture. On en demande beaucoup en français. Et là, je vois, une info qui est sortie de vos confrères du Canard. Mm-hmm. C'est la fameuse affiche que Macron a estampillée, là, le 14 juillet. Ça a coûté, je crois, 103 000 euros. Mm. 103 000 euros. C'est terrible. Peut-être qu'à l'échelle d'un gouvernement, c'est rien. Mais à l'échelle d'un Français lambda, c'est beaucoup. D'autant plus que c'est resté que 3 ou 4 heures affiché, sur la place Concorde. Et évidemment, ça ne gêne personne. En tout cas, ça n'a pas l'air de gêner les gens au gouvernement. Parce que de toute manière, c'est toujours Nicolas qui paye. Là, on va être à la rentrée. Évidemment, on va avoir les impôts qui vont tomber. À défaut d'avoir de nouveaux impôts, on aura des hausses d'impôts. Le pouvoir d'achat est très compliqué pour les Français. On voit bien rien que le prix des tomates. Les tomates, ça va jusqu'à 5 euros et quelques dans certains endroits.
9: On demandera à notre auditeur fil rouge de se mettre dans la place du ministre du pouvoir d'achat dans un
22: instant. D'accord. Et vraiment, moi, c'est quelque chose qui m'exaspère, qui me rend vraiment colère de voir qu'on joue avec l'argent public. Bon. On en trouve toujours vous voulez une agence publique d'État, en veux-tu, en voilà, on la crée tout de suite. Évidemment, on avait parlé de retirer les avantages des anciens premiers ministres, ça n'a pas tout à fait été aboli. Mais les Français, on leur demande toujours plus de serrer la ceinture. À un moment, il va falloir réfléchir à ça. Comment on fait aujourd'hui pour servir uniquement l'intérêt des citoyens, l'intérêt public, plus que nos propres intérêts?
9: Bon, vous ouvrez le débat. Pascal Giral, d'accord ou pas, mais par exemple, vous prenez la série des feux de forêt, ça coûte cher. Vous prenez les émeutes, ça coûte cher, faut réparer. À chaque fois, j'ai l'impression qu'on passe notre temps aussi à réparer.
21: Oui, moi je pense que comme on vient de le dire, non seulement il y a une gabegie, dépenses hallucinantes, mais je pense qu'on n'a pas les bonnes priorités. Je pense que le gouvernement est complètement déconnecté de la pensée des Français. Effectivement, on parle des 103 000 euros. 103 000 euros, c'est énorme. Mais pour eux, ça l'est pas. Les investissements à faire, par exemple, pour les incendies, investir sur les forces qui luttent contre l'incendie est prioritaire à, par exemple, donner un budget pour le tremblement de terre, je sais pas où. Il faudrait classer les priorités les choses.
9: Aider les étrangers, les pays étrangers, etc., etc., ça fait partie du jeu diplomatique aussi.
21: Oui, mais avec plaisir, mais pas quand on a d'autres priorités.
9: Oui.
21: Quand tout va bien, effectivement, les caisses sont pleines, ça baigne, tout va bien, on distribue l'argent, alléluia.
22: Mais là, c'est pas le cas. Au-delà même de l'étranger, par exemple, dans nos banlieues, il suffit qu'on brûle 3 voitures pour qu'on amène des millions d'euros. Chaque fois, c'est la même chose et ça ne change jamais. À un moment, je pense qu'il faut réfléchir et se dire, on donne de l'argent, l'argent ne règle pas tout. Peut-être qu'à un moment, il faut réfléchir à l'éducation des gamins, accompagner les parents, plus que de déverser de l'argent pour
9: construire des terrains. Sauf qu'on vous dira, il faut des moyens pour l'éducation. C'est le serpent qui se mord la queue.
22: Et peut-être que si on le fait une fois et qu'on a une vraie politique avec une vraie ambition, peut-être que ça finira par marcher.
9: Pierre-Yves Martin,
0: je pense que je suis d'accord avec ce qui a été dit, Mais je rajoute juste un point, c'est que il faut éviter de comparer un budget de 103 000 euros, même si c'est extrêmement choquant pour un logo, c'est extrêmement choquant symboliquement, avec les masses financières qui constituent le budget de l'État. Et je pense que tout à l'heure vous évoquiez l'enjeu de prioriser, mais je pense aussi que nous Français, on est les premiers à vouloir tout. C'est-à-dire qu'on n'est pas capable de prioriser, de donner un niveau de priorité, un arbitrage entre la sécurité, le pouvoir d'achat, l'éducation, la défense, et en fait
9: la culture, le sport.
22: Non, mais n'oublions pas. Sauf que nous, on n'est pas aux manettes. À un moment, c'est eux qui sont aux manettes. C'est à nous de réfléchir et justement de faire la part des choses.
9: Oui,
22: et
9: mais
22: dire, ben, finalement.
9: Mais je reviens à cette histoire-là. À chaque fois, il y a une grande crise. Ça nous coûte énormément. Les forces de l'ordre. Il y a une soirée de Ligue des Champions de football. Vous mobilisez un nombre de fonctionnaires énorme. Donc, mais il y a un moment où on arrive. On dit peut-être c'est être capable d'anticiper et d'empêcher les dégradations qui coûtent tellement cher. Mais comment on fait si on n'est pas un État autre qu'un État de droit? Posons la question.
0: En fait, le sujet, c'est aussi de... Vous preniez la capacité à anticiper sur des événements sportifs, par exemple. Voilà, il y a un match de Ligue, etc. Il y a des forces de l'ordre qui sont sollicitées avec un volume important. Si c'est pas fait... les citoyens vont dire qu'est-ce que c'est que ça, il y a pas de sécurité. Et si c'est fait, mais 8000 CRS et gendarmes dans les rues de Paris, c'est peut-être un peu too much. Et je me souviens suite au débordement qu'il y a pu y avoir, je me suis moi-même étonné de voir que il y avait des forces de l'ordre qui observaient des dégradations, etc. Et on m'a répondu qu'il y avait un système de priorisation, c'est-à-dire que on n'intervient pas sur tout, on intervient sur les dérapages les plus structurant ou déstructurant, pour reprendre le terme. Mais c'est vrai que c'est compliqué à accepter, parce que on est aussi une génération, on est un peuple, on a une culture qui veut un peu tout et tout de suite. Et on n'est pas capable de faire la part des choses entre les différents...
9: Très intéressant votre tour de table, comme à chaque fois, cher Madi Saïdi. Alors, maintenant, retournons-nous vers Pascal Giral. Vous voulez revenir sur l'affaire Bruel. Alors, plusieurs choses, il est parti en voyage, du coup, etc., etc., et nouvelle plainte.
21: Alors, pour le moment, on n'a pas de nouvelles de l'Iran et on n'a pas de nouvelles de l'Ukraine. Donc, on reparle de Patrick Bruel. C'est le sujet à la mode en ce moment. Et si des fois...
9: Il y a quand même des nouvelles de l'Iran et de l'Ukraine, et on en parlera d'ailleurs tout à l'heure avec
21: Louis de Kergorlet. Si des fois, vous habitiez sur la Lune ou sur une autre planète, je vais vous faire un petit résumé de l'affaire Patrick Bruel. Patrick Bruel est mis en examen depuis mi-juin pour viol, tentative de viol, harcèlement sexuel. Il a été placé sous contrôle judiciaire mi-juillet pour à peu près 32 plaintes au total.
9: La 32e aujourd'hui.
21: 32e aujourd'hui. Et donc, qu'est-ce qui se passe? Avant son jugement, qui aura lieu, pour le moment on ne connaît pas la date, le juge d'instruction a décidé de le mettre sous contrôle judiciaire. Et donc le contrôle judiciaire, c'est quoi? C'est une mesure temporaire qui vient avant un procès, de manière à ce que l'accusé, pas encore accusé, enfin accusé, oui,
9: le suspect
21: ne puisse pas s'évader ou se soustraire à la justice. C'est ça le contrôle judiciaire. Et le contrôle judiciaire, il n'a pas été inventé pour Patrick Bruel, il est là depuis longtemps. Et les juges d'instruction, enfin on lit beaucoup que ce sont les juges d'instruction, c'est pas le juge d'instruction, c'est le juge des libertés des détentions a décidé d'assouplir ce contrôle judiciaire de Patrick Bruel pour lui permettre d'aller voyager à l'étranger.
9: Aux États-Unis.
21: Aux États-Unis. Pour des raisons personnelles. Voilà. Alors, est-ce que c'est bien, est-ce que c'est pas bien? D'abord, premièrement, il y a une sécurité là-dessous. Il n'est pas parti comme ça au hasard. On lui a fait verser une caution de 500 000 euros. Donc, même si c'est Patrick Bruel, il y a quand même de fortes chances qu'il revienne. Et il est revenu. Donc, ce que je veux dire, c'est que c'est pas un cas exceptionnel. On essaye de faire, de surmédiatiser la chose en disant c'est pas normal parce que Patrick Bruel, c'est Patrick Bruel, donc c'est pour ça qu'on a assoupli. Non, ça arrive à d'autres gens qui sont aussi sous contrôle judiciaire, bien Nicolas Sarkozy par exemple, qui a eu aussi des assouplissements dans ce domaine. Alors c'est pas parce que c'est un l'ancien président de la République, mais c'est ponctuellement les juges qui décident. Moi, je pense qu'il faut laisser les juges faire leur boulot et que il y avait a priori pas de souci pour Patrick Vrel revienne.
9: La preuve, il y a effectivement sur les chaînes infos depuis ce matin.
0: Je me permets.
9: Allez-y, si j'arrive, bien sûr.
0: Je suis complètement d'accord avec vous, mais j'apprécie la manière dont vous portez ce sujet. Mais ce qui est choquant, on est sur de la symbolique, hein. Ce qui est choquant en termes de communication, c'est que y a une décision qui est prise, qui ne doit pas sortir du territoire, je ne sais plus, il y a quelques semaines, et quelques semaines après, finalement c'est possible. Donc il y a un côté incohérence, en fait. Soit on décide, en fait, ce que je veux dire, c'est que soit on décide de laisser sur le territoire français, de l'empêcher de sortir du territoire français, soit dès le départ on dit bon, il est libre de ses mouvements.
9: Ou alors on ajoute la formule sous réserve d'allègement.
21: Je précise que le parquet a fait appel de cette décision.
9: D'accord. Voilà, c'est
21: et
9: ça.
21: Que même si le parquet a fait appel, il a eu le temps de partir et de revenir parce que le temps que tout le monde réagisse.
22: Sur le côté symbolique de la situation, évidemment, je comprends, mais c'est une mesure pour un profane qui ne connaît pas le droit. Évidemment, ça peut choquer parce que c'est quand même des histoires de viol. Il n'y en a pas deux, il n'y en a pas trois, il y en a 32 aujourd'hui. Mmh. Et je comprends que quelqu'un puisse se dire, ah bah oui, parce que c'est une personnalité, il y a droit. Mais en réalité, c'est une mesure légale qui existe dans notre droit et ça peut arriver à d'autres personnes qui ne sont personnes entre guillemets, qui ne sont pas des personnes médiatiques et on n'en entend pas parler. Mais évidemment, il n'a pas eu
9: Et c'était précieux de le rappeler. Merci, là aussi. Troisième point, rien à voir avec le point précédent, donc la loi sur la fin de vie. Pierre-Yves
0: Ça n'a rien de drôle d'ailleurs.
9: C'est pas drôle du tout, mais bon, allez-y. Respirons, donc promulgué là, ça y est, au journal officiel par le président de la République.
0: Ouais, le texte a été publié le 19 août, aujourd'hui même, après donc au journal officiel, comme vous le disiez, après la validation par le Conseil constitutionnel le 14 août. Et alors du coup, on a l'impression, en lisant la presse, les médias, que en écoutant les médias, que ça y est, la loi est en application. Oui, la loi est en application, sauf que le dispositif n'est pas du tout opérationnel. Il nécessite notamment, et il prévoit plusieurs décrets d'application, notamment émanant du Conseil d'État, pour définir précisément les différents formats de la demande, pour définir et mettre en place les modalités de vérification, et puis pour définir quelles vont être les substances létales qui vont être la solution. Donc il y a encore beaucoup de chemin à faire.
9: Et pas des petites questions.
0: Petites questions. Les conditions, elles, ont été définies dans le texte. Être adulte, donc avoir plus de 18 ans, nationalité française. Être en phase avancée ou terminale dans sa maladie. Et enfin, qui est la plus importante, la condition la plus importante et certainement la plus complexe à gérer, qui est être capable, que le malade soit capable de manifester une volonté libre et éclairée. Et donc, quand on est en phase terminale, je me posais la question dans quelle situation on est capable et dans quelle situation on n'est pas capable. Et donc, ce texte propose une solution stable et voilà. Le point très positif, c'est qu'il y a quand même sur ces différents, c'est un sujet très sensible, il y a quand même un ensemble de dispositifs de vérification, de contrôle médical, voilà, c'est pas une démarche qu'on met en place.
9: Et c'est aussi une réponse à des souhaits de beaucoup de nos concitoyens qui ont souhaité mourir dans des conditions insupportables, etc. Donc attention, c'est promulgué, mais ce n'est pas. Non, mais je dis ça parce que faut pas imaginer que c'est très important ce que vous avez rappelé, Pierre-Yves Martin. Ben à chaque fois, de toute façon, pour ça qu'on vous invite. Bien. Alors merci pour vos trois tours de table, les vraies voix. Vous, les auditeurs de Sud Radio, vous savez, vous participez à cette émission. Et nous avons dans notre team des auditeurs de Sud Radio toujours quelqu'un qu'on choisit pour se mettre dans la situation d'un ministre. Et d'un ministre du pouvoir d'achat dans un instant. À tout de suite.
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9: Vous venez avec votre sujet d'actualité et on en débat comme des passionnés, des acharnés et des gens informés, puisqu'on vient tous avec nos informations. C'est le cas de nos trois vraies voix, Pierre-Yves Martin, entrepreneur et consultant, Maddy Seydi, directrice en conseil en communication d'influence, et Pascal Giral, chef d'entreprise. Et donc, notre auditeur, notre auditrice, Éléonore.
33: Oui, bonjour Frédéric, bonjour les vraies voix.
9: Bonjour, bonjour. De Chalon-sur-Saône, en Saône-et-Loire.
33: C'est ça. Bon. Exactement.
9: Comment elle va l'équipe de basket, là, à Chalon-sur-Saône?
33: Mais ils se débrouillent très bien, ils gagnent tout, ils sont au top.
9: L'élan chalonnais, bien sûr, bien sûr. Pas passé très loin en voiture de chez vous, là, dernièrement, Éléonore, en rentrant de vacances. Voilà, et d'accord. C'est toujours sympa. Bon, attendons ce qui va se passer maintenant, Éléonore, parce que voici le jingle spécialement pour vous.
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34: 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Je suis ministre, je ne sais rien faire.
9: Voilà, le jingle, évidemment, que la France entière nous envie. Éléonore, la mission que nous vous confions n'est pas une petite mission, parce qu'elle concerne la principale préoccupation des Français. Si vous étiez ministre du pouvoir d'achat, le challenge de nous donner trois mesures. Allez-y, nous vous écoutons.
33: Alors, tout d'abord, je réduirai les dépenses essentielles. Donc, je mettrai en place des mesures pour faire baisser le coût des dépenses indispensables, comme l'énergie, le transport ou encore l'alimentation.
9: Qu'est-ce donc, que vous mettez dedans, alors? Donc, énergie, alimentation, quoi d'autre?
33: Les transports.
9: Ouais,
33: ça me paraît pas mal. Mm-hmm. Ensuite, l'objectif, ce serait quoi? D'agir en priorité sur les dépenses que les Français ne peuvent pas éviter. Hein. On est bien d'accord qu'il faut bien chauffer, il faut bien manger, il faut bien aller travailler, il faut bien se déplacer, quoi. Donc, voilà. Ensuite, moi, je proposerais de faire en sorte que le travail paie davantage. Donc, et bien sûr, donc je chercherai à augmenter le revenu réellement disponible des salariés, notamment pour les revenus modestes et les classes moyennes. Donc, je réduirai certaines charges sur les salaires afin qu'une augmentation accordée par une entreprise bénéficie davantage aux salariés. Ça, c'est important.
9: Oui, donc libéraliser un petit peu, mais en même temps, il y a une incitation du coup au travail, c'est-à-dire que parallèlement, les gens qui sont en recherche d'emploi, vous les incitez aussi, c'est ça?
33: Oui, et puis j'encourage les entreprises à verser des primes défiscalisées pour valoriser le travail aussi et que l'argent revienne bien aux salariés. Mmh. Et enfin, dernière proposition, j'allégerai le coût du logement.
9: Parce que ça
33: coûte cher.
9: Mais quand on voit le prix d'un loyer, c'est n'importe quoi. Alors nous parlions justement il y a deux jours de la hausse du coût de la vie des étudiants et ces loyers. Alors comment vous faites? Est-ce que vous plafonnez les loyers? Parce que ça avait été utilisé ça une année, hein?
33: Alors on pourrait plafonner effectivement le montant des loyers, on pourrait aussi augmenter l'offre de logement et peut-être mieux accompagner les ménages modestes et les classes moyennes, par exemple.
9: Alors,
33: parce que c'est le premier poste de dépense quand même, hein, le logement c'est énorme.
9: Qu'est-ce que vous en pensez, les vraies voix? Parce que limiter les loyers, vous, Pascal Giral?
6: Oui, limiter les loyers.
9: Plafonner les loyers.
6: Ouais. Bon, c'est déjà le cas dans certaines communes mises en place par certains maires. Oui, bien sûr. Ça regarde les propriétaires surtout.
9: Oui, mais c'est ça. Mais il va encore être évoqué le fait que ça ne va pas inciter à construire de la pierre. Ça Pierre-Yves Martin. Oui.
0: Je pense que Madame la ministre, j'apprécie beaucoup vos trois propositions.
6: Et
0: je voudrais juste revenir sur la troisième.
9: C'est celle-là. Il y a des pas.
0: Bien sûr, ça m'avait pas échappé, Frédéric.
9: Oui, non, mais c'est bien, on est en phase encore.
0: Ah,
9: hein.
0: C'est bien, ça me fait plaisir. Alors, du coup, c'est la question de la politique du logement et en fait, fondamentalement, pour apporter une solution, faudrait mettre en place une politique de logement ambitieuse et ça prend du temps. Ça prend entre 10 et 15 ans. Et donc du coup,
9: c'est-à-dire sur les constructions, tout
0: exactement,
9: ça.
0: Exactement. Ouais. Et donc du coup, enfin sur les constructions, sur les modalités de financement, sur l'implication des acteurs publics dans la construction de logements, du foncier, etc., etc. Et du coup, je crains que ça ne soit guère possible puisqu'il y a quand même un autre mal français qui est que à chaque fois qu'il y a un ministre qui est remplacé par un autre ministre du logement.
9: Eh oui, Pierre-Yves, mais justement, avec Éléonore ministre,
33: on
9: va trouver. Et juste un petit mot m'a dit parce que du coup, c'était tellement intéressant qu'on arrive pile là. Mais votre sur l'histoire du coût du logement, il y a une solution.
7: En tout cas, sur des propositions qui ont été faites, je suis plutôt favorable. Sur le coût du logement, en tout cas pour la question de plafonner, c'est un petit peu compliqué, notamment de la part des propriétaires. Moi, je sais que ça a été fait à un moment à Paris, et beaucoup de propriétaires, justement, refusent de louer parce qu'on trouve qu'ils ne ressortent pas. Ouais. On leur demande des loyers qui sont trop peu élevés au regard de ceux que ça leur a coûté.
9: Quand il y en a un qui loue une chambre d'étudiant à 1000 euros par mois, voilà. Éléonore, on mettra comme thème de campagne, Éléonore, j'adore. Notre ministre du pouvoir d'achat.
7: Bien,
9: oui, voilà. Vous revenez avec nous un petit peu pour débattre tout à l'heure. Hein. Dans un instant, ce sera le grand débat. Hein. Vous serez là
33: avec
9: ou pas?
33: Plaisir, bien sûr.
9: Super, très bien. Le grand débat. D'ailleurs, qu'est-ce qu'on s'est dit sur le grand débat? On s'est dit, j'ai perdu la tête, moi. C'était tellement bien d'avoir une ministre comme ça. Eh bien, l'autre grand débat, ça sera y a-t-il trop de candidats pour les prochaines élections présidentielles? Ça ne vous est pas échappé. On a explosé le timing. Dans quelques secondes, il va être 18h, mais avant vos infos de 18h, il y a ça.
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9: 18h et un petit peu plus, 2 minutes.
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9: Les infos, François Germain. Bonsoir François.
19: Bonsoir à tous. Après des épisodes de forte chaleur à répétition, on peut enfin respirer. Depuis hier, plus aucun département n'est concerné par une vigilance orange canicule. Une première depuis 3 semaines et cela va durer toute la semaine sur l'ensemble du pays, comme explique le prévisionniste de Météo France, François Gourand.
20: La perturbation qui rentre ce mercredi sur le nord du pays, en fait en glissant vers la région du sud, va permettre de changer véritablement de masse d'air, hein, de chasser cet air très chaud en fait qui nous accompagne ces dernières semaines. Mais c'est pas forcément dit que ce soit durable. Hein, les températures, on le sent, ont tendance en tout cas à remonter légèrement après pour le week-end, en se rapprochant disons de valeurs de saison. Hein, on sera peut-être légèrement en dessous, mais c'est pas significatif. Hein, rien à voir hein, évidemment en termes d'anomalies fraîches par rapport aux anomalies incroyablement chaudes qu'on a connues ces dernières semaines. Donc on sera peut-être très légèrement sous les normales de saison, mais je dirais que c'est quand même un temps assez classique d'une fin d'été qui nous attend.
19: Un épisode orageux d'ampleur est attendu à partir de demain après-midi et pourrait durer jusqu'à vendredi sur la moitié sud. Les conséquences de la canicule sur la mortalité. Santé publique France enregistre un excès de près de 1300 morts durant la seconde vague de chaleur du 3 au 22 juillet. Un bilan moins lourd que la première vague fin juin qui avait conduit à plus de 5700 décès excédentaires. Deux personnes placées en garde à vue dans l'enquête sur la mort de l'influenceuse Sonia Belina, dont le corps a été retrouvé partiellement calciné dans le Gard. Les deux hommes ont été placés en garde à vue en raison d'éléments laissant suspecter leur participation aux faits de manière directe ou indirecte, précise la procureure de la République de Nîmes. Sébastien Lecornu souhaite la création d'une équipe chargée d'intervenir face aux cyberattaques. Une décision prise face aux multiples attaques informatiques dont est victime la France, notamment le site des impôts. Et puis Wemby, capitaine, un peu plus de 2 ans après son dernier match avec les Bleus lors des JO de Paris, Victor Wembanyama portera le brassard de capitaine demain lors de la rencontre amicale qui opposera l'équipe de France de basket à la Serbie à Belgrade. Voilà pour l'info, excellente soirée.
9: Ah, la star de l'équipe capitaine, c'est toujours un choix stratégique, demandé à Mbappé. Allez, mais c'est pas, ça peut bien marcher. La météo.
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9: Notre capitaine star, incontestable, incontesté, monsieur Rémi André. La météo.
1: Alors, c'est une météo, vous venez de l'entendre pendant le journal, qui est en train de changer, avec donc des orages. Alors, ce soir, on a déjà des orages qui se préparent là dans le sud-ouest. Dans la soirée et la nuit, ils vont se déplacer ensuite en direction du sud-est. Et là, cette situation orageuse, demain, sera plus marquée dans le sud-est, avec des précipitations parfois importantes, avec risque de forts orages. Donc, prudence demain dans le sud-est, ça débutera en début d'après-midi. Et puis, cette situation orageuse va se poursuivre vendredi, depuis le sud-ouest, jusque vers le sud-est, genre remontant vers l'Auvergne-Rhône-Alpes. Donc prudence sur cette moitié sud, car ces orages pourraient être localement forts. Mais c'est justement le conflit de masse d'air entre cet air un petit peu plus frais qui vient d'arriver aujourd'hui avec cette petite perturbation sur la moitié nord et cet air encore chaud au sud où on a encore dépassé les 35 degrés dans la vallée du Rhône. Donc jusqu'au week-end, nous aurons cette situation plutôt instable. Ça s'arrange un petit peu pour le week-end, sauf sur la moitié sud, on aura encore des risques d'orages. Mais il est vrai que cette situation, la semaine prochaine, devrait être de saison.
9: Merci, capitaine Rémi André.
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9: Les vraies voix de l'été, deuxième partie. Pense à moi comme je t'aime et tu me délivreras, cher auditeur. Ces mots de Francis Lalanne inspirent nos échanges ce soir. Le chanteur va se présenter aux prochaines élections présidentielles. Nous y revenons dans deux minutes. Mais avant, parce qu'ils ont pensé à moi comme ils m'aiment, je vous présente nos trois vraies voix du soir. Avec une mèche impeccable et une chemise non moins impeccable. Pierre-Yves Martin, entrepreneur et consultant.
15: Bonsoir.
9: Bonsoir. Nous avons également, attention, ce soir avec des lunettes, tout simplement parce qu'il y a un arrivage de nouveaux arbres à Paris et qu'elle nous a fait une petite allergie. Maddy Saïdi, directrice conseil en communication d'Affluence.
21: Bonsoir.
9: Et puis l'homme qui déconstruit, mais qui pour l'instant était d'accord avec tout le monde, donc il aimerait bien déconstruire. On va y venir, cher Pascal Giral, chef d'entreprise. Vous êtes prêt à déconstruire ?
22: Oui, je suis prêt, à fond.
9: À fond. On y va, c'est parti pour le grand débat.
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9: Francis Lalanne, l'artiste contestataire ancien gilet jaune et connu pour ses positions anti-vaccin, lancera officiellement sa campagne présidentielle vendredi 22 août dans le 18e arrondissement de Paris, sous les arbres. Et puis dimanche, Raphaël Glucksmann en fera de même au nom ou pas du PS, c'est à voir. Combien seront-ils à se présenter? On s'y perd déjà, d'où la question que nous vous posons, hashtag Glucksmann, hashtag Lalanne. Faut-il limiter le nombre de candidats à la présidentielle? C'est vrai qu'on s'y perd un petit peu. Juste autour de la table, rapidement, oui, non, ou une petite phrase, parce que vous avez du fond de jeu. Pascal Giral, faut limiter?
22: Ça va s'auto-réguler, hein. Il faut 500 signatures, donc de toute façon, ça va s'auto-réguler.
9: Voilà, il déconstruit ma question, vous avez compris, voilà, c'est très bien.
24: Il a raison de la déconstruire, parce que, en fait, il y a une période de novembre à février, c'est la période où tout va se consolider et tout va se nettoyer, en fait.
9: Donc, il n'y en aura pas trop.
24: Non mais en fait moi je trouve ça plutôt bien, j'ai pas de sensibilité avec Francis Lalanne mais je trouve ça plutôt rigolo, ça donne un peu d'oxygène même si je sais pas ce qu'il va pouvoir proposer mais voilà, et que le jeu démocratique va réguler.
9: Et puis vous êtes tous les deux passionnés de coiffure et il y a le
24: point avec Francis Lalanne.
9: Oui. Maddy Saïdi, il faut limiter le nombre ou pas?
7: Non, moi je serais plutôt pour qu'on laisse les gens se présenter comme ça a été dit à un moment, soit on a des parrainages, soit on a des appâts et puis c'est le jeu démocratique et puis on peut pas prétendre avoir une démocratie exemplaire et empêcher les gens de se présenter.
22: Moi j'espère que les Baudins vont se présenter aussi.
9: Ah oui, les deux humoristes.
22: Oui, les Baudins, ça serait sympa aussi.
9: Et Léonore de Chalon-sur-Saône, notre auditrice fil rouge, elle se contente de ministre du pouvoir d'achat, mais vous êtes plutôt pour ou contre la multiplication de candidats à la présidentielle, Léonore?
33: Moi, je dirais contre. Je pense qu'il faut quand même limiter le nombre de candidats. Là, on s'y perd complètement. Donc là, Francis Lalanne, vous l'évoquiez. Moi, je trouve que ça part un peu dans tous les sens quand même.
9: Mmh. Ah bon, je voulais voter pour lui. Je comprends pas pourquoi vous.
33: Ben,
9: non, je plaisante.
33: Mais non, ça fait beaucoup là. On s'y perd en fait. Et moi, je trouve que pour le coup, non, c'est pas une bonne chose.
9: Bon,
33: et
9: alors,
33: les votes vont être noyés. Enfin, on va être noyés dans les votes.
22: Mais ils n'iront peut-être pas jusqu'au bout.
9: Alors, oui. Nous allons en débattre. Mais avant, pour bien comprendre les données du problème, j'appelle celui qui construit l'émission avec lui, autant certains déconstruisent, lui, construit avec lui, avec nous. C'est Louis de Kergorlay. Vous avez compris, vous construisez avec lui.
0: Exactement, avec vous, main dans la main.
9: Voilà, c'est ça. Alors, où en sommes-nous de ces candidatures? Vous m'aviez d'ailleurs rappelé ces nouvelles annonces de candidatures. La liste des prétendants à l'Élysée, finalement, n'en finit plus de s'allonger.
0: Voilà, et c'est pour ça que je voulais faire un petit point avec vous, cher Frédéric et chère Vraie Voix, sur cette liste qui n'en finit pas de s'allonger. Alors déjà, tour de table, combien de candidats sont déclarés pour 2027? Je parle bien des déclarés, pas des pressentis.
8: 34,
0: comme tu peux.
8: Une trentaine.
0: Me dit Saïdi.
10: Une vingtaine, je dirais.
0: Une vingtaine, 34, on est plus proche, vraiment déclaré, on est plus proche de la vingtaine. Alors j'ai omis tous les candidats à la primaire de la gauche, donc par exemple tout ce qui est Philippe Brun, etc., qui participeront à la grande
9: tout ce qui est Philippe Brun, bon, c'est la formule. gens comme Philippe Brun.
0: Voilà. Donc sur les candidats déclarés, bon, on a évidemment les Cador, Marine Le Pen à l'extrême droite, Gabriel Attal, Édouard Philippe au centre, Bruno Retailleau à droite, Jean-Luc Mélenchon tout à gauche de l'échiquier politique, centre-droit David Lisnard, plus petit candidat Florian Philippot, François Asselineau. Et là, deuxième question autour de la table, combien de candidats déclarés pour la gauche qui ne sont pas dans la primaire?
9: Vous savez, Éléonore, on va demander à Éléonore, combien pour la gauche, Éléonore, pour vous?
33: Eh bien, je ne sais pas, je dirais 4 ou 5, non?
9: Louis?
0: Alors, on est plus sur 7. Vous avez notamment Delphine Bateau, Jérôme Guedj, Karim Bouamra, Nathalie Arthaud, Clara Eiger et Anas Kazib.
9: Ouais. Mais c'est le problème, c'est-à-dire qu'Éléonore, qui est dans une ville de basket, elle a dit 5, et puis vous, qui adorez le hand, vous avez dit 7.
0: Exactement, voilà, c'est plus vous le hand.
9: C'est plus moi le hand, je pouvais pas apprendre. Alors, allez-y, continuez, Louis.
0: Donc voilà, et puis vous avez du coup ces candidats, on en parlait un petit peu inclassables, comme Francis Lalanne, alors il y a Juan Branco, l'avocat essayiste, et dernier candidat, alors là, si vous l'avez, vous êtes très fort, on peut même donner un point pour le blind test, on va voir si vous êtes d'accord avec ça, Frédéric, je veux juste le nom du plus jeune candidat déclaré à la présidentielle, il a tout juste 20 ans, est-ce que vous le connaissez?
9: Alors moi j'ai non, je réponds pas, Éléonore ne l'a pas.
10: Non, je l'ai pas.
9: Pierre-Yves Martin, vous qui savez tout,
0: non,
9: je suis surpris.
0: Voilà. Et donc il s'agit de Manolo Mlekuz, alors candidat de 20 ans du mouvement Trajectoire 2027. Et comme vous le disiez justement en préambule, pour rappel,
9: Mlekuz,
0: exactement. Oui. Seuls les candidats qui rassembleront 500 signatures d'élus issus de 30 départements différents pourront se présenter. Ils étaient 12 lors de la dernière présidentielle.
9: Oui, c'est ça. C'est-à-dire qu'en général, ça tourne autour de 10-15. Oui. C'est ça l'idée. C'est un bon chiffre, 10-15, Pierre-Yves Martin?
8: En fait, tout dépend de la qualité des projets politiques qui sont portés et que ce soit pour 2027, on va bien voir, mais sur la précédente élection présidentielle, on peut pas dire qu'on a été envahi et étouffé par la densité des projets politiques des différents partis et des différents candidats. Et je pense que c'est pas tant le nombre de candidats qui pose sujet. Le vrai point pour moi, c'est que les candidats ne s'implique pas suffisamment dans la définition d'une vision pour la société française, donc dans la définition d'un projet politique qui parle aux uns et aux autres. Soit on est sur des punchlines, soit on est sur des petites propositions, mais jamais de cadre complet autour d'un projet politique. C'est ça qui manque et c'est ça qui fait que il y a divorce entre l'opinion publique et le politique.
9: Quand même, le nombre, Éléonore, vous nous l'avez dit, j'aimerais que vous développiez. Il y a un moment, évidemment, Pierre-Yves Martin, c'est le bon sens. Tant qu'il y a des idées, il peut y avoir des candidats, mais il n'y a pas 150 000 idées à avoir sur un projet de société pour la France, non, Éléonore?
33: Complètement, non. Il faut une personne qui représente les mêmes idées, tout simplement. Parce que moi-même, personnellement, je suis complètement perdue. J'ai mes idées, mais qui vont être éparpillées à droite et à gauche, ça va me gêner, en fait, au moment du vote. Donc, je voudrais quelqu'un qui représente un parti, voilà, simplement, pas besoin de 50 personnes.
9: Et est-ce qu'au moment du vote, vous vous trouvez un peu gêné parce que, ayant conscience que si vous votez pour la personne qui se rapproche la plus de vos idées, vous pénalisez quelqu'un qui est un peu aussi proche de vos idées au détriment de celui qui n'a pas du tout les mêmes idées que vous? Est-ce que ma question est claire?
33: Complètement.
9: Oui, elle est claire. Si vous aviez répondu, qu'elle était claire.
8: Mais Éléonore, il faut dire la vérité. Hein. Il ne faut pas hésiter à dire que Frédéric, quand il parle, on ne comprend rien.
33: Je crois que j'ai compris. compris, mais pas 100% sûr. Mais
9: ouais, mais oui, ça veut dire que bah voilà, oui, voilà.
33: De laisser c'est quelqu'un utile, qui pourrait en fait effectivement avoir aussi des bonnes idées, mais bon, je peux pas voter pour deux personnes, donc voilà.
9: Bon, alors justement, Maddy, hein, parce que il y a, on vient de parler du nombre, des idées, mais il y a aussi la réflexion du vote utile, de la stratégie du premier, du second tour, quand même.
7: Oui, ça existe, mais en tout cas, moi, à titre personnel, je vote d'abord pour des valeurs, pour un projet de société. Donc la question se pose pas, il y a beau avoir 40 candidats, moi, celui qui porte les valeurs et la société à laquelle j'aspire, je voterai pour celui-ci. Effectivement, après, il y a aussi des calculs politiques de se dire, mais est-ce que, si je vote pour ce tout petit candidat, est-ce que je pénalise pas un autre qui porte mes idées aussi? Donc ça, c'est aussi un sujet, mais moi, je n'ai jamais été confronté à ça. J'ai toujours été très clair dans ma tête. J'ai des idées, j'ai des valeurs. Celui qui porte le projet qui correspond à ma vision de la société, je vote pour lui.
9: C'est-à-dire, vous savez déjà pour qui vous allez voter, là, ou pas? Non, je vous demande pas de nous dire qui. Hein. Non.
7: Cette année, c'est compliqué, mais une chose est sûre, c'est que moi, j'ai toujours voté à droite, et j'attends celui qui portera le mieux mes valeurs dites de droite, celles auxquelles j'aspire, voilà.
9: Pascal Giral.
2: Oui, pareil. Il y a deux clans, moi, dans les gens qui se proposent. Il y a ceux qui vont passer le premier tour. Quand je dis le premier tour, c'est les 500 signatures, hein. Et ceux qui vont pas les passer. Ceux qui se présentent comme Francis Lalanne en étant parfaitement conscient qu'il aura pas ces 500 signatures. Et d'autres. Et beaucoup d'autres. Alors, c'est quoi? C'est une crise d'ego. C'est une crise, c'est une manière de revenir sous la lumière pour ces gens-là.
3: Oui, c'est
2: je ne sais pas.
3: Ouais,
2: une façon d'exister. En tout cas, effectivement, en ce qui me concerne, c'est la même chose. Moi, j'ai déjà une idée assez précise de ce que je veux, surtout de ce que
9: votre
2: je ne veux pas.
9: Votre choix n'est pas arrêté. Voilà, non, mais votre choix n'est pas encore arrêté.
2: Non, il n'est pas arrêté, mais j'ai surtout une idée de ce que je ne veux pas ou de ce que je ne veux plus.
9: Bon,
2: voilà, je vous laisserai analyser la situation.
9: Vous avez parlé.
2: Voilà, essayez de déconstruire.
9: Vous avez parlé de Francis Lalanne. Il avait un message pour vous.
7: Ah, qu'est-ce qu'il dit, Francis?
9: Maxime.
4: Pense à moi. Comme je t'aime rien, il séparera.
9: C'est un beau programme, non?
2: C'est
9: magnifique.
7: À l'amour. C'est important.
9: Bon, conservez vos arguments. On en parle dans un instant. Et puis vous, les auditeurs de Sud Radio, donnez-nous votre point de vue au 0826 300 300. Faut-il limiter le nombre de candidats à la présidentielle? C'est dans le grand ordinateur qu'on saura. C'est
4: oh.
9: Le
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9: La campagne présidentielle pourrait crouler sous le nombre de candidats de tous bords et surtout de tout profil. Le grand débat à quelques jours des probables annonces de candidature de Raphaël Glucksmann et de Francis Lalanne pose la question. Faut-il limiter le nombre de candidats à la présidentielle? Vous donnez votre point de vue au 0826 300 300, aussi sur notre chaîne YouTube. On fera le point sur la consultation tout à l'heure. Nous avons nos trois vraies voix ce soir. Pascal Giral, Madi Seidi, Pierre-Yves Martin et nous avons, après notre auditrice fil rouge, notre auditeur fil vert, Olivier. Bonsoir Olivier.
1: Bonsoir les vraies voix.
9: Alors, bonsoir. De Vannes, dans le Morbihan.
1: Dans le Morbihan, c'est ça, exactement.
9: Vous vous déplacez en camion? Non, c'est stupide.
1: Ouais, je... Non.
9: Très bien.
2: Oui, Vannes, camion. Ah oui,
9: ça y est, Pascal Giral,
2: ça y est,
9: là.
2: C'est arrivé.
1: C'est que je suis conducteur de car, donc...
9: En plus.
1: C'est sympa.
9: Bon, très bien. Alors, vous, c'est plus le rugby. Tout à l'heure, à Chalon-sur-Saône, c'était le basket,
1: oui.
9: Vous, hein, maintenant.
1: Ouais, effectivement,
9: là.
1: C'est le rugby à Vannes, ouais.
9: Eh oui. Bien. Bon, sans jamais oublier le cyclisme, évidemment. Hein. Vous êtes en Bretagne,
1: évidemment.
9: Sûr. Merci. Très bien. Alors, donc, votre point de vue, déjà, Olivier, trop de candidats, pas assez de candidats, faut-il limiter?
1: Eh ben, honnêtement, je trouve qu'il y en a beaucoup trop. Je pense qu'il faudrait limiter un petit peu le nombre de candidats parce qu'il y en a de tous les côtés, de tous les bords. J'ai l'impression que chaque candidat, en fait, a créé son propre parti pour un petit peu échapper au système des primaires qu'on avait eu en 2017. Donc c'est un peu confus pour tout le monde. Et finalement, c'est pas trop grand donner de la tête. On a l'impression de voir j'ai l'impression, moi, de voir une division au sein des partis. Et j'ai peur que les Français sachent pas trop où regarder et où voter. Et j'ai peur que ça crée la confusion et qu'on passe à côté des élections qui peuvent être importantes pour le pays.
9: Alors, deux choses exceptionnelles que je voudrais dire concernant Olivier, c'est qu'effectivement, on n'en a pas encore parlé, mais il va falloir qu'on en parle, c'est cette notion de parti. Parce qu'un parti, s'il y en a trop, c'est bien les candidats, mais les partis, donc ça. Et puis en plus, Olivier, vous venez de dire « on, enfin je », ça serait tellement bien que tout le monde arrête de dire « on et je » ou « nous ». Ça serait donc là, je vous adore sur la rhétorique. Alors, vous êtes pour ou contre la candidature de Francis Lalanne, du coup, Olivier?
1: Enfin, honnêtement, il a son domaine d'activité. Je pense qu'il faut laisser la politique aux politiciens. Je pense que chacun son rôle.
9: Alors, écoutez ce qu'il contre-argumente par rapport à ce que vous venez de dire, Francis Lalanne.
3: Zelensky, lui, il a le droit de passer de artiste de stand-up à président. Moi, j'aurais pas le droit. T'aurais pas le droit. Pourquoi on n'a pas le droit, nous? Bon, d'accord, c'est vrai que nous, on joue pas du piano avec notre beat. Et voilà. En fait, ça peut être effectivement un inconvénient. Et puis, on met pas des barésilles et des talons hauts pour faire des spectacles en montrant son cul. Et après, c'est vrai qu'évidemment, si on avait fait ça, on pourrait prétendre à être sérieux et être des présidents honorables. Mais on n'a pas fait ça et c'est pas bien. On aurait dû.
9: Voilà, avec des éléments de langage évidemment qui vont
7: très particuliers que je considérais pas moi en tant que communicante, mais bon.
9: Il vous a convaincu, Olivier?
1: Ah ben, je crois que je change d'avis.
9: Alors, revenons avec vous les vraies voix sur ce que vient de nous dire Olivier sur la notion de parti quand même, parce qu'il a mis le doigt sur quelque chose d'important, m'a dit Saïdi.
7: Oui, la notion de parti, elle est importante. Nous, on a bien vu que là, c'est presque 9 dernières années, en tout cas depuis que Macron est au pouvoir, la question de parti a un petit peu été éclatée aujourd'hui. Les uns sont chez les autres, les uns sont... On ne sait plus qui est quoi.
9: Bah, il a donc, créé son parti, sauf qu'au centre, il y a combien de partis au centre? De Horizon jusqu'à l'UDI,
7: toujours, en réalité, il y a toujours eu l'UDI, qui était avant, c'était l'UDF, qui a toujours été en lien avec
9: le modem de Bayrou.
7: Ensuite, avant l'UMP, le RPR, ça a toujours existé. C'était une tendance au sein de la droite. Alors qu'aujourd'hui,
9: oui, mais là, c'était centre, des partis de centre.
7: Là, on est passé une petite tendance à partir politique, et puis on a aussi cette société civile, ce qu'on appelle cette société civile, qui s'invite aussi à l'élection présidentielle. Mais aujourd'hui, en tout cas moi, à titre personnel, je crois que la question de parti, elle est compliquée. Moi, j'ai toujours été, je suis une ancienne de l'UMP, j'étais déjà un petit peu RPR avant, UMP, donc ça avait du sens. Et aujourd'hui, je crois que la question des valeurs, elle est très compliquée, puisqu'aujourd'hui, beaucoup de gens, même à l'UMP, il y a toujours eu des valeurs, mais il y a toujours aussi une personne qui portait ces valeurs. Mmh. Et aujourd'hui, on a un vrai problème, je trouve, d'incarnation de ces valeurs, incarnation du pouvoir.
9: Donc les partis explosent, et du coup, le nombre de candidats risque aussi, Pierre-Yves Martin.
5: Non, parce que le parti...
9: Vous qui êtes centriste,
5: ne serait-ce que pour ce sujet de financement, le parti est indispensable. Ce qui va être intéressant dans l'élection présidentielle, c'est de voir comment les la cartographie de ces partis ou de ces mouvements politiques va être redessinée, puisque finalement Emmanuel Macron avait réussi à faire émerger un mouvement En Marche et donc du coup à perturber la stabilité des autres partis politiques à droite comme à gauche.
9: Enfin d'ailleurs il l'a rebaptisé en Renaissance et donc exactement. Du coup un tel
5: n'importe quoi. Et du coup notamment en fonction de ce qui va se décider entre Gabriel Attal et Édouard Philippe, il faudra bien qu'il en reste plus qu'un, qu'il n'en ait plus qu'un. Et de ce candidat se redessinera certainement un mouvement politique ou un recentrage, d'une part. Et d'autre part, si ce candidat gagne l'élection présidentielle, ce mouvement sera du coup confirmé. Mais s'il perd, du coup, il y aura de nouveau rééclatage de ces mouvements politiques et du coup grande instabilité que soit à gauche d'ailleurs qu'à droite,
9: hein. Mais on a besoin de lisibilité. Alors 0826 300 300, tiens, on nous appelle de la préfecture de la Seine-et-Marne, mon département de naissance. De Melun. Christian, bonsoir. Christian.
0: Bonsoir à tous. Très belle ville, Melun, si on la connaît.
9: Oui, si on la connaît, c'est toujours vrai. Mais ça reste la préfecture et c'est un Meldois, donc un natif de Meaux, au nord, qui vous dit que c'est eux, la préfecture. Voilà. Alors, Christian.
0: Absolument.
9: Voilà. Christian, votre point de vue, trop ou pas assez de candidats ou il faut limiter?
0: Alors, surtout, en ce moment, pour la prochaine élection qui arrive, beaucoup trop. Si vous me laissez 3 secondes, ça va être plein de chiffres, mais je vous explique. J'ai regardé ce qui s'est passé en 2022. N'oublions pas qu'il n'y a que 75% du corps électoral qui vote réellement au premier tour sur les dernières élections présidentielles. Mmh. Mélenchon, en 2021, un an avant l'élection, est crédité de 11%. Au premier tour, il a pris 10%, il fait 21%.
9: Ouais.
0: Un an avant l'élection, Marine Le Pen est donnée entre 23 et 26. Elle fait 23 au premier tour, je crois, ou 24. C'est-à-dire qu'elle a diminué qu'à peine 10% son score initial. Et ben là, en ce moment, Mélenchon qui est donné à 15%, s'il prend 10, il arrive à 25. Marine Le Pen qui est donnée à 36, si elle perd 3, elle arrive à 33. Il faut qu'un seul candidat au milieu. Sinon, c'est LSI, RN, au deuxième tour, assuré.
9: Ah, alors là, justement, voilà ce que dit Christian. C'était l'un de nos arguments importants, c'est-à-dire le vote utile, la répartition. Et Christian, là-dessus, pareil,
7: même
9: chose.
7: La volonté des Français, il faut pouvoir aussi écouter les Français.

0: début, quand il s'est présenté, il avait un certain charisme.
1: Moi, j'ai jamais vu de charisme chez lui. Ça demande l'allergie des yeux, j'en sais rien.
0: Il faut croire qu'il en avait un peu, puisque beaucoup de Français ont voté pour lui. Il n'y en a pas.
2: Bon, est-ce que Raphaël Glucksmann, qui lui aussi devrait c'est l'une des informations du jour, a cette carrure, et écoutez ce qu'il disait sur sa candidature, Raphaël Glucksmann.
3: Je ne serai pas un candidat de plus sur l'espace de la gauche démocratique. Vous avez noté qu'il y en a déjà trop.
4: Et vous ne répondez pas à ma question.
3: Et donc, je me donne 3 mois. Trois mois pour sillonner le pays et proposer ce nouveau contrat patriotique. 3 mois pour réunir ma famille politique. Et à la fin, nous aurons une seule candidature parce que notre responsabilité est immense. J'ai l'intime conviction que notre espace social-démocrate est le seul qui peut vaincre l'extrême droite en 2027.
2: Alors, donc, il devrait y aller. Olivier Devanne, est-ce que vous voyez quel type de candidat il peut être? Pour vous, c'est le candidat de quoi? De gauche, de centre-gauche, de... Allez-y, Olivier.
5: Bah, écoutez, moi, j'aurais plutôt tendance à dire de gauche. Hein, de mémoire, il était dans le parti du NSP quand ça s'est monté, si je dis pas de bêtises. Donc, qu'est-ce que ça va donner, quoi? Est-ce que c'est l'alternative à l'extrême-gauche, à l'extrême-droite? Peut-être. Il faudra voir quels candidats émergeront quand on aura réussi à y voir un petit peu plus clair. Pourquoi pas.
2: Bon, mais est-ce que ça peut être le candidat du PS, Christian, ou quelqu'un qui est un petit peu plus large sur qui irait du centre-gauche et qui piquerait un petit peu la gamelle de Gabriel Attal jusqu'aux écologistes? Vous le voyez comment, vous, Christian?
6: Moi, j'ai l'impression que vous me parlez de François Hollande, là, monsieur, pas de Glucksmann.
2: Ah, mais vous avez juste. Parce que si c'est Glucksmann et que c'est Hollande, comment on fait? Donc, si c'est Glucksmann avant, c'est pas Hollande.
6: On est d'accord. Mais je pense que Glucksmann est et je suis d'accord avec ce qui a été dit par Olivier. Glucksmann est parti de gauche-gauche, mais c'est quand même un penseur. Vous parliez de gens qui ont du charisme tout à l'heure. Au moins, lui, je pense qu'il a un cerveau qui fonctionne parce que je le suis. Et je trouve que il y a une évolution dans ce qu'il dit et dans ce qu'il pense. Et donc, quand il aura fini sa maturation, mais je pense que c'est trop tôt pour 2027, on aura quelqu'un de... Moi, je suis pas de gauche, mais je pense que ce sera un candidat honnête de gauche, comme Gage, par exemple, dont personne ne parle jamais et dont je trouve qu'il est assez percutant dans sa façon de penser. Oui. Mais on revient toujours pas au problème de départ. Mélenchon 16%, Le Pen 35%, sur un score votant de 75%, n'importe qui au milieu, si vous avez deux candidats, ça marche plus.
2: Bah oui, Christian, mais j'ai tous les auditeurs de LFI et tous les auditeurs du RN qui disent et alors? Et ainsi va la vie politique. Restez bien avec nous, on marque une respiration dans un instant. L'ami Quentin Saunier nous donne le résultat de la consultation auprès des auditeurs de Sud Radio. Faut-il limiter le nombre de candidats à la présidentielle?
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3: C'était un débat passionnant sur cette campagne présidentielle qui ne fait donc que commencer. On devrait avoir les annonces ce week-end de candidature de Raphaël Glucksmann, de Francis Lalanne. Alors nous avons posé la question, faut-il limiter le nombre de candidats à la présidentielle? Il est bien sûr en train d'observer ce pourquoi vous vous prononcez et comment vous vous prononcez. Alors, Quentin Saunier, que disent les auditeurs de Sud Radio?
4: Écoutez Frédéric, ils répondent oui à 69%.
3: Il faut limiter à 60%. Ouais, c'est pas énorme non plus,
4: mais c'est quand même une majorité. Et vous nous laissez aussi beaucoup de commentaires. Pour Jérôme, le problème est plus qualitatif que quantitatif.
3: Ce que disait
4: le véritable problème est la qualité, pas la quantité de candidats, dit-il. Et on a Baptiste qui dit carrément, il faut arrêter de rembourser les frais de campagne au-dessus de 5%. Cela limitera naturellement le nombre de candidats.
3: Ah.
4: C'est une idée.
3: Ah oui, pourquoi pas, pourquoi pas. Donc 69%, ok. Alors, messieurs, dames, autour de la table, répondons à ces deux questions par oui ou par non. Est-ce qu'il y a trop de candidats s'il y en a plus que 15, selon vous, Pascal Girard?
5: Oui.
3: Oui. Pierre-Yves Martin, oui.
6: Oui, pareil.
3: Madi Saïdi, oui. Et maintenant, avez-vous déjà en tête pour vous celui qui serait le président de la République idéale, Pascal Girard?
5: Pas vraiment. J'attendrai de voir le programme. Pour le moment, personne n'a exposé de programme détaillé.
3: Oui, mais vous, si vous aviez à dire à quelqu'un, vas-y, je voterai pour toi, vous l'avez ou pas?
5: Non.
3: Pierre-Yves Martin, non plus. Mahdi Saïdi?
6: Non plus.
3: Très bien. Vous pouvez aller vous coucher. Je vous remercie.
6: Au revoir. On est raboté quand même. Hein, comme... D'ici là, on aura vu les programmes.
3: mais c'est vrai que ce n'est pas simple. Et on a évoqué, j'ai bien aimé ce qu'ont dit nos auditeurs, la question des partis, la question du vote utile, etc. Ce n'est pas simple et c'est pour ça que ça nous passionne. Allez, l'info en plus.
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3: C'est le moment de Louis de Kergorlais. Enfin, l'un des nombreux moments dans l'émission, puisque Louis est incontournable dans ce rendez-vous. Louis, l'info en plus consacrée aux conflits internationaux, dont l'Europe pourrait devenir une cible directe, parce que le moins qu'on puisse dire, Louis, c'est que l'actualité nous fait un peu trembler.
7: Ben c'est ça, le conflit iranien, vous l'avez dit, qui pourrait bien s'exporter en France, en tout cas en Europe. C'est ce qu'auraient confié deux sources proches du régime au Financial Times. Le but n'est pas de viser un pays en particulier, mais plutôt viser les installations américaines ou utilisées par les Américains sur notre continent.
3: Ils ont cité la Bulgarie, par exemple.
7: Voilà, exactement, la Bulgarie. Et puis, il y a aussi les questions de Chypre qui avaient déjà été touchées. Alors, pour nous éclairer, ce soir, j'accueille Jean-Baptiste Noé, directeur de la revue Conflit, spécialisé en relations internationales. Bonsoir.
3: L'excellent Jean-Baptiste
8: Noé.
3: Bonsoir, Jean-Baptiste. Un habitué.
8: Ouais,
3: juste un mot, Louis, on n'oublie pas, vous n'oublierez pas non plus de nous parler de nos amis russes. Enfin, de nos amis russes, hein. On a bien compris, c'est du deuxième degré, qui sont en train de planter des drones, enfin des bases de drones un peu partout autour.
7: Exactement. Alors on y va dans l'ordre, on commence du coup avec la question de l'Iran. Jean-Baptiste Noé, ces menaces du régime iranien, à quel point est-ce qu'il faut les prendre au sérieux? Est-ce qu'on est encore sur la guerre un peu de communication ou la menace militaire est réelle pour vous?
8: Alors, les deux, c'est de la communication, indubitablement. Mais il y a aussi une menace réelle. D'ailleurs, l'Iran a déjà mené dans le passé, notamment dans les années 1980, des attaques contre le territoire français. Et puis, il y a les Français présents en France, mais vous avez aussi les bases, notamment les Français présents au Moyen-Orient. Et là aussi, il y a un danger pour des ressortissants français ou pour des entreprises françaises.
3: Voilà, ça a décroché juste un petit peu où vous prononciez Moyen-Orient, donc je précise bien, c'était Moyen-Orient. Alors, question pour vous de nos trois vraies voix, sur déjà la question de l'Iran qui nous menace, Pascal Girard, pour Jean-Baptiste Noé.
5: Oui, pourquoi menacer un pays plutôt qu'un autre au sein de l'Europe? Puisqu'on a dit que...
3: La Bulgarie,
5: La Bulgarie était particulièrement menacée.
8: Oui, alors d'abord il faudrait voir ce qu'il en est réellement. J'ai pas tous les éléments précis sur la Bulgarie. Il faut quand même distinguer ce qui relève des faits avérés et ce qui peut relever d'intoxication. Donc là, sur ce sujet-là, je resterai prudent. Toujours est-il que un pays va aussi chercher des pays faibles, des maillons faibles, et donc à déstabiliser aussi des pays qui peuvent être facilement déstabilisables. Et à ce titre, des pays en Europe centrale sont plus exposés que un pays comme l'Allemagne ou comme la France, par exemple.
3: Okay. Pierre-Yves Martin.
9: Moi, je voulais savoir votre avis, plus précisément, sur l'échéance, la possible résolution de ce conflit en Iran. Est-ce que, au début du conflit, le président Trump a dit ça va être réglé en deux temps trois mouvements. On a vu que c'était tout le contraire. On voit que la crise là est en train de s'enfoncer. Est-ce qu'il y a quand même des éléments optimiste pour imaginer une sortie de crise, ou est-ce que véritablement on sait aujourd'hui que ça va mettre des mois et des mois et que ce conflit ne va pas se résoudre immédiatement?
8: Alors, quand j'en parle avec des Américains qui sont un peu informés, qui sont dans les sacs de l'armée ou autres, eux-mêmes ne savent pas. Il y a un vrai brouillard, notamment parce qu'on ne sait pas exactement ce que veut Donald Trump. Au début de l'opération, il s'agissait de décapiter les chefs d'État iraniens, ça a été fait, mais on voit maintenant un enlisement et on ne voit aucune porte de sortie parce que l'Iran, avec ce blocage d'Hormuz, ça, en fait, a les cartes en main. Et les Américains ont beau bombarder, ça ne résout pas le problème. Donc aujourd'hui, c'est une grande inquiétude à la fois chez certains officiers américains, mais aussi les pays du Golfe, je pense notamment aux Émirats, de voir que les Américains se sont mis dans un conflit dont on n'a pas de vue de sortie à court terme.
3: Et on lit à travers les lignes de votre réponse que c'est quand même une guerre très incarnée par Donald Trump, et que tant que Donald Trump est là, c'est la kélos, comme aurait dit Bourvil et de Funès, c'est la kélos, il n'y a plus d'hélice, hélas, vous vous souvenez, dans la grande vadrouille. Madi Saïdi.
6: Oui, alors, moi, ma question, c'est quel est votre regard sur la capacité effective de l'Iran de nous attaquer, nous, en tant que Français? Est-ce que vous pensez peut-être que l'Iran nous attaquerait plutôt en matière peut-être de cybersécurité, ou est-ce qu'elle enverrait des gens de chez elle, d'Iran, chez nous en France? Comment vous voyez une attaque concrètement de l'Iran sur la France, si tant est elle
8: se prenait la France? Oui, aujourd'hui je vois mal des attentats, par exemple. C'est une hypothèse peu probable. Les attaques de cybersécurité, ça c'est tout à fait possible. Ils ont des ingénieurs très compétents.
3: Oui, mais nous on est très forts.
8: On voit bien qu'on
6: avec ce qui vient de se passer.
8: Ils sont très forts et puis voilà. Nous on voit qu'on a des services de l'État qui sont moins compétents que les hackers iraniens. Donc c'est évidemment nous on a des failles et eux ils ont des gens très forts. Mais une autre manière d'attaquer, c'est ce que fait l'Iran aujourd'hui, c'est de peser sur le gaz, sur le pétrole et donc sur les engrais, sur le monde agricole. Donc là c'est la guerre via l'énergie. Parce que avec le gaz, vous faites des engrais, donc vous touchez les producteurs de céréales, vous touchez les paysans, et donc vous touchez en fait le cœur de l'économie française. Et c'est ce que fait aujourd'hui l'Iran, elle nous attaque via l'énergie.
3: Alors, un autre pays avait aussi un peu les clés sur l'énergie, c'est la Russie. Je serais tenté de dire que globalement, quand on a préparé le sujet avec Louis de Kergorlet, on s'est dit, tiens, il y a quand même la menace, on l'a dit tout à l'heure, les Russes face à l'Europe qui sont en train de mettre la pression notamment aux portes de l'Allemagne. Il y a ces menaces iraniennes. Alors, si les deux se groupent, effectivement, ça peut être dangereux, mais je vous passe la main, justement, Louis de Kergorlet, sur les dernières infos concernant la Russie. Et
7: voilà,
3: l'Europe.
7: Juste quelques effectivement informations. Alors ça a été révélé cette semaine par le journal britannique The Telegraph, qui a donc parlé d'arsenal de drones, un peu des fermes de drones qui peuvent contenir jusqu'à 1000 appareils à la fois et qui sont postés près des frontières, surtout près des frontières biélorusses et ukrainiennes. Donc évidemment on pense au conflit ukrainien, mais il se trouverait que en fait ces drones pourraient aller jusque au Royaume-Uni. Donc ça pourrait toucher l'entièreté de l'Europe. Et c'est là qu'arrive ma question, Jean-Baptiste Noé. Est-ce que là aussi il y a lieu d'y voir une réelle menace pour notre pays?
8: Oui, déjà, alors déjà le fait que des fermes de drones soient concentrées à nos frontières, ça fait déjà peser une menace et ça fait déjà peser une inquiétude, parce qu'on est bien obligé de se prémunir. On peut pas faire comme s'il y avait rien. Donc déjà, rien que ça, c'est une menace. Mmh. Et ensuite, on voit bien que le problème des drones, c'est qu'avec quelques petits appareils, vous pouvez déstabiliser un aéroport, par exemple. Et on peut pas prendre le risque qu'un aéroport comme Varsovie, Francfort, ait un accident d'un avion parce que il a été perturbé par un drone. Donc les drones vont toucher nos fragilités. Et nos fragilités, c'est notamment le transport aérien. Il peut aussi y avoir évidemment de l'espionnage, mais aujourd'hui, c'est surtout de perturber le transport aérien, d'observer, de faire une pression, notamment sur des sites sensibles, des usines, des centrales nucléaires, des usines d'armement. Et là, vous avez une pression psychologique. Et là, les Russes sont très bons pour ça. Pas d'attaque directe, mais une pression psychologique.
3: Pascal Giral.
5: Et donc, avec ça, quelle serait notre réplique? Qu'est-ce qu'on peut faire contre ces fermes de drones? Mettre l'équivalent en face ou comment vous voyez les choses?
8: L'équivalent, non. Alors, on teste des brouilleurs. C'est assez efficace. Mais ça fait pas tout. Il faut arriver à sécuriser les aéroports. Le problème, c'est que celui qui défend a toujours un temps de retard par rapport à celui qui attaque. Oui. Donc, dès qu'on a trouvé une parade, l'adversaire en face a trouvé un autre moyen de nous déstabiliser. Donc, la solution, elle est fondamentale. C'est trouver une résolution au conflit ukrainien. Et c'est trouver aussi une manière un modus vivendi avec la Russie. On peut pas non plus rester indéfiniment avec un pays en guerre et dans ce conflit larvé entre la Russie et les pays d'Europe.
3: Mahdi Saïdi.
6: Oui, moi j'ai bien l'impression que ce conflit, malheureusement, il ne s'arrêtera jamais. Moi j'ai en mémoire Donald Trump qui avait dit, je ne sais plus, en 10 jours ça serait réglé. Et aujourd'hui on en est à des mois et j'ai pas l'impression, je ne vois pas d'issue, ni diplomatique, ni de manière militaire.
3: Vous pensez que les Russes vont continuer d'attaquer les Ukrainiens, vous, pendant X temps?
6: Ben, en tout cas, je vois pas la sortie. On voit pas la sortie aujourd'hui. Avec l'Iran, on voit pas de sortie. Avec la Russie aussi. D'ailleurs, là, ça fait quelque temps qu'on en entend pas parler. Quelquefois, on a les drones qui reviennent à la charge. Mais vous, quel est votre regard? Est-ce que vous pensez que c'est possible de réconcilier deux peuples qui finalement sont si proches? C'est presque des cousins germains, des Ukrainiens et les Russes.
8: Oui, je suis d'accord avec vous. On voit pas d'issue favorable à moyen terme. Ce qui se dit en Ukraine aujourd'hui, d'abord, l'armée ukrainienne est affaiblie et elle a du mal aujourd'hui à contenir les attaques russes. Vous avez des élections en Russie en septembre et donc il se dit qu'il y aurait une levée en masse de 300 000 hommes après les élections. Reste à voir si ça a vraiment fait et si les Russes auront les moyens de trouver 300 000 hommes. En tout cas, les Ukrainiens craignent beaucoup l'hiver et ils craignent une attaque avec des lignes ukrainiennes qui sont de plus en plus fragilisées.
3: Ouais, les Russes ne sont pas au mieux non plus. Pierre-Yves Martin.
9: Moi, c'était juste une observation. Dans l'échange qu'on a eu là à l'instant, tous ensemble, il y a un terme, il y a un acteur qu'on n'a jamais désigné qui est l'OTAN. Mmh. Et du coup, je m'interrogeais, on a, c'est une perception que je partage, hein. J'ai l'impression qu'on raisonne tous nation par nation et pas OTAN ou même pas encore Europe et voilà et il y a peut-être une dimension individualiste qui est certainement pour nous de notre côté notre ennemi principal.
3: Et j'ajouterais juste en parenthèse parce qu'on fait souvent équipe avec Pierre-Yves Martin, on est bien d'accord Jean-Baptiste Noé que si jamais les Iraniens envoient quelque chose sur par exemple Chypre et que la Russie envoie quelque chose sur par exemple l'Allemagne, la riposte de l'OTAN normalement elle doit être immédiate.
8: Ah oui, tout à fait, oui, c'est un système de défense. Donc si un des pays membres de l'OTAN est directement attaqué par une puissance extérieure, effectivement, les autres pays doivent lui venir en aide. Si ce n'est pas le cas, ça serait de facto la fin de l'OTAN. Donc ça serait un signal très négatif envoyé à nos compétiteurs.
3: Donc par rapport à ce que dit Pierre-Yves Martin, le rôle de l'OTAN et le rôle de l'Union européenne, pour l'instant, on ne s'inquiète pas parce que il va jouer ce rôle.
8: Bah, c'est de la dissuasion, en tout cas. C'est de dire, attention, vous attaquez Chypre, derrière, vous attaquez la France, l'Allemagne, le Royaume-Uni, les États-Unis. La question, c'est jusqu'où on va considérer qu'il y a eu une attaque et donc on est prêt réellement à intervenir et à protéger l'ensemble des pays membres. Mais c'est sûr que si on ne vient pas en aide à un allié alors qu'on a un contrat qui nous lie, là, la rupture de confiance est terrible et donc ça rompt toute crédibilité.
3: Et l'Iran qui s'associera avec la Russie?
8: C'est déjà le cas. Dans les faits, c'est déjà le cas, notamment pour l'exportation du pétrole, pour l'armement, avec la Corée du Nord également. Donc on a ces alliances qui se font et ces axes qui sont en train de se créer.
3: On n'est pas au mieux, Louis de Kergorlet.
7: Ben voilà, exactement. Je pense que s'il y a un mot à retenir, Jean-Baptiste Noé, vous l'avez dit tout à l'heure, c'est vraiment des conflits larvés. On a du mal à en voir le bout. Donc espérons que ça puisse se résoudre dans les prochains mois.
3: Merci Jean-Baptiste Noé, directeur de la revue Conflit.
7: Hein, c'est exactement, ça. Conflit, tout à fait.
3: Bon, vous revenez avec vos infos en plus chaque jour, cher Louis de Kergorlet, mais essayez de venir avec des réponses aussi.
7: Ben voilà, mais c'est pour ça que je prends mes invités.
3: C'était dur.
7: C'est
3: pour répondre. Ouais, mais là, c'est dur.
9: J'ai le moins d'août.
3: Bon, vous savez quoi? Dans un instant, on va jouer avec notre auditeur fil vert, fil rouge, etc. On va vous tester un peu sur l'actualité.
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3: Bien, c'est le moment où on choisit l'un de nos brillants auditeurs et qui reste avec nous pour défier les vraies voix. C'est à vous, Olivier de Vannes, le Breton. Vous êtes prêt, Olivier?
21: Eh bien, carrément, allons-y.
3: Bon, vous savez ce que je vous ai réservé comme jeu. En ce moment, je suis très dans les extraits sonores. Et on va s'intéresser aux stars de l'histoire de l'information à la télévision. Envoyez le jeu.
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3: Olivier, vous faites équipe soit avec Pierre-Yves Martin, qui est très fort en politique, soit avec Madi Saïdi, qui est très forte en politique, soit avec Pascal Girard, qui est très fort en politique. Alors avec qui, Olivier?
21: Eh bien écoutez, devant le choix droit, je vais choisir Pierre-Yves.
22: Merci de votre confiance, mais vous êtes un petit peu inconscient, mon cher ami.
3: Pas tant que ça, Pierre-Yves,
21: écoutez,
3: parce
21: que... Il faut aimer le risque.
22: J'apprécie.
3: Oui, et pas tant que ça, parce que je pense que sur la question, Pierre-Yves, vous allez être doué. Et donc, Pascal et Madi font équipe. Donc, le duo Pascal-Madi contre le duo Olivier Pierre-Yves. Je vous fais écouter un extrait d'une grande séquence d'un grand JT. Et vous devez retrouver le présentateur ou la présentatrice vedette.
0: Oh là là.
3: Ah, alors, Pierre-Yves, vous arrêtez de regarder votre téléphone, ça m'énerve, ça. Bon.
9: Oui, monsieur.
3: Ah là là. Bon, alors, vous êtes bien concentré, écoutez bien, il y a des réponses très faciles, vous les connaissez, le premier qui dégaine marque un point pour son équipe. Qui est là ?
12: Madame, monsieur, bonsoir. Au moins 20 morts et des dizaines de blessés. C'est le dernier bilan officieux.
3: Pierre-Yves Martin, Christine Ockrent. Vous l'aviez, Olivier ?
9: Bien sûr qu'il l'avait. On est une équipe.
21: Écoutez,
9: on est un binôme.
21: J'ai 27 ans, donc je vous avoue que tout ce qui est avant les années 2000, j'ai un petit peu plus de...
3: Voilà, c'est ça
9: Olivier,
3: le problème.
9: Olivier, vous étiez très courtois, là, vous dérapez, là.
3: Voilà, c'est ça le problème, c'est qu'il nous sort ses 27 ans maintenant, Olivier.
9: Allez, boum. La balle perdue, merci.
3: Mais justement...
5: Vous avez du plus vintage en magasin.
3: Non, oui, oui, bah vous, Pascal. Oui, bon, alors, justement, ça fait 1-0 pour la paire Pierre-Yves Olivier, et vous allez pouvoir l'écouter. Il y en a un petit peu pour toutes les générations. De qui s'agit-il ?
18: Bonsoir à tous, et merci de votre attention.
6: Gabriel Attal ?
3: Non, Bézier, non.
9: Bruno Mazur.
3: Non, c'est Olivier. Olivier, vous avez dit qui ?
6: Ah non.
3: David Pujadas.
9: Bravo, Olivier.
3: David Pujadas. Ça fait 2-0 pour vous. Alors, là où Maddy Saïdi est super concentrée, c'est que, un, elle nous dit Gabriel Attal qui n'a rien à voir.
0: Il y a une voix qui lui ressemble. Hein.
3: Oui, mais qui n'est pas du tout un présentateur d'infos à la télévision.
6: Non, c'est mais c'est vrai.
9: Le réveil a eu lieu à 18h53.
6: La défaite que, voilà.
3: Et m'a dit, je vais vous dire un truc, vous êtes actuellement sur Sud Radio.
6: En plus. Pardon. Non, j'ai bien compris ce que c'est.
3: Il y a au total 9 extraits. L'équipe vainqueur est celle qui répond donc à 5. Pour l'instant, vous menez 2-0 Olivier et Pierre-Yves. Troisième extrait.
6: Durer, ça.
23: C'était tout à l'heure au cœur de Londres. Elton John chantait Candle in the Wind.
3: Oui, Claire Chazal. Oh là là. Olivier, Pierre-Yves, terrible, hein. Terrible. Ça fait 3-0.
5: J'ai pas l'oreille.
3: Quatrième extrait.
24: J'aurais pas connu. C'est maintenant que nous allons agir ensemble. Jean-Claude Bourré.
3: Non, mais pas loin.
24: C'est dans quelques minutes que nous
9: Patrick Simpson.
3: Non,
24: les
3: non.
24: Lumières que nous avons laissées allumer.
3: N'êtes pas loin, Pascal.
9: Bruno Mazur.
3: Non.
24: Ah, je vous ai demandé tout à l'heure de laisser allumer
5: la France a peur.
24: Chez vous.
3: Oui.
5: Roger Jiquel.
3: Oui, là, Pascal. Ah, oui, oui.
6: Bravo,
3: c'est d'ailleurs ça. Vous avez. C'est en 77. Roger Jiquel demande aux Français de laisser leur lumière éteinte. Et 10 ou 15 minutes après, il revient et dit attention, on va tous les éteindre. Et à l'époque, il y a Michel Chevalet qui filme un ordinateur du centre d'électricité de France, C'était génial. Ça fait 3-1. Cinquième extrait.
25: Oui, vous vous souvenez d'un slogan de la campagne de Nicolas Sarkozy, c'était « Travailler plus pour gagner plus ». On se souvient aussi d'un engagement...
3: Oui, Arlette Chabot. 4-1 pour le duo Olivier-Pierre-Yves, Arlette Chabot, qui fait les beaux jours maintenant de Sud Radio aussi. Sixième extrait.
26: Bonjour.
5: Yves Mourouzi.
3: Oui, Yves Mourouzi. C'est Pascal. Yves Mourouzi, ça fait 4-2. Mais quel match ? Toujours une balle de match, justement. Qui est-il maintenant ?
23: Vous avez en tout cas, ça a changé.
9: Sinclair,
23: c'est ce que vous avez.
3: Vous êtes Sinclair. Oui, alors.
23: C'est lui qui l'a
3: dit. Pierre-Yves, Olivier et Pascal, vous l'avez dit, mais Pascal est parti un peu plus rapidement. On est à 4-3.
9: Attends, qu'on réécoute l'enregistrement. C'était moi le premier.
3: C'est évident.
9: Mais simplement, une fois de plus, je suis le dindon de la farce.
3: Et on vous aime comme ça.
9: Voilà.
5: Vous êtes toujours
3: donc c'était bien Anne Sinclair. Attention, qui est là ?
27: Voilà, c'est donc ma dernière édition de 20h.
3: Mazur.
27: Non. Je n'ai pas souhaité cette fin, mais je suis fier d'avoir présenté pendant 3 ans un journal digne du service public.
3: Oui, Olivier. C'est Olivier qui dit Claude Sérillon, effectivement, pour sa dernière. Bravo, Olivier et Pierre-Yves, vous avez gagné.
9: Ah là là là.
3: C'était une émission exceptionnelle parce que nous avions des vraies voix exceptionnelles. Maddy Saïdi, Pierre-Yves Martin et Pascal Giral, des auditeurs exceptionnels à l'image d'Olivier Devanne. Et
9: bravo,
3: tout de suite, nous ne retrouvons pas Roger Jiquel, mais un autre Jiquel.
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3: Et oui, c'est Christophe qui cette semaine nous emmène à Hong Kong. C'est à vous, Christophe.
0: Oui, cette semaine, je donne mon coup de cœur de l'été à celle que l'on nomme le port au parfum, niché dans un archipel de 260 îles en mer de Chine. C'est Hong Kong, une région qui, après 13 heures d'avion, se révèle par sa gastronomie, son art de vivre et sa nature comme une destination tout à fait étonnante et inattendue. Pour en parler, Ada Deschanel est avec nous. Elle est auteure avec Davina Chang de Hong Kong à la carte aux éditions Solar. Bonjour Ada.
4: Bonjour Christophe.
0: Alors vous avez découvert Hong Kong, Ada, il y a plus de 8 ans. Il y a 3 ans, vous avez eu un gros coup de cœur pour la gastronomie hongkongaise. Comment vous pourriez la décrire à nos auditeurs ?
4: La gastronomie hongkongaise, je dirais qu'elle est métissée. Elle est empreinte de son histoire. Donc on y retrouve des influences chinoises, britanniques, parfois aussi indiennes, parfois singapouriennes. Mm-hmm. C'est une cuisine qui est sucrée, qui est assez ronde. On retrouve pas mal de sucre dans les porcs laqués, les viandes laquées.
0: Qui est assez douce finalement.
4: Oui, tout à fait.
0: Pas épicée.
4: Non, pas épicé. Non, d'accord. Pas du tout. Contrairement à la cuisine de région plus au nord de la Chine, comme le Sichuan, la cuisine d'Hong Kong, c'est plutôt très doux.
0: D'accord. Et vous avez été séduit par un plat en particulier dès le départ.
4: Oui, alors
0: c'est ça qui a provoqué l'écriture du livre.
4: Non, ce qui a provoqué l'écriture du livre, c'était la curiosité justement pour le métissage de la cuisine, les questions que je me posais par rapport au fait de retrouver de la brioche, du lait concentré, du thé, qui sont des références plutôt très britanniques dans cette cuisine chinoise. Et plus j'ai approfondi mes recherches, et plus j'ai eu envie de les partager.
0: Et le plat qui vous a emballé ?
4: Et le plat qui m'a emballé, c'est cette soupe de nouilles instantanées à la tomate servie avec dans le bol du bœuf saté et des œufs brouillés. Et que j'ai d'abord dégusté un peu à reculons parce que je trouvais ça un peu intense pour un petit déjeuner. et en fait, j'y reviens et c'est le premier plat que je mange à chaque fois que je vais à Hong Kong.
0: Et on trouve des recettes dans votre livre de cuisine ? C'est un livre de cuisine avant tout, hein,
4: c'est
0: avec quelques reportages sur Hong Kong ?
4: Oui, tout à fait. C'est 70 recettes, donc essentiellement un livre de cuisine. Et on y retrouve aussi une vingtaine de reportages sur l'histoire, sur la culture, sur la géographie, la gastronomie hongkongaise.
0: On apprend des choses étonnantes, comme quoi on trouve du lait concentré dans la cuisine hongkongaise.
4: Exactement, donc ça fait partie de ce qui reste de l'histoire britannique à Hong Kong. Le lait concentré qu'on retrouve dans le French toast.
0: D'accord. Hong Kong, est-ce qu'on peut dire que c'est aussi une destination de street food ?
4: Mais complètement.
0: Mais totalement, Chris.
4: Totalement. Ce serait dommage de passer à côté. Justement, il reste ce type d'établissement qui est en train de disparaître, qu'on appelle des Dai Padong. Et donc ça, on mange en pleine rue, c'est souvent des wok, des plats sautés. Et il y a une ambiance très particulière. Il y a des quartiers aussi, comme le quartier de Cham Shui Po, au nord de Kowloon, qui est bien connu pour sa street food.
0: Donc des quartiers qui sont plus spécifiquement street food que d'autres.
4: Oui, tout à fait.
0: Et qu'on trouve facilement. Et dont vous parlez dans votre livre.
4: Oui. Ou un peu.
0: D'accord. 3 plats que vous pourrez recommander et où à nos auditeurs? Quand on va à Hong Kong, on débarque, on dit tiens, on a écouté Ada.
4: Alors mon plat préféré qui est un peu un snack pour le goûter, ce serait des Chung Fun à Wan Chai, et c'est des petites crêpes de riz gluant roulées servies avec des sauces.
0: Ah oui.
4: c'est peut-être pas vendeur comme ça, mais c'est délicieux. Ensuite, dans le quartier de Cham Shui Po, justement, il y a un restaurant boutique qui s'appelle Kung Wo Binkert Factory, spécialisé dans le tofu. Et là, c'est vraiment le meilleur tofu d'Hong Kong. Et après, je vous recommande d'aller goûter cette soupe délicieuse dont je vous parlais il y a une minute. Et ça, on la retrouve chez Chung Hing Coffee Shop à Happy Valley.
0: D'accord. Et sur un plan purement de visite, qu'est-ce que vous recommanderiez comme pépite à que voir, que faire, à ne pas manquer à Hong Kong ?
4: Je pense que l'île de Lama, c'est vraiment une ville
0: qui est... L'île de Lama ?
4: L'île de Lama, tout à fait. L-A-2-M-A.
0: C'est où ?
4: C'est au sud-ouest de l'île de Hong Kong. Et c'est une petite ville assez sauvage, un peu bobo, un peu hippie, avec un style de vie très calme, très lent. Et c'est très sympa. Il y a plein de petits restaurants, il y a des randonnées, il y a à la fois et notamment un restaurant de tofu très traditionnel où ils font de la fleur de tofu. Mm-hmm. Donc c'est du tofu sucré servi avec du sirop de gingembre, c'est exceptionnel.
0: Et dans Hong Kong à la carte, le livre que vous avez écrit, il y a des reportages aussi que vous voulez mettre en avant.
4: Oui, je pense que ce serait le reportage sur les cascades de Ng Tung Chai Waterfalls.
0: C'est comme ça que ça se prononce. Ng.
4: Ça se prononce.
0: Ah oui, d'accord.
4: Voilà. À la radio, ça passe mal. Mais ça, c'est un des endroits aussi qui a été un coup de cœur à Hong Kong. Et donc, c'est une randonnée qui mène vers le sommet de Tai Mo Shan. Il y a plein de façons d'y aller. Et là, c'est tout au long de la randonnée. On monte, on monte, on monte. Et il y a 5 cascades successives dans lesquelles on peut se baigner. Et c'est extraordinaire comme endroit.
0: Où retrouve-t-on les informations dont vous voulez nous parler, Ada Deschanel ?
4: Eh ben, donc vous pouvez acheter mon livre, Hong Kong à la carte.
0: Aux éditions Solar.
4: Aux éditions Solar, voilà, coécrit avec Davina Chang. Mm-hmm. Et sinon, sur mon Instagram, Ada Deschanel, sur lequel je dispense plein de conseils et de guides sur la ville.
0: Avec grand plaisir, avec grande joie, on vous retrouve Insta.
4: Oui. Hein,
0: voilà. Et on trouve les infos également sur discoverhongkong.com. Merci Ada.
4: Merci
0: à bientôt.
4: Christophe, à bientôt.
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28: Bonsoir à tous. Après le vol de données massif depuis les bases de données des impôts, la réaction du Premier ministre Sébastien Lecornu a fait part aujourd'hui de son envie de créer une nouvelle unité dédiée à la lutte contre les cyberattaques. Il a sollicité Nicolas Roche, le secrétaire général de la Défense et de la Sécurité nationale. Il lui demande de faire des propositions d'ici vendredi. Après la découverte du corps calciné de l'influenceuse Sonia Bellina, deux personnes placées en garde à vue. Les deux hommes ont été interpellés en raison d'éléments laissant suspecter leur participation au fait de manière directe ou indirecte. La victime, 29 ans, s'était fait connaître grâce à sa chaîne sur TikTok où elle était suivie par près de 250 000 abonnés. Dans l'actualité, également, la présidente de la Cour pénale internationale visée par des sanctions américaines, la japonaise Tomoko Akane, est désormais persona non grata sur le territoire américain. Représailles de Washington qui accuse la CPI d'être une institution politisée. Une décision dénoncée notamment par la présidente de la Commission européenne, Ursula von der Leyen, et le président du Conseil européen, Antonio Costa. Un médicament contre certaines maladies auto-immunes retiré du marché. En France, il s'agit du Tavneos, prescrit à quelques 600 patients. Aujourd'hui, il est pointé du doigt par les autorités sanitaires européennes pour avoir favorisé une vingtaine de décès à l'étranger. C'est un record. La France a connu plus de 50 jours de vagues de chaleur cette année. Le cinquième épisode de canicule depuis le mois de mai a pris fin hier avec 22 jours. Il s'agit de la deuxième vague de chaleur la plus longue jamais enregistrée en France, derrière celle de 1983. On passe au sport et direction les Masters 1000 de Cincinnati. En tennis, Arthur Fils affronte ce soir le numéro 5 mondial, Alex de Minaur. Une rencontre pour une place en quart de finale. C'est à suivre à partir de 20h. Et puis à Strasbourg, l'équipe de France poursuit son sans faute au championnat d'Europe de Cécifoot. Troisième victoire d'affilée, 1-0 contre l'Allemagne, les Bleus qui se qualifient pour la demi-finale. Bonne soirée à tous.
2: 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La vie, c'est comme le jazz, c'est mieux quand vous improvisez. Gershwin. Ben oui, parce qu'on improvise évidemment tout le temps, dès qu'on se lève le matin et qu'on respire. C'est de l'improvisation et c'est très rythmique aussi. Tout est musical en fait. La vie n'est que musique. Merci d'être avec nous en ce week-end où nous allons nous retrouver évidemment autour de cette passion commune, la musique, voilà, et évidemment aussi le rythme. Et puis les rencontres, parce que les gens qui sont autour de cette table ne se connaissent pas encore tous. Et bien voilà, vous non plus, vous les connaissez certainement pas tous et on est là pour justement vous les faire rencontrer. Alors, le premier invité, si vous le connaissez forcément, vous l'avez croisé quelque part, par le poste, comme on dit, par la télévision, par la musique, par les albums. Le sixième s'intitule La Sultane, il est avec nous, il s'appelle André Manoukian. «
12: sixième album. Bonjour André, merci d'être
16: là. Bonjour Yvan, merci de me recevoir.
12: On est content de ce sixième album qui continue l'exploration musicale que tu fais, voilà, autour de tes racines arméniennes. Et donc on va voir tous ces invités, tout ce concept et tout ce plaisir que tu prends sur tes musiques et sur ce sixième album. Également avec nous, un ancien sportif de haut niveau, il s'appelle Five.
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12: Bonjour Five.
18: Bonjour, merci de me recevoir.
12: On va parler avec toi de ce parcours en même temps merveilleux, en même temps tragique, ouais. Puisque on va en parler tout à l'heure suite à un accident quand tu pratiquais la moto et la musique comme résilience. On en parle avec toi aujourd'hui. Également avec nous, Clémentine Boulard. Elle chante bien, hein, Clémentine. Clémentine, bonjour Clémentine.
19: Bonjour Yvan.
12: Tu es pas trop intimidée à côté de d'André et de Faïs un peu?
19: C'est des poids lourds.
16: C'est moi qui suis intimidée à côté de Clémentine. Tu déconnes?
12: Mais oui, c'est ça. Tu peux rapprocher juste un peu ton micro, Clémentine. Tu as fait plein d'émissions radio déjà ou tu es habituée des interviews, des émissions comme
19: oui,
12: ça?
19: Oui, j'en ai fait. Ah. Et puis aussi par ailleurs en tant que journaliste.
12: Ah, tu es journaliste aussi, bien sûr. Oui, oui, bien sûr. Tu as écrit ce Nico qui a peur d'être dans le noir, qui retrace cette destinée aussi tragique de Nico, la chanteuse égérie, voilà, qui a été sur le premier album des Velvettes. Et voilà, qui a eu une destinée absolument tragique. Et quel est le concept de ce livre en deux mots?
19: En deux mots, c'est une biographie un petit peu romancée. Et l'idée, c'était de la réhabiliter, qu'on réécoute sa voix, parce que finalement son histoire est assez méconnue, en tout cas du grand public.
12: Oui, c'est ça.
19: Voilà, j'avais envie, c'est un peu un désir de réparation qu'il y a derrière, parce que j'ai eu le sentiment qu'elle avait été un peu mal entendue de son époque. Du coup, j'ai essayé de la regarder avec les lunettes de la fille que je suis aujourd'hui. Moi, je l'ai pas connue, hein, Nico, je suis née un an avant sa mort, donc je l'ai découvert uniquement par sa voix, les archives, et voilà, c'est un peu une exploration, et j'ai essayé de me mettre dans sa tête, parce que c'est une biographie écrite à la première personne.
12: C'est ça, c'est ce que j'ai vu. Avec cette destinée, voilà, en même temps flamboyante, parce que Andy Warhol, parce que The Velvet, enfin, c'est quand même un parcours fou et très court, en fait, puisqu'après, on descend dans les abîmes, quoi, dans l'enfer.
19: Oui. On descend, c'est la lecture classique qu'on a d'elle, et moi j'ai proposé justement de montrer que c'est aussi un envol après le Velvet. D'ailleurs elle dit elle-même que sa vie a commencé après le Velvet, et finalement je me suis intéressée à cet artiste avant-gardiste qui s'est épanoui sur plusieurs albums, même s'il reste encore assez méconnu, il mérite d'être, je crois, redécouvert.
12: Ouais, c'est ça. Il y a plein d'exemples dans la musique, hein, André, de parcours comme ça, très, en même temps très chaotique, quelquefois très sombre, et en même temps très riche, très très puissant, qui sont passés un peu sous les radars des fois.
16: Ça fait partie, des légendes, effectivement. Il y a une notion c'est aussi une époque qui était complètement incroyable, où tous les arts étaient mélangés. C'est à New York, c'est la Factory, c'est Andy Warhol, c'est Basquiat, c'est une nouvelle musique, c'est une nouvelle proposition musicale, c'est les milieux underground de New York. Il fallait en être, on comprenait pas forcément, mais c'était un cénacle dont tous les artistes voulaient faire partie. Donc, pour résumer ça, finalement, c'est personne n'a acheté les disques du Velvet Underground, mais tous ceux qui les ont achetés sont devenus musiciens.
12: Oui,
16: c'est ça.
12: C'est bien dit, c'est magnifique, magnifique. On est tout le temps dans cette curiosité, dans cette perpétuelle écoute quand on écrit, quand on compose et quand on aime la musique en général. Mais on est aussi dans l'histoire, dans le lien à l'histoire. C'est-à-dire qu'on s'imprègne, on a besoin de savoir d'où on vient pour savoir où on va, en fait. C'est ton cas, André. T'as toujours eu les oreilles, j'allais dire, très très grandes ouvertes.
16: Oui, et alors l'inspiration, c'est un truc qui est compliqué. Dans un premier temps, dans la musique que je pratique, le jazz, il faut tellement travailler. Et tu as des maîtres. Moi, mes maîtres, c'était, ça allait de Thelonious Monk à Bill Evans. Alors déjà, c'est bizarre parce que ça n'a rien à voir l'un avec l'autre. Mais dans le classique, c'est pareil. Si tu prétends être compositeur en musique dite classique, t'es obligé d'étudier ceux qui sont avant. Et le problème, c'est quand tu les as étudiés, déjà, c'est du boulot et c'est un enfer. Et puis ensuite, toi, qu'est-ce que tu fais une fois que tu les as
5: travaillés? Oui, qu'est-ce que tu racontes de plus ou de
16: c'est
5: différent?
16: Ça. Et si, donc, si tu les as trop bossés, tu dis ah ben non, ça je peux pas faire. Beethoven l'a fait, ben ça je peux pas le faire. Liszt l'a
5: Bach,
16: fait.
5: Bach, c'est pas mal.
16: Oui, ben non, mais je veux pas y toucher, je vais pas prétendre. Alors, dans un deuxième temps, moi j'ai une recette. Je dis, il faut tuer ton maître, quoi, tu vois.
5: Ouais,
16: c'est
5: ouais.
16: Une phrase de Bouddha. Si tu rencontres ton maître sur ton chemin, tu le parce que sinon ouais. C'est le surmoi pas possible.
5: Ouais.
16: Et je connais des musiciens extrêmement doués, je les citerai pas, mais qui ont ce surmoi. Tu sais, le surmoi, c'est la chose qui t'empêche. Tu dis, c'est la figure qui dit, attends, va pas sur ce terrain-là, je l'ai déjà fait. Donc, pour le coup, alors à ce moment-là, il n'y a plus rien à faire. Donc, il faut être un peu inconscient. Et puis, à un moment donné, là, je crois que le truc, c'est de comprendre que tu n'arriveras jamais à imiter ton maître. Et c'est le jour où tu accepteras que tu n'y arriveras pas. Et c'est le jour où, de tes défauts, tu feras ton style.
5: Ouais, quoi. C'est ça. C'est-à-dire que tu vas chercher en toi, dans ta singularité, les sources, voilà, de d'inspiration. C'est ce que tu fais depuis tout ton début d'album que tu écris, André. Et là, on arrive à quelque chose de très ouvert, des collaborations très rythmiques, en fait, ce qui était un peu moins le cas peut-être sur l'album précédent, et qui ouvre un autre horizon pour toi. D'où vient cette envie de t'être entouré, là, des tablas du Caronne et d'un orchestre de chambre, Appassionata? C'est super diversifié et c'est super riche en même temps, mais pourquoi maintenant et pourquoi voilà ouais, ça, pourquoi
16: en réalité c'est le chemin. Quand tu t'attaques à la musique orientale, tu as deux choses. Tu as les modes, bon, eux ils en ont 50, nous on en a deux, le mode majeur et le mode
5: mineur. Les modes harmoniques, enfin les modes musicaux,
16: qui sont une source de, j'allais dire, d'inspiration dans ton phrasé, vachement bien. Puis après t'as l'aspect rythmique qui est énorme.
5: C'est ça.
16: Là-bas c'est des rythmes composés, c'est des rythmes à 5 temps, à 7 temps, à 9 temps, et les grands.
5: Des mesures asymétriques.
16: Exactement.
5: Asymétriques.
16: 1, 2, 3, 1, 2, 3, 1, 2, 1, 2, 3, 1, 2, 3, 1, 2, 1, 2, 3. Alors quand on décompose, c'est facile, mais les maîtres de ça, c'est les Indiens. Avec, ils appellent ça des ragas, et j'avais envie de tenter l'expérience. J'adorais Shakti quand c'est sorti, il y a longtemps, tu sais, John McLaughlin avec Trilogue et tout ça, avec Zakir Hussain qui nous a quitté il y a pas longtemps. Et là, quand j'ai rencontré Mohsin Kawa, qui est un Indien installé à Paris depuis
5: qui joue des tablas,
16: mais c'était
5: qui est un dingue, enfin fou furieux quoi. Bah,
16: mais là où c'est génial, c'est que piano et tablas, ça se répond tellement.
5: Mais
16: quoi.
5: Oui.
16: Que du coup, j'ai composé tous les morceaux. L'idée, c'est que les morceaux marchent au piano tout seul. Et puis ensuite, je l'ai appelé, on est resté un mois enfermé dans un garage en Provence. Sans la clim, avec les grillons et tout, et la transpiration, et je me suis régalé. Et puis après, j'avais envie de, j'adore Klaus Ogerman, tu sais, ces grands arrangeurs, Vince Mendoza et tout, avec des cordes, parce que sur le piano, ça fait un arrière-fond, je dirais, qui est tellement incroyable, et j'ai eu la chance de rencontrer ceux qu'il fallait, quoi. J'ai rencontré Mathieu Herzog et son orchestre Appassionato.
5: Ouais, Appassionato, pardon, j'ai dit ta.
16: Ouais. Ouais. Dans le grand échiquier, et quand j'ai entendu ces cordes, ouais, ils sont
5: c'est
16: jeunes.
5: Très très bon. La prise de son est superbe, le réel est super aussi, pas simple de relier tout ça dans le son, dans le techniquement quoi.
16: Ouais.
5: Ça fonctionne super.
16: Écoute, faut laisser l'espace, et je me suis régalé, je me suis offert mon album de musique de film à moi.
5: C'est ça. Vous écouterez cet album, La Sultane, qui est le précédent était dédié à mamie ou mémé ou la grand-mère. On est sur cette intimité en même temps, parce que c'est ça, quand tu disais cette façon de cet axe que l'on prend, mais là il y a cet axe intime, cet axe lié à ta vie, et c'est mot affectueux d'ailleurs, parce que Ma Sultane, c'était le surnom que donnait ta maman à ta sœur.
16: Ouais, c'était quand elle était bébé, elle l'apprenait, elle disait Ma Sultane, et je me suis dit après, mais c'est un mot turc que les mères arméniennes employaient pour signifier l'amour de leur fille.
5: Et moi, comme mon pacha, pardon.
16: Exactement, moi c'était mon pacha, et ça d'ailleurs c'est toujours pareil. Et quand deux Arméniens ils se rencontrent, ils disent Pachas, comment ça va? Pachas, ça veut dire mon pacha, mon prince, quoi.
5: Ouais.
16: Et aujourd'hui, j'ai envie de mettre le doigt sur ce qui rassemble plutôt que sur ce qui sépare, parce que que pour ce qui est de séparer, on a des gros professionnels à l'œuvre dans le monde entier.
5: Je suis bien d'accord. André Manoukian est dans le Loft Musique aujourd'hui, également Clémentine Boulard et Five. On va écouter un extrait évidemment en live que tu vas nous offrir, André Manoukian, sur ce piano merveilleux de Sud Radio, qui est, tu vas voir, facile à jouer. À tout de suite, ne bouge pas, on revient.
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5: Un loft qui reçoit Five, Clémentine Boulard, à propos de Nico, qui a peur d'être dans le noir, ce bouquin dont on va parler tout à l'heure, et le sixième album de André Manoukian, qui s'appelle La Sultane. On en a dit un mot, on va écouter un extrait tout de suite en live. À noter qu'il sera en concert, André, à la salle Playel, le 28 mars, donc 6 jours, ou 5-6 jours, à peu près, je sais pas exactement quel moment, et le 6 mai à l'église Saint-Vincent de Paul à Clichy. Puis en tournée, André Manoukian. Sur scène, avec qui, quelle band va t'accompagner? Parce que tu vas pas déplacer tout le monde, là.
16: Je joue avec le quartet, c'est-à-dire avec Marcin Kawa, avec aux percussions, au tabla, avec Gilles Cocard à la contrebasse et avec Guillaume Latil au violoncelle qui à lui seul me fait un orchestre de chambre.
5: C'est joli. On t'écoute sur La Sultane en live, piano dans le Loft Musique André Manoukian, et on pratique toujours ici l'applaudissement de confiance. Avant.

0: Question, la Sultane, le titre éponyme, c'était très beau André, de cet album, ce sixième album dont on va écouter, et bien voilà quelques extraits, et puis pour avoir le son de l'album produit, on en a déjà eu un petit extrait tout à l'heure, mais réécoutons la Sultane. Dans cet album, il y a également ceci. Joy Dance. Comment on trouve le titre, en fait, arrive à quel moment? C'est-à-dire que la thématique, on l'a immédiatement, le contenu, ce qu'on raconte, dès qu'on compose comme ça, pour trouver le titre après, ou ça vient à la fin, c'est comment, dans quel ordre?
1: C'est comme les bébés, tu sais, tu fais un bébé, et puis après, une fois qu'il est né, tu dis, merde, comment on va l'appeler celui-là? Il est là. Déjà, tu savais pas fait. Si c'était un garçon ou une fille, parce qu'on est au temps où l'échographie n'existait pas.
0: C'est vrai.
1: Et c'est après que tu dis, comment, parce qu'une fois qu'il a exhalé un peu tout ce qu'il avait à dire, et le titre vient. Mais quand tu composes, il faut penser à rien du tout. Le plus grand conseil que je donne, c'est ça, c'est vraiment organique. Moi, je me mets au piano, c'est le matin. Et puis, il y a des choses qui sortent comme ça.
0: Matin tout le temps, quand tu composes?
1: Oui, vraiment, essentiellement, parce que t'es vierge de musique. Le moindre son, tu fais waouh, comme tu fais un accord... Tu fais do mi sol do tout bête et tu dis oh comme c'est beau.
0: Tu
1: redécouvres un peu là, je dirais, une vérité de la musique parce que t'es vierge de tout son. Et puis ensuite il faut pas se dire je suis en train de composer. Il faut se laisser aller. C'est quoi une composition? C'est une improvisation qui est écrite au fond et tu l'entends dans quand t'entends Chopin, c'est tu dis c'est de l'impro quoi. Comme même quand t'entends Beethoven d'ailleurs. Donc l'idée c'est tu pars, tu dialogues avec ton instrument et il faut oublier tout ce que t'as appris. Donc, quand t'es amoureux, c'est vachement bien.
0: Ouais.
1: C'est très mieux. Inspirant.
0: Ouais. Quand t'es triste, c'est bien aussi.
1: Quand tu t'es fait larguer, c'est génial. C'est encore mieux, même. Je conseille
0: Ça s'est passé quelques fois, deux, trois fois. Donc, ça t'a inspiré beaucoup.
1: Voilà.
0: Ça t'a fait partir même aux États-Unis, j'ai vu.
1: Oui.
0: À la Berkeley, ça, cette affaire. Donc, c'est quand même très, très positif, le largage, la rupture amoureuse.
1: Voilà. Et quand il n'y a ni largage.
0: Je vous la conseille.
1: Et quand il n'y a pas d'histoire d'amour, forcément, c'est vraiment, encore une fois, c'est organique. Tu réponds à ton instrument.
0: Ouais, c'est ça. On écoute également cette berceuse arménienne qui est devenue un très très beau moment de cet album. Oh.

0: qui se relève là en écoutant ce moment dans cet album. C'est beau, le clip aussi est magnifique, avec cette berceuse arménienne et cette voix harpie alto, elle s'appelle... Alors, raconte-moi, qui est Harpy Alto?
1: Alors, c'est une chanteuse arménienne qui vit à Yerevan et que j'ai rencontrée aujourd'hui sur les réseaux sociaux. Hein, on va pas, c'est un outil formidable de découverte.
0: Ah, tu dis les réseaux sociaux, toi?
1: Oui.
0: C'est original, parce que tu vas plus vite, en fait.
1: Sur Insta, et j'ai trouvé que sa voix était tellement incroyable. Une voix d'alto, ça veut dire, c'est les voix féminines les plus basses qui soient.
0: Il y a également ceci dans cet album d'André Manoukian. Minion Flower.

0: Dans quel ordre les choses se font? C'est-à-dire que l'orchestre est arrivé plutôt à la fin de ta composition, tu as demandé des arrangements, et je sais pas qui les a fait, pardon.
1: Exactement, alors ouais. Mathieu en a fait 5 et Simon ouais. Cochard en a fait 7. Simon Cochard, je l'ai rencontré au Violon sur le Sable, c'est un énorme festival qui a lieu à Royan toutes les années avec devant 50 000 spectateurs sur la plage, un orchestre symphonique. Et du coup, comme ils invitent des artistes pour venir performer avec le symphonique, et quand j'ai entendu l'arrangement qu'il m'a fait pour un orchestre sympho, j'ai dit viens mon Lascar, on va travailler ensemble. En réalité, l'idée c'est de il faut pas, je dirais, on peut se dire c'est compliqué de d'être à plusieurs, etc., mais faut aller carrément au bout de ses envies. Mais
0: ouais, c'est ça,
1: et
0: c'est
1: aujourd'hui
0: ça.
1: Je prépare un album avec une jeune chanteuse qui s'appelle Daisy Marguerite, qui est terrible, qui est, elle a 20 piges mais t'entends Ella Fitzgerald, c'est dingue.
0: Ouais.
1: Elle écoute ça depuis qu'elle a 9 ans, quoi.
0: Ouais, ouais, ouais.
1: Et il y a un big band qui est formidable, qui s'appelle Zoot Gang ou Zoot Company, je sais plus quoi, et c'est des jeunes parisiens mais qui sont terribles, terribles, terribles. Donc il y a tout ce qu'on veut partout, quoi.
0: Ouais, et puis j'ai l'impression qu'il y a une maturité un peu plus qui arrive plus tôt chez moi. Je reçois des gens qui sont, voilà, qui ont 19, 18, 20 balais et qui

0: court, même si on démarre, essayer de pas avoir le complexe de l'imposture, si possible, et puis aller taper aux portes et aller voir des gens.
1: Ouais, je suis totalement. Ce que tu fais. Je suis totalement d'accord. Après, c'est vrai que c'est beaucoup plus simple aujourd'hui avec les réseaux sauces.
0: Oui. Ça va rester.
1: Ça donne beaucoup plus d'accès à de choses, à des contacts. On peut essayer beaucoup plus facilement, je pense, qu'avant.
0: Oui.
1: Moi, j'ai eu la chance justement d'avoir des contacts très rapidement dans la musique. Avec des gens qui m'ont envoyé des messages.
0: Oui.
1: Je pense à Oshi, par exemple, qui m'avait envoyé un message très rapidement.
0: Tu as fait une première partie d'Oshi?
1: Bien sûr, c'est elle qui m'a envoyé un message sur Instagram. Donc, c'est des choses, je pense, qu'on n'avait pas accès avant et qui sont beaucoup plus simples maintenant.
0: Oui, oui. Ça, c'est le titre avec Oshi, justement, qu'on écoute. Ouais. Qu'on écoute. Et c'était lié aussi à ta carrière, à ton parcours de sportif de haut niveau. Tous ces contacts, tu avais déjà un peu établis.
1: Non, c'est pas les mêmes personnes. Personnes. Là, je repartais vraiment de zéro et assez tard. C'est vrai qu'on disait tout à l'heure qu'il y a des jeunes qui ont une grosse culture très tôt maintenant.
0: Oui.
1: Mais moi, c'était pas du tout mon monde, pas du tout. Même si j'étais un grand consommateur de musique, j'étais pas du tout impliqué dedans, donc je connaissais pas les bonnes personnes ou les personnes tout simplement.
0: Ton parcours il est incroyable. Tu as été en moto, tu as été avant ce tragique accident, tu étais champion de France de quoi, dis-nous en deux mots.
1: J'ai été deux fois champion de France.
0: Ouais.
1: J'ai fait une saison aux États-Unis où j'étais champion des USA.
0: Ah ouais.
1: J'ai été champion du monde junior par équipe.
0: Ah ouais.
1: Ouais. Et je me suis blessé à 20 ans, donc au début de ma carrière, mais voilà.
0: Et tu es alors, c'était quelle discipline de la moto? Parce qu'il y a plein de trucs en moto.
1: Ouais, bien sûr. Bah, on commence toujours par le motocross, c'est la base. Et après, on évolue soit en vitesse, soit en supercross ou en supermotard. Moi, je roulais principalement en supermotard. Donc, c'est une discipline un peu hybride.
0: Oui.
1: C'est moitié asphalte, bitume et moitié partie terre avec pas mal de sauts.
0: Oui.
1: Et je roulais également en supercross où là, c'est uniquement des sauts et c'est dans des stades.
0: D'accord. Et c'est en 2013 aux Pays-Bas qu'il y a cet accident tragique qui te laisse sur un fauteuil roulant.
1: Exactement. Ouais. Je devais participer au championnat d'Allemagne de supercross. J'avais un contrat là-bas et on a été faire une épreuve de préparation aux Pays-Bas une semaine avant pour régler un peu la moto, voir comment on était physiquement et techniquement. Et sur une finale, je suis parti milieu de paquet, rien d'inhabituel, mais sur un enchaînement, en fait, il y a un pilote derrière moi qui s'est manqué, qui m'a raterri sur le dos et m'a cassé 4 vertèbres, dont une qui est venue comprimer la moelle épinière et qui m'a laissé paraplégique.
0: D'accord. Et la musique arrive comme un acte de en même temps thérapeutique, de résilience et de sauvetage, si je puis dire, de vie qui se transforme et qui trouve un autre sens après cette terrible destinée.
1: Ouais, c'est ça. Bah, pas tout de suite, parce qu'il y a des étapes à passer, il y a des choses à digérer. Mais j'ai commencé par vraiment plus par l'écriture, parce que j'avais besoin de mettre, comme je dis, des mots sur des mots.
0: Mmh.
1: Et j'ai commencé à beaucoup écrire. Et comme je voulais trouver à tout prix une nouvelle passion pour m'investir dans quelque chose, parce que la moto c'était toute ma vie, je faisais ça depuis gamin.
0: Mmh.
1: Et là, j'avais plus de repères, j'avais plus rien, j'avais besoin de m'investir vraiment à fond dans quelque chose. Donc j'ai commencé à faire des petits bouts de texte et les mettre petit à petit en musique, même si je partais de très très loin. Et voilà.
0: On va en parler juste après ça avec toi. Nous sommes en compagnie donc de André Manoukian, de Five, qu'on vient d'écouter à l'instant, et de Clémentine pour parler de Nico, cette égérie, et de parler du Velvet. Juste après ça sur Sud Radio, nous revenons.

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7: Il s'appelle Five, il est avec nous dans le Loft Musique. On vient de parler de son parcours et de ce deuxième album qui arrivera prochainement et ce single qu'il annonce et qui s'appelle J'aurais peur toute ma vie également avec nous. André Manoukian, pour ce sixième album La Sultane, qui sera en concert, André, le 28 mars à la salle Playel, le 6 mai à l'église Saint-Vincent de Paul à Clichy. Et puis d'autres dates, mon André?
8: Oui, dans toute la France, avec une tournée qui va me mener jusqu'en 2027. Et puis cet été, les festivals... Cosmo Jazz Chamonix, Cosmo Jazz Luchon.
7: Ah ouais, il arrive à Luchon, ton Cosmo Jazz.
8: Exactement.
7: Ah, j'adore Cosmo Jazz parce que voilà, on joue
8: sous le dans le cosmos, mais en altitude.
7: Ouais, génial.
8: Les concerts commencent à midi, c'est dans des lieux de montagne fabuleux.
7: Ouais.
8: Et puis il y a aussi au Beaux de Provence un festival qui s'appelle Les Beaux Pianos. Et puis maintenant les Bretons nous appellent. En gros, l'idée c'est de jouer dans la nature, dans des sites exceptionnels. Et franchement, je vais te dire. Ça coûte pas cher parce que t'as deux haut-parleurs et dans la nature il y a rien qui arrête le son.
7: Ouais, c'est vrai.
8: Donc et t'as le plus beau décor du monde. Il faudrait carrément, aucun producteur du monde ne peut se payer des décors pareils. Quoi.
7: c'est pas faux. Nous sommes également en compagnie de Clémentine pour Nico qui a peur d'être dans le noir. On parlera avec elle de ce bouquin qui parle aussi évidemment du Velvet Underground. Tu as entendu, tu demandais juste à l'instant, André, si c'était bien Five qui qu'on entendait et qui va nous proposer ce résultat de ce travail que tu entreprends depuis quelques années. Et tu t'y es pris comment au départ alors pour rentrer dans ce milieu-là quand on connaît personne? C'est pas facile, comment tu as fait?
9: Honnêtement, j'ai pas cherché vraiment à rentrer. Comme j'ai dit tout à l'heure, j'ai commencé par écrire des bouts de texte.
7: Ouais.
9: Après, le plus accessible pour moi au début, j'étais un gros consommateur aussi de rap et j'aimais beaucoup l'écriture. Donc j'ai commencé par faire des petits freestyles. J'aimais beaucoup aussi le slam, donc j'ai commencé aussi à essayer de trouver vraiment des thématiques, faire un petit peu des mélodies et construire des morceaux. Et petit à petit, ça m'a amené à évoluer dans ma musique comme ça. J'ai posté des choses sur les réseaux et puis voilà.
7: Il s'appelle Five.
8: Mais ce qui
7: est intéressant, André, au contraire,
8: tout à l'heure en rigolant, je disais que quand tu te fais larguer ou etc., t'as de l'inspiration et tout. Mais quand tu reçois un choc, quand t'as tout d'un coup une peine immense, un truc, le seul remède à ce moment-là, c'est, je sais pas, c'est comme une question de survie, c'est on se met à écrire. Tu sais, c'est comme, il faut essayer de donner un sens à cette chose insensée qui vient de t'arriver. Et finalement, de le mettre sur le papier, c'est peut-être même encore plus fort que d'aller voir un psychanalyste qui va te prendre la peau du cul et qui va, enfin, tu vois, et puis, bref, tout d'un coup, il y a quelque chose c'est comme une urgence, quoi. Mm-hmm. Et c'est je dirais presque, c'est un réflexe salvateur. Mm-hmm. Et ça te permet aussi, d'une certaine manière, pas de prendre de la distance avec ce qui t'est arrivé, mais encore une fois, d'essayer de piger, tu vas pas piger non plus forcément, mais il y a quelque chose de l'ordre de la libération d'une souffrance.
9: C'est ça.
7: Ouais, tu es d'accord avec ça?
9: C'est,
7: tu as ressenti ça comme ça?
9: Une libération, c'est le mot. Je pense que c'est le bon mot. Moi, toutes ces choses-là, j'arrivais pas non plus à les dire. J'étais quand même très renfermé après mon accident. Et les mettre sur papier, les mettre en musique et après même les exposer, ça a encore été une autre étape et ça m'a vraiment libéré.
7: Tu nous proposes cet extrait de l'album à venir, le deuxième, ça s'appelle J'aurais peur toute ma vie. Tu es accompagné au piano par Arthur et on pratique pour toi aussi l'applaudissement de confiance. Il s'appelle Five en live dans le Loft.

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0: Merci Faye, merci Arthur. Pour ce titre, j'aurais peur toute ma vie. Donc tu dis que la peur est en même temps une belle chose quelque part. C'est-à-dire, tu dis dans cette chanson que c'est beau d'avoir peur.
1: Ouais, c'est un morceau que j'ai écrit. J'ai commencé à travailler sur mon nouvel album l'année dernière.
0: Ouais.
1: Et c'est un des derniers morceaux que j'ai fait parce qu'entre deux, je suis devenu papa.
0: Ah, et, magnifique.
1: Naturellement. Je rejoins aussi ce que tu disais tout à l'heure.
0: André,
1: ouais, parce qu'en studio, avant de répéter avec les gars, on fait toujours un peu d'impro. Et c'est un morceau qui est venu naturellement comme ça en impro avec cette phrase. Et on l'a tout de suite enregistré. Et pour moi, ça voulait tout dire. J'aurais peur toute ma vie, mais c'est si beau d'avoir peur. Voilà, j'ai peur tout le temps. J'ai développé ça avec ma fille.
0: C'est vrai. Ouais. Hein, quand on devient papa, c'est la peur. C'est Cabrel qui dit ça. Ou je sais plus. Oui, c'est lui qui parle magnifiquement de ça. Que tu savais pas ce que c'était avant, quoi, d'avoir peur.
2: Ah ouais,
0: moi. Avant d'être papa.
2: Ouais, ouais, c'est ce qui m'est arrivé.
0: Clémentine, tu es encore trop jeune pour être maman, peut-être. Mais tu peux avoir peur sans être maman aussi.
3: Et puis, la conversation, elle me résonne avec justement le parcours de Nico, parce qu'elle a eu beaucoup de cicatrices. Et de blessures dans sa vie, elle s'est pris les coups de l'histoire en pleine face, notamment le nazisme, puisqu'elle a grandi en Allemagne au moment de la Seconde Guerre mondiale. Et elle, en fait, au-delà donc de ce grand coup de la grande histoire, elle a eu dans sa petite histoire personnelle un certain nombre de drames, dont un viol à l'adolescence, puis le fait de grandir quasiment sans père, etc. Enfin, puis une mère malade. Enfin, en fait, tout ça, elle a dû évidemment le surmonter par. Et je crois que
0: par
3: l'écriture,
0: par l'écriture,
3: les mots,
0: ouais,
3: l'art,
0: c'est ça, bien sûr, évidemment
3: sauver de ce destin assez fracassé.
0: Ouais. Pardon, je t'ai interrompu quand tu parlais de la peur, André. Quand on devient papa, justement, tu l'as constaté ça.
2: Oui, quand j'ai eu ma fille, j'étais jeune, j'avais 12 ans. Non, pardon. J'avais 23 ans. Ouais. J'ai connu la peur pour moi en me disant, mais mince, s'il m'arrive un truc, maintenant je suis responsable d'elle. Alors qu'avant, t'en as rien à péter, quoi.
0: C'est ça.
2: T'as pas peur pour toi.
0: Non, c'est ça, c'est ça. T'as peur du mal que tu pourrais faire, voilà, ta fille et puis de ce qu'elle deviendrait. Sans toi, évidemment. Il y a dans cet album de Five, ça date de 2020.
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0: Un de tes premiers morceaux, ça, Five, hein?
1: Ouais.
0: C'est ça?
1: Ouais.
0: En 2020.
1: C'est ça.
0: Il y a également en 2022, Pays-Bas.

0: On entend hein, cette narration, cette histoire de ta vie que tu racontes et que tu as raconté aussi en 2025. La France a un incroyable talent. C'est ça,
1: c'est
0: ce titre-là.
1: Ça, exactement. Ouais. C'est, ça s'appelle Pays-Bas. Bah, c'est évidemment en rapport avec mon accident.
0: Bien sûr.
1: C'est l'intro de mon album. Donc c'est là où je raconte toute mon histoire depuis gamin jusqu'à mon accident.
0: Ouais.
1: Où je fais vraiment un morceau storytelling sans refrain. Slamé sur un piano
0: ouais.
1: Pour raconter tout ça.
0: Il y a également ceci.
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0: Ça, c'est avec Oshi
1: ouais.
0: Sur l'album Étoile flippante en 2022 d'Oshi. Absolument. Jolie rencontre pour toi, j'imagine.
1: Très jolie Oshi, rencontre. Elle m'a ouvert beaucoup de portes et elle m'a invité sur son album, ce qui était exceptionnel pour moi.
0: Ouais. Il y a également ceci en 2024.

0: Et puis ce single en juin 2025 qui s'appelle Plus de tout.
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0: On entend cette évolution évidemment du son, parce que voilà, dans cette musique, il faut aller aussi faire confiance en des gens, à des producteurs, à des producers, à des réalisateurs. Il faut trouver les bonnes personnes, quoi. C'est toujours un peu le même problème.
2: C'est ça. J'ai commencé, je travaillais vraiment comme un rappeur, on va dire. Je prenais des prods toutes faites que j'achetais et je posais dessus. Et maintenant, je travaille vraiment différemment depuis que j'ai découvert le live où je suis accompagné sur scène par Arthur Delamotte et Mathieu Caillot. Pour moi, la musique, elle a vraiment pris une autre dimension et c'est quelque chose que j'ai découvert récemment, en fait, où je veux vraiment travailler comme ça, ma musique, avec un côté live et des vrais enregistrements, des vraies créations en studio.
0: Ouais. C'est marrant, ces termes. Pour que je pose, il faut que j'ai ce terme de poser. C'est marrant, on le disait pas avant le rap, de poser.
3: Ah oui,
0: c'est marrant. Je pose.
3: Monsieur Yvan, ça fait 30 ans qu'on dit
0: oui,
3: ça.
0: Ben oui, c'est vrai. Mais c'est moi, je l'entends pas tous les jours, c'est pour ça. Il me semble que c'est depuis hier.
3: Tu poses sur un son.
0: Oui, d'accord. C'est ça, tu poses sur un son. Et après, tu mets sur les réseaux sociaux. C'est un peu ça qui se passe. On revient juste après ça dans le loft. Tiens, je vais sortir ma trompette en tout bien, tout honneur, évidemment.
3: Ah ouais.
0: Ouais. Pour vous faire deviner quelques titres, il va falloir, alors Clémentine, tu vas jouer aussi. Il n'y a pas de buzzer, parce que on n'a pas les moyens, mais vous allez taper sur la table, évidemment, quand vous avez la bonne réponse. Ça se passe sur Sud Radio dans le loft, juste après ça, ne bougez pas.
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1: Ouais. Quelques saisons plus tard.
0: Avec Five, qui est avec nous et qui sera en concert le 22 mai au festival Les Papillons de Nuit à Saint-Laurent-de-Cuve. Le festival Bouille à Bouille le 20 juin. Et 4 juillet, festival Pont Les Andelys à Andelys dans le 27. Et voilà. Et puis toutes les dates sur les réseaux SOS de Five, bien évidemment. Également avec nous, André Manoukian. Le 6e album s'appelle La Sultane. Il sera à Playel, à la salle Playel, le 28 mars prochain, dans 6 ou 7 jours. Et à l'église Saint-Vincent de Paul à Clichy. Et puis, on le disait tout à l'heure, à Luchon, le Cosmo Jazz arrive. Ce sera cet été, ça, André.
3: Exactement. Et puis, il y aura Marseille, Avignon aussi, avec un orchestre symphonique, quand même. J'avais oublié de le dire, mais voilà. Tout ça, c'est sur les réseaux SOS.
0: Parfait, ouais. On va en faire jusqu'à la fin de l'émission. Il y en aura un goût de encore réseau SOS. Et puis Nico qui a peur d'être dans le noir, on en parle avec Clémentine dans quelques secondes. Mais pour l'instant, c'est la place au blind test trompette ou quiz trompette, comme vous voulez.
3: Ça, c'est un moment qu'on attendait.
0: Évidemment, je viens de la sortir.
2: Pas facile, je pense.
0: Et oui, c'est peut-être pas facile. Ça dépend des années, en fait. C'est très chanson, ce premier choix, cette première mélodie. Est-ce que vous allez la reconnaître? C'est pas simple. Ah, c'est un chanteur français qui tourne toujours, qui tourne. Si je donne trop d'éléments, ça va, vous allez trouver.
3: Vas-y.
0: Premier mot, c'est pas facile. Il travaille avec un pianiste en piano voix ou en full band. Le pianiste, tu vas arriver.
3: C'est un chanteur qui a chanté La Boîte de Jazz, non?
0: Oui, c'est ça.
2: Michel Jonas, non?
0: Oui, Michel Jonas. Et la chanson s'appelle, c'est pas...

0: C'est en 85. Ouais, j'avoue que c'est pas facile. Ça, certainement, c'est plus facile. C'est une phrase de jazz, justement, que vous allez reconnaître.
1: Ah,
0: ah
1: oui,
0: majeur.
1: C'est Gentleman in New York, Sting.
0: Yes, Englishman in New York.
1: Englishman.
0: Bien parce que un parcours très influencé par le jazz aussi de Sting, qui place voilà plein de ses phrases. Ça c'est voyons plus connu.
2: Bessamé.
1: Ouais, oui, vas-y, vas-y, Clémentine. C'est Clémentine avant moi.
0: C'est Clémentine.
3: Bessamé.
0: Et tu peux même chanter Clémentine alors.
2: Non, je laisse Nico.
0: C'est Clémentine qui a gagné par 3-0. Merci Clémentine d'être là. En tout cas, pour ce Nico, tu viens de dire, c'est Nico qui a chanté. C'est ça que j'ai dit?
2: Je laisse ça à Nico.
0: Ah, tu laisses ça à Nico. Mais justement, cette relation que tu as avec Nico, tu es passionné par ce parcours. Comment tu es arrivé à Nico? Comment tu es arrivé à elle, toi, en fait?
2: C'est assez classique. Ouais. J'ai découvert Nico par le Velvet Underground, comme beaucoup de gens, je pense.
0: Ouais.
2: En pensant, je ne devinais pas. Elle a cette voix un peu androgyne, intimidante, dont on peut penser que c'est une voix d'homme. D'ailleurs, on l'a beaucoup forcée à chanter plus aiguë à ses débuts.
0: Ça fait partie des regrets de sa vie de pas être né homme, justement.
2: Oui, ouais. Cette phrase m'interpelle beaucoup. Et en même temps, quand on voit à quel point elle a évolué dans un monde d'hommes, on comprend qu'elle dise « Mon seul regret, c'est de ne pas avoir été un homme », parce que ça aurait été beaucoup plus facile pour elle. Et donc voilà. Ouais.
0: On écoute quelques extraits que tu as choisis, ma chère Clémentine. Par exemple, ceci, tu nous en dis un petit mot.
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2: Ouais, ça c'est un peu le tube que tout le monde connaît sans doute. Donc on est en 67, c'est l'album à la banane, le fameux album avec la banane sérigraphiée de Warhol. Et en fait, c'est intéressant de connaître l'histoire de Nico parce qu'elle a pas du tout bien vécu l'enregistrement de cet album. Ça a été un peu une purge pour elle parce que déjà elle était allemande, on lui demandait de chanter en anglais. Elle était là donc au milieu de ces garçons un petit peu ténébreux. Hébreu, avec un ego surdimensionné qui était celui de Lou Reed. Et Lou Reed, il avait des idées très très arrêtées. Et elle avait un peu du mal à se laisser modeler comme ça.
0: Et pour ça qu'elle est partie, en fait. C'est un peu
2: c'est un peu un clash d'ego qui l'a fait partir. Et aussi cette volonté qu'elle avait d'écrire ses propres chansons.
0: Oui.
2: Mais quand même, il y a eu une histoire d'amour dans tout ça. Et cette chanson, elle en est un peu le témoignage. Oui. On a du mal à croire que Lou Reed ait pu écrire ces mots. Je serai ton miroir au cas où tu ne sais plus qui tu es. Je serai, enfin, c'est une magnifique chanson d'amour. Donc, elle trahit quand même une belle histoire, je crois, entre deux, même si après, les choses se sont un peu corsées et qu'elle a fait cavalier seul.
0: André Manoukian, ça fait partie des choses qui t'ont influencé, je sais pas, mais que tu as écouté forcément, le Velvet, on passe pas vraiment à côté ou comment?
1: Alors moi j'étais plus dans la légende, c'était pas non plus la musique que j'écoutais, mais ce qui m'intéresse dans la voix de Nico, c'est cette voix, je dirais androgyne. Il y a cette voix grave. Il y a la tradition allemande quand même de ce qu'on appelle le Sprechgesang, ça veut dire le parler chanté. Et ça, c'était Bertolt Brecht, grand metteur en scène, qui avait inventé ça dans les années 30 avec l'opéra de Katsu et tout ça. Et on entend que dans la voix de Nico, il y a toute cette musicalité là.
0: C'est son
1: côté allemand, de Kurt Weill, cette manière. Il y a même Marlène Dietrich qui est dans cette tradition-là, on va dire. Donc, ces voix graves qui sont incroyables et qui saisissent, pourquoi les voix féminines graves font plus d'effet, parce que tout d'un coup, il y a presque quelque chose de surnaturel qui se met en jeu, de la même manière que les garçons qui chantent avec des voix très aiguës, on entend une voix de femme dans un corps d'homme, donc on est un peu surpris, on est dans... Il y avait un, un gars qui avait fait un bouquin d'esthétique en disant finalement la beauté c'est quand il y a du féminin dans du masculin ou quand il y a du masculin dans du féminin. Il dit prenez le visage de la Joconde, en fait elle a le menton carré, ce qui fait qu'on se demande même parfois si c'est un garçon. Il dit prenez le chez les Égyptiens, vous prenez le profil de Ramsès et le profil de Néfertiti, si vous leur enlevez leurs attributs royaux, on sait pas qui est le garçon, qui est la fille. Donc cet imaginaire artistique, pour le coup, il est assez passionnant. Et quand on écoute encore aujourd'hui, même si la prise de son elle a un peu vieilli et tout ça, on peut être, et puis on est fasciné aussi par ses destins. On adore ces histoires d'amour qui finissent mal en général.
4: C'est ça. Le livre s'appelle Nico qui a peur dans le noir. Il est paru le 6 novembre dernier. Clémentine Boulard était avec nous pour nous parler de ce projet inachevé qui est devenu Confession, en fait, autour de Nico et de ce parcours et du Velvet Underground dont on parlait tout à l'heure. Merci d'être passé, Clémentine. Il y avait également avec nous Frédéric Five, alias Five. Le nouveau single s'appelle J'aurais peur toute ma vie. Merci Arthur pour l'accompagnement. Et puis il est en concert, évidemment, on a donné les dates tout à l'heure. Merci d'être passé nous voir.
5: Merci Five. Beaucoup.
4: Et puis l'ami André Manoukian, le sixième album s'appelle La Sultane. Il est en concert, André, à Playel, à Paris, le 28 mars prochain. Et puis dans toute la France, vous aurez les dates sur les
1: réseaux sos.
4: Allez voir le magnifique clip sur Sorag, le Rossignol et le Faucon avec Arpi Alto. C'est magnifique, c'est très touchant et très beau. Merci d'être passé, les amis. Rendez-vous la semaine prochaine pour le Loft Music sur Sud Radio, évidemment. Et merci à Anthony à la réalisation. Merci à Erwin Lefaou à l'accueil et de cette émission. Salut, bonne semaine à vous. Salut, salut, à bientôt.
1: Merci, Yvan.
2: Merci.
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2: Bonsoir à tous. De nouvelles victimes du chirurgien Joël Lescouarnec. Le parquet de Lorient vient d'annoncer l'ouverture d'une nouvelle information judiciaire. Elle concerne 10 nouveaux viols et 40 agressions sexuelles. Les faits se seraient déroulés entre 1987 et 2017. Ils concernent 48 victimes. Joël Lescouarnec, 75 ans, purge actuellement une peine de 20 ans de prison après une première condamnation en mai 2025 pour des faits similaires. Je perds un ami cher. Les mots pleins d'émotion d'Emmanuel Macron après la mort de François Patria, le sénateur de Côte d'Or, nous a quittés à 83 ans après un mois d'hospitalisation qui fait suite à un accident de vélo. Il a été l'un des premiers à soutenir Emmanuel Macron il y a 10 ans. Un engin explosif de la Seconde Guerre mondiale retrouvé au large de Sainte-Maxime dans le Var. L'annonce de la ville aujourd'hui qui a vu un large périmètre de sa plage bouclé par les autorités cet après-midi. Les démineurs vont intervenir dès la première heure demain matin pour neutraliser la bombe. Les conséquences du réchauffement climatique, la température de la Méditerranée a augmenté de 2 degrés cet été. Il a même fait jusqu'à 6 degrés au-dessus des normales dans certaines zones méditerranéennes. C'est les conclusions d'une étude d'un réseau de scientifiques international. Le sport est à la tête de la FIFA. Gianni Infantino continue de perdre des soutiens. Le Hongrois Sandor Gianni, un des 8 vice-présidents de la FIFA, lui a retiré son soutien. Nouveau revers après son projet avorté d'ouvrir la FIFA aux investisseurs privés. Dans une lettre adressée au président de la Fédération internationale, Gianni déplore des décisions servant des intérêts politiques plutôt que ceux du football, notamment lors du Mondial 2026. Et puis en basket, ce sera le prochain capitaine des Bleus. Victor Wembanyama va porter le brassard un peu plus de 2 ans après son dernier match sous le maillot tricolore. C'était pour les JO de Paris. Retour sur le parquet pour l'équipe de France qui jouera demain à Belgrade. Un match amical face à la Serbie. Un match retour aura lieu dimanche à Orléans. Bonne soirée à tous.
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3: Sud Radio, les clés d'une vie, celle de mon invité. Au cours de votre longue carrière, vous en avez parfois vu de toutes les couleurs. Aujourd'hui, vous avez choisi le bleu et le vert pour défendre au présent un avenir où les fleurs seront à nouveau et encore des bouquets de joie. Bonjour Charles Élie Couture.
4: Bonjour.
3: Alors c'est vrai que cet album bleu-vert, on va en parler tout à l'heure, c'est votre...
4: Projet bleu-vert. Oui,
3: projet bleu vert, exactement, ouais. Parce que c'est un projet mais concret.
4: Ouais, c'est ça.
3: Voilà. Mais il y a une raison, on l'évoquera. On vous avait reçu il y a bien longtemps dans les clés d'une vie, mais en même temps, vous avez tellement de choses à raconter que j'ai trouvé de nouvelles dates pour évoquer votre parcours. Vous connaissez le principe de l'émission.
4: Alors, je croise souvent des gens qui me disent Charles Élie Couture, on ne vous présente plus. Mais c'est très mauvais signe quand on dit ça, parce que si on ne présente plus sous prétexte qu'on croit tout savoir,
3: on ne sait pas tout.
4: J'ai mes forces de garder des secrets.
3: Oui, mais enfin là, j'ai quand même trouvé la date du 5 janvier 1978. C'est la sortie de votre premier album avec cette chanson.
4: Pas mal.

0: chansons ouais. parmi 12 chansons.
1: Dans la Sciure.
0: Dans la Sciure, votre premier album. Ouais. Pourquoi dans la Sciure?
1: Bah, en fait, c'était un peu comme à la pêche à la ligne. C'est comme où il y a juste un crochet, une apparence, et puis on ne sait pas ce qu'on va sortir, en fait.
0: Parce que en même temps, dans les crises économiques et les guerres, le pain comptait de la sciure de bois qui permettait de conserver les ingrédients et de produire une grande quantité de pain avec peu de choses.
1: Oui, mais non. Là, en l'occurrence, c'était plus en rapport avec le fait que mon père avait un atelier d'ébénisterie à l'arrière de sa boutique d'antiquaire, oui. dans lequel je passais pas mal de temps et je construisais des outils, des choses. Et déjà à l'époque, j'étais encore étudiant aux Beaux-Arts d'ailleurs.
0: Voilà. Et vous commencez à construire votre carrière avec cet album qui est autoproduit.
1: Oui, le premier disque, oui, en fait, c'était un élément au milieu de la thèse que je défendais sur la polymorphie de l'esprit, oui. qui tend à dire que quand on cherche sa personnalité, on en parle toujours comme s'il s'agissait d'un cochonnet, entre guillemets, alors que moi, je pense plutôt que il s'agit d'une boule à facettes ou qui est d'un ensemble de comportements qui font ce qu'on est, quoi.
0: Oui. Aujourd'hui, on autoproduit beaucoup d'albums. C'était pas le cas à l'époque.
1: Ah non, c'était la naissance du French rock entre guillemets, comme on l'appelait, qui était pour moi un mélange de poésie et d'énergie pure style.
0: Oui, mais en même temps, il faut avoir les moyens de produire son album.
1: Moins que ce qu'on imagine. En fait, on savait pas vraiment comment faire parce qu'il y avait peu de studios, peu de matériel, et c'était plus les moyens les moyens techniques qui manquaient que réellement le coût de ce que ça coûtait.
0: Et je crois que votre première scène, c'est une péniche amarrée au canal Saint-Martin.
1: Disons une des premières scènes parisiennes, oui. La péniche de Jean-Paul Faré qui était amarrée au canal Saint-Martin et qui d'ailleurs, c'est étonnant, mais qui est à quelques centaines de mètres de l'endroit que j'habite aujourd'hui, comme si
0: il y avait,
1: voilà.
0: Et Jean-Paul Faré, qui est un comédien célèbre, qui a démarré en inventant un appareil totalement surréaliste qui s'appelait le Bugdule. Je ne sais pas si vous êtes au courant.
1: Non, je ne m'en rappelle plus, mais je l'avais vu, lui, au Festival de théâtre de Nancy, Jean-Paul Faré.
0: Oui, qui est
1: avec ses cheveux hirsutes.
0: Voilà, il jouait au professeur totalement fou. Ouais. Alors, il y avait des bouts de tuyaux, une trompette, c'était absolument n'importe quoi, mais c'était très drôle. Alors, il se trouve que ce spectacle, il marque les critiques qui sont enthousiastes.
1: Oui, Claude Fléhouter en avait fait la première page du Monde d'ailleurs et disait la nouveauté de cet hiver, ce n'est pas, je crois que c'était Michel Berger à tel endroit, mais c'est Charles-Élie Couture sur la péniche machin. Et du coup, ça n'a pas immédiatement enclenché le processus, mais ça m'a permis de rencontrer Coluche un peu par hasard, j'ai rencontré chez lui, et 6 mois plus tard, il m'a invité à passer au Café de la Gare.
0: On va en parler justement de ça, mais il se trouve que au départ, ce qui surprend les critiques aussi, c'est Charles-Élie, parce que je crois que c'est la contraction de deux prénoms.
1: Oui, c'est ça, les deux prénoms de mes deux grands-pères, Charles et Élie. En fait, je m'appelle Bertrand Charles-Élie Couture, et comme à l'époque il y avait le fameux plastique Bertrand, je me reconnaissais pas dans ce Bertrand là, quoi. Même s'il a fait ce qu'il a fait, j'avais autre chose en moi, et voilà.
0: Alors, les deux prénoms aussi, c'est Jean-Pierre, c'est votre père, Jean-Pierre Couture,
1: oui.
0: qui a été, il faut le savoir, un héros de la résistance.
1: Mon père a été arrêté par la Gestapo, il faisait partie des agents de liaison, et il était dans le groupe de Stéphane Hessel, et ils ont été arrêtés tous les deux, torturé et envoyé en camp de concentration d'Achau, Nordhausen et
0: Buchenwald.
1: Et Buchenwald et Dora-el-Riche surtout, à la fin, d'où il a été libéré après 9 mois. Il a fait partie du dernier train de la mort, en fait.
0: Et il a échappé.
1: Il en est revenu difficile, puisqu'il pesait 41 kilos pour 1m82 ou 83. Et donc, il a mis 2 ans à se refaire une santé. Et surtout, il a jamais pu finir sa dernière année d'architecture. Et il est devenu professeur d'histoire de l'art aux Beaux-Arts à Nancy. Et puis, antiquaire décorateur.
0: Exactement. Il faut savoir que Stéphane Hessel, lui, avait rejoint la France libre à Londres avant d'être arrêté et de construire son réseau.
1: C'était le chef de réseau de mon père.
0: Et il est très célèbre pour avoir fait en 2010 un manifeste. Indignez-vous.
1: Absolument. Et c'est c'est lui qui m'a remis ma médaille de la Légion d'honneur, qui était celle de mon père, en fait. Et mon père, avant de mourir, m'avait dit « Bravo, mon fils, tu y es arrivé. » Lui, il était officier. Mais je te demanderai une chose, si possible, porte ma médaille. Et donc, j'ai porté la médaille de mon père.
0: Et aussi, votre mère travaillait dans cette boutique, mais elle a commencé son parcours, je crois, en Alabama, à Jacksonville.
1: Oui, entre autres, oui, à Kenosha aussi, dans le Wisconsin. Elle est partie après la guerre pour enseigner le français aux États-Unis. Donc, par ma mère, en fait, j'avais les mots, par mon père j'avais tout ce qui concernait les choses de l'art, et par ma grand-mère qui avait enseigné le piano, j'avais la musique.
0: Tout ce qu'il fallait pour faire ce métier.
1: Ouais, tout ce qu'il fallait surtout pour considérer la culture comme quelque chose de sérieux. Dans ma famille, la culture n'était pas associée à la distraction, mais au contraire à la philosophie, au fait du lien social. Quand je vois souvent aujourd'hui des gens qui considèrent que la violence est conséquente de mauvais comportements et que pour se défendre, il faut implanter plus de caméras vidéo et d'avoir des mesures de rétorsion. Nous, dans notre famille, on considérait que c'était le fait de l'expression et de la culture qui permettait aux gens de se comprendre, de se connaître. Quand on n'a pas de vocabulaire, ben immanquablement tout ce qu'on va dire va être souvent caricatural, parce que manquant de finesse, et souvent la violence vient de là, quoi.
0: Et je crois aussi que votre grand-mère vous a appris le piano à l'âge de 6 ans.
1: Disons, c'est elle qui m'a appris la tolérance en ce qui concernait la musique. Ma grand-mère était une vraie mélomane qui lisait, qui écoutait France Musique en même temps qu'elle avait les partitions sur les jambes. Et elle avait une relation aussi profonde avec la musique que mon père pouvait avoir une relation intrinsèque avec les choses de l'art.
0: Et en même temps, je crois que le déclic, c'est une exposition dadaïste à Nancy que vous avez vu avec votre père, vous aviez 12 ans.
1: Oui, tout à fait. Alors ça, c'est en ce qui concerne ma propre révélation. Oui. À un moment donné, en fait, on dit souvent que il faut faire des musiques pour les enfants, il faut faire de l'art pour les enfants aussi et ça. Mais en fait, pas du tout. Je crois que les enfants sont beaucoup plus profonds et plus intense que ce qu'on imagine. Et effectivement, j'avais 12 ans quand l'évidence de l'ironie dadaïste m'est apparue, et je me suis dit, mais en fait, j'avais vraiment le sentiment de comprendre ça.
0: Oui, le mouvement dadaïste est né pendant la Première Guerre mondiale, je crois, à Zurich.
1: Oui, c'était un mouvement de révolte qui mettait de révolte artistique qui mettait en avant l'absurdité des mouvements industriels qui menaient à la guerre.
0: Voilà. Et en même temps, ce mouvement a duré 8 ans, il a été remplacé par le surréalisme,
1: oui.
0: Mais il est entré dans l'histoire.
1: Oui, tout à fait. Et justement, le fait qu'il soit incomplet, imparfait, tout en suggestion, me donnait le sentiment qu'il y avait plein de choses à faire dans ce domaine-là.
0: Et je crois que le mot dada, justement, c'est au cabaret Voltaire où se réunissaient les dadaïstes. Il lance un coupe-papier sur une page et il y a le mot dada. Et c'est comme
1: peut-être.
0: Ça que le mot est né.
1: Ah, je ne savais pas ce détail-là, mais disons que c'est un mouvement qui me plaisait bien, entre guillemets, et qui a amené, vous l'avez dit justement, le surréalisme qui, lui, s'est organisé, on va dire, en termes d'idéologie.
0: vous, vous êtes organisé autrement, en faisant 1000 choses. Et on va évoquer une autre date qui est dans votre parcours, qui est le 15 novembre 1988. À tout de suite sur Sud Radio avec Charles-Élie Couture.
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0: Sud Radio, les clés d'une vie, mon invité Charles-Élie Couture. Nous parlerons tout à l'heure de ce nouvel album et de cette croisade que vous entamez à travers cet album. Alors, 15 novembre 1988, j'ai trouvé cette date parce que, aux Folies Bergères, vous allez faire 3 soirées très originales. Une pour les hommes, une pour les femmes et une pour les couples.
1: Oui, tout à fait. Ça accompagnait 2 disques que j'avais fait qui s'appelaient Solo Boys and Girls. Solo Boy d'abord, puis Solo Boys, oui. Puis Solo Girls, pardon. Et ensuite, donc, un concert pour les couples, voilà.
0: Voilà. En même temps, les Folies Bergères, à l'époque, il y avait encore des revues, je crois.
1: Oui, tout à fait. On a fait le concert entre les plumes d'autruche et les décors à bracadabrantesque. Mais c'était sympathique. Non, c'est surtout l'ambiance qui était très particulière selon les soirs des femmes, le soir des hommes et des couples. C'était à chaque fois des ambiances très différentes.
0: Ah bon?
1: Ouais, les gens réagissaient pas aux mêmes chansons et pas de la même manière, plus ou moins exubérant. C'est une ambiance très très spéciale hein, quand c'est monosexe.
0: Alors, il se trouve qu'à l'époque, dans la salle, il y avait encore le directeur artistique, Michel Garmati, qui avait fait une chose extraordinaire. Il voulait faire du dessin, et en 32, il essaye de rencontrer Paul Derval, le directeur, pour proposer ses dessins de costumes. Okay. Et Paul Derval ne le reçoit pas, et donc il a dessiné à la craie sur le trottoir ses costumes, okay. Et ça a marché. Ah bon, Paul Derval est venu dans la rue et l'a engagé pendant 50 ans.
1: Ah, comme quoi, quelquefois, il faut avoir du culot.
0: Exactement.
1: Et ça paye.
0: Alors, les Folies Bergères, c'est une chose, mais il y a aussi, vous avez cité le Café de la Gare, qui a été important pour vous.
1: Ben, en fait, c'est marrant qu'on parle du Café de la Gare, parce que là, la sortie du prochain album va se faire, lui, au Café de la Danse, oui. Comme si des années après, je revenais de café en café. Mais c'est vrai que au Café de la Gare, je passais après le spectacle de Coluche, qui à ce moment-là tournait Inspecteur la Bavure, et qui quittait la scène vers 9h30, et il m'avait proposé de le remplacer, de le suivre. Et il y a eu là dans la salle un réalisateur de cinéma qui s'appelle Jean-Henri Meunier, qui connaissait Chris Blackwell, qui était le patron d'Island Records et le producteur de Bob Marley, et qui est parti avec quelques semaines plus tard aux Bahamas pour faire entendre ce qu'il avait enregistré en partie au Café de la Gare.
0: Est-ce que vous n'imaginiez pas?
1: Ah mais jamais de la vie, et je comprenais pas vraiment ce qui m'arrivait hein, quand j'étais déjà marginalisé en France parce que les maisons de disques me trouvaient un peu original. Je m'imaginais pas comme ça passer le cap d'une manière si soudaine à l'international, comme ça a été le cas avec le premier disque qui s'appelait 12 chansons qui s'appelait Pochette Surprise, pardon.
0: Et justement, on l'écoute.

0: au pays de Bob Marley pour enregistrer cet album.
1: C'est ça, au milieu de musiciens que je connaissais sur les albums, Robert Palmer, Grace Jones et qui travaillait à ce moment-là là-bas, Walid Badarou aussi, grand claviériste, et me voilà après avoir enregistré les basiques à Hérouville, me retrouvant tout d'un coup à Nassau, aux Bahamas. Je connaissais pas l'été en hiver, moi. Ça a été un souvenir incroyable.
0: Qu'est-ce qui vous a frappé? C'est le lieu, le
1: Ce qui était difficile, c'est que Jean-Henri était complètement défoncé et que la période était un peu difficile. Oui. Mais malgré tout, on savait où on allait. Puis moi, j'avais rien à perdre. J'étais un punk, quelque part, je me laissais faire et je considérais que tout ce qui m'arrivait, c'était du bonus. Donc,
0: en plus, Chris Blackwell qui a lancé Bob Marley.
1: Oui.
0: Comment il a découvert le Rasta? Tout simplement, en 58, il a un voilier, il s'échoue au large de Elsar Beach, il est secouru par des pêcheurs qui lui parlent en Rasta. Et c'est comme ça qu'il a découvert cet univers et qu'ensuite il a plongé dedans.
1: Non seulement, mais il était quand même originaire de la Jamaïque. Hein. Ses parents étaient des riches de Jamaïque.
0: Et qu'est-ce qui l'a séduit dans votre parcours, dans votre musique?
1: Ben, je pense que c'était un mélange de poésie, de phrasé. En France, à cette époque-là, la mélodie était quelque chose et le jeu sur le timbre de voix était quelque chose qui se faisait beaucoup dans les gutturales des ouaoui. Et là je suis arrivé avec un phrasé qui était finalement plus américain, plus anglo-saxon. Je pense que c'est à ça qu'il a été sensible. Mes mélodies étaient variées et je stansais les mots d'une manière plus américaine que européenne, on va dire.
0: Des mots qui existaient car les chansons avaient été profondément travaillées.
1: Oui, parce que je suis un auteur, comme on les appelle, fondamentaux, c'est-à-dire qui partent du fond et quand j'écris, quand j'ai quelque chose à dire, et la forme va être la conséquence de ce que j'ai à dire. D'autres chanteurs, comme par exemple Serge Gainsbourg, était un auteur beaucoup plus formaliste, c'est-à-dire qu'il partait de la forme et puis le fond. Bachung, c'était un peu pareil, le fond suivait, quoi.
0: Ben, quand Gainsbourg est arrivé sur pour enregistrer, etc., il arrive la veille au studio. Il avait rien écrit. Il a mis 12 feuilles de papier sur son lit avec un titre à chaque fois.
1: Oui.
0: Le lendemain matin, tout était écrit.
1: Eh ben voilà, c'est des méthodes de travail. David Bowie aussi travaillait de cette manière-là. Il y a plein de méthodes, j'allais dire, pour arriver à ses fins. La création artistique, quelle qu'elle soit, part d'une énergie, c'est-à-dire d'une envie de transmettre quelque chose. Et il y a encore une fois, il y a des artistes qui partent du fond, d'autres qui partent de la forme.
0: Alors, résultat, Apogée de Surprise sort, et 9 mois plus tard, sort un poème rock qui va changer votre vie.

0: succès immédiat.
1: Plus marqué d'ailleurs sur Poème Rock que ça ne l'avait été sur Pochette Surprise, parce que le premier disque Island a un peu surpris tout le monde qui s'étonnait de la venue de cet ovni au milieu de ce qu'ils appelaient la nouvelle chanson française, qui était Cabrel, Woolsey, Souchon, qui était quand même une formalisation assez traditionnelle entre guillemets, alors que moi je m'inspirais plus, encore une fois, d'une culture anglo-américaine que réellement de la culture française. Donc ce qui fait que ça arrivait comme au milieu de rien, et les gens attendaient la confirmation entre guillemets avec le disque qui a suivi, qui s'appelait donc Poème Rock.
0: Et ce disque vous a permis d'avoir un bus d'acier. Une chose que vous avez peut-être pas, vous avez reçu le bus d'acier 82, le deuxième, ouais, qui était en réalité le premier. Parce que la manifestation a commencé un an plus tôt, et le premier bus d'acier n'était pas fini à temps. Donc ils ont pris un bus chez un marchand de jouets qu'ils ont peint en argent.
1: D'accord, peut-être.
0: Vous êtes le premier lauréat de ce bus d'acier.
1: D'accord, ok. Bah écoute, tu vois, j'en apprends tous les jours.
0: Et c'est vrai que le bus d'acier, ça a été important pour vous.
1: Tout est important au début d'une carrière. À ce moment-là, il y a autant de gens qui vous détestent que de gens qui vous adorent. Donc, on connaît pas les limites de son propre travail. On est plein de fantasmes. Puisque j'avais été signé sur une maison de disques anglo-américaine, je m'imaginais peut-être pouvoir atteindre une audience internationale. Ça n'a pas été le cas, mais parce que j'écrivais en français et que j'ai défendu la langue depuis le début, et j'ai été ravi de voir que quelques années plus tard, c'était le choix qu'avait fait Stromae, par exemple, de continuer à chanter en français, ce qui l'a pas empêché d'atteindre l'international.
0: Oui, et en même temps, vous viviez ça très tranquillement à Nancy, loin de la foule.
1: Je suis resté habité à Nancy jusqu'en 83-84. Et effectivement, les trois premières années m'ont à la fois protégé et pénalisé, parce que les journalistes parisiens avaient quand même du mal à se déplacer jusqu'à Nancy, et ça faisait de moi un plouc pour beaucoup de la presse parisienne.
0: Alors là, ça a été le bus, mais après vous avez pris l'avion, et on va l'évoquer à travers la date du 11 mars 2009. À tout de suite sur Sud Radio avec Charles-Élie Couture.
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0: Sud Radio, les clés d'une vie. Mon invité Charles-Élie Couture. Nous parlerons tout à l'heure de Projet Bleu Vert, ce nouvel album étonnant, un de plus. On en revient au 11 mars 2009. C'est la sortie d'un livre d'art qui s'appelle New York by Charles-Élie. Et ce sont des photos prises à New York avec un texte en anglais à New York.
1: Aux éditions du Chêne, oui.
0: Exactement.
1: Ça doit être le 15e bouquin que je fais. J'ai publié des livres de nouvelles, des livres de poésie, des toutes sortes. Le fait de publier, c'était un plaisir. Ça l'est toujours. Mon dernier bouquin s'appelle New York Manhattan Gallery, pardon, qui est sorti chez Calman Levy, dans lequel je raconte une cinquantaine de personnes que j'ai croisées quand j'avais ma galerie à New York. Et effectivement, la ville dans laquelle j'ai habité pendant une quinzaine d'années est réapparu d'une manière ou une autre à travers les choses que j'ai faites.
0: Oui, mais ce livre est important, c'est pour ça que j'ai choisi cette date, parce que vous le présentez comme celui de la reconstruction photographique.
1: Ah ben la reconstruction, à savoir que en fait je suis parti à New York après la mort de mon père, qui, comme je le disais tout à l'heure, m'avait toujours soutenu, encouragé à poursuivre cette quête de plasticien. Et quand mon père est mort, bah je me suis retrouvé face à un pays qui parlait de moi tout le temps à l'imparfait, en France en l'occurrence, qui me ramenait tout le temps à ce que j'avais été dans les années 80. Avec l'avion sans aile et les cinq disques que j'ai fait sur Island, mais j'en ai fait un paquet d'autres depuis. J'avais continué à peindre, à dessiner, à faire de la photographie et tout ça, et j'avais le sentiment qu'en France on traitait ça un petit peu avec pour le moins du dédain. Alors je me suis dit, si je veux savoir réellement qui je suis, faut que j'aille voir ailleurs si j'y suis.
0: Oui, mais je crois qu'il y a un autre déclic, Charles Lévy Couture, c'est un concours pour la DRAC à Amiens.
1: Oui, c'est ça. Oui.
0: Et ça a été important aussi.
1: Ah ben ça a été le déclencheur en fait. Je suis allé jusqu'en finale de ce concours-là qui avait lieu à non scellé, comme on dit, c'est-à-dire que les juges ne savaient pas qui avait fait quoi, et je me suis retrouvé en finale avec deux autres candidats, et quand je suis entré, la première chose que les gens m'ont dite, c'est autour de la table, m'ont dit, mais la musique c'est la pièce à côté. Mais j'ai dit, attendez, non, c'est vous qui m'avez demandé. Ah, ça nous étonnerait parce que ici c'est les arts plastiques. Ben, je dis, c'est mon projet que vous avez devant les yeux. Ah oui, mais vous êtes un chanteur quand même. Et non, mais je suis pas que ça, la preuve, etc., etc., jusqu'à ce que finalement quelqu'un du ministère de la Culture me dise en face l'évidence que je voulais pas admettre, mais de toute façon, si vous étiez un artiste, ça se saurait. Alors me dire ça à moi qui avais consacré toute ma vie à l'art, c'était comme me mettre un coup de couteau dans le dos, quoi. Et je suis rentré, j'ai dit à ma femme, bah écoute, on s'en va parce que ici je subis l'ostracisme de ceux qui me disent

0: au triathlète qui se donne autant dans l'eau sur sa bicyclette quand il court. Mais c'est vrai que les gens préfèrent les spécialistes et ceux qui ne font qu'une seule chose.
1: Oui, le multisme, c'est important pour vous.
0: C'est très important parce que c'est la définition de l'art, en fait. Le multisme dit, on peut pas définir l'art exclusivement par la manière. On peut pas exclusivement ramener un artiste à un savoir-faire. Et un artiste, il est ou bien effectivement la maîtrise d'une technique, d'une méthode, d'un comment, mais il est aussi, comme Marcel Duchamp par exemple et tous les grands inventeurs, quelqu'un qui maîtrise le pourquoi et le sens de l'art. La différence entre l'art et l'artisanat, elle réside dans dans l'intention. Un artisan est quelqu'un comme un archer qui vise une cible, mais il a une vision préconçue de ce qu'il cherche à atteindre, alors qu'un artiste va partir mu par une intention, mu par une énergie, l'envie de transmettre quelque chose sans savoir exactement à quoi ça va ressembler.
1: Alors, à New York, vous devenez justement un artiste, Charles-Élie Couture.
0: Non, je le suis déjà depuis toujours.
1: Vous devenez,
0: vis de mon art.
1: Exactement.
0: Voilà, oui.
1: Et vous ouvrez un atelier entre la 5e avenue et la 7e et la 9e avenue, dans le Garment District, qui est un quartier très chic.
0: Non, c'est un quartier des usines, mais c'est à côté de Times Square, et j'ouvre une galerie plutôt, parce que des ateliers, j'en ai eu 5, et cette galerie, qui s'appelait la Regallery, avait un pignon sur rue, c'est-à-dire j'avais deux vitrines, et mes ateliers dans le fond, d'où je travaillais, d'où je m'interrompais pour discuter avec les gens qui rentraient, et des gens qui, eux, venaient du monde entier, qui je savais pas du tout qui j'étais, quoi.
1: Ouais. Et en même temps, vous êtes heureux parce que vous créez ce que vous voulez en toute liberté.
0: Oui, en même temps qu'il y a la pression de New York, qui est une ville dure et difficile, qui te pardonne rien. Payer mon loyer tous les mois, c'était comme un challenge sans cesse renouvelé jusqu'au bout. J'ai pas fait fortune à New York, mais j'ai eu l'occasion de me dépasser, d'aller plus loin l'espèce de confort dans lequel j'étais retenu ici, quoi.
1: Et un jour, vous avez dit, je vais rentrer en France parce que la pression politique, notamment, ne vous convenait plus.
0: Ben, l'élection de Trump, la première élection de Trump, a marqué vraiment une rupture dans l'idéal américain que je me faisais. J'avais eu la chance de vivre les deux mandats d'Obama, et tout d'un coup, c'était une autre Amérique cassé, brisé, divisé en deux, et êtes-vous avec moi ou contre moi, et qui n'avait rien à voir avec l'idée démocratique que je me faisais de la pluralité américaine.
1: Alors, pendant ces années, vous avez quand même chanté, et il y a un album que vous avez enregistré à votre retour en France, qui s'appelle Lafayette.
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0: Alors cet album, je crois que c'est aussi la concrétisation d'un rêve, Charlie Couture, c'est la Louisiane.
1: Oui, la Louisiane qui était en fait le moyen de rendre hommage à ma mère qui venait de décéder. Et comme c'est par ma mère que j'avais eu cet amour de la langue anglaise et des États-Unis, j'avais envie de lui, je sais pas, de trouver une espèce de fusion entre ce rêve américain et une expression française.
0: Oui, mais la Louisiane en plus a fait rêver par sa musique, par les livres. Maurice Denusier a fait des best-sellers mondiaux en racontant la Louisiane dans des livres. Mais en plus, vous avez travaillé avec des musiciens locaux, dont quelqu'un qui s'appelle Zachary Richard.
1: Dont Zachary Richard, oui.
0: Car à l'époque, c'était un musicien local que ne connaissait pas.
1: Quand même.
0: Il avait travaillé au Québec et en France, mais pas en Louisiane.
1: Travaillé, c'est tendu, etc. Si Zachary Richard est une référence de la musique cajun, encore aujourd'hui, c'est pas moi qui l'ai rendu célèbre.
0: Non, mais en même temps, en Louisiane, ça ne marchait pas forcément, et c'est parce qu'il est venu en Europe et au Québec que ça a marché.
1: Ah oui, il a beaucoup de travaillé avec le Québec, mais vous savez, il y a beaucoup de connexions entre les Cajuns de Louisiane qui sont remontés au moment comment ça s'appelle, pas la grande évasion, oui, mais le je sais plus, ouais. le

0: Merde, je me rappelle plus le nom, mais enfin, à un moment donné, les gens de Louisiane sont remontés au Canada, et ça a créé des liens indéfectibles.
1: Alors ça, c'est votre voyage aux États-Unis. Quand vous revenez en France, 2 ans plus tard, il y a le confinement, et là, vous allez aussi participer à un festival d'art urbain confiné.
0: Ah ça, j'en ai fait pas mal, oui, j'ai fait différentes choses dans le domaine des arts plastiques, aussi bien des expositions, j'en ai fait à peu près, je sais pas, 150 à peu près, et puis aussi je suis ce qu'on appelle un yes man, de ceux qui acceptent d'abord, puis après on voit ce qu'on peut en faire. Oui. Et donc dans chaque fois que j'interviens dans le cadre de manifestations urbaines, j'écris des poèmes d'une manière particulière sur les murs, avec un lettrage qui m'est spécifique.
1: Et c'est venu comment ça?
0: Le goût de travailler dans l'éphémère, et le goût de transmettre des pensées, c'est en soi, quoi. Je veux dire,
1: on peut les transmettre sous forme de livres, alors que l'art urbain.
0: Oui, mais là, justement, écrire des lettres, ça oblige les gens à faire un parcours à travers les murs. Et c'est quelque chose que j'aime beaucoup faire.
1: Et le confinement, finalement, vous avez pu continuer à travailler grâce à un projet qui s'appelait Sato, je crois.
0: Alors, pendant les confinements, d'abord j'ai eu le Covid, qui m'a bien mis à plat, mais j'ai profité de ce moment-là pour travailler sur une série que j'ai appelée Les Rimbauds d'aujourd'hui, qui était matcher, morpher, si je puis dire, ce visage qu'on connaît de Rimbaud sur des vêtements et un costume plus d'aujourd'hui que celui qu'on lui connaît sur les deux photos célèbres de lui. Et bon, bien sûr, ça aurait pu être fait par l'intelligence artificielle, mais bon, moi je l'ai fait à la main. Hein.
1: Et je crois qu'il y a eu une exposition à un musée à Douai, je crois.
0: Oui, une grosse expo à Douai où on a présenté la vingtaine de tableaux que j'ai fait et autant de dessins préparatoires.
1: Pourquoi Rimbaud ?
0: Ben Rimbaud était avait quelque chose a toujours quelque chose de fascinant en ça que c'est un auteur inspiré qui de 15 ans à 17 ans a dépassé les limites de tout ce qu'on connaissait en matière d'expression littéraire et il a tellement était loin qu'il était en amont justement de la psychanalyse et de beaucoup d'expressions qui ont suivi, mais simplement il a accepté l'idée que cette inspiration puissante et qu'il sublimait ne dure que 2 ans, après quoi il est rentré dans le rang, si je puis dire.
1: Et ce qui est étonnant avec vous, c'est que vous touchez vraiment à tous les univers, car on parle de Rimbaud. Et si je vous parle du web, ben vous êtes un pionnier du web.
0: Ah, j'ai fait partie. Mon site a fait partie des 500 premiers sites web en France, ben parce que c'était l'occasion, en fait, de pouvoir justement avoir, à travers une même plateforme entre guillemets, l'occasion de montrer ce que je faisais dans le domaine des arts, de la littérature et de la musique.
1: Oui, mais à l'époque, le web personne connaissait, il faut une curiosité et une recherche.
0: Oui, c'est vrai, mais en l'occurrence, j'étais bien assisté par des gens qui me donnaient la technique et le moment à suivre, même si, encore une fois, à l'époque, ça avait vraiment rien à voir avec ce que c'est devenu après, c'est-à-dire une machine extrêmement puissante en termes de calcul. À l'époque, c'était quand même pas mal du bricolage, quoi, quand même.
1: Oui, mais enfin, c'est quand même...
0: Ça a changé tout. Ça a changé tout dans le domaine de la musique, par exemple. Ça a été le début de la fin, si je puis dire, puisque les plateformes nous ont alpagué le marché de la musique qui n'existe plus aujourd'hui. Donc c'est un marché de masse, alors qu'à l'époque on avait toujours l'impression qu'on pouvait peut-être découvrir quelque chose de caché sous la de caché.
1: Mais en même temps, ça vous empêche pas de continuer à faire des albums. On va évoquer le nouveau avec la date du 10 avril 2026. À tout de suite sur Sud Radio avec Charles-Élie Couture.
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1: Sud Radio, les clés d'une vie, mon invité Charles-Élie Couture, à toutes les activités que vous avez eues, on ne compte plus les conférences, les albums, les expositions et tout le reste, et les concerts, 1500 concerts je crois.
0: Ouais.
1: 10 avril 2026, un nouvel album, Projet Bleu Vert, avec une chanson que vous, entre autres, que vous interprétez avec Jean-Louis Aubert, on va expliquer pourquoi, Demain est incertain.

0: Alors, cet album, Projet Bleu Vert, c'est un concept nouveau, un concept un peu utilisé, qui est la biodiversité. Pourquoi ?
1: Oui, en fait, en 2024, j'ai rencontré des élèves du lycée Poincaré où j'avais fait mes études à Nancy, et ils avaient réfléchi pendant un certain nombre de semaines sur justement cette question de la pluridisciplinarité, et donc et aussi bien en philosophie, en français, en sciences et nature, vie de la terre, de musique, dessin, ils avaient réfléchi autour de ça, et pourtant à la fin de la présentation qu'ils ont faite de leurs travaux, il y a un élève qui est venu vers moi et qui me dit, mais en fait, à l'intérieur de votre travail, il y a une approche écologique, environnementale évidente. Or, quand on interroge le web là-dessus, c'est comme si ça n'apparaissait pas. Et alors que dans tous vos disques, il y a au moins une ou deux chansons qui évoquent la question. Et je me suis dit, plutôt que de faire un disque nouveau, peut-être que ce serait mieux de faire vivre ces chansons que j'ai écrites, sur lesquelles dont je changerai pas une virgule, mais peut-être les faire en duo avec d'autres pour leur redonner du sens et quelque chose peut-être de plus universel que du Charlie-Lee Couture entre guillemets. Et donc j'ai regroupé donc une dizaine de chansons inspirées par ces questions liées à l'environnement, et plus une qui a été un poème de Paul Watson que j'ai mis en musique, et pour faire ce disque Projet Bleu Vert.
0: Pourquoi le titre Projet Bleu Vert ?
1: Parce que en fait, bleu vert, on l'aura vite compris, c'est la planète qui est aujourd'hui plutôt gris ocre et en train de se tourner vers les déserts que de retrouver le sens de la nature qui pourtant est tellement excitante pour nous tous, quoi. Voir la mer recouverte de plastique, voire encore une fois l'avancée des déserts, c'est inquiétant pour même à la limite moins pour nous que ça ne l'est pour les générations à suivre. Peut-être que j'ai fait ça parce que je suis devenu grand-père, j'ai quatre petits enfants et je m'interroge sur ce qu'on va leur laisser à eux, aussi bien en termes de démocratie que en termes de nature et d'environnement. Donc c'est plutôt un projet éco-citoyen, j'allais dire, que réellement militant, mais c'est quelque la relation à la nature est quelque chose qui me touche depuis que je suis adolescent, quand j'étais éclaireur de France, où on nous disait l'éclaireur respecte la nature et les hommes. Et moi j'ai toujours ce même je ne comprends pas que des gens puissent déverser dans les décharges sauvages des cochonneries de saloperies qui altèrent le monde qui nous entoure. Construire, oui, mais en respectant les règles, c'est comme ça qu'on sera heureux.
0: Donc vous avez pris votre téléphone et vous avez décidé d'appeler des copains.
1: C'est ça, oui. Le résultat est différent de ce que j'aurais pu imaginer au départ, mais j'assume pleinement et je suis ravi de ceux qui ont eu la gentillesse de participer bénévolement, j'insiste, à ce projet dont l'intégralité des profits sera reversée à France Nature Environnement, qui est la plus grande fédération en France, qui regroupe 6000 associations qui travaillent sur le terrain pour défendre la nature sous toutes ses formes, oui, la mer, les montagnes.
0: Ce projet est bénévole.
1: Oui, tout à fait. Puisque je reprenais des chansons, il n'y a qu'une seule chanson nouvelle que je fais qui s'appelle Engagé volontaire avec René Nunes, qui est un chanteur brésilien. Mais ça me paraissait logique de reverser à d'autres les profits qu'éventuellement, j'espère, le disque amènera.
0: Alors parmi les duos, il y a Où est passé le jardinier avec Angélique Kidjo.
1: Ah super.

0: les ai rencontrés à New York, je crois.
1: Ah, Angélique, on se connaît depuis des années. On avait été ensemble jury d'un festival de vidéos dans le sud avant de se recroiser à plusieurs occasions à New York. Et j'ai même fait un taratata avec elle. Enfin, ça fait partie des amis que j'ai dans le métier.
0: Et où est passé le jardinier ? C'est une de vos premières chansons écologiques.
1: Non, parce que justement la première chanson, elle était sur le disque 12 chansons dans la Sûre, où il y avait une chanson qui s'appelait Le jardin de mon oncle,
0: oui.
1: Que j'ai repris d'ailleurs avec les filles de le duo de Pur Sang, et ça, celle-là, c'est peut-être la première chanson que j'avais écrite sur le sujet, mais tout au long de mon de ma discographie, j'ai enregistré des chansons qui aborde tel ou tel aspect des questions environnementales.
0: Oui, parce que cette chanson Jardin de mon oncle date de 1978.
1: Oui, c'est ça, tout à fait.
0: Et il se trouve que quatre ans plus tôt, René Dumont, qui était un ingénieur agronome, s'était présenté sous la signature écologiste à la présidence de la République.
1: Oui, oui.
0: Il avait fait 1% des voix, 32% des voix.
1: Oui, je me souviens, avec son pull rouge, là.
0: Voilà, et ça intéressait personne.
1: Ben, ça intéressait personne parce que c'est souvent comme ça quand encore aujourd'hui l'écologie est considérée comme une force antagoniste, alors que moi je crois que comme c'est, on le dit dans le mot écologie, c'est à l'école qu'on devrait l'enseigner, c'est ce que je dis dans une chanson. L'écologie, en fait, c'est ce qui, quand les enseignants amènent les enfants à avoir une relation physique, j'allais dire, avec la terre, après, dans l'ensemble de leur existence, ils ont un rapport très différent de ceux qui croient que la planète est faite pour leur obéir, alors qu'en fait l'homme se doit de fonctionner avec le système.
0: Il se trouve que, pour votre culture personnelle, René Dumont a été candidat par défaut, parce qu'au départ, c'est le commandant Cousteau qui devait être candidat et qui a refusé.
1: Ah ben, je savais pas, mais commandant Cousteau a eu un sens par rapport à la mer. Il était moins engagé politiquement, effectivement, que Dumont. Ouais.
0: Autre chanson de cet album, un duo avec Yannick Noah, La balade du mois d'août.
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0: en même temps, désert.
1: Il est concerné puisqu'il est maintenant le patron, le grand chef, le chef de son village,
2: oui. Où je l'ai rencontré d'ailleurs au Cameroun, où on a chanté ensemble il y a des années. Il était venu faire la première partie de mon spectacle et c'était la première fois qu'il jouait au Cameroun. Yannick, c'est quelqu'un. Je suis un fan de tennis par ailleurs.
1: Vous avez fait une affiche d'ailleurs.
2: On s'est rencontrés à multiples occasions. J'avais fait jouer pour les Enfants de la Terre et fait des choses avec lui. Et puis même chose, on s'est croisés à New York aussi. Et donc en fait, quand je l'ai croisé à Roland Garros l'année dernière, je lui ai parlé de ce projet d'album. Et il m'a dit je t'en voudrais si tu me demandes pas d'intervenir. Donc j'ai été ravi de son interprétation qui est toute sensible. Et voilà. très réussi.
1: En plus, dans cet album, vous traversez les générations parce qu'il y a des anciens et des nouveaux.
2: Disons que j'ai eu du mal à motiver les jeunes chanteurs. Ça, je reconnais que ceux à qui je me suis adressé, j'ai pas eu de réponse ou des réponses négatives. Pour ça, je disais tout à l'heure, le disque est peut-être pas exactement celui que j'avais imaginé en arrivant, enfin quand j'ai commencé, mais après tout l'important c'est ceux qui disent oui, pas ceux qui disent non.
1: Donc, on est d'accord. Puis vous savez, les jeunes chanteurs, il y a toujours un agent derrière qui ne
2: connaît pas forcément votre nom. J'ai découvert le bouclier et les forteresses à l'intérieur desquelles se trouvaient confinés un certain nombre d'artistes. Ça,
1: Charles Trenet,
2: merci.
1: Charles Trenet disait, comment peut-on être directeur et artistique? Autre duo avec Kali, juste un instant.

0: Cali aussi. Ah,
1: c'est Cali, c'est vraiment un copain de la route. Hein. Oui. On se croise sans cesse. Il fait partie de ceux comme San Severino, par exemple. Qu'on croise toujours derrière une porte où qu'on aille. C'est quelqu'un comme moi qui a sa vie autant sur scène qu'en dehors.
2: Et puis, il faut savoir aussi que la pochette est originale. Vous avez fait appel à Michel Granger, qui a travaillé avec Jean-Michel Jarre.
1: Ah oui, le magnifique travail, l'image de Granger est absolument superbe, très très précise. Et même chose que chacun, il a travaillé bénévolement, mais je suis absolument enthousiaste quant à ce dessin. Et moi qui suis dessinateur, je sais pourquoi je l'ai choisi.
2: Et puis, alors, vous êtes tellement respectueux de l'environnement, Charlie Licouture, que même la fabrication d'albums, c'est en bio-vinyle.
1: Oui, c'est ça. C'est une nouvelle matière qui est faite à base d'algues et qui, pour ce qui concerne pour ce qui concerne le 33, si je puis dire, le vinyle, oui. mais on dit pas le vinyle, l'album, pardon, il sera fabriqué dans ce matériau qui est un matériau naturel.
2: Alors, vous parlez de Paul Watson, de ce poème que vous avez mis en musique. On va l'écouter.
3: How does the briny ocean suffer death? We all know the answer to that question. We all die when the seas take their last breath. Our species has become a multitude of viral plagues.
1: Ah oui, mais enfin, je suis les Sea Shepherd depuis des années. J'ai fait partie de ceux qui ont plaidé pour sa libération quand il a été arrêté l'année dernière. Enfin. Et j'étais ravi qu'il me fasse confiance en m'envoyant ce poème que j'ai mis en musique.
2: Alors, quand on écoute votre album, on se dit qu'on est inquiet mais optimiste.
1: Moi, je suis toujours optimiste quand je vois les gens un par un, et je suis inquiet quand je les vois en masse. C'est la même chose pour les supporters. Tu vois un supporter, tu dis voilà un gars enthousiaste, formidable, qui aime son club. Et puis tu prends le même et tu en mets 10 autres comme lui, et là ça devient ingérable. Ben la planète, c'est un petit peu la même chose, quoi. Il faut oser se défaire des attitudes grégaires et quand effectivement on arrive à parler aux hommes un par un, ben on arrive à se comprendre.
2: Vous allez chanter devant beaucoup plus puisque vous reprenez les tournées. Alors, il y a le Café de la Danse, 19, 20 et 21 mai, une tournée en France avec la défense de ce disque et vos chansons.
1: Oui, ben en fait, comme je le disais tout à l'heure, c'est le fait d'être peut-être grand-père qui fait que maintenant j'ai l'impression d'agir pour quelqu'un. Et bon, je me fais pas trop d'illusions en même temps, mais chacun le fait avec son échelle. Les gens de France Nature Environnement dont je parlais tout à l'heure sont des gens qui ont une conscience sur le terrain. Ils connaissent bien mieux que moi les problèmes, les sujets. Mais en même temps, ils ont besoin qu'on en parle. Il y a rien de pire que le silence. Et ce disque-là est fait pour qu'au moins on évoque les questions.
2: Eh ben, on l'a évoqué et j'espère que ce projet Bleu Vert deviendra une réalité de plus en plus importante et que ces tournées, comme d'habitude, seront archi pleines parce que finalement, vous êtes l'un des derniers défenseurs de ce genre, Charlie.
1: Ben, écoute, je fais partie de ceux qui pensent encore une fois que on peut transmettre des idées à travers la musique et pas seulement être un objet de consommation pur et à des fins distractives, mais en même temps de toucher les gens par le cœur, et voilà.
2: Ne changez surtout rien, et puis vous revenez avec un nouvel album qui ne tardera pas tel que je vous connais.
1: Merci.
2: Merci Charlie Licouture, Les Clés d'une Vie c'est terminé pour aujourd'hui, on se retrouve bientôt, restez fidèles à l'écoute de Sud Radio.
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2: Bonsoir à tous. Joël Le Scouarnec pourrait revenir devant la justice. Une nouvelle information judiciaire vient d'être ouverte contre l'ancien chirurgien de 75 ans. L'annonce du parquet de Lorient qui précise qu'elle concerne 40 agressions sexuelles et 10 viols, 48 victimes pour des faits commis entre 87 et 2017. Déjà condamné pour des faits similaires, Joël Le Scouarnec purge une peine de 20 ans de prison, la peine maximale. Après le vol de données de 700 000 contribuables, Sébastien Lecornu veut une équipe d'experts. Le Premier ministre a adressé une demande au secrétaire général de la Défense et de la Sécurité nationale. Il réclame la création d'une unité chargée d'intervenir face aux cyberattaques ciblant le système d'information de l'État. Il espère recevoir d'ici vendredi une proposition d'organisation de cette nouvelle équipe. 1243, c'est le nombre de morts supplémentaires causées par la canicule, le chiffre avancé par Santé publique France durant la seconde vague de chaleur du 3 au 22 juillet. Un bilan un peu moins lourd que la première vague fin juin qui avait conduit à plus de 5700 décès excédentaires. Dans l'actualité également, la France condamne toute forme de menace contre la Cour et exprime sa solidarité à l'égard des magistrats visés. Les mots du ministère des Affaires étrangères après ces nouvelles représailles américaines contre la justice internationale. Washington vient d'interdire l'accès à son territoire à la présidente de la Cour pénale internationale ainsi qu'à plusieurs juges de la CPI. Nouveau tour de force de l'administration Trump qui dénonce une institution politisée et partiale. Le sport, le tennis, c'est Nick Kyrgios suspendu pour usage de cocaïne. Il avait été contrôlé positif au mois de juin dernier. À 31 ans, le joueur reconnaît avoir commis une grave erreur et en assume l'entière responsabilité. Et puis en tennis toujours, fin de tournoi pour Diane Paris. La joueuse française a été éliminée en huitième de finale du Masters 1000 de Cincinnati aux États-Unis. Elle s'incline en 2-7 face à la polonaise Iga Świątek. Merci d'être avec nous.
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3: Bonjour à tous, bienvenue dans votre émission C'est votre avenir, j'espère que vous allez tous bien. Alors aujourd'hui nous allons parler de ces périodes où tout semble figé, comme des conflits familiaux, des procédures qui traînent, des séparations parfois douloureuses, des injustices aussi professionnelles, et comment retrouver la lumière quand on a l'impression que la vie nous met à l'épreuve. Durant 7h jusqu'à 17h, nous allons accueillir des auditeurs qui attendent des réponses, des éclairages, mais aussi de l'espoir. Je suis avec vous pour ressentir les énergies qui entourent votre situation, pour vous guider, pour vous accompagner aussi. Alors, vous souhaitez passer à l'antenne, un seul numéro, 0826 300 300.
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3: Et je vais aller sur les SMS et je vais prendre celui de Christelle qui me dit « Bonjour, je souhaiterais savoir si la mise en vente de l'entreprise familiale va aboutir bientôt. » Christelle, effectivement, je sens qu'il y a un aboutissement, mais ça a été assez long, hein, parce que j'ai l'impression que ça fait peut-être plusieurs mois, même voire plusieurs années, où il y a une mise en vente de cette entreprise familiale. Il y a des négociations qui rentrent en jeu. Peut-être qu'à partir de cet automne, les choses vont se positionner, mais il semblerait malgré tout, Christelle, que vous ayez peut-être des personnes qui pourraient être éventuellement intéressées. Je perçois trois personnes où là il y aurait une capacité, une possibilité à ce que vous puissiez faire une signature ensemble. Et puis vous aussi, hein, si vous avez des questionnements concernant votre futur professionnel, ou si vous vendez un lien immobilier ou bien d'autres choses, n'hésitez pas à envoyer un SMS 7 20 18 accompagné bien sûr du mot avenir, de votre prénom, de votre date de naissance, et je vous répondrai aussi. Et je vais répondre aussi à celui de Francine qui me dit: je souhaite déménager dans une zone très protégée car je suis électrosensible, pensez-vous que je vais trouver? Alors c'est difficile, Francine, je sais, parce que quand nous sommes, enfin si vous êtes dans cette notion de électrosensibilité aujourd'hui, eh bien l'environnement malheureusement devient de plus en plus entouré de systèmes électriques, électromagnétiques, et donc difficile de se protéger. Mais je pense que oui, vous allez trouver. Ça va demander un petit peu de temps, peut-être qu'il faut patienter, mais j'ai l'impression que vous avez un entourage autour de vous qui va pouvoir vous indiquer un lieu, un endroit et qui va vous permettre, bien entendu, de pouvoir tout simplement vous amener vers une réalisation de cette habitation. Allez, je rappelle le numéro à composer pour envoyer un SMS, le 7 20 18 avec le mot à venir, votre prénom, votre date de naissance et bien sûr votre message. Et à présent, j'accueille Nadia. Bonjour Nadia.
4: Bonjour Alexandre, merci de prendre mon appel.
3: Merci à vous, bienvenue à l'antenne de Sud Radio. Comment ça, ouf?
4: Je tremble.
3: Vous tremblez, pour quelle raison, Nadia?
4: Parce que j'ai peur.
3: Bon non, je ne veux pas être méchant avec vous, ça va aller, ça va le faire.
4: Hein
3: bon, très bien. Restez fidèle, hein, l'antenne de Sud Radio. Hein.
4: Oui, beaucoup.
3: Oui, je vois que vous avez beaucoup d'émotions, Nadia.
4: Oui.
3: Eh ben, ça tombe bien, oui. Moi aussi, j'ai beaucoup d'émotions en ce moment, donc c'est parfait. Allez, gardez le sourire. Et vous nous avez contacté par SMS.
4: Oui.
3: Très
4: oui.
3: Bien. Et voilà, et aujourd'hui, vous passez à l'antenne, donc c'est magnifique. Racontez-nous un petit peu ce qui se passe pour vous dans votre vie et quelle est votre question.
4: Alors, ma question, c'est quel va être mon avenir familial, financier de mon mari. Parce que c'est fatigant. En ce moment, épuisant, invivable. C'est épuisant moralement depuis quelques temps. Puis notre couple commence à battre de l'aile, quoi.
3: D'accord.
4: Ça, c'est dû à une discorde qu'on a eue avec notre fils aîné il y a un peu plus de 2 ans. On ne communique plus ensemble et puis c'est que des menaces, des manipulations par SMS. On ne veut plus voir sa fille. Et là, tous les deux, comme dirait le vulgairement, on se bouffe, quoi. On se supporte plus.
3: D'accord. Depuis combien de temps vous êtes marié?
4: 43 ans.
3: 43 ans, d'accord. Est-ce que est-ce qu'il y a 7 ans, il y a eu un événement marquant dans votre vie ou quelque chose qui a été ou d'une discorde ou autre chose, mais sur la période il y a 7 ans, 2019 à peu près?
4: Oui, notre deuxième fils est parti à l'étranger. Mais il n'y a pas eu de discorde. Hein,
3: mais ça, là-dessus. Oui, mais ça crée un vide. Ça crée un vide. Et oui. Est-ce qu'au niveau de la communication, c'est devenu un peu plus compliqué à partir de là?
4: Oui. Oui.
3: D'accord,
4: oui.
3: D'accord. Parce que je sens que il y a eu un événement extérieur, hein, donc cet événement familial, qui a accentué. Alors, je ne dis pas que c'est à cause de votre fils, bien entendu, mais
4: non,
3: qui a.
4: Tout, non,
3: qui, voilà. Mais ça a fragilisé, ça vous a, ça a compliqué un peu la situation et les choses. Donc, pour moi, bon, bien sûr, vous êtes épuisé émotionnellement, hein, et je sens qu'il y a un trop-plein. Il y a un trop-plein, une accumulation, pardon, j'y arrive, d'événements, de contrariétés depuis toutes ces années qui font que c'est compliqué. Alors, l'amour existe encore, hein, mais il faut savoir comment s'aimer. C'est ça le problème. C'est ça la fragilité, la difficulté. Parce qu'il y a quand même malgré tout un attachement. Est-ce que c'est le cas?
4: Oui, c'est le cas.
3: Oui. Donc, pour moi, je ne sens pas forcément une séparation. Je ne sens pas une séparation, mais je sens un détachement ça, qui est bien présent. Et peut-être d'essayer ensemble de trouver un moyen de mieux communiquer. J'imagine que lui n'est pas ouvert à se faire aider par un psychothérapeute ou par une personne comme ça. Non, j'imagine bien.
4: Mais... Non, pas du tout.
3: Voilà.
4: Pas
3: donc, j'ai l'impression qu'il va se remettre un peu en question. Soit vous allez lui dire stop, on arrête tout et on se sépare. Donc ça va lui créer peut-être un déclic. Hein. Souvent il y a des personnes comme ça qui ne veulent pas, sont dans le déni, ne veulent pas entendre. Et puis le jour où ils se retrouvent face au mur, bah, ils changent et ils se remettent en question. Et c'est peut-être son cas à lui.
4: Hein, il est malheureux aussi de la situation avec notre fils aîné parce que.
3: Oui.
4: Mais il me renvoie la faute à moi parce que je parle.
3: D'accord.
4: Et je veux recommuniquer avec lui, avec sa fille. Et voilà.
3: Mais je pense qu'il faut que. Alors, avec le fils aîné, il faut qu'il y ait des efforts donnés de chacun des deux côtés. Il faut baisser un peu les armes. Et chacun doit faire des efforts. C'est pas que un plus que l'autre. C'est les deux qui doivent faire des efforts dans ce sens-là. Mais n'hésitez pas hein, à visualiser cette couleur bleu indigo, qui est une couleur de protection, d'épuisement. Et puis, arrêtez de vouloir tout réparer seul. D'accord?
4: Ah, d'accord, oui. Oui, oui. C'est vrai.
3: Vous êtes trop à vouloir porter. Et oui, vous avez trop, vous avez trop, vous portez trop les problèmes sur vos épaules. Et donc, du coup, voilà, ouais. ça crée une fragilité, une difficulté. OK?
4: Oh oui, sur ma santé et tout. Maintenant, c'est mon canal carpien. Je supporte, je dors plus la nuit. Je suis énervée. J'en peux plus.
3: Je comprends.
4: J'ai envie de partir de l'autre côté, vous savez, là, au boulevard des Allongés. J'ai envie, parce que j'en peux plus.
3: Oui, mais il y a du monde là-bas, au boulevard des Allongés.
4: Ouais, mais on connaît peut-être mieux là-haut.
3: Ah, je sais pas. Mais en attendant, pour l'instant, pensez à votre petite vie et vous avez du monde autour de vous qui a encore besoin de vous. D'accord?
4: D'accord.
3: Ils ont besoin de vous et vous avez encore une mission à donner et à transmettre dans cette vie. D'accord? Allez, soyez courageuse et faites-vous accompagner aussi, hein, si vous avez besoin. Faites-vous accompagner par le biais d'un psychothérapeute, d'un psy ou autre. Non pas parce que vous avez un problème, mais pour juste vous, votre sensibilité émotionnelle qui est fragilisée. D'accord?
4: Mais il y a beaucoup que j'écoute.
3: Ah ben, c'est bien. Eh ben, continuez à m'écouter alors. Si vous avez besoin, je suis là et si vous souhaitez, je peux vous accompagner aussi. D'accord?
4: Ah, génial, j'espère. Je vais prier pour qu'on m'accompagne.
3: Bon, ben écoutez, n'hésitez pas. Allez, on se dit à bientôt alors.
4: À bientôt.
3: Merci, merci à vous. Prenez soin de vous. Et j'ai le plaisir d'accueillir Brigitte. Bonjour Brigitte.
5: Bonjour Alexandre.
3: Bienvenue à l'antenne de Sud Radio, Brigitte.
5: Merci de m'accueillir en tous les cas.
3: Merci à vous. Brigitte, alors, vous nous appelez d'où ?
5: De l'Hérault.
3: De l'Hérault. Et vous nous avez contacté aussi par SMS.
5: Oui.
3: Bon, comme quoi, hein, ça fonctionne, hein, les SMS. Hein?
5: Voilà, tout à fait.
3: Très bien, je rappelle le numéro, le 7-20-18 avec le mot « à venir hein. ». Brigitte, quelle est votre interrogation et que se passe-t-il dans votre vie?
5: Alors, en fait, c'est pour ma fille qui était dans une grande entreprise et qui, l'entreprise a été reprise par un repreneur, ça s'est pas très bien passé. Du coup, elle a fait un burn-out. Elle a été mise en inaptitude et là, elle est en procédure. Et je voulais simplement savoir quel est votre ressenti sur le devenir de cette situation. Est-ce qu'elle va enfin tourner la page? Est-ce que ça va être du positif pour elle au niveau de la procédure? Est-ce que bientôt l'échéance va arriver de la décision? Voilà.
3: De la décision par rapport à la procédure.
5: Oui,
3: la procédure.
5: Oui,
3: une procédure au prud'homme, vous voulez dire?
5: Oui, c'est ça traîne.
3: D'accord, voilà. Ça traîne. Mais en tous les cas, le dossier est bon. Hein.
5: Bon.
3: Ah oui, je ressens un dossier solide. Alors effectivement, peut-être que les délais sont plus longs que prévu, ça c'est peut-être possible, mais je vois une issue favorable. Hein. Il y a quelque chose de bon et de positif dans ce sens-là.
5: Très bien.
3: De ce que je perçois, c'est qu'il y a une négociation avec un accord financier qui semble être assez positive. Il y a une très bonne réussite sur cette négociation. Donc il y a une nouvelle activité aussi, hein, professionnelle qui apparaît. Pardon.
5: Oui, ça se passe bien.
3: Et ça se passe bien, voilà. Elle est beaucoup plus stable, cette activité-là, et certainement plus stable que l'ancienne. Certainement.
5: Sinon, côté humain.
3: Voilà, humain, certainement, voilà. Parce que sinon, elle ne serait pas aujourd'hui arrivée à devoir faire appel au prud'homme. Et si jamais vous avez l'occasion de lui parler et de lui dire que vous nous avez contacté à l'antenne, n'hésitez pas de lui transmettre cette couleur, qui est la couleur vert émeraude, qui est une couleur de détermination et de droiture. Et ça lui servira pour justement croire en ses capacités, en ses potences, en ses possibilités futures.
5: Et qu'est-ce qu'elle doit faire avec cette couleur, du coup, émeraude?
3: La pensée, la visualiser, l'imaginer, se nourrir de ça, comme si au petit déjeuner, vous prenez, au lieu de prendre un biscuit, vous mangez de la couleur verte émeraude.
5: D'accord.
3: Et en tous les cas, vous verrez que son bonheur se décide maintenant pour elle.
5: Bon, super. Et vous pensez que donc ça va être dans le long terme, la décision? Vous voyez un temps, un mois, deux mois, six mois?
3: Je pense que sous une période de 3-4 mois, il y a quelque chose qui semble se mettre en place. D'accord?
5: Se mettre en place. Bon, merci beaucoup, Alexandre, en tous les cas.
3: Merci à vous, Brigitte. Merci.
5: Merci à tout le monde. Au revoir.
3: Merci. Allez, dans un instant, on va retrouver Véronique qui revient avec deux prédictions réalisées qui se confirment et qui se sont confirmées. Alors, on en parle juste après, mais si vous aussi, hein, vous avez besoin de faire un retour ou tout simplement poser une question, 0826 300 300, je suis avec vous jusqu'à 17h pour vous accompagner et vous guider.
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1: Et de retour dans votre émission, c'est votre avenir. Alors vous avez certainement des questionnements sur votre futur. Je suis avec vous jusqu'à 17h pour vous accompagner, 0826 300 300. Mais je vais aller sur les SMS et je vais prendre celui de Nathalie qui me dit: je suis célibataire, j'aimerais savoir si l'amour existe pour moi, j'aimerais rencontrer une belle personne. Bon, Nathalie, oui, l'amour a déjà existé pour vous, même si ça s'est peut-être à un moment donné mal terminé, hein, comme toute rupture. Mais il y a eu quand même un cycle pour vous important avec une longue histoire. Mais je ne sais pas pourquoi je ressens une personne autour de vous qui peut avoir un lien très fort avec les animaux et notamment avec les chiens. Ou je ne sais pas si c'est vous qui avez ce rapport-là avec ces animaux-là. Mais je vous parle de ça parce que pour moi, la personne que vous rencontrez sera en lien ou en phase avec ce rapport du monde animal et vous permettra d'avoir une connexion ensemble. Et ou à moins que si vous avez des animaux et que vous les baladez, c'est peut-être aussi le contexte dans lequel vous pouvez rencontrer cette personne. Mais en tous les cas, oui, il y a une rencontre et il semblerait que d'ici ce début d'année 2027, vous êtes dans une belle réalisation sentimentale. Je dirais que période peut-être de fin de l'automne, début de l'hiver, parce que je sens une période plutôt une arrière-saison qui s'amène à être plutôt froide. Là, il y a une possibilité de rencontre. Et si vous aussi, hein, comme Nathalie, vous avez envie de savoir quand vous allez rencontrer votre dulciné, ben, tout simplement envoyez un SMS au 72018 accompagné du mot à venir, de votre prénom, de votre date de naissance et bien sûr de votre message. Et à présent, je retrouve Véronique. Bonjour Véronique.
2: Bonjour Alexandre, merci de m'accueillir une nouvelle fois.
1: Merci.
2: J'espère que vous allez bien.
1: Mais très bien Véronique. Alors, je vous assure, je ne me souviens pas de vos passages à l'antenne. Mais par contre, votre voix me parle. Elle me parle. Au-delà de ce que je peux capter, elle me parle.
2: Oui,
1: donc oui, je sens qu'il y a une identité vocale chez vous que je reconnais, mais je ne pourrais pas vous dire exactement. Alors, vous nous avez appelé il y a combien de temps?
2: J'ai plus en tête, j'avoue. Je pense que c'était l'année dernière, au courant, oui, ça devait être l'année dernière.
1: Et c'était spontanément, vous avez appelé et bam.
2: Oui, complètement.
1: Et ce jour-là, c'était un jour de chance pour vous, peut-être.
2: Mais en fait, je vous ai appelé à deux reprises.
1: Oui.
2: Parce que j'avais une question concernant mon époux qui avait eu un grave accident de moto en 2020.
1: Oui.
2: Et on n'avait toujours pas de nouvelles en 2025, donc, et vous m'aviez dit, il y a encore un petit peu de retard, mais ne vous inquiétez pas, ce sera positif et il touchera une belle somme.
1: D'accord. C'est un accident.
2: Et c'est arrivé.
1: Ah, très bien, très bien. C'est un accident, quel genre d'accident il a eu?
2: Il a eu un accident de moto et il a été percuté volontairement par un monsieur qui était en voiture et qui n'a pas dû apprécier qu'il avait essayé de le doubler à une première reprise, et à la deuxième reprise il a volontairement mis un coup de volant pour l'envoyer en l'air, quoi. Voilà.
1: Et puis la moto, ça pardonne pas, hein.
2: Non, malheureusement.
1: Aujourd'hui, est-ce qu'il a retrouvé une aptitude physique un peu, quand même?
2: Oui, il a quand même il a un petit handicap au niveau du bras droit, mais oui. On n'espérait pas qu'il récupère aussi bien finalement, donc tout va bien.
1: Bon, d'accord. Alors sur cet aspect-là, et ce retour de production a été réalisé, hein, puisque
2: positif. Oui.
1: Vous avez reçu par les assurances, hein, c'est ça, l'indemnité.
2: Absolument, oui, il y a eu un procès, ça a pris 6 ans.
1: Donc ça a bloqué réellement.
2: D'accord. Oui, tout à fait.
1: Et le deuxième retour de production.
2: Et le deuxième retour, ça me concernait cette fois-ci. J'avais déposé une demande de RQTH parce que j'ai des problèmes de santé. Et vous m'aviez dit que ce serait accepté, mais en deux temps, c'est-à-dire qu'on allait me demander des compléments d'information, des compléments de documents médicaux, etc. Et c'est exactement ce qui s'est passé. Et j'ai obtenu ma reconnaissance RQTH. Voilà.
1: Super, parfait. Donc, bon, mais très bien. Je suis ravi pour vous. Enfin, peut-être pas dans les conditions de la santé et tout
2: c'est
1: ça.
2: C'est mécanique. C'est uniquement mécanique.
1: Bon, merci de votre confiance et voilà la preuve.
2: C'est normal.
1: Et aujourd'hui, vous avez peut-être une autre interrogation.
2: On a un souci. En fait, on a engagé une somme assez conséquente avec un artisan pour des travaux.
1: Mmh.
2: Des travaux de terrasse, pergola, etc. On a réglé la terrasse dans sa totalité. Il se trouve qu'il y a des malfaçons. Enfin bref, pour faire court, parce que je ne vais pas vous donner le détail de tout cela, l'artisan a commencé le chantier le 11 mars et l'a abandonné le 17 avril. Et là, ça risque d'être morte. Donc là, j'ai fait un signalement à la répression des fraudes, j'ai adressé un courrier recommandé et j'ai fait appel à la protection juridique pour une prise en charge du litige. Voilà, c'est un monsieur qui ne répond pas en fait à mes sollicitations, qui m'envoie des SMS en me disant je vais vous rappeler, il a toujours des prétextes fallacieux pour ne pas le faire. Et là, il nous a clairement dit qu'il ne souhaitait pas reprendre le chantier.
1: D'accord. Bon.
2: Voilà.
1: Et il y a une alternative, il y a un compromis, il y a quelque chose.
2: C'est-à-dire que comme il ne répond pas, on n'arrive pas à engager une discussion. Voilà. Nous, on lui a demandé, on lui a envoyé un courrier dans le sens, enfin, en lui demandant de reprendre les travaux et de les finir.
1: Ben oui. Et voilà. Il a préféré dire qu'il stoppait tous les travaux.
2: Ah oui, il a des soucis personnels et professionnels et il peut pas revenir, donc il propose effectivement une solution à l'amiable, mais il répond pas aux appels, donc c'est compliqué de trouver une solution.
1: Il est sérieux, hein? Ah bah ça, pour être sérieux, il est sérieux.
2: Allez,
1: c'est ce qu'on va faire. Je vais réfléchir sur votre question. Donnez-moi une couleur, s'il vous plaît.
2: Alors, le rouge.
1: Le rouge. Je vais réfléchir, je vais vous répondre dans quelques instants. Restez bien à l'antenne, restez bien à l'écoute. Et je vais bien sûr vous donner la réponse. Ça sera peut-être certainement une troisième prédiction. Et puis vous aussi, si vous souhaitez avoir des prédictions pour tout sujet, n'hésitez pas. 0826 300 300. On se retrouve dans quelques minutes.
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0: votre message. Et je reviens avec Véronique. Véronique, vous êtes toujours là ?
1: Oui, bien sûr.
0: Bon, très bien. Il y a quelques minutes, vous nous avez parlé de et vous nous avez aussi informé des deux retours de prédiction que vous avez eu lors de votre dernier passage. Et aujourd'hui, vous vous retrouvez dans une situation de fragilité, de difficulté avec un entrepreneur concernant des travaux de terrassement d'une terrasse. C'est une terrasse.
1: Il y a plusieurs travaux. Il y a une terrasse, une pergola et une aire de retournement.
0: D'accord.
1: On se retrouve avec deux piliers béton sur la terrasse.
0: D'accord. Avec un monsieur qui décide d'arrêter parce que simplement il y a une histoire d'argent et de gains. Il a augmenté son devis certainement qui n'était pas prévu initialement et aujourd'hui eh bien il donne plus signe de vie. C'est bien ça.
1: C'est ça.
0: Alors, moi, de ce que je ressens, et votre question est de savoir comment ça va évoluer et est-ce qu'il va pouvoir terminer tout ce chantier, c'est bien ça.
1: Oui, vous nous
0: remboursez
1: une partie.
0: Vous remboursez, bien sûr.
1: Alors,
0: rembourser, je ne le ressens pas comme ça. Je ne le ressens pas parce que je pense que c'est quelqu'un qui a un problème de trésorerie et qui a du mal à gérer sa propre activité. Donc, je ne suis pas persuadé que c'est quelqu'un qui a une grande trésorerie. Au fur et à mesure qu'il gagne, il dépense pour investir ou je ne sais quoi, mais en tous les cas, il semble être un peu, un peu à la bourre sur ses échéances financières. Je ne ressens pas un retour malheureusement spontané de cette personne tout de suite.
1: Non,
0: j'ai plutôt l'impression que lui, il cherche à gagner du temps. Donc là, jusque-là, vous avez compris. Je vois une solution quand même administrative ou même juridique qui pourrait s'installer pour débloquer un peu la situation. Et je crois qu'il y a une reprise du chantier, mais seulement partielle. Et vous allez faire ou continuer après avec d'autres personnes.
1: D'accord.
0: Bon, ce qui veut dire que vous avez quand même perdu de l'argent. Malgré tout, je pense que vous avez une perte d'argent, mais malgré tout, il va s'engager à continuer et à finir certains travaux. Et de ce que je ressens aussi, c'est que à la limite, il va vous tarder qu'il efface et qu'il termine vite, et même ça sera difficile pour vous au niveau de, autant sur la confiance que sur la relation humaine de le laisser terminer. Mais vous avez investi de l'argent, donc c'est normal qu'il fasse son travail. Bon, vous êtes fait un petit peu arnaquer, tout simplement.
1: Ben complètement, oui, mais surtout qu'on a été plus que correct avec lui et que vraiment, c'est pas qu'on ne méritait pas ça, mais bon, voilà.
0: Difficile.
1: C'est comme
0: il y a quand même une petite solution. Voilà, il y a une petite solution et vraiment visualiser cette couleur orange qui est une couleur de combat qui permet aussi d'avancer et surtout faites attention à ne plus attendre des promesses verbales, mais formaliser toutes les démarches. C'est valable pour tout le monde.
1: Oui, là c'est fait.
0: Exactement.
1: j'ai tout fait.
0: Exactement, parce que on est dans un monde où malheureusement la fragilité, la c'est courant.
1: D'user
0: de tout
1: bien.
0: Ça.
1: Je sais bien.
0: Allez.
1: Après, ce n'est que matériel, voilà.
0: Exactement.
1: C'est ennuyeux, mais c'est matériel.
0: À très bientôt, Véronique.
1: Merci infiniment, Alexandre. Merci. Belle fin de journée.
0: Merci.
1: Au revoir.
0: Prenez soin
1: et
0: de
1: encore
0: vous.
1: Merci. Au revoir. Merci.
0: Je vais aller sur les SMS et je vais prendre celui de Maria qui me dit bonjour Alexandre. Bonjour Maria. J'ai besoin d'un éclairage sur le choix à faire pour mon habitation. Dois-je rester dans la région où je suis? Écoutez, Maria, je sens que vous allez partir, mais pas tout de suite. Donc, pour moi, il y a peut-être un départ de votre région, mais ça va se décaler un peu au niveau du temps. C'est pas non plus sur une dizaine d'années, c'est peut-être sur une période de 2 ans. Grand maximum, mais je vous sens partir malgré tout, avoir l'envie d'un changement et de vous éloigner de certaines choses qui vous ont été jusqu'à présent parues un peu toxiques, mais encore un petit peu de patience. Et puis vous, si vous êtes dans le même cas que Maria, vous souhaitez déménager, vous n'osez pas, ou vous avez peut-être des questionnements sur des projets, que ce soit habitation ou sur d'autres sujets, un SMS à venir, 7 20 18, accompagné de votre prénom, date de naissance et bien sûr de votre message.

0: Et à présent, j'accueille Marine. Bonjour Marine.
1: Bonjour Alexandre.
0: Bienvenue à l'antenne de Sud Radio, Marine.
1: Merci.
0: Vous nous appelez d'où ?
1: Alors, j'appelle d'Uzès, dans le Gard.
0: Bien. Et vous aussi, vous nous avez appelé spontanément, il y a quelques temps. Et voilà, et c'est tombé sur vous.
1: Oui.
0: Ben voilà, très bien. Vous nous avez appelé quand ?
1: Alors, en fait, j'ai appelé sur la période d'automne. C'est mon beau-père qui a appelé, à ma place, pour savoir un petit peu par rapport à la période que je traversais, et bien savoir qu'est-ce qu'il allait advenir un petit peu des prochains événements dans ma vie, suite à la séparation que j'ai eue, etc., etc. Donc, du coup, il m'a expliqué que je vous ai entendu, comme quoi j'allais faire une nouvelle rencontre, que j'allais pouvoir vendre le bien que j'avais en commun avec mon ex-compagnon.
0: Oui.
1: Et voilà, et que le soleil allait revenir.
0: D'accord. Et donc, il y a un retour de prédiction ou pas, là ? Parce que votre papa a appelé.
1: Oui, alors du coup, retour de prédiction, c'est que nous avons vendu avec mon ex-compagnon le bien que j'ai en commun avec lui.
0: D'accord.
1: J'ai trouvé un logement.
0: Parfait.
1: depuis début avril. Voilà, et en fait, nous avons eu l'audience pour notre petite fille, pour la garde de notre petite fille.
0: Voilà, c'est parfait.
1: Ça s'est passé lundi, et en fait, j'aurais aimé savoir du coup ce qu'il allait advenir de cette décision. Voilà, parce que je suis très stressée par rapport à ça, parce que la relation est très complexe.
0: Est-ce que vous savez si le juge est une femme ?
1: Oui.
0: Oui, je ne parle pas de la série. Une femme. Hein.
1: C'était une femme, lundi, oui.
0: D'accord. Alors, je sens que cette juge, parce que je vois une femme, je sens qu'elle ne fonctionne pas à l'émotion, mais au dossier. Est-ce que vous avez ressenti ça de chez elle ou pas ? Vous avez assisté à l'audience ?
1: Oui, j'étais à l'audience avec mon avocate et avec la partie adverse du coup de mon ex-compagnon et elle n'a rien laissé paraître.
0: Voilà, exactement.
1: Elle a plutôt émis un doute en fait sur la fin de l'audience.
0: C'est ça, elle ne prend pas parti de qui que ce soit, mais elle fait son job. Bon, moi, c'est rassurant. Je pense qu'il y a une possibilité d'accord et d'aménagement que vous avez demandé en accord avec le papa de votre enfant. Vous êtes vraiment en désaccord avec votre ex ou pas ? Non, pas tant que ça, non ?
1: On va dire que c'est compliqué parce que...
0: Mais sur la garde de l'enfant ? Sur la garde.
1: Oui, sur la garde de l'enfant, oui, c'est compliqué.
0: C'est compliqué ?
1: Oui. Lui voudrait une garde alternée.
0: Oui, d'accord.
1: C'est-à-dire une semaine chacun. Et moi, je ne suis pas dans cette optique-là parce qu'il ne s'en occupe que très peu dans les moments où il l'a.
0: D'accord.
1: Et du coup, je suis partie sur le mode de garde que j'ai instauré en fait actuellement, c'est-à-dire qu'il est toutes les semaines du mardi au mercredi et un week-end sur deux, ainsi que la moitié des vacances.
0: Du mardi au mercredi ?
1: Du mardi sorti d'école au jeudi matin semaine.
0: Moi je sens qu'il y a une possibilité de favorable et d'accord qui va être donnée et pour en finir ça peut faire changer sa propre décision à votre ex comme si ça lui convenait. Donc je vous vois pas perdante sur ce point. J'ai l'impression que la juge va peut-être donner une période provisoire pour voir si ça s'adapte bien, si ça fonctionne bien et faire valider les choses au bout d'un certain temps. Vous voyez, comme si vous devez repasser peut-être devant une audience, enfin devant un juge pour à nouveau valider cette garde. Mais il y a quelque chose d'assez positif, même si la décision va prendre du temps. D'accord. Pour moi, un conseil que j'ai à vous donner, c'est continuer à démontrer votre stabilité plutôt que à être dans l'opposition avec votre ex. Mais votre stabilité. D'accord.
1: Oui.
0: Et le violer, La couleur violette, c'est une couleur de protection et de courage.
1: Eh bien, merci, c'est ma couleur préférée.
0: Ben voilà, c'est magnifique, je ne l'ai pas choisi par hasard. Il n'y a rien du hasard.
1: D'accord. Et pour ma petite choupinette, vous voyez des bonnes choses par rapport à l'école, à la relation et tout.
0: Complètement.
1: Parce qu'elle a eu des petits soucis. Oui,
0: non,
1: ça va.
0: Complètement. Okay. D'accord. Allez,
1: d'accord.
0: Prenez soin de vous. À très
1: merci
0: bientôt.
1: Beaucoup.
0: Merci.
1: Merci.
0: Et à... ah ben voilà. Et à présent, on va accueillir Karine. Bonjour, Karine.
2: Bonjour.
0: Bienvenue à l'antenne de Sud Radio, Karine.
2: Merci. Je vous appelle pour ma fille.
0: Oui.
2: Qui a eu une relation qui a duré 5 ans à peu près.
0: Oui.
2: Et qui s'est très très mal passée tout le long de leur relation, quoi.
0: Mmh.
2: Il était très, au départ, bon, pendant 6 mois ça a été, puis après il a été très contradictoire. Et ma fille est très sensible en fait.
0: Mmh.
2: Et du coup, ça l'a énormément perturbée. Elle a eu du mal. Bon, ils sont plus ensemble. Hein. Elle a pas pu continuer, quoi. Elle a eu du mal à remonter la pente. Elle a fait un burn-out un peu dans sa tête. Et du coup, elle essaye à remonter la pente là, mais voilà. Mmh. Je voulais savoir qu'est-ce que vous voyez pour son avenir,
0: Oui. C'est normal. Vous êtes une maman qui s'inquiète pour votre fille et est-ce que vous seriez pas plus inquiète que elle pourrait l'être. Vous voyez ce que je veux dire.
2: Oui.
0: Je sens. Voilà. Alors moi, ce que je ressens pour votre fille, c'est pas une femme qui s'effondre. Non, je ressens pas chez elle ça. Je ressens plutôt une femme qui se reconstruit pierre après pierre, où les choses se mettent en place et créent à nouveau une construction. Pour elle, la séparation ne devient plus une blessure principale du tout. Aujourd'hui, je crois qu'il faut qu'elle travaille vraiment sur son estime de soi. Et c'est sur ça qu'il faut vraiment qu'elle travaille. Ouais. Et ça va lui amener à aller vers une évolution progressive. Donc, n'ayez pas peur. La lumière, elle revient tout doucement pour votre fille. Il y a une nouvelle période d'ouverture, même d'ouverture sociale autour d'elle, de choses qui apparaissent positivement. Et peut-être que dans ces moments-là, c'est le moment où il faut peut-être apprendre à reconnaître ses qualités plutôt que ses blessures. Et vous allez voir que si elle va sur ses qualités, ça va lui redonner de la force et du courage. Mais en tous les cas, je sens quelque chose de très positif pour elle.
2: D'accord. Et si une rencontre
0: Une rencontre, oui, qui semble s'annoncer d'ici la fin de l'année. Elle est du mois de novembre. Non, c'est vous, ça. Mois d'août.
2: Août.
0: D'ici la fin de l'année, il y a une rencontre. Peut-être entre août et fin de l'année, je sens qu'il y a une nouvelle rencontre pour elle qui va se mettre en place. La couleur
2: et vous
0: rose.
2: Vous sentez qu'elle va aller mieux.
0: Oui, très bien. La couleur rose s'associe très bien à elle.
2: Elle l'aime, oui, justement.
0: Bon, magnifique. Allez, n'hésitez pas à revenir vers nous, Karine.
2: C'est très gentil. Merci à vous.
0: Merci,
2: au revoir,
0: à très bientôt.
2: Journée.
0: Merci. Allez, dans quelques instants, on va retrouver Nathalie. Nathalie a une carrière dans la petite enfance et pourtant, un blocage administratif aujourd'hui l'empêche de partir à la retraite. Alors, les choses vont-elles se débloquer? On en parle juste après cette pause. Et vous aussi, peut-être que vous êtes sur le point de partir à la retraite, vous voulez savoir comment votre futur va se passer. Un seul numéro, 0826-300-300.
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1: Et de retour dans votre émission, c'est votre avenir pour cette dernière partie. Alors profitez-en, appelez encore l'antenne 0826-300-300. Odd est au standard et va répondre à tous vos appels. On va retrouver dans quelques minutes aussi les vraies voix, hein, présentées par Cécile Dominibus et Philippe David et bien sûr toute leur équipe. En attendant, je vais répondre à un SMS, celui de Karine qui me dit « Je suis depuis plusieurs mois à la recherche d'un nouveau travail. Je n'ai que des retours négatifs sur les annonces que je postule. J'aimerais savoir si la situation va évoluer. » Alors, Karine, oui, effectivement, je sens des blocages, je sens des difficultés, des fragilités. Peut-être qu'à un moment donné, vous avez voulu trop penser à une reconversion et donc votre esprit, lui, s'est dispersé à autre chose. Mais je vous sens vous recadrer ou repartir vers quelque chose de bon et de positif. Et vous verrez que dans une période, pour la rentrée 2026, je sens qu'il y a quelque chose de bon et de positif. Septembre me parle bien pour vous, Karine. Et puis vous aussi, si vous êtes à la recherche d'un travail, eh bien, envoyez un SMS avec Avenir au 7 20 18. Et à présent, j'accueille Nathalie. Bonjour Nathalie.
2: Bonjour Alexandre.
1: Bienvenue.
2: Merci beaucoup.
1: Merci.
2: Oui, merci.
1: Nous appelez d'où Nathalie ?
2: De Marseille.
1: De Marseille. Vous avez appelé spontanément et voilà, vous avez été sélectionnée. Alors
2: oui.
1: Nathalie, qu'est-ce qui vous amène aujourd'hui ?
2: Alors voilà, moi j'ai travaillé plus de 35 ans dans la petite enfance. Mmh. Un peu assistante familiale et assistante maternelle.
1: Oui.
2: Je suis pas loin de la retraite, un petit peu dans cette tourmente des nouvelles propositions, nouvelles lois qui passent pas encore au journal officiel.
1: Mmh.
2: Voilà. Et j'ai eu 8 années qui ont été omises d'être déclarées par une administration au niveau de ma caisse de retraite.
1: Oui.
2: Voilà, je suis en train de... J'ai déjà déclaré tout ça, remis tout ça à jour, tout bien fait comme il fallait au niveau de cette caisse de retraite. Mais ça bouge pas, ça apparaît pas, il y a toujours des gros problèmes administratifs de ce côté-là. Et je voulais savoir s'il fallait que je fasse d'autres démarches ou s'il fallait que je patiente encore un petit peu pour arriver à enfin toucher ma retraite.
1: Mmh, je comprends.
2: En fait, pouvoir partir en retraite surtout.
1: Oui, je comprends. Alors, moi, je ressens pas un refus définitif concernant cette autorisation de partir à la retraite. Hein. Il y a plutôt, un problème administratif, une période de vérification aussi, comme vous le venez de le dire. Mais l'énergie qu'il y a autour de ça montre quand même une avancée avec plusieurs échanges que vous allez avoir, des échanges qui vont être supplémentaires, peut-être avec des informations supplémentaires. Mais j'ai vraiment le sentiment qu'un document ou un élément qui existe déjà permettra finalement de faire reconnaître vos droits. Et donc,
2: d'accord,
1: vous allez pouvoir obtenir. Ça prend du temps, ça prend un petit peu ça demande surtout de la patience. Hein, mais pour moi, continuez à défendre votre dossier avec méthodologie et surtout ne rien lâcher. Vous verrez que ça va marcher et ça va fonctionner. Et visualiser cette couleur jaune qui est une couleur méritante et persévérante aussi. Hein.
2: D'accord. Écoutez, c'est une bonne nouvelle.
1: Ben oui, vous me tiendrez au courant. Mais je sens que les choses vont se débloquer.
2: Volontiers, mais je continue et je reste patiente. Merci.
1: Ben voilà, parfait. Merci.
2: Merci en tout cas pour vous. Pour
1: merci
2: vous
1: à vous. Prenez
2: merci.
1: Soin de vous. Merci. Et j'ai le plaisir d'accueillir Jérémy. Bonjour Jérémy.
3: Oui, bonjour Alexandre.
1: Bienvenue
3: merci
1: à l'antenne.
3: De
1: merci à vous aussi. Bienvenue à l'antenne de Sud Radio. Vous appelez de l'Occitanie.
3: Tout à fait.
1: Et vous venez juste d'être pris au standard par Odd concernant
3: oui.
1: votre question. Quel est votre sujet qui vous préoccupe aujourd'hui ?
3: Et donc la question que je voulais vous poser, c'est que j'ai un projet avec mon compagnon de déménagement et de changement de région.
1: Mmh.
3: Et je voulais savoir si vous voyez une démarche positive qui allait s'opérer en ce sens, et les délais un petit peu, et puis aussi si ça allait suivre professionnellement. Enfin, est-ce que le déménagement allait se concrétiser, bien se passer ?
1: Est-ce que ça vous rapproche d'un lien ou d'une famille, ce souhait de déménager ?
3: Oui, celle de mon compagnon, tout à fait.
1: Voilà, parce que je vous sens le rapprochement d'une famille. Et il y a un lieu d'accueil là-bas ou une habitation que vous auriez peut-être la possibilité de pouvoir réaménager ou refaire. Vous avez une idée de... Vous aimez restaurer les habitations ? Ou les
3: Pas vraiment, non. Pas forcément. Non.
1: Parce qu'il y a un lieu qui serait favorable, où il y aurait la capacité, la possibilité de, si vous voulez, de le décorer ou de le créer à votre identité, vous voyez ?
3: D'accord.
1: Mais pour moi, oui, ça va se faire. Et au niveau du travail, vous êtes volontaire. Hein. C'est décidé en vous hein, de partir. Hein.
3: Oui, assez. Ah oui. Ouais. Après, on ne sait pas trop dans quel délai ça va pouvoir se faire, mais c'est plutôt une décision qui est assez mûrie.
1: Ah, ouais. Assez mûrie. Et ça va arriver à maturité bientôt. Là, et les choses vont se mettre en place. Je dirais peut-être plus sur le début de l'année prochaine, où là, les choses vont se faire. Mais il y a quand même vous savez, il y a une maison. Alors, c'est pas une maison familiale, mais c'est une maison que vous connaissez ou une habitation que vous connaissez où vous aurez la capacité et l'opportunité de pouvoir accéder. Vous avez pour intention d'acheter ?
3: Oui.
1: Ah ben voilà. Donc et je pense que vous connaissez déjà ce lieu ou cet endroit. Vous allez acheter, vous allez la réaménager à votre goût et il y aura vraiment une identité. Et je ne sais pas si à l'avenir avec votre compagnon vous ne serez pas amené à travailler ensemble.
3: Ah d'accord.
1: Mais en attendant, pour le travail, là, vous allez trouver un job. Tout va se mettre en place parce que vous êtes volontaire. D'accord ?
3: D'accord. Donc, merci beaucoup, Alexandre.
1: Merci à vous et surtout prenez soin de vous. Merci. Allez, merci à tous pour votre confiance, vos témoignages et vos belles énergies. Et on se retrouve nous demain à 16h dans C'est votre avenir. D'ici là, prenez soin de vous et surtout écoutez votre intuition.
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0: Il est 22h.
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0: Bonjour à tous, nous sommes ensemble durant ces deux heures sur Sud Radio, ces blessures invisibles qui dirigent notre vie. C'est à nouveau un thème que connaît bien Jean-Charles Bouchoux et que vous connaissez bien aussi si vous êtes fidèle à cette émission, ce que j'espère. En fait, nous pensons choisir librement nos relations, notre métier, bref, nous croyons diriger notre existence dans notre âme et conscience, mais en fait il y a des peurs et bon nombre de nos réactions sont dictées par une partie de nous-mêmes qui agirait encore sous l'emprise de traumatismes anciens, parfois même hérités de nos ancêtres. C'est ce qu'explore Jean-Charles Bouchoux dans son nouveau livre, « Ces traumas qui nous possèdent », qui va sortir chez Trédaniel. Et ce livre est un peu à la croisée de la psychanalyse, des neurosciences et des traditions spirituelles. Et c'est d'ailleurs ce que j'aime chez Jean-Charles Bouchoux, parce qu'il aborde les choses sous ces angles qui semblent différents, mais qui en final se recoupent énormément. En tout cas, si vous avez remarqué que vous répétez toujours un même schéma douloureux et que vous avez envie de vous en libérer, eh bien, c'est le moment ou jamais de nous appeler. Et peut-être que Jean-Charles Bouchoux pourra vous aider à décoder tout ça. Notre numéro, vous le connaissez, c'est le 0826 300 300 300. 0826 300 300, voilà. Bonjour Jean-Charles Bouchoux.
2: Bonjour,
0: merci
2: Brigitte,
0: d'être avec nous. Alors expliquez-nous ce livre. Moi je sais à quel point vous ne cessez pas de nous rappeler quand vous venez qu'il faut comprendre que quand on répète quelque chose, c'est parce qu'on a à se guérir d'un ancien trauma, et que c'est pour ça que ça revient, encore et encore.
2: Oui, dans cet exemple, on serait possédé par un schéma. Mais moi, à l'origine du livre, c'est pas ça qui m'a fait bouger. C'est une amie qui me dit, tu sais quoi, le soir, au moment de m'endormir, je vois des visages étranges qui veulent m'agresser et je suis terrorisé. Qu'est-ce que je peux faire? Et là, j'étais un peu perdu. Je lui dis, bah, écoute, va voir un psychiatre. Elle me dit, non, si je vais voir un psychiatre, il va me donner des antipsychotiques et il va me transformer en légumes. Et j'avoue que je suis resté sans voix, je savais pas quoi lui répondre. Puis nous nous sommes un peu perdus de vue et j'ai eu envie de lui amener une réponse. Alors, je suis venu ici à Paris, à l'hôpital Sainte-Anne, qui est un hôpital psychiatrique, j'ai rencontré un médecin psychiatre. Je lui ai posé la question de qu'est-ce qu'il en pensait. Après quoi, j'ai contacté un autre médecin psychiatre en Suisse, qui est aussi superviseur d'exorciste. Donc lui, il a les deux casquettes. On en a bien discuté. J'ai rencontré des psychologues qui m'ont dit que ça pourrait être un traumatisme transgénérationnel, un traumatisme qui vient de nos ancêtres et qui veut se dire aujourd'hui. D'autres que ça pourrait être une dissociation traumatique. J'expliquerai un peu plus tard ce que peut être une dissociation traumatique. Et puis, je suis allé voir des chamans. Et les chamans m'ont dit, tu sais, quand tu as un traumatisme, quand tu es petit, ton âme se brise et dans les interstices peuvent venir se loger des parasites énergétiques. Alors c'est intéressant parce qu'on a là plein de réponses différentes, mais en fin de compte, ce que j'ai repéré, c'est que toutes reposent sur une même chose. À l'origine, il y a un traumatisme. Donc moi, qui ne suis pas exorciste, si je dois travailler avec quelqu'un comme ça, eh ben je vais la faire travailler sur son trauma. On va essayer de retrouver le trauma, on va lui permettre de se vivre, de se dire et de pouvoir enfin s'en aller.
0: Donc en fait, Jean-Charles Bouchoux, ça veut dire que quand on a quelque chose qui nous revient et qui quelque part nous entrave dans notre vie, hein,
2: oui.
0: On est bien d'accord.
2: Oui, une répétition.
0: Ça veut dire qu'il faut plutôt aller comprendre quelle est l'origine,
2: qu'est-ce qui veut se
0: la
2: dire.
0: Graine qui a été plantée dans notre enfance ou peut-être notre adolescence. On peut penser par exemple à quelque chose un viol par exemple à 16 ans.
2: Ça peut même être nettement antérieur, ça peut être périnatal, ça peut même être avant la naissance. Imaginez le bébé au moment de sortir, il n'y arrive pas. Et peut-être que corps...
0: Le cordon ombilical autour du cou, par exemple.
2: On a vu cet exemple une fois lors d'une émission. Et il va se dire, je suis nul, j'y arriverai jamais. Alors il se dit pas ça, parce qu'il ne sait pas parler, il ne sait pas penser en termes avec des mots. Mais il va y avoir ces contractions. Il est prêt à abandonner, à quoi bon continuer? Et ça donne des blessures qui ont été repérées par notamment M. Pierre Acos, qui voit cinq blessures de l'âme périnatale. Blessure d'abandon, blessure de rejet,
0: oui,
2: blessure d'humiliation, etc.
0: Lise Bourbeau les a remis en forme,
2: mais c'était appuyé sur des travaux qui existaient déjà bien avant.
0: Oui, oui, bien sûr, mais son livre est très populaire.
2: Oui, c'est intéressant, mais c'est un peu ça, c'est ça.
0: Absolument.
2: Et c'est ça qui veut se dire.
0: Et puis, il faut bien comprendre que quand on est un petit garçon ou une petite fille, je prends des exemples divers et variés. Par exemple, la maison a brûlé, nos parents nous ont sortis du lit en pleine nuit, tout ça, c'est un trauma.
2: Oui.
0: On a vu, je sais pas moi, un accident de voiture très violent quand on était avec ses parents en voiture.
2: Sûr.
0: Enfin, tout ça, ça crée des traumas dans l'enfance dont on se souvient pas forcément toujours.
2: Mais
0: qui sont toujours présents.
2: Et oui, un trauma infantile, c'est une quantité d'énergie que l'organisme trop juvénile de l'enfant ne peut pas vivre. C'est trop. Une énergie, c'est par exemple la peur. La peur est une énergie. La peur, c'est une somme de tensions internes. Alors, cette énergie est mise de côté. Et on met en place des mécanismes de défense pour pouvoir continuer. Mais une fois que nous sommes devenus matures, notre organisme va nous pousser à revivre le même type de situation, c'est-à-dire si j'ai eu peur à ce moment-là, il va se débrouiller pour qu'on se retrouve dans des situations où on va avoir peur, pour pouvoir enfin vivre la peur, et quand nous l'aurons vécue, elle va partir. Le problème est que, confrontés à la peur, bien évidemment, nous remettons en place des mécanismes de défense parce que nous n'avons vraiment pas envie de vivre cette peur. C'est là où intervient le thérapeute, où il va vous aider à traverser cette peur et à la vivre pleinement.
0: Voilà, et une fois qu'on la vit pleinement,
2: on en est libéré.
0: Exactement.
2: Et on récupère énormément d'énergie.
0: Oui, mais faut-il encore accepter d'aller vers cette émotion forte, violente, parfois même ça fait très très peur parce qu'on croit qu'on va pas réussir à la surmonter.
2: C'est ça. Alors que
0: puisque enfant on n'a pas réussi à la surmonter.
2: On ne pouvait pas. Enfant on ne pouvait pas. Aujourd'hui on le peut. Alors au boulot.
0: Eh bien, c'est ce qu'on va faire durant ces deux heures et on vous inviter évidemment à réagir. Alors j'ai plusieurs annonces à faire. D'abord, je voudrais parler de votre atelier découverte, Jean-Charles Bouchouz. Ça s'appelle Respiration Rebirth.
2: Oui.
0: C'est du 19 au 21 juin, c'est à Montpellier.
2: Oui.
0: C'est un espace donc concret de transformation qui est en lien évidemment avec le thème de votre
2: livre.
0: Exactement,
2: c'est un endroit où on va pouvoir laisser vivre nos émotions refoulées, nos traumatismes. Et alors, on le fait sur un week-end, il y a plusieurs respirations, c'est très efficace, ça marche très bien.
0: Oui, donc
2: c'est une des méthodes.
0: Tout le monde peut s'inscrire?
2: Ah oui, bien sûr. Oui.
0: Et on s'inscrit sur...
2: Alors, pour s'inscrire, il faut me contacter, cherchez-moi sur Internet, envoyez-moi un email et je vous inscris.
0: Très
2: ou appelez-moi.
0: Bien. Donc ça, c'est une chose. Et puis, vous ne le savez peut-être pas, mais il y a un film qui sort qui s'appelle Pour le plaisir.
2: Ouais.
0: Et Passage du désir est partenaire officiel de ce film, puisque c'est un film qui parle notamment des jouets, notamment du fameux Womanizer Premium 2. 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On retrouve dans un instant Enola qui a été victime de violences conjugales et qui a envie donc de réagir avec ce trauma.
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1: Nos traumas qui nous possèdent, c'est le titre du prochain livre de Jean-Charles Bouchou chez Très Daniel, et on en parle avec vous. Un trauma, oui, ça crée une sorte
2: une énergie refoulée, voilà. C'est-à-dire une énergie qui est comme oubliée, mais qui est toujours présente, et qui est présente dans notre corps, j'ai l'impression, sous forme de tension. Parce que tout à l'heure je parlais du bébé, en psychanalyse on va jamais dire mais vous savez au moment de naître j'ai eu très peur. Le mot peur n'existe pas chez le bébé. En réalité c'est mon estomac se contracte, le dos se contracte et moi c'est ça que je vais rechercher avec mes patients. C'est le sensoriel.
1: Ben bien sûr, parce que tout passe par le sensoriel, par ce qu'on ressent évidemment. Enola, bonjour, merci d'être avec nous.
3: Bonjour, j'ai adoré votre introduction et je vous remercie d'avoir pu me prendre au téléphone.
1: Mais je vous en prie, on est ravis de vous écouter. Racontez-nous alors, pendant de nombreuses années, vous avez été victime de violences conjugales, hein, c'est ça ?
3: Oui, violences conjugales et psychologiques. Alors, le truc, c'est que c'est un trauma qui est complexe, parce que ce n'est pas un trauma lié à un événement comme un accident ou un viol, qui sont des traumas immenses et énormes, évidemment.
2: Oui.
3: Mais moi, c'est un trauma immense et énorme parce qu'il est fait de milliers de petits traumas. Un peu comme si un viol ou un accident, c'était un énorme trou dans une toiture et que là, il fallait s'occuper de soigner ce trou, de combler ce trou. Mais moi, dans ma toiture, j'ai des milliers de petites fuites. Hein, et chaque fois qu'il pleut, paf, ça tombe et ça pleut partout. Et donc, un trauma comme ça qui est multiple, il est compliqué à soigner parce que moi, quand je pense à ce que j'ai vécu, ben, par exemple, je pense à une phrase assassine. Tu as le corps d'une femme de 50 ans, 9 mois après la naissance de ma fille, par exemple. Et quand je pense à ce truc-là, ça me fait penser à un autre truc. Ah, tiens, tu ressembles à un rugbyman à côté de tes copines. Mmh. Ah, et ça me fait penser à un autre truc. Et finalement, quand je suis en suivi thérapeutique, parce que je me fais accompagner, évidemment, il y a des milliers de petits événements qui arrivent et qui doivent être traités. Et c'est très difficile parce que finalement, ce sont des choses qui ont l'air anodines. Ce sont des phrases assassines anodines. Mmh. Et elles reviennent toutes.
2: Mmh.
3: Et j'ai du mal, et il va me falloir du temps, pour pouvoir tout prendre en compte, tout soigner et tout cicatriser et tout traiter. Parce que vraiment, c'est tellement colossal. Moi, ça fait 22 ans de vie conjugale, quand même.
2: Ouais, c'est faisable, Enola. Vous pouvez y arriver. Vous pouvez faire un travail et votre travail peut fonctionner. Vous savez, quand on veut refouler un trauma, on le met de côté, mais on le remplace par des mécanismes de défense. C'est pour éviter de ressentir, justement. Et vous, ce que vous présentez, c'est l'intellectualisation. Hein,
3: oui.
2: Je suis tout le temps en train de penser à ci, à ça, et un jour on m'a dit et autre chose. À un moment donné, ce qu'il faudrait que vous arriviez à trouver une méthode qui vous permette d'arrêter de penser et de vous centrer sur vos ressentis physiques, sensoriels. C'est-à-dire, un jour vous avez vécu cette scène, d'accord, alors fermez les yeux, revivez la scène, qu'est-ce qui se passe à l'intérieur, dedans, sensoriellement ? L'estomac se contracte, la gorge contracte. Ok, laissez évoluer ce que vous ressentez. Et c'est comme ça que ça s'en va.
1: C'est penser moins et ressentir plus.
2: C'est ça,
1: en gros.
2: Mais il faut pas que ce soit une injonction. Hein. Ça s'appuie sur méthode.
1: Non, bien sûr.
2: Si vous pensez beaucoup, si vous réfléchissez beaucoup, c'est tout simplement pour vous protéger. Donc c'est très bien. Vous en avez eu besoin, ça a fonctionné, mais ça permet pas de guérir.
3: Ce que je sens, c'est que j'ai besoin de... Alors, je suis en train de faire un truc, mais bon, c'est colossal comme travail, mais je suis en train de faire quelque chose. C'est que l'empathie soigne énormément. Et donc, moi, je vous dirai pas quel métier je fais, mais vous devez comprendre que je fais un métier de la relation, parce que je n'aurais pas de telles capacités et compétences d'intellectualisation si j'avais pas un savoir-faire métier derrière. Et en fait, ce que je suis en train de faire, c'est que j'ai fait une liste exhaustive de tout ce qui me vient et tout ce qui ressort depuis 22 ans. Et je les ai écrits. Et en fait, j'ai un personnage que j'ai construit, il s'appelle Lucien, pour tout vous dire. Et ce fameux Lucien, il est mon thérapeute intérieur, celui qui m'apporte de l'empathie. Et alors Lucien, quand je lui dis, ben là, en fait, je me sens triste. là j'ai la gorge nouée, là quand je repense à tel truc, tu as le corps d'une femme de 50 ans, je me sens tellement mal dans mon corps, voilà. Et là, Lucien, il me dit, ah oui, alors, il m'apporte une empathie, il me dit, ben oui, j'imagine que ça a dû être tellement difficile d'entendre ça. Et en fait, je me fais à moi-même ce que je sais faire aux autres, et par le biais de l'écriture. Mais je prends un à un.
1: Alors, Enola, c'est très bien, ça, c'est une sorte d'art-thérapie, si on veut. Mais ce qui est vraiment important, c'est que quand vous écrivez, vous écriviez ce que vous ressentez, et non pas, de trop factuel, parce que sinon vous restez encore dans de l'intellectuel, et c'est un peu ce que vous nous racontez. Donc je pense qu'il faut vraiment que vous puissiez, et l'écriture le permet, hein, ça l'écriture permet à un moment donné de dire comme si vous écriviez l'instant présent que vous avez ressenti à ce moment-là.
2: Oui, l'écriture est extrêmement thérapeutique, surtout quand on raconte, on se replonge dans ce qu'on a vécu. On leur raconte, et en leur racontant, vous avez des personnes, par exemple, qui vont se mettre à pleurer en écrivant, vous voyez,
3: oui,
2: en revivant la scène.
3: Oui, c'est arrivé hier soir.
2: Et ben voilà. Et vous, donc, vous racontez ce que vous avez vécu et laissez évoluer le sensoriel à l'intérieur. Je me répète.
3: Oui.
2: C'est-à-dire si ça génère une crampe, je sais pas, dans l'estomac. Ok, vous l'observez. Bienvenue, crampe. Et puis vous respirez, vous la laissez évoluer. On la retient pas, on l'empêche pas de se vivre. Et là, effectivement, c'est un travail extraordinaire.
1: Mais ce que dit Jean-Charles Bouchou est très important, et je vais rebondir sur ce que vous dites, Jean-Charles Bouchou. Tous, quand on a un mauvais souvenir de quelque chose qui nous est arrivé et qui nous a fait mal, qu'est-ce qu'on a tendance à faire? On a tendance à dire, bon, allez, c'est fini, on le met de côté, et surtout pas ressentir à nouveau cette émotion qui est douloureuse.
2: Oui, c'est ça.
1: Et c'est là
2: où on met en place des mécanismes de défense.
1: Absolument.
2: Pour ne pas ressentir. Comme je vais penser à autre chose, ou l'hyperactivité, ou toutes ces choses qui en fait sont là pour ne pas ressentir. Moi qui suis un petit peu sadique sur les bords, si vous venez me voir, je vais vous demander absolument de ressentir dans le cabinet.
1: Alors, bien sûr qu'il ne faut pas être tout le temps en train de ressentir tout ce qu'on a vécu. Mais
2: une fois qu'on l'a ressenti, c'est parti.
1: Oui, je suis bien d'accord. Mais ce que je veux dire, c'est que quand c'est quelque chose qui revient sur toujours la même chose qu'on ne veut pas ressentir, justement parce que c'était trop douloureux, c'est là où c'est vraiment essentiel de le ressentir.
2: Oui, de le laisser vivre, oui.
3: Mais moi, je suis aux prises avec ce qu'on appelle des ruminations. Hein.
2: Oui, c'est ça le mécanisme de défense.
3: Ouais.
2: Mais bien, merci mécanisme de défense de vous avoir accompagné jusqu'à là. Attention, c'est pas une critique. Mais à un moment donné, on va tenter de le contourner pour aller vers le sensoriel.
3: En laissant le truc vivre dans le corps, en fait.
2: Exactement. Soit
3: et
2: par le revécu sensoriel.
3: Juste en l'observant.
2: Je connais plusieurs méthodes. Vous avez le revécu sensoriel, je le pratique beaucoup en cabinet ou par téléphone. C'est-à-dire fermer les yeux, revivez la scène et ne me parlez que du sensoriel. Ça fait quoi dedans?
3: D'accord.
2: Et à ce moment-là, il y a toujours cette phrase, ben laissez évoluer ce qui se produit. Et ça donne des résultats extraordinaires. Et puis, ce dont nous avons parlé tout à l'heure, l'atelier Rebirth, qui est formidable. Avec un certain type de respiration, on arrive dans un état de conscience modifié.
3: Oui.
2: C'est tout ce qu'on a refoulé s'impose à nous. Et là, on laisse s'exprimer les choses et on les laisse partir. Il faut accepter de laisser partir.
3: Je vais venir à votre atelier, là, parce que j'habite pas très loin de Montpellier.
2: En plus, vous êtes la bienvenue.
3: Oui, je vais chercher vos coordonnées sur Internet.
2: Avec plaisir.
3: Venir.
2: D'accord, avec plaisir.
1: Ça vous fera beaucoup de bien, parce que, vous savez, Enola, quelque part, c'est bien déjà d'avoir compris, sur le plan intellectuel, le mal que ça vous a fait et le trauma que ça représente. Parce qu'encore une fois, le dernier livre de Jean-Charles Bouchou, ça va vous parler, c'était Les violences invisibles. Hein.
2: Oui.
1: Et quelque part, toutes ces phrases sont des violences invisibles, parce que en effet, bon, il vous a pas tapé, ok, mais
2: non, mais c'est presque pire.
1: Mais c'est des violences qui sont.
3: Mais personne ne l'a vu. Ce qui est difficile, c'est que personne ne l'a vu. Mais moi, je veux bien que vous redisiez le nom de votre livre.
2: Les violences invisibles, c'était le dernier qui était paru aux éditions Le Courrier du Livre, et celui qui arrive demain s'appelle Ces traumas qui nous possèdent aux éditions Trédaniel.
3: D'accord. Et là-dedans, vous y expliquez ces méthodes où on rentre dans le ressenti.
2: Oui, bien sûr.
1: Et dans les violences invisibles, Jean-Charles Bouchou parle bien de toutes ces petites phrases assassines qui s'ajoutent et qui finissent, en effet, par faire de vrais traumas.
2: Oui, c'est terrible.
1: Et 22 ans de passé dans ce contexte-là.
2: Effectivement, c'est des traumas complexes, vous avez raison.
1: C'est énorme.
2: Mais les traumas complexes, rappelez-vous, ça appuie sur un trauma d'origine, hein. Et on voilà, donc quand vous en soignez un, vous soignez les autres en même temps. C'est pas si parce que vous avez plusieurs fois employé le terme de colossal. C'est pas si colossal. Vous pouvez y arriver. Moi, j'ai vu des personnes, c'est pas tout le temps, mais j'ai vu des personnes en une séance de revécu sensoriel, dégageait tellement d'énergie qu'elle me disait, mais ma vie a changé. Une dame m'a dit la semaine dernière, j'ai éprouvé de la joie entre deux séances, j'ai éprouvé de la joie, je crois que c'est la première fois de ma vie. Parce que si vous voulez...
1: Enfin, elle a pleuré de joie.
2: Une énergie veut se dire, par exemple, ça a été de la peur, une énergie ne veut pas que ça se dise, donc les deux se confrontent, on appelle ça le contre-investissement. Quand vous arrivez à vivre votre trauma, mais ces deux énergies dégagent et elles se mettent à votre service.
3: Vous voulez dire que quand on arrive à soigner, moi ce que je vous dis c'est colossal parce qu'il y en a des milliers de petits traumas, mais ce que vous voulez dire c'est que quand on va arriver à récupérer et à soigner au moins une partie, ça infuse et ça diffuse sur le reste.
2: Ah oui. Oui. Oui, parce que
3: sur
2: le trauma.
3: Ceux qui sont venus avant.
2: Oui, le trauma d'origine, il est peut-être périnatal, il était peut-être même avant la naissance.
3: Ouais. D'accord.
2: Oui.
1: Bon, et ben vous avez eu raison d'appeler Enola. Je pense que votre vie va changer. Vous nous raconterez.
2: Hein, ah bah oui, si volontiers. Vous allez, moi, j'adore rester au courant après.
1: Si vous allez à l'hôtelier Rebeuf de Jean-Charles Bouchou, il faudra nous appeler après sur Sud Radio pour nous raconter. Hein.
2: Bien sûr.
1: Promis.
3: Pas de problème.
1: Bon, merci beaucoup en tout cas, merci beaucoup. On fait une petite pause et on va se retrouver avec le Love Conseil du jour. On va parler de ce petit mot, ces trois petits mots qu'on ne dit pas assez, je t'aime. Et puis nous aurons Nathalie également qui souffre d'abandon, elle nous raconte.
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1: Et c'est important de se dire je t'aime, Jean-Charles Bouchou, et pourtant on a tendance à l'oublier. Et je vous propose donc tous de faire un petit bilan. Quand avez-vous dit je t'aime la dernière fois? S'il est nécessaire pour vous de réfléchir longtemps avant de trouver la réponse, c'est pas très bon signe, sauf évidemment si vous êtes célibataire. Parce que je pense que se dire je t'aime régulièrement, c'est une bonne manière de maintenir la relation dans des ondes positives. C'est des petits mots qui ne sont pas des violences invisibles, mais qui sont des choses positives, bien visibles. Et je pense qu'il faut ne pas rater une occasion de le dire. Voilà. Et c'est pas parce que vous l'avez déjà dit beaucoup et que vous pensez que l'autre le sait. C'est quand même mieux de le dire de temps en temps. Et lorsque votre partenaire vous dit je t'aime, prenez toujours cette déclaration en compte. Alors ça peut être un regard, ça peut être un geste tendre. Ne dites pas forcément moi aussi, parce que c'est une réponse tellement bateau que je trouve que ça ne veut pas dire grand chose. Et si vous trouvez qu'il ou elle ne vous le dit pas assez, vous pouvez lui signaler gentiment, j'adore quand tu me dis je t'aime, ça fait longtemps. Tu me l'as pas dit.
2: Ouais. Stendhal disait, il n'y a pas d'amour. Il n'y a que des preuves d'amour.
1: Alors, c'est vrai, mais il y a des gens pour qui les paroles sont très importantes.
2: Les paroles peuvent être une preuve d'amour si elles sont sincères.
1: Alors, ça dépend dans quel sens vous prenez la phrase. Ouais, parce que ça pourrait être pris comme c'est les actes qui comptent et non pas les paroles.
2: Mais la parole est un acte. Quand si je dis à quelqu'un que je l'aime, je m'engage dans la phrase. C'est important.
1: Oui, c'est parce que je me référais aux cinq langages de l'amour où on dit qu'il y a les paroles, il y a les actes, il y a les cadeaux, il y a les mots, etc. Bon, en tout cas, c'est vraiment important de se le dire et c'est bien de temps en temps de le rappeler. Nathalie est avec nous, bonjour.
3: Bonjour, bonjour Brigitte, bonjour Jean-Charles.
2: Bonjour Nathalie.
3: Alors je suis un petit peu émue, alors vous pardonnerez mes éventuels tremblements de voix.
1: On les accueille avec autant de joie que vous.
3: Oui, alors je ne sais pas si c'est de la joie.
1: Mais si, c'est la joie de pouvoir enfin parler de votre trauma, parce que c'est quand même pas rien. Vous avez, si j'ai bien compris, toujours ce sentiment d'abandon parce que vous êtes arrivée, vous étiez une petite fille et on voulait un petit garçon. C'est ça?
3: Voilà. C'est bien résumé. Et en fait, cette chose-là m'a vraiment façonné toute ma vie jusqu'à quelques années. Mais le fait de ne pas être aimé tel qu'on est, en ce qui me concerne, ça a résulté dans un désamour de moi-même, dans un manque d'estime de moi, dans une non-acceptation de mon apparence physique et un maelstrom total quand j'ai donné naissance à quelqu'un parce que je me suis dit « mais en fait, je suis pas un garçon ».
1: Ah, mais ça a peut-être été une révélation.
2: Oui, oui, c'est ce que j'entends.
1: Ouais. Ce jour-là.
3: Oui, une douloureuse révélation, parce que ça a cassé mon couple, mais effectivement, ça a été le point de départ d'une renaissance qui a pris bien plus de 9 mois en ce qui me concerne.
1: Oui, mais au moins, tout d'un coup, vous avez pu vous rendre compte que vous portiez les habits de quelqu'un d'autre, quoi.
3: Oui, et je pensais m'être défaite de pas mal de signes de ce manque d'estime de soi, et en fait non, parce que j'ai traîné longtemps une forte mentalisation, vous savez, de pas habiter dans son corps.
2: Bien sûr.
3: Ma psy me disait ça et je ne comprenais pas.
2: Ouais.
3: Mais j'ai compris au fur et à mesure que les somatiques

0: que tu voudrais bien faire ceci, alors qu'avant c'était tiens vas-y fais ça, merci.
1: Ouais, ouais, ouais, ouais. Mais vous savez, avant même la naissance, hein, parce que vous identifiez le départ à votre naissance, mais ça peut même venir d'avant. Il semble que nous soyons beaucoup plus nombreux qu'on le croit à avoir eu un jumeau à l'intérieur du ventre de notre mère, et pour beaucoup, ben ce jumeau n'a pas survécu. Donc imaginez, vous êtes en présence d'un autre et soudainement cet autre disparaît. Et vous dites, j'ai un trou à l'intérieur de moi et je ne suis pas la bonne personne. Et ça peut être un garçon. Peut-être que c'est un garçon qui avait, mais bien sûr, qui lui est parti, il n'a pas vécu. Alors il peut y avoir quelque chose. Alors c'est pas la culpabilité du survivant qui est une représentation très intellectuelle, mais ce sont des crispations dans le corps qui en fait sont ça, de la tristesse, de un sentiment d'abandon. Et c'est ça que vous nous décrivez, un sentiment d'abandon.
0: Oui, oui, oui, et une grande tristesse cachée à l'intérieur de beaucoup de volubilité et de joie.
1: Ouais. Et ce trauma anténatal va se répéter au moment de la naissance quand vous vous rendez compte que vos parents attendaient un garçon, et puis se répétera certainement dans votre vie lors de choix professionnels ou ailleurs, parce que l'abandon, on ne le vit pas qu'en famille ni en amour, on peut le vivre au travail aussi ou dans ses relations amicales.
0: Mais vous dites tellement juste, c'est exactement ça. J'ai jamais osé quitter l'entreprise qui a bien voulu de moi, par peur de ne pas retrouver. Parce que déjà, c'était formidable qu'on m'accepte.
2: Mais oui, mais ça, c'est une façon de voir les choses qui vient de votre manque d'estime de vous-même. Vous en avez pris conscience aujourd'hui.
0: Oui, maintenant, oui. Oui, tout à fait. Bon, alors, j'ai 52 ans, il est trop tard pour changer d'entreprise. Et puis, maintenant, ça va bien.
1: Ah bon?
0: Mais toujours est-il que j'ai identifié ça, oui, tout à fait. Mmh. Oui, oui, oui.
2: Ben, il est en tout cas pas trop tard pour vous prendre conscience que cette entreprise, vous méritez largement et que vous êtes largement
1: à
2: votre place.
1: Oui, et c'est vous qui leur avez fait le cadeau de rester.
2: Et, voyez, c'est une façon aussi de revisiter les choses.
0: Et ça, c'est du baume au cœur, ce que vous me dites.
2: Ben, oui, mais ça va vous faire du bien, parce que quand vous allez aller travailler demain matin, vous irez avec une meilleure estime de vous-même. Et comme par hasard, vous serez encore plus heureuse d'y aller et vous ferez du meilleur travail et on vous regardera avec beaucoup plus de sourire.
0: Génial, et c'est extraordinaire.
1: Ouais. Et quand on arrive à retrouver donc la blessure d'origine, le trauma d'origine de qui a généré l'abandon, et qu'on arrive à travailler dessus, je disais tout à l'heure, on récupère énormément d'énergie, mais après on travaille plus pareil. Avant on travaillait dans le but d'être aimé, pour pouvoir être conservé, ce qui est extrêmement qui coûte beaucoup très cher en énergie. Après, non. Après, on travaille parce qu'on aime son travail, parce qu'on a envie qu'il soit bien fait, parce qu'on a envie d'aller de l'avant. C'est pas du tout la même chose. À l'intérieur, il y a une tension qui est tombée, quoi. Ce que je disais, une énergie qui réapparaît, qui se rend disponible.
0: Mais c'est fou. Vous êtes en train de décrire ce qui m'est arrivé un jour sans vraiment que je comprenne pourquoi. C'est d'un coup, j'ai aimé ce que je faisais, je me suis éclatée au bureau, alors que avant, non, c'était pas l'éclate, quoi.
1: Bien sûr.
0: C'est incroyable ce que vous êtes en train de me dire.
2: Ben, c'est valable pour tout le monde. C'est juste que on n'en parle pas beaucoup parce que on est toujours avec des il faut, etc. Enfin, on a des injonctions.
0: Ah, les injonctions, oui.
1: Bien sûr.
2: Mais non, rien.
1: Ouais, travailler dans le but d'être aimé. Regardez, il y a une tension à l'intérieur. J'ai tellement peur qu'on n'aime pas ce que je vais faire. On va changer de sujet. Imaginez, vous faites la cuisine pour quelqu'un. Si vous vous dites oh là là, il faut que la personne aime. Et puis, vous voyez, vous allez vous contracter. Lâchez prise. On a des techniques pour ça. Et maintenant, qu'est-ce qu'on fait? Eh ben, écoutez, je vais faire la cuisine et je vais y mettre toute ma créativité pour le plaisir de cuisiner et de laisser aller ma créativité. Et puis on verra bien le résultat. Ça sera de toute façon mangeable, hein, vous savez. Ça risque d'être délicieux, mais s'il y a quelque chose d'un petit peu raté, eh ben on le note quelque part et puis la fois suivante on fera un peu différemment. On apprend.
0: Ouais. Ouais, c'est difficile à incarner, ce que vous dites.
1: Ouais.
0: Même si je le comprends, je le mentalise, tout à fait.
2: Mais c'est pas grave, le tout c'est de faire un petit pas, et puis un autre petit pas, et puis à un moment donné on y arrive.
0: Oui,
2: c'est tout.
0: Tout à fait. C'est le but de la vie, hein, de toute façon.
1: Oui.
0: Chaque petit pas qui mène à la sérénité et à la félicité.
2: Mais si on est bien avec soi-même, on est forcément plus à même d'être bien avec les autres. Et donc, si on est bien avec les autres, ils nous trouvent déjà mieux.

0: Oui,
1: et peu importe.
0: C'est un cercle vertueux.
1: Peu importe, hein, si je suis bien avec moi-même et que ça dérange les autres, c'est pas grave. Hein.
2: Oui, mais ça, vous dites ça parce que vous êtes un grand solitaire,
1: oui,
2: Jean-Charles
1: Bouchou,
2: et que vous aimez aussi
1: vous
2: votre solitude.
1: Vous asseyez en méditation devant l'océan, vous vous posez pas la question de savoir si à partir de là, les gens vont vous aimer. Je veux dire, là, il faut arrêter de vouloir être aimé.
2: Je suis d'accord avec vous. Il faut, mais si on s'aime, on n'a plus envie d'être aimé.
1: On n'a plus besoin d'être aimé.
2: Oui, et on a plus.
1: Ça fait toujours plaisir, hein, quand.
2: Non, voilà, mais je veux dire, on n'a plus envie dans le sens où
1: quand on a des petits compliments comme on en a là à l'antenne, ça fait tellement plaisir.
2: Bah, voyez bien.
1: Oui, je suis d'accord, Mais vous voyez, quand j'écris un livre, j'écris pas un livre en me disant oh là là, est-ce qu'il va être vendu, est-ce qu'il va être aimé, est-ce que non, je laisse aller ma créativité. Et à la fin, il y a un retravail, et puis après, oui, il y a tout un travail commercial qui se fera, mais qui est vraiment pas l'âme du livre.
2: On est bien d'accord. Ouais. Mais ça, c'est pas si simple, parce que il faut déjà l'entendre, et puis après, il faut y travailler un tout petit peu, Nathalie.
0: Mais oui, et quand j'étais à l'école, j'étais joyeuse en apparence, et à l'intérieur, j'étais très triste. Et je voulais absolument être aimée. Et Brigitte, ce que vous dites est très très juste, en tout cas je l'ai vécu, les autres enfants ne m'aimaient pas, ne m'appréciaient pas, ne venaient pas vers moi, et je pense que c'est parce qu'ils sentaient que, un, j'étais pas alignée, et deux, je voulais absolument être aimée.
2: Sans doute, parce que de toute façon, moi je rappelle toujours qu'on est quand même aussi des animaux, on a beau porter un masque magnifique, si en dessous on est triste, les autres le sentent.
0: Oui.
2: Parce qu'on ressent, on se ressent mutuellement. On se renifle pas les derrière comme les animaux, mais on se ressent.
1: Pas tout de suite, non.
2: Bon, bah écoutez, pour quelqu'un qui était un peu ému, etc., vous êtes bien joyeuse, Nathalie, ça fait plaisir.
0: Bah, super, tant mieux.
1: Merci beaucoup,
0: c'est vrai,
1: Nathalie.
0: J'étais un petit peu anxieuse de remettre les pieds là-dedans, mais c'est que visiblement, j'ai commencé pas
2: je
0: mal
2: pense
0: à
2: que
0: faire
2: ça
0: la
2: va.
0: Paix avec tout ça.
2: Oui, je pense que vous avez déjà bien avancé. En tout cas, on était ravis de vous entendre, Nathalie.
1: Et Nathalie, si vous pouviez laisser votre adresse à l'antenne, enfin, après, j'aimerais bien vous envoyer un livre et vous en faire cadeau.
0: Avec plaisir, un grand plaisir.
1: D'accord.
0: Merci beaucoup.
1: Mais je vous l'enverrai.
2: Eh ben, c'est formidable. Vous allez recevoir le livre « Ces traumas qui nous possèdent » de Jean-Charles Bouchou, qui est sorti aux éditions Très Daniel. On va faire une petite pause et c'est Delphine qui sera avec nous dans un instant et elle va nous parler de l'emprise qu'elle a vécue avec durant son mariage.
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1: Jean-Charles Bouchou est avec nous et nous parlons de ce livre, ces traumas qui nous possèdent aux éditions Très Daniel, alors qui nous possèdent, qui en tout cas ont un pouvoir sur nous, hein, c'est dans ce sens, hein,
2: oui,
1: possédé, alors, pas au sens exorciste.
2: Oui,
1: c'est important.
2: C'est pas le trauma. Hein. Le trauma, c'est une somme d'énergie, je l'ai dit tout à l'heure, qui est refoulée, donc mise de côté. C'est, si vous voulez, il y a deux instances. Il y a mon inconscient qui dit ça doit se vivre et ça doit dégager pour revenir à un état d'homéostase, c'est-à-dire d'équilibre. Et il y a le conscient qui dit non, ou une autre partie de l'inconscient, je ne saurais pas dire, qui dit non, ça c'est trop dangereux, je veux pas que tu le vives.
1: Voilà,
2: il y a deux forces qui s'opposent.
1: Je veux pas souffrir.
2: Ouais. Donc mon inconscient me pousse à aller revivre des scènes que j'ai pas envie de vivre, oui, mais qui me feraient revivre ce qui la peur ou la tristesse ou tout ce que j'ai à dégager.
1: Et c'est souvent d'ailleurs notre inconscient qui nous va nous faire choisir un partenaire,
2: oui,
1: qui va nous faire revivre.
2: Voilà. Pourquoi des personnes me disent j'ai rencontré un pervers narcissique, j'ai réussi à partir, puis j'en ai rencontré un autre, puis j'ai réussi à partir, j'en ai rencontré un troisième.
1: Et là, il faut arriver à dépasser son trauma, parce que sinon, on ne s'en sort pas. Delphine, bonjour, merci d'être avec nous.
3: Oui, bonjour Brigitte, bonjour Jean-Charles.
2: Bonjour Delphine.
3: Alors, quand on parle du pervers narcissique, ça me rappelle des souvenirs, mais je pense qu'il faut du temps et analyser les choses qu'on a vécues.
1: Alors là, vous allez un petit peu à l'encontre de ce qu'essaye de nous expliquer Jean-Charles Bouchou.
2: Oui.
1: Alors ça dépend qu'est-ce qu'on dit
2: dans
1: analyser.
2: J'ai écrit un livre qui s'intitulait Les pervers narcissiques, donc je vais pas vous dire, il faut arrêter d'intellectualiser sur le sujet, j'ai été le premier à le faire. Mais c'est bien parce que ça nous permet de nous resituer, de comprendre ce qui s'est passé, de s'apercevoir qu'on n'est pas fou. Combien de personnes m'ont dit, j'ai lu votre livre et derrière j'ai compris que je n'étais pas folle ou que je n'étais pas fou. D'accord, ça c'est bien, c'est fait. Après, il faut beaucoup parler de ce que l'on a vécu, mais à un moment donné, moi j'ose dire, excusez-moi, pourquoi ai-je eu besoin de rencontrer un pervers narcissique? Qu'est-ce que j'ai à comprendre? Qu'est-ce que j'ai à revivre? Vous voyez, le sujet n'est en aucun cas le pervers narcissique, on s'en fiche du pervers. Le sujet, c'est vous.
3: Oui, nous.
1: Pourquoi à un moment donné, Delphine, vous avez rencontré cet homme, vous avez eu envie de vivre avec lui,
2: oui,
1: et vous êtes restée avec lui peut-être,
2: oui,
1: plus longtemps que c'était nécessaire parce que vous étiez possédée,
3: j'ai
1: si je puis dire.
3: Mon ex-mari, j'avais 20 ans. Suis mariée, j'avais pas encore 20 ans. Je l'ai rencontré, j'avais 18 ans et demi, et c'était le premier homme dans ma vie, quoi.
2: Oui.
1: Certes,
3: mais j'ai découvert la vie avec lui et un fonctionnement.
2: Bien sûr.
1: Mais peut-être,
3: nous séparant et en rencontrant quelqu'un d'autre que j'ai vu que c'était peut-être pas un bon fonctionnement.
2: Oui,
1: Delphine, je vais vous dire les choses peut-être un peu crûment, mais c'est important que vous l'entendiez, mais je pense que vous le savez. Toutes les personnes qui ont eu des familles très harmonieuses, très sécurisantes et très aimantes ne tombent pas à 20 ans sur un pervers narcissique.
3: Oui, moi j'ai ma maman qui m'a eu jeune, oui. Oui, je pense, oui, il y a de ça. Hein. Et après, il y a aussi, moi quand je l'ai connu, il avait 13 ans de plus que moi, il avait déjà été marié, après il avait eu encore une liaison, et la façon dont il parlait de ses relations... il n'avait jamais eu de chance. Il n'avait pas eu une mère maternelle, ses parents étaient divorcés, avec un divorce très douloureux et puis très conflictuel.
1: Alors ça, c'est pas un vrai pervers narcissique, parce qu'en général, ils ne se plaignent pas comme ça quand ils nous rencontrent, ils sont plutôt...
2: Et vous, vous étiez posée comme sa sauveuse?
3: Voilà,
1: ça, c'est
3: exactement.
1: Sûr. Oui. Je pense que c'est plus ce profil-là qui s'est passé entre lui et
2: sauver. Et souvent, vous savez, on veut sauver l'autre là où on a mal soi-même. C'est encore un évitement, en fin de compte. C'est très très beau de se mettre au service des autres. Mais nous, psychanalyse par exemple, moi j'ai fait 3 psychanalyses. C'est-à-dire que je suis allé d'abord me sauver, avant de me mettre à la disposition des autres.
3: Je pense qu'il faut d'abord se sauver,
2: oui,
3: pour pouvoir aider l'autre.
2: Oui.
3: Mais à 20 ans, on ne sait pas ça, Jean-Charles.
2: Mais bien sûr, non, mais je comprends très bien quand on est quand on est petit, on ne sait pas comment ça va se passer. Et dans certaines familles, on n'a même aucune culture en fin de compte du couple, et on a l'impression que ce qu'on vit est normal. C'est pour ça que tout à l'heure j'ai eu besoin de dire, c'est bien que j'ai écrit les pervers narcissiques, parce qu'il y a des personnes qui en le lisant se sont dit, mais en fait, ce que je vis n'est pas normal, et elles le découvraient. Vous savez, c'est quoi, où est-ce qu'on apprend la norme? On l'apprend à la maison. Je veux dire, si quand je suis petit, papa me donne une claque, c'est normal. Pour l'enfant, c'est normal.
1: Bien sûr.
2: Si on me parle mal, c'est normal. Et souvent, les enfants, en plus, ils protègent leurs parents en se disant « je dois être coupable de quelque chose ». à arriver à comprendre, ah bah oui, hein. à prendre du recul, c'est ça. Arriver à prendre du recul pour comprendre que ce qu'on vit n'est pas normal, eh bien, ce n'est pas facile. Et ça se fait, ben écoutez, grâce à des émissions comme celle que vous proposez, Brigitte, ou grâce à des livres, ou grâce à des conférences.
1: Et grâce aux témoignages.
3: Je trouve que maintenant, on en parle.
2: Bien.
3: Avant, on n'en parlait pas.
2: Bien sûr. Bien sûr.
3: Et comme vous dites, il y a des. Moi, je me dis, j'étais aussi sous son emprise parce que je pensais que ce que je vivais, ce que je ressentais, quand je me. J'avais pas confiance en moi.
2: Ouais.
3: Bah, je trouvais que c'était. Voilà, je me disais, bah, c'est. Quand je me plaignais parce que je trouvais qu'il y avait un truc qui allait pas dans mon couple, bah, je disais, bon, bah, c'est moi.
2: Ouais, c'est de ma faute.
3: Ou je suis trop rêveuse.
2: Ah ouais, on appelle.
3: Bah, alors ça doit être ça.
2: On appelle ça le clivage, vous savez, parce que l'enfant, pour grandir, il a besoin de lait maternel. Il a besoin de l'amour maternel et il aura rapidement besoin de l'amour paternel. Mais si la mère n'est pas suffisamment bonne, il se coupe en deux, si vous voulez. On va prendre les défauts de maman, on les met de côté et on va voir que le bon côté. Vous voyez? Et quand les défauts arrivent, ça doit être de ma faute. Donc on se crée une bonne mère, si vous voulez. Et il y a une mauvaise mère quelque part qui plane dans la pièce. Vous voyez ce que je veux dire? Comment on se coupe en deux? Et après, ça se retrouve dans nos vies. On dit oui, il m'a fait du mal, mais le pauvre, il avait souffert quand il était petit. Ça s'appelle du déni. Et c'est pour pouvoir continuer de l'aimer, parce que ça fait écho avec l'amour maternel dont on avait tellement besoin et qu'on ne recevait peut-être pas suffisamment. Ça vous parle?
3: Oui, ça je le ressens par rapport à mes filles.
2: Oui.
1: C'est-à-dire?
3: J'excuse leur père à chaque fois.
2: Oui, c'est ça. C'est exactement ça. C'est pour pouvoir continuer de l'aimer. Mais alors que si on sort du clivage, on rentre dans ce qu'on appelle l'ambivalence, c'est-à-dire si je rencontre quelqu'un, mais ce quelqu'un a des qualités, puis ce quelqu'un a des défauts, de même que moi j'ai des qualités et des défauts, et à un moment donné je vais me poser la question, est-ce que j'ai envie de vivre avec cette personne? Mais si la réponse est oui, je l'accueille tel qu'il est.
1: Comme je dis souvent d'ailleurs, voilà. C'est facile d'aimer les qualités de l'autre,
2: ouais.
1: Mais aimer l'autre, c'est accepter ses défauts.
2: Bien sûr, sortir du clivage, entrer dans l'ambivalence.
1: Mais si on n'aime pas, si les défauts de l'autre ne nous plaisent vraiment pas, eh bien il ne faut pas rester avec.
2: Oui, exactement.
3: Bah là, c'est ce que je vis avec mon second mari, c'est qu'il a des défauts, mais ça fait partie de lui, et je les aime aussi, ses défauts.
2: Exactement, ça donc, je le comprends très bien.
1: Donc tout va bien, vous êtes maintenant avec quelqu'un avec qui vous êtes bien.
3: Oui, c'est maintenant... Et avec quelqu'un avec qui je suis équilibrée et qui m'a acceptée comme je suis. Donc,
2: bien sûr.
3: Ça m'a fait drôle aussi.
1: Oui, mais vous avez fait un bon choix, voilà. Et quand vous étiez plus jeune, vous ne pouviez pas faire ce bon choix parce que, sans doute que vous avez dû un petit peu aider votre mère à tenir debout et que ça a créé chez vous le syndrome du sauveur.
3: Ah bah oui, et puis mais malheureusement j'ai l'impression que ma fille aînée elle est un peu pareille quoi que moi. La première fois qu'elle a été quelqu'un, j'avais l'impression qu'elle reproduisait un peu ce que j'avais vécu.
2: Ouais. Donc c'est intéressant parce que ça nous amène à une conclusion, c'est si je veux faire du bien à mes enfants, il faut que je me fasse du bien à moi-même, puisqu'ils vont s'identifier à moi et s'ils s'aperçoivent, tiens, papa ou maman, waouh, détendu, il a l'air d'aller bien, donc j'ai le droit, quoi, en fait, vous voyez ce que je veux dire? Il y aura une répétition du côté positif, donc prendre soin de soi, faire le travail qu'on a à faire, qu'on a décidé de faire, c'est faire du bien au monde qui nous entoure, c'est de la compassion pour soi, c'est la compassion pour le monde. De la même façon que la compassion pour le monde, c'est de la compassion pour soi, parce que ça fait toujours plaisir d'aider quelqu'un.
3: Et ça, j'en charge, j'ai mis du temps
2: à l'apprendre
3: et le comprendre, et maintenant le réaliser.
2: Mais c'est ça qui devrait être enseigné à l'école, non? Plutôt que...
3: Déjà, apprendre aux enfants à s'aimer soi-même, oui.
1: Oui, vous savez, ouais, Jean-Charles Bouchou...
3: Les différences, ça fait partie de la vie, on doit aimer les gens différents.
1: Oui, mais quand on est enfant, adolescent, on est un peu égocentré, et c'est normal, c'est comme ça qu'on grandit. Je pense pas qu'on serait apte à apprendre tellement la différence, que les autres sont pas comme nous, etc., etc. Ça nous déstabiliserait un petit peu. Je pense que l'adolescence, c'est quand même un moment où on est...
2: Oui, où on a besoin de faire partie d'un groupe.
1: Oui,
2: s'identifier aux autres, je suis d'accord.
1: Et puis d'être quand même le centre du monde aussi.
2: Bien sûr.
1: Parce que sinon, on n'arrive pas à se construire, donc c'est compliqué. Mais après l'adolescence, oui, on pourrait par exemple donner des cours de psycho aux parents avant que les enfants arrivent, ou des tas de choses comme ça.
2: Ça existe en Suisse, l'école des parents.
1: Oui, je pense qu'il y a des choses qu'on pourrait vraiment faire, absolument. Enfin. Mais en tout cas, merci Delphine. On continue après les infos à parler de ces traumas qui nous possèdent, avec notamment Tessa qui veut revenir sur sa vie sentimentale chaotique. Et je vous propose une petite devinette. Quelle est la différence entre les bières et les femmes, Jean-Charles Bouchou? Vous avez le temps des infos pour me trouver une réponse.
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0: Il est 23h.
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0: Nous sommes avec Jean-Charles Bouchou aujourd'hui, qui nous présente son prochain livre chez Très Daniel, C'est Trauma qui nous possède. Dans ce livre, vous nous expliquez de différentes manières d'ailleurs, hein, d'une manière psychologique, plus spirituelle, que ces événements qui ont été difficiles, qu'on n'a pas pu élaborer parce qu'on était trop jeune, provoquent des...
2: Un sentiment de possession.
0: Voilà.
2: Un sentiment d'être possédé, par une, par le sucre, tiens, par exemple, l'alcool, des habitudes qu'on ne comprend pas, des répétitions incompréhensibles. Et puis certaines personnes m'ont dit, moi, je me sens habité par un esprit, par un djinn. Vous voyez ? Et en interrogeant le psychiatre, le psychologue, les psychanalystes et les chamans et les religieux, je me suis aperçu que dans tous les cas, à l'origine, il y a un trauma. Donc comme je suis pas capable de dire si des djinns existent ou n'existent pas, je fais mon métier et puis je travaille sur le trauma.
0: Et donc vous aidez les gens à ressentir pour qu'ils puissent se libérer de leur trauma.
2: Oui.
0: Je rappelle aussi que vous avez un atelier découverte qui se tiendra le week-end du 19-21 juin à Montpellier. Donc, si vous habitez du côté de Montpellier, n'hésitez pas. C'est un espace où vous pourrez donc justement revivre par la respiration ces traumas. Respiration Rebirth, c'est donc du 19 et 20 au 21 juin. Si vous avez envie de vous inscrire, vous pouvez contacter Jean-Charles Bouchou. Vous trouverez toutes ses coordonnées sur le net. Et puis, je vais avoir la réponse à ma devinette, je suis sûre. Quelle est la différence entre les bières et les femmes ?
2: Je sais pas, les femmes, ça se décapsule pas, quand même, non ? Je sais pas si on les fait mousser, peut-être ?
0: Ça, c'est pas mal. Non, c'est pas tout à fait la réponse, mais ça pourrait. Ouais. En fait, la différence entre les bières et les femmes, les premières sont excellentes froides, et les secondes sont excellentes chaudes.
2: C'est vrai.
0: Voilà.
2: C'est juste.
0: Très bien. C'est une grande différence, finalement.
2: Ouais, c'est énorme.
0: Parce que, alors, une bière chaude et une femme froide, franchement, bonne soirée. Hein. Bonjour Tessa.
3: Bonjour Brigitte. Bonjour Jean-Charles.
2: Bonjour Tessa.
3: Merci de m'accueillir. Je suis très émue de passer à l'antenne parce que je crois que la dernière fois que je vous ai parlé, Brigitte, c'était il y a autour de 25 ans.
0: Oh ben
3: donc
0: c'était...
3: J'ai 51 ans.
0: Vous étiez toute jeune.
3: Voilà,
0: remarquez, moi j'étais plus jeune aussi de 25 ans. Hein.
3: Exactement. Donc je suis une de vos premières auditrices, je pense.
0: Oh ben ça me fait plaisir de vous réécouter à nouveau, Tessa.
3: Et moi de vous retrouver.
0: Ah oui, parce que vous m'aviez perdue, vous ne saviez pas que j'étais sur Sud Radio.
3: Oui, effectivement. Je l'ai découvert il n'y a pas très longtemps, donc j'étais ravie. Je vous écoute maintenant très régulièrement en podcast, notamment.
0: Merci.
3: Et en tout cas, ce qui est intéressant de vous retrouver aujourd'hui, c'est que ça me permet de mesurer le chemin accompli ces 25 dernières années. Et je réalise que effectivement, même si j'ai coché les cases, j'ai eu un compagnon avec qui je suis restée 10 ans, dont je suis séparée également depuis 10 ans. La case j'ai eu des enfants, j'ai eu deux filles, ça suffit pas pour dire que j'ai rencontré l'amour ou le bonheur. Et j'ai l'impression, au contraire, que en fait j'ai traversé toutes ces années avec comme des sacs de sable aux jambes. C'est-à-dire que j'ai l'impression d'avoir...
0: C'est intéressant ce que vous dites. Ça veut dire qu'il y a quelque chose, comme s'il y avait, vous manquiez d'énergie, comme s'il y avait quelque chose qui bloquait votre avancée, quoi. On serait un peu dans le thème de votre livre, Jean-Charles.
2: Complètement. Oui. Il y a un trauma qui fait qu'on a le sentiment d'être accroché par quelque chose.
3: Complètement.
2: Ouais.
3: Et en fait, oui, c'est vraiment des vents contraires. D'ailleurs, le titre de votre livre me parle complètement. Parce que j'ai quand même fait énormément de travail sur moi. Hein. J'ai passé du temps chez les psy pour essayer de dénouer les nœuds, essayer d'aller mieux déjà.
2: Oui, bien sûr.
3: Et donc même si j'ai réussi à mettre des mots sur ce qui n'allait pas, c'est-à-dire que je pense que ce qui vraiment m'a pesé, c'est le sentiment de culpabilité et la peur. Parce que j'ai grandi dans un climat, on va dire, incestuel, et avec beaucoup de violence à la maison. Ouais. Et le fait de le savoir, ça suffit pas. J'ai l'impression que je peux passer mon temps chez les psys, je sais, mais ça ne suffit pas. Et là, je suis quand même très découragée parce que, ouais. Comme je l'ai dit, ça
0: non,
3: fait
0: il faut pas,
3: que je suis toute seule.
0: Il faut pas tester ça.
3: J'ai l'impression que c'est un karma.
0: Moi, j'ai l'impression dans ce que vous nous avez déjà donné comme info et le fait que vous vous sentiez un petit peu les pieds collé dans le sol, peut-être que vous avez eu cette sorte de, vous savez, quand on est face à quelque chose de difficile, on peut fuir, on peut attaquer, ou on peut se retrouver hypnotisé. Et j'ai l'impression que vous, c'est un peu la troisième chose. Ah. C'est-à-dire que vous seriez un petit peu immobilisé par la vie à cause de ce qui s'est passé dans votre enfance. Est-ce que ça vous parle?
3: Ça me parle parce qu'en fait, j'ai l'impression aujourd'hui, je pense que j'étais une sorte de guerrière toute ma vie, j'ai lutté, et qu'aujourd'hui j'ai vraiment l'impression d'avoir perdu
0: toute votre énergie.
3: Ouais, c'est-à-dire que j'ai envie de faire beaucoup de choses, et au niveau intellectuel, mon cerveau, il a plein d'idées, il reste créatif, mais au bout de 3 jours, je me sens complètement, comme vous dites, ouais, ça redescend et je j'arrive plus. Je n'y arrive pas. Et c'est pareil pour les rencontres.
2: Tessa, ce que vous avez fait, le travail que vous avez fait, il est certainement très intéressant et c'est très bien. Il vous a permis de vous situer, de comprendre où étaient vos problèmes, d'intellectualiser beaucoup sur ce qui vous est arrivé. Encore une fois, j'en reviens à mon trauma, excusez-moi. Une fois qu'on l'a dit, il faut le vivre. Il y a des traumas, il y a quelque chose qui s'accroche à vous. Vous dites quand même, j'ai des sacs de sable accrochés aux jambes. Donc il y a quelque chose qui est accroché à vous et qui vous empêche d'avancer. Donc le travail, à un moment donné, une fois qu'on aura terminé de l'intellectualiser, c'est qu'est-ce qui se passe dans votre corps ? Revivre sensoriellement le trauma qui vous a donné cette impression à un moment donné de pas arriver à passer, de pas arriver à sortir, de pas arriver à avancer.
3: Mais je l'ai fait ça parce que je vous ai déjà entendu dans une émission précédente.
0: Oui, mais vous le savez, mais vous l'avez pas revécu, c'est-à-dire.
2: Exactement.
3: J'ai fait ce moment où effectivement me suis laissée, on va dire, traversée par les sentiments. Je me suis revue enfant dans une scène particulière.
2: Oui.
3: Bon, je sais. Peut-être qu'il faut peut-être le refaire plusieurs fois.
2: Non, une fois suffit. Vous fermez les yeux, revivez la scène et qu'est-ce qui se passe dedans? Que savez quoi à l'intérieur du corps et vous laissez évoluer les sensations.
0: Parce que vous l'avez peut-être revécu de manière intellectuelle et pas suffisamment sensorielle.
2: Et puis une scène de l'enfance, c'est peut-être trop loin. C'est peut-être trop loin. On peut retravailler sur une scène qui m'est arrivée il y a 2 mois et je vais parler d'un trauma qui en fait est le même que celui que j'ai vécu quand j'étais enfant. Mais essayer de revivre une scène de quand j'étais petit, je crois que c'est trop loin. Vous voyez?
3: Pourtant, elle est très présente, hein. Je la vois, cette image. Elle m'habite.
2: Et quand vous fermez les yeux, que vous revivez la scène, il se passe quoi dans vous?
0: Qu'est-ce que vous ressentez?
3: De la tristesse, beaucoup de tristesse.
2: Et sensoriellement, dans le corps, ça fait quoi? Pour un tout petit, un trauma, c'est pas je suis triste. Ça veut rien dire pour un enfant, je suis triste. Ouais. C'est mon estomac se contracte, ma gorge se serre, et mon dos, mes épaules se contractent.
0: J'ai du mal à respirer. C'est ça qu'il faut revivre. C'est vraiment cette oppression.
2: Ouais.
0: que vous n'avez pas vraiment revécu. Bon, ok, vous avez intellectualisé, je suis triste. Vous voyez? D'une certaine manière. Ce que dit Jean-Charles, et moi je ne cesse de dire que tout passe par le corps et je ne cesse de dire qu'il faut ressentir. Donc je suis complètement en phase avec ce que nous dit Jean-Charles. Mais je crois que c'est compliqué parce qu'il faut se laisser aller à ressentir et à revivre dans le corps. Et c'est toute la difficulté. Et c'est pour ça que souvent on a besoin d'être aidé.
2: Et puis vraiment ce que j'entends, je suis désolé, ça me fait penser à un traumatisme de la naissance. Je suis dans le passage, j'y arrive pas, je me sens tiré en arrière, j'arrive pas à avancer. Vous voyez, à quoi bon? Et puis à quoi bon lutter? Et j'ai l'impression d'avoir des sacs de sable qui sont accrochés à mes jambes. J'ai l'impression.
0: Comme vous insistez beaucoup sur la naissance. Non, mais je vais donner une information à ceux que ça peut intéresser. En astrologie, on repère justement le moment de la naissance puisque c'est la maison 12 et on passe en maison 1. S'il y en a que ça intéresse, on peut par votre thème astral voir s'il y a eu quelque chose de difficile à la naissance. Et je vous conseille, par exemple, j'ai Carole Cédillot qui est une excellente astrologue. Ça peut être une manière aussi très simple de voir si en effet il y a eu quelque chose à la naissance.
2: Mais si la semaine dernière quelqu'un m'a empêché d'avancer et que j'ai revécu mon trauma à ce moment-là, je me sens coincé parce que voilà, je sais pas, je passe la douane, le douanier me dit je veux vos papiers, il m'empêche de passer. Eh bien, si je travaille sur ça, sur les émotions qui ont existé à ce moment-là, il se peut que ce soit les mêmes que le traumatisme de la naissance. Donc je peux arriver à me libérer à partir de choses qui sont arrivées récemment en faisant un revécu sensoriel.
3: D'accord. Et donc ça, il faut le faire de manière accompagnée, comme vous disiez.
2: On peut essayer de le comprendre et de le faire tout seul, hein. Ou alors on se fait accompagner une fois ou deux. Si vous avez affaire à un thérapeute honnête, il vous explique comment faire. Et effectivement, vous pouvez le faire tout seul ensuite.
0: En tout cas, déjà, cette scène que visiblement vous avez vraiment, qui vous est revenue à la mémoire, rien ne vous empêche, à un moment donné, quand vous serez toute seule chez vous, vous respirez très profondément, vous vous mettez dans un état de respiration profonde, tranquille, et vous essayez de revivre cette scène, les yeux fermés, en essayant le plus possible de ressentir ce qui se passe dans votre corps. Et si vous êtes vrai, si ça a été vraiment très, très, très, très triste et vous avez vraiment beaucoup souffert parce que c'était terrible, eh ben, vous allez éclater en sanglots, vous allez pleurer, vous allez avoir le corps qui va, il y a des compulsions dans le corps, et là, vous allez vraiment revivre. Vous voyez ce que je veux dire?
2: On les observe, on les accueille et on les laisse évoluer.
0: Et surtout, on ne les freine pas. Et c'est ça qui est difficile, c'est parce que ça, comme c'est très fort, et forcément c'est très fort puisque ça vous possède.
2: Oui, c'est ça.
0: Vous voyez, c'est ça. Donc, comme c'est très fort, on n'ose pas y aller franchement, mais pourtant c'est ce qu'il faut faire.
2: Ouais, c'est comme si vous aviez deux mauvais génies qui sont accrochés à vos jambes et qui vous empêchent d'avancer.
3: Oui.
2: Alors, on va se faire un exorcisme. Non mais sérieusement, excusez-moi, et puis je respecte pour les gens qui font de l'exorcisme, mais à un moment donné, arriver à retrouver le traumatisme qui est en train de vouloir s'exprimer, c'est vraiment se libérer de ces sacs de sable. Et ça image très bien ce que je disais tout à l'heure, où on récupère tellement d'énergie. Quand on n'a plus des sacs de sable accrochés aux pieds, qu'est-ce qu'on a comme énergie?
0: C'est plus facile de marcher.
3: Qu'est-ce qu'on est léger à vous.
2: Ben oui, allez, au boulot.
3: Au boulot, malheureusement, c'est ce que je fais tout le temps. D'un côté, je me dis, j'aimerais bien me laisser tranquille.
2: Oui, aussi, vous avez raison. Les vacances, c'est une très très bonne thérapie. C'est peut-être la meilleure. Ou une des meilleures.
3: Et est-ce que je peux poser une autre question?
0: Oui, c'est ça. Mais je vais juste rebondir un petit peu. Quand on fait des thérapies qui continuent et qui ne marchent pas, à un moment donné, changer de thérapeute.
2: Ouais.
0: Moi, je peux me permettre de le dire, je ne suis pas thérapeute.
2: Mais je suis d'accord avec vous.
0: Vous voyez, il y a un moment aussi...
2: Je fais l'apologie du revécu sensoriel. Il y a des gens qui ont des résultats extraordinaires, puis il y a des gens avec qui il ne se passe rien.
0: Exactement. Donc, il faut aussi, à un moment donné... voilà. Allez-y, posez votre question, Tessa. Je vous en prie.
3: Alors, en fait, ça regarde plus mes filles, parce que je pense que quand... Alors, il y a effectivement ce que j'ai vécu dans ma famille, mais ce que je pense, ce que je comprends également, c'est qu'on ne naît pas seul. N-A-I-T. C'est-à-dire que je pense que moi, ma naissance, elle s'inscrit aussi dans celle d'une lignée de femmes, et j'ai eu l'impression, avec mon histoire, de répéter l'histoire de ma mère et de ma grand-mère.
0: Oui, bien sûr.
3: Avec une histoire de femmes abandonnées, avec deux enfants qui ont dû se battre. Et moi, j'ai eu un scénario assez proche, mais j'ai réussi. J'ai eu l'impression qu'il fallait absolument que je boucle la boucle, c'est-à-dire que je résolve cette malédiction. Et j'ai eu l'impression que j'avais réussi à rompre le sort, parce que j'avais réussi finalement à faire ce que ma mère et ma grand-mère n'avaient pas réussi à faire. Le problème, c'est que quand j'ai récupéré mes filles, une de mes filles est tombée malade. Et aujourd'hui, j'ai dû la renvoyer chez son papa. Et en fait, ce que j'ai l'impression de comprendre, c'est que ma fille, aujourd'hui, elle est à la croisée de l'histoire maternelle et de l'histoire paternelle. C'est-à-dire que ce qui est en train de se jouer, ce qui s'est joué il y a quelques années, c'était mon histoire à moi. Mais avec ce qui se passe aujourd'hui avec ma fille et donc mes deux filles qui sont séparées, c'est l'histoire ou la névrose du père. Mmh. Et je me sens complètement impuissante finalement à résoudre ça, à sortir ma fille de cette malédiction parce qu'elle m'appartient pas en fait.
2: Vous n'avez rien à faire. Ce qui est très intéressant dans ce que vous dites, c'est comment est-ce que je peux faire pour libérer mes enfants en me libérant moi-même, puisqu'il y a chez vous quelque chose de transgénérationnel qui se passe de génération en génération. Si je me soigne et si je m'en libère, je libère mes enfants. Donc j'ai pas à me poser la question comment est-ce que je vais les libérer de quelque chose. Non, c'est comment moi je vais me libérer de ce que je suis en train de vivre. Se faire du bien à soi, je l'avais déjà dit tout à l'heure, c'est faire du bien au monde.
0: Oui. En revanche, si c'est leur père qui bloque, vous n'y pouvez rien et il faut laisser faire.
2: Ça vous appartient pas.
0: Exactement.
3: Mais c'est ma fille qui le paye sur sa peau, on va dire.
2: Oui, mais vous avez votre histoire, votre ex-compagnon a son histoire et vos filles ont leur histoire, sont des histoires différentes.
0: Il faut bien
2: chacun doit faire son travail.
0: Il faut bien comprendre que nos enfants, ils s'envolent et il faut les laisser faire leur chemin. Alors après, vous pouvez lui signaler quelque chose, évidemment, ou lui faire juste une.
2: Lui acheter mon livre.
0: Ou lui acheter le livre de Jean-Charles. Merci Tessa. On fait une petite pause et on retrouve Philippe dans un instant qui a subi un viol lorsqu'il avait 12 ans.
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1: On est avec Jean-Charles Bouchou et on parle de ces traumas qui nous possèdent. Titre du livre sorti chez Très Daniel. Jean-Charles Bouchou, on va accueillir Philippe. Philippe, merci d'être avec nous. Bonjour.
2: Oui, bonjour Brigitte, bonjour Jean-Charles.
3: Bonjour Philippe.
2: Merci de m'accueillir à l'antenne.
1: Je vous en prie. Donc c'est un cousin hein, qui vous a violé quand vous étiez jeune, 12 ans.
2: Ben, en fait, il m'a mis son sexe dans la bouche.
1: Oui, ben, donc, c'est un viol, hein. Oui.
2: Oui, je l'ai pas vu comme ça, mais je l'ai enterré. Et c'est sorti un petit peu à un moment de mon divorce, et maintenant ça sort beaucoup.
3: Donc ça demande à être retravaillé.
2: Oui, tout à fait.
3: Hein, c'est-à-dire que votre inconscient a refoulé une grande partie de la scène parce que c'était invivable. Et aujourd'hui, parce que vous aviez un organisme qui était trop juvénile, et aujourd'hui, votre organisme demande à ce que, enfin, vous alliez travailler là.
2: Oui, tout à fait.
3: Ouais.
2: Mais également, quand j'étais tout petit, j'ai eu plusieurs nourrices. Et mes parents ont changé plusieurs fois et je sais pas, je pense qu'il y a quelque chose qui s'est passé à ce moment-là, mais j'ai aucun souvenir.
3: D'accord.
1: Alors, ce qui est possible, parce que ça, on travaille beaucoup sur les abus sexuels dans cette émission, vous le savez sans doute, Philippe. Ce qui est possible, en effet, c'est que si déjà des nourrices ont été un petit peu trop intrusives dans des soins corporels, ça crée déjà une programmation, si je puis dire, que l'autre peut abuser et faire ce qu'il veut dans notre corps. Mais c'est possible, hein. Je dis pas que c'est ce qui s'est passé, mais ça pourrait expliquer que votre cousin, ben, c'est cru tout permis parce que vous étiez peut-être déjà un peu utilisé, si je puis dire. Vous voyez? Mais de toute façon, vous êtes une victime et c'est lui qui est coupable. Et à un moment donné, si vous avez l'impression que ça vous hante et que ça...
2: Je ne sais pas, dans ma vie, il y a eu de nombreux échecs, il y a eu un divorce, il y a eu mon enfant qui s'est suicidé, il y a eu plein de... Voilà.
3: Vous n'êtes pas responsable du suicide de votre enfant, hein ? Vous le savez, ça ?
2: Non.
3: D'accord.
2: Bien sûr.
3: C'est qu'à un moment donné, il a fait ce choix-là. Ouais. Vous êtes responsable de votre histoire, de votre vie, et de comment est-ce que vous allez pouvoir arriver à revivre ça.
1: C'était votre cousin, il était plus âgé que vous, j'imagine.
2: Il avait 2 ans ou 3 ans de plus que moi.
1: Qu'est-ce que vous diriez, vous? Vous pensez que cet événement traumatique aurait pu vous empêcher de vous constituer mieux dans votre virilité, par exemple?
2: Ouais, de toute façon, j'ai beaucoup de mal à dire non, beaucoup de mal à m'affirmer. Voilà.
1: Donc c'est là où on peut penser qu'à un moment donné, oui, cet événement traumatique vous a empêché de vous affirmer. Et c'est peut-être là où il faudrait, encore une fois,
3: il faut arriver à travailler sur des scènes peut-être plus récentes parce qu'elles seront moins difficiles à travailler, mais oui, retravailler sur du revécu sensoriel, c'est certain. Et en travaillant sur du revécu sensoriel, indirectement, on va détacher des tensions qui sont dans le corps, des vieilles mémoires vont pouvoir s'en aller, des mémoires qui sont bien évidemment liées à ce trauma que vous avez vécu avec votre cousin, peut-être à des choses traumatisantes que vous avez vécues avec les nourrices, et peut-être même antérieures. Un disciple de Freud, à l'époque, bon, il n'avait pas été retenu par Freud, parlait du traumatisme de la naissance, Otto Rank.
1: Oui.
3: Il s'est peut-être passé quelque chose à ce moment-là. On n'y a pas accès directement. Donc c'est en travaillant sur des scènes qui récemment nous ont choqués ou ont créé énormément d'émotions nous, qu'on arrive à retravailler sur indirectement, si vous voulez, ou même directement, en fin de compte, sur des scènes archaïques.
1: Par exemple, Philippe, vous dites que vous avez du mal à dire non. La dernière fois que vous n'avez pas réussi à dire non, c'est peut-être hier ou...
2: J'y arrive plus maintenant, mais j'étais longtemps dans...
1: Oui, mais une fois, quand il y a eu récemment quelque chose et que vous n'avez pas su vous affirmer, que vous n'avez pas su vous positionner ou dire non, eh ben, c'est peut-être cette scène-là qui est assez récente et qui n'est pas trop traumatique. Essayez de la revivre dans votre corps et voyez ce que vous ressentez.
3: Qu'est-ce qui se passe sensoriellement, hein? C'est-à-dire, si vous revivez cette scène, fermez les yeux et... Vous voyez, l'estomac s'est contracté. J'observe l'estomac qui se contracte et je laisse évoluer la sensation. Et c'est comme ça qu'elle va se détacher. Alors qu'habituellement, on l'empêche, on essaie de penser à autre chose, ou faire autre chose.
1: Parce que il est évident, Philippe, que quand vous aviez 12 ans, vous avez dû être totalement hypnotisé par ce cousin un peu plus âgé qui vous a violenté. Et vous avez, votre corps a forcément été complètement handicapé, inhibé. Mais à l'intérieur, il a dû se passer quelque chose de très très fort, vous comprenez ? Et c'est ça qu'il faut arriver à revivre pour que ça s'éloigne de vous et que ça vous libère.
2: J'ai également usé, je remplis beaucoup par la nourriture, par beaucoup de travail. J'ai été voir des prostituées.
3: Vous êtes toujours en lien avec la nourrice, hein ? S'est passé quelque chose avec les nourrices ? Vous dites, j'arrête pas de manger. Il y a quelque chose de très nourricier là-dedans.
2: Peut-être.
3: Ouais. Donc en fin de compte, il peut y avoir, parce qu'il peut y avoir aussi un attachement. Parce qu'étonnamment, quand on vit quelque chose d'extrêmement dur, notre corps peut produire des hormones de plaisir pour que ce soit moins difficile. Donc on vit à la fois quelque chose de traumatisant et on avait eu le cas avec une dame qui avait le cordon ombilical autour du cou, hein, à la naissance, et dans sa vie régulièrement, quand elle avait des rapports amoureux, elle aimait se faire étrangler et elle aimait étrangler son partenaire et en même temps elle en était horrifiée. Et je lui avais proposé ça au moment de la naissance. C'est tellement affreux de naître avec le cordon ombilical, elle était violette au moment de la naissance, que le corps peut envoyer des hormones de plaisir et quelquefois le trauma est aussi associé. C'est-à-dire qu'il peut y avoir en même temps un attachement.
1: Mais je me permets, puisque vous allez voir des prostituées, Philippe, est-ce que vous auriez tendance justement à avoir envie de mettre votre pénis d'une manière un peu forte dans leur bouche ?
2: Comme si... Non.
1: Non. Donc vous n'avez pas besoin de revivre ce traumatisme à l'inverse, si je puis dire.
2: Non, non.
3: Non, Philippe est le nourrisson, il n'est pas le nourricier.
1: Oui, j'entends bien, mais parfois, on va revivre son traumatisme, et c'est ce qu'il aurait pu revivre, ce qu'il a vécu à 12 ans.
2: Par contre, je l'ai fait avec des hommes, là, j'avais le besoin de mettre le sexe.
3: D'accord. De rendre à l'autre ce qu'il vous a pris, non ?
2: Ouais, c'est ça.
1: Ouais. Oui. Et donc là, à ce moment-là, vous aviez certainement un peu de colère, mais de la colère très enfouie que vous n'avez pas pu.
2: Après, j'ai eu longtemps de la colère.
1: Ouais. Oui, mais c'est à la limite, il faut qu'elle sorte cette colère, vraiment. Vous voyez, c'est tout ce qui est ressenti émotionnel en fait qu'il faut que vous arriviez. Ouais,
3: la colère peut être une réponse, peut encore être un mécanisme de défense. J'ai peur quand je suis petit, donc c'est ça que je vais refouler. Et je mets en place de la colère pour éviter de ressentir ma peur. Moi, si vous travaillez avec moi, je vais pas vous faire vivre votre colère, je vais vous faire vivre peur.
1: On sait pas, parce que 12 ans, 15 ans, il peut y avoir eu envie il peut y avoir eu un peu de colère quand même.
3: Il y a eu de la colère, mais la colère, elle vient masquer la peur.
1: Oui, je
3: c'est
1: suis...
3: un mécanisme de défense.
1: Je suis bien d'accord avec vous, mais après, il peut y avoir de la colère.
3: Tout à fait. La colère, vous avez raison, elle est réelle. Elle est réelle, il faut pas la nier.
1: En tout cas, Philippe, c'est bien déjà que vous nous en ayez parlé, parce que le fait de nous en parler, ça va déjà libérer quelque chose. Et puis maintenant, restez pas comme ça.
2: Oui, tout à fait.
1: Ressentez les choses, vraiment. Ressentez les choses le plus possible. Et puis vous verrez comment ça bouge. Et puis on reste toujours prêt à vous écouter de toute façon.
2: D'accord.
1: Merci Philippe, merci beaucoup. On fait une petite pause, on se retrouve avec le sexo du jour et on va parler des miroirs. On va reparler de ce film pour le plaisir et puis nous aurons Florence qui est avec nous et qui fait de l'anorexie mentale depuis la mort de son père.
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1: Eh bien, on va parler des miroirs, Jean-Charles Bouchoux, dans ce sexe au conseil, parce que c'est vrai que le miroir peut avoir un effet excitant lors de débats sexuels. Et donc, il y a plusieurs manières de les utiliser. C'est ce que je vais aborder dans ce sexe au conseil. D'abord et avant tout, je conseille toujours aux femmes d'avoir regardé au moins une fois dans un miroir leur vulve, parce que c'est pour nous les femmes le seul moyen de les voir. Vous les hommes, vous pouvez dans un miroir face à vous vous regarder en détail. Pour nous, on est obligé d'être un peu accroupi et de mettre le miroir au sol et de regarder un petit peu, éventuellement d'écarter les lèvres, etc. En tout cas, c'est une belle manière de se découvrir et ça peut être aussi une belle manière d'en faire un jeu à deux, parce que je pense qu'à deux, ça peut être plus facile pour certaines femmes si elles n'osent pas toutes seules. Bref, voilà. Donc ça, c'était la première chose que je voulais dire sur les miroirs. Alors évidemment, il y a le miroir au plafond. Alors ça, c'est vrai que c'est très chouette et dans certains couples très très libertins, par exemple, il y a parfois un miroir au plafond. Moi, je pense que c'est quand même pas génial pour des rapports sexuels au quotidien et c'est peut-être pas génial non plus pour dormir parce que il peut y avoir des reflets dans le miroir, etc. Bref, moi j'aime beaucoup le miroir style palais des glaces, vous savez, ces paravents à plusieurs panneaux avec qui seraient en miroir, parce que là ça donne du relief aux ébats. Et puis sinon, moi j'aime bien aussi l'idée, pourquoi pas une commode en miroir ou un meuble avec un peu de miroir, parce que là ça, c'est tout à fait anodin et en même temps c'est quand même un miroir qui peut permettre de donner un peu de côté excitant aux ébats. Et puis un très beau miroir dans une chambre, bah c'est quand même toujours très joli et ça peut être très efficace.
2: Alors dans le Feng Shui, les miroirs dans la chambre sont déconseillés.
1: C'est vrai.
2: Alors ce qu'on peut faire, effectivement, c'est une bonne idée, ce que vous avez dit tout à l'heure, un paravent.
1: Oui.
2: Voilà, vous amenez un ou deux paravents, pourquoi pas, ou trois. Et vous jouez, mais quand vous avez fini de jouer, vous sortez les paravents et vous les remettez à la cave.
1: Oui, bien sûr. Mais enfin bon, moi j'aime bien les miroirs et j'ai des miroirs dans ma chambre et je dors très bien. Hein, donc bon. Vous savez, le Feng Shui, c'est comme le reste. Hein, chacun y met ce qu'il veut y mettre.
2: Bien sûr.
1: Et on continue avec Florence qui nous revient. Bonjour Florence.
3: Bonjour.
1: Merci de prendre la parole, Florence.
3: Ben merci de me recevoir. J'espère que je vais pouvoir parler parce que depuis que je vous appelle, je fais que pleurer.
1: Ben c'est bien, au moins vous ressentez des choses, Florence, c'est formidable, bravo.
3: Oui, mais c'est pas la première fois, et en fait, c'est toujours pareil, quoi.
1: Ben oui.
3: C'est qu'en fait, j'ai l'impression que je comprends tout, mais c'est pas pour ça que j'avance, que j'ai pas l'impression d'avancer, parce que l'anorexie, elle est toujours là, et que presque, au fur et à mesure des années, parce que je vieillis, mais forcément... comment vous dire, je passe pas le cap, quoi, parce que je suis malade. Enfin, je sais que je suis malade depuis ma première hospice, c'était en 2022, mais je pense que j'ai fait de la boulimie à partir de 14 ans, et puis bon, j'ai eu un moment où quand j'ai travaillé, ça s'est arrêté, et puis là, j'ai sombré quand mon père est mort.
1: C'est quand votre père est mort que l'anorexie s'est déclenchée, c'est ça?
3: Non, enfin, l'anorexie, elle avait débuté, mais j'étais plus dans le déni, si vous voulez.
1: Mmh, d'accord.
3: Alors, j'arrivais mieux à me maintenir parce que je travaillais. Donc, ce que j'appelle, moi, une soupape où j'arrivais à évacuer mes angoisses, que je ne savais pas que c'était des angoisses, en fait.
1: Mais en même temps, vous nous parlez de votre boulimie quand vous aviez 14 ans, donc tout ça remonte à bien plus loin que la mort de votre père. La mort de votre père est un déclencheur qui a...
2: La mort du père de Florence l'a obligé à sortir du déni, semble-t-il. Donc
3: oui,
2: en fait, que vous soyez sorti du déni est une bonne nouvelle. Parce qu'on peut commencer à partir de là, on peut commencer un travail beaucoup plus profond.
3: Ben voyez, en vous attendant... et c'est pas la première fois que je le dis, c'est que quand mon père a appris qu'il était malade, ben en fait, il m'a pris dans ses bras pour la première fois de sa vie, quoi. Et il m'a serré fort. Mmh. Et ce jour-là, j'ai eu une sensation où j'avais l'impression qu'il me collait son cancer. Et quand il est mort, il y a toutes des histoires de famille qui sont remontées. J'ai appris que ma sœur avait été adoptée parce que c'était ma demi-sœur. J'ai appris plein de choses.

0: rentrée. Et là, c'est la colère qui a pris le pas. Et mon corps, depuis, ben, en fait, c'est mon, je me rends compte que c'est mon corps qui parle. Et moi, en fait, je suis en colère.
1: Bien sûr. Vous avez l'impression d'avoir été trahi?
0: Ah oui.
1: Oui, c'est ça.
0: Et je n'existe pas. Je n'ai jamais existé, en fait. Jamais. On m'a jamais dit les choses. Jamais.
1: Ouais. Blessure de rejet, blessure de trahison.
0: À l'hôpital, on me dit aussi le syndrome de l'abandon. Enfin, j'ai l'impression que je cumule tout. Et aujourd'hui, bon, l'an dernier, j'étais hospitalisée pour la deuxième fois. Je suis partie en réanimation parce que j'ai failli mourir. Mon foie, il a explosé parce que wow. J'étais trop maigre. Et donc, du coup, et là, aujourd'hui, ben, en fait, comment vous dire, je survis et je cours les médecins. Là, j'attends les résultats d'une analyse par rapport à ce que... Parce que j'ai mon corps qui est en train de parler à ma place. Mais je ne sais pas. Je ne sais plus. Je sais plus. J'ai l'impression qu'en fait, comme je vous disais, je ne veux pas abandonner mon père. J'y pense tous les jours à mon père.
1: Mais c'est normal que vous pensiez à votre père, vous savez. Florence, c'est normal de penser à son père. En quoi est-ce que c'est un problème? Il y a combien de temps qu'il est décédé?
2: En 2022. Il y a 4 ans.
0: Je me sens abandonnée. Je me sens complètement abandonnée, seule.
2: Ouais. Et votre maman, dans tout ça, vous n'en parlez pas. Qu'est-ce qu'on pourrait en dire de votre maman?
0: Ma mère, j'ai vécu que pour mes parents, en fait.
2: Mais...
0: Et vous voyez, en début de votre émission, il y a une dame qui a appelé et qui disait qu'il voulait un garçon. Mmh. Et ma mère... Mon père ne parlait pas. Ma mère, j'étais collée à ma mère. J'ai toujours été très collée à ma mère.
2: Oui.
0: Et donc tout ce qu'elle disait, et encore maintenant, c'est le bon Dieu, ma mère. Mais d'un autre côté, c'est ambivalent parce que elle m'a caché des choses. Je l'ai vu mentir à mon père parce que mon père était un anxieux. Et donc j'ai une colère contre elle, mais en même temps, j'ai l'impression que c'est elle qui me soutient. Et combien de fois je lui ai dit, je veux partir avant toi, maman. Et aujourd'hui, à part ma mère...
2: Ah. Alors Florence, on a déjà là une piste qui m'intéresse, parce que d'abord, c'est pas normal de vouloir mourir avant
0: mais
2: ses parents.
0: Mais je
2: m'en fous.
0: Mais moi,
2: vous peut-être, mais pas moi.
0: Mais vous savez, quand je vous dis je m'en fous, c'est qu'en fait, j'ai frôlé la mort, j'ai l'impression de l'avoir vue. Et d'un autre côté, j'ai extrêmement peur d'elle parce que mon père peut-être m'a fait peur avec ça depuis tout le temps, hein, depuis tout le temps, hein, depuis que j'ai 11 ans et que quand son père est mort, je voulais assister à son enterrement et on n'a pas voulu. Et ça m'a traumatisée parce que je voulais être à son enterrement et on m'a dit que non. Et on m'a pas expliqué. Et depuis, j'ai l'impression que la mort pour moi, c'est bon. Je pense que c'est tout le monde dans la, tout le monde sur Terre. Mais et de voir mon père avoir peur de cette mort, et je l'ai pas vu mourir. Après, il y a plein de choses. Et puis peut-être que j'ai un côté sensible parce qu'à l'hôpital, on me dit que je suis malade, que c'est une maladie, l'anorexie. Mais on peut me dire tout ce qu'on veut, quoi. Moi, je le vis et j'en souffre, quoi.
1: Bien sûr.
2: Oui, mais je crois que vous avez surtout besoin, Florence, à un moment donné, de vous rendre compte que vos parents n'ont pas fait leur bien, très bien le job. Et tant que vous... Alors, vous avez parlé de votre ambivalence, mais vos parents n'ont pas fait très bien le job. Donc, à un moment donné, si vous voulez rester en vie, il va falloir que vous fassiez le job.
0: Oui, mais je ne sais pas par quel bout le prendre.
2: Ben, je sais bien, mais c'est pour ça que vous avez besoin d'être aidé.
1: Oui. Et pas ça. C'est bien que vous soyez proche de la médecine, parce que la médecine, elle vous accompagne. Et c'est nécessaire. J'ai presque envie de dire que c'est obligatoire. Mais il faudrait en même temps faire une psychothérapie fondée sur justement les traumatismes que vous avez vécus. Parce que là, là, on dirait que vous avez tellement peur d'être abandonné que vous êtes prête à abandonner avant d'être abandonné. C'est ça, hein?
0: Ben oui, parce qu'en fait...
1: Ce qui est d'ailleurs pas une angoisse. Alors, si vous voulez grimper dans la technique, c'est pas une blessure d'abandon que vous avez, c'est une blessure de rejet. Et c'est très différent. Parce que l'abandonique, on a eu un cas tout à l'heure d'abandonique, d'une personne, l'abandonique est tout le temps à mendier l'amour. Donc, il est dans la vie, il va chercher, même si c'est un mendiant, il va demander, vous voyez? Alors que celui qui a la blessure de rejet, il se dit, mais à quoi bon continuer? Ça sert à rien.
2: Florence, vous êtes soignée par les médecins, mais il n'y a que vous qui pouvez vous guérir.
1: Oui.
2: C'est ça déjà qu'il faut que vous entendiez. Ensuite.
0: Mais j'ai l'impression que je veux pas.
2: Oui, c'est ça. Mais oui, Florence, vous ne voulez pas parce que vous préférez garder votre symptôme que découvrir les horreurs que vous avez traversées quand vous étiez enfant. Moi, je peux vous dire, Florence, que vous avez subi des choses difficiles dans votre enfance, et je pense que votre mère ne vous a pas respecté dans votre corps comme elle aurait dû vous respecter. Je me permets de dire ça. Je ne sais pas si c'est vrai parce que c'est ce que je ressens. Mais en tout cas, je crois que vous avez vraiment besoin de vous faire aider par quelqu'un pour comprendre que maintenant, c'est à vous d'être le bon parent, parce que vous n'avez pas eu des bons parents. Et tout doucement, vous arriverez à guérir. Mais c'est à vous de vous prendre en main. Continuez évidemment à voir les médecins qui vous soignent, qui vous permettent de ne pas mourir. Mais si vous avez envie de guérir, il va falloir que vous soyez votre bon parent. En tout cas, c'est ce que je vous souhaite.
0: Je vois des psychologues, j'en vois. Depuis l'âge de 28 ans,
2: Mais c'est difficile, Florence, parce que vous venez de très très loin. En tout cas, je vous embrasse fort si vous avez envie de me faire plaisir, vous mangez un petit quelque chose quand vous raccrochez. D'accord?
0: Mais je mange, c'est ça le pire. C'est que je mange, mais j'ai l'impression que ça sert à rien. Parce que, comme disait, Jean-Charles, c'est ça?
2: Oui, c'est ça, oui.
0: En fait, je fais de l'hyperactivité. Je suis focalisée sur mon poids qui ne veut rien dire. Je suis une maigreur pas possible.
2: Mais bien sûr, mais c'est tout le problème de l'anorexie. C'est que c'est votre obsession. Florence, je vous souhaite bon courage, et puis tout est possible, vous savez, dans la vie, tant qu'on est en vie. Merci, merci beaucoup. On fait une petite pause et on va conclure dans un instant avec Marianne, qui a aussi subi de la violence dans l'enfance.
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1: Eh ben merci de votre sujet, Jean-Charles Bouchou.
2: Il a fait bouger beaucoup de choses. Hein.
1: Oui, ça montre bien à quel point on est tous
2: azimuts,
1: des blessés de la vie et qu'il faut... qu'il faut se guérir, hein, comme je viens de le dire à Florence, parce qu'il n'y a que nous qui pouvons guérir. Hein. On peut se faire aider, peut se faire soigner, mais...
2: J'ai l'impression qu'il existe deux forces dans cette vie. La pulsion de vie, hein, et la pulsion de non-vie. C'est-à-dire, si je me tourne vers la vie, même si c'est dur, je finirai par trouver un chemin. Mais il faut se tourner, il faut avoir cette volonté, ce désir d'aller de l'avant. Et puis arriver à comprendre qu'est-ce qui est du côté de la vie, qu'est-ce qui n'est pas du côté de la vie aussi. Ça pourrait être le sujet d'une émission, ça.
1: Oui. Est-ce que la plainte est du côté de la vie?
2: Eh ben oui, c'est ce que je disais sur l'abandonnique. Alors la plainte, oui, si je vais mendier de l'amour, oh, s'il te plaît, aime-moi, c'est pas très beau, d'accord. Mais je suis dans la vie, je suis dans la demande.
1: D'accord.
2: Vous voyez.
1: Mais si je dis,
2: de toute façon, je sais très bien que personne m'aimera jamais.
1: Personne m'aimera jamais. Là, c'est
2: là,
1: une
2: plainte. Là, on est dans le rejet.
1: On n'est pas dans la
2: vie. Donc on est du côté de la non-vie.
1: Oui, mais ça, je pense que ça c'est important et que c'est une belle information qu'on donne à tous.
2: C'est la différence entre la blessure de rejet et la blessure d'abandon. Non, c'est un est tourné vers la vie, l'autre est tourné vers la non-vie.
1: On va conclure avec vous, Marianne. Bonjour.
3: Bonjour Brigitte, bonjour Jean-Charles.
2: Bonjour Marianne.
3: Alors, je suis une fervente admiratrice de vos émissions, mais celle d'aujourd'hui, elle me touche particulièrement.
1: Bah, c'est grâce à Jean-Charles Bouchou, alors.
3: Oui,
2: c'est grâce à vous.
3: Alors, moi, je suis née dans une famille dysfonctionnante et pendant plusieurs dizaines d'années, je savais bien tout ce qui n'allait pas, mais je ne mettais pas de mots et j'ai eu la chance de croiser un psychiatre qui a pu m'aider à mettre des mots sur ma situation. Et vous venez d'en parler juste à l'instant, Jean-Charles. Moi, ce dont j'ai souffert, c'est du rejet, parce qu'en fait, ma mère ne voulait pas de moi.
2: Oui.
3: Comme elle n'a pas voulu plus de mes frères et sœurs, mais à l'époque, il n'y avait pas de solution hein, pour faire partir les enfants enfin, d'une manière officielle.
2: Bah, tant mieux, hein.
3: Oui, bien sûr. Aujourd'hui, j'en suis heureuse. Mais ça a conduit ma vie dans des situations difficiles. Et aussi bien le père que la mère étaient dysfonctionnants, chacun dans leur domaine. Donc, quand on se construit comme ça, c'est vraiment, vraiment difficile.
2: Oui.
3: Et oui, on s'en sort. Malheureusement ou heureusement, mais j'ai quand même trouvé une voie de secours grâce à ce psychiatre. J'avais 50 ans. Ça met du temps. Forcément, ce travail met du temps parce que ça laisse des graves blessures quand même. Et moi, je suis un peu comme, je me surveille comme le lait sur le feu. Je suis bien, mais je fais attention parce que je sais que
1: sinon ça déborde.
3: Fragilité. Mm-hmm. Oui, j'ai une fragilité, j'ai une sensibilité et voilà. Moi, je suis une amoureuse de la vie. Je me dis toujours que ça m'a soutenue. Ça m'a soutenue, ça m'a aidée.
2: Oui, parce que à la fin, on est nombreux à se poser la question, est-ce que mes parents m'ont vraiment désiré? Mais j'ai envie de dire, excusez-moi, je m'en fiche à la fin. Mince, c'est moi qui ai choisi de peut-être de m'incarner, je ne sais pas. Hein. C'est moi qui ai choisi, mais à un moment donné, j'ai choisi la vie. Et si mes parents n'en voulaient pas, c'est leur problème, ils avaient qu'à mettre des préservatifs. C'est moi qui ai choisi la vie, c'est moi qui suis sur mon chemin, c'est moi qui vois le soleil se lever le matin, quand je suis au bon moment, au bon endroit.
3: Mais quand on entend enfant et adolescent, ça, c'est violent.
2: Oui.
3: On trouve pas sa place. Puis bon, moi, j'ai pas pu m'épanouir parce que dès que je voulais quelque chose, c'était le contraire qu'on me faisait faire. Enfin,
2: c'est dégueulasse.
3: C'est un combat, hein.
1: Bien sûr, Marianne, mais à un moment donné, c'est ce que vous semblez dire, c'est qu'à un moment donné, vous avez rendu ces paroles à vos parents.
2: Ouais.
1: Et aujourd'hui.
2: Et vous avez choisi la vie.
1: Vous avez choisi la vie.
3: Absolument.
2: Exactement. Ouais.
3: Absolument.
2: Et c'est toute l'histoire de la vie. Moi, je veux pas vous amener sur le domaine religieux. Je suis de toutes les religions, hein. Mais à un moment donné, Jésus dit à ses disciples, suivez-moi, je suis la vie. Oui, je suis la vie. J'incarne ça. C'est ça qu'il incarnait. Le Bouddha aussi. Vous voyez?
1: Et d'ailleurs, on vient au monde, on est en vie, et puis, ben, quand on n'est plus en vie, on est mort, et puis c'est tout. Donc, qu'est-ce qu'on va faire pendant les quelques 80, 90 ans qu'on vit? Est-ce qu'on va rester en vie ou est-ce qu'on va déjà être mort? Enfin, faut savoir ce qu'on veut. Et autant en profiter de chaque instant de la vie.
2: C'est peut-être le moment de ressortir ce que j'ai tellement dit à l'antenne sur le Covid.
1: Oui.
2: Où on nous disait, si vous voulez pas mourir du Covid, restez chez vous, ne sortez pas. Et moi, j'ai entendu, avec mon esprit, je sais pas, de gamin, ado, si vous restez chez vous, vous n'êtes pas en vie, donc vous n'êtes pas mortel. Alors que si vous sortez, vous êtes en vie, et si vous êtes en vie, vous êtes mortel. Ben moi, j'ai choisi d'être en vie, ça m'a coûté 160 euros de...
1: d'amende.
2: Mais au moins, j'étais vivant, j'étais allé à la plage.
3: Ouais. Je partage tellement votre point de vue.
2: Bien sûr. Le plus dangereux, je ne sais pas si c'était le Covid ou la police, mais bon. J'ai attrapé les deux, en fait. J'ai attrapé le Covid à faire le malin, et j'ai attrapé une belle amende.
1: Mais vous êtes toujours en vie.
2: Mais je suis toujours là.
3: Oui, la peur aussi conduit à des choses qui ne font pas du bien.
2: Bien sûr.
3: À force de nous faire vivre dans la peur, on ne peut pas avancer, mais ça, c'est peut-être mes expériences de vie qui m'ont... c'est avoir ce discours-là aujourd'hui.
1: Oui, mais Marianne, à un moment donné, vous rencontrez ce psychiatre, alors c'était sans doute le bon moment, moi j'aime bien j'aime bien toujours rappeler que le maître arrive quand l'élève est prêt, hein. Vous étiez prête, sans doute qu'avant il y a eu des gens qui vous ont donné des pistes et qui vous ont dit des choses, mais vous n'étiez pas encore prête à les entendre. Et ce jour-là, ce psychiatre vous a fait renaître à la vie.
2: Et redevenir le sujet de votre propre histoire. C'est pas vos parents le sujet, hein. C'est vous, c'est vous le sujet.
3: C'est tellement vrai ce que vous dites. Après, effectivement, il y a tout un travail personnel à faire, accompagné.
2: Bien sûr.
3: Vous l'avez dit à maintes reprises, et vous avez tout à fait raison, il y a des tas d'étapes dans notre vie qu'on ne peut pas vivre seul. Mais au moins, on avance comme un petit enfant qui tombe, qui se relève pour marcher, on retombe et puis voilà, on avance.
1: Mais on n'est pas seul dans la vie, on est avec toujours avec plein de gens autour de nous, dans nos métiers, dans notre vie privée, avec nos amis, etc. Mais on a toujours la possibilité de se respecter et de faire de ce qui nous arrive quelque chose de positif ou de continuer à se morfondre dans quelque chose de négatif.
2: Bien sûr.
3: Je suis d'accord avec vous. Après, j'ai eu cette chance en moi-même de ne pas avoir envie de... Même si j'ai eu une vie difficile, hein, je suis pas en train de minimiser ce que j'ai vécu, mais j'ai quand même réussi à rebondir et ça, je suis très fière de moi pour ça.
1: Eh bien, vous avez bien raison, Marianne. Merci en tout cas de ce témoignage. Merci beaucoup, Jean-Charles Bouchou. Votre livre, c'est Trauma qui nous possède, c'est des éditions Guy Trédaniel et je pense que ça va intéresser beaucoup d'auditeurs. Oui. Alors, tout de suite, vous retrouvez Alexandre Delevanne pour C'est votre avenir.
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2: Bonsoir, les vraies voix de l'été. N'ouvrez aucun site internet, priorisez la radio, c'est plus sûr. Et parce que nous sommes bien ensemble, voici le sommaire de cette émission. Dans un instant, la question du soir. Les questions du soir. Devons-nous changer notre mot de passe? Le mail reçu est-il piégé? Ai-je toujours autant d'argent sur mon compte? Ce sont plutôt des questions du soir, effectivement, suite aux différentes attaques dont l'administration française est victime depuis plusieurs semaines. Hier, le ministre des Comptes publics a présenté ses excuses au nom du gouvernement. La question du soir, hashtag cyberattaque. Le gouvernement est-il coupable ou victime dans cette affaire? Dites-nous ce que vous en pensez. La campagne présidentielle pourrait crouler sous un nombre incroyable de candidats de tous bords et surtout de tous profils. À 18h05, le grand débat à quelques jours des probables annonces de candidature de Raphaël Glucksmann et de Francis Lalanne posera la question suivante. Faut-il limiter le nombre de candidats à la présidentielle? Vous réagissez au 0826 300 300 ou sur nos réseaux sociaux et bien sûr sur la chaîne YouTube où on aura une petite consultation avec un pourcentage. C'est passionnant, c'est sympa, on compte sur vous. Je vous présente tout de suite nos vraies voix du soir. Connu pour sa classe, pour son talent et depuis cet été son à-propos. Je trouve qu'il a monté en gamme, un peu comme à l'époque Aimé Jacquet avait demandé à Robert Pires de muscler son jeu. Il l'a fait. Pierre-Yves Martin, bonsoir.
3: Bonsoir.
2: Non mais c'est vrai. C'est...
3: Merci pour vos attentions répétées à me concernant. C'est... Je viendrai uniquement pour les deux minutes qui me concernent, parce que c'est toujours un plaisir que je veux croire sincère.
2: Elle est une incontournable directrice, conseil en communication d'influence. Alors elle a de l'influence sur moi, elle sait communiquer avec moi, elle n'est pas encore ma directrice mais allez savoir, je l'aimerais tant. Maddy Saïdi, bonsoir.
4: Oh ben, franchement je vais rougir là, je perds mes mots, je ne sais plus quoi dire, bonsoir.
2: Et puis il est devenu mon jeu de Lego préféré parce qu'il est le seul à pouvoir déconstruire et reconstruire tous nos sujets avec une pertinence incroyable, Pascal Giral, chef d'entreprise.
5: Bonsoir à tous.
2: Et on dit jamais quelle entreprise d'ailleurs.
5: Oh, il y en a eu plusieurs.
2: Ouais, ouais.
5: Il y en a eu plusieurs. Mmh. La dernière en date, c'était dans la décoration. Et avant, c'était dans l'automobile.
2: Rassurez-moi, vous les avez pas rachetés un euro pour les rendre plus chers.
5: Non, je n'ai pas joué mon Bernard Tapie.
2: Très bien. Allez, la question du soir, c'est parti.
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2: Face à l'urgence des cyberattaques, Sébastien Lecornu crée donc une nouvelle unité spécialisée pour mieux protéger l'État, la mise en place d'une task force chargée d'intervenir en première ligne. Depuis quelques jours, nous développons tous, acceptons-le, la paranoïa du mail piégé. Je n'ouvre plus, vous n'ouvrez plus un mail sans vous inquiéter, Maddy, non?
4: Oui, on en a tellement, en plus on en voit tellement et c'est tellement, ça a l'air tellement véridique qu'honnêtement, on ne sait pas... Bon. Il faut l'ouvrir ou pas.
2: Pas de mauvaise surprise sur le compte, Pierre-Yves Martin?
3: Ah oui, alors justement, j'ai plus d'argent, donc je voulais faire une grande collecte ce soir.
2: Pascal Giral, ils vous ont exonéré d'impôts, sans
5: écoutez,
2: savoir.
5: Moi, je suis sur les starting blocks depuis deux jours. J'attends que le fisc qu'on m'appelle ou m'écrive pour me dire que j'ai été hacké ou pas, je ne sais pas.
4: J'ai disparu des fichiers des impôts et que
5: exactement.
4: Zéro à payer.
5: Me connaissent plus, ça serait bon.
3: Ça serait bien.
2: Alors, avec toute l'équipe des vraies voix, on vous a concocté une question qui, j'espère, va vous faire réagir, vous, les auditeurs de Sud Radio. Alors, soit par téléphone, je vous l'ai dit, soit sur la chaîne YouTube. Avec ces cyberattaques, est-ce que vous percevez le gouvernement comme un coupable ou deux victimes? Nous allons en débattre évidemment avec nos trois vraies voix, avec vous, mais aussi quand même, parce que c'est le principe, nous avons besoin d'éclairage et de précision. Aussi, Emmanuel Hervé, spécialiste des gestions de crise dans le domaine, est avec nous. Bonsoir.
6: Bonsoir.
2: Merci beaucoup Emmanuel Hervé. Bon, la France a peur, hein, je vais pas parodier un ancien grand journaliste de JT, mais en ce moment, le moins qu'on puisse dire, c'est que notre outil numérique vacille, on est bien d'accord, vous le sentez. Tout le monde vous appelle pour vous dire au secours.
6: tout le monde, c'est un peu, ça ferait un peu beaucoup. Mais effectivement, là, il y a quand même sur l'été, une combinaison d'attaques sur la DGFiP, sur les domaines cadastrales, il y a eu un incident aussi sur le portail des successions, sur l'éducation nationale. Ça fait beaucoup pour le gouvernement. Ça, j'avoue que l'été est propice à ce genre d'attaques, en fait. Bon, c'est souvent le cas.
2: Bon, je vais pas vous envoyer au front, Emmanuel, mais quand je pose la question un petit peu provoque, on est bien, ça fait partie du jeu, faut s'amuser, c'est l'été, mais alors le gouvernement plutôt coupable ou plutôt victime ?
6: Alors, c'est souvent assez contre-productif de toute façon de tirer sur l'ambulance, donc c'est jamais ce que je vais faire. Les cyberattaques, comme vous le savez certainement et que votre public le sait aussi, sont de plus en plus sophistiquées, mais c'est les mêmes gens qui à la fois construisent les murs et construisent les missiles. Donc en fait, forcément, les attaques sont permanentes. Après, est-ce qu'il y a un ciblage particulier par un compétiteur ou un pays ennemi, ça sera encore à démontrer. Ce qui a été en tout cas les mots des hackers sur la DGFiP, ça sent plutôt le frauduleux pur, donc de la mafia, pas forcément un règlement de compte politique ou géopolitique. Mais c'est rare qu'on sache vraiment d'où ça vient, en fait, hein, parce que les proxys sont très nombreux. Donc vous pouvez avoir une attaque russe qui passe par la Thaïlande et autres. Donc moi, je milite pour dire qu'ils sont victimes. Après, on peut se dire, est-ce que ça aurait pu être évité ? Là, il faut regarder dans le détail sur chacune des attaques ce qui s'est passé, mais je vais pas vous ennuyer avec les détails, mais ce qu'on en retient quand même, c'est que sur la plupart des attaques, on a eu une usurpation d'identité d'un fonctionnaire, et c'est par là qu'ils sont passés.
2: Ah oui, donc, oui, c'est la porte d'entrée, en fait.
6: C'est la porte d'entrée. Donc, ce qui se passe, et le danger le plus fréquent, c'est que les gens ont un ou deux mots de passe, et ils les utilisent pour le boulot, mais aussi pour Netflix, et aussi pour, je sais pas quoi, pour leur banque, et aussi... Et en fait, ils mettent tout le temps le même. Donc, au bout d'un moment, leur email mot de passe est volé à un endroit quelconque, parce que vous avez tous reçu l'email de votre... je sais pas, de Orange ou de je sais pas qui, oui, qui a été
2: ou
6: hacké.
2: De Free, ben, voilà, faut en citer trois, de Free, fois, ou de Bouygues, comme ça,
6: oui,
2: voilà.
6: Pardon. Ou de Bouygues, ou de Free, voilà, exactement.
2: Voilà,
6: ça y est, on a fait les trois, pardon. Voilà, là, on est bien. Ou d'Amélie, ou de je ne sais quoi, parce qu'il y en a eu tellement. Et il s'est rien passé. Donc les gens, comme ils reçoivent très, très, très souvent ce genre d'email, qui sont du genre, bah, on a été attaqué, vos données peut-être ont été compromises, donc merci de changer vos mots de passe. Les gens ne le font pas. Donc les gens ne le font pas. Donc en fait, ces données restent dans un coin, restent dans le dark, qui sont à vendre.
2: Oui.
6: Et il y a un petit malin, un peu plus malin que les autres, qui fait le rapprochement entre, je sais pas quoi, Dupont, qui en fait travaille à la DGFiP, et ils se disent, ah, c'est bon ça. Et donc ils vont prendre le mot de passe que ce type-là a mis pour son téléphone ou pour je sais pas quoi d'autre de très basique, et ils vont l'essayer au boulot. Et comme c'est très facile de retrouver l'email de Dupont avec son nom de domaine qui est je sais pas quoi dgfip.com.gouv. Voilà, que tout le monde a le même et on connaît ses noms de domaine, eh bien il essaye, il tente et au bout d'un moment ça finit par marcher, quoi.
2: Nous avons c'est comme compris ça que c'est rentré. Le procédé. Nous avons compris comment ça se passait. Voilà, alors pardon. Les trois vraies voix. Non mais c'est super intéressant. Les trois vraies voix autour de la table ont des questions, ont un angle de tir, eux aussi. Alors, qui commence avec Emmanuel, Pierre-Yves Martin.
3: Allez. Bonjour Emmanuel. Moi, j'avais un point à partager avec vous. Les différentes communications liées à ces hackers donnent l'impression, et je voulais avoir votre avis, donnent l'impression que la politique de sécurité numérique du gouvernement, de l'État français, est segmentée. Ça donne l'impression que chaque ministère a son DSI et que finalement, il n'y a pas forcément une vision transverse, une politique, un cadre transverse qui permette de sécuriser l'ensemble des réseaux liés au gouvernement et à l'État français. Est-ce que vous pourriez nous en dire un peu plus?
6: Là, j'avoue que c'est parfois un peu désespérant. Cependant, on a quand même, en fait, les systèmes sont très compliqués. Ils sont pas tous alignés, ils ont pas tous été montés, fabriqués au même moment, ils ont pas tous les mêmes besoins. Donc en fait, ils ont chacun le leur d'une certaine manière. Avec l'ANSSI, vous voyez ce qu'est l'ANSSI ou peut-être
2: donc
6: l'agence nationale. Hein, ouais. Donc on a quand même de manière transverse cette agence qui est l'agence de nationale de sécurité des systèmes d'information, l'ANSSI, qui est là justement pour travailler. Et essentiellement pour le gouvernement, mais aussi pour toutes les grandes entreprises privées, pour donner des consignes, etc., pour protéger des cyberattaques. Et ça, c'est complètement transverse. Donc l'ANSSI, d'ailleurs, a été saisie par le ministère, en tout cas de l'Éducation nationale, et je pense aussi par cette cellule interministérielle qui vient d'être montée. Il y a 2 jours, ils ont monté cette cellule interministérielle, le Cornu a monté cette cellule. L'ANSSI va certainement être complètement partie prenante en fait de ce travail d'audit. Donc l'ANSSI, c'est la structure, c'est l'agence qui est vraiment transverse. Après, effectivement, d'un ministère à l'autre, il y a
2: c'est le mal français, c'est-à-dire
6: un autre fournisseur.
2: Emmanuel, c'est-à-dire à force de compartimenter, c'est un peu le mal français. On s'aperçoit que et on a bien compris que derrière la question perfide de notre Pierre-Yves Martin, il y avait un message. Madi Saïdi.
4: Mais moi, je suis assez surprise quand même parce que la cybersécurité et la guerre aujourd'hui informationnelle, on le sait, on sait que ça se passe depuis longtemps. Et parfois, contrairement à ce qu'on pourrait croire, c'est pas forcément des entités étrangères, hyper capées et tout ça. Parfois, c'est des jeunes qui jouent à ça. J'ai en mémoire ce gamin qui avait 13-14 ans, qui a réussi à pirater tout le machin de son école. Pourtant, il n'était pas informaticien ni rien. Il a pu changer les notes, il a pu faire ce qu'il voulait. Et j'avoue que moi, je suis assez perplexe de voir que quand même, c'est une entité importante, c'est les impôts. Qu'elle se fasse pirater de la sorte, moi j'aurais pensé qu'on serait vraiment proactif, qu'on aurait vraiment de la manœuvre derrière, qu'on aurait un système beaucoup plus performant. Je suis assez surprise, et puis on en voit tous les jours. Parfois c'est la CPAM, mais ça arrive même 2-3 fois par an. On a quand même des expériences de piratage, et on n'est toujours pas assez performant pour pouvoir les contrer. Et surtout, moi, ce qui m'inquiète, c'est l'après. Où vont aller ces données? Qu'est-ce qui vont être fait? Qu'est-ce qu'on va avoir peut-être à supporter par la suite?
2: Sur la première partie de votre intervention, Madi, effectivement, on a commencé à dire manque de moyens, manque de volonté, etc. Maintenant, puisque vous êtes spécialiste des gestions de crise, Emmanuel Hervé, on peut en faire quoi? C'est la deuxième partie de la question de Madi, de ces données.
6: Alors, pour la première partie de la question, qui n'en est pas vraiment une, si je puis me permettre...
2: C'est pour ça qu'on n'est pas obligé d'y répondre, parce qu'on en a déjà plus ou moins parlé dans l'actualité.
6: J'ai répondu au début, c'est-à-dire que ce qui s'est passé, enfin ce qui semble s'être passé, parce que les enquêtes sont toujours un peu compliquées et longues, c'est une usurpation d'identité qui est extérieure en fait au monde professionnel de la personne par laquelle ils sont rentrés. Et pour ça, contre ça, on peut vraiment pas grand-chose en fait. Vous voyez, parce que si les gens ont un mot de passe de boulot qui est le même que leur mot de passe de, je vais pas les refaire tous, mais de leur téléphone, et qu'un jour, jour cet email est volé, en fait c'est
2: Justement là,
6: que le gouvernement ou l'entreprise
2: quelque chose. Il faut que les fonctionnaires soient Pierre-Yves Martin.
3: Juste un point.
6: Les fonctionnaires sont comme vous le savez extrêmement nombreux. Ils sont les niveaux de c'est comme dans l'entreprise privée finalement les niveaux de compréhension ou de sensibilisation sont hétérogènes et évidemment ça passe par les gens qui se sentent le moins concernés.
2: Pierre-Yves Martin, deux petites secondes, Emmanuel.
3: Dans la suite de vos échanges, il y a quand même une surprise, un étonnement sur le fait que on soit pas capable d'ajouter des couches de sécurité et d'authentification. Et que un email et un mot de passe sont suffisants. Logiquement, on pourrait imaginer, surtout à la DGFiP, que une fois qu'on s'est connecté, il y a un token qui vous donne un numéro crypté, ou il y a une validation par un code par SMS, etc., etc.
2: Voilà. Alors justement, nous allons y revenir parce que vous savez, on doit marquer une petite respiration. On revient dans un instant avec Emmanuel Hervé, qui vous dira tout, qui répondra aux questions. Donc à la deuxième partie de la question de Madi Saïdi. Et bien sûr, Pascal Giral rentrera dans l'arène également. À tout de suite.
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2: Le Premier ministre donne 3 jours au service de la sécurité nationale pour monter une nouvelle unité cyber qui sera chargée d'intervenir en première ligne en cas de suspicion d'atteinte grave à l'intégrité du système d'information de l'État. Fin de citation. Voilà pour les prises de décision urgentes du gouvernement. Parce que notre question du soir est la suivante, vous y répondez sur la chaîne YouTube. N'hésitez pas, on donnera le résultat dans un instant. Hashtag cyberattaque, le gouvernement dans cette histoire est-il 1. Coupable, 2. Victime. Alors, avec nous, bien sûr, nos 3 vraies voix, Pierre-Yves Martin, Mahdi Saïdi et Pascal Giral. Une experte, Emmanuel Hervé, spécialiste des gestions de crise, nous répond aux nombreuses questions. Juste avant la petite pause, Emmanuel Hervé, Mahdi Saïdi, vous avez demandé ce que ces données peuvent apporter, ou autrement dit, que va-t-on faire des données qu'on a volées concernant les gens qui ont été concernés.
3: Alors, dans les différents incidents, puisqu'il y a eu la DGFiP, hein, qui est l'élément essentiel, je pense, celui auquel tout le monde pense, donc l'accident, enfin, où la pénétration a eu lieu en juin, et la DGFiP s'en est aperçue à partir du 12 août. C'est ça qui a fait beaucoup de buzz, parce que, d'abord, le volume, on parle de 700 000 personnes à peu près, donc c'est beaucoup de gens qui se sentent concernés et qui sont concernés. Donc les identifiants ont été volés. Alors qu'est-ce qui a été volé? Le nom, le prénom, l'adresse et la situation fiscale. Qu'est-ce que on peut faire de ça quand on est un hacker?
2: Tiens, le monsieur, il est riche, ça vaut le coup d'aller faire son appartement. Bah, c'est un peu ça.
3: C'est un peu ça. C'est on peut faire le tri et on peut se dire celui-là, je vais en faire une cible particulière et donc. Qu'est-ce qui va se passer? C'est que le monsieur ou la dame en question va recevoir et a sans doute déjà reçu, je pense qu'elle a déjà reçu un mail particulier de la DGFiP lui disant qu'elle était concernée et lui donnant tout un arsenal en fait de choses à faire pour se protéger du phishing, pour se protéger des attaques.
2: Et quelles sont ces choses?
3: Eh bien, des trucs hyper basiques du genre changez tous vos mots de passe, faites extrêmement attention dans les 6 mois, dans l'année qui vient, tout ce qui vient, tous les liens, ne cliquez sur rien, ouvrez vos mails avec beaucoup d'attention, revérifiez l'adresse de la personne qui vous a envoyé le mail, à quoi ressemble l'adresse du mail.
2: Mais ça vérifiez peut être
3: parce
2: aussi
3: qu'ils peuvent parfois interchanger.
2: Ouais. Ça peut être aussi fermer votre porte à double tour parce que s'ils ont les coordonnées et l'adresse, ils y sont déjà, quoi. Vous voyez. Ça peut être ça ou pas?
3: Oui, c'est vrai qu'il y a, il y a à la fois le nom, l'adresse physique et la situation fiscale. Mais bon, je pense que les gens n'ont pas attendu pour mettre des sécurités particulières.
2: Bien sûr, c'était le petit clin d'œil, Emmanuel. Mais on est bien d'accord que la situation est assez grave. Alors justement, restez bien avec nous, Emmanuel Hervé. Écoutons David Amiel, le ministre de l'Action et des Comptes Publics de France, qui s'est excusé hier soir. Écoutez.
4: À chacune des personnes concernées, comme j'ai déjà eu l'occasion de le faire, je tiens à présenter nos excuses. Oui, nos excuses, parce que ce qui est arrivé est insupportable pour les Français et non seulement comprend leur colère, mais je crois pouvoir dire que cette colère, avec la directrice générale des finances publiques, nous la partageons. Et cette colère, elle doit guider notre action.
2: Bon, c'est fort. Alors, il assume hein, en même temps. Pascal Giral, ça vous fait réagir. Donc, votre réaction et la question dans la foulée pour Emmanuel.
5: Je suis rassuré. Des excuses. Il suffit de s'excuser pour que tout soit gommé. Ben voilà, qu'est-ce que vous voulez que je vous dise? Moi aussi, je vais pas payer mes impôts et je vais m'excuser de ne pas les payer. Non, mais c'est hallucinant cette réponse quand même. Je relève plusieurs détails. C'est que l'incident a eu lieu au mois de juin. On s'en est aperçu au mois d'août.
2: Ce que disait Emmanuel le 12 août, ouais.
5: 2 mois pour déclencher la réflexion. Ensuite, le gouvernement met en place ce que vous avez dit tout à l'heure.
2: Alors vous allez nous dire, attendez Emmanuel, vous allez nous dire.
5: Ouais. Le gouvernement a mis en place ce que vous avez dit tout à l'heure, un comité ou un...
2: Alors en fait, le Premier ministre donne trois jours au service.
3: Une cellule interministérielle.
2: Voilà.
5: Une cellule interministérielle.
2: Une nouvelle unité cyber qui sera chargée d'intervenir en première ligne, le task force, etc.
5: Ce qui veut dire qu'elle n'existait pas, donc évidemment, puisqu'elle est mise en place aujourd'hui. Donc il n'existait pas à ce jour d'unité de sécurité pour contrôler tout ça. C'est étonnant.
3: Si, il y a l'ANSSI. Je parlais du rôle de l'ANSSI.
5: D'accord.
3: C'est l'agence qui est en charge de ça.
2: Oui, mais dont les problèmes de transversalité, Pierre-Yves Martin le disait.
6: La question, c'est sur l'ANSSI, jusqu'où cet organe peut aller. Est-ce qu'elle est en support pour donner des orientations ou est-ce que vous parliez, Emmanuel, tout à l'heure, à juste titre, de la multiplicité des modèles de systèmes d'information qu'il peut y avoir dans les différentes organisations publiques. Peut-être que l'une des premières étapes et des actions qu'un organisme ou qu'un comité pourrait mettre en place, c'est une uniformisation des modules de systèmes d'information pour que au moins on ait une politique de cyber sécurité.
2: Ça on est d'accord.
3: En fait, c'était le rôle de l'ANSSI, hein. C'était de mettre en place des best practices, que tout le monde ait les mêmes, etc. Et d'ailleurs, ce comité interministériel demande à l'ANSSI un audit. Je sais pas si c'est tous les ministères ou simplement la DGFiP, qui doit être rendu en septembre pour essayer de creuser, de voir où sont les endroits où il y a des fonctionnements un peu anciens, des choses qui n'ont pas été mises à jour, d'aller regarder partout. Alors après, là où je vous comprends, c'est on peut se dire, ah bon, il a fallu attendre cette crise pour que l'ANSSI fasse un audit. C'est là où je ne sais pas répondre. Il faudrait que vous invitiez le patron de l'ANSSI.
6: Peut-être aussi, il y a un sujet, permettez-moi, il y a peut-être aussi un sujet de communication, de dire voilà, moi gouvernement, je communique sur la mise en place ultra rapide d'une cellule, d'un comité.
2: Justement, Mahdi Saïdi, rappelons-le, est professionnel.
3: Mais pas que, parce qu'ils ont aussi
2: Emmanuel, attendez, deux petites secondes. Mahdi Saïdi, qui est spécialiste de communication, justement aussi de gestion de crise, là, quand le ministre David Amiel dit « je présente mes excuses », c'est honnête, en termes de communication, c'est plutôt
7: En fait, il n'a pas le choix. Quand il arrive ce genre de choses, il faut absolument prendre la parole. On peut pas, d'autant plus que ça date depuis longtemps, nous on l'a pris que maintenant. Donc c'était important qu'il prenne la parole, qu'il ait des mots forts à l'égard des Français. Mais j'avoue que le fait de s'excuser, il faut aussi regarder comment le message est reçu par les Français. Et je pense que beaucoup de Français se disent, mais en fait, les excuses, ça ne suffit pas.
2: Va pouvoir apporter Emmanuel Hervé, qu'est-ce que va pouvoir apporter cette nouvelle unité cyber, selon vous?
3: Je sais pas du tout qu'elle n'existe pas pour l'instant. Mais pour ce qui est des excuses, en tout cas, on a une américanisation de la com de crise qui date d'une dizaine d'années. Donc il faut commencer par montrer de l'empathie, présenter ses excuses et surtout démontrer quelles sont les actions qui vont être mises en place. Et là, il y a quand même un certain nombre d'actions. Cette cellule interministérielle de crise, je sais pas s'ils vont arriver à faire ça, mais généraliser l'authentification à deux facteurs, je sais pas si vous voyez de quoi on parle. Vous avez une première authentification, un mot de passe, etc. Donc ça va être généralisé. Ils vont retravailler les dispositifs de détection. Ils vont renforcer l'accès à certains fichiers. Il va y avoir encore plus, si possible, de formation, de sensibilisation des fonctionnaires à l'hameçonnage ou à toutes sortes de, enfin, pour que les gens changent leur mot de passe en fait régulièrement ou aient des mots de passe plus solides.
2: Et tout à l'heure, on évoquait les tokens aussi. C'est quoi les tokens?
3: Alors les tokens, c'est encore un autre truc, mais c'est pour faire simple, c'est un système de double authentification via un token qui va fabriquer un mot de passe au moment où on en a besoin, si je peux faire simple.
8: Ouais, d'accord.
3: Donc vous appuyez sur le truc, il vous fabrique le mot de passe ne sert qu'une fois. Si vous n'avez pas de token, bah en fait vous n'aurez jamais de mot de passe.
8: Et ça c'est efficace, c'est efficace, Emmanuel ?
3: C'était pas mal, c'est pas infaillible, mais c'est pas mal. C'est bien, c'est mieux, c'est voilà. De toute façon, je le disais un peu tout à l'heure, d'abord, je sais pas vraiment s'ils vont le faire et comment ils vont le faire, mais le problème c'est que les gens qui construisent les murs sont les mêmes que ceux qui construisent les missiles. Donc vous allez mettre un token, vous allez renforcer tout l'authentification, la double authentification, mais les hackers de leur côté, ils vont aussi renforcer
8: La viralité et tout ça, etc.
3: Oui, bon.
8: Emmanuel Hervé, merci. Tout cela a été très très clair. On doit avancer. C'est passionnant. On l'a bien compris. Je pense qu'on y reviendra cette semaine parce que le sujet inquiète tout le monde. Merci Emmanuel Hervé. Je rappelle, vous êtes spécialiste des gestions de crise. On revient d'ailleurs sur la consultation auprès de nos auditeurs. On vous dit tout. Alors, est-ce que dans cette affaire, le gouvernement est coupable ou victime? On fait le point dans un instant.
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0: On y est sur la question coupable ou victime, j'ai une petite idée.
1: Ah bah écoutez, le sondage est sans appel, c'est le moins qu'on puisse dire. Coupable à 97%.
0: Ouais,
1: vous nous laissez bien. Aussi beaucoup de commentaires pour Sandro. Le gouvernement n'est ni coupable ni victime, juste incompétent. Ce qu'il s'est passé est très grave et les conséquences risquent d'être apocalyptiques, dit-il. Et on a Patricia qui dit le gouvernement est coupable de ne pas savoir protéger nos données, mais au moins peut-être que les hackers nous dévoileront des secrets bien gardés.
0: Alors, un peu comme le Parti Socialiste, ce matin, pour LFI, Mathilde Panot, l'une de ses députées, a demandé ceci. On l'écoute.
2: Et donc, dès 2024, nous demandions une commission d'enquête sur la question.
3: Là, il faut une commission d'enquête sur ce qui se passe spécifiquement
2: sur
3: le fisc, parce que là, on passe un cap.
2: Oui, même si nous savons ce qu'il faut faire. Et nous savons qu'il faut donner des moyens à la fois à l'Agence nationale de sécurité des systèmes informatiques et à la CNIL, qui en demande budget après budget.
0: Bon, voilà, c'est demandé, on est bien d'accord. Donc le tour de table dans un instant de nos vraies voix, mais je fais avant un tour de table pour la question. Donc pour vous, Pascal Giral, le gouvernement est plus coupable que victime ?
4: Il est les deux. Il est victime
0: oui, mais justement.
4: Et coupable.
0: Oui, mais justement, je vous attendrai. Parce que sinon, je n'aurais mis une troisième, les deux.
5: Alors avant d'être victime, on va le faire dans l'ordre, avant d'être victime, il est coupable.
0: Très bien, Pierre-Yves voilà. Martin.
6: Il est plutôt victime, ouais, je dirais.
0: C'est votre côté consensus.
6: Non, mais ça, en fait, on ne sait pas ce qui se passe vraiment à l'intérieur. On n'a pas le niveau de professionnalisme et de compétences. Peut-être que il y a des équipes formidables qui font un travail formidable, mais que les hackers sont juste un peu plus forts ou un temps d'avance. Ou peut-être que l'État est à la ramasse sur ces sujets-là et qu'il y a nécessité de donner un grand coup d'accélérateur. J'en sais rien. Et c'est difficile de savoir ce qui se passe vraiment à l'intérieur.
0: Si je posais des questions faciles, ça serait pas intéressant.
6: On serait pas là.
0: Emadi Saïdi.
7: Moi, incontestablement, je pense qu'ils sont coupables.
0: Bon.
7: On peut pas être une puissance comme la nôtre. Ça arrive tous les trois jours. C'est grave. C'est-à-dire qu'on est protégé de rien du tout. Même la simple chose comme la double d'authentification, on l'a tous nous sur nos mails. Pourquoi c'est pas fait? Donc moi, je trouve qu'il y a une part d'amateurisme ou de je sais pas.
0: Alors là où c'est génial, c'est que ça fait le lien avec votre tour de table. Vous me voyez venir? Allez, le tour de table.
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0: Donc, chaque soir, vous le savez, nos éditorialistes, nos vraies voix apportent un sujet d'actualité. Alors, de temps en temps, ils disent, tiens, je sais pas trop, alors je peux leur proposer un petit peu. Hein, voilà, en disant, c'est dans l'actualité. En tout cas, Madi Saïdi, elle a dit, non, moi, j'ai mon idée. Le gaspillage de l'argent public, c'est un peu lié, alors, tout ça, non?
7: Oui, tout ça, effectivement, est lié. Alors, évidemment, ça sera pour moi un coup de gueule au risque de passer pour une rabat-joise, mais c'est la réalité. Alors, en politique, évidemment, ça surprend personne. Les politiques ont un usage de l'argent public qui est assez irresponsable. Évidemment, quand ça ne sort pas de leur poche, c'est toujours plus facile. Mais en fait, moi, je trouve qu'à un moment, il va falloir arrêter ces gabégies. Alors, évidemment, la France est surendettée. Donc, on sait bien qu'on est endetté à 3 500 milliards, même un petit peu plus maintenant. Alors ça, c'est passé presque sous le tapis. Et aujourd'hui, on demande tout le temps aux Français de serrer la ceinture. Tout le temps. Il faut tout le temps se serrer la ceinture. On en demande beaucoup en français. Et là, je vois, une info qui est sortie de vos confrères du Canard. Mm-hmm. C'est la fameuse affiche que Macron a estampillée, là, le 14 juillet. Et ça a coûté, je crois, 103 000 euros. Mm. 103 000 euros. C'est terrible. Peut-être qu'à l'échelle d'un gouvernement, c'est rien. Mais à l'échelle d'un Français lambda, c'est beaucoup. D'autant plus que c'est resté que 3 ou 4 heures affiché, sur la place Concorde. Et évidemment, ça ne gêne personne. En tout cas, ça n'a pas l'air de gêner les gens au gouvernement. Parce que de toute manière, c'est toujours Nicolas qui paye. Là, on va être à la rentrée. Évidemment, on va avoir les impôts qui vont tomber. À défaut d'avoir de nouveaux impôts, on aura des hausses d'impôts. Le pouvoir d'achat est très compliqué pour les Français. On voit bien rien que le prix des tomates, ça va jusqu'à 5 euros et quelques dans certains endroits.
0: On demandera à notre auditeur fil rouge de se mettre dans la place du ministre du pouvoir d'achat dans un
7: instant. D'accord. Et vraiment, moi, c'est quelque chose qui m'exaspère, qui me rend vraiment colère de voir qu'on joue avec l'argent public.
0: Bon.
7: On en trouve toujours là où on en trouve toujours. Vous voulez une agence publique d'État, on la crée tout de suite. Évidemment, on avait parlé de retirer les avantages des anciens premiers ministres, ça n'a pas tout à fait été aboli. Mais les Français, on leur demande toujours plus de serrer la ceinture. À un moment, il va falloir réfléchir à ça. Comment on fait aujourd'hui pour servir uniquement l'intérêt des citoyens, l'intérêt public, plus que nos propres intérêts?
0: Bon, vous ouvrez le débat. Pascal Giral, d'accord ou pas, mais par exemple, vous prenez la série des feux de forêt, ça coûte cher. Vous prenez les émeutes, ça coûte cher, faut réparer. À chaque fois, j'ai l'impression qu'on passe notre temps aussi à réparer.
5: Oui, moi, je pense que...

0: comme on vient de le dire, non seulement il y a une gabegie et une dépense hallucinante, mais je pense qu'on n'a pas les bonnes priorités. Je pense que le gouvernement est complètement déconnecté de la pensée des Français. Effectivement, on parle des 103 000 euros. 103 000 euros, c'est énorme. Mais pour eux, ça l'est pas. Les investissements à faire, par exemple, pour les incendies, investir sur les forces qui luttent contre l'incendie est prioritaire à, par exemple, donner un budget pour le tremblement de terre, je sais pas où. Il faudrait classer les priorités les choses.
1: Aider les étrangers, les pays étrangers, etc., ça fait partie du jeu diplomatique aussi.
0: Oui, mais avec plaisir, mais pas quand on a d'autres priorités.
1: Oui.
0: Quand tout va bien, effectivement, les caisses sont pleines, ça baigne, tout va bien, on distribue l'argent, alléluia.
2: Mais là, c'est pas le cas. Au-delà même de l'étranger, par exemple, dans nos banlieues, il suffit qu'on brûle 3 voitures pour qu'on amène des millions d'euros. Chaque fois, c'est la même chose et ça ne change jamais. À un moment, je pense qu'il faut réfléchir et se dire, on donne de l'argent, l'argent ne règle pas tout. Peut-être qu'à un moment, il faut réfléchir à l'éducation des gamins, accompagner des parents, plus que de déverser de l'argent pour
1: construire des terrains. Sauf qu'on vous dira, il faut des moyens pour l'éducation. C'est le serpent qui se mord la queue.
2: Peut-être que si on le fait une fois et qu'on a une vraie politique avec une vraie ambition, peut-être que ça finira par marcher.
3: Je pense que je suis d'accord avec ce qui a été dit, mais je rajoute juste un point, c'est que il faut éviter de comparer un budget de 103 000 euros, même si c'est extrêmement choquant pour un logo, c'est extrêmement choquant symboliquement, avec les masses financières qui constituent le budget de l'État. Et je pense que tout à l'heure vous évoquiez l'enjeu de prioriser, mais je pense aussi que nous Français, on est les premiers à vouloir tout. C'est-à-dire qu'on n'est pas capable de prioriser, de donner un niveau de priorité,
2: entre la sécurité,
3: le pouvoir d'achat, l'éducation, la défense, et en fait...
1: La culture, le sport, n'oublions pas.
2: Sauf que nous, on n'est pas aux manettes. À un moment, c'est eux qui sont aux manettes. C'est à nous de réfléchir et justement de faire la part des choses.
1: Oui, mais
2: dire, finalement.
1: Mais je reviens à cette histoire-là. À chaque fois, il y a une grande crise. Ça nous coûte énormément. Les forces de l'ordre. Il y a une soirée de Ligue des Champions de football. Vous mobilisez un nombre de fonctionnaires énorme. Donc, mais il y a un moment où on arrive. On dit peut-être c'est être capable d'anticiper et d'empêcher les dégradations qui coûtent tellement cher. Mais comment on fait si on n'est pas un État autre qu'un État de droit? Posons la question.
3: Le sujet, c'est aussi de... Vous preniez la capacité à anticiper sur des événements sportifs, par exemple. Voilà, il y a un match de Ligue, etc. Il y a des forces de l'ordre qui sont sollicitées avec un volume important. Si c'est pas fait... les citoyens vont dire qu'est-ce que c'est que ça? Il y a pas de sécurité. Et si c'est fait... Mais 8000 CRS et gendarmes dans les rues de Paris, c'est peut-être un peu too much. Et je me souviens, suite au débordement qu'il y a pu y avoir, je me suis moi-même étonné de voir que il y avait des forces de l'ordre qui observaient des dégradations, etc. Et on m'a répondu qu'il y avait un système de priorisation, c'est-à-dire que on n'intervient pas sur tout, on intervient sur les dérapages les plus structurants ou déstructurants, pour reprendre le terme. Mais c'est vrai que c'est compliqué à accepter, parce que on est aussi une génération, on est un peuple, on a une culture qui veut un peu tout et tout de suite, et on n'est pas capable de faire la part des choses entre les différents
1: Intéressant votre tour de table, comme à chaque fois, cher Mahdi Saïdi. Alors maintenant, retournons-nous vers Pascal Giral. Vous voulez revenir sur l'affaire Bruel. Alors, plusieurs choses, il est parti en voyage, du coup, etc. Et nouvelle plainte.
0: Alors, pour le moment, on n'a pas de nouvelles de l'Iran et on n'a pas de nouvelles de l'Ukraine. Donc, on reparle de Patrick Bruel. C'est le sujet à la mode en ce moment. Et si des fois...
1: Il y a quand même des nouvelles de l'Iran et de l'Ukraine, et on en parlera d'ailleurs tout à l'heure
0: si
1: avec
0: Louis de Kergornet. Si des fois, vous habitiez sur la Lune ou sur une autre planète, je vais vous faire un petit résumé de l'affaire Patrick Bruel. Patrick Bruel est mis en examen depuis mi-juin pour viol, tentative de viol, harcèlement sexuel. Il a été placé sous contrôle judiciaire mi-juillet pour à peu près 32 plaintes au total.
1: La 32e aujourd'hui.
0: Et donc, qu'est-ce qui se passe? Avant son jugement, qui aura lieu, pour le moment, on ne connaît pas la date, le juge d'instruction a décidé de le mettre sous contrôle judiciaire. Et donc, le contrôle judiciaire, c'est quoi? C'est une mesure temporaire qui vient avant un procès, de manière à ce que l'accusé, pas encore accusé, enfin accusé, oui.
1: Le suspect
0: ne puisse pas s'évader ou se soustraire à la justice. C'est ça, le contrôle judiciaire. Et le contrôle judiciaire, il n'a pas été inventé pour Patrick Bruel, hein. Il est là depuis longtemps. Et les juges d'instruction, enfin, on lit beaucoup que ce sont les juges d'instruction, c'est pas le juge d'instruction, c'est le juge des libertés des détentions a décidé d'assouplir ce contrôle judiciaire de Patrick Bruel pour lui permettre d'aller voyager à l'étranger.
1: Aux États-Unis.
0: Bon, aux États-Unis. Pour des raisons personnelles. Voilà. Alors, est-ce que c'est bien, est-ce que c'est pas bien? D'abord, premièrement, il y a une sécurité là-dessous. Il est pas parti comme ça au hasard. On lui a fait verser une caution de 500 000 euros. Donc, il y avait même si c'est Patrick Bruel, il y a quand même de fortes chances qu'il revienne. Et il est revenu. Donc, ce que je veux dire, c'est que c'est pas un cas exceptionnel. On essaye de faire de surmédiatiser la chose en disant c'est pas normal parce que Patrick Bruel c'est Patrick Bruel, donc c'est pour ça qu'on a assoupli. Non, ça arrive à d'autres gens qui sont aussi sous contrôle judiciaire, bien Nicolas Sarkozy par exemple, qui a eu aussi des assouplissements dans ce domaine. Alors c'est pas parce que c'est un ancien président de la République, mais c'est ponctuellement les juges qui décident. Moi je pense qu'il faut laisser les juges faire leur boulot et que il y avait a priori pas de souci pour Patrick Bruel revienne.
1: Parce qu'il y a effectivement sur les chaînes infos depuis ce matin.
3: Je me permets.
1: Allez-y, si j'arrive, bien sûr.
3: Je suis complètement d'accord avec vous, mais j'apprécie la manière dont vous portez ce sujet. Mais ce qui est choquant, on est sur de la symbolique. Ce qui est choquant en termes de communication, c'est que il y a une décision qui est prise, qui ne doit pas sortir du territoire. Je ne sais plus, il y a quelques semaines. Et quelques semaines après, finalement, c'est possible. Donc il y a un côté incohérence en fait. Soit on décide, en fait, ce que je veux dire, c'est que soit on décide de laisser sur le territoire français, de l'empêcher de sortir du territoire français, soit dès le départ on dit bon, il est libre de ses mouvements.
1: Ou alors on ajoute la formule sous réserve d'allègement.
0: Je précise que le parquet a fait appel de cette décision.
1: D'accord. Voilà, c'est
0: ça. Et que même si le parquet a fait appel, il a eu le temps de partir et de revenir parce que le temps que tout le monde réagisse.
2: Sur le côté symbolique de la situation, évidemment, je comprends, mais c'est une mesure pour un profane qui ne connaît pas le droit. Évidemment, ça peut choquer parce que c'est quand même des histoires de viol. Il y en a pas deux, il y en a pas trois, il y en a 32 aujourd'hui. Et je comprends que quelqu'un puisse se dire ah bah oui parce que c'est une personnalité, il y a droit. Mais en réalité, c'est une mesure légale qui existe dans notre droit et ça peut arriver à d'autres personnes qui ne sont personnes entre guillemets qui ne sont pas des personnes médiatiques et on n'en entend pas parler. Mais effectivement, il n'a pas eu
1: Et c'était précieux de le rappeler. Merci là aussi. Troisième point, rien à voir avec le point précédent, donc la loi sur la fin de vie. Pierre-Yves,
3: rien de drôle d'ailleurs.
1: C'est pas drôle du tout, mais bon, allez-y. Respirons, donc promulguée là, ça y est, au Journal officiel par le président de la République.
3: Ouais, le texte a été publié le 19 août, aujourd'hui même, après donc au Journal officiel, comme vous le disiez, après la validation par le Conseil constitutionnel le 14 août. Et alors du coup, on a l'impression, en lisant la presse, les médias, en écoutant les médias, que ça y est, la loi est en application. Oui, la loi est en application, sauf que le dispositif n'est pas du tout opérationnel. Il nécessite notamment, et il prévoit plusieurs décrets d'application, notamment émanant du Conseil d'État, pour définir précisément les différents formats de la demande, pour définir et mettre en place les modalités de vérification, et puis pour définir quelles vont être les substances létales qui vont être la solution. Donc il y a encore beaucoup de chemin à faire.
1: Et pas des petites questions.
3: Petites questions. Les conditions, elles, ont été définies dans le texte. Être adulte, donc avoir plus de 18 ans, nationalité française, être en phase avancée ou terminale dans sa maladie, et enfin, qui est la plus importante, la condition la plus importante et certainement la plus complexe à gérer, qui est être capable, que le malade soit capable de manifester une volonté libre et éclairée. Et donc, quand on est en phase terminale, je me posais la question de... dans quelle situation on est capable et dans quelle situation on n'est pas capable. Et donc, du coup, en quoi ce texte propose une solution stable et voilà. Le point très positif, c'est qu'il y a quand même sur ces différents, c'est un sujet très sensible, il y a quand même un ensemble de dispositifs de vérification, de contrôle médical. Voilà, c'est pas une démarche qu'on met en place.
1: Et c'est aussi une réponse à des souhaits de beaucoup de nos concitoyens qui ont souhaité mourir dans des conditions insupportables, etc., etc. Donc attention, c'est promulgué, mais ce n'est pas. Non, mais je dis ça parce que faut pas imaginer que voilà. C'est très important ce que vous avez rappelé, Pierre-Yves Martin. Ben, à chaque fois, de toute façon. Pour ceux qu'on vous invite. Bien. Alors. Merci pour vos trois tours de table, les vraies voix. Vous, les auditeurs de Sud Radio, vous savez, vous participez à cette émission. Et nous avons dans notre team des auditeurs de Sud Radio toujours quelqu'un qu'on choisit pour se mettre dans la situation d'un ministre et d'un ministre du pouvoir d'achat dans un instant. À tout de suite.
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3: Vous venez avec votre sujet d'actualité et on en débat comme des passionnés, des acharnés et des gens informés, puisqu'on vient tous avec nos informations. C'est le cas de nos trois vraies voix, Pierre-Yves Martin, entrepreneur et consultant, Maddy Seydi, directrice en conseil en communication d'influence, et Pascal Giral, chef d'entreprise. Et donc, notre auditeur, notre auditrice, Éléonore.
4: Oui, bonjour Frédéric, bonjour les vraies voix.
3: Bonjour. De Chalon-sur-Saône, en Saône-et-Loire.
4: C'est ça. Bon. Exactement.
3: Comment elle va l'équipe de basket, là, à Chalon-sur-Saône?
4: Mais ils se débrouillent très bien, ils gagnent tout, ils sont au top.
3: L'élan chalonnais, bien sûr. Pas passé très loin en voiture de chez vous, là, dernièrement, Éléonore, en rentrant de vacances. Voilà, et d'accord. C'est toujours sympa. Bon, attendons ce qui va se passer maintenant, Éléonore, parce que voici le jingle spécialement pour vous.
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3: Voilà, le jingle, évidemment, que la France entière nous envie. Éléonore, la mission que nous vous confions n'est pas une petite mission, parce qu'elle concerne la principale préoccupation des Français. Si vous étiez ministre du pouvoir d'achat, le challenge de nous donner trois mesures, allez-y, nous vous écoutons.
4: Alors, tout d'abord, moi, je réduirai les dépenses essentielles. Donc, je mettrai en place des mesures pour faire baisser le coût des dépenses indispensables, comme l'énergie, le transport ou encore l'alimentation.
3: Qu'est-ce que vous mettez dedans, alors, énergie, alimentation, quoi d'autre?
4: Les transports. Ouais, ça me paraît pas mal. Ensuite, l'objectif, ce serait quoi? D'agir en priorité sur les dépenses que les Français ne peuvent pas éviter. Hein. On est bien d'accord qu'il faut bien chauffer, il faut bien manger, il faut bien aller travailler, il faut bien se déplacer, quoi. Donc, voilà. Ensuite, moi, je proposerais de faire en sorte que le travail paie davantage. Donc, et bien sûr, donc je chercherai à augmenter le revenu réellement disponible des salariés, notamment pour les revenus modestes et les classes moyennes. Donc, je réduirai certaines charges sur les salaires afin qu'une augmentation accordée par une entreprise bénéficie davantage aux salariés. Ça, c'est important.
3: Oui, donc libéralisez un petit peu, mais en même temps, il y a une incitation du coup au travail. C'est-à-dire que parallèlement, les gens qui sont en recherche d'emploi, vous les incitez aussi, c'est ça?
4: Oui. Et puis j'encourage les entreprises à verser des primes défiscalisées pour valoriser le travail aussi et que l'argent revienne bien aux salariés. Et enfin, dernière proposition, j'allégerai le coût du logement.
3: Parce que ça coûte cher. Mais quand on voit le prix d'un loyer, c'est n'importe quoi. Alors nous parlions justement il y a deux jours de la hausse du coût de la vie des étudiants et ces loyers. Alors comment vous faites? Est-ce que vous plafonnez les loyers? Parce que ça avait été utilisé ça une année, hein?
4: Alors, on pourrait plafonner effectivement le montant des loyers, on pourrait aussi augmenter l'offre de logement et peut-être mieux accompagner les ménages modestes et les classes moyennes, par exemple. Alors, parce que c'est le premier poste de dépense, quand même, le logement, c'est énorme.
3: Qu'est-ce que vous en pensez, les vraies voix? Parce que limiter les loyers, vous, Pascal Giral?
6: Oui, limiter les loyers.
3: Plafonner les loyers.
6: Ouais. Bon, c'est déjà le cas dans certaines communes mises en place par certains maires. Oui, bien sûr. Ça regarde les propriétaires surtout.
3: Oui, mais c'est ça. Mais il va encore être évoqué le fait que ça ne va pas inciter à construire de la pierre. Ça Pierre-Yves Martin. Oui,
7: je pense que Madame la ministre, j'apprécie beaucoup vos trois propositions.
4: Et
7: je voudrais juste revenir sur la troisième.
3: Il y a débat.
7: Bien sûr, ça ne vous a pas échappé, Frédéric.
3: Oui, non, mais c'est bien, on est en phase encore. Ouais,
7: c'est bien, ça me fait plaisir, alors, du coup. Non, c'est la question de la politique du logement. Fondamentalement, pour apporter une solution, il faudrait mettre en place une politique de logement ambitieuse. Et ça prend du temps. Ça prend entre 10 et 15 ans. Et donc du coup,
3: c'est-à-dire sur les constructions, tout
7: exactement,
3: ça.
7: Exactement. Ouais. Sur les constructions, sur les modalités de financement, sur l'implication des acteurs publics dans la construction de logements, du foncier, etc., etc. Et du coup, je crains que ça ne soit guère possible puisqu'il y a il y a quand même un autre mal français qui est que à chaque fois qu'il y a un ministre qui est remplacé par un autre ministre du logement.
0: Eh oui, Pierre-Yves, mais
7: justement, avec Éléonore ministre,
4: on va trouver des solutions.
0: Et juste un petit mot m'a dit parce que du coup, c'était tellement intéressant qu'on arrive pile là. Mais votre sur l'histoire du coût du logement, il y a une solution.
8: En tout cas, sur des propositions qui ont été faites, je suis plutôt favorable. Sur le coût du logement, en tout cas pour la question de plafonner, c'est un petit peu compliqué, notamment de la part des propriétaires. Moi, je sais que ça a été fait à un moment à Paris, et beaucoup de propriétaires, justement, refusent de louer parce qu'on trouve qu'ils ne s'en ressortent pas. Ouais. On leur demande des loyers qui sont trop peu élevés au regard de ceux que ça leur a coûté.
0: Quand il y en a un qui loue une chambre d'étudiant à 1000 euros par mois, voilà. Éléonore,
8: j'adore.
0: On mettra comme thème de campagne, Éléonore, j'adore. Notre ministre du pouvoir d'achat.
8: Bah oui, voilà.
0: Vous revenez avec nous un petit peu pour débattre tout à l'heure. Hein. Dans un instant, ce sera le grand débat. Hein. Vous serez là
4: avec
0: ou pas ?
4: Bien sûr.
0: Super, très bien. Le grand débat. D'ailleurs, qu'est-ce qu'on s'est dit sur le grand débat ? On s'est dit, j'ai perdu la tête, moi. C'était tellement bien d'avoir une ministre comme ça. Eh bien, l'autre grand débat, ça sera y a-t-il trop de candidats pour les prochaines élections présidentielles ? Ça ne vous est pas échappé. On a explosé le timing. Dans quelques secondes, il va être 18h, mais avant vos infos de 18h, il y a ça.
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2: Les vraies voix de l'été, deuxième partie. Pense à moi comme je t'aime et tu me délivreras, cher auditeur. Ces mots de Francis Lalanne inspirent nos échanges ce soir. Le chanteur va se présenter aux prochaines élections présidentielles. Nous y revenons dans 2 minutes. Mais avant, parce qu'ils ont pensé à moi comme ils m'aiment, je vous présente nos 3 vraies voix du soir. Avec une mèche impeccable et une chemise non moins impeccable. Pierre-Yves Martin, entrepreneur et consultant.
3: Bonsoir.
2: Bonsoir. Nous avons également, attention, ce soir avec des lunettes, tout simplement parce qu'il y a un arrivage de nouveaux arbres à Paris et qu'elle nous a fait une petite allergie. Maddy Saïdi, directrice conseil en communication d'Affluence.
4: Bonsoir.
2: Et puis l'homme qui déconstruit, mais qui pour l'instant était d'accord avec tout le monde, donc il aimerait bien déconstruire. On va y venir, cher Pascal Giral, chef d'entreprise. Vous êtes prêt à déconstruire?
5: Oui, je suis prêt, à fond.
2: À fond. On y va, c'est parti pour le grand débat.
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2: Francis Lalanne, l'artiste contestataire ancien gilet jaune et connu pour ses positions anti-vaccin, lancera officiellement sa campagne présidentielle vendredi 22 août dans le 18e arrondissement de Paris, sous les arbres. Et puis dimanche, Raphaël Glucksmann en fera de même au nom ou pas du PS, c'est à voir. Combien seront-ils à se présenter? On s'y perd déjà, d'où la question que nous vous posons, hashtag Glucksmann, hashtag Lalanne. Faut-il limiter le nombre de candidats à la présidentielle? C'est vrai qu'on s'y perd un petit peu. Juste autour de la table, rapidement, oui, non, ou une petite phrase, parce que vous avez du fond de jeu. Pascal Giral, faut limiter?
5: Ça va s'auto-réguler, hein. Il faut 500 signatures, donc de toute façon, ça va s'auto-réguler.
2: Voilà, il déconstruit ma question, vous avez compris, voilà, c'est très bien.
6: Il a raison de la déconstruire, parce que, en fait, il y a une période de novembre à février, c'est la période où tout va se consolider et tout va se nettoyer, en fait.
2: Donc, il n'y en aura pas trop.
6: Non mais en fait moi je trouve ça plutôt bien, j'ai pas de sensibilité avec Francis Lalanne mais je trouve ça plutôt rigolo, ça donne un peu d'oxygène même si je sais pas ce qu'il va pouvoir proposer mais voilà, et que le jeu démocratique va réguler.
2: Et puis vous êtes tous les deux passionnés de coiffure et il y a le
6: problème avec Francis Lalanne.
2: Oui. Maddy Saïdi, faut limiter le nombre ou pas?
4: Non, moi je serais plutôt pour qu'on laisse les gens se présenter comme ça a été dit à un moment, soit on a des parrainages, soit on a des appâts et puis c'est le jeu démocratique et puis on peut pas prétendre avoir une démocratie exemplaire et empêcher les gens de se présenter.
5: Moi j'espère que les Baudins vont se présenter aussi.
2: Ah oui, les deux humoristes.
5: Oui, les Baudins, ça serait sympa aussi.
2: Et Léonore de Chalon-sur-Saône, notre auditrice fil rouge, elle se contente de ministre du pouvoir d'achat, mais vous êtes plutôt pour ou contre la multiplication de candidats à la présidentielle, Léonore?
7: Moi, je dirais contre. Je pense qu'il faut quand même limiter le nombre de candidats. Là, on s'y perd complètement. Donc là, Francis Lalanne, vous l'évoquiez. Moi, je trouve que ça part un peu dans tous les sens quand même.
2: Ah bon, je voulais voter pour lui. Je comprends pas pourquoi vous...
7: Non,
2: je plaisante.
7: Sûr, mais non, ça fait beaucoup. Là, on s'y perd, en fait. Et moi, je trouve que pour le coup, non, c'est pas une bonne chose.
2: Bon,
7: et
2: alors...
7: les votes vont être noyés. Enfin, on va être noyés dans les votes.
4: Mais ils n'auront peut-être pas jusqu'au bout.
2: Alors, nous allons en débattre. Mais avant, pour bien comprendre les données du problème, j'appelle celui qui construit l'émission avec lui, autant certains déconstruisent, lui, construit avec lui, avec nous. C'est Louis de Kergorlay. Vous avez compris, vous construisez avec lui.
8: Exactement, avec vous, main dans la main.
2: Voilà, c'est ça. Alors, où en sommes-nous de ces candidatures? Vous m'aviez d'ailleurs rappelé ces nouvelles annonces de candidatures. La liste des prétendants à l'Élysée, finalement, n'en finit plus de s'allonger.
8: Voilà, et c'est pour ça que je voulais faire un petit point avec vous, cher Frédéric et cher Vraie Voix, sur cette liste qui n'en finit pas de s'allonger. Alors déjà, tour de table, combien de candidats sont déclarés pour 2027? Je parle bien des déclarés, pas des pressentis.
9: 34.
8: Un petit peu.
9: Une trentaine.
8: Meddy Saïdi?
4: Une vingtaine, je dirais.
8: Une vingtaine. 34, on est plus proche, vraiment déclaré, on est plus proche de la vingtaine. Alors, ouais. J'ai omis tous les candidats à la primaire de la gauche. Donc, par exemple, tout ce qui est Philippe Brun, etc., qui participeront à la grande
2: tout ce qui est Philippe Brun. Bon, c'est la formule. Gens comme Philippe Brun.
8: Donc, sur les candidats déclarés, bon, on a évidemment les Cador, Marine Le Pen à l'extrême droite, Gabriel Attal, Édouard Philippe au centre, Bruno Retailleau à droite, Jean-Luc Mélenchon sont tout à gauche de l'échiquier politique. Centre-droit, David Lisnard, plus petit candidat, Florian Philippot, François Asselineau. Et là, deuxième question autour de la table, combien de candidats déclarés pour la gauche qui ne sont pas
2: alors,
8: dans la primaire?
2: Vous savez, Éléonore, on va demander à Éléonore, combien pour la gauche, Éléonore, pour vous?
7: Eh bien, je ne sais pas, je dirais 4 ou 5, non?
2: Louis?
8: Alors, on est plus sur 7. Vous avez notamment Delphine Bateau, Jérôme Guedj, Karim Bouamra, Nathalie Arthaud, Clara Eiger et Anas Kazib.
2: Ouais. Mais c'est le problème, c'est-à-dire qu'Éléonore, qui est dans une ville de basket, elle a dit 5, et puis vous qui adorez le hand, vous avez dit 7.
8: Exactement, voilà, c'est plus vous le hand.
2: C'est plus moi le hand, oui, mais je ne pouvais pas apprendre. Alors, allez-y, continuez, Louis.
8: Donc voilà, et puis vous avez du coup ces candidats, on en parlait un petit peu inclassables, comme Francis Lalanne, alors il y a Juan Branco, l'avocat essayiste, et dernier candidat, alors là si vous l'avez, vous êtes très fort, on peut même donner un point pour le blind test, on va voir si vous êtes d'accord avec ça Frédéric, je veux juste le nom du plus jeune candidat déclaré à la présidentielle, il a tout juste 20 ans, est-ce que vous le connaissez?
4: Ah non.
2: Alors moi j'ai non, sous, je réponds pas, donc Éléonore ne l'a
7: non.
2: pas.
7: Non, je l'ai pas.
2: Pierre-Yves Martin, vous qui savez tout,
8: non,
2: je suis surpris.
8: Voilà. Et donc il s'agit de Manolo Mlekuz, alors candidat de 20 ans du mouvement Trajectoire 2027. Et comme vous le disiez justement en préambule, pour rappel,
2: Mlekuz,
8: exactement. Oui. Seuls les candidats qui rassembleront 500 signatures d'élus issus de 30 départements différents pourront se présenter. Ils étaient 12 lors de la dernière présidentielle.
2: Oui, c'est ça. C'est-à-dire qu'en général, ça tourne autour de 10-15. Oui. C'est ça l'idée. C'est un bon chiffre, 10-15, Pierre-Yves Martin?
6: Ben en fait, tout dépend de la qualité des projets politiques qui sont portés et que ce soit pour 2027, on va bien voir, mais sur la précédente élection présidentielle, on peut pas dire qu'on a été envahi et étouffé par la densité des projets politiques des différents partis et des différents candidats. Et je pense que c'est pas tant le nombre de candidats qui pose sujet. Le vrai point pour moi, c'est que les candidats ne s'implique pas suffisamment dans la définition d'une vision pour la société française, donc dans la définition d'un projet politique qui parle aux uns et aux autres. Soit on est sur des punchlines, soit on est sur des petites propositions, mais jamais de cadre complet autour d'un projet politique. C'est ça qui manque et c'est ça qui fait que il y a divorce entre l'opinion publique et le politique.
2: Quand même, le nombre, Éléonore, vous nous l'avez dit, et j'aimerais que vous développiez. Il y a un moment, évidemment, Pierre-Yves Martin, c'est le bon sens. Tant qu'il y a des idées, il peut y avoir des candidats, mais il n'y a pas 150 000 idées à avoir sur un projet de société pour la France, non, Éléonore?
7: Ah bah complètement, non, il faut une personne qui représente les mêmes idées tout simplement, parce que là moi-même personnellement, je suis complètement perdue, j'ai mes idées mais qui vont être éparpillées à droite et à gauche, ça va me gêner en fait au moment du vote, donc je voudrais quelqu'un qui représente un parti, voilà, simplement, pas besoin de 50 personnes.
2: Et est-ce qu'au moment du vote vous vous trouvez un peu gênée parce que, ayant conscience que si vous votez pour la personne qui se rapproche la plus de vos idées, vous pénalisez quelqu'un qui est un peu aussi proche de vos idées au détriment de celui qui n'a pas du tout les mêmes idées que vous? Est-ce que ma question est claire?
7: Complètement.
2: Oui, elle est claire. Si vous aviez répondu, qu'elle était claire.
6: Non, mais Éléonore, il faut dire la vérité. Hein. Il ne faut pas hésiter à dire que Frédéric, quand il parle, on ne comprend rien.
7: Je crois que j'ai compris, mais 500% sûr. Mais,
2: ça veut dire que. Voilà.
7: De laisser quelqu'un qui utile, pourrait en fait effectivement avoir aussi des bonnes idées, mais bon, je ne peux pas voter pour deux personnes, donc voilà.
2: Bon, alors justement, on m'a dit, hein, parce que on vient de parler du nombre, des idées, mais il y a aussi la réflexion du vote utile, de la stratégie du premier, du second tour, quand même.
4: Oui, ça existe, mais en tout cas, moi, à titre personnel, je vote d'abord pour des valeurs, pour un projet de société. Donc la question se pose pas, il y a beau avoir 40 candidats, moi, celui qui porte les valeurs et la société à laquelle j'aspire, je voterai pour celui-ci. Effectivement, après, il y a aussi des calculs politiques de se dire, mais est-ce que si je vote pour ce tout petit candidat, est-ce que je pénalise pas un autre qui porte mes idées aussi? Donc ça, c'est aussi un sujet, mais moi, je n'ai jamais été confrontée à ça. J'ai toujours été très claire dans ma tête. J'ai des idées, j'ai des valeurs. Celui qui porte le projet qui correspond à ma vision de la société, je vote pour lui.
2: C'est-à-dire, vous savez déjà pour qui vous allez voter, là, ou pas? Non, je vous demande pas de nous dire
4: non,
2: qui.
4: Non,
2: hein.
4: Non, cette année, c'est compliqué, mais une chose est sûre, c'est que moi, j'ai toujours voté à droite. Et j'attends celui qui portera le mieux mes valeurs dites de droite, celles auxquelles j'aspire. Voilà.
2: Pascal Giral.
5: Oui, oui, pareil. Il y a deux clans, moi, dans les gens qui se proposent. Il y a ceux qui vont passer le premier tour. Quand je dis le premier tour, c'est les 500 signatures, hein. Et ceux qui vont pas les passer. Ceux qui se présentent comme Francis Lalanne en étant parfaitement conscient qu'il aura pas ses 500 signatures. Et d'autres, et beaucoup d'autres. Alors, c'est quoi? C'est une crise d'ego. C'est une manière de revenir sous la lumière pour ces gens-là.
6: Oui,
5: je ne sais pas.
6: Ouais,
5: une façon d'exister. En tout cas, effectivement, en ce qui me concerne, c'est la même chose. Moi, j'ai déjà une idée assez précise de ce que je veux, surtout de ce que je veux.
6: Votre choix n'est pas arrêté. Voilà, votre choix n'est pas encore arrêté.
5: Non, il n'est pas arrêté, mais j'ai surtout une idée de ce que je ne veux pas ou de ce que je ne veux plus.
2: Bon,
5: voilà, je vous laisserai analyser la situation. Voilà, essayez de déconstruire.
2: Vous avez parlé de Francis Lalanne, il avait un message pour vous.
5: Ah,
4: qu'est-ce qu'il dit, Francis?
2: Maxime.
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2: C'est un beau programme, non?
5: C'est magnifique.
4: À l'amour. C'est important.
2: Bon, conservez vos arguments. On en parle dans un instant. Et puis vous, les auditeurs de Sud Radio, donnez-nous votre point de vue au 0826-300-300. Faut-il limiter le nombre de candidats à la présidentielle? C'est dans le grand ordinateur qu'on saura.
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2: La campagne présidentielle pourrait crouler sous le nombre de candidats de tous bords et surtout de tout profil. Le grand débat à quelques jours des probables annonces de candidature de Raphaël Glucksmann et de Francis Lalanne pose la question. Faut-il limiter le nombre de candidats à la présidentielle? Vous donnez votre point de vue au 0800 26 300 300, aussi sur notre chaîne YouTube. On fera le point sur la consultation tout à l'heure. Nous avons nos trois vraies voix ce soir, Pascal Giral, Madi Saïdi, Pierre-Yves Martin, et nous avons, après notre auditrice fil rouge, notre auditeur fil vert, Olivier. Bonsoir Olivier.
3: Bonsoir les vraies voix.
2: Alors, de Vannes, dans le Morbihan.
3: Dans le Morbihan, c'est ça, exactement.
2: Vous vous déplacez en camion? Non, c'est stupide.
3: Ouais, je... non.
2: Très bien.
4: Bon. Ah oui, vannes, camion. Ah oui,
2: ça y est, Pascal Giral.
4: Ça y est,
2: là.
4: C'est arrivé.
3: C'est que je suis conducteur de car, donc.
2: En plus.
3: C'est sympa.
2: Bon, très bien. Alors, vous, c'est plus le rugby. Tout à l'heure, à Chalon-sur-Saône, c'était le basket, vous, hein, maintenant.
3: Ouais, effectivement, là. C'est le rugby à Vannes, ouais.
2: Eh oui. Bien. Bon, sans jamais oublier le cyclisme, évidemment, hein. Vous êtes en Bretagne.
3: Bien sûr.
2: Merci. Très bien. Alors, donc, votre point de vue, déjà, Olivier, trop de candidats, pas assez de candidats, faut-il limiter?
3: Eh ben honnêtement, je trouve qu'il y en a beaucoup trop. Je pense qu'il faudrait limiter un petit peu le nombre de candidats parce qu'il y en a de tous les côtés, de tous les bords. J'ai l'impression que chaque candidat en fait a créé son propre parti pour un petit peu échapper au système des primaires qu'on avait eu en 2017. Donc c'est un peu confus pour tout le monde. Et finalement, c'est pas trop grand donné de la tête. On a l'impression de voir une, enfin, en tout cas, j'ai l'impression moi de voir une division au sein des partis. Et j'ai peur que les Français sachent pas trop où regarder et où voter. Et j'ai peur que ça crée la confusion et qu'on passe à côté d'une élection qui peut être importante pour le pays.
2: Alors, deux choses exceptionnelles que je voudrais dire concernant Olivier, c'est qu'effectivement, on n'en a pas encore parlé, mais il va falloir qu'on en parle, c'est cette notion de parti, parce que un parti, s'il y en a trop, c'est bien les candidats, mais les partis, donc ça. Et puis en plus, Olivier, vous venez de dire « on », enfin « je », ça serait tellement bien que tout le monde arrête de dire « on » et « je » ou « nous », ça serait... Donc là, je vous adore sur la rhétorique. Alors, vous êtes pour ou contre la candidature de Francis Lalanne, du coup, Olivier?
3: Enfin, honnêtement, c'est voilà, il a son domaine d'activité. Je pense qu'il faut laisser la politique aux politiciens. Je pense que chacun son rôle.
2: Alors écoutez ce qu'il contre-argumente par rapport à ce que vous venez de dire, Francis Lalanne.
5: Zelensky, lui, il a le droit de passer de artiste de stand-up à président. Moi, j'aurais pas le droit. T'aurais pas le droit. Pourquoi on n'a pas le droit nous? Bon, d'accord, c'est vrai que nous, on joue pas du piano avec notre beat. Et voilà. En fait, ça peut être effectivement un inconvénient. Et puis on met pas des barésilles et des talons hauts pour faire des spectacles en montrant son cul. Et après c'est vrai qu'évidemment, si on avait fait ça, on pourrait prétendre à être sérieux, être des présidents honorables. Mais on n'a pas fait ça, et c'est pas bien. On aurait dû.
2: Voilà, avec des éléments de langage évidemment qui vont
6: très particuliers que je considérais pas moi en tant que communicante, mais bon.
2: Il vous a convaincu, Olivier?
3: Ah ben, je crois que j'ai changé d'avis.
2: Alors, revenons avec vous les vraies voix sur ce que vient de nous dire Olivier sur la notion de parti quand même, parce qu'il a mis le doigt sur quelque chose d'important, m'a dit Saïdi.
6: Oui, la notion de parti, elle est importante. Nous, on a bien vu que là, c'est presque 9 dernières années, en tout cas depuis que Macron est au pouvoir, la question de parti a un petit peu été éclatée aujourd'hui. Les uns sont chez les autres, les uns sont... On ne sait plus qui est quoi.
2: Bah, il a donc, créé son parti, sauf qu'au centre, il y a combien de partis au centre? De Horizon jusqu'à l'UDI,
6: Il y a toujours, en réalité, il y a toujours eu l'UDI, qui était, avant, c'était l'UDF, qui a toujours été en lien avec
2: le modem de Bayrou.
6: Ensuite, avant l'UMP, le RPR, ça a toujours existé. C'était une tendance au sein de la droite. Alors qu'aujourd'hui,
2: oui, mais on est parti de centre.
6: Là, on est passé de petite tendance à partir politique, et puis on a aussi cette société civile, ce qu'on appelle cette société civile, qui s'invite aussi à l'élection présidentielle. Mais aujourd'hui, en tout cas moi, à titre personnel, je crois que la question de parti, elle est compliquée. Moi, j'ai toujours été, je suis une ancienne de l'UMP, j'étais déjà un petit peu RPR avant, UMP, donc ça avait du sens. Et aujourd'hui, je crois que la question des valeurs, elle est très compliquée, puisqu'aujourd'hui, beaucoup de gens, même à l'UMP, il y a toujours eu des valeurs, mais il y a toujours aussi une personne qui portait ces valeurs. Mmh. Et aujourd'hui, on a un vrai problème, je trouve, d'incarnation de ces valeurs, et incarnation du pouvoir.
2: Donc, les partis explosent, et du coup, le nombre de candidats risque aussi, Pierre-Yves
7: Martin. Non,
8: parce que le parti...
7: Vous qui êtes centriste.
8: Vous êtes centriste, non?
7: Oui. Ne serait-ce que pour ce sujet de financement, le parti est indispensable. Ce qui va être intéressant dans l'élection présidentielle, c'est de voir comment la cartographie de ces partis ou de ces mouvements politiques va être redessinée, puisque finalement Emmanuel Macron avait réussi à faire émerger un mouvement En Marche et donc du coup à perturber la stabilité des autres partis politiques à droite comme à gauche.
8: Enfin d'ailleurs il l'a rebaptisé en Renaissance après, et donc du coup un tel
7: n'importe quoi.
6: Et du coup
7: notamment en fonction de ce qui va se décider entre Gabriel Attal et Édouard Philippe. Il faudra bien qu'il en reste plus qu'un, qu'il n'en ait plus qu'un. Et de ce candidat se redessinera certainement un mouvement politique ou un recentrage, d'une part. Et d'autre part, si ce candidat gagne l'élection présidentielle, ce mouvement sera du coup confirmé. Mais s'il perd, du coup, il y aura de nouveau rééclatage de ces mouvements politiques et du coup grande instabilité que ce soit à gauche d'ailleurs qu'à droite
8: mais hein, on a besoin de lisibilité. Alors 0826 300 300, tiens, on nous appelle de la préfecture de la Seine-et-Marne, mon département de naissance. De Melun. Christian, bonsoir Christian.
9: Bonsoir à tous. Très belle ville, Melun, si on la connaît.
8: Oui, si on la connaît, c'est toujours le problème. Mais ça reste la préfecture et c'est un Meldois, donc un natif de Meaux, au nord, qui vous dit que c'est eux, la préfecture. Voilà. Alors, Christian.
9: Absolument.
8: Voilà. Christian, votre point de vue, trop ou pas assez de candidats ou il faut limiter?
9: Alors, surtout, en ce moment, pour la prochaine élection qui arrive, beaucoup trop. Si vous me laissez 3 secondes, ça va être plein de chiffres, mais je vous explique. J'ai regardé ce qui s'est passé en 2022. N'oublions pas qu'il n'y a que 75% du corps électoral qui vote réellement au premier tour sur les dernières élections présidentielles. Mmh. Mélenchon, en 2021, un an avant l'élection, est crédité de 11%. Au premier tour, il a pris 10%, il fait 21%.
8: Ouais.
9: Un an avant l'élection, Marine Le Pen est donnée entre 23 et 26. Elle fait 23 au premier tour, je crois, ou 24. C'est-à-dire qu'elle a diminué qu'à peine 10% son score initial. Et ben là, en ce moment... Mélenchon qui est donné à 15%, s'il prend 10, il arrive à 25. Marine Le Pen qui est donnée à 36, si elle perd 3, elle arrive à 33. Il faut qu'un seul candidat au milieu. Sinon, c'est LSI, RN, au deuxième tour, assuré.
8: Ah, alors là, justement, voilà ce que dit Christian. C'était l'un de nos arguments importants, c'est-à-dire le vote utile, la répartition. Et Christian, là-dessus, pareil,
6: si
8: même chose.
6: C'était la volonté des Français. Il faut pouvoir aussi écouter des Français.
8: Alors, oui. Pascal Giral, réaction à ce que dit Christian.
10: Oui, tout à fait. Moi, je pense que la bagarre LFI... Rassemblement National, elle est plus ou moins inévitable pour une raison très simple, pour une raison de charisme. Parce qu'on a beau dire ce qu'on veut, Madame Le Pen et Monsieur Mélenchon ont un certain charisme à la tête de leur parti, on aime ou on n'aime pas, mais c'est comme ça. Et ailleurs, il y a une espèce de fouillis où on a du mal à trouver une personnalité charismatique qui pourrait représenter la République. Bon, on a beau dire ce qu'on veut, mais tous les présidents de la 5e jusqu'à maintenant avaient quand même un certain charisme, même si ça me fait mal de dire qu'Emmanuel Macron a un certain charisme. Au début, quand il s'est présenté, il avait un certain charisme.
6: Moi, j'ai jamais vu de charisme chez lui. Cette allergie des yeux, j'en sais rien.
10: Il faut croire qu'il en avait un peu, puisque beaucoup de Français ont voté pour lui.
8: Mais là, maintenant, il n'y en a pas. Bon, est-ce que Raphaël Glucksmann, qui lui aussi devrait l'une des informations du jour, a cette carrure, et écoutez ce qu'il disait sur sa candidature, Raphaël Glucksmann.
11: Je ne serai pas un candidat de plus sur l'espace de la gauche démocratique. Vous avez noté qu'il y en a déjà trop.
12: Et vous ne répondez pas à ma question.
11: Et donc, je me donne 3 mois. 3 mois pour sillonner le pays et proposer ce nouveau contrat patriotique. 3 mois pour réunir ma famille politique. Et à la fin, nous aurons une seule candidature parce que notre responsabilité est immense. J'ai l'intime conviction que notre espace social-démocrate est le seul qui peut vaincre l'extrême droite en 2027.
8: Alors, donc, il devrait y aller. Olivier Devanne, est-ce que vous voyez quel type de candidat il peut être? Pour vous, c'est le candidat de quoi? De gauche, de centre-gauche, de... Allez-y, Olivier.
3: Bah écoutez, moi j'aurais plutôt tendance à dire de gauche, hein, de mémoire, il était dans le parti du NSP quand ça s'est monté, si je dis pas de bêtises. Donc qu'est-ce que ça va donner, quoi? Est-ce que c'est l'alternative à l'extrême gauche, à l'extrême droite? peut-être. Il faudra voir quels candidats émergeront quand on aura réussi à y voir un petit peu plus clair. Pourquoi pas.
8: Bon, mais est-ce que ça peut être le candidat du PS, Christian, ou quelqu'un qui est un petit peu plus large sur qui irait du centre-gauche et qui piquerait un petit peu la gamelle de Gabriel Attal jusqu'aux écologistes? Vous le voyez comment, vous, Christian?
3: Moi, j'ai l'impression que vous me parlez de François Hollande, là, monsieur, pas de Glucksmann.
8: Ah, ben, c'est pas. Mais vous avez juste. Parce que si c'est Glucksmann et que c'est Hollande, comment on fait? Donc, si c'est Glucksmann avant, c'est pas Hollande.
3: On est d'accord. Mais je pense que Glucksmann est un. Et je suis d'accord avec ce qui a été dit par Olivier. Glucksmann est parti de gauche-gauche, mais c'est quand même un penseur. Vous parliez de gens qui ont du charisme tout à l'heure. Au moins, lui, je pense qu'il a un cerveau qui fonctionne parce que je le suis. Et je trouve qu'il y a une évolution dans ce qu'il dit et dans ce qu'il pense. Et donc, quand il aura fini sa maturation, mais je pense que c'est trop tôt pour 2027, on aura quelqu'un de. Moi, je suis pas de gauche, mais je pense que ce sera un candidat honnête de gauche, comme Gage, par exemple, dont personne ne parle jamais et dont je trouve qu'il est assez percutant pour des. Dans sa façon de penser. Oui. Mais on revient toujours pas au problème de départ. Mélenchon 16%, Le Pen 35%, sur un score votant de 75%, n'importe qui au milieu, si vous avez deux candidats, ça marche plus.
8: Bah oui, Christian, mais j'ai tous les auditeurs de LFI et tous les auditeurs du RN qui disent « Et alors ?»
6: Et
8: ainsi va la vie politique. Restez bien avec nous, on marque une respiration dans un instant. L'ami Quentin Saunier nous donne le résultat de la consultation auprès des auditeurs de Sud Radio. Faut-il limiter le nombre de candidats à la présidentielle ?
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2: C'était un débat passionnant sur cette campagne présidentielle qui ne fait donc que commencer. On devrait avoir les annonces ce week-end de candidature de Raphaël Glucksmann, de Francis Lalanne. Alors nous avons posé la question, faut-il limiter le nombre de candidats à la présidentielle? Il est bien sûr en train d'observer ce pourquoi vous vous prononcez et comment vous vous prononcez. Alors, Quentin Saunier, que disent les auditeurs de Sud Radio?
3: Écoutez Frédéric, ils répondent oui à 69%.
2: Il faut limiter à 60%. Ouais, c'est pas énorme non plus,
3: mais c'est quand même une majorité. Et vous nous laissez aussi beaucoup de commentaires. Pour Jérôme, le problème est plus qualitatif que quantitatif.
2: Ce que disait
3: le véritable problème est la qualité, pas la quantité de candidats, dit-il. Et on a Baptiste qui dit carrément, il faut arrêter de rembourser les frais de campagne au-dessus de 5%. Cela limitera naturellement le nombre de candidats.
2: Ah.
3: C'est une idée.
2: Ah oui, pourquoi pas. Donc 69%. Ok, alors messieurs, dames, autour de la table, répondons à ces deux questions par oui ou par non. Est-ce qu'il y a trop de candidats s'il y en a plus que 15 selon vous, Pascal Girard?
4: Oui.
2: Pierre-Yves Martin, oui.
5: Oui, pareil.
2: Madi Saïdi, oui. Et maintenant, avez-vous déjà en tête pour vous celui qui serait le président de la République idéal, Pascal Girard?
6: Pas vraiment. J'attendrai de voir le programme. Pour le moment, personne n'a exposé de programme détaillé.
2: Oui, mais vous, si vous aviez à dire à quelqu'un, vas-y, je voterai pour toi, vous l'avez ou pas?
6: Non.
2: Pierre-Yves Martin, non plus. Madi Saïdi?
5: Non plus.
2: Très bien. Vous pouvez aller vous coucher. Je vous remercie.
5: Au revoir. On est raboté quand même, hein. On aura vu les programmes.
2: mais c'est vrai que ce n'est pas simple. On a évoqué, j'ai bien aimé, ce qu'ont dit nos auditeurs, la question des partis, la question du vote utile, etc. Ce n'est pas simple et c'est pour ça que ça nous passionne. Allez, l'info en plus.
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2: C'est le moment de Louis de Kergorlais. Enfin, l'un des nombreux moments dans l'émission, puisque Louis est incontournable dans ce rendez-vous. Louis, l'info en plus consacrée aux conflits internationaux, dont l'Europe pourrait devenir une cible directe, parce que le moins qu'on puisse dire, Louis, c'est que l'actualité nous fait un peu trembler.
7: Ben c'est ça, le conflit iranien, vous l'avez dit, qui pourrait bien s'exporter en France, en tout cas en Europe. C'est ce qu'auraient confié deux sources proches du régime au Financial Times. Le but n'est pas de viser un pays en particulier, mais plutôt viser les installations américaines ou utilisées par les Américains sur notre continent.
2: Ils ont cité la Bulgarie, par exemple.
7: Voilà, exactement, la Bulgarie. Et puis, il y a aussi les questions de Chypre qui avaient déjà été touchées. Alors, pour nous éclairer ce soir, j'accueille Jean-Baptiste Noé, directeur de la revue Conflit, spécialisé en relations internationales. Bonsoir.
2: L'excellent Jean-Baptiste Noé. Bonsoir, Jean-Baptiste. Un habitué.
8: Ouais.
2: Juste un mot, Louis, on n'oublie pas, vous n'oublierez pas non plus de nous parler de nos amis russes. Enfin, de nos amis russes, on a bien compris, c'est du deuxième degré, qui sont en train de planter des drones, enfin des bases de drones un peu partout autour.
7: Exactement. Alors on y va dans l'ordre, on commence du coup avec la question de l'Iran. Donc déjà.

0: pour des ressortissants français ou pour des entreprises françaises.
1: Voilà, ça a décroché juste un petit peu où vous prononciez Moyen-Orient, donc je précise bien, c'était Moyen-Orient. Alors, question pour vous de nos trois vraies voix, sur déjà la question de l'Iran qui nous menace, Pascal Giral, pour Jean-Baptiste Noé.
2: Oui, pourquoi menacer un pays plutôt qu'un autre au sein de l'Europe ? Puisqu'on a dit que...
1: La Bulgarie,
2: notamment. La Bulgarie était particulièrement menacée.
0: Oui, alors, d'abord, il faudrait voir ce qu'il en est réellement. J'ai pas tous les éléments précis sur la Bulgarie. Il faut quand même distinguer ce qui relève des faits avérés et ce qui peut relever d'intoxication. Donc là, sur ce sujet-là, je resterai prudent. Toujours est-il que un pays va aussi chercher des pays faibles, des maillons faibles, et donc à déstabiliser aussi des pays qui peuvent être facilement déstabilisables. Et à ce titre, des pays en Europe centrale sont plus exposés que un pays comme l'Allemagne ou comme la France, par exemple.
1: Okay. Pierre-Yves Martin.
3: Moi, je voulais savoir votre avis, plus précisément, sur l'échéance, la possible résolution de ce conflit en Iran. Est-ce que au début du conflit, le président Trump a dit ça va être réglé en deux temps trois mouvements. On a vu que c'était tout le contraire. On voit que la crise là est en train de s'enfoncer. Est-ce qu'il y a quand même des éléments optimistes pour imaginer une sortie de crise, ou est-ce que véritablement on sait aujourd'hui que ça va mettre des mois et des mois et que ce conflit ne va pas se résoudre immédiatement?
0: Alors, quand j'en parle avec des Américains qui sont un peu informés, qui sont dans les sacs de l'armée ou autres, eux-mêmes ne savent pas. Il y a un vrai brouillard, notamment parce qu'on ne sait pas exactement ce que veut Donald Trump. Au début de l'opération, il s'agissait de décapiter les chefs d'État iraniens, ça a été fait, mais on voit maintenant un enlisement et on ne voit aucune porte de sortie parce que l'Iran, avec ce blocage d'Hormuz, ça, en fait, a les cartes en main. Et les Américains ont beau bombarder, ça ne résout pas le problème. Donc aujourd'hui, c'est une grande inquiétude à la fois chez certains officiers américains, mais aussi les pays du Golfe, je pense notamment aux Émirats, de voir que les Américains se sont mis dans un conflit dont on n'a pas de vue de sortie à court terme.
1: Et on lit à travers les lignes de votre réponse que c'est quand même une guerre très incarnée par Donald Trump, et que tant que Donald Trump est là, c'est la kélos, comme aurait dit Bourville et de Funès, c'est la kélos, il n'y a plus d'hélice, hélas, vous vous souvenez, dans la grande vadrouille. Madi Saïdi.
4: Oui, alors, moi, ma question, c'est quel est votre regard sur la capacité effective de l'Iran de nous attaquer, nous, en tant que Français? Est-ce que vous pensez peut-être que l'Iran nous attaquerait plutôt en matière peut-être de cybersécurité, ou est-ce qu'elle enverrait des gens de chez elle, d'Iran, chez nous en France? Comment vous voyez une attaque concrètement de l'Iran sur la France, si tant est elle
0: s'en prenait la France? Oui, aujourd'hui je vois mal des attentats, par exemple. Voilà. C'est une hypothèse peu probable. Les attaques de cybersécurité, ça c'est tout à fait possible. Ils ont des ingénieurs très compétents.
1: Oui, mais nous on est très forts.
0: On voit bien qu'on est.
4: Avec ce qui vient de se passer.
0: Ils sont très forts et puis voilà. Nous on voit qu'on a des services de l'État qui sont moins compétents que les hackers iraniens. Donc c'est évidemment nous on a des failles et eux ils ont des gens très forts. Mais une autre manière d'attaquer, c'est ce que fait l'Iran aujourd'hui, c'est de peser sur le gaz, sur le pétrole et donc sur les engrais, sur le monde agricole. Donc là c'est la guerre via l'énergie. Parce que avec le gaz, vous faites des engrais, donc vous touchez les producteurs de céréales, vous touchez les paysans, et donc vous touchez en fait le cœur de l'économie française. Et c'est ce que fait aujourd'hui l'Iran. Elle nous attaque via l'énergie.
1: Alors, un autre pays avait aussi un peu les clés sur l'énergie, c'est la Russie. Je serais tenté de dire que globalement, quand on a préparé le sujet avec Louis de Kergorlé, on s'est dit, tiens, il y a quand même la menace, on l'a dit tout à l'heure, les Russes face à l'Europe qui sont en train de mettre la pression notamment aux portes de l'Allemagne. Il y a ces menaces iraniennes. Alors, si les deux se groupent, effectivement, ça peut être dangereux. Mais je vous passe la main, justement, Louis de Kergorlé, sur les dernières infos concernant la Russie. Et
5: voilà,
1: l'Europe.
5: Juste quelques effectivement informations. Alors ça a été révélé cette semaine par le journal britannique The Telegraph, qui a donc parlé d'arsenal de drones, un peu des fermes de drones qui peuvent contenir.

0: jusqu'à 1000 appareils à la fois et qui sont postés près des frontières, surtout près des frontières biélorusses et ukrainiennes. Donc évidemment, on pense au conflit ukrainien, mais il se trouverait que en fait ces drones pourraient aller jusque au Royaume-Uni. Donc ça pourrait toucher l'entièreté de l'Europe. Et c'est là qu'arrive ma question, Jean-Baptiste Noé. Est-ce que là aussi il y a lieu d'y voir une réelle menace pour notre pays?
1: Oui, déjà le fait que des fermes de drones soient concentrées à nos frontières, ça fait déjà peser une menace et ça fait déjà peser une inquiétude, parce qu'on est bien obligé de se prémunir. On peut pas faire comme s'il y avait rien. Donc déjà, rien que ça, c'est une menace. Mmh. Et ensuite, on voit bien que le problème des drones, c'est qu'avec quelques petits appareils, vous pouvez déstabiliser un aéroport, par exemple. Et on peut pas prendre le risque qu'un aéroport comme Varsovie, Francfort, ait un accident d'un avion parce que il a été perturbé par un drone. Donc les drones vont toucher nos fragilités. Et nos fragilités, c'est notamment le transport aérien. Il peut aussi y avoir évidemment de l'espionnage, mais aujourd'hui, c'est surtout de perturber le transport aérien, d'observer, de faire une pression, notamment sur des sites sensibles, des usines, des centrales nucléaires, des usines d'armement. Et là, vous avez une pression psychologique. Et là, les Russes sont très bons pour ça. Pas d'attaque directe, mais une pression psychologique.
2: Pascal Giral. Et donc, avec ça, quelle serait notre réplique? Qu'est-ce qu'on peut faire contre ces fermes de drones? Mettre l'équivalent en face ou comment vous voyez les choses?
1: L'équivalent, non. Alors, on teste des brouilleurs. C'est assez efficace. Mais ça fait pas tout. Il faut arriver à sécuriser les aéroports. Le problème, c'est que celui qui défend a toujours un temps de retard par rapport à celui qui attaque. Oui. Donc, dès qu'on a trouvé une parade, l'adversaire en face a trouvé un autre moyen de nous déstabiliser. Donc, la solution, elle est fondamentale. C'est trouver une résolution au conflit ukrainien. Et c'est trouver aussi une manière un modus vivendi avec la Russie. On peut pas non plus rester indéfiniment avec un pays en guerre et dans ce conflit larvé entre la Russie et les pays d'Europe.
2: Mahdi Saïdi.
3: Oui, moi j'ai bien l'impression que ce conflit, malheureusement, il ne s'arrêtera jamais. Moi j'ai en mémoire Donald Trump qui avait dit, je ne sais plus, en 10 jours ça serait réglé. Et aujourd'hui on en est à des mois et j'ai pas l'impression, je ne vois pas d'issue, ni diplomatique, ni de manière militaire.
4: Vous pensez que les Russes vont continuer d'attaquer les Ukrainiens, vous, pendant X temps?
3: Ben, en tout cas, je vois pas la sortie. On voit pas la sortie aujourd'hui. Avec l'Iran, on voit pas de sortie. Avec la Russie aussi. D'ailleurs, là, ça fait quelque temps qu'on en entend pas parler. Quelquefois, on a les drones qui reviennent à la charge. Mais vous, quel est votre regard? Est-ce que vous pensez que c'est possible de réconcilier deux peuples qui finalement sont si proches? C'est presque des cousins germains, des Ukrainiens et des Russes.
1: Oui, je suis d'accord avec vous. On voit pas d'issue favorable à moyen terme. Ce qui se dit en Ukraine aujourd'hui, d'abord, l'armée ukrainienne est affaiblie et elle a du mal aujourd'hui à contenir les attaques russes. Vous avez des élections en Russie en septembre et donc il se dit qu'il y aurait une levée en masse de 300 000 hommes après les élections. Reste à voir si ça a vraiment fait et si les Russes auront les moyens de trouver 300 000 hommes. En tout cas, les Ukrainiens craignent beaucoup l'hiver et ils craignent une attaque avec des lignes ukrainiennes qui sont de plus en plus fragilisées.
4: Ouais, les Russes ne sont pas au mieux non plus. Pierre-Yves Martin.
5: Moi, c'était juste une observation. Dans l'échange qu'on a eu là à l'instant, tous ensemble, il y a un terme, il y a un acteur qu'on n'a jamais désigné qui est l'OTAN. Mmh. Et du coup, je m'interrogeais. On a. C'est une perception que je partage. J'ai l'impression qu'on raisonne tous nation par nation et pas OTAN ou même pas encore Europe et voilà et il y a peut-être une dimension individualiste qui est certainement pour nous de notre côté notre ennemi principal.
2: Et j'ajouterais juste en parenthèse parce qu'on fait souvent équipe avec Pierre-Yves Martin, on est bien d'accord, Jean-Baptiste Noé, que si jamais les Iraniens envoient quelque chose sur par exemple Chypre et que la Russie envoie quelque chose sur par exemple l'Allemagne, la riposte de l'OTAN normalement elle doit être immédiate.
1: Ah oui, tout à fait. Oui, c'est un système de défense. Donc, si un des pays membres de l'OTAN est directement attaqué par une puissance extérieure, effectivement, les autres pays doivent lui venir en aide. Si ce n'est pas le cas, ça serait de facto la fin de l'OTAN. Donc, ça serait un signal très négatif envoyé à nos compétiteurs.
2: Donc, par rapport à ce que dit Pierre-Yves Martin, le rôle de l'OTAN et le rôle de l'Union européenne, pour l'instant, on ne s'inquiète pas parce que il va jouer ce rôle.
1: Bah c'est de la dissuasion en tout cas, c'est de dire attention, vous attaquez Chypre, derrière vous attaquez la France, l'Allemagne, le Royaume-Uni, les États-Unis. La question c'est jusqu'où on va considérer qu'il y a eu une attaque et donc on est prêt réellement à intervenir et à protéger l'ensemble des pays membres. Mais c'est sûr que si on ne vient pas en aide à un allié alors qu'on a un contrat qui nous lie, là la rupture de confiance est terrible et donc ça rompt toute crédibilité.
2: Et l'Iran qui s'associera avec la Russie?
1: C'est déjà le cas. Dans les faits, c'est déjà le cas, notamment pour l'exportation du pétrole, pour l'armement, avec la Corée du Nord également. Donc on a ces alliances qui se font et ces axes qui sont en train de se créer.
2: On n'est pas au mieux, Louis de Kergorlet.
0: Ben voilà, exactement. Je pense que s'il y a un mot à retenir, Jean-Baptiste Noé, vous l'avez dit tout à l'heure, c'est vraiment des conflits larvés. On a du mal à en voir le bout. Donc espérons que ça puisse se résoudre dans les prochains mois.
2: Merci Jean-Baptiste Noé, directeur de la
1: Merci
2: revue Conflit.
1: Hein,
0: c'est exactement, ça. Conflit, tout à fait.
2: Bon, vous revenez avec vos infos en plus chaque jour, cher Louis de Kergorlet, mais essayez de venir avec des réponses aussi.
0: Ben voilà, mais c'est pour ça que je prends mes invités.
2: C'était dur. Hein.
0: C'est pour
2: Eva. Ouais, mais là, c'est dur.
5: J'ai le moins d'août.
2: Bon, vous savez quoi? Dans un instant, on va jouer avec notre auditeur fil vert, fil rouge, etc. On va vous tester un peu sur l'actualité.
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2: Bien, c'est le moment où on choisit l'un de nos brillants auditeurs et qui reste avec nous pour défier les vraies voix. C'est à vous, Olivier de Vannes, le Breton. Vous êtes prêt, Olivier ?
3: Eh bien, carrément, allons-y.
2: Bon, vous savez ce que je vous ai réservé comme jeu. En ce moment, je suis très dans les extraits sonores. Et on va s'intéresser aux stars de l'histoire de l'information à la télévision. Envoyez le jeu.
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2: Olivier, vous faites équipe soit avec Pierre-Yves Martin, qui est très fort en politique, soit avec Maddy Saïdi, qui est très forte en politique, soit avec Pascal Girard, qui est très fort en politique. Alors avec qui, Olivier?
3: Eh bien, écoutez, devant le choix droit, je vais choisir Pierre-Yves.
4: Merci de votre confiance, mais vous êtes un petit peu inconscient, mon cher ami.
2: Pas tant que ça, Pierre-Yves,
3: écoutez,
2: parce que...
3: Il faut aimer le risque, il faut aimer le risque.
4: Bah, j'apprécie.
2: Oui, et pas tant que ça, parce que je pense que sur la question, Pierre-Yves, vous allez être doué. Et donc, Pascal et Maddy font équipe. Donc, le duo Pascal-Maddy contre le duo Olivier, Pierre-Yves. Je vous fais écouter un extrait d'une grande séquence d'un grand JT. Et vous devez retrouver le présentateur ou la présentatrice vedette.
5: Oh là là.
2: Alors, Pierre-Yves, vous arrêtez de regarder votre téléphone, ça m'énerve, ça. Bon.
6: Oui, monsieur.
2: Bon, alors, vous êtes bien concentré, écoutez bien, il y a des réponses très faciles, vous les connaissez, le premier qui dégaine marque un point pour son équipe. Qui est là ?
7: Madame, monsieur, bonsoir. Au moins 20 morts et des dizaines de blessés.
2: Okrent.
7: C'est le dernier bilan officieux.
2: Pierre-Yves Martin, Christine Okrent. Vous l'aviez, Olivier ?
6: Bien sûr qu'il l'avait. On est une équipe.
3: Écoutez,
6: on est un binôme.
3: J'ai 27 ans, donc je vous avoue
5: que c'est
3: avant les années 2000, j'ai un petit peu plus de...
2: Voilà, c'est ça
6: Olivier,
2: le problème.
6: Olivier, vous étiez très courtois, là, vous dérapez, là.
2: Voilà, c'est ça le problème, c'est qu'il nous sort ses 27 ans maintenant, Olivier.
6: Allez, boum. La même pour nous, merci.
2: Mais justement...
5: Vous avez du plus vintage en magasin.
2: Oui, bah vous, Pascal. Bon, alors, justement, ça fait 1-0 pour la paire Pierre-Yves-Olivier, et vous allez pouvoir l'écouter. Il y en a un petit peu pour toutes les générations. De qui s'agit-il ?
8: Bonsoir à tous, et merci de votre attention.
9: Gabriel Attal ?
2: Non,
6: Bruno Mazur.
2: Non, c'est Olivier.
6: Non.
2: Olivier, vous avez dit qui ?
9: Ah non.
2: David Pujadas.
6: Bravo, Olivier.
2: David Pujadas. Ça fait 2-0 pour vous. Alors, là où Maddy Saïdi est super concentrée, c'est que, un, elle nous dit Gabriel Attal, qui n'a rien à voir.
5: Il y a une voix qui lui ressemble.
2: Oui, oui, mais qui n'est pas du tout un présentateur d'infos à la télévision.
9: Non, c'est mais oui, mais c'est vrai. Le
6: réveil a eu lieu à 18h53.
9: La défaite que, voilà.
2: Et m'a dit, je vais vous dire un truc. Vous êtes actuellement sur Sud Radio.
9: En plus. Pardon. Non, j'ai bien compris que c'est
5: ça. Alors,
2: il y a, au total.
5: La prochaine, c'est pour nous.
2: Pascal, il y a au total 9 extraits. L'équipe vainqueur est celle qui répond donc à 5. Pour l'instant, vous menez 2-0, Olivier et Pierre-Yves. Troisième extrait.
9: Durer, ça.
10: C'était tout à l'heure au cœur de Londres. Elton John chantait Candle in the Wind.
2: Oui, Claire Chazal. Olivier, Pierre-Yves, terrible. Hein, terrible. Ça fait 3-0.
5: J'ai pas l'oreille.
2: Quatrième extrait.
11: J'aurais pas connu. C'est maintenant que nous allons agir ensemble.
2: Jean-Claude Bourré. Non, mais pas loin.
11: C'est dans quelques minutes que nous
2: Patrick Simpson,
11: les lumières que nous avons laissées allumer.
2: Mais pas loin, Pascal.
6: Bruno Mazur.
2: Non.
11: Je vous ai demandé tout à l'heure de laisser allumer
5: la France
11: les lumières
5: a peur.
11: Chez vous.
2: Oui.
5: Roger Vickel.
2: Oui, là, Pascal. Oui, oui.
9: Bravo.
2: Alors, c'est d'ailleurs ça, c'est en 77, Roger Vickel demande aux Français de laisser leur lumière éteinte, et 10 ou 15 minutes après, il revient et dit, attention, on va tous les éteindre. Et à l'époque, il y a Michel Chevalet qui filme un ordinateur du centre d'électricité de France, c'était génial. Ça fait 3-1, cinquième extrait.
12: Oui, vous vous souvenez d'un slogan de la campagne de Nicolas Sarkozy, c'était « Travailler plus pour gagner plus ». On se souvient aussi d'un engagement...
2: Oui, Arlette Chabot. 4-1 pour le duo Olivier-Pierre-Yves, Arlette Chabot, qui fait les beaux jours maintenant de Sud Radio aussi. Sixième extrait.
13: Bonjour.
5: Yves Mourouzi.
2: Oui, Yves Mourouzi. C'est Pascal. Yves Mourouzi, ça fait 4-2. Mais quel match ? Toujours une balle de match, justement. Qui est-il maintenant ?
10: Vous avez en tout cas, ça a changé.
3: Sinclair,
10: c'est ce que vous avez.
2: Vous êtes Sinclair. Oui, alors, Pierre-Yves, Olivier et Pascal, vous l'avez dit, mais Pascal est parti un peu plus rapidement. On est à 4-3.
4: Attends, qu'on réécoute l'enregistrement.
2: C'était
4: moi le premier. C'est évident. Mais simplement, une fois de plus, je suis le dindon de la farce.
2: Et on vous aime comme ça.
4: Voilà.
13: Bah vous
4: voilà.
13: Êtes toujours
2: donc c'était bien Anne Sinclair. Attention, qui est là?
14: Voilà, c'est donc ma dernière édition de 20 heures.
4: Mazure.
14: Non. Je n'ai pas souhaité cette fin, mais je suis fier d'avoir présenté pendant 3 ans un journal digne du service public.
2: Olivier, c'est Olivier qui dit Claude Sérillon, effectivement, dans sa carrière. Bravo, Olivier et Pierre-Yves, vous avez gagné.
4: Ah là là là.
2: C'était une émission exceptionnelle parce que nous avions des vraies voix exceptionnelles. Madi Saïdi, Pierre-Yves Martin et Pascal Giral, des auditeurs exceptionnels à l'image d'Olivier Devanne. Et
4: bravo,
2: tout de suite, nous ne retrouvons pas Roger Jiquel, mais un autre Jiquel.
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2: Et oui, c'est Christophe qui cette semaine nous emmène à Hong Kong. C'est à vous, Christophe.
16: Oui, cette semaine, je donne mon coup de cœur de l'été à celle que l'on nomme le port au parfum, niché dans un archipel de 260 îles en mer de Chine. C'est Hong Kong, une région qui, après 13 heures d'avion, se révèle par sa gastronomie, son art de vivre et sa nature comme une destination tout à fait étonnante et inattendue. Pour en parler, Ada Deschanel est avec nous. Elle est auteure avec Davina Chang de Hong Kong à la carte aux éditions Solar. Bonjour Ada.
17: Bonjour Christophe.
16: Alors vous avez découvert Hong Kong, Ada, il y a plus de 8 ans. Il y a 3 ans, vous avez eu un gros coup de cœur pour la gastronomie hongkongaise. Comment vous pourriez la décrire à nos auditeurs?
17: La gastronomie hongkongaise, je dirais qu'elle est métissée. Elle est empreinte de son histoire. Donc on y retrouve des influences chinoises, britanniques, parfois aussi indiennes, parfois singapouriennes. Mm-hmm. C'est une cuisine qui est sucrée, qui est assez ronde. On retrouve pas mal de sucre dans les porcs laqués, les viandes laquées.
16: Qui est assez douce finalement.
17: Oui, tout à fait.
16: Pas épicée.
17: Non, pas épicé. Non, d'accord. Pas du tout. Contrairement à la cuisine de région plus au nord de la Chine, comme le Sichuan, la cuisine de Hong Kong, c'est plutôt très doux.
16: D'accord. Et vous avez été séduit par un plat en particulier dès le départ?
17: Oui. Alors,
16: c'est ça qui a provoqué l'écriture du livre?
17: Non, ce qui a provoqué l'écriture du livre, c'était la curiosité justement pour le métissage de la cuisine. Les questions que je me posais par rapport au fait de retrouver de la brioche, du lait concentré, du thé, qui sont des références plutôt très britanniques, dans cette cuisine chinoise. Et plus j'ai approfondi mes recherches et plus j'ai eu envie de les partager.
16: Et le plat qui vous a emballé?
17: Et le plat qui m'a emballé, c'est cette soupe de nouilles instantanées à la tomate servie avec dans le bol du bœuf saté et des œufs brouillés. Et que j'ai d'abord dégusté un peu à reculons parce que je trouvais ça un peu intense pour un petit déjeuner. et en fait, j'y reviens et c'est le premier plat que je mange à chaque fois que je vais à Hong Kong.
16: Et on trouve des recettes dans votre livre de cuisine? C'est un livre de cuisine avant tout, hein?
17: C'est
16: avec quelques reportages sur Hong Kong?
17: Oui, tout à fait. C'est 70 recettes, donc essentiellement un livre de cuisine. Et on y retrouve aussi une vingtaine de reportages sur l'histoire, sur la culture, sur la géographie, la gastronomie hongkongaise.
16: On apprend des choses étonnantes, comme quoi on trouve du lait concentré dans la cuisine hongkongaise.
17: Exactement, donc ça fait partie de ce qui reste de l'histoire britannique à Hong Kong. Le lait concentré qu'on retrouve dans le French toast.
16: D'accord. Hong Kong, est-ce qu'on peut dire que c'est aussi une destination de street food?
17: Mais complètement.
16: Mais totalement,
17: totalement.
16: Chris.
17: Totalement. Ce serait dommage de passer à côté. Justement, il reste ce type d'établissement qui est en train de disparaître, qu'on appelle des Dai Padong. Et donc ça, on mange en pleine rue, c'est souvent des wok, des plats sautés. Et il y a une ambiance très particulière. Il y a des quartiers aussi, comme le quartier de Cham Shui Po, au nord de Kowloon, qui est bien connu pour sa street food.
16: Donc des quartiers qui sont plus spécifiquement street food que d'autres?
17: Oui, tout
16: d'accord.
17: À fait.
16: Et qu'on trouve facilement, et dont vous parlez dans votre livre?
17: Oui. Ou un peu.
16: D'accord. 3 plats que vous pourrez recommander et où à nos auditeurs? Quand on va à Hong Kong, on débarque, on dit tiens, on a écouté Ada.
17: Eh ben, alors mon plat préféré qui est un peu un snack pour le goûter, ce serait des Chung Fun à Wan Chai et c'est des petites crêpes de riz gluant roulées servies avec des sauces.
16: Ah oui.
17: C'est peut-être pas vendeur comme ça, mais c'est délicieux. Ensuite, dans le quartier de Cham Shui Po, justement, il y a un restaurant boutique qui s'appelle Kung Wo Binkert Factory, spécialisé dans le tofu. Et là, c'est vraiment le meilleur tofu d'Hong Kong. Et après, je vous recommande d'aller goûter cette soupe délicieuse dont je vous parlais il y a une minute. Et ça, on la retrouve chez Chung Hing Coffee Shop à Happy Valley.
16: D'accord. Et sur un plan purement de visite, qu'est-ce que vous recommanderiez comme pépite à que voir, que faire, à ne pas manquer à Hong Kong?
17: Alors, je pense que l'île de Lama, c'est vraiment une ville
16: qui est... L'île de Lama?
17: L'île de Lama, tout à fait. L-A-2-M-A.
16: C'est où?
17: C'est au sud-ouest de l'île de Hong Kong. Et c'est une petite ville assez sauvage, un peu bobo, un peu hippie, avec un style de vie très calme, très lent. Et c'est très sympa. Il y a plein de petits restaurants, il y a des randonnées, il y a à la fois et notamment un restaurant de tofu très traditionnel où ils font de la fleur de tofu. Mm-hmm. Donc c'est du tofu sucré servi avec du sirop de gingembre, c'est exceptionnel.
16: Et dans Kong à la carte, le livre que vous avez écrit, il y a des reportages aussi que vous voulez mettre en avant?
17: Oui, je pense que ce serait le reportage sur les cascades de Ng Tung Chai Waterfalls.
16: C'est comme ça que ça se prononce, Ng.
17: Bon, ça se prononce...
16: Ah oui, d'accord.
17: Voilà. À la radio, ça passe mal. Mais ça, c'est un des endroits aussi qui a été un coup de cœur à Hong Kong. Et donc, c'est une randonnée qui mène vers le sommet de Tai Mo Shan. Il y a plein de façons d'y aller. Et là, c'est tout au long de la randonnée. On monte. Et il y a 5 cascades successives dans lesquelles on peut se baigner. Et c'est extraordinaire comme endroit.
16: Où retrouve-t-on les informations dont vous voulez nous parler, Ada Deschanel?
17: Eh ben, donc vous pouvez acheter mon livre, Hong Kong à la carte,
16: aux éditions Solar.
17: Aux éditions Solar, voilà, coécrit avec Davina Chang. Mm-hmm. Et sinon sur mon Instagram, Ada Deschanel, sur lequel je dispense plein de conseils et de guides sur la ville.
16: Avec grand plaisir, avec grande joie, on vous retrouve Insta.
17: Oui. Hein,
16: voilà. Et on trouve les infos également sur discoverhongkong.com. Merci Ada.
17: Merci
16: à bientôt.
17: Christophe, à bientôt.
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1: Les clés d'une vie, celle de mon invité. Votre notoriété doit beaucoup à un jeu que vous présentez à la télévision, mais vous n'êtes pas tout le monde et vous avez beaucoup plus qu'un mot à dire. Vous avez l'art de déclencher le rire sur le petit écran ou sur les ondes, mais aussi de faire couler des larmes sur celles et ceux qui vous lisent. Bonjour Sidonie Bonnec.
2: Bonjour Jacques, quel bonheur de vous retrouver.
1: Et réciproquement, et puis ben, il y a une actualité, c'est la 2000e de ce jeu dont on va parler. Et puis il y a un livre aussi formidable que vous avez publié. Et puis il y a votre parcours, car le principe des clés d'une vie, c'est d'évoquer votre parcours à travers des dates clés. Alors la première que j'ai trouvée, je ne sais pas si vous en souvenez, c'est le 5 octobre 1997. Ce jour-là, vous êtes membre du jury du Festival du film britannique de Dinard.
2: Ah oui, c'est vrai. Oui. C'est vrai, j'étais donc 97, donc j'étais à la fac de lettres.
1: Oui.
2: Et je lis dans mon journal, j'habite à Dinard, et je lis qu'on peut, j'étudie à Rennes, et je lis qu'on peut faire partie du jury du Festival du film britannique, un festival qui rassemblait beaucoup de stars du cinéma français et anglais, et qu'on peut faire partie du jury tout d'un coup et regarder les films, les évaluer, en discuter, distribuer des prix. Je me suis dit, ah mais je veux découvrir ça. Donc il fallait écrire une lettre d'amour au cinéma. Donc j'ai écrit cette lettre au magazine Ouest France, et c'est le magazine Ouest France qui choisissait. Et j'ai été sélectionnée, je me suis trouvée propulsée comme ça dans un jury avec Marie Gillin, Chrissy Scott-Thomas, Antoine Decaune, Timothy Spall, un acteur anglais, un super directeur de la photo anglais aussi. Et moi, je connaissais rien à ce monde, c'est-à-dire j'étais une jeune fille discrète dans un milieu discret, je me suis retrouvée à me retrouver sur le tapis rouge, prendre des décisions, à me dire est-ce que je suis assez bien habillée, parce que j'étais au milieu de stars qui étaient resplendissantes. Et ça a été génial, parce que ça m'a appris énormément.
1: Alors, il se trouve que ce festival est né en 90, au moment où le cinéma britannique revenait devant le public.